0: pendant un an. Quand je prends la décision de changer de ville, je renonce aussi à tout le confort et à tous les repères que ma famille avait avant, etc., etc. Donc cette notion de renoncement, je pense que c'est quelque chose qui est d'autant plus difficile qu'on n'y a pas été éduqué. Et que le plus on apprend à nos enfants à valoriser l'engagement, c'est-à-dire à dire quand tu fais un choix, c'est pas des choses que tu perds, c'est parce que de toute façon les options vont pas rester ouvertes toute la vie, ça c'est une illusion, et les autres vont se charger de les fermer pour toi si tu ne le fais pas toi-même. En fait, on permet à l'enfant de comprendre que dans l'engagement, il est gagnant parce qu'il reste acteur. Il reste acteur de sa vie, c'est-à-dire qu'il a choisi de fermer des portes, c'est pas les portes qui vont se fermer avec le temps, et donc il se donne aussi les moyens d'aller gagner quelque chose.
1: Oui. Est-ce qu'il y a des gens, Marie-Estelle Dupont, vous vouliez ajouter quelque chose ?
0: Oui, mais pour revenir à votre question sur le renoncement, oui, c'est sûr que trop de choix tue le choix. C'est-à-dire quand on refuse de perdre, on peut pas avoir la vie dont on rêve. La vie dont on rêve, elle implique de perdre du temps, elle implique de perdre la compréhension de ses amis parfois, elle implique de perdre parfois une position sociale ou de l'énergie ou de l'argent ou de du confort, parce qu'un rêve, c'est une ambition, et une ambition, ça nous fait forcément renoncer à l'autoroute. C'est ce que disait Jung, si vous avez l'impression que le chemin est tout tracé, c'est que vous n'êtes pas dans votre vie, vous êtes dans la vie de quelqu'un d'autre. Donc je crois que il n'y a pas de décision sans accepter une forme de perte, mais si on n'accepte pas cette forme de perte, c'est soi-même que l'on perd, c'est-à-dire qu'on reste victime de ses non-choix, et donc on reste dépendant des autres, et donc on va devenir un râleur qui se victimise, et en fait c'est très toxique aussi pour notre environnement, parce qu'on se plaint au lieu de se responsabiliser.
1: Est-ce que vous êtes en train de nous dire que il faut accepter les conséquences de nos actes, et donc les conséquences de nos décisions?
0: Oui, c'est tout ça. À fait, parce qu'en fait je crois pas que le bonheur soit tellement corrélé à la facilité. Je pense que d'abord le bonheur, il est lié à la confiance en soi, et que quand on prend des décisions difficiles, on gagne en confiance en soi, parce que la confiance en soi, elle est liée à nos actions, hein, elle est pas liée à ce qu'on se raconte ni même à ce que nos parents nous ont dit, hein, elle est liée à ce qu'on est capable de mettre en place. Elle n'est bien sûr que les parents peuvent détruire l'estime de soi, mais ils ne seront jamais suffisants pour construire la confiance en soi d'un enfant. Il faut que l'enfant fasse des choses par lui-même pour comprendre qu'il est capable, pour le vivre. Et donc je crois que oui, on est responsable de ses choix, on est responsable des conséquences de ses choix, d'où l'importance aussi de ne pas manquer de tempérance. Et quand on oblige les gens à choisir très vite, on les oblige aussi parfois, et c'est une société qui demande à aller très vite aujourd'hui, on les oblige à une forme d'impulsivité. Or, la décision qu'ils vont poser va les renvoyer à une certaine image d'eux-mêmes dans le temps long. Donc je crois que dans l'éducation, apprendre à nos enfants à imposer d'avoir un temps de réflexion quand ils doivent faire un choix, c'est important, parce que c'est aussi une forme de respect d'eux-mêmes à long terme.
1: Alors, on va parler des gens qui ont, pour qui c'est plus difficile que pour d'autres. Parce qu'il y a des gens pour qui c'est beaucoup plus difficile que pour d'autres de prendre une décision. Il y a des gens vraiment indécis par nature. Je sais pas si vous voyez, il y a une publicité. Je crois que c'est pour des voitures. Pour des voitures. c'est chez un psy d'ailleurs. Et le client est là. Alors vous n'avez jamais pris de décision dans votre vie? Non, jamais, jamais. Ah si, une fois, quand j'ai acheté telle voiture, je sais pas, voilà. Donc, vous voyez cette publicité peut-être, Marie-Estelle. Bon. Il y a des gens pour qui c'est très difficile de prendre une décision.
0: Bien sûr, bien sûr, il y a vraiment des gens indécis par nature, et je prenais l'exemple d'Hamlet dans l'édito, parce que Hamlet, c'est cet être tourmenté par son hyperlucidité, par son perfectionnisme, par sa crainte de la faute morale, et je crois que prendre des décisions, c'est parfois quelque chose qui est difficile pour les personnes très analytiques, très perfectionnistes, qui ne veulent pas se tromper, qui ne s'autorisent pas à se décevoir, et que trop de culpabilité peut devenir une paralysie du cœur, c'est-à-dire que trop de culpabilité peut nous empêcher d'accéder au courage, et le courage est une vertu du cœur et pas une vertu de la tête. Donc il y a l'excès d'analyse qui est un obstacle, il y a évidemment l'impulsivité, on a tous des copains qui ont fait des bêtises énormes sous nos yeux et on a vu que c'était leur impulsivité qui les empêchait de réfléchir, et puis ça peut aussi venir de l'éducation qui n'a pas été une éducation au discernement, c'est-à-dire qu'aujourd'hui l'éducation et l'école sont des lieux où on est très soucieux d'apprendre à nos enfants à se conformer pour donner une bonne image d'eux. Mais parfois, on laisse de côté l'éducation à la liberté qui est, pour que tu discernes, il faut que je mette à ta disposition des informations et que je te guide, alors sans choisir à ta place, et sans te laisser trop de choix. On y reviendra tout à l'heure, Romain Desarmes, sur comment on apprend petit à petit à l'enfant à exercer la liberté. Parce qu'en fait, la liberté, ma liberté, c'est quelque chose que je ne mesure que dans les moments difficiles. Ma liberté, c'est dans les grands virages de ma vie que j'en ai mesuré l'amplitude. Dans un pardon que j'ai accordé à quelqu'un qui avait fait quelque chose d'impardonnable. Dans une décision extrêmement difficile que personne n'a comprise. C'est dans ces moments-là qu'on mesure notre liberté. Donc, je faisais une parenthèse, mais pour revenir à l'indécision chez certains, il y a le perfectionnisme, il y a l'impulsivité, il y a l'excès d'analyse, il y a le manque de confiance en soi. Et puis, il y a aussi les traumas non résolus. Parce que quand vous avez un trauma non résolu, vous êtes dans l'anxiété permanente de revivre une catastrophe qui a déjà eu lieu. Et ça peut évidemment vous empêcher de prendre des décisions raisonnables et rationnelles. Je donne un exemple tout bête. Une femme qui a été agressée dans la rue peut ne plus arriver par le biais cognitif à choisir de manière raisonnable quand est-ce qu'elle donne de la liberté à son adolescent ou son adolescente pour sortir et quand est-ce qu'elle le lui interdit. Parce que la projection de son trauma va biaiser, évidemment, l'évaluation des risques. Vous voyez ce que je veux dire?
1: Donc, le trauma non résolu. Et on comprend évidemment cette, vous prenez cet exemple, et on comprend parfaitement le processus qui amène à cette femme que dont vous nous parlez, dont vous prenez l'exemple, ce qui l'amène à avoir peur pour son fils ou sa fille d'ailleurs.
0: On comprend. Donc elle est traumatisée. Ouais. Tant que le trauma est pas
1: résolu.
0: Comment
1: ça se règle ça?
0: Elle vous dira, j'arrive pas à savoir si je dois la laisser sortir ou pas, parce que je veux pas l'enfermer, mais en même temps j'ai très peur.
1: Et ça se travaille?
0: Bah bien sûr, ça se travaille en thérapie, on cherche aussi du soutien social. Quand on sent qu'on devient irrationnel, on demande aussi à ses proches de nous aider à retrouver des manières d'étalonner les situations. Et est-ce que là, je suis pas en train de projeter quelque chose de ma peur à moi, mais qui finalement, le mieux et l'ennemi du bien, et finalement, je vais faire le mal que je ne veux pas commettre et je ne vais pas faire le bien que je veux faire à ma fille. Il y a pas mal de gens pour qui c'est dur de prendre des décisions, on en connaît tous, et la peur de se tromper, évidemment, quand on a eu une éducation très sévère où la moindre erreur était source d'humiliation, parfois c'est dur de prendre des décisions parce qu'on a peur de se tromper. On se le pardonne pas.
1: Il y a les gens qui ont plus besoin que d'autres aussi d'être soutenus, compris quand ils prennent une décision. Ceux qui appellent tout leur répertoire pour ça. Alors qu'est-ce que tu ferais? Ensuite ils raccrochent. Ils ont un conseil. Alors ils appellent le suivant. Mais qu'est-ce que tu ferais?
0: Aucun conseil.
1: Et évidemment, ne suivre aucun conseil, voire ne rien changer, ne pas prendre une seule décision. Et ils ont appelé tout le monde. Hein, on les connaît.
0: Après avoir parlé 260 fois de la situation.
1: Exactement. Avoir eu 260 conseils peut-être différents parfois. Voilà. Mais ils ont besoin d'être soutenus, ils prennent pas une décision par eux-mêmes. Qu'est-ce qu'on peut en dire de cela?
0: Oui, merci de souligner ce point, c'est très important. Effectivement, dans la prise de décision, les personnes qui sont assez libres par rapport à ce que l'on pense d'elles et qui vont respecter ce que les autres ressentent, mais être capables de dire ce que les autres pensent ou jugent, je m'en fiche parce que c'est moi qui vis ma vie, ont un gain de temps considérable. Parce que si on doit attendre d'avoir convaincu tout le monde et d'être compris de tout le monde dans des choix que l'on pose, des choix très engageants, un choix professionnel, un choix conjugal, un choix d'expatriation, on ne construit pas la vie dont on rêve. Et en plus, très souvent, c'est rigolo parce que quand vous posez le choix le moins compris par vos proches, une fois que vous avez réussi, les autres vous disent « Mais t'as eu tellement raison !» Merci du soutien. Heureusement que je m'en foutais. Donc oui, avoir attaché trop d'importance au regard des autres, c'est évidemment un frein dans la vie, oui. Ouais.
1: On fait tous pareil pour prendre une décision. Il y a le même mécanisme pour tout le monde. En poursuivant la question, j'ai une petite idée de la réponse, mais où est-ce que ça dépend de notre personnalité?
0: Alors, est-ce qu'on fait tous pareil? Oui et non. Ah. C'est-à-dire qu'on a un cerveau avec des structures qui sont communes. Donc, il y a pour tous les êtres humains deux systèmes de prise de décision. Là, je vous parle vraiment de l'aspect neurobiologique. On a un premier système qui assure notre survie, qui est le système rapide, automatique, émotionnel, automatique, c'est-à-dire quasiment végétatif, c'est-à-dire que c'est votre corps qui prend les décisions, c'est vos réflexes quand vous conduisez, etc. Donc ça, c'est un système qui ne passe pas par les processus cognitifs, ou très peu. Et puis on a tous un deuxième système qui est lent, délibéré, logique, contrôlé, qui demande un effort, qui demande de faire appel à notre jugement, à nos capacités d'abstraction, de logique, etc. et de déduction. Donc on a tous ces deux systèmes. Et la plupart des décisions quotidiennes, elles reposent sur le premier système, alors que le système 2 intervient dans les choix complexes. Mais on a un type de personnalité, une structure de personnalité. Il y a des personnes qui sont plus introverties, des personnes plus extraverties, etc. On a des grandes dimensions à notre personnalité. Ces grandes dimensions ont été identifiées, devinez par qui ? C'est mon chouchou. Carl Gustav Jung.
1: Voilà.
0: Il me connaît tellement bien. Et je suis tellement prévisible.
1: Non, mais
0: donc
1: là,
0: Carl Gustav Jung avait déterminé les quatre grandes dimensions de la personnalité. Donc, où est-ce que vous vous situez sur la dimension introversion-extraversion ? Il y a des personnes qui ne sont pas nettement tranchées. Il y a des personnes qui ont quasiment autant d'introversion que d'extraversion. Et puis il y a des introvertis francs, et puis il y a des extravertis francs. Il y a une deuxième dimension qui est le mode de perception de l'information. Alors, est-ce que je suis plutôt intuitif, idée abstraite, ou est-ce que je suis plutôt dans la sensation, les faits concrets ? Il y a une troisième dimension qui est la dimension pensée versus sentiment. Est-ce que je fonctionne plutôt sur les émotions ou est-ce que je fonctionne plutôt sur la logique de manière assez impersonnelle, voire froide ? Encore une fois, on a tous un curseur qui se positionne à un endroit différent. Alors le pureté qui n'a aucun affect, bon bah lui ça peut être par exemple un psychopathe, et puis celui qui est que dans les émotions et qui est jamais dans la rationalité, de manière pathologique, ça peut être quelqu'un de complètement hystérique, vous voyez, mais en général le curseur est pas un extrême. Mais il y a cette dimension qui est importante, et puis il y a la quatrième dimension, qui est-ce que vous fonctionnez plutôt de manière structurée et décidée, c'est-à-dire j'ai la vision et je trace la route. Et là, ça fait un assez bon leader, ça fait quelqu'un qui est capable d'entraîner un groupe parce qu'il a la vision globale et il va construire le chemin en fonction des ressources humaines et matérielles, mais il sait où est-ce qu'il veut aller. Mmh. Et puis, il y a ceux qui font des très bons chercheurs, qui procèdent au contraire par essai-erreur. C'est-à-dire qu'ils sont plus adaptables, ils ont une grande flexibilité. Dans les inventions, dans la recherche scientifique, ils sont très bons. Par exemple, ça va être compliqué pour eux de leader un groupe. Donc, en fonction de la manière dont ces quatre dimensions sont réparties chez vous, ça donne un type de personnalité. Il y en a 16 en tout. Alors, je vais pas vous faire les 16 aujourd'hui, mais il y en a 16 et chacun d'entre nous appartenons à un de ces groupes. Et donc, on a quelque chose, une dominante dans nos manières de prendre les décisions. J'entends le petit jingle et donc on va revenir là-dessus juste après.
1: Rémi Duprat, le réalisateur de l'émission, qui a envoyé la petite musique, c'est-à-dire qu'on va partir en pause. Une question comme ça, très très concrète. Les 16 personnalités, vous dites on va pas les lister, mais on peut les trouver facilement sur un moteur de recherche pour se tester.
0: Oui, alors en fait, ces recherches de Jung ont donné lieu à ce qu'on appelle le MBTI, qui est un grand test de personnalité, un grand questionnaire de personnalité que vous pouvez trouver sur Internet, qui vous permet quand même de déterminer assez bien vos comportements. Attention, c'est pas un test de personnalité profonde, comme le test des taches d'encre, le test de Rorschach qu'on voit dans les films, qui permet de prédire notamment des risques suicidaires, etc. Mais là, au moins, vous avez les grands indices de vos comportements. C'est assez juste au niveau de la prédictibilité des comportements. Il y a des gens qui sont plus analystes, d'autres qui sont plus explorateurs, et ça permet d'assez bien les déterminer. Si vous voulez, quand on sera hors antenne, je vous donnerai le vôtre, Romain Desarmes.
1: Ah bah écoutez, volontiers, j'ai hâte. MBTI, voilà, vous allez sur internet, MBTI, et puis vous faites votre test de personnalité. Et nous, on se retrouve dans quelques instants. Petite pause et à tout de suite sur Europe 1.
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1: Et si on en parlait tous les jours sur Europe 1 entre 15h et 16h avec vous, Marie-Estelle Dupont, aujourd'hui on parle de la prise de décision. Vous nous éclairez sur la prise de décision. Et juste avant la petite pause, on parlait des personnalités, hein, des différentes personnalités. Vous disiez qu'il y a 16 personnalités. Et selon nos personnalités, il y a une question type qui préside à nos décisions.
0: Oui, en fait, on n'est pas habité par les mêmes priorités. Donc, dans une situation équivalente, avec une gravité équivalente, avec une responsabilité équivalente, quelqu'un va décider en se demandant quelle est la meilleure stratégie pour gagner, par exemple, ou pour préserver mon intérêt, quand la personne d'à côté va se dire quelle est la décision la plus alignée avec mes valeurs fondamentales. L'un va se demander quelle est la méthode la plus éprouvé, qui a le plus fait ses preuves, et puis l'autre va se dire, au contraire, justement, qu'est-ce qu'on a encore jamais essayé. Et donc on voit bien comment ça impacte surtout notre environnement, notre manière de prendre des décisions. Et voyez, on parlait de l'époque qui laisse beaucoup de choix, et de quoi on s'aperçoit, c'est que à une époque on n'a jamais eu autant de choix. Je vais prendre vraiment l'exemple le plus bête au monde.

0: idée. Ouais. Un idéaliste ne va pas trancher comme quelqu'un qui est très pragmatique, par exemple.
1: Ouais. Je souris avec votre exemple pour les séries, parce que déjà tout seul, c'est compliqué de trouver une série sur Netflix ou Canal Plus d'ailleurs, hein, de trouver une série sur Canal. Mais alors quand on est à deux, c'est encore plus difficile de prendre la décision. Mais bon, là n'est
0: alors
1: pas
0: ça le sujet. C'est très intéressant. Ah, oui, ce que vous me dites. Oui, parce que vous voyez, quand on est deux, par exemple deux dans un binôme professionnel ou deux dans le couple, et ben c'est assez intéressant d'avoir deux personnes qui ne prennent pas les décisions à partir de la première de la question fondamentale. C'est-à-dire que je vais vous donner un exemple. Moi, j'ai un type de personnalité qui fait que si je dois changer de carrière, il faut que ça s'aligne avec des valeurs que j'ai au fond de moi. Et c'est ce qui a fait que j'ai quitté l'hôpital. C'est qu'en fait, c'était pas que moi je me sentais pas bien traitée par rapport aux autres, c'était que ce qu'on me demandait de faire ne coïncidait plus avec mes valeurs fondamentales. Donc pour moi, c'était un trop grand inconfort par rapport à la sécurité de l'emploi, qui aurait pu être un confort important pour quelqu'un d'autre. Donc quelqu'un qui va être en binôme ou en couple avec moi, et qui va être plutôt quelqu'un qui veille à l'harmonie, qui va faire en sorte que la cohésion du groupe, que le groupe soit fédéré, que la cohésion du groupe soit maintenue, bah ça va être très intéressant dans un binôme. Pourquoi ? Parce que moi, je vais avoir tendance à lui dire attention, tes compromis deviennent des compromissions, pense à tes valeurs, pense à tes idéaux, et lui va me dire attention, tu deviens trop intransigeante, trop rigide, mets de l'eau dans ton vin. Et donc c'est là que c'est assez intéressant de bien choisir ses associations professionnelles ou personnelles.
1: La prise de décision, j'allais dire pas pour résumer, mais ce que j'entends et ce qu'entendent les auditeurs d'Europe 1, c'est un processus très complexe.
0: Ben, en fait, c'est un processus qui n'est pas purement rationnel. Et ouais, on a tendance à croire qu'on fait les choses de manière rationnelle, alors que 90% de nos comportements sont déterminés par des choses qui ne sont ou pas conscientes ou carrément inconscientes, refoulées. C'est-à-dire pas simplement automatiques, mais véritablement émotionnelles et refoulées. Donc c'est un mélange de cognition, d'émotion et de contraintes humaines, évidemment, puisque l'environnement va influer. Peut-être que dans la précipitation, dans l'urgence, si on vous met une pression sur le temps, Robin des Arbres, vous n'allez pas prendre la même décision que si on vous dit « t'as une semaine pour réfléchir ». Donc ça va dépendre aussi de la pression sociale. Si on sent qu'on veut absolument faire ce choix, mais qu'il va y avoir des représailles, et c'est là que par exemple dans les orientations professionnelles, les parents ont un rôle très important à jouer, parce qu'ils doivent guider, peut-être conseiller l'enfant, dire ce que je ressens de toi c'est ça, mais voilà, je t'impose pas, parce que c'est toi qui vas faire ce métier, c'est pas moi, donc je suis pas en train de projeter qu'il faut ça pour me rassurer moi. Est-ce que ça va vraiment te convenir? Il faut que l'enfant sente qu'il va pouvoir s'engager, être soutenu dans un choix, s'il n'est pas suicidaire évidemment, et que ses parents ne vont pas exercer de représailles, parce que on peut très bien laisser des faux choix à ses enfants et dire mais tu vas choisir ce que tu veux, et que l'enfant sente que s'il fait pas le choix attendu par les parents narcissiquement ou par l'image sociale que la famille va renvoyer, il va y avoir des représailles. Et donc ça joue aussi dans notre manière de prendre des décisions. On l'a bien vu pendant le Covid, ceux qui n'étaient pas complètement alignés, qui disaient mais je veux pas que mon enfant porte un masque, il fallait qu'il résiste à une pression sociale. Vous voyez ce que je veux dire?
1: Oui, oui.
0: Donc c'est un processus assez complexe, et évidemment les traumas ça joue, parce que quand vous n'avez pas confiance en vous à cause de traumas répétés, vous allez avoir tendance à vous fier à la vie des autres et à prendre des décisions contre-intuitives. C'est-à-dire votre intuition vous dit surtout ne fais pas ça, mais comme tout le monde vous dit de le faire, vous finissez par vous en remettre à la vie des autres.
1: Marie-Estelle Dupont, pourquoi est-ce que autant de gens ont du mal à prendre des décisions? On en voit, qu'est-ce qui se passe?
0: Bah d'abord parce que on leur a pas appris.
1: Ah.
0: Et que prendre une décision, c'est ce que je disais tout à l'heure à l'école et souvent dans la famille, on vous apprend plein de choses, mais alors on vous apprend pas à prendre une décision. On vous impose des décisions, on vous demande de vous y conformer, de comprendre, de vous adapter. Donc on va être sur le versant adaptatif. On va pas être sur le versant proactif. Et prendre une décision, ça demande de l'entraînement. Donc par exemple un enfant. Il y a deux écueils. L'écueil de tout le temps choisir en disant bah, du jour au lendemain ça va être un adulte et puis un beau matin il prendra la décision par lui-même, alors que jusqu'à 18 ans je l'ai totalement materné, j'ai tout décidé à sa place, je lui ai tout imposé. Et l'autre écueil, c'est je lui laisse tous les choix, faut qu'il découvre toutes les lois du monde par lui-même, et donc évidemment il va se perdre puisqu'il n'aura pas de repères. Et en fait, vous vous rendez compte que prendre une décision, beaucoup d'adultes se retrouvent à des postes clés, et d'ailleurs ça fait des chefs d'entreprise qui font en sorte que les décisions difficiles viennent des autres, donc c'est pas très agréable. Ils n'ont pas appris à peser le pour et le contre, à évaluer le bénéfice-risque, à prendre des décisions et à faire la part entre le moment

0: il faut quand même s'en remettre à la vie des autres, et le moment où il faut être courageux, c'est-à-dire avoir le risque de sa vision, prendre le risque de sa vision et dire ok, tout le monde pense comme ça, sauf que moi je sais qu'on va dans le mur, parce que j'ai déjà vécu cette situation dans l'entreprise précédente, et donc je vais imposer, je vais déplaire, et parfois pour prendre des décisions, faut tolérer de ne pas être aimé, de ne pas être populaire, y compris de la part de son conjoint ou de ses enfants, quand on sent que la famille vit une situation très difficile et qu'il va falloir être celui qui assume la décision désagréable, mais qui finalement va être bénéfique pour tout le monde. Et parfois c'est très lourd. Moi j'avais une patiente qui me disait là on repart en mission, donc on repart encore dans un autre pays, donc j'arrête mon boulot parce que mon mari est muté là-bas, et je sens que pour lui en fait il a besoin que je le soutienne parce que il a peur de nous imposer cette décision, parce qu'il a peur de déraciner les enfants, il a peur que je lui reproche plus tard d'avoir arrêté de travailler, etc. Donc celui qui prend la décision, il n'est pas dans une situation confortable, et on essaye souvent d'éviter les situations inconfortables.
1: Et avant de prendre cette décision, il s'imprègne de toutes les informations qui lui parviennent, de tous les capteurs, il prend des conseils à droite, à gauche, il réfléchit, et ensuite il tranche, c'est ça?
0: Et ensuite il tranche, et là il peut y avoir plusieurs obstacles. Il y a la difficulté à identifier les priorités. Quelles sont mes priorités? Il y a la peur de se tromper et que les gens qu'on aime nous en veuillent. Il y a alors un truc très très très classique et qui fait la fortune des assureurs: l'aversion au risque. On veut pas prendre de risque. Oui, oui. Et c'est souvent quand on ne veut pas prendre de risque qu'on reste dans une vie malheureuse.
1: Parce qu'on paye son assurance, mais on prend pas de risque. Oui, c'est
0: pardon
1: ça.
0: Pardon pour les assureurs.
1: Oui. Qu'on salue.
0: Évidemment, le manque de maturité et de courage.
1: Oui.
0: Prends ton risque.
1: Oui.
0: L'excès de perfectionnisme. Et puis, il y a la dépression chronique et la passivité par rapport à sa propre vie. C'est-à-dire, quand on ne s'aime pas, on peut avoir ce qu'on appelle la personnalité avocat, c'est-à-dire défendre extrêmement bien les intérêts des autres, mais négliger ses propres rêves, ses propres aspirations, et s'enterrer dans une vie, un mariage ou un boulot qui ressemble à un cercueil, et finalement, on se néglige et on s'en contente.
1: Dans l'exemple que vous preniez avec monsieur, madame et les enfants qui partent à l'étranger, parce que monsieur a un poste à l'étranger, expatrié, est-ce qu'il y a une part d'égoïsme aussi dans la prise de décision?
0: Il y a une part d'égoïsme, non, je crois que dans le cas de cet homme, il n'y avait pas de cet homme,
1: il subissait
0: une carrière où il était amené à avoir des mutations importantes, parfois, quand vous êtes le capitaine, vous prenez des décisions parce que vous avez des informations que les autres n'ont pas. Vous allez devoir affronter le mécontentement de vos enfants. Mais vous avez en tête des éléments qui font que vous savez que vous n'avez pas d'autre choix que de leur imposer un effort. Et oui. Ça fait partie des choses difficiles dans le processus de décision. Quand on a entre 40 et 50 ans, qu'on prend toutes les grandes décisions, ou qu'on commence à assumer les conséquences des choix qu'on a fait un peu avant, professionnellement et familialement, c'est pas évident. Pas évident, ça implique de déplaire.
1: Pour les enfants, pour aider un enfant à construire sa prise de décision, à l'aider, vous nous disiez en préparant deux écueils à éviter: être contrôlant et tracer sa vie à sa place pour tout, et lui laisser dès le départ une autonomie totale. Ça veut dire qu'il y a, il y a une espèce de troisième voie, c'est ça?
0: Ben oui, parce que je crois que bon, évidemment, on connaît les dégâts des parents ultra contrôlants, ultra rigides, ultra intrusifs et ultra narcissiques. Mais l'autre écueil qui consiste à dire l'enfant sait ce qui est bon pour lui, il va découvrir les lois du monde, c'est nier une différence qualitative entre le cerveau d'un enfant et le cerveau d'un adulte. L'enfant d'abord a assez peu de capacité à réprimer ses impulsions, à discerner dans ses émotions, et donc l'émotion du moment et l'émotion profonde, il les distingue pas forcément, et donc il va être écrasé par l'amplitude de choix. C'est trop lourd pour ses petites épaules. On ne demande pas à un enfant de 4 ans, est-ce que tu vas aller vivre chez papa ou chez maman si les parents divorcent. Il faut que les parents assument la décision qu'ils prennent et qu'ils proposent un cadre qui est déjà solide et établi à l'enfant. En revanche, la prise de décision, comme c'est une compétence cognitive, bah c'est comme les maths. Au début, il empile des cubes, l'enfant, et vous rendez pas compte qu'il fait des maths en empilant des cubes. Mais c'est pareil, vous allez pas lui dire est-ce que tu mets un pull? Il fait moins 7. Vous allez lui dire, tu mets ton pull vert ou tu mets ton pull bleu. Lui, il a un sentiment de contrôle, il va exercer son choix, mais finalement, vous avez créé des barrières qui font que de toute façon, il va pas se mettre en danger. Parce que finalement, qu'il mette un pull vert ou un pull bleu, il aura un pull, c'est le principal. Et il aura commencé à avoir voix au chapitre et à pouvoir se rendre compte que bah tiens, en cours de route finalement il aurait préféré le pull vert, ah bah oui mais j'ai choisi le pull bleu, donc il faut que j'assume jusqu'à la fin de l'après-midi que bah j'ai le pull vert puisque je l'ai choisi. Et ça, ça permet à l'enfant, sur des choses qui sont à la hauteur de ses épaules et qui sont pas bêtes, elles sont à la hauteur de ses petites épaules, de commencer à entraîner sa prise de décision et son choix. Tu veux lire cette histoire ou tu veux commencer le livre que ta marraine t'a offert? Ok, tu veux commencer le livre, mais alors du coup ce soir on va au bout, on reprend pas l'histoire d'hier. Et en fait l'enfant voit que ça implique un engagement et donc il va pouvoir apprendre à s'engager vis-à-vis de lui-même. Quand il choisit une activité sportive, vous lui imposez pas le sport. Par contre, tu t'engages dans ce sport, j'ai payé la cotisation jusqu'à la fin de l'année, tu t'es engagé vis-à-vis de toi-même, tu vas au bout, sinon tu n'auras jamais la jouissance du résultat et du progrès. Et je pense que c'est comme ça qu'on aide l'enfant petit à petit à se rendre compte de ce que coûte un choix et aussi de ce que coûte un non-choix. Ça m'est égal, c'est quelque chose qui coûte cher dans la vie d'adulte.
1: Oui, le prix de l'indécision, faut assumer quand on ne décide pas, hein, c'est ça.
0: C'est le oui, prix de l'indécision. Oui, faut assumer, parce qu'il y a beaucoup de gens qui vont se raconter qu'ils sont victimes des autres, mais en fait, très souvent, on se rend compte qu'on est victime de soi. C'est-à-dire qu'on n'a pas osé décider, on s'est laissé choisir par un job, on s'est laissé choisir par une opportunité, on n'a pas osé dire non parce qu'on avait peur de pas être compris dans notre refus, et finalement on se victimise d'une situation dont on savait dès le départ qu'il fallait pas aller dedans. Donc il faut accepter aussi le coup de l'indécision. Après, je pense que vous voyez, quand un adolescent n'arrive pas à choisir, il faut vraiment se rendre compte que lui, il a un biais très important qui est la peur de l'image, parce que à 40 ans, vous pouvez tolérer que vos copains vous comprennent pas. Quand on est ado, la pression sociale des pairs PIRS, elle est difficile, et donc faut essayer de lui tirer les vers du nez en lui disant mais tu fais ce choix parce que toi tu en as vraiment envie, ou tu fais ce choix parce que t'en as pas vraiment envie, mais t'as peur de ce que les autres vont te renvoyer, ou t'en as envie mais t'as peur de pas y arriver, du coup tu n'oses pas dire que t'as envie de ça. Et dans ces cas-là, on se pose avec lui, on essaye d'expliciter un peu les biais. Est-ce que t'as peur de la réaction de tes copains? Est-ce que t'as peur de la réaction de ton père? Est-ce que tu veux que je t'aide à le dire à ton père ou à ta mère si vous êtes le papa? Et ça l'aide à définir à quel point c'est son désir et à quel point c'est son désir d'appartenance qui peut parfois le conduire à des comportements grégaires, pour avoir le sentiment d'appartenir au groupe, ce qui est très important à l'adolescence. Oui. Et puis, il y a aussi que parfois on demande à nos ados de faire des choix alors qu'ils n'ont pas d'informations, et je pense que notre rôle de parents, c'est de les aider à trouver des informations avant de prendre une décision.
1: Énormément de questions, bien sûr. Prendre les bonnes décisions, Marie-Estelle Dupont, ça nécessite de développer quelle qualité exactement? Prendre les bonnes décisions.
0: Bah, d'abord, ça nécessite de bien se connaître. C'est quoi mes valeurs? Parce que je peux prendre des décisions en apparence hyper bonnes, mais si elles sont en totale inadéquation avec mes valeurs profondes, je ne serai pas heureux. Donc, quelles sont mes valeurs? Quelle est aujourd'hui ma priorité dans ma vie? Qui est peut-être pas la même priorité qu'il y a 10 ans, qui sera peut-être pas la même dans 10 ans. Est-ce que j'ai envie de rester spectateur de ma vie? Ou est-ce que j'ai envie d'être non pas le centre du monde, mais le centre de ma propre existence? Et donc ça nécessite du discernement, de la connaissance de soi, de l'indépendance par rapport au jugement des autres, mais ça demande aussi de distinguer entre désobéir, qui génère de la culpabilité, et être fidèle à soi. En fait, je crois que quand on prend des décisions, si on reste fidèle à soi-même, on va pouvoir surmonter la culpabilité de la décision difficile que l'on prend, en transformant cette culpabilité en délicatesse et en attention dans ce que l'on impose aux autres. J'ai pris une décision difficile pour la famille, je le sais, et je sais que c'est inconfortable pour vous. Et je vais aménager les choses de sorte que ce soit le moins douloureux. Ça ne veut pas dire que je me trahis et que je renonce à la décision qui est importante pour moi. Et je pense qu'on a facilement de la culpabilité de ce que l'on impose aux autres, mais que l'on oublie que on ne sera jamais aussi engagé vis-à-vis de ceux qu'on aime que si l'on reste déjà fidèle à soi-même. Parce que si on se trahit soi-même, on ne pourra pas être fiable pour nos proches. Je pense que c'est quelque chose de très important à avoir en tête quand on prend une décision. Et voyez, on parlait du prix de l'indécision, mais le prix de l'indécision, on a souvent sous-évalué Et en fait, je crois que se décevoir, se plaindre, accuser les autres, et voir notre vie prendre une direction où on est spectateur, c'est un coût psychique très élevé qui génère de la dépression, qui génère des conflits relationnels, et que le bénéfice d'avoir pris des décisions parfois difficiles mais courageuses, c'est qu'on peut se trouver à la sortie avec un supplément de confiance en soi. Se dire j'ai accepté des contraintes mais j'ai utilisé ma marge de manœuvre dans une situation où tout le monde suivait le troupeau, la contrainte était élevée, mais moi j'ai gagné en estime de moi parce que j'ai maintenu mon libre arbitre même si j'étais socialement incompris.
1: Et si on en parlait cet après-midi entre 15h et 16h comme tous les jours sur Europe 1 avec vous Marie-Estelle Dupont, vous l'avez compris, on parle de la prise de décision. Marie-Estelle, sur la prise de décision justement, alors il y a des gens qui prennent des décisions dans un domaine, comme dans le domaine de l'économie, je pense à des chefs d'entreprise par exemple, qui prennent 10 décisions par jour, en revanche, qui sont pas incapables, mais pour qui c'est beaucoup plus difficile de prendre des décisions, par exemple, dans leur vie personnelle ou dans l'organisation de la famille. Comment ça s'explique, ça?
0: Ah oui, mais on en connaît beaucoup, hein, des gens qui ont une très très très grande assertivité dans le domaine professionnel et qui vont très très très bien réussir, mais en fait on a l'impression qu'ils ont mis tellement d'énergie dans cette assertivité professionnelle où finalement ils peuvent se permettre de faire les choses un petit peu sans affect, de manière un petit peu détachée, qu'ils n'arrivent pas à s'autoriser dans les relations personnelles à se positionner. Et on connaît tous des chefs d'entreprise qui sont ultra verticaux au travail et qui sont capables de poser des cadres, etc. Et puis qui, une fois rentrés à la maison, sont des paillassons, sont incapables de poser des limites, sont incapables d'assumer un conflit dans la famille, et ça fait des dégâts dans la famille d'ailleurs. Et c'est drôle parce qu'on a l'impression de Dr. Jekyll et Mr. Hyde, c'est-à-dire que vous connaissez dans le privé quelqu'un qui s'aplatit complètement, et puis quand vous entendez des gens qui ont travaillé avec lui, tout d'un coup c'est une espèce de... Ouais. C'est Batman, il est plein d'assertivité, très sûr de lui, etc. Je pense qu'on n'investit pas les domaines de sa vie, on peut pas mener tous les combats en même temps, et je pense que peut-être que ça peut être très valorisé de s'affirmer professionnellement, parce que dans la famille la réussite sociale est très bien vue, mais que par contre peut-être vous avez vu cet homme dont on parle imaginaire a peut-être vu sa mère très malheureuse avec son père, et du coup à la maison il n'osera jamais contredire sa femme parce que il veut surtout pas être comme son père et infliger à sa femme la moindre contrariété qu'il verrait comme de la violence. Donc là on voit bien les répercussions des traumas, les répercussions des héritages éducatifs, et en fait si vous avez pas regardé comment vos modèles se sont construits, comment j'ai construit mon image de l'homme, comment j'ai construit mon image de la femme, vous aurez du mal à prendre de la distance dans la vie personnelle avec ce que vous avez vécu à la maison. Alors que parfois au boulot, comme on joue un rôle, on est dans la persona, dans le masque social, c'est beaucoup plus facile. On connaît tous des médecins et des avocats très affirmés au travail, et puis à la maison, ils sont dépassés par la moindre friction, alors que s'il y a bien un lieu où il y a des conflits humains, c'est la famille. Ouais, et c'est plutôt sain qu'il y en ait. Enfin, en tout cas, c'est le terrain d'entraînement des enfants, donc il ne faut pas éviter les engueulades. C'est nécessaire aussi.
1: Ouais. Il y a des décisions qui sont prises aussi, alors ça c'est autre chose, mais en un quart de seconde, et qu'on peut regretter toute sa vie. Je pense, par exemple, en voiture, on double pas, on décide de doubler, et paf, et on a un accident. Qu'est-ce qu'on peut en dire de ça, de ces décisions qui sont prises très rapidement et qu'on regrette toute une vie?
0: Oui, c'est fou, hein, ces moments d'impulsivité. Et puis alors là, vous parlez vraiment de l'impulsivité au volant, c'est-à-dire oui. je me dis allez, j'y vais, j'ai envie d'être à l'heure, on grille un feu rouge.
1: Mais il y a un processus de décision parce qu'on n'est pas obligé de le faire. Oui.
0: Oui, alors qu'est-ce qui fait qu'à un moment donné l'être humain va être piloté par une partie de lui complètement autodestructrice? Ça c'est ce qui fait que mon métier continue d'exister, parce qu'on n'a toujours pas la réponse. mais parfois il y a cette partie de nous, et c'est pour ça que Jung est essentiel, parce que Jung il dit: tant que votre ombre n'a pas été éclairée par la lumière de la conscience, à tout moment, elle va vous envoyer dans le mur, et vous appellerez ça la fatalité, alors qu'en fait c'est une partie de vous qui n'a pas été éclairée, qui est autodestructrice, qui vous fait prendre la mauvaise décision. Et là, vous pouvez accuser personne dans l'exemple que vous prenez. Vous ne pouvez accuser personne. Par contre, c'est une partie de vous que vous n'aviez pas assagi, que vous n'aviez pas marié à un peu de tempérance, qui tout d'un coup va vous faire faire quelque chose de très impulsif, qu'effectivement, vous allez regretter. Ça peut être au volant, ça peut être dans l'éducation de vos enfants, où vous dites mais là je me suis tellement emporté alors que c'était complètement disproportionné, et finalement parfois je suis pas capable de poser les limites. Je pense qu'on a tous des moments où une partie de nous qu'on a qu'on ne comprend pas échappe à tous les circuits rationnels et prend le dessus. D'où l'importance de travailler sans cesse notre discernement. Où est-ce que je veux vraiment aller et où est-ce que je me raconte des salades? Parce que je dis que je veux aller là, mais en fait, visiblement, vu ce que je fais, je veux plutôt aller dans l'autre direction.
1: Et Marie-Estelle Dupont, comment vous avez pris la décision de faire une émission sur la prise de décision? Justement, on en a parlé juste avant l'émission. Vous avez pris la décision suite à une émission qu'on avait proposée aux auditeurs d'Europe
0: 1. En fait, c'est parce qu'on a réfléchi à l'émission spéciale qu'on préparait pour le 1er janvier. Pareil, pour le 1er janvier, on vous prépare une émission spéciale sur la notion d'engagement vis-à-vis de soi-même. Et je me suis dit, mais si on s'engage vis-à-vis de soi-même, il faut avoir pris une décision. Donc on va revenir avant la nouvelle année sur les prises de décision parce qu'on va tous en avoir plein à prendre début 2026.
1: Début 2026, voilà, et surprise donc pour le 1er janvier.

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1: Bonsoir Martine.
2: Bonsoir Roland Pérez. C'est la deuxième fois que je vous contacte. La fois précédente, c'était le 10 septembre. Alors, c'est pas si vieux que ça.
1: Non, non, c'est pas vieux. Je me souviens très bien. Je savais très bien pourquoi vous aviez appelé.
2: Suite au décès de mon mari du mois de mai, que je reste inconsolable et tout. Bon, je pleure très, très, très souvent. Et ma fille a commencé... Ah ben non, je voulais commencer par une autre histoire. Avant, j'ai deux choses à vous dire aujourd'hui.
1: Donc,
2: le décès de ma fille, je suis tout... le décès de mon époux, je suis toujours inconsolable. Et hier, c'était le jour des défunts.
1: Oui, la Toussaint.
2: Bon, alors donc, on a... Non, la Toussaint, c'était la veille.
1: D'accord.
2: Et le 2, c'est le jour des morts, on va dire. Et on est monté au cimetière, et ma fille, elle me dit, oh là là, j'habite à la limite du Jura. Et elle me dit, oh là là, il pleut, on pourra pas y aller. Alors ben, à moins que là, si t'es prête dans 5 minutes, on y va. Alors j'ai dit pas de problème, on est monté en catastrophe. Arrivé, on est parti, il pleuvait plus, arrivé au cimetière, c'était le déluge. Alors donc, tant pis, on est resté autour de la tombe. Et nous, on est chrétiens, mais autour de tombe, on fait pas de prière, rien du tout, on met de la musique.
1: Ah bon? Alors, quelle musique sort, vous mettez?
2: Eh ben, je vais vous dire, ma fille sort son téléphone, alors je lui dis, oh là, mais Catherine, ton portable, il va être abîmé. Non, non, non, il est bien emballé et tout. Eh ben, on a mis la chanson L'hymne à l'amour par Céline Dion.
1: Ah, celle qu'elle a chantée aux Jeux Olympiques, ouais.
2: Voilà, et en deuxième musique, Nous nous reverrons un jour, de Charles Aznavour.
1: Nous nous reverrons un jour ou l'autre.
2: Voilà. C'est d'ailleurs ce qu'on a mis pour l'enterrement, et pour l'enterrement, on avait rajouté Ce n'est qu'un au revoir.
1: Et à chaque fois que vous allez sur la tombe, vous mettez cette musique-là.
2: Pour mon époux, et maintenant on a décrété ça.
1: Vous dites vous n'êtes pas croyante, vous ne croyez pas en Dieu.
2: Si, on est chrétien, on n'est pas pratiquant.
1: Mais vous croyez en Dieu.
2: Oui.
1: D'accord.
2: Alors justement, là, ce que je veux dire, quand je vous ai appelé, je m'en souviens plus bien ce que vous m'aviez dit, mais lorsque on s'est parlé le 10 septembre, j'étais tellement, j'avais beaucoup de chagrin, et vous m'aviez dit, pas du paranormal, mais vous m'aviez dit, est-ce que vous sentez de temps en temps quelque chose d'anormal dans votre maison?
1: Non, je disais, est-ce que vous ressentiez des signes, est-ce que votre mari vous fait des signes? Voilà,
2: bon, effectivement, depuis son départ, deux fois, depuis le mois de mai, j'ai senti taper trois fois dans la maison en pleine nuit, mais pas à la porte, où j'en sais rien. J'ai senti son souffle, et puis c'est tout. Après, j'ai pu attacher d'importance.
1: Bah, son souffle, c'est pas rien, son souffle, oui.
2: Ouais, et samedi, donc on est arrivé au cimetière, pas de chance, il pleuvait à torrent.
1: Oui.
2: Alors donc, elle pose son téléphone sur la tombe, et la musique commence à partir. La pluie s'est arrêtée.
1: Ah.
2: En deuxième chanson, la pluie s'est arrêtée. Alors on est resté encore quelques minutes et on est reparti vers la voiture qui était à 5 minutes de où elle était garée. La pluie a recommencé.
1: Oui.
2: Bon, j'ai passé la journée avec ma fille, tout ça. Je rentre le soir chez moi, on habite à 10 mètres de distance. Je rentre le soir chez moi, je mets la radio Europe 1, bien sûr, je tombe sur Didier Barbolivien. Qu'est-ce que c'était la première chanson, L'hymne à l'amour par Edith Piaf.
1: Ah, c'est un signe.
2: Alors j'ai dit à ma fille, elle me dit, maman, c'est des signes de papa. Voilà.
1: Ah, oui.
2: Ça, c'est un truc que je voulais vous dire, puisque vous m'en aviez parlé la première fois.
1: Oui. Est-ce que ça vous fait du bien, Martine?
2: Non, parce que je me suis mis à hurler quand j'ai entendu Edith Piaf en disant « Mais c'est pas possible, mais c'est pas possible ». Je me suis mis à hurler de chagrin dans ma cuisine. Non, ça me fait pas du bien.
1: Ça vous fait pas du bien de savoir qu'il est peut-être autour de vous, qu'il vous envoie un petit signe pour dire qu'il est là, ou qu'il vous protège, ou qu'il vous accompagne, ou qu'il... vous y croyez,
2: encore,
1: je ne sais pas si...
2: Encore aujourd'hui, je suis sortie... J'ai perdu mes clés. J'ai cherché pendant une heure mes clés. Et j'ai dit, oh là là, Michel, si t'étais là, je pose les yeux à côté de mon téléphone ici, il y avait mes clés. Au moment où je lui ai dit, parce que je lui parle tout le temps, au moment où je lui ai dit, Michel, aide-moi,
1: Mais voilà, d'aucuns n'y verront absolument pas de signe, ils verront simplement la loi du hasard qui fait que vous aviez pas vu vos clés, vous aviez la tête ailleurs et qu'elles étaient devant vous. Et puis d'autres, un peu comme moi peut-être, ils verront peut-être
2: alors
1: un signe.
2: Je sais pas ce que vous en pensez, vous.
1: Bah, moi j'y vois un signe, j'y vais bien
2: moi
1: sûr.
2: Aussi, j'y vois
1: une protection, un accompagnement je pense que ça devrait vous faire du bien. Faut pas crier, au contraire, pourquoi l'effrayer? Pourquoi le repousser s'il est là?
2: Ah non, mais
1: peut-être.
2: Moi ça me fait trop de peine, je dis deux fois dans la même journée cette chanson.
1: Mais ça devrait pas faire de la peine, au contraire, vous devriez vous dire c'est sa façon à lui de se manifester, ça veut dire que vous n'êtes pas seul, au contraire.
2: Ben, je suis pas seul, mais si vous voulez, dans ma tête, il y a trois mots. C'est l'absence, le chagrin et la solitude. Alors tout ça, maintenant, pour en venir à la deuxième affaire. Ma fille, elle revient il y a 15 jours de chambre de médecin, et elle avait trouvé une petite affiche dans la salle d'attente. Pour personne, elle me dit, je me souviens plus ce que c'était, mais c'était pour personnes âgées, une association qui venait voir les personnes âgées en détresse, tristes, etc. Alors elle me dit, je téléphone, il y a quelqu'un qui va venir. Effectivement, vendredi après-midi, il est venu un monsieur, très gentil, très bien, 48 ans, tout ça. Je pourrais être sa mère. Alors, il s'est assis, il m'a dit, oui, votre fille m'a appelé, vous étiez en détresse. Ben, j'ai dit, oui, je suis en pleine solitude, dans cette grande maison, etc., tout ça. Alors, il commence à me dire, est-ce que vous avez des intentions de suicide? Oh là là, ben, je lui dis, ben non, je suis pas assez courageuse pour me suicider. J'aurais trop peur de me rater. Mais je lui dis, attendez, là, vous voulez en venir où? J'ai pas l'intention d'aller en EHPAD. Ah non, Madame X, j'ose pas dire mon nom, hein. Madame X, c'est pas possible, parce qu'il faudrait votre accord. Alors après, on se met à parler d'autres choses, mais de plus en plus détendu, le bonhomme. Vous avez invité Lyon, mais moi aussi. Et puis, mais je connais la rue, je connais ci, je connais ça. Bon, un copain, si vous voulez, on s'est mis à parler comme ça. Et après, il commençait à me dire, vous voulez pas aller dans une villa avec trois ou quatre personnes de votre âge? Mais je lui dis, non, je vous ai dit que je voulais rester chez moi. Bon, après, rebelote. Après, il me ressort, ça vous dirait rien, une consultation chez un psychiatre? Mais je lui dis, pourquoi chez un psychiatre? Je veux déjà pas de psychologue, c'est pas pour faire appel à un psychiatre, hein. Puis je lui ai dit, le mot psychiatre me fait peur, moi. J'accepterai encore un psychologue, mais le psychiatre, ça me fait peur. Pour moi, c'est réservé à des très grands malades. Alors il me dit, et une résidence, comme habite Geneviève, ça vous dirait pas d'y aller? Puis je voyais qu'il insistait trop, je lui dis, mais attendez.
1: Geneviève dont on parlait tout à l'heure?
2: Oui, elle est dans une résidence de personnes âgées.
1: Mais
2: je voudrais pas y aller, moi non plus.
1: Oui, d'accord, mais lui, il la connaît pas. Pourquoi il vous parle de Geneviève? Il vous parle
2: non,
1: de résidence.
2: C'est
1: lui qui le dit. Ah oui, d'accord. Je comprenais plus très bien. D'accord.
2: Il m'a proposé, donc, la maison habitée à deux ou trois, et puis la résidence de personnes âgées. Alors qu'en fin de compte, je suis bien chez moi, hein. Je suis bien chez moi.
1: Il le faisait dans quelles intentions? Il le faisait dans de bonnes intentions ou dans des intentions? Parce que, qu'est-ce que ça lui importait?
2: Moi, j'ai pas pris ça dans des bonnes intentions, parce que alors ce qui s'est passé, c'est que attendez, là j'ai un trou de mémoire. Parce qu'il m'en a tellement dit. Ah oui, alors à un moment donné, on parlait de choses et puis il revenait là sur la maladie, sur le suicide et ci et là. À un moment donné, on s'est mis à parler de Monsieur Sarkozy, tout ça. Alors je lui dis, bah voyez, moi je suis très émotive. Le jour où il est rentré en cellule, j'ai eu beaucoup de peine. Ça s'est rajouté à ma peine. Je trouve que c'est pas normal ce qu'on lui a fait. Puis après, on a parlé de Madame Macron. J'ai dit, vous trouvez normal dans la vie avec Internet ce qu'on lui fait, tout ça, les problèmes en France, aux États-Unis? Vous rendez compte, cette femme qui me dit, mais vous montez le ton? Ben, j'ai dit, bien sûr, je monte le ton. Ben, pourquoi vous montez le ton? Ben, je lui dis, parce que j'aime pas les injustices. Et puis, en fin de compte, à la sortie, je me suis aperçue que c'était un centre de comment je vous ai dit là,
1: de psychiatrie.
2: Oui, un centre de psychiatrie. Un centre de psychiatrie.
1: Mais alors, attendez, parce que comment votre fille l'a trouvé, alors expliquez-nous.
2: Dans le cabinet de son médecin, des petites affiches qui sont collées sur le mur.
1: Et il se présentait comme étant quoi, infirmier, c'est ça?
2: Oui, infirmier.
1: Infirmier psychiatrique.
2: Infirmier. Et en fin de compte, il est infirmier psychiatrique. Alors,
1: elle pensait à ça, pourquoi?
2: Non, elle pensait pas à ça. Elle pensait que c'était des... J'habite dans l'Ain, à côté de Bourg-en-Bresse. Mm-hmm. Elle pensait que c'était des associations. Bon, je vais vous donner un exemple qui est pas bon, mais si vous voulez, comme les visiteurs de prison, des gens qui vont contacter des personnes âgées.
1: Oui, une sorte d'assistant social ou de psychologue à domicile.
2: Il y a tellement d'associations de bénévoles.
1: D'accord, donc elle pensait que ça allait être plutôt un contact et une visite pour essayer d'accompagner votre solitude, enfin d'essayer
2: de... D'accord. Mais ce monsieur, il était charmant, hein. je le critique pas, il était vraiment...
1: En fait, il a voulu évaluer un petit peu votre état
2: mental. Oui, mais en vertu de quoi? Parce que c'est facile qu'il me trouve quelque chose, et puis après, vous savez comment se marquent les psychiatres, hein, comment ça marche, hein.
1: Oui, il voulait peut-être évaluer à la fois votre autonomie intellectuelle, votre autonomie peut-être.
2: Ouais,
1: il s'est entretenu avec votre fille avant de venir vous voir.
2: Non, il a même pas revu ma fille, il est parti. Il m'a à un moment donné.
1: Combien de temps ça a duré? Il est venu combien de temps?
2: Deux heures.
1: Ah, quand même, il a passé deux heures, mais il n'a pas été payé pour ça.
2: Si. Alors à un moment donné, il me demande ma carte vitale. Alors je lui dis, mais parce que je me doutais déjà, parce que vos émissions sont très bien. Ça nous apporte beaucoup de choses. Mmh. Ça me rappelle la position de Suzanne, la dame qui a quitté Marseille pour aller habiter Brest.
1: En Bretagne, ouais.
2: Mmh. Voilà, ça c'était à l'époque d'Olivier de la Croix. D'ailleurs, on ne sait pas ce qu'elle est devenue, cette dame. Hein. Mmh. En hôpital psychiatrique, contrainte et pensée. Ça m'a fait tilt dans ma tête. Et après, j'ai dit, il va estimer que je suis toute seule. Je suis malvoyante, je ne suis pas aveugle. Hein. J'ai une dégénérescence de la rétine. Mmh. Donc là, je suis encore autonome, je fais toute ma cuisine et tout ça. Mais je lui dis, oh là là, ça va dégénérer. J'ai pensé ce qui se passe actuellement dans vos émissions. On parle beaucoup de tutelle, de curatelle, etc. Et moi, ça, je ne veux pas en entendre parler. Vous voyez? C'est pour ça que je vous ai dit au début, je vais faire de la peine à cette dame qui s'appelle Geneviève. Oui. Moi, je veux garder mon autonomie à 100%.
1: Alors, donc, du coup, il vous a demandé votre carte vitale.
2: Voilà, alors je lui ai dit, mais qu'est-ce que vous allez faire avec cette carte vitale? Alors, il m'a dit, ah ben non, mais c'est pour me payer mes honoraires. Bon, comme il m'a dit qu'il était infirmier psychiatrique dans le cours de la conversation, bon, j'ai dit, ça m'engage à rien, la carte vitale, il prend ce qu'il veut, il m'a rien demandé à payer, hein, rien du tout. Et à un moment donné, je lui dis, un quart d'heure avant le départ, je lui dis, vous voyez, ça m'a fait plaisir de discuter avec vous, on a discuté un petit peu de tout, des conversations amicales, comme ça, moi, ça me va très bien. Oh là, il se retourne, puis il me dit, mais Madame X, c'est pas amical. Sachez que je suis maintenant votre infirmier psychiatrique.
1: Alors
2: il est parti, il m'a redonné un rendez-vous pour le 25 novembre. Je n'ai rien dormi dans la nuit de vendredi à samedi, de samedi à dimanche, de dimanche jusqu'à aujourd'hui, de dimanche à lundi. Et depuis ce matin, j'essaye de vous avoir à Europe 1. Et dès mon réveil ce matin, je l'ai rappelé, j'ai laissé au standard de l'association que je voulais plus poursuivre. Ils m'ont dit, ah non, on vous le passe. Et ce matin, j'ai bien réglé mes comptes avec lui.
1: Alors, je vous propose, on va poursuivre la conversation, vous allez nous raconter comment vous avez réglé ces comptes avec lui.
2: Ouais.
1: C'est quand même assez incroyable qu'on vous impose un infirmier psychiatrique chez vous.
2: Psychiatrique, on m'aurait dit encore.
1: On n'a jamais entendu ça.
2: Alors, tout ça pour vous dire, donc j'ai cogité ces trois nuits. Hein. Oh, ben, ce matin, j'étais remontée comme une...
1: Ben oui, parce qu'on en était là. Donc, il est venu vous voir, votre fille vous met en relation avec lui, elle ne sait pas trop, elle pense que c'est une association.
2: Non, elle croyait bien faire.
1: Et puis sur le coup, vous vous êtes dit pourquoi pas. Vous découvrez que c'est un infirmier psychiatrique et qui contrevenir.
2: Voilà, il contrevenir, il donne le rendez-vous. Et sur le coup, j'étais soufflée. J'ai dit oui, d'accord, il n'y a pas de problème. Puis c'est quand je lui ai dit, écoutez, cette discussion amicale, et qu'il se retourne et qu'il me dit, mais madame Hervé, tiens, je vais vous dire mon nom. Madame Hervé, ce n'est pas amical. Je suis votre infirmier psychiatrique.
1: Je suis votre infirmier psychiatrique. Mais enfin, je ne savais même pas que ça. Enfin, autant on sait qu'il y a des séances de psychologie aujourd'hui, de psychologues, en tout cas des consultations psychologues qui sont prises en charge par la sécurité sociale.
2: Oui, oui, mais on ne peut pas avoir de rendez-vous. Parce que ça faisait tellement plaisir à ma fille que je lui ai dit, écoute, bon, j'accepte. Alors que moi, je suis contre les psychologues. Mais enfin, ça lui faisait plaisir.
1: Pourquoi contre ? Pourquoi contre ? Attendez, pourquoi contre ?
2: Ah non, moi je dis, c'est très bien quand on a un choc physique. Ma fille, elle a eu un très très grave accident de voiture en venant voir son père à l'hôpital à Narbonne. Elle s'est fait presser par un camion, tout ça. Elle est toujours traumatisée de l'accident, tout ça. Avoir des chocs. Mais moi, le deuil de perdre mon mari, ben, qu'est-ce qu'elle peut me faire ?
1: Mais elle peut vous accompagner pour essayer d'accepter. Il faut accepter. Accepter la perte. Oui, mais c'est comme ça qu'on travaille. Hein? Accepter. Pourquoi vous n'acceptez pas ? Elle va travailler sur le fait d'accepter la perte physique de quelqu'un qui n'est pas forcément la perte ni dans vos souvenirs, ni dans la vie que vous avez menée, ni dans ce qu'il vous a apporté, dans ce que vous lui avez apporté. L'histoire, elle serait écrite différemment. En tout cas, elle ne se poursuit pas forcément avec l'autre, mais elle a été. Vous êtes resté combien de temps ? Votre mari a vécu avec vous combien de temps ?
2: 54 ans.
1: Ben, vous vous rendez compte, 54 ans d'histoire, c'est pas rien. C'est pas rien,
2: et
1: c'est
2: un
1: livre.
2: Il avait que 77 ans.
1: Hein. Oui, c'est jeune, mais c'est pas rien. Mais donc non, moi je crois que la psychologie, l'introspection. Quand vous avez mal de tête, vous prenez un comprimé pour la tête. Vous vous posez pas de questions. Bah, le mal d'âme, le mal de tête qui est différent que le mal physique, mais qui est un mal qui peut avoir des évidemment des résultats de physique, mais le mal que vous avez à l'intérieur de vous, lui aussi, il peut avoir une résonance, une écoute, un accompagnement, et parler, ça fait beaucoup de bien.
2: Ben, j'aime bien parler, moi, avec des gens
1: ça vous fait du
2: que
1: bien,
2: je
1: d'ailleurs,
2: ne connais pas,
1: d'ailleurs,
2: des étrangers.
1: Vous avez dit à l'infirmier qui s'est révélé être un infirmier psychiatrique, vous lui avez dit à la fin des deux heures de discussion, j'ai aimé parler avec vous.
2: Oui, c'est le mot amitié, amicalement, qui lui a déplu.
1: D'accord, mais vous lui avez dit j'ai aimé parler avec vous. Ça voulait dire que ça vous a fait du bien à un moment donné, vous avez un tout petit peu oublié votre solitude, le manque, oui ou non ?
2: Oui, mais quand il est parti, après, ça m'a fait plus de mal qu'autre chose.
1: Mais parce qu'il vous a dit qu'il était infirmier psychiatrique, donc ça vous a mis en rogne.
2: J'ai cogité pendant 3 jours.
1: Oui.
2: Et puis ce matin, ben, j'ai décidé, j'ai dit, allez, j'appelle. Hein. Alors, mais toujours aussi gentil, aussi doux, là, je peux pas critiquer le bonhomme. Hein. Alors il m'a dit, mais oui, mais je suis qu'un infirmier psychiatrique. Avant, j'étais infirmier, comment on appelle, là, pas le SAMU, comment on dit
1: Urgentiste.
2: Mmh. Alors, ben, je lui ai dit, ben, vous auriez mieux fallu rester. Vous voyez,
1: ça commence. Pourquoi vous lui avez dit ça?
2: Parce que moi, la psychiatrie, moi, j'ai
1: mais
2: une
1: qu'est-ce qui vous a, c'est quoi? Ça vous renvoie à quoi, la psychiatrie? À la folie?
2: Dans le temps. Hein, plus maintenant, ce qu'on appelle la camisole de force.
1: Ah voilà. Oui, donc ça vous. Mais
2: un voisin
1: c'est fini.
2: Va dire que vous êtes ci, vous êtes ça. Plus maintenant. Mais dans le temps, hop, des brancardiers arrivaient. On pouvait embarquer les gens en psychiatrie. Et moi, je vous parle parce que j'ai une nièce qui a été infirmière dans un hôpital en Saône-et-Loire en psychiatrie. La psychiatrie très dure. Puisqu'elle accompagnait par hélicoptère des grands malades à Cadillac, là, du côté de Bordeaux, etc. Où il y a beaucoup de violence. Et quand elle me disait, des médecins psychiatriques, des infirmiers psychiatriques, c'est une horreur. Hein.
1: Mais alors, c'est une erreur, mais il en faut. Pourquoi vous dites c'est une erreur? Il en faut.
2: Pour les malades qui en ont besoin. Je suis d'accord.
1: Oui, et puis c'est pour tout le monde, c'est important.
2: Bon,
1: parce que
2: chez moi, il aurait bien pu savoir que j'étais pas zinzin.
1: Non, mais ça veut pas dire, attendez, vous allez tout de suite à l'excès. Vous allez ce qu'on appelle, ça fait peur, mais justement, si vous aviez suivi, si vous étiez un peu ouverte, justement, à la psychologie, vous auriez eu moins peur. On a toujours peur des choses qu'on ne connaît pas.
2: Alors, moi, je vais vous dire, Roland Pérez, vous allez voir un psychologue, vous allez discuter, et puis vous allez sortir en lui serrant la main à la prochaine fois. Vous allez voir un psychiatre, vous allez sortir avec une ordonnance.
1: Ben oui, mais si vous
2: attendez... aurez un cachet pour dormir, un cachet pour réveiller,
1: mais parfois, ça peut éviter des situations extrêmement graves.
2: Et un cachet pour vous stimuler.
1: Bah oui, mais et alors pourquoi
2: ouais, mais bien souvent, il y a beaucoup de gens qui sont rangés dans la. Moi, j'en connais. C'est pour ça que ça m'est sorti vraiment subitement. Tous les noms me sont revenus qui faisaient un peu de dépression. On les a envoyés chez les psychiatres. Et ben, ils sont sortis. Maintenant, il y a beaucoup qui sont morts. Hein. Mais ils étaient beaucoup plus atteints après avoir pris les médicaments que s'ils avaient vu que leur général.
1: Vous savez, des médecins, donc on peut pas évaluer nous en tant que non médecins exactement quelles sont les pathologies dont ils
2: souffrent. Enfin, moi, si vous voulez, le mot psychiatre me fait peur. Voilà.
1: Et pourtant, vous avez des psychiatres. Alors, il y a les psychiatres qui sont prescripteurs, évidemment, de médicaments, de molécules.
2: Voilà. Mais
1: vous avez des psychiatres qui sont pas que prescripteurs, qui vous accompagnent dans des mots terribles, dans des mots de dépression. Vous avez des problèmes de. On en parle ici, des troubles de l'humeur. De bipolarité, de schizophrénie, ce sont des maladies
2: sérieuses. Oui, je suis d'accord,
1: mais on est tous, vous savez, on n'est pas tous égaux face à la maladie et face à ses affections, donc heureusement que ces médecins existent. Ben, d'ailleurs, on a un message de Martine qui dit, j'ai eu un suivi psy avec EMDR, ma fille avait 42 ans et cela m'a fait beaucoup de bien.
2: Oui, mais psychologue, c'est bon, elle ne prescrit pas de médicaments.
1: Mais regardez, vous avez peur, vous, des médicaments. Vous ne prenez aucun traitement, Martine?
2: Je ne veux pas abuser des médicaments.
1: Martine, vous ne prenez aucun traitement?
2: Si, justement, j'en prends trop, alors je ne veux pas en ajouter. J'ai fait un AVC.
1: Mais vous n'en avez pas besoin, Martine, c'est bien, tant mieux, vous devez vous en féliciter de ne pas en avoir besoin. Alors, mais ce n'est pas pour autant qu'il faut fustiger ceux qui en ont besoin et avec qui ça se passe.
2: Alors surtout, au début, quand il est arrivé, il m'a dit, mais alors vous souffrez de quoi? Alors je lui ai dit, je pleure souvent, ma fille, c'est la contrarie, elle retourne chez elle, elle pleure de me voir pleurer, et elle pleure de la mort de son père. Et ça, elle ne voudrait plus y être. Alors, mais qu'est-ce que vous avez exactement? Eh bien, les trois mots que je vous ai dit, l'absence, l'absence, la solitude, et puis je ne sais plus, là, vous voyez, je fatigue, hein. l'absence, la solitude, et puis les trois mots que je vous ai dit du départ. Mais il m'a répondu, j'y peux rien pour ça. Voilà. Il m'a répondu, pour ça, j'y peux rien.
1: Bah oui, mais il vous aurait prescrit des médicaments. Bon, il pouvait pas le faire, il était infirmier.
2: Non, mais il serait levé en disant, écoutez, on va en rester là. Et puis voilà.
1: Mais parce que c'est vrai, hélas, qu'il ne peut rien là-dessus, mais c'est un travail. Mais en revanche, c'est un travail que vous pourriez faire, vous, pour essayer de moins souffrir. Et parce que, de toute façon, c'est ce que je disais il y a quelques temps, on parlait du décès d'un proche, et on disait que, d'abord, nos proches qu'on a aimés très fort, qui nous manquent, comme vous le dites, méritent notre peine. Donc, il faut la vivre, quand même, notre peine. Il faut l'accepter de la vivre. Il faut accepter, évidemment, de dire qu'il nous manque, que c'est pas facile, que ça peut créer aussi une forme de solitude. Pour autant, il faut continuer à vivre. D'abord pour votre fille, vous le dites, votre fille souffre
2: de me voir pleurer.
1: Mais oui, alors est-ce que c'est pas une bonne raison d'essayer d'être mieux?
2: Je sais pas. Là, je peux pas vous répondre. Je sais pas.
1: Oui, alors Françoise nous dit.
2: Moi, je suis bien quand j'ai beaucoup de monde qui viennent chez moi.
1: Voilà. Ben, c'est bien. Il faut continuer à recevoir. Françoise nous dit, je donne raison à cette dame, donc elle parle de vous, Martine, car j'ai une amie qui n'était pas trop mal, qu'on a hospitalisée de force et qui a passé 9 mois à l'hôpital avant de mourir dans une détresse terrible, sans traiter les maladies dont elle ne souffrait pas, d'après-t-il, ou dont elle souffrait, parce qu'elle n'a pas fini sa phrase. Alors, bien sûr qu'il y a des cas, toujours extrêmes, on peut toujours trouver des cas, mais dans la majorité des cas, alors c'était peut-être pas la bonne personne, cette infirmière psychiatrique.
2: Moi, ça m'a fait peur, ça m'a paniqué.
1: Oui, mais vous avez raison. Alors, vous avez arrêté ses consultations, vous avez demandé à ce qu'il
2: vienne. Ah oui, alors ce matin, j'ai stoppé. Alors, il m'a dit, mais si c'est moi que vous n'avez pas apprécié, je peux vous renvoyer quelqu'un d'autre et tout. Il insistait. J'ai dit, non, c'est terminé. Vous me riez de votre fichier. Vous enlevez mon numéro de téléphone et je ne veux plus entendre parler de vous. Voilà.
1: Bon, écoutez, ouais. En tout cas, vous avez raison. Mais Martine, vous avez raison.
2: Ouais, j'ai de la peine. Oui, je suis triste. Je suis très émotive. Hein. Je peux épouser tous les mal-êtres du monde entier. Vous voyez, il y a des choses, des fois, dans les informations qui me font pleurer. Je suis très émotive. Je suis très sensible. Mais si vous voulez, là, pour moi, c'est dur.
1: Non, c'est voilà. Dur. Vous n'acceptez pas le. Vous vivez comme une injustice.
2: C'est l'absence. Vous savez, je vais dans ma maison qui fait 200 mètres carrés, hein. Alors, j'ai déjà fermé des portes, des pièces où je ne vais plus. J'ai condamné pour que ça soit plus petit, mais je vois mon mari de partout. Vous voyez?
1: Vous avez des petits-enfants?
2: Oui, mais j'ai pas de chance. Il y en a un qui est en ce moment, qui est marin à Brest. Mmh. Hein. Justement, il va venir samedi. Et avec lui, avoir plaisir d'aller sur la tombe et de lui mettre des champs marins. Voilà, ben c'est une parenthèse hein, que je vous fais. Mmh. Et puis l'autre, eh ben, il est militaire à Verdun et en ce moment, il est aux Émirats Arabes Unis. Il rentre pas avant le mois de février.
1: Marin militaire, d'accord.
2: Ouais.
1: Et qu'est-ce qu'il faisait votre mari?
2: Mon mari, il travaillait dans les bureaux chez Michelin.
1: Vous aviez travaillé,
2: Moi, oui, j'étais responsable dans un service sinistre automobile dans une compagnie d'assurance.
1: Ah, comme Bernadette.
2: Et malgré ma vue, ben, j'ai travaillé jusqu'au bout. Voilà.
1: Tant mieux. Vous aimez cuisiner, vous aimez recevoir.
2: Ah, j'adore. Ben, vous voyez, je continue, je cuisine. Non, mais je cuisine pas quand je suis toute seule. Faut être franc, non. Alors, oui, en plus, sur ma carte vitale, il me regarde. Et puis, quand il a vu que je commençais un peu à me révolter, il me regarde et il dit « Mais vous avez vu comme vous avez maigri ?» J'ai dit « Oui, ça se peut, c'est tout à fait normal, c'est le chagrin. Oh non, mais regardez votre visage ici, sur la photo, puis regardez maintenant. »
1: Oui, il était très
2: étrange. Je lui dis « Mais moi, je suis contente, c'est peut-être un bien. » Voilà, je lui dis « Mais c'est peut-être un bien, je suis contente, vous voyez ?»
1: Bon, c'est vrai qu'il était très étrange, hein, cet infirmier.
2: Oui, on aurait dit qu'il aurait cherché à en partant, il me dit « Vous êtes sûr que vous voulez pas une consultation chez un psychiatre ?» Vous voyez, il insistait vraiment, vraiment, vraiment.
1: Voilà. Enfin, j'ai l'impression qu'il vous a un peu provoqué, il a compris un peu qui il avait en face de lui. Vous aviez ce dégoût total de la psychologie, de la psychiatrie et tout ça. Et il a voulu un petit peu, je crois qu'il s'est un peu quand même un peu amusé de vous. Voilà, mais je pense pas que... En tout cas, il a réveillé chez vous une force et une prise en charge peut-être de votre douleur ou de votre solitude. En tout cas, il a fait en sorte que vous repreniez un peu du poil de la bête.
2: Voilà, j'ai repris du poil de la bête quelques jours, mais n'empêche qu'hier après-midi, c'était je l'avais pas encore joint puisque c'était dimanche, j'ai quand même pleuré comme une madeleine avec...
1: Est-ce que ça vous fait du bien de pleurer? Est-ce qu'après avoir pleuré, vous êtes mieux ou pas?
2: J'ai tendance... le sommeil a tendance à venir... à m'assoupir dans un fauteuil.
1: Et vous ne vous dites pas si vous preniez juste un petit relaxant ou un petit calmant?
2: Non, d'accord. Non, vraiment, il faudra vraiment... la semaine où mon époux est parti, mon généraliste m'avait prévu du Lexomil.
1: Oui, c'est ce que j'allais vous dire, mon généraliste.
2: Un quart. Eh ben la boîte, elle est aux trois quarts pleine, vous voyez.
1: Tant mieux, mais est-ce que ça vous a fait du bien quand vous avez pris...
2: Ça permet de dormir.
1: Oui, c'est ça, de récupérer. Mmh. Peut-être que ces molécules existent pour
2: mais
1: ça.
2: Mais j'en veux pas.
1: Vous avez peur d'être quoi, abruti?
2: Non, mais du fait que je travaille plus, eh ben je peux dormir jusqu'à 10h, 11h, 6h, j'ai envie le matin. Vous voyez, je suis pas la retraitée qui dit, oh, je me lève à 7h, il faut que je... Non. Je me lève si j'ai envie, si j'ai pas envie.
1: Oui, ça bien, vivez à votre rythme.
2: Plus les jours sont courts en ce moment, mieux ça vaut pour moi. Voilà.
1: En tout cas, il faut laisser le temps au temps. De toute façon, il faut vivre sa peine. Il faut laisser le temps au temps. Moi, je comprends que vous ayez... Il faut accepter la peine que vous avez. Il faut accepter les souvenirs qui affluent. Il faut accepter les signes que
2: vous
1: voyez.
2: Alors justement, on m'a dit il faut penser aux bons souvenirs que vous avez passés.
1: Exactement.
2: Mais en passant ces bons souvenirs, ça fait pleurer. Et oui.
1: Oui, mais mais ça fait, si ça fait pleurer,
2: je sais,
1: si ça fait
2: on
1: pleurer
2: voyageait
1: de...
2: beaucoup avec mon mari.
1: Oui, mais si ça vous fait pleurer de tendresse, de jolis souvenirs, c'est pas grave.
2: Non, ça me fait pleurer de solitude en disant, ben là, je pourrais plus retourner, je pourrais plus faire ci.
1: Oui, mais il va falloir. Mais pourquoi vous faites pas, puisque vous avez la chance d'avoir votre fille à quelques pas de chez vous, il faut pas, évidemment, vous n'allez pas truster la vie de votre fille, mais.
2: Non, je peux pas. Je suis pas. D'ailleurs, je vais chez ma fille, je tape à la porte, je rentre pas chez elle sans taper.
1: Bah oui.
2: Vous voyez?
1: D'accord. Mais...
2: Je veux qu'il reste une barrière.
1: Oui,
2: et
1: mais...
2: j'ai un gendre. Alors, le gendre, je suis que sa belle-mère. C'est ça?
1: Et
2: vous voyez, je garde une. Elle me dit, viens manger avec nous, j'y vais. Elle m'appelle pas, j'y vais pas.
1: Oui,
2: je
1: mais vous
2: pas,
1: pourriez.
2: Je veux pas m'incruster.
1: Vous qui aimez faire la cuisine, vous pourriez leur apporter des petits plats, leur apporter des gâteaux, les inviter souvent
2: s'ils
1: le souhaitent.
2: Ouais, mais
1: si
2: vous voulez, moi je mange à 13h. Puis eux, ils mangent à 3h, 4h. Ils sont pas la même vie que moi, vous voyez.
1: Oui.
2: Ah, mais ça, je leur fais. Les petits gâteaux, des tartes, y a pas de problème, ça, je leur en fais, hein.
1: Écoutez, mais... vous avez un peu d'amis?
2: J'ai beaucoup d'amis téléphoniques. Et puis dans le village, j'ai une personne. Moi, il y a 50 ans que je suis dans ce village. C'était une résidence secondaire qui est devenue résidence principale depuis cette année.
1: Oui, vous m'aviez dit.
2: Et elle a demandé la permission à ma fille de revenir me voir. Ben, j'ai dit, il n'y a pas de problème. Et elle vient très souvent me voir. Ben, vous savez, comme c'est à vous que je disais l'autre jour, c'est un village un peu cité dortoir, c'est-à-dire les gens ont 40, 30, 40, 50. Ils partent le matin, ils rentrent le soir pour dormir et puis c'est tout. Donc, ils veulent pas le soir, quand ils arrivent à 19h, venir tailler la bavette, etc., etc. Hein.
1: Oui, c'est sûr.
2: Et bon, vous savez, les gens, moi, c'est plus comme ma génération. Moi, j'habitais au début de mon mariage dans un HLM à Lyon. Mmh. Bon, on avait 24 ans. Il y avait des personnes qui avaient pas de voiture, n'importe quoi. On t'appelle vendredi soir, on disait, on va à Carrefour. Est-ce que vous voulez que je vous ramène une bricole? Mais maintenant, les gens demandent plus rien. Les gens sont individualistes.
1: C'est vrai.
2: Les gens demandent plus rien. C'est ce que je dis à ma fille. Je dis, mais tu te rends compte, avec papa, tu étais avec nous. Tu te souviens, tu avais 10 ans, 15 ans, les services qu'on rendait aux voisins parce qu'ils n'avaient pas de voiture ici et là. Et je dis, maintenant, regarde, on me laisse solitaire. Voilà. Et puis, puisqu'il produit, c'est arrivé à mon âge, et ben les gens disparaissent, hein.
1: Ben justement, il faut pas que ça vous arrive. Il faut rester justement,
2: et moi,
1: il faut rester
2: ça,
1: vive.
2: Comme ça disparaît, ça, les gens partent quatre d'un coup, hein.
1: Mais
2: quatre d'un coup. Si je vous dis ça, c'est parce que dans la maison où j'habite, là, en face de chez moi, à gauche et derrière, j'ai perdu quatre personnes dans la même semaine, en avril 2023, 22 ou 23, je m'en souviens plus, 23 peut-être. Quatre personnes dans la même semaine, des gens qui habitaient autour de la maison, voyez.
1: Oui, malheureusement. Malheureusement.
2: Oui, mais pourquoi quatre, dont deux le même jour. Pourquoi? Dont deux le même jour. Et c'est des gens qui n'avaient pas un âge canonique, hein. Ils n'avaient pas 80 ans, hein.
1: Alors attendez, on a quelques messages, Martine, pour vous. Alors...
2: Ah, c'est sympa. Et puis, s'il y en a qui veulent mon numéro de téléphone, Florian peut leur donner, hein, il n'y a pas de problème.
1: Alors, je comprends son deuil, nous dit Françoise. On ne doit pas automatiquement passer par un psychiatre pour un deuil. Cette année, j'ai subi 4 deuils dans ma famille. Je n'ai pas eu besoin de médecin, dit Françoise. Christiane et Malo, son chat, vous dit rebonsoir, Martine. Vous avez raison, Martine, de vous révolter contre cet infirmé. Vous protégez votre liberté. Cynthia vous dit, le manque est normal, peut-être que cette infirmière n'avait aucune délicatesse, mais votre peine va s'atténuer peu à peu. Courage, dit Cynthia. Et Martine a raison, alors on a un autre message. Pour accepter de recevoir un soignant psychiatrique, il faut être consentant. Et ce n'est pas parce qu'on est âgé qu'on perd forcément la tête et qu'on doit subir un suivi psychiatrique.
2: C'est ça, c'est le mot personne âgée qui fait mal. Parce que je veux vous dire, moi je me considère pas comme une personne âgée parce que j'ai encore toute ma tête.
1: Oui,
2: comme
1: oui,
2: dit
1: oui,
2: ma fille.
1: Oui, mais vous êtes.
2: Ma fille, elle est venue lui dire bonjour, puis elle est repartie tout de suite. Elle lui a dit, mais vous, parce que j'avais prévenu ma fille la veille en disant, tu sais, j'y sens pas. je sens pas ce truc, etc. Alors je l'avais prévenue la veille, alors elle m'a dit, elle lui a dit, vous savez, ma maman, elle aurait pas son problème de vue, elle aurait une autre vie. Elle serait pas ici à la campagne et elle mènerait une autre vie. Voilà.
1: C'est vrai que c'était compliqué. Votre mari vous aidait beaucoup avec vos
2: problèmes. Ah oui. Ouais. Ben, comme je, si vous voulez, ma dégénérescence de la rétine, quand je sortais avec mon mari, ça soit pas, hein, on se donnait toujours le bras ou la main. Donc, il n'y avait pas de problème, hein.
1: Oui,
2: je peux vaquer dans ma propriété, tout ça, comme il faut, mais c'est pour aller à l'extérieur, dans l'inconnu, maintenant, ça m'est difficile, hein.
1: Ben,
2: moi, je peux aller au restaurant, je vais au cinéma, je vais n'importe quoi, vous voyez. Voilà.
1: Et vous avez votre ami et, votre fille, bien sûr, et puis peut-être parfois vos petits-enfants, vos petits-fils, comme vous nous
2: disiez. Vous savez, l'armée ne donne pas souvent des permissions.
1: Ouais, hein. Je sais.
2: C'est même compliqué. Catastrophique. Mmh. Un exemple, mon mari, il est mort à Narbonne, dans l'Aude. Mon petit-fils, je vais vous dire des jours comme ça, hein, n'importe comment. Hein. Mon petit-fils est descendu le samedi pour le voir. Il est remonté le dimanche, parce qu'il devait être à la caserne. Le lundi, il avait quelque chose de prévu à la caserne, et il est redescendu le lundi soir pour l'enterrement le mardi. Vous voyez ? Alors qu'on aurait pu lui donner 4 jours consécutifs.
1: Oui, je sais.
2: C'est dur, l'armée.
1: C'est
2: hein.
1: Dur, c'est dur. Ouais.
2: On ne peut pas dire comme un patron, ben moi je prends 4 jours, etc., etc. Ouais.

0: c'est parti.
1: On a été dans une grande surface l'autre jour avec ma fille. Alors, bien sûr, encore gamine. Oh, là, là, je lui dis, écoute, Catherine, c'est le rayon de Noël. Moi, je t'attends ici. Va voir, moi, je peux pas rentrer dans le rayon de Noël. Voilà. Parce que j'ai de la peine pour mon mari, j'ai des sentiments.
0: Mais vous vous punissez vous aussi. Est-ce que votre mari aurait voulu que vous vous punissiez comme ça, Martine, que vous...
1: Alors, eh ben justement, moi j'ai toujours pensé que je pouvais, parce que des fois je lui disais, parce qu'il est parti avec beaucoup de secrets, hein. On n'a pas Internet, non, on avait une tablette avec Internet. Ben il est parti avec les codes, il est parti avec tout, il est parti avec beaucoup de secrets, hein, de ça. Alors il y a plein de choses que je sais pas où il a rangé. Vous voyez, j'ai même trouvé chez moi, en fouillant, des boîtes où il avait mis des billets. Bon, je ne veux pas vous dire la somme, parce qu'il jouait au tiercé. Alors, je pense que c'était ses gains du tiercé. Vous voyez, je suis respectueuse. On a déménagé de Lyon. J'ai amené ma chambre à coucher de Lyon. Bon, moi, j'ai jamais été la bonne femme qui prenait le portable du mari pour regarder et qui l'a appelé. La jalousie, on savait pas ce que c'était dans notre couple. On ne savait pas ce que c'était, hein. C'était plutôt le contrôle de l'argent, tous les deux, mais pas la jalousie, hein. On se disait, on veut pas se pourrir la vie avec ça. Eh ben, j'ai jamais fouillé dans sa sacoche, dans son portefeuille. Il a sa table de nuit. Bon, je l'ai amenée, elle est ici, installée. Eh ben, je l'ai toujours pas ouverte. Vous voyez, j'ai pas de curiosité, j'ai pas de...
0: Oui, vous avez une forme de respect de sa
1: voilà,
0: mère,
1: j'ai une
0: respect
1: forme de l'homme de respect.
0: Je comprends, Martine, je comprends, voilà. c'est plutôt à votre...
1: Voilà, j'ai une forme de respect. Et...
0: C'est à votre avantage.
1: Alors, souvent, je lui disais, mais Michel, tu devrais me dire ça et ça. Mais pourquoi? Je suis pas mort encore. Voilà, je vois toujours en train de me dire ça. Hein?
0: Mais il vit toujours, vous savez, quand on parle de ceux qui sont partis, on les fait vivre et vous le faites
1: vivre.
0: Et
1: vous savez, ce qui va être dur pour moi, c'est le 24 janvier, parce que le 24 janvier, c'est son anniversaire. Et l'année dernière, il était... dans notre maison à Saint-Pierre-la-Mer, dans le lit. Alors je lui dis, écoute Michel, c'est ton anniversaire, on n'a pas pu aller au restaurant. Vers 5h du soir, j'ai fait une tarte aux pommes. Et puis j'avais pas de bougie. Alors moi j'avais, vous savez, ces bougies parfumées là. Alors j'ai lavé le verre, le fond, j'ai mis un peu d'aluminium dessus, et j'ai mis la bougie au milieu de la tarte. Alors, il y a une photo que j'ai prise, mais comme j'y vois pas bien, j'en avais pris beaucoup. On peut pas dire qu'elle soit sensationnelle, mais ça fait rien. Elle existe. Et il s'est levé, il a mangé un petit morceau de tarte, et puis il a été s'allonger sur le canapé dans le salon. Et il me dit, allongé sur le canapé, merci pour le cadeau. Alors moi, j'ai pensé que c'était la tarte. Eh ben non, c'est parce que dans l'après-midi, j'avais appelé à l'hôpital en disant « je trouve qu'il est fatigué et tout ». Et l'hôpital me dit « un taxi viendra le chercher demain à 8h du matin ». Alors il me dit « bon, merci pour le cadeau ». Alors je lui dis « mais c'est rien, c'est qu'une tarte ». Il me répond « non, de m'envoyer à l'hôpital ». Et ça me reste ancré dans la mémoire. Ça me restera toujours ancré dans la mémoire. Et je l'ai hospitalisé, et quand il est arrivé à l'hôpital, il avait 9 de tension. Alors j'estime que je ne l'ai pas poussé vers la main,
0: fait,
1: à la dire.
0: Bien sûr, bien sûr, vous avez
1: il
0: essayé.
1: Il avait 9 de tension.
0: Vous avez
1: je voyais bien qu'il n'était pas bien. Mais il n'a pas pu y admettre, et je me demande s'il m'a pardonné de l'avoir poussé à l'hôpital.
0: Mais bien sûr, mais bien sûr qu'il voilà. Il sait que c'est toute l'attention que vous lui portiez, tout l'amour que vous lui portiez,
1: alors,
0: tout ce que vous vouliez de bien. Bien sûr qu'il le sait, votre mari était intelligent, il sait très bien, mais il était en colère de sa maladie, en colère de sa, du fait de ne pas pouvoir profiter des mois, des années qui allaient venir, de cette vie, et parfois, voilà, on le montre.
1: Et vous
0: comme
1: rendez
0: ça.
1: Compte, on est parti en vacances le 12 novembre, et il revient dans un cercueil le 12 mai, voilà. Il est mort pas mal aux vacances, on va dire, voilà.
0: Martine, vous n'allez pas refaire l'histoire. L'histoire, elle est là. Mais,
1: c'est ce qu'on me dit, c'est ce que m'a dit.
0: Mais entre nous, c'est les 58 ans que vous avez eus sont bien plus beaux que les derniers mois que vous évoquez. Donc, il faut
1: 54.
0: S'accrocher. 54 ans. Je vous ai rajouté 4 ans, vous voyez.
1: Ouais.
0: Il faut, sur ces 54 années que vous avez vécues, il faut vous accrocher à ces 54 années. Il a eu une chance folle de vous rencontrer. Vous avez une chance tout aussi

0: folle de l'avoir rencontré, de l'avoir aimé. Vous êtes portés tous les deux par vous avez une fille, regardez votre fille et les attentions qu'elle a pour vous. Tout ça, ce sont des choses qui sont quand même merveilleuses. Vous auriez pu ne pas rencontrer cet homme, vous auriez pu ne pas avoir la vie que vous avez eue, vous auriez pu ne pas avoir la fille que vous avez, vos deux petits-fils aujourd'hui. Vous disiez le plus grand bien de votre gendre. Vous habitez dans une belle maison. Tout ça, vous auriez pu ne pas l'avoir. Il faut mesurer votre chance. Sincèrement, Martine, il faut mesurer votre chance.
1: J'ai plus de vie sociale, voilà.
0: Mais si, votre vie sociale, vous l'avez d'une autre manière. Ça veut dire quoi une vie sociale? C'est pas forcément à deux. Alors que dire de tous ces gens qui sont seuls, qui se sont séparés, qui sont veufs, qui sont, il y en a plein, vous n'êtes pas seuls et pourtant ils ont une vie sociale. Il ne faut pas dire ça, la vie sociale, elle ne s'arrête pas parce que quelqu'un s'en va.
1: Je vis quand même dans un village à 20 kilomètres de Bourg, hein.
0: Oui, mais si vous avez envie de faire des choses, si vous le pouvez, votre fille peut vous accompagner, vous pouvez vous organiser. Vous n'êtes pas isolée, Martine. Regardez tout ce que vous avez vécu de bien, de fort.
1: Ouais, mais je me considère quand même isolée ici, parce que ma fille part à 7h du matin. Quand on vit dans la banlieue, dans la campagne, elle part à 7h du matin pour la route, pour trouver une place de stationnement à Bourg. Et elle rentre à 7h du soir, donc elle vient, elle me dit un bisou maman, puis je suis fatiguée, je corrige mes copies et je vais me coucher, voilà.
0: Mais qu'est-ce que vous croyez que ceux qui vivent même dans les grandes villes font le soir? Eux aussi, ils ont des vies trépidantes, ils rentrent après plus 7 heures de travail, ils rentrent et ils ont une charge mentale pour s'occuper de leurs enfants, des devoirs des enfants, du linge, de la maison, du ménage, et ils ont pas, il y a peu de gens qui sortent vraiment et qui ont la chance de pouvoir faire plein de choses, ils sont comme tout le monde et puis après
1: voilà,
0: ils regardent.
1: Le soir, ça me ferait plaisir qu'elle vienne voir. Qu'on fasse du blablabla, voilà, mais là, non, je peux pas te raconter, je suis fatiguée, etc. Mais je la comprends, là, puisque je vous dis que je veux pas être.
0: Oui, mais écoutez,
1: le
0: blablabla, on l'a, Martine, regardez, vous avez appelé ce soir.
1: Bah oui, puis je veux pas vous rappeler demain, puis je veux pas vous rappeler après-demain.
0: Mais c'est pas grave, mais vous nous écoutez, c'est pas grave, vous êtes jamais seul.
1: Maintenant, ça va attendre quoi? Peut-être que j'appellerai le 24 janvier où je serai en larmes, voilà.
0: J'espère pas. J'espère que vous allez y aller de mieux en mieux. En tout cas, Martine, moi, j'ai été ravie de vous parler.
1: Ouais, moi aussi, parce que vous êtes super sympa. Si Florian veut me donner mon numéro à des personnes qui veulent téléphoner, moi des relations téléphoniques, ça me va très bien.
0: Bah écoutez, on va le dire à tous les
1: tous ceux qui veulent appeler.
0: On a encore un petit message de Kiki qui nous dit bonsoir Martine, pleurer fait du bien. Il faut être forte pour résister, courage. Voilà,
1: vous êtes. Oui, bah elle est très gentille. Hein. Et puis je voulais vous dire, voyez là, on a parlé de cette histoire d'anniversaire. Quand on me dit alors comment ça va, je me mets à pleurer. Là j'ai parlé cet anniversaire, vous avez dû vous rendre compte des larmes.
0: Bien sûr.
1: Voilà.
0: Écoutez,
1: voilà, c'est ça.
0: Si vous voulez, on pourra se parler le 24 janvier.
1: Si vous
0: en avez envie. D'accord.
1: Ouais, ça va être dur pour moi, ouais.
0: Non, on va en parler.
1: Ça va être dur.
0: On va parler ensemble. Faire parler de Michel, on va le faire revivre, Michel. Vous allez me raconter de beaux souvenirs. D'accord?
1: Eh ben, j'essaierai de vous rappeler.
0: Voilà.
1: Je voudrais vous poser une question. Vous avez, au mois de septembre, vous aviez innové une partie d'émission. C'était Que sont-ils devenus? Quelque chose comme ça. Et vous avez arrêté de le faire?
0: Alors dans la libre antenne. Vous avez raison, on avait dit qu'on ferait avec Florian, on donnerait des nouvelles avec Florian.
1: C'est vous qui appeliez les gens
0: pour savoir un petit peu ce qu'ils étaient devenus effectivement, mais on a beaucoup d'appels et du coup Florian est obligé de recevoir les appels courants, j'ai envie de dire, et du coup, hélas, on n'a pas toujours la possibilité de rappeler, mais c'est vrai.
1: Il est tellement agréable, Florian.
0: Mais il est super,
1: quand on l'a au téléphone, on aurait tendance à vouloir discuter avec lui.
0: Mais
1: il a l'air d'être surbooké.
0: Il travaille, il reçoit beaucoup d'appels, et il essaye d'être le plus bienveillant, attentif à tous les appels qu'il reçoit avec Julia.
1: Ouais.
0: Donc, mais en tout cas, vous avez raison, on en avait parlé, on va essayer de rétablir.
1: J'aimais bien.
0: Oui, on va demander à Florian. Voilà, Florian, s'il est derrière la vitre, dans le studio, il vous écoute, Martine. Merci, Martine.
1: Je remercie à toutes les personnes qui m'ont écouté, qui ont téléphoné, et puis, elles veulent mon numéro de téléphone, il n'y a pas de problème.
0: On va leur dire
1: et
0: si
1: en fin d'émission, j'envoie une pensée à Laetitia, la maman de Mathis, qui doit être aussi dans une grande souffrance.
0: Ah oui, bien sûr.
1: Et oui, j'ai pensé cet après-midi, j'ai pensé à cette dame, perdre un enfant, c'est une horreur, surtout dans ces conditions.
0: C'est la pire.
1: Voilà.
0: C'est la pire chose qu'on puisse vivre, effectivement.
1: Il faut qu'on pense à elle, qu'on lui envoie des bonnes ondes.
0: Bien sûr, voilà. Vous avez tout à fait raison. Merci Martine pour toutes vos prières.
1: Vous savez pour passer Florian?
0: Florian va vous allez pas raccrocher tout de suite. Florian va vous.
1: Je vais demander quelque chose. Ouais.
0: D'accord. Je vous embrasse, Martine. Rendez-vous le 24 janvier alors. Hein.
1: D'accord.
0: On a un but et un rendez-vous.
1: D'accord.
0: Et on vous demandera pas votre carte vitale, ne vous inquiétez pas.
1: Puis d'ici là, je vous dirai ce que je deviens.
0: Mais
1: si je suis encore là.
0: Voilà. Martine.
1: Ouais.
0: Non, il n'y a pas ouais.
1: Alors donc j'attends des appels de téléphoniques. Voilà.
0: Rendez-vous le 24 janvier.
1: Rendez-vous le 24 janvier. C'est un samedi.
0: Vous aurez. On s'appellera. Le
1: 23.
0: Et 23, c'est un vendredi, je ne suis pas là.
1: Le lundi.
0: Le lundi, allez-vous.
1: Le lundi. Alors, j'aurais passé le 24 et le 25, les deux
0: voilà.
1: Plus gros jours.
0: Voilà. Et vous nous appelez le 20. Vous me promettez, on a un rendez-vous.
1: Oui, il n'y a pas de problème.
0: On sera au rendez-vous, et vous et moi. D'accord.
1: Voilà.
0: Et Florian va le noter.
1: À toute l'équipe.
0: Merci
1: voilà.
0: Beaucoup, merci Martine. Au revoir.
1: Et ça me fait du bien de parler avec vous.
0: Merci Martine, vous aussi. Merci, au revoir.
1: Au revoir. 3.

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1: Bonsoir Marie-France.
2: Bonsoir monsieur... Roland.
1: Oui,
2: monsieur
1: Roland. Exactement. Voilà, vous aviez une question, je crois, à nous poser en cette fin d'émission, Marie-France.
2: Oui, c'est une question à laquelle vous pourrez me répondre rapidement, mais qui m'inquiète. Je vais avoir 80 ans dans une dizaine de jours.
1: Oui.
2: 80 ans. Ah, 80 bon. Années de vie très dense.
1: Oui.
2: J'ai perdu mon mari à 40 ans, j'étais donc veuve. J'ai repris du travail et j'ai repris surtout beaucoup d'associatifs. Mais manque de peau, en 2015, j'ai eu un gros cancer. Je ne pouvais plus travailler, enfin, je ne pouvais plus rien faire, même en bénévolat, bref. Et depuis, je suis très, très handicapée. Parce que le cancer est mort. Mais moi, je subis toutes les répercussions,
1: les
2: effets secondaires.
1: Oui, les effets secondaires.
2: Donc, depuis,
1: oui.
2: C'était en 2015 que j'ai eu le cancer. Mmh. Bon, tout se passe bien, ma vie s'est bien arrangée, j'ai ma vie s'est très, très bien arrangée, comme avant. Je sais pas si Florian vous a parlé de moi, j'ai déjà souvent téléphoné.
1: Oui, oui, oui.
2: Avant, c'était encore Eric. Eric Olivier.
1: Oui.
2: Et voilà qui m'arrive, vendredi dernier, une catastrophe. Mais écoutez, monsieur Roland, on ne doit pas faire ça. J'ai 80 ans, j'ai l'air assez costaud, je suis encore assez belle, j'ai encore un amoureux, ça va bien, tout va bien. Et voilà que je reçois une convocation pour le juge des
1: tutelles,
2: majeurs.
1: Des tutelles, oui, la protection des majeurs.
2: Voilà.
1: Alors,
2: je n'ai pas besoin de ça.
1: Oui, alors je vais vous expliquer, mais cette convocation, vous l'avez reçue par un juge à l'initiative de qui? Qui c'est? Que c'est votre médecin qui a demandé, qui a fait un signalement?
2: Mais non, mon médecin, il m'adore, il dit, mais cette madame Philippe, ça fait 40 ans, je la connais 40
1: bon,
2: ans.
1: Déjà, vous avez demandé un certificat à votre médecin.
2: Pas encore, il vient le samedi.
1: Bah alors, il va venir, il va vous faire un certificat disant que vous êtes en plein moyen, vous avez pleinement tous vos moyens intellectuels et que vous êtes parfaitement, voilà, vous avez vos moyens intellectuels. Mais c'est pas pour ça. Qui a donc été à l'initiative de cette demande de mise sous tutelle, de protection?
2: Eh bien, je ne peux pas le savoir, mais je m'en doute parce qu'elle était là cet après-midi. Il y a à Colmar, vous savez que la MDPH, j'ai été prise il y a très très longtemps, quand j'avais 50 ans, quand ça a commencé ma vue, eh bien, j'ai été prise en charge par la Cotorep. Tout se passait bien. La Cotorep, c'était assez familial, assez sympathique, assez empathique. On pouvait même se faire des amis. Et comme je faisais du bénévolat, je faisais en même temps du bénévolat dans Ensemble pour la parité, surtout la Croix-Rouge, etc., etc. Et puis, ma foi, un beau jour... ça ne va pas bien, j'ai un cancer, j'ai un méchant cancer. Et à partir de là, il a fallu que je laisse tout tomber. Ça, je pense que n'importe qui peut le comprendre. J'ai eu 3 ans
1: de soins intensifs. La MDPH est la Maison Départementale des Personnes Handicapées. C'est un organisme public qui permet aux personnes en situation de handicap de faire reconnaître le droit et obtenir des aides. Et là, vous pensez que il y a une personne qui est venue vous voir de la MDPH?
2: Oui, l'assistante sociale.
1: Et alors pourquoi? Parce qu'elle estime que vous n'arrivez plus à vous déplacer
2: elle
1: chez vous?
2: Elle trouve que je suis en danger, mais c'est une horrible jalouse. Hein, elle me fait...
1: En danger physique, en danger financier.
2: Oui, je suis dans un très bel immeuble où les charges sont très chères, mais je l'ai choisi. Mon mari est mort,
1: Vous avez les moyens d'assumer ces dépenses?
2: Mais oui, tous les moyens, je vais vous dire, je ne devrais pas le dire, mais je suis non-voyante. Et maintenant, j'ai un gros rhumatisme du côté droit. Donc, tout le côté droit est bloqué, je ne peux plus marcher. Et donc, ça fait bien un an que je ne sors plus du tout, avec personne. J'ai des aides à domicile, mais quand on ne voit pas.
1: Elle voudrait quoi? Que la tutrice qui puisse être désignée vous place dans une résidence ou dans un EHPAD?
2: Oui, les deux. Elle voudrait me mettre sous tutelle et placée dans un EHPAD.
1: Et
2: tout ce que je veux pas.
1: Alors vous disiez que vous aviez un ami, cet ami peut s'occuper de vous,
2: Non, il est à Paris, il fait à peu près le même travail que vous, et de toute façon ça fait 4 ans, 5 ans qu'on se connaît, et puis ça marche très bien comme ça. Lui de son côté, moi de mon côté, et ça va très bien. Je ne me plains de rien, oui, monsieur Roland, j'ai assez à manger, j'ai un toit sur la tête, quand j'ai besoin d'aide...
1: Vous avez juste deux personnes qui s'occupent de vous, mais vous pouvez pas, vous, prendre votre douche toute seule, vous ne pouvez
2: si.
1: Pas... Oui, vous pouvez ?
2: Ah oh, si, bien sûr. Oh, ouais, ma fierté. Je me douche toute seule.
1: Et vous faites à
2: absolument
1: manger.
2: Toute
1: Et vous
2: seule.
1: Faites à manger toute seule aussi ?
2: Non. Le problème, je pense que c'est elle a profité de ça, l'assistante sociale. Je ne me fais plus à manger. Mais il faut savoir que depuis toute jeune, je mangeais à mon envie. C'est-à-dire que si j'ai envie de manger, de prendre un repas par le dessert, eh bien, je commence par le dessert. Mon mari déjà me disait tu manges mal, mais lui pourvu que je mange, et puis c'était bon. Hein. Et là aussi, c'est bon.
1: Votre santé se détériore à cause de ça, Marie-France ?
2: Non, ma santé se détériore à cause des suites du traitement qui a été très rude. Hein. Vous pensez bien pour guérir d'un cancer comme ça. Et aussi par les yeux. Quand on ne voit rien, monsieur Roland, quand on ne voit rien,
1: Comment vous faites pour vous déplacer chez vous ? Vous connaissez votre appartement,
2: en fait. Je connais mon appartement par cœur. Je connais chaque coin, chaque recoin. Je vois quand on m'a volé quelque chose, parce que ça, c'est le seul danger qu'il y a. Non pas quand tout est fermé, comme là, tout est fermé. Je suis sous cloche. J'ai aussi un arc-en-ciel comme les Américains, mais...
1: Et comment, vous êtes aveugle depuis quel âge, Marie-France ?
2: Ah, yeah, depuis que j'ai 50 ans, c'était après le décès de mon mari.
1: Vous avez eu
2: le décès de mon mari a été le premier mauvais coup que j'ai encaissé.
1: Et
2: où j'ai vu qu'il y a quelque chose qui se passait dans ma vue. Et je travaillais comme assistante d'un cabinet ORL où j'ai fait 6 mois de stage à Strasbourg pour être assistante ORL. Mmh. Et là, je me suis rendu compte, au bout de 7 ans, que je ne voyais plus le tracé rouge. Je ne faisais plus la distinction entre le tracé rouge et le tracé bleu. C'est grave, ça, hein.
1: Et c'était parce que quoi, je faisais
2: en même temps.
1: Vous avez un glaucome ou une DMLA ?
2: Non, rien de tout ça. J'ai une dégénérescence chorio-rétinienne majeure. Voilà.
1: D'accord.
2: Qui n'a fait que pousser jusqu'à ce que la rétine soit mangée. Voilà.
1: Et donc
2: la semaine dernière, je reçois une lettre du ministère de la Justice. Qu'est-ce que c'est que ça ? J'ai rien à faire avec la justice. Il me convoque pour un...
1: Alors, avec qui vous allez y aller déjà ? C'est comment vous allez pouvoir vous y rendre ?
2: Je n'y vais pas. J'ai décidé, du premier coup, j'étais en pétard.
1: Ah non, mais si vous n'y allez pas, si vous n'y allez pas, il faut au moins vous faire représenter par un avocat. Parce que si vous n'y allez pas, Marie-France, c'est sûr que vous allez avoir cette désignation de tutrice, enfin de tutelle.
2: C'est vrai ?
1: Bah oui. Parce que le juge a besoin de savoir, je ne sais pas quels sont les éléments qui ont été donnés. Ils ont communiqué les éléments selon lesquels, à mon avis, vous disent que vous vivez seul, que vous ne pouvez plus aujourd'hui vous occuper, vous n'êtes pas suffisamment autonome. Il y a une grille, vous savez, la grille agir, où on voit quel est votre degré d'autonomie. Vous ne faites plus à manger pour les raisons que vous nous avez dites.
2: Même monsieur Roland, ça fait 50-60 ans que je ne fais pas à manger.
1: Ça veut dire que le juge a besoin de vous entendre. Et donc, s'il a besoin de vous entendre, il faudrait vraiment que vous puissiez soit vous déplacer, mais vous lui dites que c'est impossible, mais que vous puissiez être représenté par un avocat qui vient avec un certificat médical de votre médecin, qui dit que vous, même dans votre état, cet état ne s'est jamais aggravé, que vous êtes en parfaite possibilité de pouvoir vous occuper de vous. Vous avez
2: disons que la tête va très bien, le cerveau, super. La mémoire et tout ça, ça va très très bien. Et j'ai eu une tête et j'ai...
1: On entend Marie-France. Ouais. Mais il faut, autrement, évidemment qu'ils vont vouloir vous placer dans une résidence ou peut-être dans un état, un établissement.
2: Non, moi je veux rester chez moi, je vous assure. Mais ça... Vous pouvez tous venir voir chez moi, c'est très beau.
1: Mais Marie-France, moi je le crois, mais il faut que le juge puisse en être persuadé. Et pour ça, je pense...
2: Mais Flûte, il habite Colmar, ce juge. Si c'est pas que là où j'habite, c'est le plus beau bâtiment de Colmar et le mieux fait, où il y a le moins de problèmes.
1: Il faut que vous écriviez. Vous pouvez écrire ou pas du tout?
2: Non, je peux pas écrire du tout, mais non, je lui fais quand même une lettre. Il n'a qu'à se... Moi, j'ai appris à écrire. Et lui n'a qu'à apprendre à lire, voilà. Mais je n'écris pas officiellement.
1: Qui a fait cette lettre alors? C'est votre ami? Mais comment vous l'avez écrit comment? En braille?
2: Non, je peux lui écrire en braille, mais je sais que ça sert à rien. Non, j'ai écrit comme j'ai pu. Si vous voulez, je vous envoie une copie.
1: Non, mais ce serait bien que quelqu'un l'écrive à votre place, peut-être, si vous avez quelqu'un qui accepterait de l'écrire. Il faut vraiment que vous ayez un avocat. Mais vous me dites que c'est quand, l'audience, lundi?
2: Non, c'est mes 80 ans qui arrivent lundi.
1: Ah,
2: non, l'échéance, c'est le 31, le mardi. Il me semble que c'est le mardi, 31 mars.
1: Oui, alors donc il faut absolument que la semaine prochaine, vous ayez un avocat. Il n'y a qu'un avocat qui peut vous aider aujourd'hui. Voyez autour de vous si un avocat peut se présenter, parce que s'il ne peut pas vous déplacer, qu'un avocat puisse venir peut-être vous voir. Voyez avec votre médecin que votre médecin produit des conseils.
2: Mais un avocat, ça coûte des sous. Écoutez, monsieur, moi je ne suis pas en faute, je n'ai rien fait, je n'ai pas volé, je vis en bon père de famille dans cet appart.
1: Marie-France, écoutez-moi parce qu'il reste plus beaucoup de temps. Ce sont des mesures de protection qui sont censées, je dis pas que c'est le cas, mais qui sont censées vous protéger. Non. Qui sont censées, donc c'est pas quel... je sais que vous résistez et je le comprends, mais ce sont des mesures de protection qui sont censées vous protéger. Donc si vous devez vous y opposer, il faut que votre voix puisse être entendue. Pour qu'elle puisse être entendue, il faut que vous preniez quelqu'un qui puisse se déplacer à l'audience et qui puisse valablement vous représenter. Donc si le médecin peut écrire peut-être une lettre au juge, s'il accepte, il va venir samedi. S'il peut envoyer une lettre en disant que vous ne pouvez pas vous déplacer, mais qu'aujourd'hui vous êtes parfaitement autonome chez vous, que ça va être une lente, marche vers la mort si on vous déplace.
2: Voilà, exactement, mais je m'en rends compte, je le sais.
1: Oui, mais donc il faut qu'il l'écrive et voyez avec lui s'il n'a pas un avocat qui peut vous représenter à cette audience.
2: Moi, ce que je voulais pas, pourquoi j'ai besoin d'un avocat? Zut, je n'ai rien fait.
1: Mais c'est pas un avocat. Mais c'est un avocat pour faire porter votre voix. C'est pas pour vous défendre sur quelque chose que vous aurez fait, auriez fait. C'est quelqu'un qui va juste vous représenter pour éviter cette mise sous protection, sous cloche.
2: Mais c'est pas juste ça. Moi, je n'ai rien demandé à personne.
1: Mais les juges, à partir du moment où le juge est saisi, il ne va entendre qu'un son de cloche, à savoir celui de l'assistante sociale qui dit que...
2: C'est elle qui m'a
1: voilà.
2: Mis sous.
1: Mais si elle a un autre son de cloche qui peut être votre lettre mieux écrite par quelqu'un, et donc qui rendra accessible vos mots, plus le certificat médical de votre médecin qui pourrait intervenir, et éventuellement, et c'est surtout important, quelqu'un qui puisse vous représenter, et il n'y a qu'un avocat dans une procédure qui puisse vous représenter, eh bien, ça permettrait de bloquer cette demande.
2: Oui, peut-être. Vous savez, monsieur Roland, j'ai une fille.
1: Oui, je sais que vous avez une fille. Oui.
2: Ah, il vous a expliqué. Oui. Ben voilà, tout est dit. Hein. Alors, je préfère être seule et puis ne pas faire de bruit. Mon but, depuis que mon mari est mort, c'est ne pas faire de bruit, ne pas faire de vagues.
1: Être utile
2: à la société. Et je suis convoquée devant le juge.
1: Oui, mais c'est pas un juge qui va vous juger. C'est un juge qui est censé vous protéger, Marie-France, même si vous
2: mais
1: en avez
2: non,
1: pas
2: il
1: besoin.
2: Il ne me protège pas. S'il me convoque, c'est qu'il veut me...
1: Non, il veut vous entendre.
2: Et puis, je sais qui les intéresse, monsieur Roland. C'est triste à dire, mais c'est l'argent.
1: Et vous dites que vous n'avez pas d'argent.
2: Je n'ai pas dit ça.
1: Ah bon, vous m'avez dit ça va lui coûter de l'argent, l'avocat. Je pensais que vous n'aviez pas d'argent.
2: Ah oui, mais je ne veux pas donner 10 000 euros à un avocat.
1: Non, mais non, pas 10 000, non. Mais je pense que ça coûtera beaucoup moins cher. Vous
2: c'est
1: pouvez,
2: vrai.
1: Marie-France, renseignez-vous avec votre médecin, s'il vous plaît. Tenez-nous au courant, s'il vous plaît. Si vous voulez vraiment éviter cette mise sous tutelle, sous protection, il n'y a que ça à faire. C'est vous faire représenter, faire valoir vos arguments et dire ce que vous voulez, parce qu'on doit vous écouter, Marie-France. D'accord ?
2: Oui, d'accord. Je ferai comme ça, puisque le médecin vient samedi, on pourra tout arranger, lui et moi. Mais et je vous tiendrai au courant.
1: S'il vous plaît.
2: Mais vous avouerez que l'État n'est pas juste avec des gens comme moi.
1: Mais non, mais c'est pas une justesse ou pas. Le juge des tutelles est là normalement pour protéger les personnes qui sont dites vulnérables ou en situation de difficulté. Vous, vous estimez que malgré tous les problèmes physiques, vous n'avez pas de problème qui justifierait une mise sous tutelle. Eh bien, on l'entend et on peut le comprendre tout à fait. Marie-France, je suis obligée de vous quitter, hélas. Il nous reste quelques secondes.
2: Mais oui, je vous rappellerai,
1: s'il vous plaît. Je vous embrasse.
2: Et je vous tiens au courant. Merci beaucoup.
1: Je vous embrasse,
2: beaucoup.
1: Marie-France.
2: Moi aussi, je vous embrasse. Au revoir.

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2: Bonjour à toutes et bonjour à tous. Bienvenue sur Europe 1, où vous le savez désormais, le samedi et le dimanche, entre 16h et 17h, je vous raconte des histoires d'amour extraordinaires, de personnes célèbres ou d'anonymes. Diana Spencer est issue d'une famille aristocratique. Le prince Charles est l'un des célibataires les plus convoités de la planète. Leur histoire commence comme un conte de fées à la fin des années 70. En quelques mois, ils tombent amoureux et annoncent leur fiançailles devant les caméras du monde entier. Le 29 juillet 1981, ils deviennent les héros de ce qu'on appellera le mariage du siècle. Jamais une histoire d'amour n'aura fait couler autant d'encre. Jamais une princesse n'aura été aussi épiée, photographiée, mais aussi adorée. Comme le chantait Lerita Mitsuko, les histoires d'amour finissent mal en général. Pourtant, celle entre Lady Di et le prince Charles avait si bien commencé. Et puis on se retrouvera juste après avec Christine Orban, qui vient de publier chez Albin Michel Mademoiselle Spencer, un journal fictif de la princesse de Galles. Ensemble, nous reviendrons sur cette histoire d'amour extraordinaire. Mais tout de suite, place au récit.
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comme en 1977, Lady Diana Spencer est âgée de 16 ans. Cette jeune fille timide et romantique est la cadette de l'une des plus anciennes familles aristocratiques de Grande-Bretagne. Comme toutes les jeunes filles, elle rêve du prince charmant. Et justement, c'est un véritable prince que sa sœur aînée, Sarah, convie à Althorp House, l'immense domaine familial des Spencer. Après une partie de chasse, où ils ont pu participer à une très rare séance de tir de coq de bruyère d'Écosse, les invités se retrouvent pour un dîner chaleureux. À la fin de cette soirée, Charles demande à la toute jeune fille de lui faire visiter la galerie d'art. Diana est impressionnée, mais elle s'exécute. Pour une fille de 16 ans, recevoir tant d'attention de la part d'une personne comme lui, c'était juste incroyable, racontera-t-elle dans un enregistrement privé. À presque 30 ans, Charles enchaîne les aventures sans lendemain, au grand désespoir de sa mère, la reine Élisabeth, qui s'inquiète pour l'avenir de la monarchie. Il vient de subir une douloureuse déception sentimentale. À son retour de son séjour dans la Royal Navy, il a découvert que Camilla Shand, son amour de jeunesse, vient d'épouser le major Andrew Parker Bowles. Camilla a sans doute eu peur d'entrer dans la famille royale et Charles en garde une blessure ouverte. Malgré son jeune âge, Diana, elle, est une jeune fille traumatisée par le départ brutal de sa mère, partie avec son amant. Elle en gardera une peur panique de l'abandon. Mais pour l'instant, elle essaie de se montrer à la hauteur de sa tâche, guider le prince dans la galerie qu'il a souhaité découvrir. À la grande surprise de Charles, c'est la sœur de sa petite amie qu'il est en train de découvrir. Je me souviens avoir pensé qu'elle était gaie et attirante pour une jeune femme de 16 ans. Je veux dire, très amusante, pleine d'entrain et pleine de vie,

0: touché par cette jeune fille qui lui manifeste un intérêt sincère, ce dont il n'a pas vraiment l'habitude. Diana, elle, remarque une ombre dans le regard du prince. Ma première impression, c'était « Oh mon Dieu, il a l'air triste !» Il était venu avec son labrador, il sortait avec ma grande sœur Sarah, et elle était tout le temps sur son dos. J'étais un peu ronde, et je me souviens que je n'étais pas très à l'aise. Je parlais fort, j'étais joyeuse, et je crois que ça lui plaisait. Elle lui trouve tout de suite un charme fou, mais ne se doute pas un seul instant que cette rencontre va bouleverser son destin. Ses proches remarquent pourtant qu'elle ne parle plus que de lui et qu'elle a tapissé sa chambre de photos du prince. Une passade de jeune fille, pense-t-il. Et la vie reprend son cours. L'idylle entre Charles et Sarah, la sœur aînée de Diana, n'est plus qu'un lointain souvenir. Diana, elle, est à l'aube de ses 18 ans. Elle peine à suivre ses études et décide de s'installer à Londres pour tenter de trouver sa voie. Elle enchaîne les petits boulots et découvre sa véritable vocation, s'occuper des enfants avec lesquels elle se sent beaucoup plus à l'aise qu'en compagnie des adultes. Charles, lui, est pressé par sa mère de trouver enfin la femme qui donnera un héritier à la couronne britannique. Ils sont à un tournant de leur vie quand le hasard, ou Cupidon, les fait se retrouver 3 ans plus tard, en ce mois de juillet 1980. Ils sont invités par un ami commun un week-end dans une jolie propriété du Sussex. Diana hésite à accepter cette invitation, mais elle change d'avis quand elle apprend que Charles sera également de la partie. Je me suis dit, tiens, je ne l'ai pas vu depuis des années, et j'ai accepté. Charles, lui, est loin de penser qu'il va retrouver la jeune fille dont la gaieté l'avait séduit quelques années auparavant. Et de gaieté, il en a bien besoin en cet été 1980. Il vient de rompre avec sa dernière petite amie en date, mais il peine surtout à se remettre de la perte de celui qu'il considérait comme son mentor, Lord Mountbatten, qui a disparu dans un attentat il y a tout juste un an. La suite, c'est Diana qui l'a raconté dans un entretien enregistré quelques mois avant sa mort. Il était fasciné par moi. Nous parlions de Mountbatten et de sa petite amie et je lui ai dit « Vous devez être terriblement seule ». Diana raconte ensuite que le prince a commencé à l'embrasser et l'a suivi comme un chiot tout au long de la soirée. Après ce week-end à la campagne, le prince Charles appelle régulièrement Diana, qui est tombée amoureuse de l'héritier du trône. Le frisson que je ressentais quand il téléphonait était si immense et intense. Ça rendait folle les 3 autres filles avec qui je partageais mon appartement. Car à cette époque, Diana est une jeune fille libre. Elle s'est éloignée de sa famille, son père s'étant remarié avec une femme qu'elle n'aime pas. Elle vit dans un appartement londonien, en colocation avec 3 amis. Elle s'est toujours souvenue de cette période comme l'une des plus heureuses de sa vie, sans se douter qu'elle va bientôt devenir la jeune femme la plus harcelée du monde par les paparazzi. Le 8 septembre 1980, alors qu'elle vient de passer un week-end à Balmoral, invitée par le prince Charles, la jeune fille, si discrète, découvre son visage placardé à la une d'un tabloïd anglais avec ce titre « Il est de nouveau amoureux ». Cette couverture est la première étape d'une véritable chasse au scoop qui va transformer l'existence paisible d'une jeune fille en une traque incessante. Va-t-elle supporter cette pression qui a fait fuir bien d'autres jeunes filles?
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0: Entre les paparazzi qui la harcèlent et les rumeurs sur la relation de Charles avec Camilla Parker Bowles, Diana est sous pression. Pourtant, quand le prince va lui demander sa main, elle ne va pas se dérober.

0: la future Lady Di est une proie idéale.
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3: Bonjour à tous. Nouveau point de situation sur le front de l'incendie dans le Var. Le feu n'est pas fixé, mais stabilisé. Le préfet estime qu'une bataille est remportée et se dit satisfait tout en restant prudent. Les avions, les hélicoptères ont réalisé 450 largages, un record selon le préfet. Il évoque aussi les brûlages tactiques qui ont permis de stopper la progression du feu. En raison des incendies, en Gironde, les professionnels du tourisme sont très inquiets pour la saison. Aller en vacances en Gironde est un geste de solidarité, affirme Sébastien Lecornu dans la tribune dimanche. Le Premier ministre se dit satisfait de la manière dont les opérations se sont déroulées en France pour gérer les incendies. 9 départements du sud de la France seront placés ce dimanche et lundi en risque élevé de départ de feux de forêt. Les Pyrénées-Orientales, l'Aude, l'Hérault, le Gard, l'Aveyron, la Drôme-Ardèche, le Vaucluse et le Var. Ce drame en Loire-Atlantique, une femme a perdu la vie lors d'un saut en parachute près de Saint-Nazaire. Une enquête est ouverte pour en savoir plus sur les circonstances de l'accident. Malgré le cessez-le-feu, l'armée israélienne annonce avoir tué plusieurs membres du Hezbollah dans le sud du Liban. L'armée précise qu'un soldat israélien a été blessé. Beyrouth continue de signaler des frappes israéliennes et des tirs d'artillerie dans le sud du pays, malgré l'accord entre le Liban et Israël. Le pilote Sébastien Ogier, victime d'un gros accident sur le rallye de Finlande, il a perdu le contrôle de sa voiture à la sortie d'un virage. Avec son copilote, ils ont réussi à s'extraire eux-mêmes de la voiture. Conscients, ils ont été transférés à l'hôpital pour subir des examens médicaux. C'est ce que précise l'organisation du championnat du monde des rallyes. Et puis, Lorena Wiebes remporte la première étape du Tour de France femme. La néerlandaise s'empare du maillot jaune. Kim Lecourt termine deuxième et Demi Vollering complète le podium à la troisième place. Ce dimanche, les coureuses auront 148 km à parcourir entre Aigle et Genève. Voilà pour ce point sur l'actualité. Merci de l'avoir suivi.

0: Freedom, il est 6h05. Bonjour et bon réveil à notre écoute. Dans un instant, vos dédicaces. Mais tout de suite, nous retrouvons Charlotte Cadet pour cette première revue de presse présentée, préparée par vous, Charlotte. Bonjour.
1: Bonjour, Laurine. Bonjour à tous.
0: L'info pour heureux. On se prive de certaines choses pour pouvoir faire les courses. L'inflation change les habitudes des Réunionnais.
1: Selon les derniers chiffres de l'INSEE, les prix à la consommation ont augmenté de 1,5% sur un an à La Réunion. Si une légère baisse a été observée au mois de juin, à peu près moins 0,3%, elle ne suffit pas à enrayer la hausse du coût de la vie qui continue d'affecter le budget des foyers réunionnais.
0: Du côté de Freedom.fr, on parle de Daniel Waro au Jazz Downport, une messe Maloya intergénérationnelle.
1: Vendredi soir, l'atmosphère du Jazz Downport avait quelque chose de sacré. Dès les premières secondes, Daniel Waro a installé un climat hors du temps en ouvrant son concert avec un morceau d'une longueur inhabituelle porté par la résonance envoûtante des tambours sacrés. Un choix rare, presque confidentiel, l'artiste lui-même ayant confié à sa foule qu'il était exceptionnel, qu'il interprète ce titre sur scène en raison de sa longueur. Une véritable immersion spirituelle pour lancer la soirée.
0: À la une des infos 974, et si un méga-feu comme en Gironde frappait La Réunion?
1: Après une saison des pluies exceptionnellement sèches, l'île entre dans la période la plus propice aux incendies de forêt. Si un scénario comme celui que connaît actuellement la Gironde paraît peu probable, les spécialistes constatent que le changement climatique rend les massifs réunionnais de plus en plus vulnérables.
0: Voilà qui conclut cette revue de presse. Nous passons à présent à la météo avec Express Électronique.
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0: Et pour certains qui vont sans doute aller voir la famille, faire pique-nique, aller marcher, est-ce que le temps s'y prête aujourd'hui?
1: Alors, ce dimanche, en tout cas, on devrait démarrer sous le soleil. On devrait avoir en quasi-totalité du soleil sur toute l'île, avec quelques petites ondées quand même passagères sur les côtes est. Les nuages, eux, ils vont s'installer sur le relief en fin de matinée, et avec quelques averses qui vont tomber sur les pentes dans l'après-midi. Le littoral, lui, va rester au sec avec un temps agréable et le soir, eh bien, l'humidité va regagner l'est et les pluies vont se multiplier. Côté température, eh bien, on est dans les températures de saison. Hein, au niveau du littoral, ça sera entre 26 et 29. Au niveau des pentes, des mi-pentes, ça sera entre 20 et 23 degrés dans les cirques également. Et puis 13 à 15 degrés sur les sommets. En tout cas, on aura un petit alizé qui va souffler modérément sur le nord et le sud sauvage. Il y aura quand même des rafales de 50 km/h cet après-midi, hein, qui seront donc au niveau des hauts. Et au côté mer, eh bien, il y aura une houle de sud-est qui monte jusqu'à 2,50 m. Donc vraiment prudence, hein, si vous voulez sortir en mer.
0: Voilà donc qui conclut cette météo. 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
1: Ôtez-moi les la même.
0: Moi elle est la même.
1: Moi elle est encore là. Alors, en fait, oui, alors j'aimerais quand même revenir sur ces repas solidaires, hein, qu'on a eu hier du côté de Bois d'Olive notamment. Par exemple, il y a eu une distribution solidaire de repas avec l'association Rama. Du côté de Saint-Denis, eh bien, on a eu deux opérations. La première organisée par FEDEP avec le CCS de Saint-Denis, l'association Graines Café avec également le PASS et Agathe, la MAM, les Bambinos. Et donc il y a eu cette journée où on a offert en fait des coiffures, du bien-être, des ateliers domino, des animations enfants, des animations musicales pour les personnes de Saint-Denis. Il y a eu aussi l'association Unir OI et le centre, donc le CCAS de Saint-Denis, qui ont offert 120 repas aux 100 domiciles fixes, des repas chauds et des vêtements. Et puis il y a aussi eu un repas solidaire avec l'association Coup de Pouce, avec la partenariat Seva International et Tommy Mutusami de Régal des Îles qui ont organisé cette distribution de repas solidaires également pour les personnes sans abri. En tout cas, ça c'était hier, mais aujourd'hui aussi il y aura des repas solidaires. Et c'est là où en fait ça devient intéressant. Donc aujourd'hui, ça sera du côté de Sainte-Marie, la réserve à Sainte-Marie. 400 repas devraient pouvoir être offerts aujourd'hui à partir de 11h30 avec l'association Action Solidarité Réunion. Et du côté de Saint-Paul, ça sera aussi cette fois-ci pour les sans-abri, comme chaque premier dimanche du mois, avec le comité logement, le droit au logement, la FEUD, et puis Télécréole, Créole FM, qui vont offrir ces fameux repas. Donc je trouve ça très beau, c'est des gestes simples, c'est des gestes solidaires, mais comme quoi, eh ben, à La Réunion, on est aussi capable que de faire comme Cédric l'a fait en métropole, là, pour les
0: salariés.
1: Voilà.
0: Exactement. On voit quand même que la solidarité, j'ai l'impression que ça revient en force.
1: C'est essentiel et franchement c'est vraiment des coups de cœur là qu'on a. D'ailleurs, hein, c'est sur freedom.fr qu'on peut retrouver les articles à chaque fois. Mais oui. Et c'est important que les Réunionnais offrent les Réunionnais ou autres. Hein, voilà, j'ai mis tout le monde dans le même panier, pardon. Mais toutes ces personnes là sont solidaires et ils offrent de bon cœur. Ils sont généreux. Et c'est là vraiment l'accent réunionnais. Voilà.
0: Exactement. On trouve très beau message et les rendez-vous donnés donc aujourd'hui du côté de la réserve Sainte-Marie par l'association Action Solidarité Réunionnaise et également du côté de Saint-Paul avec le comité du droit au logement et l'équipe de Télécréole et tout le monde là-bas.
1: Voilà, exactement.
0: Merci beaucoup Charlotte, on vous retrouve tout à l'heure
1: aux alentours
0: de 6h45.
1: Yes.
0: Merci beaucoup. Freedom, à tout de suite, bienvenue à vous. C'est la salle salut dimanche. Vos dédicaces démarrent dès maintenant.

0: Et ça y est, mois d'août, la fin bien commencé là. Donc, le temps, tu vois, et quoi, envie de la rentrée approche. Et tout de suite, pour l'instant, on est avec vos appels, le 99 14 00 pour vos dédicaces ce matin. Et bien sûr, si vous voulez envoyer vos SMS, vos coucous, c'est au 06 92 91 5000. Sans plus tarder, on vous rejoint ce matin. Freedom, bonjour. Allô?
1: Allô?
0: Allô?
1: Bonjour.
0: Bonjour, madame.
1: Bonjour.
0: Oui.
1: C'est madame Charles.
0: Oui, madame Charles, vous allez bien?
1: Oui.
0: Ah.
1: Qui?
0: C'est Laurine.
1: Ah, ça va, Laurine?
0: Oui, ça va.
1: Je vais écouter une petite chanson, s'il te plaît.
0: Bien sûr, madame Charles.
1: Céline Dion.
0: Céline Dion, laquelle?
1: Céline Dion, le soir je dis bonheur.
0: Alors, Céline Dion, ce soir, c'est sur le diamant?
1: Oui.
0: Alors, attendez, hein, il cherche. Ce soir, quoi?
1: La chanson.
0: Encore un soir?
1: Allô?
0: Oui, je suis madame Charles, c'est encore un soir de Céline Dion?
1: Oui.
0: D'accord.
1: M'a
0: pas trop compris le titre exact, madame Charles, excusez-moi.
1: Oui.
0: Oui,
1: c'est toi, Marie,
0: oui.
1: Piton, Fanny, Paul, Vivian, Luther, c'est pour monsieur Alma. C'est pour tout le monde, Mathieu.
0: Merci, madame Charles, d'avoir toujours une pensée pour tout le monde. Et gros bisous à vous pour cette journée.
1: Oui.
0: À très bientôt, madame Charles.
1: Merci.
0: Au revoir.

Avec encore un soir à l'instant sur Freedom du côté de vos SMS sur le 06 92 85 000. Bonjour Mamie Sassaz, Tonton Jordan et Tonton Kéké souhaitent bon anniversaire à Zit Orlan pour ses 18 ans de la Cressonnière. Mamie est fière de toi. Bah, bienvenue dans l'âge adulte Orlan. De ce côté-ci, bonjour. Je voulais dire à Radio Freedom que mon amour chéri Max me manque depuis 2012. Il nous a quittés, il est au paradis chez nous, son étoile brille. Je l'aime énormément. Heureusement, il m'a laissé un petit héritier, un garçon de 28 ans. Il est comme son père, vraiment gentil, vraiment beau. Je l'aime énormément et mon amour, même moi tous les jours, ça fait depuis 2012, je suis toute seule dans ma vie. Et tu étais un homme bien. En tout cas, une pensée à vous, madame. Très gros bisous et bon courage à vous. De ce côté-ci, bonjour, je vous souhaite un joyeux anniversaire, monsieur Grondin, Daniel Pascaline de Saint-Louis. Et autre message avant de retrouver Christy, s'il veut bien charger. Bonjour Freedom, agréable dimanche à toutes, que tout le monde entier trouve un bon équilibre de vie. La part de Colette du Tampon, Nancy Photo, Kenty Madame Tronarose, plante toute. Merci beaucoup Colette, à très bientôt. Freedom 6h16, nous allons à présent retrouver Christy pour l'horoscope, suivi juste après de vos résultats des jeux. Il faut garder Sinapo et Monet la tombée là. Christy, c'est à vous, bonjour.

0: Lion, excellente perspective sentimentale si vous prenez le temps de regarder autour de vous. Vierge, soyez léger dans vos paroles pour ne pas donner prise aux critiques inutiles et demeurez confiant malgré un passage orageux. Balance, persévérez dans l'effort, vous en serez récompensé. Bonne entente avec le taureau et le lion. Scorpion, vous devriez éviter l'indifférence dans vos relations et participer un peu plus franchement. Sagittaire, vous avez décidé de tout bouleverser. Veillez quand même à ne pas trop effrayer votre entourage. Capricorne, vous saisirez des occasions inattendues. Démarches et organisations sont favorisées. Verseau, aujourd'hui, pas de problème, tout vous réussit. Atome crochu avec les Capricornes. Poisson, malgré de belles perspectives, collez aux réalités et gardez la tête froide. Je vous souhaite à tous une journée idyllique. À bientôt.
1: Merci beaucoup Christian, on vous retrouve tout à l'heure aux alentours de 7h15, à l'heure de la bourrique. Et direction l'hippodrome de Clairefontaine pour ce Quintet Plus. L'arrivée officielle le 7, le 11, le 2, le 13 et le 14. Je vous redonne l'arrivée officielle du Quintet Plus de Clairefontaine. 7, 11, 2, 13 et 14. Rapport de votre quintet dans l'ordre 76 686,80 euros et dans le désordre 1143 euros tout rond. Du côté du tirage du loto, il fallait cocher le 5, le 6, le 8, le 30 et le 37. 5, 6, 8, 30 et 37. Numéro chance le 4. 4, votre numéro chance. Résultat de l'option second tirage, le 8, le 12, le 22, le 25 et le 31. 8, 12, 22, 25 et 31. Montant de votre fruit d'Omillion pour demain matin, 7h15 avec Julie, 1023 euros dans la cagnotte, 1, 0, 2, 3. 1023 euros, on a passé la barrière, donc notez ça bien, 4 chiffres à redonner à Julie demain avec 1023 euros. Fruit de quotidien, 5900 euros, ce sera demain également. Allez chercher votre journal et surtout préparez-vous bien parce qu'il y a une petite madame tout le temps, elle s'est achetée, elle n'a pas acheté. Donc n'hésitez pas, perdez pas l'espoir, on ne sait jamais quand est-ce qu'on va venir chez vous. Voilà, donc vous savez tout, très belle la journée à notre écoute et bonne chance pour cette histoire à jouer.

0: Freedom 6h20, très bonne fête à vous Julien, vous êtes une personne qui croque la vie à plein de dents, apparemment on vous qualifie aussi de chien fou, un peu joyeux, un peu foufou, un peu curieux, voilà comment on peut résumer votre personnalité Julien, très très belle journée avec nous. 02 62 99 14 00, sans plus tarder, on vous rejoint à présent. Freedom, bonjour. Bonjour. Allô?
1: Oui, bonjour.
0: Bonjour, madame.
1: Je voudrais écouter la chanson de Frédéric Ponson. Je vis la vie que j'ai choisie.
0: Oui.
1: C'est pas toute ma famille, mes enfants, mes petits-enfants, mes frères et sœurs. Et bonne fête à mon neveu Julien Combuston. Bisous à son papa Émilien, ma belle-sœur Bernadette. Et pas la radio.
0: C'est de la part de qui?
1: Adrienne de Saint-André.
0: Adrienne, d'accord. Alors, vous voulez dire, moi, je vis la vie que j'ai choisie, c'est ça la tienne?
1: Je vis la vie que j'ai choisie.
0: Attendez un petit instant là. Cela m'y cherche, mais il voit pas Frédéric François, dis-moi.
1: Oui, mettez n'importe.
0: N'importe de Frédéric François?
1: Oui, mettez n'importe, parce que tout est bien, même bien.
0: Mon Dieu, après ça, dis-moi, bah, mettez mauvaise chanson.
1: Ah, non, jamais.
0: Attendez, m'y propose un ou deux, trois, mais regarde ça. Ah, c'est peut-être juste la machine qui refuse. Je ne m'y connais pas, Frédéric François, mais là, il affiche pas moins grand-chose. Attendez un petit instant. Mais tape juste Frédéric, peut-être. Mais c'est quoi ces histoires encore? Attendez. Ah, mais c'est ce que je fais, la machine, il ne cherche pas. Il ne cherche juste pas. Pardon, dans mon casque, on me dit bah, tape juste Fred pour garder, mais il ne trouve pas rien aujourd'hui. Quoi, c'est ça? Bah, le dimanche, il fait grève alors, Charlotte? Aïe, aïe, aïe. Madame, mais m'a mettre de l'autre côté parce que là, mi-tape, il ne recherche pas rien. Là, gamin, il y a

0: bon matin. Bah, au côté madame, ça veut dire Mina belle tête aujourd'hui. C'est pas où, c'est moi. la chanson s'appelle pas C'est la vie de Frédéric François, c'est pas ça?
1: Je vis la vie que j'ai choisie au cadeau
0: que je... Attends, il fait écouter un petit bout de la chanson que m'a trouvé. Mais m'y attendre juste qu'il veut bien charger côté moi. Et m'y mettre ça pour regarder si c'est ça où vous écoutez. Attendez, hop là, est-ce que c'est ça?
2: On va se dire adieu.
1: C'est pas ça, mais mettre ça.
0: Mais mettre ça.
1: Ouais, mettre ça.
0: Mais allez, bon alors. Allez, bonne journée à vous, Adrienne.

0: On continue avec vos dédicaces par SMS. Bonjour, joyeux anniversaire Joseph Velia de la Plaine des Palmistes. 73 ans, bisous à tous. Bonjour Freedom, bon dimanche à toutes. Mon bonjour à la famille Gourdet, à Catherine Velois, Tinas. Bonne journée à toutes, sans oublier mes princesses. Malison, Alison, Franklin. Heureusement Freedom est là. Chantal Duchaudron, bisous à toutes. On a un petit bonjour de ce côté-ci. Apparemment, il demande à Camille de mettre un peu l'eau dans le poulailler. Il nous pourra en parler tout à l'heure pendant la libre antenne, bien sûr. Ce serait les bienvenus. Il a dit vous mettre Mathias direct, il recommence. De ce côté-ci, bonjour à Charlotte RM du Sud qui fait un coucou à la famille, Zami, famille Labbé et bisous Freedom. On continue avec vos dédicaces ce matin sur le 99 14 00. Freedom, bonjour.
1: Oui, bonjour.
0: Oui, madame.
1: Oui, je voudrais souhaiter un joyeux anniversaire à mon fils.
0: Bien sûr, est-ce que vous pouvez me donner le titre d'une chanson avant de commencer la dédicace, s'il vous plaît?
1: Oui, c'est en fait, il est DJ, c'est Mike Aliente 2.
0: Ouh là là, quoi c'est ça encore? Mike Cosa? Mike Aliente?
1: Voilà, Mike Aliente 2. C'est exactement comme il écrit, quoi.
0: Eh bien, c'est... Oui?
1: C'est A-L-I, enfin, je ne sais pas trop.
0: Oui, c'est même Caliente 2. C'est le, ouais. l'artiste s'appelle, enfin, le DJ s'appelle Mike, et la chanson, c'est Caliente 2.
1: Ah non, non, non. Mon fils s'appelle, son nom d'artiste, c'est DJ Phil.
0: Ah, c'est le garçon, il fait la chanson?
1: Voilà, il est DJ, il a composé le morceau, quoi.
0: Ah bon, alors? Il y en a pas encore. Attends, mais regarde, c'est peut-être un DJ Phil chez nous. Mais donc, d'accord, il est musicos, alors?
1: Oui, à La Réunion, il travaille avec Timat.
0: Ah oui, on a bien chanson, on a deux chansons avec Timat de DJ Phil, là. On en a chaud patate voilà. Avec bonbon. Et là, non, mais Mamette et Marotte Mouy Caliente 2, comme ça, nous va rajouter en dedans. Alors, donc Mouy Caliente 2, et il avait fait tout seul chanson-là cette fois-ci?
1: Alors là, demande pas moi, il connaît juste qu'il fait de la musique, il est DJ. Après, Kossa, il fait avec qui? Il connaît pas trop, il connaît juste qu'il est avec Timat.
0: D'accord. Ou écoute pas trop son musique, alors.
1: Non, c'est pas trop mon truc.
0: Mais il fait à quel âge?
1: Oui. Et ben, comme il disait que maman l'aime beaucoup, quoi.
0: Il fait à quel âge aujourd'hui, là?
1: Mais il connaît pas, hein, du tout. Hein.
0: Ou de garçon, connaît pas l'âge?
1: Il doit avoir dans la vingtaine, 26 ou 27, je sais pas.
0: Madame ou de garçon, connaît plus l'âge?
1: Non, mais il donnera pas son âge parce qu'il connaît. Ah. Maman, pourquoi tu as donné mon âge?
0: Voilà, dis à moi, on veut pas donner, parce que ça pas gay, hein, comme ça. Mais allez, bon, madame, en tout cas, DJ Phil, avec Muy Caliente 2. Il met un petit peu l'ambiance ce matin.
1: Muy Caliente 2.
0: Non, c'est Muy Caliente m'a trouvé, là. Il n'y a pas comme ça.
1: Je sais pas s'il dit Muy ou
0: Muy. Oui, ça même. Dis à lui mettre le petit créole, d'eau. Dis à lui mettre le petit créole, arrêtez un peu.
1: Ok, merci, c'est très gentil.
0: À bientôt, madame. Merci beaucoup, au revoir.

0: Vous êtes toujours sur Freedom, hein. En tout cas, c'est l'anniversaire de DJ Phil, sa maman qui lui fait un petit coucou avec cette chanson qu'il a fait. Du côté de vos messages par SMS, bonjour, bon week-end à la famille Mégarus, Jackie de Marseille de la part de Paulette et Laurence de la Saline. Bonjour Freedom, moi et mes copines, apparemment il vient pas les 45 ans Freedom, au tuberculose. Et ah bon, bonnes artistes, dis plus bonjour aujourd'hui. Au thème madame, ah mais bonnes artistes, là les bienveillants, ça, quoi, c'est ça. Quoi, elle arrive avec Badnala. En tout cas, bisous à vous, madame. On va apprécier que tout dans la radio, au moins on se redonnera pas à la front. Bonjour Freedom, bon week-end à toutes. JP de la montagne. Autre message, bonjour Freedom, c'est Mélina et Nathan. Nous souhaitons un très bon anniversaire à notre mamie Yvonnette et elle peut compter sur nous pour la faire passer une bonne journée. Bon anniversaire mamie Yvonnette. 02 62 99 14 00. On continue avec vos dédicaces de ce côté-ci. Freedom, bonjour. Allô. Allô, bonjour.
1: Bonjour.
0: Oui, madame.
1: C'est Marie de la Chaloupe, Saint-Leu.
0: Oui, Marie.
1: La chanson, c'est Frédéric François, Adieu sa mort.
0: Mais d'où vient d'entendre Frédéric François? On a pris une note à tout hasard ou pas?
1: Ben, ma petite chose, c'est celle-là.
0: Bah, tant pis, elle me fait l'exception ce matin. Allons, écoute deux fois, Frédéric François. C'est quoi la dire, Adieu sa mort?
1: Eh oui.
0: D'accord.
1: Nous donnons bonjour à madame Jeanne de Madurant-Saint-Leu, à mon cousin Tivelle, à madame Andrea Elaya et à ma copine Nangue Marcel de Picard-Saint-Leu et pour l'équipe de Freedom.
0: Les bons, merci beaucoup à vous, Marie. À très bientôt.
1: Merci à vous.
0: Au revoir. Au revoir.

0: Frédéric François à l'instant avec Adios Amor, Freedom 6h30. On va marquer une courte pause, puis nous retrouverons la suite de vos dédicaces juste après, suivie pour la suite de votre programme, d'une nouvelle revue de presse et enfin des avis et communiqués. Premier rendez-vous ce matin.
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0: Freedom 6h31, de retour avec nous. Si vous venez de nous rejoindre, c'est le moment pour vos dédicaces. Vous êtes nombreux à nous dire par SMS aussi que la chanson qu'avait demandé Madame Charles, c'était peut-être plus Mike Brandt que Céline Dion. Apparemment, ce serait la Je vis la vie que j'ai choisie. Ça vient de Mike Brandt. Donc, Madame Charles, j'espère que c'était pas Mike Brandt qu'on avait demandé ce matin. On essaiera de voir si on pourra rattraper ça après les avis communiqués éventuellement. 02 62 99 14 00. On continue avec vous ce matin. Freedom, bonjour, allô?
6: Allô.
0: Bonjour madame.
6: Bonjour, c'est madame Gagné, Rivière du Maléba.
0: Ah oui madame Gagné.
6: C'est bien.
0: Très bien ou même.
6: Allez là. Comme dit la patois.
0: Doucement le matin, pas trop vite l'après-midi.
6: Voilà. Quel miracle, mon gars, la vie, grand matin.
0: T'es profitons-en, qu'est-ce que peut-être à moi la chanson on veut écouter ce matin.
6: Et Mars tout seul.
0: Mars tout seul, laquelle?
6: Je ne connais pas, mais je ne connais pas personne du Mars.
0: Mais veillez quand on entend Mars tout seul.
6: Ouais.
0: Madame Gagné.
6: Bien pour moi et pour tous nos bons camarades, il y a du mal et mal.
0: Ôté, mais là, ça donne pas qu'il y ait un peu, là. Ça donne, ça crase un petit peu quand ça mettra, comme ça met de la chanson, ça crase un petit peu, là.
6: Ben, danse pas.
0: Danse pas, à cause danse pas.
6: Oh, ben, il y a assise, il y a l'heure pour le travail.
0: Ben, danse assise, bougez un peu les épaules, là.
6: Ouais.
0: Et allô.
6: Pour tous les camarades de Rivière du Maléba.
0: C'est quoi? Et pour tous les bons camarades de Rivière du Maléba.
6: Oui.
0: Alors, l'ami pour Odé, est-ce que m'y mette Jessica, il va où? Est-ce que m'y mette
6: oui,
0: elle
6: Jessica, n'a pas.
0: Allez, où est-ce que ça travaille, elle a besoin de courage.
6: Ouais, elle est bon. Allez, pour aussi, merci.
0: Merci, madame Gagné, au revoir.
6: Au revoir.

0: Allez, Poussa, tu fais ménage dimanche, ça prend courage, lèvez, tiens, à l'œil d'un dieu. En tout cas, très bonne journée avec nous, on continue avec vos dédicaces ce matin. Bonjour Freedom, c'est Chantal du Baril, c'est pour l'anniversaire de mon petit-fils Timéo, pour ses un an de plus, bisous. Un autre message, je souhaite à mes trois chéris, Lizzie, Lucas et Maya, continue les vacances. Et j'oublie pas, hier c'était l'anniversaire de Nicaise de la part de Mamie Suzy de Saint-André. Bonjour Freedom, c'est pour souhaiter à Jean-Pierre de l'Ouest un gros bisou que j'entends plus du tout. Ah bon, c'est l'anniversaire de Jean-Pierre de l'Ouest, Mister Twist. Joyeux anniversaire à vous. Et de ce côté-ci, bonjour, mais c'est une bonne journée mes trois enfants, mes trois petits-enfants, sans oublier mon petit madame et la radio Freedom. Bonne soirée pour le 7 et au parc des Espobat, signé JB de l'Ouest. Freedom 6h35, on a encore un peu de temps pour une ou deux dédicaces. Le 02 62 99 14 00. Freedom, allô?
1: Oui, allô, bonjour Marie.
0: Bonjour.
1: Oui, c'est Madame Warhol Chaloup. Je vais demander le disque de Mike Brand, Je vis la vie que j'ai choisie.
0: Oh, madame, vous avez entendu Madame Charles, c'est ça?
1: Voilà, c'est ça en fait.
0: Oh, madame, c'est très gentil de votre part.
1: Voilà.
0: Oh, donc c'était une dédicace pour elle alors?
1: Voilà, tout à fait. Pas tout le monde qui va aller danser, je vais dire entre deux.
0: Ah, vous allez faire apprécier un petit peu avec Fabrice Andrayan?
1: Ça, même, oui, c'est ça.
0: Oh là là, fine Paris, ouais. Fine mettre linge, fine tia soulier, tout.
1: Ah oui, le linge, elle est rouverte sur le lit, ça peut s'habiller, c'est bien sous dernier saison.
0: Ok. Fais bien cheveux, bien droite, bien machin.
1: Oui, bien où?
0: Ah, où c'est madame comment?
1: Madame Waro.
0: Madame Waro. Comment?
1: Waro, Ruffine, Waro. C'est Ruffine en fait.
0: Ruffine, ben, enchantée, oui. Ruffine, merci pour de gentillesse ce matin.
1: Je vous en prie, bonne journée.
0: Bonne journée, au revoir.
1: Au revoir.
0: À la prochaine.

0: la puissante voix de Mike Brandt, un pays frisson le matin quand il écoute ça. On salue d'ailleurs une grande fan du côté de Saint-André. On continue avec, ben voilà, encore des gens qui disent que c'était Mike Brandt et des bisous. Merci beaucoup pour vos messages. De ce côté-ci, joyeux anniversaire à Nadège, Refoya, R-E-F-O-I-A. Saint-Pierre, au cas où si m'a mal prononcé, excusez-moi, mais joyeux anniversaire à Nadège. Bonjour Freedom, Ginette Ravine Daniel souhaite à mon garçon Julien une bonne fête aujourd'hui. Bonjour à sa petite famille, gros bisous. Merci Laurine. De ce côté-ci, bonjour à toute l'équipe, bon dimanche, Madame Malin, Thérésia, signée Céliane. Vos SMS, c'est le 06 92 91 5000. On a encore le temps pour quelques dédicaces ce matin, le 02 62 99 14 00. Freedom, allô?
1: Oui, Laurine.
0: Bonjour monsieur.
1: Bien le bonjour, l'humeur que tu as, la pêche que tu nous donnes. Michel Delpech, le chasseur.
0: Oui.
1: J'ai connu ce monsieur il y a une vingtaine d'années. Il était en phase d'un cancer de la gorge. Et j'étais au Bataclan à l'époque. Hommage à lui, voilà.
0: Vous l'avez vu en concert ou bien vous le connaissez?
1: Non, on s'était connu. Hein,
0: oui. Ah oui, quand même.
1: Il avait sa moustache, il a essayé de raser la moustache pour X raisons. Et je l'ai connu il y a une vingtaine d'années à Montparnasse, voilà, Paris.
0: Eh ben, c'est quand même fou, le monde est petit quand même. Hein.
1: Ben, figure-toi, j'ai connu Gainsbourg.
0: C'est vrai? Mais comment est-ce que vous avez connu autant de gens comme ça, de grands noms? Vous travaillez dans le milieu?
1: Ouais, un peu, ouais.
0: Ah! Enfin. Monsieur quand même discret. Voilà. D'accord.
1: Sinon, bonjour aux gens qui habitent à la ZAC Saint-Laurent, Luce et l'Angevinier. Mm-hmm. Et cet après-midi, je vais au carrousel, à la Possession.
0: D'accord, très bon après-midi à vous et profitez bien du côté de du carrousel.
1: Laurine,
0: oui.
1: Laurine,
0: oui.
1: Tu me donnes la pêche, incroyable.
0: Mais merci monsieur, c'est un plaisir.
1: Bruno, c'est Bruno.
0: Ah Bruno, oui, Bruno, je ne vous ai pas reconnu. D'accord. Monsieur Bruno, oui.
2: Allez, salut.
0: À bientôt, au revoir.
2: Allez, Delpech.
0: Et voilà, le plaisir Delpech. Au revoir.
1: Allez, merci à toi.

0: Elle pêche à l'instant pour vos dédicaces. On continue avec une toute dernière dédicace ce matin avant de retrouver Charlotte Cadet. Freedom, bonjour.
1: Bonjour.
0: Oui, madame.
1: C'est Clémentia Sainte-Clotilde.
0: Bonjour, Clémentia.
1: Je vais un morceau Petite fille par Mario Sicco.
0: Oui.
1: Pour tous mes enfants, mes petits-enfants, mes arrière-petits-enfants et toute la famille et pour la famille Freedom. Faites ses 45 ans.
0: Merci beaucoup, madame. Très, très bonne journée à vous. Profitez bien.
1: Merci, au revoir.
0: À bientôt, au revoir.

0: Mario Chico qui conclut vos dédicaces ce matin. Quelques tout derniers SMS. Bonjour Freedom, merci à tous ceux qui ont une pensée pour moi dans la petite convalescence. Bisous à mon infirmière Catherine Velois, signée Tinaz. Ah oui, c'est vrai, on avait un message qui nous a fait un petit coucou hier. Tinaz, on vous embrasse. De ce côté-ci, bonjour Freedom, bisous la famille Voula du Chaudron, merci. Bisous mon petit Kafkola Babouk du Chaudron, merci Laura. Zandatinon d'un mois la réunion là. Oh non. Et un dernier message qui est arrivé il y a à peine 5 minutes. Bonjour Patricia, souhaite une bon dimanche à la famille Thomas, Vingueda Salom et toute l'équipe. Allez, ce matin, allez à toutes. Ah non, il manque une. Ma loupé là presque. Et tout dernier, et après nous retrouve Charlotte. Bon dimanche tout le monde. Toute ma famille, mes frères, mes soeurs, mes 6 enfants, 9 petits-enfants que j'adore. Adrienne, Carifaya. Ah ben Adrienne, Nagel, Naling aussi, m'y crois. Mais en tout cas, voilà, toute la liée aujourd'hui, Nagel le temps. Freedom, il est 6h43. Nous retrouvons à présent la revue de presse présentée, préparée par vous, Charlotte Cadet. Bonjour.
1: Bonjour Laurine, bonjour à tous.
0: Et on débute cette revue de presse avec la une de Freedom.fr. On parle de trafic de drogue entre Maurice et La Réunion. L'époux de la junior ministère arrêté à Cazenoyal.
1: Nouveau rebondissement dans l'enquête sur le vaste réseau de trafic de drogue opérant entre Maurice et La Réunion. Gulshan Gauvin est 42 ans, époux de la junior ministère Véronique Le Gauvin, a été interpellé par la brigade antidrogue mauricienne. Là-dessus, il est soupçonné de complicité dans l'importation de 100 kilos de cannabis récemment saisi à Brapanon.
0: Du côté des infos de la 7-4, on parle carte grise. L'État durcit les règles pour lutter contre les garages fantômes.
1: À compter de ce 1er août, les démarches d'immatriculation des véhicules d'occasion évoluent. Si les formalités restent identiques pour les particuliers, les professionnels habilités à délivrer les cartes grises sont désormais soumis à des règles plus strictes afin de lutter contre les fraudes et les garages fantômes.
0: Et l'info.re parle du grand étang. Après la sécheresse, les dernières pluies redonnent vie au paysage.
1: Sec il y a encore quelques jours, le grand étang a retrouvé temporairement quelques couleurs grâce aux dernières pluies. Dimanche dernier, des visiteurs ont pu redécouvrir le site à pied ou à cheval ou au plus près de la nature. Une balade guidée, en tout cas fin connaisseur, c'est Rico Nouri qui connaît les lieux depuis plusieurs décennies alors que la sécheresse continue de marquer le paysage.
0: Et à la une de Dimas Press, la réunionnaise Sarah Rivière décroche 80 000 $ de bourse pour poursuivre ses études aux États-Unis.
1: La réunionnaise Sarah Rivière, étudiante en littérature anglaise originaire des Avirons, a obtenu 3 bourses d'études internationales d'une valeur totale de 80 000 $ pour poursuivre son cursus universitaire aux États-Unis. En vacances dans l'île, elle raconte son parcours.
0: Des fois, avoir la tête quand même, hein. 80 000 $ en Amérique, comme ça, les gaillards.
1: 3 bourses d'études,
0: c'est
1: quand même.
0: C'est ça, elle est incroyable. En tout cas, félicitations à elle et, mais bien sûr.
1: Bravo, oui.
0: Voilà.
1: Une fierté réunionnaise en plus.
0: Exactement. Nous passons à présent à la météo avec SOS Click.
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0: Et 6h46, Charlotte Cadet, le ciel, qu'est-ce qui va nous attendre aujourd'hui?
1: Ah, bien sûr, c'est le soleil qui sera normalement au rendez-vous. En tout cas, on a déjà un petit aperçu, hein, avec ce début de lever de soleil là, le ciel qui s'éclaircit. En tout cas, on aura quand même quelques ondes passagères des nuages, en tout cas, qui vont s'installer sur le relief dans la matinée. Il y aura aussi quelques averses qui vont tomber sur les pentes dans l'après-midi. On a un petit peu besoin, parce que je ne sais pas vous, mais on a ceux qui vont marcher, ceux qui vont un petit peu dans la nature. Ils ont fait un avant-après des rivières, des cascades, assez, je dirais pas horrible.
0: Mais il n'y a plus d'eau.
1: Il n'y a plus d'eau, c'est sec. Là, on peut voir les profondeurs des cavités, en fait. Hein, c'est incroyable. Revenons à nos moutons. Au niveau des températures, on aura entre 26 et 29 degrés sur le littoral, 20 à 23 dans les cirques, 13 à 15 degrés sur les sommets. Et bien sûr, on aura un petit peu d'alizé qui va souffler modérément sur le nord et le sud sauvage, avec des rafales à 50 km/h cet après-midi. Et en mer, eh bien, ça s'agite puisqu'il y a une houle de sud-est qui monte jusqu'à 2,50 m. C'est dans l'après-midi, en tout cas, ça va monter et ça sera du côté sud-est.
0: Merci beaucoup Charlotte Cadet, on vous retrouve à 7h30 pour le premier journal de cette matinale.
1: À tout à l'heure.
0: Bonne journée.
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0: Freedom, nous allons à présent passer aux avis et communiqués. Retour de vos appels. Ce sera à la libre antenne juste après votre premier rendez-vous, la Moukatali de 7h. 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

0: À la Bretagne, Saint-Denis et à Sainte-Marie, décès de Monsieur Balthazar Jean-Pierre, dit Tipierre. Décès de Monsieur Balthazar Jean-Pierre, dit Tipierre. Décès survenu mercredi à l'âge de 75 ans. Le convoi mortuaire sortira du centre funéraire de Bois-Rouge, Sainte-Marie, aujourd'hui. La bénédiction ralliant la chapelle du centre funéraire de Bois-Rouge à 9h ce matin, l'inhumation se fera au cimetière de Bois-Rouge, Sainte-Marie. À Sainte-Marie, rue Emery Talvi et au Butor à Saint-Denis, décès de Monsieur Mariaille Thierry Léonce. Décès de Monsieur Mariaille Thierry Léonce, décès survenu mardi à l'âge de 56 ans. Le convoi mortuaire sortira du centre funéraire de Saint-André demain. La bénédiction aura lieu en l'église de Sainte-Marie à 15h demain après-midi. L'inhumation se fera au cimetière de Sainte-Marie. Au tampon, décès de Madame Georgère Expédite Janelle Mimose. Décès de Madame Georgère Expédite Janelle Mimose. Décès survenu vendredi à l'âge de 88 ans. Le convoi mortuaire sortira de la maison des veillées du Tampon aujourd'hui. La bénédiction ralliant l'église du centre-ville du Tampon à 16h cet après-midi. L'inhumation se fera au cimetière de Terrafleurie au Tampon. À la Confiance Sainte-Marie, décès de Madame de Lettres Marie-France Lucienne. Décès de Madame de Lettres Marie-France Lucienne. Décès survenu vendredi à l'âge de 83 ans. Le convoi mortuaire sortira du centre funéraire de commune Prima aujourd'hui. La bénédiction ralliant la chapelle du centre funéraire de Prima à 10h ce matin, suivie de la crémation. À la Convenance Sainte-Marie, décès de Monsieur Finlande Gaston. Décès de Monsieur Finlande Gaston. Décès survenu jeudi à l'âge de 63 ans. Le convoi mortuaire sortira du centre funéraire de Prima lundi. La veillée débutera à 12h30 aujourd'hui. La bénédiction aura lieu en l'église de Sainte-Marie à 16h30 demain. L'inhumation se fera au cimetière de l'Est. Au Bernica, Saint-Paul, décès de Monsieur Moutou Alaguin, Alaga Pachetti, Jean-Luc, dit Comarin. Décès de Monsieur Moutou Alaguin, Alaga Pachetti, Jean-Luc, dit Comarin. Ancien taximan, décès survenu vendredi à l'âge de 83 ans. Le convoi mortuaire sortira du centre funéraire sud, ligne Paradis-Saint-Pierre, à 13h aujourd'hui. L'inhumation se fera au cimetière du Guillaume-Saint-Paul. À Saint-Denis, décès de Madame Urbatro Marie-Louise, née Lachimi, dite Jacqueline. Décès de Madame Urbatro Marie-Louise, née Lachimi, dite Jacqueline. Domiciliée à Patata-Durand, décès survenu vendredi, à l'âge de 76 ans. Le convoi mortuaire sortira du centre funéraire de commune Prima. L'heure, la date et le lieu des obsèques vous seront communiqués ultérieurement. À Saint-André, décès de Madame Carpaille, née Marcella Mani, Sornon Yolande. Décès de Madame Carpaille, née Marcella Mani, Sornon Yolande. Décès survenu hier à l'âge de 84 ans. Le convoi mortuaire sortira de son domicile 1344 chemin du Centre à Saint-André aujourd'hui. La bénédiction aura lieu en l'église de Saint-André-Ville à 14h cet après-midi. L'inhumation se fera au cimetière de Chamborne. À la ligne Paradis-Saint-Pierre, décès de l'enfant Melon-Liam Jean-Fabrice, fils de Monsieur et Madame Melon, Fabrice et Geneviève. Décès de l'enfant Melon-Liam Jean-Fabrice, fils de Monsieur et Madame Melon, Fabrice et Geneviève. Décès survenu vendredi à l'âge de 4 ans. Le convoi mortuaire sortira du centre funéraire sud, ligne Paradis-Saint-Pierre, aujourd'hui. La bénédiction aura lieu en l'église de la ligne Paradis à 14h30 cet après-midi. L'inhumation se fera au cimetière de Saint-Pierre. Au tapage, la rivière Saint-Louis. Décès de Madame Hortin, Marie Suzelle, dite Gisèle. Décès de Madame Hortin, Marie Suzelle, dite Gisèle. Décès survenu hier à l'âge de 84 ans. Le convoi mortuaire sortira de la salle funéraire de la rivière Saint-Louis aujourd'hui. La bénédiction aura lieu en l'église Notre-Dame du Rosaire à la rivière Saint-Louis à 15h cet après-midi. L'inhumation se fera au cimetière du même lieu. À Saint-Pierre, décès de Monsieur Lambert Jacques Itamar. Décès de Monsieur Lambert Jacques Itamar, professeur à la retraite au lycée Paul Langevin Saint-Joseph. Décès survenu hier à l'âge de 79 ans. Le convoi mortuaire sortira du centre funéraire sud, ligne Paradis Saint-Pierre, aujourd'hui. La bénédiction ralliant la chapelle du centre funéraire sud à 13h30 cet après-midi, suivie de la crémation. Au tampon, décès de M. Soukramanien Joachim, dit Loulou. Décès de M. Soukramanien Joachim, dit Loulou. Décès survenu vendredi à l'âge de 83 ans. Le convoi mortuaire sortira du centre funéraire sud, ligne Paradis Saint-Pierre, demain. La bénédiction aura lieu sur place à 15h cet après-midi, suivie de la crémation. Concernant l'obsèque de M. Soukramanien, les obsèques auront lieu aujourd'hui. La bénédiction, ce sera donc bien à 15h cet après-midi et la crémation aura lieu donc aujourd'hui même. À Saint-Pierre, décès de Madame Pansy, Marie-Julicia, dite Julie. Décès de Madame Pansy, Marie-Julicia, dite Julie. Décès survenu hier à l'âge de 97 ans. Le convoi mortuaire sortira de son domicile, 164 rue de l'Amiral Lacaze, immeuble Paillanqueux à Terre Sainte, Saint-Pierre. L'heure, la date et le lieu des obsèques vous seront communiqués ultérieurement. À Saint-Joseph, décès de Madame Grondin, Marie-Colette, née Lebon. Décès de Madame Grondin, Marie-Colette, née Lebon. Décès survenu hier à l'âge de 94 ans. Le convoi mortuaire sortira du domicile au 42 rue Jean-Barthe, Léjac à Saint-Joseph aujourd'hui. La bénédiction aura lieu en l'église de Saint-Joseph à 11h30 ce matin. L'inhumation se fera au cimetière du Butor. À la rivière Saint-Louis, décès de Monsieur Moutama William dit Andy. Décès de Monsieur Moutama William dit Andy, originaire de Bois d'Olive Saint-Pierre, décès survenu hier à l'âge de 68 ans. Le convoi mortuaire sortira de la maison funéraire de la rivière Saint-Louis aujourd'hui. La bénédiction aura lieu en l'église de Saint-Louis-Centre à 11h ce matin. L'inhumation se fera au cimetière de Saint-Louis. Aux avirons, décès de Madame Veuve Babylon, Karl, née Velna Wilbert. Décès de Madame Veuve Babylon, Karl, née Velna Wilbert. Décès survenu hier à l'âge de 90 ans. Le convoi mortuaire sortira de la salle funéraire des avirons. L'heure, la date et le lieu des obsèques vous seront communiqués ultérieurement. À Saint-André, décès de Monsieur Beg Florus Joseph. Décès de Monsieur Beg Florus Joseph. Décès survenu hier à l'âge de 70 ans. Le convoi mortuaire sortira de son domicile au 68 rue Victor Pache aujourd'hui. La bénédiction aura lieu au centre funéraire de Prima à 14h cet après-midi, suivi de la crémation. À Pantin, en métropole, décès de Monsieur Maratché Solomon dit Anthony. Décès de Monsieur Maratché Solomon dit Anthony, professeur de musique à Mont-Roquefeuille-Saint-Gilles-les-Bains, décès survenu mercredi en métropole à l'âge de 83 ans. Les obsèques auront lieu en métropole à 14h cet après-midi. L'inhumation se fera au cimetière de Pantin. À l'étang Saint-Paul, rue de la Marine, décès de Madame Pétard Marie. Décès de Madame Pétard Marie, décès survenu hier à l'âge de 85 ans. Le convoi mortuaire sortira de la salle d'éveillé de l'étang Saint-Paul après un discours biblique sur place à 15h30 cet après-midi. La famille ne souhaite ni fleurs ni couronne. L'inhumation se fera au cimetière de l'étang Saint-Paul. À la ravine des Cabris, chemin Concession, décès de Madame Soundron, Marie-Iris, dite Miris. Décès de Madame Soundron, Marie-Iris, dite Miris. Décès survenu hier à l'âge de 91 ans. Le convoi mortuaire sortira de son domicile. 64 chemin Concession, ravine des Cabris. L'heure, la date et le lieu des obsèques vous seront communiqués ultérieurement. En métropole, à Coudray, dans l'Eure-et-Loire et à Sainte-Marie, décès de Madame Dijoux, Vivienne Expédite. Décès de Madame Dijoux, Vivienne Expédite, originaire de Sainte-Marie, décès survenu en métropole jeudi 23 juillet à l'âge de 83 ans. Le convoi mortuaire sortira du centre funéraire de Prima, où se tiendra la veillée à partir de 10h ce matin. La bénédiction aura lieu en la chapelle du centre funéraire de Prima à 10h demain matin. L'inhumation se fera au cimetière de la rivière des Puits à Sainte-Marie. Et à Saint-Denis, la source, décès de Monsieur Fanovo, Éric Jean-Claude. Décès de Monsieur Fanovo, Éric Jean-Claude, domicilié rue Hubert de Lille à la source Saint-Denis. Décès survenu mercredi à l'âge de 55 ans. Le convoi mortuaire sortira du centre funéraire de commune Prima aujourd'hui. La bénédiction ralliant la chapelle du centre funéraire de Prima à 13h cet après-midi. L'inhumation se fera au cimetière de Prima. Freedom pour tous vos avis de décès, un numéro à votre disposition, le 02 62 41 51 51.
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0: Freedom, nous passons en prison communiqué. L'établissement français du sang, le FS, vous donne rendez-vous demain, lundi 3 août, pour une collecte mobile du côté de la mairie de La Possession. Ce sera donc à la salle du conseil de la mairie de La Possession. Cette collecte mobile débutera à 8h et se conclura à 13h demain, lundi 3 août. Rendez-vous mairie de La Possession. Et puis mardi, vous serez du côté de Ciné-Cambé, salle des Mascarignes à Saint-Paul, hôtel Le Récif, salle Bourbon à Saint-Paul et sur le parking d'Aquanor à Saint-Denis pour des collectes qui débuteront respectivement à 9h et 13h du côté donc de Saint-Paul et Saint-Denis. Voilà donc pour ces rendez-vous. Prochain rendez-vous pour les avis et communiqués, ce sera tout à l'heure aux alentours de 8h50. Dans un instant, votre rendez-vous, la Moukatali. Vous avez composé le 02 62 21 0808. Nous jetterons un coup d'œil sur vos moukatages et puis la libre antenne reprendra juste après au 99 12 00. Merci de nous avoir choisis ce matin, il est 7h. Voici les informations avec la 2PRL.
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2: Bonjour à tous. Le Premier ministre tire le bilan des incendies qui ont touché la France ces derniers jours. Alors que le gouvernement a été critiqué, notamment à cause du manque de Canadair, Sébastien Lecornu se dit satisfait de la manière dont les opérations se sont déroulées. « Nous n'avons pas eu à déplorer de victimes civiles », se félicite le Premier ministre dans la tribune dimanche. Il précise qu'un coordinateur national va être nommé pour piloter la reconstruction dans les zones sinistrées par les feux. En Gironde, le trafic ferroviaire a repris progressivement ce samedi au sud de Bordeaux. Les trains ne circulaient plus depuis une semaine à cause des incendies en Gironde et dans les Landes. Ce dimanche, le service est normal pour l'ensemble des lignes, précise SNCF Réseau. 20 départements français du quart sud-est seront demain en alerte orange canicule du Var au territoire de Belfort. En raison d'une nouvelle vague de chaleur touchant l'Europe, la quasi-totalité des grandes villes italiennes seront en alerte rouge lundi. Le mercure pourrait monter jusqu'à 39 à Naples et 38 à Florence. Ils appellent la ministre de la Santé à agir d'urgence face aux faux médecins qui injectent de l'acide hyaluronique. Dans une lettre adressée à Stéphanie Rist et dont le Parisien publie des extraits, 5000 docteurs estiment qu'il s'agit d'un problème de santé publique et qu'il faut agir vite. Une femme est décédée lundi après une injection de Botox pratiquée sans autorisation dans un salon d'esthétique à Nice. Il n'est absolument pas question que l'Espagne quitte la zone Schengen, déclaration du ministre de l'Intérieur, Laurent Nunez. L'Italie a demandé l'exclusion de l'Espagne après un afflux de migrants grand inédit à Ceuta. 60 000 personnes venues du Maroc ont franchi illégalement la frontière. L'Espagne affirme que la situation est quasiment revenue à la normale et que la plupart des migrants sont rentrés au Maroc. Léon Marchand confirme sa participation au championnat d'Europe malgré sa blessure à l'adducteur gauche. Le Français sera engagé sur le crawl et le papillon. Il hésite encore pour le 400 mètres 4 nages par peur de se blesser à nouveau. Les championnats d'Europe de natation auront lieu du 10 au 16 août. C'est la fin de cette édition. Merci de l'avoir suivi.

Linda de Souza à l'instant sur Freedom 2 avec un portugais. Et juste après, vous aurez les chaussettes noires. Ok, bah oui, il ramène un peu des souvenirs, ça, pour les fans des années 60, pardon. Ce sera donc Daniela. Vous aurez ensuite Michel Thor avec une petite française. On continue avec les Michel. Cette fois-ci, Paul Naref avec le bal des Lazes. Et Clancy Manic avec Susanna. Pardon, ce sera pour le quart d'heure, la musique et le pays. 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Voilà donc pour Freedom 2. Je vous rappelle que demain lundi, ce sera une heure de Laurent Roselli qui sera proposé donc à partir de 10h sur Freedom 2. 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Freedom, nous allons à présent retrouver votre rendez-vous, la Moncatali, et ensuite la Libre Antenne.

0: Et bon café si vous êtes en train de prendre votre petit déjeuner. On va retrouver donc votre rendez-vous Moukata, je vous le disais. Vous parlez de quoi ce matin? Vous parlez de des banques, vous parlez de l'État. Il y aura quelques mots sur les logements, un coup de gueule sur la CGSS et puis les routes, encore et toujours. C'est le sujet que vous abordez sur la Moukatali. Voici donc la sélection de vos appels.
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2: Bonjour. Ouh là là, que des problèmes, que des problèmes.
3: Oui, je dois dire, faut que le monde sorte de cette crise, il faut que le gouvernement enlève le pouvoir financier aux banques et que le gouvernement fabrique son argent lui-même, il ne demande plus aux banques des emprunts. Après les emprunts, pour le remboursement, il faut que c'est le peuple qui paie, que le gouvernement augmente des taxes, il faut annuler tout ça, il faut annuler la sécurité sociale sur les entreprises, il faut que le gouvernement fabrique son argent lui-même, il faut qu'il se finance lui-même, qu'il se subventionne lui-même et que le peuple n'arrête de subventionner le gouvernement. Et ça, dans tous les pays du monde, ça devrait être fait. Que la franc-maçonnerie n'arrête de dominer les mondes.
4: Oui, la Moukatali, bonjour. J'entends la radio, il dit manque de logement. Mentir, monsieur, il n'y a pas de manque de logement. Les gens, ils sont trop, paraissent trop assistés. Il y a des comment de manger à Samme, toute qualité, toute option. Hein? Vous voyez, c'est un travail, de votre colocate, si vous avez besoin de logement. Merci de faire passer mon message. La route, là, la plus à place pour rentrer de maison, la plus à place avec la musique qui saute là-haut. Dans les autres, la case, vous mettez la musique. Au revoir.
5: Oui, bonjour à Moukatali. Donc, c'est pour passer un petit coup de gueule pour la CGSS. Déjà, le personnel est très accueillant et du bon sourire et tout, etc. Il n'y a pas de souci. Mais par contre, on vient pour prendre des renseignements. Apparemment, il faut ramener les identifiants et les mots de passe. Est-ce que c'est normal? Je comprends pas. Et éventuellement, comment faire, quoi? Par le téléphone, on n'y arrive pas. À l'accueil, il nous faut les identifiants et les mots de passe, chose, qu'on n'avait pas. Et je comprends pas, quoi. Comment il faut faire? Et en temps normal, on nous demande souvent l'identifiant, mais pas le mot de passe, à mon avis, je comprends pas. Donc, c'est pour savoir si c'était normal. Je vais peut-être revoir ça, parce que c'est pas évident. On se déplace, on attend dans le vide, et au final, on en ressort, avec aucune information.
6: Alors, Moukatali, mais quand il y a des problèmes sur la route, faudrait peut-être penser un peu aux motards aussi, Toujours automobilistes, attention. Et les motards, l'autre fois, une tôle sur la route, une bâche, machin, truc, toujours automobilistes. Les motards, ils sont où? C'est beaucoup plus dangereux pour eux. Alors, faudrait peut-être y penser. Allez.
7: Salut la réunion, Farid.

En tout cas, vos moukatages ont été laissés. Vous venez d'entendre votre premier rendez-vous, la moukatali, si vous venez de nous rejoindre. Prochain rendez-vous, ce sera à 11h tout à l'heure. Et puis, ce que dit ce monsieur, là, sur le gouvernement, là, il doit se financer lui-même, arrête saigne à nous un peu. C'est vrai que ça serait intéressant d'en débattre sur l'antenne. Et si vous étiez là, quelle solution auriez-vous à proposer pour vous libérer un peu des charges qui, parce que la France, vous le savez, c'est un des pays les plus taxés. On peut en parler sur la libre antenne au 02 62 99 12 00. Et la moukatali, donc, un seul numéro, 02 62 21 08 08.

0: Allez, 7h09, il y a de la place au standard. Si vous avez besoin de la ligne, coup de cœur, coup de gueule et messages importants, l'heure est plutôt calme pour l'instant, donc vous ne devrez pas avoir trop de mal hein, si vous souhaitez passer vos messages, bien entendu. Et puis, les sujets sont libres. Je vous rappelle également que dans un instant, vous retrouverez Christy pour l'horoscope du jour et suivi de vos résultats des jeux. Ce matin, dans la revue de presse, on parlait de ces histoires de trafic de drogue entre Maurice et La Réunion. On parle notamment de moins différentes bonnes kilos et kilos de zamal, de cannabis. Des fois, on entend bonnes histoires, la drogue dure. Est-ce que aujourd'hui la Réunion, la fin arrive comme une grande ville de Marseille, de bonne grande ville tout le temps où on entend bonnes histoires en métropole, tout cela, même ailleurs. Disons la fin arrive Los Angeles ou dit de Mundieto, ça marche un peu quand même au Mexique. Que Charlotte, tu as raison. Comme le Mexique, mais dis, est-ce que aujourd'hui tu te sens azote encore de, ben, comme la Réunion d'avant? Est-ce que tu te sens azote encore surtout en sécurité pour la jeunesse qui arrive? Parce que aujourd'hui que l'entraînement, bonnes histoires comme ça, tu y connais bien que n'a un peu toutes affaires arrivé. Donc Freedom, si vous avez envie d'en parler, de vos inquiétudes, vous êtes les bienvenus au 99 12 00. Et on continue tout de suite avec vous. Freedom, bonjour, allô. Allô, bonjour.
1: Allô, oui, bonjour madame.
0: Bonjour monsieur.
1: Voilà, c'est pour un délit de fuite ce matin, 7h30.
0: Oui.
1: La voiture de ma fille était garée chemin Ratenon à Cambuston. Donc une voiture est passée à 7h30, 7h25, 7h30, et a tapé dedans, et puis il a pris la fuite, je sais pas si le conducteur ou la conductrice a pris la fuite.
0: Oui, mais vous avez vu la personne
1: non,
0: ce matin?
1: Non, rien vu, on dormait.
0: Vous avez même pas entendu le bruit que ça a fait quand ça a...
1: Si, on a entendu le bruit. C'est ma femme qui m'a réveillé, m'a dit que la voiture de ma fille a été percutée. Là, on est allé voir, mais la voiture est partie. Et on n'a pas vu, on n'a rien vu.
0: Et monsieur, là, au niveau des dégâts, là, ça a percuté quel côté, là?
1: Côté... La roue arrière.
0: Oui.
1: Droit.
0: Et la voiture qui a encore roulé un peu là ou bien écrasée?
1: Ah, mais non, mais là, elle a roulé à la plate. Il n'est pas roulé, il a un choc. Et il lui a laissé un morceau son véhicule dans la roue.
0: Oui.
1: Carrosserie, un morceau de phare et puis un autre morceau de plastique aussi.
0: Mais il doit rouler bien vite, pauvre, un gros dégât comme ça.
1: Ah oui, mais c'est après c'est un Skoda Fabia gris.
0: D'accord, donc c'est ce que les morceaux qui restent au sol, en tout cas ils viennent de Skoda Fabia.
1: Oui, gris.
0: Et votre fille, elle a quoi comme voiture?
1: Elle a une Citroën C3.
0: D'accord. Donc Citroën C3, et si, donc les voisins n'ont pas pu voir si ce matin non plus là.
1: Non, personne n'a rien. Oh,
0: mais ça doit être un cas pour votre fille. Est-ce qu'elle avait besoin d'aller travailler ou quelque chose comme ça après?
1: Voilà, c'est ça. Mais là, il faut attendre la police ouverte à 8h, à 7h pour les porter plainte.
0: Monsieur, mais là, ça a fini fait photo pour l'assurance, tout ça, toujours?
1: Si, fini fait photo. D'accord. Elle a fait photo avec son téléphone. Il n'y a pas de souci.
0: Bon, en tout cas, on lance un appel. Si des gens, là, ou si la personne, peut-être un petit jeune, des fois, il arrive, il affole comme ça, s'il veut revenir voir Azot pour faire le constat, tant qu'on a l'assurance, ben, on va gérer Azot, hein.
1: Peut-être. Ouais, donc, je ne crois pas. Parce que moi, en 2024, m'a fait un accident, et la femme, elle a fait un accident, et moi, elle a fait des études jusqu'à maintenant, depuis le 1er décembre 2024, jusqu'à maintenant, m'a pas de réponse de, ni du tribunal, de personne. Hein.
0: Ah bon?
1: Oui, depuis 2024.
0: Monsieur, mais donc là, où a du règle ou même tout le même truc ou là sur l'auto?
1: Ben mon auto elle était réformée.
0: Ah.
1: Mon auto était réformé et donc là m'a repris notre voiture.
0: Donc là on a peu d'espoir de retrouver la personne à partir.
1: Ah non. Si la retrouvé la personne, mais il convoque à elle, et la police s'est convoque à elle et TVA pas du tout. Non mais qu'on est pas moi que c'est là, mais.
0: Ben, il est pas normal, mais là il trouve le monde, il connaît c'est qui, il laisse il fait sa vie comme ça alors que la crase du peloton.
1: Mais peut-être c'est un gros oiseau.
0: Vous pensez ces histoires-là, argent monsieur, de mounir en sort dans autres comme ça?
1: Ben voilà, c'est ça.
0: Ouais. Okay. Il est pas juste pour bonne citoyen comme nous, tranquille.
1: Voilà, pour un petit malheureux comme nous, il est pas juste.
0: Monsieur T, mais là, nous espérons quand même que de Mounion entend à nous pour cette Skoda Fabia, si jamais tu vois une voiture écrasée, donne ça tendrée. Et les territoires de combustion.
1: Mon malheur, la partie colosse ce matin, parce qu'il avait dit qu'il y a des sens droits, les dits fait des ordres aussi, mais il y a des sens tout droit, ce matin.
0: Oui.
1: Mais à un moment, la partie fait un petit peu le tour à combustion pour voir, mais il m'a pas trouvé rien. Non.
0: L'appel à témoin est lancé. On voulait ce numéro de fixe. Si des gens l'a reconnu la voiture, bien de monde, la personne qui est concernée, il veut contacter à vous si jamais de bonne foi.
1: Ok. Mais là, le numéro de la voiture.
0: Vous pouvez donner le numéro, si vous voulez, oui, bien sûr.
1: EP.
0: Oui.
1: 731 ES. Citroën C3.
0: EP 731
1: ES.
0: ES.
1: Oui.
0: D'accord. N'a point lettre avant, on a juste P, il commence par un P tout le
1: temps. Non, EP.
0: Ah, EP, pardon, j'avais entendu le E. D'accord. EP 731 ES, c'est la plaque de votre fille, et la Skoda ne connaît pas pour l'instant. Parce que
1: non, on ne connaît pas du tout. Non.
0: En tout cas, s'ils nous entendent, est-ce que vous laissez ce numéro de fixe, vous autres?
1: 0202-92-205.
0: Je confirme, monsieur, en espérant avoir de bonnes nouvelles de votre part. On croise les doigts, monsieur.
1: Mais merci beaucoup à vous. Hein.
0: De rien, à très bientôt.
1: Allez, bonne journée, allez, au revoir.
0: Au revoir. Freedom, d'ailleurs, c'est quand même fou ce qui se passe, parce que ce monsieur nous explique que aujourd'hui la justice, quand vous avez ce genre d'affaires de délit de fuite, eh bien on vous laisse un peu tomber, quoi. Est-ce que vous avez déjà retrouvé ce cas de figure? Est-ce que vous avez des conseils pour rassurer ce monsieur? Parce que lui, depuis 2024, de son côté aussi, il avait déjà eu un accrochage comme sa fille qui vient d'arriver ce matin, et la personne, on a trouvé le monde, s'il veut pas, il vient pas, et il est libre impunément, quoi. Il fait sa vie, s'il veut craser un autre loto, ben il peut craser. Et est-ce que il est normal aujourd'hui d'être dans la société où c'est protège pas la victime d'un accident? 02 62 99 12 00 pour toute réaction. Et bien sûr, je rappelle que si vous avez vu cette Skoda Fabia du côté de Saint-André, sans doute l'avant bien amoché puisqu'un phare est tombé et un morceau de du logo de la voiture. C'était à hauteur du chemin Ratenon-Cambuston. La voiture a percuté le véhicule, une Citroën C3 immatriculée EP 731 ES. Ou si même vous reconnaissez, peut-être dans la panique, antigène, des fois il arrive, la partie plus loin, la affolée. Et bien, manifestez-vous, réglez ça avec l'assurance. 02 62 99 12 35. Le 99 12 00, Freedom, allô?
2: Oui, allô?
0: Oui, bonjour.
2: Oui, Charlotte.
0: Laurine.
2: Allô.
0: Oui, bonjour, monsieur.
2: Oui, bonjour.
0: Oui.
2: Oui, moi, c'était pour parler d'un sujet qui ressemble un peu au monsieur, là.
0: Le monsieur? Ah, pour la voiture?
2: Comment?
0: Pour la voiture, vous voulez dire ou autre chose?
2: Oui, oui.
0: Oui.
2: On m'a volé une moto, moi.
0: Ah, on vous a volé une moto ce matin?
2: Oui, non, une BMW, en plus une belle moto, quoi, je veux dire, 240 kilos. Moi, j'habite dans une résidence privée à Saint-Pierre.
0: Oui.
2: Mais je sais pas comment les gens ils ont fait, hein, je sais pas.
0: Parce que là, quand vous avez constaté à quelle heure le vol, là? Monsieur, vous m'entendez?
2: Je sais pas comment ils ont fait.
0: Monsieur, vous m'entendez
2: plus,
0: ou pas?
2: Le pire, c'est que moi, j'ai perdu une perte sèche de 5000 euros.
0: Oui, monsieur.
2: L'assurance me rembourse la valeur de la moto. Hein.
0: Monsieur, vous m'entendez?
2: Oui.
0: Je vous ai demandé, c'est vers quelle heure vous avez constaté le vol de moto?

0: Il y a 15 jours par semaine.
1: Mais monsieur, ça a dû vous faire un choc. Dans votre garage, était bien fermé et tout.
0: Mais tout. Moi, j'habite dans une résidence privée. Hein. Moi, je sais pas comment il a fait. S'il a fait une chute ou quoi que ce soit avec la moto. Mais bon, en tout cas, la moto, elle est passée à l'épave, quoi.
1: Et là, est-ce que vous avez eu un dédommagement contre ce genre de situation-là ou pas du tout?
0: Oh, ben le défraiement, c'est l'assurance qui... l'assurance nous rembourse la valeur
1: de la moto
0: qui est passée. Mmh. On a mis la moto à la casse et ben voilà.
1: Mais monsieur, quelle histoire quand même. Hein. Mais là, aujourd'hui, vous vous sentez toujours en sécurité dans votre résidence, hein?
0: Figurez-vous que, bon, il y a tellement de choses qui se passent en ce moment sur la ville de Saint-Pierre et tout, des gens qui... Ah, moi, j'ose plus, hein, je sors plus, hein, le soir, je sors pas, moi, hein. Terminé, je reste à la maison, mais fait un petit carré biché, un petit carré volaille, mais il reste la case.
1: Ou la transforme, ou en volaille, en fait, ou bouge pas.
0: Ah, ben oui, moi, c'est arrivé comme un volaille.
1: Mais, écoutez-moi, il y a inquiète à où aujourd'hui, l'état de Saint-Pierre?
0: Écoutez, les poubelles en plus, t'es, mais ça passe à coup de gueule. Il habite dans une résidence. Le syndic de la résidence, il en a au moins plus d'un mois, c'est l'Assemblée Générale. Les poubelles sont pas passées.
1: Oui, à cause de la grève.
0: La ville est sale, la ville est dégueulasse.
1: Mais c'est parce qu'il y en a la grève.
0: Saint-Pierre, soi-disant, il est président de je sais pas quoi. Mais il comprend pas comment on a point de terrain dans 30 en 10 autres, c'est de l'argent, c'est de la finance, quoi. Mais il y a où les. Mais peut citer son nom quand même.
1: Mais ça vous parle du président de la Civis, ça, monsieur, ou bien d'autres choses? Le nom qui s'en veut citer, ou là?
0: Incroyable, incroyable. Et donc, mon syndic de copropriété, là, je ne connais pas si j'ai de la papaye. Ça, il fait le nettoyage de la résidence. Mm-hmm. Ah, ben, elle est dégueulasse. Hein.
1: Monsieur, en tout cas, bon courage à vous, monsieur.
0: La résidence.
1: Nous allons devoir conclure là-dessus, sauf que ça retrouve l'horoscope, monsieur, mais merci beaucoup. À très bientôt, monsieur, au revoir.
0: Bon dimanche à vous.
1: À vous aussi, monsieur, à très bientôt. Freedom, 7h20, nous allons présentement retrouver Christy pour l'horoscope du jour. Christy, bonjour.
2: Bonjour chers amis, c'est Christy. Les messages des planètes pour ce dimanche 2 août. Le soleil est en Lion, nous fêtons les Juliens. Bélier, cette belle journée vous entraînera dans des entreprises ambitieuses, surtout si vous appartenez au deuxième décan. Taureau, vous progressez et profiterez de transformations d'une façon peut-être moins glorieuse qu'espérée. Gémeaux, vous avez des difficultés à exprimer vos sentiments profonds et votre partenaire risque d'en souffrir. Cancer, plus calme et plus énergique, vous réussirez à régler de récents différends. Lion, excellente perspective sentimentale si vous prenez le temps de regarder autour de vous. Vierge, soyez léger dans vos paroles pour ne pas donner prise aux critiques inutiles et demeurez confiant malgré un passage orageux. Balance, persévérez dans l'effort, vous en serez récompensé. Bonne entente avec le taureau et le lion. Scorpion, vous devriez éviter l'indifférence dans vos relations et participer un peu plus franchement. Sagittaire, vous avez décidé de tout bouleverser. Veillez quand même à ne pas trop effrayer votre entourage. Capricorne, vous saisirez des occasions inattendues. Démarches et organisations sont favorisées. Verseau, aujourd'hui, pas de problème, tout vous réussit. Atome crochu avec les Capricornes. Poisson, malgré de belles perspectives, collez aux réalités et gardez la tête froide. Je vous souhaite à tous une journée idyllique. À bientôt.
1: Merci beaucoup Christy, on vous retrouvera tout à l'heure 8h15 pour l'horoscope. Résultat de vos jeux actuellement, je peux aller prendre vos tickets, vos affaires loto, vos tirages, toutes affaires, montant frido million, pour papier, pour noter, on arrive.

Direction Clairefontaine pour ce Quintet Plus. Arrive officiel de votre quintet. Le 7, le 11, le 2, le 13 et le 14. 7, 11,

0: 2, 13 et 14. Rapport du quintet dans l'ordre 76 686,80 € et dans le désordre 1143 €. Du côté du tirage du loto, il fallait cocher le 5, le 6, le 8, le 30 et le 37. 5, 6, 8, 30 et 37. Numéro chance le 4. 4 pour votre numéro chance. Second tirage, le 8, le 12, le 22, le 25 et le 31. 8, 12, 22, 25 et 31. Voilà pour vos résultats des jeux. Montant de votre free 2 millions à 4 chiffres. Ouh, il fait envie. 1023 € dans cette cagnotte. 1, 0, 2, 3. 1023 € à redonner à 7h15 demain, lundi 3 août. Prix de quotidien, 5 900 €. On joue également demain, 11h50. Préparez-vous à aller chercher votre journal. On ne connaît pas quand c'est la chance y tourne. Voilà donc pour vos résultats des jeux. Prochain rendez-vous si vous l'avez manqué. Tout à l'heure, juste après l'horoscope de Christy. Et très bonne fête à Julien. Julien, c'est votre meilleur ami. Julien, c'est la personne sur qui vous pouvez compter. C'est le foufou de la bande. En tout cas, très très bonne fête à vous. S'il y a une couleur à porter aujourd'hui, Julien, le rouge. Et s'il y a un chiffre pour porter chance, ce sera le numéro 8. Très belle journée. Le 0262 99 12 00. Coup de cœur, coup de gueule, message important. On continue avec vous ce matin, Freedom, allô?
1: Allô, Laurine, bonjour.
0: Bonjour, monsieur.
1: Moi, c'est Jean-Claude Guimoufia.
0: Oui, Jean-Claude, ça... Oui. Vous savez que Fabrice Tendrayen.
1: L'entraider avec Fabrice.
0: Ben.
1: Et m'évêque tout le troisième, le deuxième, le particulier vient avec Fabrice. C'est le grand président pour le troisième jeunesse. M'évêque tout le troisième jeunesse, il vient danser avec Fabrice. Et moi, si il monte avec Fabrice, quand même, ça va.
0: Nous connaît tout le temps les clés.
1: Ah, Laurine, bien, Marie, bien.
0: Ah, ah.
1: Il protège tout le troisième jeunesse. Madame, il vient danser là, grâce à Paris. Va Fabrice, ça, un zen nous la met en place. Mais personne ne tient à Paris, ça. Non, non, non, non. Mais veut que Fabrice continue comme ça, si à Paris, que ça a fait. Hein, que ça, le troisième jeunesse, ça a fait. Aujourd'hui, mais veut toute la partie qui décide, vient avec lui, à l'entraider, vient à D, et ben, même les autres, vient à Zot, vient danser, vient mise à Zot, vient concha à Zot, bien, bien, bien.
0: Les bons, Jean-Claude.
1: Je lui donne un petit bonjour. Madame Rogetta, Dijou, et du groupe de la famille des deux maisons, qui occupe à nous aussi très, très, très bien.
0: Apprécie bien Jean-Claude, à très bientôt, au revoir.
1: Ah oui, j'apprécie bien aujourd'hui.
0: Allez, à bientôt, au revoir.
1: Allez,
0: au revoir. 02-62-99-12-00, Freedom, allô?
2: Oui, bonjour.
0: Bonjour, est-ce que vous pouvez enlever le haut-parleur, s'il vous plaît, je vous entends très loin.
2: Oui, non, bah, je change pas.
0: Oui, merci. Bonjour, madame.
2: Ça va bien?
0: Très bien, vous-même. Ah, mais elle est la même.
2: Mais va, c'est bien, à la pêche. Bon, ben, mais ça, un petit peu pour parler.
0: Oui.
2: C'est-à-dire que, enfin, il n'y a pas trop le nom des noms, le même dit l'émission de la radio, je m'en écoute dans le 84, quand il ne plaît pas moi à Michel, mais, par contre, les préfets, dans le, il n'y a pas de question dans la charge tropicale, là, c'est pas chez, c'est de mon échec pour en avoir des rencontres.
0: Mm-hmm.
2: Et bien comme ça.
0: Oui.
2: Mais après, là, quand on cherche ça, le tropical, là, ou chose avec la personne, non, mais ça va dire fait ci, fait ça, et moi, ça ne m'aime pas, moi, je fais 100 fois, Eric, qui revient, que Prisca et Lotta. Il connaît que, il voit de tout la nuit, il faut parler avec Chouchou de Cabot.
0: Madame, les grands matins, madame. Mais en tout cas, Nana pour tous les goûts, parce que Nana a notre public aussi.
2: C'est ça, oui, c'est ça, m'aime pas, parce que la part de l'épaule, mais la femme, le bonhomme, il connaît quoi, ce Nana? Mais il tourne pour une radio écouter les villes, hein. C'est ça, moi, dire, entre collègues, je devrais parler entre autres. La chose, il peut dire quand il faut dire. Même va dire ça, d'accord? Mais tout le temps, on peut dire ça même, il faut dire ça même. Ah, quand on va commencer,
0: Ou l'État, on ne l'a pas écouté.
2: Ah, on m'a pas écouté, ouais.
0: Mais au moins, les biens, on ne vient pas juger à ça, tout d'un autre point de vue. Mais à où c'est pas notre public.
2: Avec vous, bien parler. Avec Charlotte, oui. Mais ben là, vous allez faire la journée, bien pour le soir. Les deux, mais dis pas de nous, les deux.
0: D'accord, madame.
2: Je vais trouver la parce que la radio, écoutez, ben pourquoi il faut pas rien que ça même? Elle me faut même un que passer comme moi, elle me dit, on n'a pas 20 ans, mais moi, c'est une personne de responsable, il n'est pas vieux jeu.
0: D'accord.
2: Mais après, comme il dit rien des mots, rien que ça peut faire sur des choses. Quand la personne a besoin d'aide, ne dit pas bien de temps en temps des mots, il y a ça, c'est une galette de trois, de citron, mais pas besoin de. Quand c'est pour aller de rencontre, c'est pour machin, dans des moments, dans des sujets. Mais c'est, oui, chien, c'est pas mettre la radio, écoutez, je ne devrais pas faire ça, change un petit peu.
0: Et justement, madame, hier, n'était pas en débat de tout ça, est-ce que il faudrait totalement supprimer Chaleur Tropicale? Est-ce qu'il faudrait faire, mettre autre chose? Qu'est-ce qu'il faudrait faire?
2: Après, non, peut-être pas. C'est moi-même, dire, moi, bien sûr, seulement, pas besoin de personne. Mais, chacun, sans besoin d'une compagnie, parler. Ben, serait bien la personne pour faire une baisse à l'antenne.
0: Oui.
2: Il cherche quelqu'un pour parler, pour discuter, m'amener, il sera amoureux ou pas amoureux, je ne sais pas. Mais, au moins, il est respectueux. Pour faire la chose, pour qu'est-ce qu'on parlerait que, ne dis pas les mots, parce que parfois, un peu, il est tellement désagréable, on ne dit pas. Mais, il me dit, oh, 100 fois Eric. C'est les deux, ça m'a pas entendu pas encore, hein, m'a écouté après quand on a demandé demain à Maïta ou bien Nicolas Soleil.
0: Eric, sous petite BSEuse le soir, alors.
2: Ah non, mais m'écoute un peu.
0: Oui.
2: Par exemple, il plaît pas moi, là, en train de parler, il est né avant moi, il est éteint. Ou bien il change bon, mais bien dis donc. On attend de dormir, mais on n'entend plus que j'ai dit. Parce qu'avant, il y a que, ça avait dit avant pour Eric, on m'a pas compris que j'ai dit, moi, t'es pas à me dormir, quoi. Mais je veux dire, où mais moi, c'est Eric, que de ça qui cause rien que machin, il y a mon frère, c'est l'amour, c'est ça, la personne qui a été quelque chose, va faire, c'est moi, parce que nous, c'est midi. Et après, mettons la radio, l'écouter partout, là, des choses, mon collègue, il faut lui apprendre, c'est pas bien. Tu peux dire des choses, tu peux dire, mais pas faire comme si tout, tu peux dire la même chose. Ailleurs, c'est ma famille.
0: Après, il pense que Bana, il connaît vivre quand même, madame, mais passer 22h30, 23h, c'est ça.
2: Tu veux lâcher ou mais lâcher ou comme tu veux.
0: Vous dites, c'est peut-être un peu trop lâché. En tout cas, ce sera le mot de la fin, madame. Merci beaucoup.
2: Ah oui, non, mais écoutez, dès qu'on tombe pas les coups, on va dire ça. Mon tout, les gars, on va dire ça bien, arrête
0: de lâcher
2: pas un des lots.
0: Vous dites, faut tout le monde y aligner à autres sur la façon d'animer, en fait. C'est ça, vous pouvez dire à nous?
2: Après, tu vas dans cette façon. Mais de dire, il faut la radio l'écouter, de tout le temps, ça répéter le même mot, tout le temps, la soirée, ça même. Il y a souvent ma faible.
0: Mais maintenant, nous va continuer en débat après, parce qu'il faut nous retrouver les informations. Mais merci, madame.
2: Bon dimanche.
0: Parce
2: que c'est, mais je connais, après, guette à la ligne. Merci,
0: Laurie. À bientôt, madame, au revoir. Vers vous aussi. À très bientôt. Freedom, 7h30, on va marquer une très courte pause, puis nous retrouverons Charlotte Cadet pour le premier journal de cette matinale.
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0: 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Freedom 7h31, place à l'information. Le journal présenté, préparé par vous, Charlotte Cadet. Bonjour.
1: Bonjour Laurine, bonjour à tous. Ce matin, un journal un peu particulier que nous allons vous proposer puisqu'on va parler de certains de nos animateurs et de vos réactions. Ce n'est toujours pas évident de répondre à vos besoins et à vos envies. Peut-être que vous n'êtes pas de bonne humeur ou que vous n'avez pas eu la ligne assez rapidement ou que le son de notre voix vous agace, qui sait. Et puis à suivre, cette belle histoire d'amour entre Maryse et Patrick qui se sont rencontrés grâce à Chaleur Tropicale. Côté météo, eh bien, ça sera un beau soleil au rendez-vous ce matin. Bulletin complet à la fin de cette édition. Et puis tout d'abord, à Saint-André, un couple déféré hier devant le parquet de Saint-Denis dans une affaire de dérive sectaire présumée. Le principal mis en cause aurait imposé des règles de vie très strictes à plusieurs membres de sa famille au nom de pratiques présentées comme bouddhistes. Il est également soupçonné de violence et d'agression sexuelle sur mineurs. Être animatrice radio, ce n'est pas toujours simple. Et Julie en a fait l'expérience un matin. Un auditeur, visiblement mécontent de son animation, s'est permis de l'insulter sans ménagement. Heureusement que de bon nombre d'entre vous ont réagi et ont pris sa défense. On écoute.
2: J'écoute Freedom 24/24 presse. Vous, je tiens à vous dire franchement, vous me donnez des ulcères dans votre animation, vous dites des conneries et vous semez la merde, vous semez la zizanie. Ferme ta gueule, connasse, chienne. Ah, ferme votre gueule, vous ne pas de merde. Ou les incultivés, ou les nuls.
3: Au TGD, mais il dit, j'ai encore moi donc. Mais comment on pire, il faut respecter quand même, monsieur. Ah, comment il fait?
4: Le Bouddha, c'est mon bon chéri.
5: C'est le Bouddha, c'est le juge ce matin, là, mais c'est de l'occupe de lui. Là, c'est un peu trop, là, il a dit des mots. Ah, aucun respect, là. Tu ressembles pas à une petite astridome, mais impossible. Ah, tu sais, ben, je lui dis, fais son travail, dès que je lui dis ça,
1: Que de violence, nous dirait-on? Peut-on laisser ça comme ça? Doit-on subir ces injures de la part de nos auditeurs? En tout cas, c'est une affaire à suivre. Et puis une autre affaire, cette fois-ci, qui continue de faire réagir. 3 jours après le dérapage de notre animateur Eric dans l'émission Chaleur Tropicale, les réactions continuent d'affluer. Une très large majorité des auditeurs condamnent ces propos, jugés irresponsables et inacceptables. Certains réclament même des sanctions.
6: Ah, il y a mettre de l'huile sur le feu, il y a encore sur les affaires. Et les personnes qui voulaient passer une annonce, ben, ils pouvaient pas avoir la ligne. C'est, mais on déclenche pas la ceinture, comment, ou mettre pas de l'huile sur le feu. Maman, ah, il a déclenché le tout.
7: C'est pas normal qu'il parle comme ça avec les auditeurs. Hein. Il doit avoir un certain contrôle, il doit avoir pas laisser y aller, s'il ne sent pas bien. Il doit prendre un arrêt maladie, il sait pas.
8: Il était quand même assez insultant avec des pauvres auditeurs qui avaient rien demandé, qui étaient toujours gentils, tout machin, leur dire que c'est qu'ils veulent que du cul. Personne ne l'a arrêté. Depuis le temps que j'écoute Freedom, j'ai entendu quelqu'un parler comme ça. Il a dit Freedom, c'est une radio de Satan, c'est machin. Il s'est pris pour le Jésus. Il a bloqué le gars.
6: Avant de reprendre son service, hein, ce serait bien d'aller faire une formation d'animateur. Parce que quand on est animateur, c'est lui qui doit régler ses manettes, savoir couper au bon moment. Mais non pas entrer dans le jeu des personnes qui disent que des gros mots.
9: Avant de choisir un animateur, de mettre en ligne comme ça pour animer, il faudrait qu'il passe un test psychologique parce que la façon qu'il a fait, il a des faiblesses psychologiques.
1: Et une de nos auditrices n'est pas restée insensible à ses propos et elle a réagi en direct pour donner sa propre réponse à ce test psychologique.
10: Au lieu de dire à les animateurs d'aller faire un test de psychologie, c'est eux, ils doivent faire un test avant de faire des enfants, de chercher des femmes et des hommes le soir. Ils vous disent d'aller vous faire soigner, vous êtes des fous, des folles, mais seulement chaque fois qu'ils ont un problème, ils vous appellent. Vous êtes leur psychologue? S'il n'y a plus de radio, pour pleurer dessus, ils vont pleurer où? Freedom fait plus que la CAF, que la mairie, que n'importe quelle aide pour eux. Ils vous traitent de fous? Ils ont dû tout payer à chaque fois qu'ils ont un problème. Oh, voilà, j'ai pas payé mon loyer, mon enfant, on peut manger, je te les fous, appelle pas ça.
1: Et souvenez-vous aussi que notre émission Chaleur Tropicale, c'est aussi trouver l'âme sœur, ce rendez-vous devenu incontournable pour beaucoup d'entre vous. Et pour preuve, Maryse et Patrick sont venus témoigner du début de leur histoire d'amour, née grâce à ce petit coup de pouce que beaucoup d'entre vous recherchent le soir.
11: Ouais, ça serait pas pour une annonce, mais c'est pour apprendre à dire que grâce à Chaleur Tropicale, j'ai retrouvé quelqu'un il y a un mois, et j'aimerais remercier la radio pour en quelque sorte. C'est Patrick du Sud, et moi je suis de l'Est, et on s'entend merveilleusement bien jusqu'à présent. Ben là, il est ce soir justement au week-end chez moi. C'est monsieur qui a fait l'annonce, une annonce un peu particulière, parce que comme moi, j'écoutais depuis pas mal de temps, je n'osais pas appeler ou quoi que ce soit. Ben voilà, je me suis lancée. On s'est parlé pour la première fois le 1er juillet. D'ailleurs, je vous le passe un instant.
12: Bonsoir Freedom, c'est la deuxième annonce qui est lancée sur Radio Freedom. Et ben voilà, la portée ses fruits, ça se passe très bien. Je souhaite à tout le monde qui recherche quelqu'un à trouver l'âme sœur, à trouver le bonheur. Je remercie Freedom pour nous donner ce coup de pouce-là. Merci beaucoup à Freedom.
1: Un coup de pouce qui fonctionne et que l'amour parfois, bien sûr, ça fonctionne également l'amour, Laurine. Il suffit d'un petit peu d'aide pour le trouver et Freedom donne cette aide justement aux auditeurs, auditrices.
0: On a des petits cupidons.
1: Chaque soir.
0: Oui.
1: Donc on souhaite à Maryse et à Patrick plein de bonheur pour la suite de leurs histoires d'amour. Qui dit mois d'août dit aussi Miss Réunion. Les prétendantes à la couronne ont défilé hier à Carrefour Sainte-Clotilde et ont apparemment déjà séduit le public. 12 candidates pour une seule couronne. Avez-vous déjà une petite idée de la prochaine Miss Réunion? Vous pourrez nous appeler tout à l'heure au 02 62 99 12 00 pour nous faire part un petit peu de votre choix.
0: Voilà donc qui conclut cette première édition. Nous passons à présent à la météo avec Express Électronique.
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0: Ça c'est un ciel bleu, ça. La sécheresse, elle n'est pas partie pour partir.
1: Non, on n'est pas près d'avoir des pluies, des averses. En tout cas, du moins dans la journée, puisqu'il est quand même dit que cet après-midi, on aura quelques averses et qui vont se développer surtout dans l'Est ce soir. Le temps sera humide dans l'Est, fin d'après-midi jusqu'à demain matin. Bon. Ceci dit, le soleil, lui, il a pointé son nez et c'est presque partout comme ça ce dimanche matin. On aura quelques ondées passagères sur la côte est. Les nuages vont s'installer sur le relief en fin de matinée et quelques averses vont tomber sur les pentes dans l'après-midi. Le littoral, lui, reste au sec avec un temps agréable et ce soir, il y aura de l'humidité, comme je vous l'ai dit, du côté de l'est et les pluies vont se multiplier là-bas. Côté température, on est entre 26 et 29 degrés pour le littoral, 20 à 23 dans les cirques. 13 à 15 degrés sur les sommets. On a une alizée qui souffle modérément sur le nord et le sud sauvage avec des rafales à 50 km/h cet après-midi dans les hauteurs. Et côté mer, ça s'agite avec une houle de sud-est qui monte à 2,50 m cet après-midi et une houle plus modeste dans l'ouest entre 1 m et 1,50 m.
0: Voilà, vous savez tout pour le ciel. 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
1: J'ai deux petites choses à vous demander, Laurine.
0: Oui.
1: D'abord, je me posais la question. On dit pour les habitants du sud et les habitants du nord, sudistes et nordistes. Mais les habitants de l'est et de l'ouest.
0: De moune la pluie et que de moune...
1: De moune soleil et que de moune la pluie. Ok, ça c'est la première chose. Non mais c'est une vraie question que je vous pose aussi aux auditeurs. Comment, sudiste, nordiste, ok très bien, mais l'ouest et l'est, point d'interrogation.
0: Voilà. De moune de l'est quoi.
1: De moune de l'est, de moune de l'ouest, effectivement à part ça je ne vois pas. Bon, c'est une question qu'on posera.
0: Laetitia dit Orient Occident, oui mais c'est vilain de dire ça à La Réunion. Les gens de l'Orient gens de l'Occident.
1: Alors,
0: oui
1: mais bien effectivement, c'est ça. Ça se dit mais
0: oui,
1: à La Réunion.
0: Oui Laetitia, oui, ne vous énervez pas, oui c'est l'est et l'ouest.
1: C'est ce qui est dit sur internet en tout cas, c'est oui. Vrai. Mais voilà, oui. Bon. Et puis la deuxième chose, est-ce que vous avez déjà pratiqué du ski ?
0: Alors, pas du tout, parce que ça, le nombre d'anecdotes que j'entends, ma sœur, elle a déchiré son pantalon sur la fiesta. Du coup, moi, elle n'a pas envie de retrouver en main comme
1: ça. Le pantalon, ça va. Si il casse une jambe, c'est autre chose. Bon.
0: Mais oui, pourquoi le ski, Charlotte?
1: Alors, je vous explique. Je vous ai ramené le journal, le quotidien.
0: Oui.
1: Et je vous donne rendez-vous à la page 10.
0: Mais c'était la question d'hier, ça?
1: En plus!
0: Oui. Le ski au Colorado.
1: Ah!
0: Ski du Zerbe.
1: Voilà, exactement. Et je me suis dit, mais en fait, pour tous ceux qui rêvent de faire du ski, déjà, ils peuvent apprendre à faire du ski sur l'herbe, sur les herbes. Bah du coup au Colorado, et depuis le mois de mars en fait, Ski Austral propose de découvrir cette discipline.
0: C'est quand même amusant, parce que ça fait une petite activité en plus. Tout le monde y connaît la luge, Maïdo, monte là-haut, Pestiogé, fait les pistes. Comment slide dans Zéab comme ça?
1: Attends. Quoi, il tombe ça?
0: Vous payez des balles,
1: aïe, aïe, aïe.
0: Mais en tout cas, Charlotte, voilà une idée vacances pour une petite sortie. Ça peut être fort sympathique.
1: Oui.
0: Et Charlotte, avant de nous quitter, j'aimerais bien revenir sur ce qu'on entend depuis quelques jours là sur l'antenne avec ces insultes régulières, mais... l'histoire avec Eric. Est-ce qu'on n'aurait pas un problème aujourd'hui dans notre génération avec tout ce qui dit Internet, les gens sont décomplexés. Est-ce que ça viendrait et pas de là où les gens se disent, ben, on a le droit de l'insulter comme ça, on a le droit de...
1: Est-ce que c'est dans l'air du temps?
0: Ben oui, est-ce que c'est ça?
1: Alors, il y a une chose aussi, c'est que aujourd'hui, on se dit, ah ben, moi, je dis les choses comme j'ai envie de le dire. Oui, mais toute chose n'est pas bonne à dire. Mm-hmm. Il y a des choses qui blessent, il y a des choses aussi qu'il faut le dire avec tact, avec éloquence.
0: Parce qu'on a le droit de pas aimer, mais vous avez entendu comment ils jurent dans le...
1: Est-ce que toute chose est bonne à dire? Déjà, c'est une chose. Ensuite, est-ce que on n'a pas aussi, parce que nous en tant qu'animateurs, on se doit de respecter les auditeurs, certes.
0: Oui, mais l'inverse n'est pas toujours...
1: Il y a un retour aussi, les auditeurs doivent aussi nous respecter. Nous, on fait notre travail. Mm-hmm. Eux, ils prennent plaisir à nous écouter ou pas. Mm-hmm. Bon, ben ça, c'est leur choix. On ne peut pas plaire à tous, c'est sûr. Mais c'est pour ça, justement, qu'il y a de la diversité dans les animations et dans les animateurs, animatrices. Mm-hmm. Je veux dire, voilà quoi, Laurie, ne vous animez pas comme Laetitia, ou comme Francky. Voilà, c'est le but du jeu.
0: C'est ça, c'est qui ça? Il y a de tout pour tous.
1: Voilà.
0: Mais est-ce que c'est une raison pour entendre de Moon dire passe le chien, fatigue à moi, Miguel Ulcé? Est-ce que c'est une raison? C'est la bonne question. Laetitia qui nous rejoint également. Laetitia, attendez, j'ouvre juste le micro de ce côté-ci. Bonjour.
15: Alors moi, ouais, j'ai une question. Est-ce que c'est dans l'air du temps d'aimer faire souffrir les gens et d'aimer les entendre souffrir? Parce que quand on attaque à 19h, qu'on insulte quelqu'un, animateur ou pas animateur, que cette personne à un moment donné craque, se met à pleurer et que ça dure pendant des heures, quel plaisir on prend à continuer à l'insulter, à le laisser craquer et à l'écouter et à en rajouter? Moi, c'est ça la question que je vous pose. Elle est devenue quoi, l'humanité?
0: C'est vrai, est-ce que ça existe encore, surtout?
15: Et encore que je dis, elle a eu du monde pour la défendre après que ce monsieur très inconvenant l'ait traité de tous les noms d'oiseaux. Mais qu'est-ce que ça apporte aux gens, aux auditeurs, à tout le monde en fait, de se comporter comme ça, de faire souffrir les gens, de les écouter souffrir et de continuer? Vous avez 2 heures.
1: Merci, madame, l'intérêt surprise de ce matin.
0: C'est vrai que là, on a des gens qui, ça continue tous les ans, même Laetitia qui sait aussi sur la Moncatali, il y a des gens qui se libèrent, qui disent, je sais que vous allez entendre, vous allez pas passer, mais je le fais quand même parce que j'ai besoin de lâcher mon venin, là, mon mauvais esprit, je suis moi, je crache.
15: Non, mais ça se passe. Dans la Moncatali, c'est que il y a une sélection. Oui. De temps en temps, quand les gens débordent, je bippe les noms d'oiseaux. Je ne diffuse pas les messages. Ça. Alors, je ne vous rassure pas.
0: Il y en a.
15: Il y a des messages insultants dans la Moncatali, vous concernant. Mm-hmm. Concernant tout le monde,
0: concernant
15: en fait.
0: Tout le monde.
15: Il y a aussi des messages très encourageants. Vraiment très gentils. Alors, par principe, je ne les diffuse pas. Ni les uns, ni les autres. Pas, pour ne pas mettre en l'air certains. Et en blesser d'autres, simplement, on ne les diffuse pas, on veut pas mettre en l'air certains, et puis essayer d'en écraser d'autres.
0: Oui, parce que Freedom, ça reste une famille, ça reste une équipe.
15: Comme là, il y a une sélection qui s'opère. La Moukatali fait la sélection de la neutralité, en tout cas envers les employés de Freedom. Mmh. Voilà, par contre, vous pouvez vous lâcher, laisser les messages, il n'y a pas de souci, hein, vous inquiétez pas. Ça sera forcément, mais peut-être pas diffusé, ça sera bipé, ça sera... Voilà, quand c'est à l'antenne, c'est autre chose. Mmh. C'est du direct, c'est du cash, on ne sait pas ce que va dire la personne. Il n'y a pas de filtre, en fait.
1: Il n'y a pas de filtre, oui.
15: Voilà, mais si c'est ce qui amuse les auditeurs, si c'est ce qui vous fait vibrer, si c'est ça qui vous fait nous écouter, finalement, si c'est ça que devient notre métier, allons. Mais qu'on soit prévenu alors, qu'on se blinde, qu'on soit prévenu. Il y a pas de souci. Je crois qu'on peut faire face à tout en fait. Seulement
0: mais
15: prévenez-nous.
0: Est-ce que on a encore
15: prévenez-nous
0: la motivation
15: si
0: parce que
15: vous aimez.
0: Si on est là
15: dites-le
0: pour
15: nous.
0: Faire 5 heures d'insultes,
15: alors,
0: est-ce que on a encore envie de vivre
15: on
0: comme ça aujourd'hui?
15: On sera des serpillères.
0: Des serpillères. Ah non. Autant changer de métier parce que vraiment Charlotte 5 heures à rester là et de Moon parce que oulé là oulé sur la place publique. Bonjour. Voilà. C'est ça. Allez garde. Allez donne à non, ou vive plus là.
1: Merci monsieur. Bonne journée à vous aussi.
0: Mais nous les deux Moon quand même. C'est ça le truc que les gens ne rendent pas autre compte.
1: Je suis pas sûre d'aimer ça.
0: Bah Charlotte, en tout cas, le débat ouvert aux auditeurs au 99 12 00. Quel avenir pour la radio? Faut-il encore que les animateurs continuent à tolérer ces comportements? La question est posée. Merci beaucoup Charlotte. Je vous laisse boire un petit peu de l'eau aussi et je vous retrouve à 8h30.
1: Je vais prendre un bon médicament.
0: Exactement Charlotte, à tout à l'heure. 02 62 99 12 00. Vos réactions. Quel format doit prendre Freedom aujourd'hui? Faut-il tout simplement laisser une ligne ouverte et écouter les gens nous insulter pendant une journée? Est-ce que c'est faudrait faire ça tout le temps, une fois par mois pour vous décharger? Le 02 62 99 12 00. On ouvre l'antenne avec vous. Freedom, bonjour.
16: Allô?
0: Oui, bonjour madame.
16: Bonjour.
0: Madame, c'est à vous. Vous êtes en direct? Oui.
16: Bonjour madame.
0: Bonjour.
16: Dites-moi, l'injure classique en France est punie d'une amende maximale de 38 euros, contravention de première classe. Mm-hmm. L'injure à caractère discriminatoire, raciste, sexisme, homophobie, handicap, religion, amende maximale portée à 1500 euros. Mais néanmoins, pour les noms d'oiseaux, j'aimerais que ce soit aussi
0: puni.
16: Pareil. Voilà. Quelqu'un
0: c'est ça.
16: Qui vous traite de je sais pas quoi, moi, de n'importe quoi, quoi.
0: Donc aujourd'hui, il faudrait que la radio note tous les numéros et qu'on aille porter plainte aux gens qui insultent, madame, ce serait la solution pour calmer les ardeurs.
16: La loi. Mm-hmm. Comme je viens de vous dire, l'injure classique, etc. Donc c'est écrit.
0: Mm-hmm.
16: C'est mentionné par la loi.
0: Mais on a l'impression que les gens s'en fichent, vu que... Est-ce que vraiment ces sanctions sont appliquées aujourd'hui?
16: Ça devrait être pris en compte, madame.
0: Mm-hmm.
16: Il n'y a pas de raison.
0: Donc, en tout cas, on réclamait que ce soit activé. Merci, madame.
16: Voilà, une amende maximale de 38 euros, contravention de première classe. Sinon, l'injure, je répète encore, injure à caractère discriminatoire, racisme et sexisme, mm-hmm. homophobie, handicap, religion, amende maximale portée à 1500 euros, contravention de 5e classe. Et pour les noms d'oiseaux, j'aimerais que ce soit de même.
0: Très bien, merci beaucoup madame. Bonne journée à vous,
16: bonne
0: au revoir.
16: Journée, au revoir.
0: On continue avec vos réactions, 99 12 00, Freedom, allô? Ah bah si vous raccrochez, on passe à côté, Freedom, allô? Allô? Allô, bonjour, c'est à vous, sinon on va passer à côté, parce qu'il y a quand même beaucoup d'appels, là.
17: Bonjour.
0: Bonjour, monsieur.
17: Oui, je vous appelle à propos des réflexions.
0: Oui.
17: Moi, je voulais juste dire, voilà, que bah, je trouve que il faut faire une différence, maintenant, entre la liberté d'expression, comme les gens y prônent, et qu'ils ont le droit de dire ce qu'ils veulent, ou un truc comme ça, et le manque de respect. Le respect, l'éducation. Il y en a... qui ne savent pas les gens, qu'on ne dit pas des gros mots, qu'on prône la bienveillance et non la malveillance.
0: C'est pas la première chose qu'on apprend à un petit marmaille quand ils viennent de commencer à parler, justement, ça.
17: Est-ce que c'est... Moi, c'est la question que je me pose de notre époque.
0: Mm-hmm. Vous pensez qu'aujourd'hui, c'est...
17: On me l'a appris, est-ce que ça se fait toujours d'apprendre ça aux gens? Je ne sais pas. Apparemment, ça se fait de moins en moins, de ce que j'entends. Et que les gens préfèrent être méchants que gentils.
0: Mais ça, ça se démocratise, monsieur, en plus.
17: En se cachant derrière un écran ou un téléphone.
0: Derrière l'anonymat.
17: C'est facile.
0: Là, imaginons qu'on demandait aux gens de décliner leur identité tout de suite. Vous pensez que ça calmerait ces histoires de « on vous insulte comme on veut »
17: Mais bien évidemment, les gens se cachent. Bien évidemment, ils ont aucun... Tous ceux qui sont méchants comme ça, on les met face à la personne, ils diront plus rien.
0: Souvent même ils s'excusent dès qu'il y a la police, là souvent les gens se... Après se disent, ben non, ben je voulais pas, ben pour autant c'est sorti.
17: Exactement. Ça peut arriver des débordements de temps en temps sur une personne, un coup d'énervement, ça peut se comprendre. C'est gratuit comme on entend en ce moment, surtout à la radio là. C'est inadmissible.
0: Monsieur, merci d'avoir... Et ce serait quoi la solution à l'avenir alors, monsieur, pour la radio?
17: Ah ben là, il faudrait, comme on a sur deux, par exemple sur le téléphone, bloquer des numéros, les gens n'ont plus le droit de téléphoner, comme ça déjà ça ferait leur pied, ils auront un psychologue en moins.
0: Un psychologue gratuit en plus. Donc interdiction d'antenne pour les gens qui insultent, ce serait une solution.
17: Et limite quand c'est trop violent, portez plainte, hein. Ça devrait être interdit tout ça. C'est... En plus, vous avez les bandes, c'est enregistré. Donc, ça devrait être interdit, il devrait y avoir une règle comme ça. Déjà, la loi, ça existe, hein, sur ce genre de choses. Hein. Donc, déjà, les bloquer les numéros qu'ils n'aient plus le droit d'appeler. Bon, bien sûr, tous ces gens méchants changeraient de numéro, de toute façon, ils seraient bien plus forts, mais bon. Ça les embêterait pas mal et porter plainte contre eux.
0: Merci beaucoup, monsieur. Je vous souhaite une bonne matinée.
17: Ben, merci à vous aussi et j'espère que vous allez... avoir de la bienveillance aujourd'hui, en tout cas.
0: Toujours. Ben, pour l'instant, c'est ce qu'on a, en tout cas. Merci, monsieur.
17: Ouais, j'espère aussi. Allez, au revoir. Bon dimanche à vous.
0: À vous de même. 02 62 99 12 00. Freedom, allô?
18: Oui. Bonjour. Laurine.
0: Bonjour, madame.
18: Alors, moi, le mieux, ma devise, c'est de ne pas répondre aux imbéciles parce que ça les rend intelligents.
0: Très belle phrase, ça, madame. Donc, les ignorer, ce serait la solution?
18: Ben oui, parce que plus qu'on va alimenter le feu, ben ils vont avoir du voilà, on est important, ils vont avoir une contenance. Je dirais le silence et le plus grand mépris. Parce que regardez, moi j'écoute RMC, Europa, etc. ici, les auditeurs se respectent d'animateurs. Et puis moi-même, quand j'écoute Radio Freedom, les auditeurs entre auditeurs, ils sont violents entre eux. Quelquefois, moi-même, je n'ose pas appeler.
0: Ah oui, parce que vous avez peur de subir la violence des auditeurs?
18: Bien sûr, je dis, mais moi, j'ai envie de donner la réplique, mais est-ce que ça vaut le coup?
0: Eh ben...
18: Mais vraiment, Radio Freedom, je sais pas, soit c'est moi qui deviens parano, ou alors peut-être il y a des gens qui veulent détruire, pas les animateurs, mais qui veulent détruire carrément la radio.
0: Mais ce serait quoi leur motivation derrière la fin de Freedom?
18: Ben parce que ben Freedom dérange, Freedom gêne. Parce que cette radio, ils sont vraiment limites, ils sont encadrés. Et là, c'est une radio de liberté. Et la liberté, c'est rarissime de nos jours de s'exprimer sur une chaîne quelconque en France. On n'ose plus dire noir, on n'ose plus dire ceci. On est raciste, on est technophobe. Mais vraiment, on est en train de perdre totalement notre liberté.
0: Et ça, vous dites, c'est ce qui reste encore sur Freedom, alors, madame?
18: Ben oui, moi, ça me fait peur. Moi, j'invite à tous les animateurs à se former et à se diriger vers autre chose. Ils sont pas contents, les auditeurs. Ils sont jamais contents. Moi, quand j'écoute Radio Freedom, ce sont les rayonnés eux-mêmes qui dénigrent les rayonnés. Moi, j'habite en France. Quand j'entends mes compatriotes, dès qu'il y a du mal sur les rayonnés, je m'en vais. Je m'en vais. Vous qui habitez en France, Aurine. Vous savez comment ça se passe?
0: Oui.
18: Quelquefois, je n'ose même pas dire je suis rayonnaise.
0: À ce point, madame, parce que là, mais comment expliquer qu'il y a ce changement de comportement de nos jours? Parce que vous pensez que ça a toujours été là, ou si les gens disaient ça hier, que c'est juste qu'aujourd'hui, les gens se permettent plus parce que, avec les réseaux sociaux et tout ça, ils ont découvert le plaisir de parler comme ça, mais est-ce qu'il y a vraiment une différence entre avant et maintenant?
18: Mais avant, c'était plus respectueux, il y avait un savoir de vivre. Mais maintenant, il n'y a plus rien. Regardez, Julie, comment c'est passé. Mais c'est pas des enfants qui vous insultent, ce sont des adultes. Et après, on ose dire du mal aux enfants. Mais là-dedans, qui est enfant? Alors vous, animateur, moi je vous conseille un gros mot, bip, on coupe.
0: Madame, en tout cas, merci d'avoir donné votre point de vue.
18: Je vous en prie,
0: À bientôt, au revoir. On continue avec vos réactions 99-12-00. Quel avenir, quelle solution concernant ces auditeurs violents, virulents? Freedom, bonjour.
19: Bonjour, Laurie.
0: Ah, oui, monsieur.
19: La liberté, là, c'est important. Mm-hmm. Et du coup, de mon hygiène, quand il dit ça, il pense, mais il pense que le Réunionnais, il y a tellement plus son place. Il n'y a plus son place, il n'y a plus son identité. Donc, quand il arrive sur la radio, comme s'il poulissait un défouloir.
0: Mais on dit le Réunionnais n'a plus sa place, là, c'est-à-dire?
19: Que nous sommes plus nous chez nous.
0: Oui.
19: Enfin, à moi, concrètement, ils sont plus moins chez moi.
0: Mais par rapport à...
19: Les phénomènes de société, de comment il se passe aujourd'hui.
0: Mais le rapport avec les insultes, ce serait quoi? C'est que les journaux,
19: voilà, je lâche à d'autres, mais vous avez plus conscience de la bienveillance, l'empathie. Là, de mon une pète de l'âme.
0: Donc là parce que là. Parce que Nana Moon, par exemple, n'a pas gagné un logement, il dit, ben aujourd'hui, mais ça, elle dit, Julie, ah, c'est nanana, parce que, ben, au moins, il n'y a pas ce mon collier, celui-là, il n'y a pas fait rien. C'est ça.
19: Il ne cautionne pas. Mais c'est bon de mon agarre, les autres dans la gare ce matin, quand on se dira, les autres brossent dedans.
0: Mais pense, les trois, ils devraient prendre ça, vous, pour laver la bouche, hein.
19: Ou les gentils encore.
0: Ben.
19: Ou les gentils.
0: Ah, ben, on a toujours été poli, moi. De boule à bien élève, à moi. Mais mon Dieu.
19: Enfin, comment vous êtes de monde dans la société comme ça? Moi, de monde travaille dans le social, il travaille dans. Et de monde est mal souffrant, là. Comment on le fait? À vous dire, vous lève le matin, ouvrez la porte, le bien pour un autre. Mais quand on entend monde d'affaires comme ça, là, il faut dans le cas solide, faut vraiment. Où il aime ça, tout fait comme travail.
0: Ah oui. Pour tenir là, comme ça, est-ce que aujourd'hui, mais demande à moi, est-ce que la nouvelle génération d'animateurs que nous en a aujourd'hui, est-ce qu'il peut tenir plus de 30 ans comme un Bobby, comme un Francky, avec les auditeurs que nous en a maintenant?
19: Il se passera plus comme ça.
0: Ouais, il est pas facile,
19: Oui. Il restera pas. Il n'y a pas de cheval à un tour.
0: Mais regarde, par exemple, Bruno, Estelle, Banala reste quoi? Un peu moins de 10 ans comme ça? Et voilà.
19: Gadjena, enfin, tout ça là, ça c'est notre, enfin c'est mon génération, on voit. Et ils voient, après ça va, malheureusement, après c'est des phénomènes de vie, dans la prochaine direction, mais les durs fait comme Bobby, comme Max, comme Francky, les durs, hein. Il n'est pas forcément ça à cause des auditeurs, mais il est compliqué.
0: En tout cas, monsieur, merci d'avoir pris le temps de redire un autre point de vue aujourd'hui.
19: Bon dimanche.
0: À vous aussi, au revoir.
19: Ciao.
0: Freedom, on continue avec vos réactions dans quelques instants, bien sûr, parce qu'il est bientôt 7h59. On va retrouver les informations avec Europe 1. On parle justement de ce qu'on doit faire quand on a ce cas de figure, ce que vous avez pu entendre dans le journal, d'auditeurs qui insultent, qui se permettent tout aujourd'hui. Le 02 62 99 12 00. Quel avenir pour la radio? C'est le sujet qui vous sera posé juste après les informations d'Europe 1 aux alentours de 8h10, il me semble. Retour de Libre Antenne.

0: Allez, Freedom avec un peu d'avance, il est bientôt 8h. L'information avec Europe 1.
1: Le journal avec Antoine Bienveau. Bonjour Antoine.
2: Bonjour Perle, bonjour à tous. Dans l'actualité de ce dimanche 2 août, les pompiers toujours au combat dans le Var. L'incendie qui a ravagé plus de 1800 hectares depuis vendredi est désormais stabilisé, mais la situation reste très fragile. Nous ferons le point dès le début de cette édition. En Gironde, la vie reprend après l'enfer des flammes. Les campings ont pour la plupart rouvert leurs portes et attendent désormais de pied ferme les touristes du mois d'août pour tenter de sauver leur saison. Dans ce journal également, faut-il réformer l'espace Schengen ? L'Espagne est sous la pression européenne après l'arrivée massive jeudi de 60 000 migrants marocains sur l'enclave de Ceuta. Et puis nouvelle journée de trafic intense sur les routes aujourd'hui après un samedi de chassés croisés déjà cauchemardesque hier partout en France.
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2: Les pompiers sont-ils en passe de remporter leur combat contre les flammes dans le Var ? C'est en tout cas la tendance qui se dessine après la gigantesque reprise de feu qui a ravagé 1800 hectares depuis vendredi. Malgré les fortes chaleurs, la journée d'hier a été favorable aux soldats du feu. Le brasier est désormais stabilisé, mais la bataille n'en est pas pour autant totalement gagnée, comme l'a expliqué le préfet du Var, Simon Barbe, hier soir.
3: Le feu, qui n'est pas du tout fixé ce soir, est stabilisé. Nous sommes satisfaits. Nous restons prudents parce que le combat continue, les vents changent, que la vérité d'un soir n'est pas forcément la vérité du lendemain matin. Mais ce qu'on peut dire, c'est que les 24 heures qui viennent de se passer ont été des heures d'âpres combats et d'une bataille qui a été gagnée, qui est remportée ce soir, même si ça n'est pas la fin de la guerre contre ce feu du gros Bessillon. Nous avons réalisé, les avions ont réalisé, les hélicoptères ont réalisé 450 largages aujourd'hui. C'est un record. Et le bilan, alors qu'on était à 1500 hectares hier soir, nous sommes à 1800 hectares ce soir. Et ce qui aurait pu être de nouveau un embrasement de la Provence verte et de cette partie du département du Var a pu être évité.
2: Et grâce à ce combat acharné des pompiers, les habitants de Montfort-sur-Argent évacués vendredi ont été autorisés à regagner leur logement hier soir. Sur place, les habitants décrivent un paysage de désolation. 90% de la surface boisée naturelle qui entourait la commune a été brûlée, selon le maire. À plus de 600 km de là, l'incendie qui a fait trembler la France est désormais bel et bien fixé en Gironde. La plupart des habitants évacués ont pu retrouver leur maison et les touristes commencent eux aussi à revenir dans la région. Des vacanciers attendus comme le Messie par les campings qui espèrent sauver leur saison en ce début de mois d'août. Mais l'affluence n'est pas encore tout à fait au rendez-vous, comme l'explique Nicolas Jabaudon, directeur de l'Office de tourisme de Lacanau.
4: Nous avons affaire à deux cas de figure quelque part, soit des personnes qui avaient annulé et qui ne reviendront pas parce que elles ont été notamment remboursées par les hébergements, donc sûrement qu'elles ont pris des vacances ailleurs. Sur des campings, sur certains établissements d'hôtellerie de plein air ce week-end, et la semaine prochaine, on avoisine à peu près 50% de remplissage alors que l'on devrait être quasiment à 90-100%. Et d'autres par contre qui viennent, et j'en veux pour preuve toutes les demandes que nous avons eues par téléphone et par mail depuis une semaine, et ça s'est accéléré ces dernières heures pour rassurer les personnes, les demandes concernées, voilà, est-ce que nous sommes en sécurité, est-ce que tout va bien, est-ce que tout est rouvert, et effectivement on rassure tout le monde puisqu'il n'y a aucune fumée sur la Lacanau. On espère fortement atteindre des niveaux de fréquentation dignes d'une très haute saison touristique à partir du 8 août.
2: Nicolas Jabaudon, directeur de l'Office de tourisme de Lacanau, au micro de l'envoyé spécial d'Europe 1 en Gironde, Laura Legault. Trois jours après l'arrivée de 60 000 migrants sur l'enclave espagnole de Ceuta au nord du Maroc, l'Union européenne continue de se déchirer. 22 pays sur les 27 ont demandé hier une réunion d'urgence des ministres de l'Intérieur européens pour répondre à l'entrée illégale de ces milliers de migrants. Parmi les pistes sur la table, un renforcement de Frontex ou encore une réflexion sur la collaboration européenne avec le Maroc. La France et le Portugal, voisins directs de l'Espagne, ne font pas partie de cette initiative. Pourtant, selon Nicolas Pouvremonti, directeur de l'Observatoire de l'immigration et de la démographie, l'épisode de Ceuta doit être synonyme de prise de conscience, notamment sur le fonctionnement de l'espace Schengen.
5: Je pense vraiment que Ceuta, bien plus qu'une anomalie, c'est un avertissement. C'est-à-dire qu'il y a une pression migratoire au long cours qu'on connaît. La difficulté, c'est que par son ordre juridique, par son droit, l'Europe travaille activement à entretenir sa propre vulnérabilité, et c'est bien cet état du droit qu'il faudra changer si on veut être en mesure de résister à ces déstabilisations. Cette situation met en lumière, à nouveau, les fragilités de l'état actuel du droit de l'espace Schengen, qui font que une situation locale, qui peut être générée en partie par les décisions d'un gouvernement local, je pense notamment aux signaux envoyés par le plan de régularisation du gouvernement espagnol, qui devait initialement concerner 500 000 personnes, mais qui a conduit à recevoir plus d'un million de dossiers en l'espace de quelques mois, ces décisions unilatérales ont des implications, des conséquences pour l'ensemble des États de la zone. Donc je pense que ça met sur la table, au-delà de la gestion de l'urgence, la nécessité d'une réforme en profondeur de l'espace Schengen.
2: Et face à la fronde européenne, Madrid, de son côté, entame sa contre-attaque. Le gouvernement espagnol assure depuis jeudi que l'intégrité de l'espace Schengen n'est aucunement menacée. Sous la pression des 27, le Premier ministre Pedro Sanchez n'entend pas se laisser faire et s'est même montré très offensif, Romy Azoulay.
6: Oui, une attitude égoïste, clivante et illégale, ce sont ces mots. Dans une lettre adressée au chef des institutions européennes, le dirigeant socialiste déplore que certains pays de l'UE aient choisi de s'en prendre à l'Espagne. Il regrette notamment les appels à suspendre son pays de l'espace Schengen, comme ont pu le faire l'Italie, la Finlande ou encore le Danemark. Des appels selon lui contraires aux droits européens et aux intérêts à long terme de l'Europe. Pedro Sanchez reconnaît avoir été pris de court par la crise migratoire, tout en soulignant que la situation sur place revenait progressivement à la normale, grâce, je cite, à une coopération avec les autorités marocaines et très peu de soutien de la part des autres États européens. D'après le gouvernement espagnol, sur les 60 000 migrants arrivés cette semaine à Ceuta, plus de 48 000 seraient déjà rentrés au Maroc. Madrid réclamait de toute urgence une vidéoconférence des ministres de l'Intérieur européens pour mettre en place une réponse commune face aux vagues migratoires. Une demande entendue, la réunion aura lieu mardi prochain.
2: Les explications de Romy Azoulay pour Europe 1. En Russie, au moins 3 personnes ont été tuées dans un attentat à l'explosif qui a visé hier soir un café en plein cœur de Moscou. Selon le service antiterroriste russe, l'explosion a été causée par un engin artisanal transporté par une femme inconnue. Cette femme fait partie des 3 victimes avec un agent de sécurité et un client du bar. Donald Trump annonce la suspension des frappes américaines contre l'Iran 24 heures seulement après avoir menacé la République islamique de nouveaux bombardements. Le président américain dit avoir pris sa décision sur demande de plusieurs pays du Golfe. Donald Trump précise également qu'Israël se joint aux États-Unis dans cet engagement de retenue. Il prévient néanmoins que cette suspension des frappes est conditionnée à l'avancée rapide des discussions avec Téhéran pour parvenir à un accord. Il est 6h07 sur Europe 1 et vous nous écoutez peut-être ce matin depuis votre lieu de vacances. Et oui, c'est le grand départ des congés pour tous les Aoussiens. Hier, vous étiez des milliers à prendre la route avec valises dans le coffre et enfants sur les sièges arrière. Un périple qui n'a pas dû être de tout repos à cause des traditionnels bouchons en ce premier samedi du mois d'août. Sur les routes, beaucoup ont dû prendre leur mal en patience, comme ces vacanciers rencontrés sur la très encombrée autoroute A7 par la correspondante d'Europe 1 à Lyon, Noémie Loisel.
7: Sur le parking de l'aire d'autoroute, de nombreuses familles se dégourdissent les jambes et profitent de quelques minutes de répit avant de retrouver les bouchons de l'autoroute A7. Virginie et son mari ont plus de 600 km à parcourir pour rejoindre l'Ardèche.
8: Les dernières heures, là, sont les pires. Ça ne passe pas. Ça roule beaucoup en accordéon, surtout vers le sud. Ça freinait, on ne savait pas pourquoi. On a vu 2 accidents aussi. On s'arrête toutes les 2 heures. Le petit café, le petit sandwich. Ça fait aussi partie des vacances, tout ça.
7: À quelques pas, Stéphanie et David installés dans l'herbe profitent eux aussi d'une pause avec leur fille de 2 ans.
9: D'après le GPS, il nous marque encore 4 heures. Normalement, c'est 4 heures le trajet complet.
8: On se prépare à ce que ce soit long.
9: C'est le principal, c'est qu'on arrive à bon port.
7: Les automobilistes devront aussi s'armer de patience aujourd'hui. Bison Futé recommande d'éviter la 7 dans le sens des départs entre Lyon et Orange à partir de 10h jusqu'à 18h. Sur l'aire de Roussillon, Noémie Loisel, Europe 1.
2: La journée noire, donc hier sur les routes, a vu avec tout de même plus de 1000 km de bouchons recensés au plus fort du trafic. Et attention, ce n'est pas terminé aujourd'hui. Bison Futé place presque toute la partie sud de la France en rouge dans le sens des départs, notamment dans le sud-ouest et autour de l'agglomération lyonnaise. Le sport avec la première étape du Tour de France féminin. Hier, c'est la néerlandaise Lorena Wiebes qui s'est imposée au sprint à Lausanne. Elle devance la mauricienne Kim Lecourt et la néerlandaise Demi Vollering. Pauline Ferrand-Prévot, la championne française tenante du titre, se classe elle 8e. À noter aussi la belle performance d'une autre Française, Océane Mahé, qui s'empare déjà du maillot à pois de meilleure grimpeuse. Il est 6h10 sur Europe 1. Merci de nous écouter en ce dimanche de août. Dans un instant, c'est la suite de Balade en France avec William Lémergie.

0: tous de retour avec vous. Bienvenue si vous venez de nous rejoindre. La libre antenne au 02 62 99 12 00. On peut continuer avec cette question qui vous a été posée. Quel avenir pour la radio lorsqu'on se retrouve avec des insultes à l'antenne? Est-ce que vous avez le sentiment qu'aujourd'hui on ne sait plus débattre sans insulter les autres, au-delà de la radio, que ce soit sur les réseaux sociaux, que ce soit pour les politiques, que ce soit pour votre voisin? N'a toujours ce causement qui sort d'un coup comme ça parce qu'il peut pas empêcher, il a besoin d'échapper là. 02 62 99 12 00, on peut continuer avec vos réactions. Que faire aussi si Atta parle d'interdire l'antenne aux auditeurs trop violents? Vous pouvez continuer à réagir également et je rappelle que les sujets sont libres. Mesdames, bonjour.
1: Allô?
0: Oui, bonjour monsieur.
1: Oui, bonjour.
0: C'est votre tour, hein? Oui.
1: Je voulais réagir par rapport au monsieur d'hier soir qui a insulté Olivia.
0: Oui, il y a eu des insultes aussi hier soir.
1: Un auditeur a dit à Olivia qu'elle était en quelque sorte une abrutie, ne savait pas présenter, qu'il ne savait pas ce que ça veut dire tenir un micro, ça veut dire présenter une émission.
0: Mais c'est pas croyable ça. Mais disons, c'est lui, il paye à nous notre salaire, mais il a insulté Olivia comme ça, comme s'il était... Mais d'où il s'est permis?
1: Il a dit Olivia que... comment ça se fait qu'elle peut se présenter à représenter une émission à la radio et ne pas avoir un sujet à développer, d'arriver là, de cacailler, de faire n'importe comment, de... Oui, de... Pour lui, c'est pas digne une représentative de mission.
0: Monsieur, ça vous choque d'entendre ça, monsieur? Ça vous paraît normal d'entendre ce genre de choses?
1: C'est terrible. Comment on peut se permettre d'insulter comme ça quelqu'un parce que l'émission ne vous plaît pas? Et il faut changer de chaîne. Changer de radio.
0: À croire qu'on met un couteau sous la gorge des gens pour nous écouter, monsieur, c'est terrible, ça.
1: Ce monsieur-là, il est beaucoup France Inter ou les autres radios de France qui vous savez, les gens d'émission que présentait Claire Fazal à l'époque, je ne sais pas, ou vous voyez, les radios qui sont...
0: Les radios nationales.
1: Voilà, qui a une invitée, qui a un thème, ça c'est plus de la radio libre. C'est plus de la radio libre, ça.
0: Ça c'est des émissions classiques avec journaux, c'est pas 100% le format Freedom.
1: Il y a un invité qui va poser des questions, qui va un sujet à développer, et ça c'est plus de la sujet, c'est plus de la radio libre. Ce type-là, c'est vraiment un abruti. Et là, il a insulté la pauvre Lydia, vous connaissez son style. Ben, je cacaille.
0: En plus, c'était en plein après-midi, ça, monsieur, parce qu'Olivia était là dans trafic hier.
1: Voilà, fin d'après-midi. J'ai trouvé ce monsieur vraiment désagréable.
0: En tout cas, vous teniez à apporter votre soutien à la radio et à Olivia pour...
1: À la radio, à Olivia, et à dire à ces gens de que il faudrait qu'ils ciblent une radio. Ils sachent quoi ils veulent écouter, mais pas Freedom.
0: Monsieur, en tout cas, merci beaucoup d'avoir patienté, d'avoir tenu à apporter votre témoignage. Si ça ne vous plaît pas, tout simplement, changez. C'est le message que vous avez à passer ce matin. Je vous souhaite une bonne matinée, monsieur.
1: Merci à vous aussi, madame.
0: À très bientôt, au revoir. Et vous pouvez continuer à réagir. Vous vous rendez compte, en fin d'après-midi, on me dit au standard, apparemment vers 17h, ce monsieur est arrivé, il dit, moi ça me plaît pas, c'est vous, c'est votre faute, c'est une abrutie. Mais vous vous rendez compte, on est quand même humain derrière, il faut avoir quand même les épaules, on ne sait pas comment la personne pourrait réagir, et les gens se permettent de donner leur avis comme si ils étaient patrons de radio, tout ça, ils se permettent d'insulter, vous avez qu'à venir prendre le micro. Fut un temps Freedom des recrutes, ça, au lieu de Nijuya de Moon comme ça, n'est pas normal. Freedom, vos réactions continuent au 99 12 00. Freedom, allô, bonjour. Allô? Allô, bonjour.
2: Allô. Vous entendez-moi?
0: Oui, je vous entends, monsieur.
2: Moi, là, écoutez, Freedom, tout le temps, 24 plus 24, Mais mal pour conduire mon engin, tout m'écoute Freedom. Doucement, what mama il a là? C'est Lou Eric. Ben là, qu'on est comme ça.
0: Quoi fait monsieur?
2: Mais c'est comme ça d'amener une entreprise que miné dedans en ce moment. Où les nouveaux viennent arriver. Maintenant, ça bombarde.
0: Vous dites, il pèse sur le petit dernier?
2: Ouais, parce que on est arrivé, on a notre bon diplôme d'armée, on est arrivé. On comprend.
0: En fait, on est encore en temps, on n'a pas encore gagné les armes, vous dire, c'est ça, vous pouvez dire, moi?
2: Ben, on n'a pas encore gagné les armes, mais seulement, on rentre armé.
0: Vous voulez dire que Eric n'avait pas encore suffisamment d'ancienneté pour pouvoir agir à ce que laisse passer dernier coup, c'est ça vous dire?
2: Non.
0: Mais c'est
2: à
0: quoi alors?
2: Comme ça, bon. À moi, mon expérience dedans, que m'arriver, m'était armé, et bonne de monnaie qui avant moi, qui est là, qui est pour travailler depuis longtemps.
0: Oui.
2: Et ben, t'es armé aussi, hein, ben, ce moment-là, c'est l'entreprise qui passe à ça, et tout le bon business, tout. Et même si ben, il comprend pas rien, ben, on l'a gagné.
0: Et c'est quoi, vous veut dire par là, par rapport à Eric, monsieur?

0: faut mettre toute limite, il faut faire respecter ou en tout cas, c'est ben, ça au venir.
1: Dans Dieu directement, là, la palopti, comment on appelle le papillon et téléphone en haut, il t'a azout gueule, la palotte téléphone en haut, il t'a azout gueule, la palotte téléphone en haut, il t'a azout gueule. La d'entrée Dieu là, on cale tout de suite ballon là, voici ballon là, là rentre dedans là. Ben, il y a d'autres ballons, il vient tout de suite. Mm-hmm. Nous grépicaler.
0: Monsieur, merci beaucoup. Nous allons continuer avec les auditeurs dans un instant, mais ça retrouve Christy. À très bientôt, monsieur.
1: Voilà.
0: Au revoir. Freedom, la suite de vos réactions dans quelques instants. Avant ça, le programme Christy pour l'horoscope du jour. Il est 8h19. Bonjour.
2: Bonjour chers amis, c'est Christy. Les messages des planètes pour ce dimanche 2 août. Le soleil est en Lion, nous fêtons les Juliens. Bélier, cette belle journée vous entraînera dans des entreprises ambitieuses, surtout si vous appartenez au deuxième décan. Taureau, vous progressez et profiterez de transformations d'une façon peut-être moins glorieuse qu'espérée. Gémeaux, vous avez des difficultés à exprimer vos sentiments profonds et votre partenaire risque d'en souffrir. Cancer, plus calme et plus énergique, vous réussirez à régler de récents différends. Lion, excellente perspective sentimentale si vous prenez le temps de regarder autour de vous. Vierge, soyez léger dans vos paroles pour ne pas donner prise aux critiques inutiles et demeurez confiant malgré un passage orageux. Balance, persévérez dans l'effort, vous en serez récompensé. Bonne entente avec le taureau et le lion. Scorpion, vous devriez éviter l'indifférence dans vos relations et participer un peu plus franchement. Sagittaire, vous avez décidé de tout bouleverser. Veillez quand même à ne pas trop effrayer votre entourage. Capricorne, vous saisirez des occasions inattendues. Démarches et organisations sont favorisées. Verseau, aujourd'hui, pas de problème, tout vous réussit. Atome crochu avec les Capricornes. Poisson, malgré de belles perspectives, collez aux réalités et gardez la tête froide. Je vous souhaite à tous une journée idyllique. À bientôt.
0: Merci beaucoup Christy, on vous retrouve demain matin un petit peu plus tôt, dès 5h15 pour l'horoscope et bon week-end à vous, bonne fin de week-end. L'heure de la bourrique. Dernier rendez-vous pour vos résultats des jeux, prenez vos tickets, prenez de quoi noter. Pour les Turfis, direction l'hippodrome de Clairefontaine, arrivée officielle de ce quintet, le 7. Le 11, le 2, le 13 et le 14. 7, 11, 2, 13 et 14. Rapport de ce quintet dans l'ordre 76 686,80 €. Et dans le désordre 1 143 €. Le prochain quintet, nous serons du côté de Deauville avec 18 partants. Le pronostic de Thierry Léger à retrouver avec Wendy dans le son du soleil aux alentours de 10h30. Tirage du loto à présent. Il fallait cocher le 5, le 6, le 8, le 30 et le 37. 5, 6, 8, 30 et 37. Numéro chance le 4. 4 pour votre numéro chance. Résultat de l'option second tirage. Le 8, le 12, le 22, le 25 et le 31. 8, 12, 22, 25 et 31. Et je l'avais oublié tout à l'heure, mais le numéro Joker Plus. Le 3, 131, 679. 3, 131, 679. On continue avec les montants, votre Frido Million pour demain matin, 7h15, 1 023 € dans la cagnotte, 1, 0, 2, 3, 1 023 € dans cette cagnotte, rendez-vous avec Julie demain matin. 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Ça s'y connaît pas, Béton de Suzette? Je rappelle qu'on appelle les portables et les fixes pour le fric de quotidien. Et très bonne matinée avec nous.

0: de la bande, le meilleur camarade surtout, joyeux, curieux Julien, vous êtes la personne sur qui on peut compter, mais vous aimez aussi de temps en temps vous faire câliner, donc l'occasion de faire des petites papouilles au Julien là, faites-lui un gros câlin en se réveillant là. La couleur préférée de Julien, celle qui porte chance apparemment. Aujourd'hui, il faut mettre du rouge. Et puis, votre numéro fétiche, Julien, le numéro 8. Allez, jouez l'auto, on ne connaît pas. Peut-être gagner une petite monnaie. Bonne fête. Le 02 62 99 12 00. On continue dès maintenant avec vos appels. Freedom, allô, bonjour. Allô, bonjour, c'est à vous, Radio Freedom.
1: Oui, bonjour, Madame Laurine.
0: Bonjour, monsieur.
1: Mon petit rayon de soleil.
0: Mon Dieu, s'il y a moins rayon de soleil, mettre lunettes.
1: Oui, mais c'est vrai parce que ça me fait rire parce que hier, je voulais jouer un ticket gratin, j'aurais gagné parce que c'était mes deux animatrices préférées qui étaient à l'antenne. Il y avait une qui était au standard et puis l'autre qui était à l'accueil. Oui, parce que hier, au fait, votre collègue essayait de me faire passer à l'antenne, mais après j'écoutais, comme hier je travaillais pas. Mm-hmm. Et puis je me suis endormi, et puis voilà.
0: C'est fou,
1: mais
0: ça.
1: Qu'est-ce que je vais dire? Je voulais vous remercier, au fait.
0: Me remercier?
1: Je sais pas si vous vous souvenez de moi, je suis Benjamin, j'habite à Poitiers.
0: Oui.
1: Je vous avais demandé la recette de jajam confit, vous vous souvenez?
0: Si, vous m'avez appelé au standard un jour, oui, je m'en souviens. Alors?
1: Oui, et j'ai fait vite parce que j'ai pas envie de faire tirer l'oreille par M. Bobby d'ailleurs. Et j'ai réussi à faire, mais par contre, la recette de Jean-Mi, lui, il trafique trop avec la recette chinoise, au fait.
0: Ah!
1: Oui, parce que eux, ils mettent le vinaigre de riz, et nous, on a le vinaigre, comme on dit, vinaigre rouge, vinaigre blanc. Et puis, j'ai pataugé dedans, j'ai pu m'en sortir. Là, j'ai mis un bocal en bas sous mon sous-sol.
0: Oui.
1: Ben, j'attends que ça prie, parce qu'ils mettent du sucre et tout pour couper un peu l'aigreur.
0: Mm-hmm.
1: Mais voilà, mais comme le collègue venait de dire à l'instant, et moi aussi, je suis réunionnais, hein, ça fait longtemps que je vis à Poitiers, mais qu'est-ce que je vais dire Le monsieur, il a eu raison, parce que quand vous arrivez à un endroit, parce que moi, dans mon travail, j'ai pas mal de problèmes comme ça, parce qu'en fait, il y a eu des gens qui sont embauchés avant moi.
0: Ah, vous parlez de l'auditeur qui avait appelé avant l'horoscope, là?
1: Exactement, mais il a entièrement raison ce qu'il dit, parce que si tu ne veux pas respecter d'entrée, au fait, tu piétines, tu marches dessus, tu prends pour une merde en parlant poliment, il dit pas vraiment pour le mec qui sait rien. Et alors que nous, on a envie d'amener notre richesse, au fait, notre savoir-faire. Et eux refusent, oui, non, ici on travaille comme ça. Je sais que vous travaillez comme ça, mais moi, je travaillais là-bas, dans l'autre côté du bureau, je ramène mon savoir-faire, est-ce qu'on peut pas marcher comme ça? Non, et non, ils refusent.
0: Mais c'est terrible qu'aujourd'hui, parce que souvent c'est aussi les plus gentils qui se font marcher dessus, alors que finalement c'est juste quelqu'un de poli, qui contacte les gens, mais pour autant, là, ce besoin viscéral de nos jours, d'écrase les gens au moins d'affaires, c'est terrible.
1: On est parti dans un système de méchanceté. Moi, même si je connais pas, je vais montrer que je connais, plus que toi, je vais t'écraser. Eh ben non, au contraire, on est là, on est solidaire, on écoute. Eh ben, comme ils sont pas à l'écoute, en fait, je suis tombé dans une équipe de fainéants, des bras cassés, de fainéants, des grattés de cul en parlant impoliment. Et c'est des gens qui veulent rien foutre. Ils sont dans un bureau. Je dis, écoutez, c'est comme ça. Je change de bâtiment, je passe devant mon responsable, j'écris même Paris, je change de bâtiment. Je dis parce que j'ai pas l'entente avec eux, ils ont pas la même façon que je travaille moi. Il dit, moi, je peux pas travailler avec eux. C'est pas compatible, au fait. Voilà. Et vous savez, quand vous sortez d'une famille misère, vous avez l'habitude de travailler depuis tant petit, et vous arrivez dans une équipe de bras cassés, des gros fainéants, qui touchent 3000 euros par mois, et que vous rentrez, vous touchez 1700, et là, ils vous disent, non, nous ne travaillons pas comme ça. Mais travaillez.
0: Faites pourquoi vous êtes payé.
1: Exactement, parce que quand je vois des femmes qui sortent là-bas, disent, écoute, les garçons, bonjour, est-ce qu'il y a quelqu'un qui peut me rendre service? Mais madame, Laurine, personne ne bouge. Il n'y a que moi qui dis, écoutez, je suis à la fermeture des courriers, j'arrive, ok, je vous aiderai, madame, ok. Elle me dit, c'est très gentil, Benjamin, je vais l'aider. Il ne compte pas sur les autres, et pourtant, il touche plus que moi.
0: Oui, ben, Benjamin, en tout cas, merci d'avoir pris le temps de réagir, mais c'est de prendre encore quelques appels avant le journal.
1: Oui.
0: Merci
1: à vous. Hein.
0: Ah, de rien, Benjamin. Oui, à très bientôt et bon j'en me confie à vous.
1: Oh là, malheureux, oui, je vais envoyer plein
0: de bisous. Les mots, au revoir, Benjamin. 02 62 99 12 00, encore une ou deux réactions ce matin, Freedom, bonjour.
2: Allô, oui, c'est Laurine.
0: Tout à fait, en direct, oui.
2: Laurine, bonjour.
0: Bonjour.
2: Oui, moi, j'aime bien la radio Freedom, mais moi, on n'a rien à dire à la radio. Mm-hmm. Et comme m'entend le soir, le chaleureux, comment j'appelle le.
0: Chaleur tropicale?
2: Chaleureux, là. Oui, chaleur tropicale, je ne viens même pas dire.
0: Il faudrait de changer le nom.
2: Madame,
0: tropical,
2: oui,
0: chaleureux, on va créer comme ça maintenant. Oui, madame.
2: Non, madame, il connaît pas trop. Moi, j'aime bien Radio Tropicale le soir parce qu'il fait dormir à moi.
0: Oui.
2: Il permet à moi de connaître un peu les choses aussi. Mais le souci, c'est parce qu'à un moment, il dit de ma part que quand un auditeur ou une auditrice est en train de dire des choses qu'il ne faut pas dire, il faut accrocher ça parce que les autres, ils attendent et ils ne gagnent pas la ligne. Et il fait que, non, madame, les comme ça. Parce qu'il faut pas entretenir les autres. Il dit des choses qu'il faut pas dire. Bah, moi, ma fille, il y a 3 ans, on m'y connaît, c'est quoi la valeur? Moi, j'avais tout essayé et ils avaient pas. Mais le problème, c'est pas ça. C'est que Eric, moi, j'aime bien lui, parce que lui, il a fait les ferrets aussi.
0: Oui.
2: Et lui, il fallait lui accrocher ces deux dames, je sais pas où ça, ils sortent. Moi, après, moi, après ma radio, moi, l'a dormi. Ah oui, parce qu'il faut pas entretenir les autres, faut pas. Quand les gens, ils commencent à se dépasser trop, ils disent n'importe quoi là, ben il faut accrocher les autres, il faut prendre un autre. Moi, simplement pour me dire madame Laurine.
0: Mais merci madame.
2: On aime bien Radio Prix.
0: Un grand merci.
2: On aime Radio Prix, on écoute la journée comme la nuit.
0: À très bientôt.
2: Il y a des limites, hein.
0: Oui.
2: Allez, au revoir.
0: Au revoir. 02-62-99-12-00, Frida Malo.
3: Oui, bonjour.
0: Bonjour, monsieur.
3: Oui, dans mes appels, ça continue un petit peu avec les réactions, là, justement. Mais rejoins un petit peu la dame. Et à moi, mais pousserai le bouchon un peu plus loin.
0: Mm-hmm.
3: Parce que beaucoup de monde aujourd'hui permet à autres d'insultes et tout ça. Mais ils ont des cachettes. Et les autres, ils cachettent à autres derrière un numéro masqué ou autre. Si le numéro est public, je suis vraiment ou la papier, parce qu'elle dit c'est la paix avec un cadacage. Donc, on l'a pas payé, là.
0: C'est vrai, phrase, monsieur.
3: Non, mais le vrai. Mais qu'on l'a pas payé, là. Et à moi, m'y conseillerait, mais m'y mettrait court, cette affaire-là. Madame, là, dit raccroche, quand le numéro est masqué.
0: Oui.
3: Et quand le numéro est présent, à moi, m'y dit diffuse le numéro. C'est vrai que peut-être la loi, il a été dit, m'y connaît pas, parce que le CSA, certainement, va mettre la main sur ça. À un moment donné, je pense que les gens, quand on l'a pas payé, au moins, tout y est, on peut pas, t'achètes. Et puis là, on se galait dans la case de monde, quand la moune ouvre la porte ou quoi, ça va être la même.
0: C'est vrai, assume jusqu'au bout.
3: Puis, ouais, voilà, quand on est bon, quand on est fort, quand on sent super puissant, là, on ne cachette pas où. Hein. Et puis bon, après, à un moment donné, après, il faut arrêter de parler avec Réveil Mars, pas aussi, hein, ça aussi. Hein. Donc à partir de là, comme madame là, disait tout à l'heure, je pense que la meilleure des solutions, c'est de raccrocher tout simplement et de pas donner de l'importance aux gens que finalement qui vaut rien quoi. Ils connaissent pas, moi je suis peut-être niveau pas grand chose hein, puis raccroche à moi hein, s'il faut rien, mais mon numéro c'est pas avant les publics
0: hein.
3: on y assume pleinement ce que nous dit.
0: Oui.
3: Et puis les gens qui il y a des choses à dire avec les contenus qui soutient fortement la radio, comme il disait, il faut pas faire un compte exact, puisque encore une fois hier maladie la médiamétrie a prouvé tout le contraire. Donc à partir de là, Réveil marche pas, ou folie d'un coin d'un placard là-bas. Même là-bas, les dans mon grenier, là-bas, parce qu'il fonctionne plus.
0: Vraiment, j'allais. Je ne
3: parle rien.
0: Bon. En tout cas, on peut recycler aussi.
3: Pardon?
0: Ah, vous avez dit, on peut recycler aller aussi au lieu d'être dans le placard.
3: Il ne dit pas plus grand-chose, à part que la vide devant, peut-être.
0: Ben.
3: Il y a bien
0: allez, monsieur, merci beaucoup à vous. Mais c'était une bonne journée. À la prochaine. Au revoir. La suite de vos réactions, on aura peut-être plus de temps aux alentours de 9h. On va retrouver les informations avec Charlotte Cadet. On marque la pause. Et merci d'être avec nous ce matin.
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4: 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Freedom 8h34, place à l'information. Le journal présenté, préparé par vous, Charlotte Cadet. Bonjour.
5: Bonjour Laurine, bonjour à tous. Voici les titres de l'actualité ce matin. Tout d'abord, ces mystérieuses lumières aperçues dans le ciel réunionnais hier soir et qui vous ont intrigué au plus haut point. À suivre à Trois Bassins, un septuagénaire à bout après le vol de 15 coqs dans sa cour. Une énième perte pour cet auditeur. Et puis ce dysfonctionnement au CHU pour l'Institut de formation d'aide-soignante. En tout cas, ce sont des candidats recalés qui restent sur le carreau avec des notes entre 15 et 19. Côté météo, le soleil domine le ciel ce matin et des pluies attendues dans la soirée dans le secteur de l'Est. Bulletin complet à la fin de cette édition. Et nous ouvrons notre journal par cet étrange phénomène qui a intrigué plusieurs de nos auditeurs hier soir. De nombreuses personnes disent avoir aperçu de hautes lumières dans le ciel, semblant tourner ou se déplacer de façon inhabituelle. Les témoignages se sont multipliés, alimentant les interrogations sur l'origine de ces lumières.
6: Je vois des lumières, les très hauts sur moi, mais je ne connais pas si ça c'est des drones. Ils déplacent très rapidement. Hein. La 3, il fait comme un triangle là. Ça pas des drones hein, parce que c'est super haut. Hein. Il doit être soit des satellites, soit c'est un phénomène paranormal. Hein.
7: Moi aussi je vois l'étoile en haut avec deux lumières tout autour. Le ciel est bien dégagé, il voit bien encore. On a une lumière, il descend vers la mer. L'autre, il reste aux alentours. Les extraterrestres, ils attrapent Jobédier, Virapoulé, tout ça.
8: Il peut pas être des drones, il est trop haut. Il peut pas être des jeux de lumière, il est trop lumineux, lumineux comme des étoiles quoi. Il remonte vers le truc, il tourne, c'est bizarre quoi.
9: Il est impressionnant quand même, il est mystérieux.
8: Même que pas quoi ça peut être, mais ça reste à 15 ans quoi.
10: Soi-disant, c'est une étoile. Qu'on regarde bien, dans l'étoile, il y a comme un genre de faisceau qui éclaire, qui fait à droite à gauche on va dire. Et vous avez deux petite lumière qui tourne autour, qui va très vite, qui revient, et puis voilà quoi.
5: Est-ce que vous aussi, vous avez vu ces lumières? Qu'est-ce que ça pourrait être selon vous? Eh bien, appelez-nous 02 62 99 12 00. On parle du grand étang qui est censé offrir une belle étendue d'eau au cœur d'une végétation luxuriante, mais qui laisse aujourd'hui apparaître qu'une simple mare. Une légère amélioration quand même après un passage à sec il y a quelques jours, mais pas de quoi se baigner. En tout cas, c'est la direction de la cascade du Bras d'Annette pour les plus motivés. Si vous voulez, bien sûr, eh bien, les niveaux, eux, sont très bas, mais vous pouvez nous le dire, vous pouvez nous appeler. Où est-ce qu'il y a un petit peu d'eau? C'est en tout cas des profondeurs d'ailleurs qui laisse aujourd'hui la question en suspens. Toujours en bref, l'intelligence artificielle fait son entrée fracassante dans les municipales depuis mars dernier. Affiches générées par l'IA, faux montage, chatbot répondant aux électeurs à la place des candidats, un test grandeur nature avant les présidentielles de 2027, sur fond de défiance record envers l'information. Seulement 37% des Français qui lui font confiance. L'usage de l'IA pour s'informer reste stable en France et ceux qui l'utilisent seraient surtout des passionnés d'actualité, pas des victimes crédules. Direction Trois Bassins avec ce vol de trop pour cet auditeur. Monsieur Maillot, âgé de 70 ans, a eu la mauvaise surprise en allant sur son terrain de voir qu'il lui manquait 15 coques. Et ce n'est pas la première fois. Coques, volailles, cabris, les vols se répètent et se ressemblent, c'en est trop pour lui.
11: Plusieurs fois, on est fait au moins santé. Alors, l'année passée, d'abord, moi, janvier, l'année passée. L'autre fois, là, passé, d'abord, mon cabri. Là, le mois de décembre, là-bas, moi, 12 volailles. Là, il y a pas aucun. Et puis, attends, il ne doit pas de monde. Lui, rentre de mon service. Si mon nain a fait 30 dans la zone, alors, on n'a rien sur mon gratte-là. On merde de monde sur la terre, bon Dieu. À quoi bon, on dit, ben, c'est un coup de tête, on ramasse ça. C'est bon, coco, lapin, là. Là, la vidéo, il tremble avec la rate, il m'a frappé ailleurs. Là, il coupe son maman, il dit, ouais. Je ne connais pas moi, encore 5000. Et maintenant, on d'autres mamans, là, mon cadre, allez, frère, voyons, d'autres mamans.
5: Ces vols d'animaux qui continuent d'empoisonner les quotidiens de ces éleveurs, tandis que d'autres vivent leur meilleure vie. Être animatrice radio, ce n'est pas toujours un long fleuve tranquille. Julie en a fait les frais. Donc, un matin, quand un auditeur mécontent de son animation s'est permis de l'insulter sans ménagement. Heureusement, nombreux sont ceux qui ont réagi pour prendre sa défense.
12: J'écoute Freedom 24/24 presse. Vous, je tiens à vous dire franchement, vous me donnez des ulcères dans votre animation. Vous dites des conneries et vous semez la merde. Vous semez la zizanie. Ferme ta gueule, connasse chienne. Ah, ferme ta gueule, connasse pas de merde. Ou les incultivés. Ou les nuls.
13: Au TG, il m'a une vision, comment donc? Mais comment on pire rien? Il faut respecter quand même, monsieur! Ah, comment il fait?
14: Le bouclier, c'est mon chéri.
15: Le bouclier, c'est juste ce matin, mais c'est pas de l'occuper de lui. Là, c'est un peu trop là, il a dit des mots. Ah, aucun respect là. Tu ressembles pas à une petite esprit d'homme, c'est impossible. Ah, tu ben, je lui dis, fais son travail, dès que je veux dire ça.
5: Et depuis près de 3 jours maintenant, c'est ce dérapage de notre animateur Eric qui est au cœur des discussions. Ses propos tenus jeudi soir pendant l'émission Chaleur Tropicale continuent de susciter de vives réactions. Vous avez été nombreux à exprimer votre mécontentement et pour beaucoup d'entre vous, Eric a fait preuve d'un manque de responsabilité dans ses propos tenus à l'antenne.
12: Souvenez pas gérer, aller à l'école du rire ou aller à l'école de n'importe où, mais on ne maltraite pas les auditeurs. Les auditeurs, ils les battaient comme de la merde. Alors désolé, à un moment donné, on ne peut plus accepter ça. Et c'est pour ça que ça a développé une rage contre lui. Mais il a eu ce qu'il méritait.
16: C'est vrai qu'il pleut, il pleut, il pleut pour bande de mounis là en face de qui?
17: C'est quelqu'un qui est inutile. Franchement, il est sadique, lui. Quand je vois que le monsieur, il raccroche au nez des gens, mais lui, c'est vraiment, c'est même pas un intérimaire, hein. Il est au-dessous d'un intérimaire.
18: J'étais choquée. Il nous a traités de vermine, dans la peste. Vous nous faites tout chier avec vos ventes arrêtées. Vous voyez pas que vous nous faites chier, on en a rien à foutre. Je suis restée là, j'étais au volant, je dis waouh. Qu'est-ce qui se passe? C'est une blague. Ben non, c'est parti, crescendo.
12: Il a dit que tout le monde était détruit, compagnie, il a commencé à incendier. J'ai dit, oh putain, mais où on va là-haut? Sous les malades, bonhomme, où ça va un médecin? Sous les fous, où ça va l'asile, ou bien quand t'as où l'asile? Mais faut arrêter là. Au début, il mettait tout le monde en boîte, et après, il fait la femmelette. Mais un problème, non? Il est pas fait pour ce métier, il vaut mieux qu'il arrête.
5: Après Julie, après Eric, qui va subir les foudres des auditeurs? Doit-on accepter sans broncher ou comme le conseillent certains? Eh bien, portez plainte, vous pourrez nous le dire après ce journal au 02 62 99 12 00. Freedom, il est 8h passées de 41 minutes et nous allons parler de cette désillusion pour les candidats au concours d'entrée pour la formation d'aide-soignante. Après avoir été rétrogradé de la liste principale vers la liste complémentaire suite à un dysfonctionnement informatique reconnu par le CHU, ils espéraient récupérer leur place. Mais malgré un reclassement, aucun n'a finalement réintégré la liste principale, ni à Saint-Denis, ni à Saint-Pierre. Une décision qu'ils jugent incompréhensible.
19: Ils ont eu, soi-disant, une réunion avec les membres du jury pour refaire le point là-dessus.
16: Mais en fait, ça n'a rien changé parce qu'on a simplement remonté dans le classement, mais on est toujours sur la liste complémentaire. Mais certainement pas admis sur la liste principale. Tout le monde, en fait, on a eu des bonnes notes. On a eu des 17,33, 18,5 à monter. Et là, on se retrouve encore sur la liste complémentaire. C'est la compréhension. Ceux qui sont admis actuellement à notre place sur la liste principale ont eu de moins bonnes notes que nous au concours. Donc ça, c'est absolument pas normal parce que la base d'un concours, c'est que les meilleurs gagnent. On n'aura pas notre place pour l'instant, mais on va pas se laisser faire. Pour nous, c'est une injustice, hein.
5: De son côté, le CHU reconnaît un dysfonctionnement dans le traitement des classements et indique avoir réétudié les différentes situations. Pour répondre aux interrogations des candidats, une permanence téléphonique sera ouverte dès demain, lundi 3 août, du lundi au vendredi, de 10h à 13h. Il suffit d'appeler au 02 62 35 95 74. Un chien retrouvé en quelques minutes, cette auditrice avait lancé un appel pour signaler la perte de son bulldog français à Saint-André, tournant Vidotte. Un message entendu par un auditeur qui l'a rapidement contacté pour lui indiquer où se trouvait son chien. C'est quelques minutes plus tard qu'elle nous donne la bonne nouvelle.
14: On m'a la pièce d'un bulldog français de à peu près 4 ans, marron, la figure un petit peu noire, marron et noir, et dessous il est, bon il est assez sale, hein. Donc du coup il est noir dessous. Il a le harnais normalement de Chili, le harnais de couleur orange. Sur le secteur Saint-André, tournant Vidotte. Nous l'a cherché, mais aucune trace. Nous la retrouvons le chien, tournant Vidotte. Ben merci beaucoup, parce qu'on a un monsieur la soeur d'un moyen comme il était en appel avec Zot, et du coup les amis, il est assis devant magasin et pièces. Il était pas trop loin, heureusement. Merci beaucoup.
5: Ah, Freedom est magique. Merci, ah, merci, merci.
4: Merci à toutes.
5: Ah oui, cœur Suzotte.
4: Exactement, non, n'oubliez pas 41, 51, 51 pour tout trouver. Ça soulage toujours les auditeurs tracassés. Ah là là, comme quoi, heureusement, nous est là, bah, même s'il jure à nous comme pas possible.
5: Bah, peut-être que finalement, nous l'a fait ses formations et ses tests psychologiques. Hein.
4: Peut-être, Escam. Voilà, en tout cas, voilà qui conclut cette édition. Nous passons en présent à la météo avec SOS Click.
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4: Le soleil au rendez-vous, même si certes, beau temps pour sortir, mais c'est pas ce qu'on attend en ce moment avec la sécheresse.
5: Le soleil rayonne aujourd'hui, du moins ce matin, sur notre île, et on aura quand même quelques petites ondées passagères sur les côtes est. Les nuages s'installent sur le relief en fin de matinée, il y aura quelques averses qui vont tomber sur les pentes dans l'après-midi. Le littoral, lui, reste au sec avec un temps agréable quand même, malgré tout. Ce soir, l'humidité gagne l'est et des pluies du sud au nord, en passant par l'est, vont se multiplier. Côté température, eh bien, elles sont entre 26 et 29 pour les maximales sur le littoral, 20 à 23 dans les cirques, 15 degrés sur les sommets. L'alizé souffle modérément sur le nord et le sud sauvage. On a quand même des rafales qui vont atteindre cet après-midi 50 km/h et côté mer, eh bien, ça s'agite puisqu'on a une houle de sud-est qui monte à 2,50 m, donc prudence si vous êtes dans le secteur. Également dans l'ouest, une petite houle avec qui peut atteindre 1,50 m.
4: Voilà donc qui conclut cette météo. 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
4: Et Charlotte, vous me disiez, il faudrait peut-être qu'on regarde un peu plus cette histoire de ciel lumineux.
5: Oui.
4: Est-ce que n'aurait pas une influence?
5: Est-ce que finalement ces lumières qui ont été aperçues et qui sont aperçues de plus en plus souvent quand même, puisqu'elles sont signalées sur notre antenne, est-ce qu'elles n'interagiraient pas? Interagissent. Bref, est-ce qu'elle ne ferait pas réagir? J'ai maillé. Bon, est-ce qu'elle ne ferait pas réagir justement certains de nos auditeurs et que c'est pour ça qu'ils s'en prennent à nous à l'antenne comme ça aussi virulent? Ou bien peut-être c'est l'après-lune. Après
4: il y a de Mouni mange que la lune, il dit ça, c'est vrai ça. Eh bien, quand même, madame l'a dit, les extraterrestres, j'y attrape banane.
5: Est-ce qu'on peut demander, alors, ils nous écoutent, si, selon certains auditeurs, bien lunés ou mal lunés, je ne pourrais dire, est-ce que les extraterrestres qui sont à l'écoute de Radio Freedom, parce qu'ils captent tout, ils pourraient pas venir récupérer ces énergumènes et les emmener avec eux?
4: Voilà, fais un petit tour.
5: Ouais, faites un petit tour d'horizon. Sachant que le tour d'horizon va durer quelques années, ça va nous soulager.
4: Voilà.
5: Hein?
4: Bon. Une idée donnée aux visiteurs.
5: Ouais, ouais, comme ça. Allez. Voilà. Parce que finalement, hier, Olivia, comme on le disait un auditeur tout à l'heure, Olivia n'a
20: pas eu de critique personnelle, mais Olivia a reçu un auditeur.
4: Oui.
20: À l'antenne, en direct, là, il l'a appelé, il lui dit, oui, bonnes animatrices, like,
4: Ah oui, c'est tout le monde.
20: Les animatrices.
4: C'est les animatrices, oui,
20: voilà, il a dit, virez-moi toutes ces animatrices. Si c'était que moi, on virerait toutes les animatrices, on garderait que les bonhommes.
4: Eh ben. Bon alors monsieur,
20: sachant que ce matin c'est 100% filles, bon dommage.
4: Exactement monsieur. Allez Charlotte, on se retrouve tout à l'heure à la mi-journée. Freedom 8h47, vos réactions continueront à partir de 9h. Nous retrouvons à présent les avis et communiqués avec MutaDC.
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4: À la Bretagne, Saint-Denis et à Sainte-Marie, décès de Monsieur Balthazar Jean-Pierre, dit Tipierre. Décès de Monsieur Balthazar Jean-Pierre, dit Tipierre. Décès survenu mercredi à l'âge de 75 ans. Le convoi mortuaire sortira du centre funéraire de Bois-Rouge, Sainte-Marie, aujourd'hui. La bénédiction reliant la chapelle du centre funéraire de Bois-Rouge à 9h ce matin, l'inhumation se fera au cimetière du même lieu. À Sainte-Marie, rue Emery-Talvy et au Butor, Saint-Denis, décès de Monsieur Mariaille Thierry Léonce. Décès de Monsieur Mariaille Thierry Léonce, décès survenu mardi à l'âge de 56 ans. Le convoi mortuaire sortira du centre funéraire de Saint-André demain. La bénédiction ralliant l'église de Sainte-Marie à 15h demain après-midi, l'inhumation se fera au cimetière du même lieu. Au tampon, décès de Madame Georgère, expédite Janelle Mimose. Décès de Madame Georgère, expédite Janelle Mimose. Décès survenu vendredi à l'âge de 88 ans. Le convoi mortuaire sortira de la maison d'éveillé du tampon aujourd'hui. La bénédiction ralliant l'église du centre-ville du tampon à 9 à 16h cet après-midi. L'inhumation se fera au cimetière de Terrafleury au tampon. À la Confiance Sainte-Marie, décès de Madame Delettre Marie-France Lucienne. Décès de Madame Delettre Marie-France Lucienne. Décès survenu vendredi à l'âge de 83 ans. Le convoi mortuaire sortira du centre funéraire de Commune Prima aujourd'hui. La bénédiction ralliant la chapelle du centre funéraire de Prima à 10h ce matin, suivie de la crémation. À la Convenance Sainte-Marie, décès de Monsieur Finlande Gaston. Décès de Monsieur Finlande Gaston, décès survenu jeudi à l'âge de 63 ans. Le convoi mortuaire sortira du centre funéraire de Prima. La veillée débutera à 12h30 aujourd'hui. La bénédiction ralliant l'église de Sainte-Marie à 16h30 demain après-midi. L'inhumation se fera au cimetière de l'Est. Au Bernica, Saint-Paul, décès de Monsieur Moutou Alaguin, Alaga Pachetsi, Jean-Luc, dit Comarin. Décès de Monsieur Moutou Alaguin, Alaga Pachetsi, Jean-Luc, dit Comarin. Ancien taximan, décès survenu vendredi à l'âge de 83 ans. Le convoi mortuaire sortira du centre funéraire sud, ligne Paradis-Saint-Pierre, à 13h aujourd'hui. L'inhumation se fera au cimetière du Guillaume-Saint-Paul. À Saint-Denis, décès de Madame Urbatro, Marie-Louise, née Lachimi, dite Jacqueline. Décès de Madame Urbatro, Marie-Louise, née Lachimi, dite Jacqueline. Décès survenu vendredi, à l'âge de 76 ans. Le convoi mortuaire sortira du centre funéraire de Commune Prima. L'heure, la date et le lieu des obsèques vous seront communiqués ultérieurement. À Saint-André, décès de Madame Carpaille, née Marcella Lamani, Sornon, Yolande. Décès de Madame Carpaille, née Marcella Lamani, Sornon, Yolande. Décès survenu hier, à l'âge de 84 ans. Le convoi mortuaire sortira de son domicile, 1344 chemin du centre à Saint-André, aujourd'hui. La bénédiction aura lieu en l'église de Saint-André-Ville, à 14h cet après-midi. L'inhumation se fera au cimetière de Chamborne. À la ligne Paradis-Saint-Pierre, décès de l'enfant Melon Liam Jean-Fabrice, fils de Monsieur et Madame Melon Fabrice et Geneviève. Décès de l'enfant Melon Liam Jean-Fabrice, fils de Monsieur et Madame Melon Fabrice et Geneviève. Décès survenu vendredi à l'âge de 4 ans. Le convoi mortuaire sortira du centre funéraire sud, ligne Paradis-Saint-Pierre, aujourd'hui. La bénédiction aura lieu en l'église de la ligne Paradis à 14h30 cet après-midi. L'inhumation se fera au cimetière de Saint-Pierre. Au tapage, la rivière Saint-Louis, décès de Madame Hortin, Marie Suzel, dite Gisèle. Décès de Madame Hortin, Marie Suzel, dite Gisèle. Décès survenu hier, à l'âge de 84 ans. Le convoi mortuaire sortira de la salle funéraire de la rivière Saint-Louis. Aujourd'hui, la bénédiction aura lieu en l'église Notre-Dame du Rosaire de la rivière Saint-Louis à 15h cet après-midi. L'inhumation se fera au cimetière du même lieu. À Saint-Pierre, décès de Monsieur Lambert Jacques Itamar. Décès de Monsieur Lambert Jacques Itamar, professeur à la retraite au lycée Paul Langevin Saint-Joseph. Décès survenu hier à l'âge de 79 ans. Le convoi mortuaire sortira du centre funéraire sud de Ligne Paradis Saint-Pierre aujourd'hui. La bénédiction aura lieu en la chapelle du centre funéraire sud à 13h30 cet après-midi, suivi de la crémation. Au tampon, décès de Monsieur Soukramanien Joachim dit Loulou. Décès de Monsieur Soukramanien Joachim dit Loulou. Décès survenu vendredi à l'âge de 83 ans. Le convoi mortuaire sortira du centre funéraire sud de Ligne Paradis Saint-Pierre aujourd'hui. La bénédiction aura lieu sur place à 15h cet après-midi, suivi de la crémation. À Saint-Pierre, décès de Madame Pansy Marie Julicia, dite Julie. Décès de Madame Pansy Marie Julicia, dite Julie. Décès survenu hier à l'âge de 97 ans. Le convoi mortuaire sortira de son domicile, 164 rue de l'Amiral Lacaze, immeuble Paillanqueux, à Terre Sainte-Saint-Pierre. L'heure, la date et le lieu des obsèques vous seront communiqués ultérieurement. À Saint-Joseph, décès de Madame Grondin Marie-Colette, née Lebon. Décès de Madame Grondin, Marie-Colette, née Lebon. Décès survenu hier, à l'âge de 94 ans. Le convoi mortuaire sortira du domicile 42 rue Jean-Barthe, Léjac à Saint-Joseph, aujourd'hui. La bénédiction aura lieu en l'église de Saint-Joseph à 11h30 ce matin. L'inhumation se fera au cimetière du Butor. À la rivière Saint-Louis, décès de Monsieur Moutama William, dit Andy. Décès de Monsieur Moutama William, dit Andy. Originaire de Bois-d'Olive-Saint-Pierre, décès survenu hier, à l'âge de 68 ans. Le convoi mortuaire sortira de la maison funéraire de la rivière Saint-Louis aujourd'hui. La bénédiction aura lieu en l'église de Saint-Louis, centre, à 11h ce matin. L'inhumation se fera au cimetière de Saint-Louis. Aux avirons, décès de Madame Veuve Babylon, Karl, née Velna Wilbert. Décès de Madame Veuve Babylon, Karl, née Velna Wilbert. Décès survenu hier, à l'âge de 90 ans. Le convoi mortuaire sortira de la salle funéraire des avirons. La date et l'heure des obsèques vous seront communiquées ultérieurement. À Saint-André, décès de Monsieur Beg Florus Joseph. Décès de Monsieur Beg Florus Joseph. Décès survenu hier, à l'âge de 70 ans. Le convoi mortuaire sortira de son domicile au 68 rue Victor Pache aujourd'hui. La bénédiction aura lieu au centre funéraire de Prima à 14h cet après-midi, suivi de la crémation. À Pantin, en métropole, décès de Monsieur Maratché Salomon, dit Anthony. Décès de Monsieur Maratché Salomon, dit Anthony. Professeur de musique de Mont-Roquefeuille à Saint-Gilles-les-Bains, décès survenu mercredi en métropole à l'âge de 83 ans. Les obsèques auront lieu en métropole à 14h cet après-midi. L'inhumation se fera au cimetière de Pantin. À l'étang Saint-Paul, rue de la Marine, décès de Madame Pétard Marie. Décès de Madame Pétard Marie. Décès survenu hier, à l'âge de 85 ans. Le convoi mortuaire sortira de la salle d'éveillé de l'étang Saint-Paul après un discours biblique sur place à 15h30 cet après-midi. L'inhumation se fera au cimetière de l'étang Saint-Paul. La famille ne souhaite ni fleurs ni couronnes. À la ravine des Cabris, chemin Concession, décès de Madame Soundron Marie Iris, dite Miris. Décès de Madame Soundron, Marie Iris, dite Miris. Décès survenu hier, à l'âge de 91 ans. Le convoi mortuaire sortira de son domicile. 64 chemin Concession Ravine des Cabris. L'heure, la date et le lieu des obsèques vous seront communiqués ultérieurement. En métropole, à Coudray dans l'Eure-et-Loire et à Sainte-Marie. Décès de Madame Dijoux, Vivienne Expédite. Décès de Madame Dijoux, Vivienne Expédite. Décès survenu en métropole jeudi 23 juillet à l'âge de 83 ans. Le convoi mortuaire sortira du centre funéraire de Prima où se tiendra la veillée à partir de 10h ce matin. La bénédiction aura lieu en la chapelle du centre funéraire de Prima à 10h demain matin. L'inhumation se fera au cimetière de la rivière des Pluies à Sainte-Marie. À Saint-Denis, la source, décès de Monsieur Fanovo, Éric Jean-Claude. Décès de Monsieur Fanovo, Éric Jean-Claude. Domicilié rue Hubert de Lille à la source Saint-Denis. Décès survenu mercredi à l'âge de 55 ans. Le convoi mortuaire sortira du centre funéraire de commune Prima aujourd'hui. La bénédiction aura lieu à la chapelle du centre funéraire de Prima à 13h cet après-midi. L'inhumation se fera au cimetière de Prima. À Saint-Benoît, décès de Monsieur Marda Wilbert dit Dado. Décès de Monsieur Marda Wilbert dit Dado. Vendeur chez Briconote à Saint-Benoît, décès survenu aujourd'hui à l'âge de 59 ans. Le convoi mortuaire sortira de son domicile, 49 cité du Hall 1 à Saint-Benoît. L'heure, la date et le lieu des obsèques vous seront communiqués ultérieurement. À Sainte-Suzanne, Bagatelle, décès de Madame Finold, Rosemée, né Robert. Décès de Madame Finold, Rosemée, né Robert. Décès survenu aujourd'hui à l'âge de 63 ans. Le convoi mortuaire sortira du centre funéraire de Bois-Rouge-Sainte-Marie. L'heure, la date et le lieu des obsèques vous seront communiqués ultérieurement. Et à Saint-André, décès de Madame Kataï Araï, Alcida Céline, née Filotée. Décès de Madame Kataï Araï, Alcida Céline, née Filotée. Décès survenu aujourd'hui à l'âge de 97 ans. Le convoi mortuaire sortira de son domicile 18 chemin Brunet, angle chemin Brunet, chemin du centre à Saint-André. L'heure, la date et le lieu des obsèques vous seront communiqués ultérieurement. Freedom, pour tous vos avis de décès, un numéro à votre disposition, le 02 62 41 51 51.
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0: Freedom, nous passons à présent au communiqué. L'établissement français du sang, l'établissement français du sang, l'EFS, vous donne rendez-vous pour cette semaine du lundi 3 août au samedi 8 août pour de nouvelles collectes mobiles. Elle commence donc ce lundi du côté de la Possession, salle du conseil de la mairie de la Possession. Une collecte qui débute à 8h et se conclura à 13h. Je vous rappelle donc ce rendez-vous lundi 3 août, mairie de la Possession à la salle du conseil de 8h à 13h. Pour simplifier les rendez-vous, vous pouvez donc sur les collectes mobiles prendre rendez-vous, pour simplifier les collectes, soit par téléphone du lundi au vendredi au 02 62 90 53 92 ou bien sur internet sur dondesang.efs.sante.fr. Prochain rendez-vous pour les avis et communiqués, ce sera à la mi-journée dans la seule salle du dimanche, ce sera donc avec Wendy. Freedom, dans un instant retour de la libre antenne, voici à présent les informations avec la 2PRL.
1: Bonjour à tous. Les incendies sont globalement sous contrôle en France, même si tout cela reste très évolutif. Ce sont les mots de Sébastien Lecornu alors que les pompiers sont toujours mobilisés en Gironde ou encore dans le Var. Dans les colonnes de la Tribune dimanche, le Premier ministre annonce également qu'un coordinateur national rattaché à Matignon va être nommé pour piloter le chantier de la reconstruction dans les zones sinistrées par les feux. En attendant, sur le terrain, la situation est toujours précaire dans le Var. Le feu dans le massif du Gros Bessillon est stabilisé, mais le préfet préfère rester prudent car les vents changent et sont parfois tournoyants. Près de 1800 hectares ont été ravagés par les flammes. Et puis du côté de la Gironde, le feu est fixé, il ne progresse plus mais il n'est pas éteint. 208 000 habitants ont été autorisés à rentrer chez eux sur les 224 000 évacués au plus fort de l'incendie. Et dans le même temps, l'inquiétude dans les Deux-Sèvres. Près de 1500 personnes se sont retrouvées ce week-end pour une rave party sur une parcelle agricole privée à Aubigny. Un événement pourtant interdit par la préfecture en raison du risque d'incendie. La musique a été coupée hier en fin de journée, mais quelques dizaines de personnes refusaient encore de quitter les lieux malgré la pression des agriculteurs. Dans ce contexte, l'épisode caniculaire se poursuit dans le sud-est du pays. 20 départements sont placés en vigilance orange pour terminer cette semaine. On retrouve notamment l'Ain, les Alpes de Haute-Provence, les Hautes-Alpes, mais également le Var où les pompiers luttent contre les incendies. À la une également, cette nouvelle déclaration de Donald Trump. Le président américain assure que les États-Unis et Israël suspendent leurs frappes prévues contre l'Iran à la demande de Téhéran, à condition qu'un accord soit rapidement conclu. Selon plusieurs médias, Washington envisageait de nouveaux bombardements massifs ce week-end. Et puis le sport avec le Tour de France Femmes et le premier maillot jaune pour la reine du sprint. Lorena Wiebes a remporté hier la première étape de cette grande boucle féminine 2026 autour de Lausanne en Suisse. Un peu moins de 148 km au programme aujourd'hui entre Aigle et Genève. Très belle matinée.
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0: 11h04, bon retour avec nous et bienvenue si vous venez de nous rejoindre. Les sujets sont libres et à libre antenne au 02 62 99 12 00. Une question ce matin donc, est-ce que vous avez le sentiment qu'aujourd'hui on ne sait plus échanger, on ne sait plus débattre dans votre quotidien sans s'insulter? Au-delà de la radio, est-ce que vous vivez la même chose, que ce soit dans votre voisinage, dans les administrations, que ce soit peut-être même à l'école? Des auditeurs disent qu'aujourd'hui on n'apprend même plus la politesse dès l'enfance. Ils pensent que même c'est l'avenir pour nous d'avoir des générations de gens qui ne savent que jurer et dire bonjour avec des noms d'oiseaux, quoi. Le 99 12 00, vos témoignages et réflexions sont les bienvenus ce matin. Freedom, bonjour, allô.
1: Bonjour, madame Laurine.
0: Oui.
1: Je ne vous connais pas, mais j'ai plaisir à vous entendre.
0: Et merci, madame. Comment vous appelez-vous, madame?
1: Ah ben, c'est une Saint-Pauloise.
0: Eh ben, madame la Saint-Pauloise, enchantée.
1: Eh ben, moi je vous aime bien sur Freedom et je tenais à approuver le monsieur qui a parlé avant l'horoscope, là.
0: Oui.
1: En parlant de madame Julie et de madame Olivia.
0: Vous réagissez sur les auditeurs qui disaient que pour arrêter tout ça, il fallait se faire respecter et raccrocher, c'est ça?
1: Non. Moi, je parle pour les deux messieurs qui ont presque insulté madame Julie et hier j'étais à l'écoute de madame Olivia.
0: Mm-hmm.
1: Eh ben, moi, je trouve que c'est de leur part méchant.
0: Et on doit faire quoi de ces gens-là, madame?
1: Parce qu'on ne doit pas. Moi, j'ai rien à vous dire de ce qu'on doit faire de ces gens, mais ce qu'ils ont dit, ça va se retourner contre eux. Parce que nous sommes créoles, nous. Enfin, je sais pas, je sais que vous êtes créoles aussi. Oui. Nous savons vivre et c'est dans la lumière, dans la joie, et il faut rigoler dans la vie.
0: Toujours garder le sourire.
1: Et il faut garder le sourire, il faut rigoler comme la chanson qui dit « faut rigoler avant que le ciel vous tombe sur la tête ».
0: C'est qui chante ça?
1: Ah ben, demandez, je ne sais plus l'auteur, je ne sais plus si c'est Salvatore Adamo, non, je ne pense pas, mais c'est un grand...
0: Ah, c'est Henri Salvador, je crois, c'est ce qu'on dit.
1: Ah, Henri Salvador, voilà. Ben, j'espère qu'un de ces jours, vous allez passer ça pour les deux, monsieur-là, et pour nous tous, dans la vie, c'est la lumière, la joie, et qu'il faut rigoler avant que le ciel nous tombe sur la tête.
0: Eh ben, on va le faire tout de suite, madame, on va mettre un extrait.
1: Écoutez-moi, oui, ah ben, c'est bien gentil. Eh ben, moi, je vous aime, madame Laurine, sans vous connaître, et je vous dis, ben, il faut pas nous laisser intimider par ces gens qui viennent de la planète ailleurs et qui nous apprennent à vivre. Interdit de faire ceci, interdit de faire cela. Fais ceci, fais cela pour eux. Mais non, nous, créoles, on sait vivre, on sait le respect de l'un de l'autre. Comme on vous doit vous respecter, comme vous nous respectez, ben je vous embrasse et je vous dis merci et vous faites passer cette petite chanson-là pour eux, s'il vous plaît.
0: Exactement, madame. Merci à vous. Je vous embrasse également, madame de Saint-Paul. À la prochaine.
1: Je vous aime. Allez, au revoir.
0: Au revoir.
1: Merci. Au revoir.
0: Allez, allons rigoler à coup.
1: À bientôt.
0: À bientôt.
1: Pour rigoler, oui.

0: Madame avait raison, hein. Il faut garder le sourire, il faut rigoler, il faut arrêter un petit peu avoir de la haine comme ça. Madame de Saint-Paul, merci à vous. On continue avec vos appels, mais avant ça, on va rejoindre une dame. On parle d'un problème qui s'est passé apparemment ce matin. Madame, bonjour.
1: Oui, bonjour madame. Je téléphone de Moufia.
0: Oui.
1: Et ce matin, il emmène mon petit chien se promener comme tous les matins normalement. C'est un petit pincher.
0: Oui.
1: Alors, là, un monsieur, il emmène son chien se promener. Bon, ben, c'est normal. Mais ça, son gros chien molosse, elle avait point de, comment de, elle n'était pas attachée, elle avait point de muselière. Alors, bon, ben, comme elle a vu ça de loin, Midi Maïka, quand même, il va aller tout loin. Mm-hmm. Et le molosse, elle m'a vu, et le propriétaire n'a pas attaché son chien même. Et le molosse a voulu m'attaquer avec mon petit chien et tout. Il a presque attaqué même. Et après, le propriétaire est arrivé. Et lui aussi, il a voulu me frapper. Ben, j'ai dit, ben non, il faut...
0: Comment ça, il a voulu vous frapper, madame?
1: Oui, il a voulu me frapper. Il a tort, il a voulu me frapper.
0: Pourquoi?
1: Ben, il a dit, c'est moi, c'est... Son chien était attaché. Ben non, son chien n'était pas attaché, madame. Son chien n'était pas attaché, un gros chien comme ça, comme m'a expliqué. Mais il dit, monsieur, le chien, on connaît pas un gros chien comme ça, il fait peur les jambes. Il attache le chien, et puis il ne défend pas. Où se promène, ça, c'est pas un souci, ça. Il a voulu me frapper et il m'appelle la police.
0: Mais je comprends toujours pas. Il vous a frappé. Il voulait vous frapper parce que vous.
1: Il n'a pas frappé. Il a voulu. Il était agressif.
0: Il a voulu parce que vous disiez que son chien n'était pas attaché, c'est ça?
1: Son chien n'était pas attaché. Parce que, comme elle explique à lui, il a été dit de bon gros chien comme ça, laisse lâche comme ça.
0: Mm-hmm.
1: Il faut. Oui. Il faut attacher. Alors, il n'était pas content. Et comme elle dit, m'appelle la police.
0: Donc là, il a dit ça t'a pas où quoi?
1: Oui, ça t'a pas moins. Et là, après, il a envoyé son fils pour frapper à moins. Et la police l'a entendu ça. La police a écouté. Elle me dit la police, comme ça, mais elle l'a entendu. Elle n'est pas. Elle vient faire une. Comme les juste à côté, madame.
0: Mm-hmm.
1: Les juste en face de station essence de Moufia.
0: Oui.
1: Et ben, je sais pas, moi, j'ai fait un toit. Là, il faut me donner l'adresse. Ben, il ne connaît pas l'adresse, monsieur. Là, il connaît le monsieur, il connaît son gène, donne chemin, il ne connaît pas Banane, moi. Et il m'explique, c'est en face du parc de Moufia, en face de station. Elle a dit, tu viens pas, elle m'a dit, ma porte plainte contre le procureur, explique ma situation. Elle a dit, mais il peut porter plainte, c'est-à-dire qu'il peut porter plainte pour me mettre à moi en prison. T'as pas des choses à dire, ça, madame, puisque il est diabétique, mais il est malade.
0: La police n'a pas aidé à vous non plus, alors, ce
1: non,
0: matin. Mais comment on la sort à au-delà?
1: Mais elle m'a lavé, elle boit tout le temps, mais magiquement, on boit pas pour taper le chien, mais pour faire peur, on ne sait jamais, mais il se passe tellement des choses que vous la peur. Mais elle donne de coups sur le nez parce qu'un militaire, une fois, elle a dit, moi, il faut donner de coups sur le nez le chien, mais le chien n'a pas la chien. Le chien, il ne connaît pas comment mon petit chien, avec moi, nous a pu en sortir avec le gros chien, avec le propriétaire, son fils.
0: Ah, le propriétaire, il y avait, parce qu'elle a donné un bon coup sur la tête du chien, alors, c'est ça?
1: Mais elle a donné un coup, mais c'est pour ça qu'on dit qu'il n'était pas content. Ben non, mais il ne peut pas faire manger à moi avec le gros chien, là. Hein.
0: Mais c'est quoi, il y a un coup aussi où? Parce que est-ce que la France ou bien où l'a pris peur?
1: Non, il était face à face, il y a beaucoup de voitures, elle a vu, il a passé.
0: Uh-uh.
1: Et il était face à face de moi-même, ben, mais il ne peut pas laisser le tapas à moi, madame, jamais.
0: Oui, mais après, madame, il est dangereux, Titi, le chien aussi, comme ça, s'il a
1: pas peur. Dangereux, promène le chien comme ça, parce que comme elle a dit, elle est gentiment, elle dit, monsieur, mais il dit, il défend nous tous, nous avons nos petits animaux, mais promène le chien avec une laisse, ça, c'est pas un problème, ça. Tout de monsieur, il s'attend là, on prend le tapas à moi, madame, il tapas à moi, là, mettez là, c'est pas rien. Arrive ce qu'on arrive, parce que. Hein,
0: en tout cas.
1: La police, il ne veut pas déranger. Elle dit, moi, c'est lui qui porte plainte. Moi, ben, m'a dit, fait, mais il explique mon situation. Ah, m'a dit, ma pas bête, il ne boit pas, il ne fait pas ça mal. Il me dit, mais il vient dans ma tête, quoi. Donc, tu ne peux pas attaquer moi comme ça, t'es. Ah, non.
0: En tout cas, madame, le coup de gueule entendu, nous réinvite les gens à balader avec le matériel nécessaire, et surtout pour pas risquer d'avoir des attaques comme ça, madame.
1: Ben, des attaques, en plus, le propriétaire qui veut avoir raison, ben non. Mmh. Et il m'a expliqué, il est en face de station Moufia, il m'a expliqué, il y a un grand jardin, le propriétaire, on dirait, il habite partout là. Et la police l'a entendu, quand le fils a dit, pour battre avec moi, le fils, c'est comme si nous laisse aller, il m'a dit non, il lâche pas où, hein. Il dit, pose pas là avec moi, hein. Et la police l'a entendu, mais ça fait des choses à faire, ça.
0: Mais oui, madame. Mais en tout cas, heureusement, plus de peur que de mal, on gagnera en tout cas tranquillement.
1: Oui, mais les diabétiques, mais l'attention. Et mais tu portes plainte, elle a battu la police, parce que la police, c'est pas leur travail, donc ils racontent dans la figure des gens. Mais elle a dit la police, mais n'oublie pas, mais des familles travaillent bien dans une bonne. dans des trucs qu'il connaît bien, s'il y a une lettre et tout au procureur, il peut expliquer la situation.
0: Hein. Oui, parce que là, en tout cas, le litige, il vient du fait qu'on l'a frappé par prévention pour pas qu'il mord d'autres chiens, parce qu'on l'a affolé.
1: C'est ça. Mais la folie, même gros chien, gros gueule, comme ça dit, attaque à moi, de mon papier de Guyane, n'a pas attention, je n'ai pas rien de sa tête, donc.
0: Mais madame, en tout cas, on espère que ça va aller, mais Milès, soit les foutre main courante avec la police, madame.
1: Ben, Milès, pas lui, mais ça, si elle s'adresse à Milès, pas lui, moi. Milès, une personne, Milès, pas lui. Parce que Milès, pas mauvaise, oui, mais il peut pas manger mon petit chien devant moi, il peut pas manger à moi, devant son frère.
0: Et on va ouvrir l'antenne aux auditeurs, voir ce que vous pouvez faire aussi, madame, restez à l'écoute.
1: Mais là, il est chez moi, il est dans la rue, là, il attend, mais ça cherche l'adresse, mais dépend mon petit chien, mais ça porte plainte, moi, non.
0: D'accord, madame.
1: Il n'a pas la paix, moi, parce que, en plus, j'ai dû avoir raison, on tape à moi. Mais c'est quoi, il s'est nourri, tape à moi, le fils, il m'a dit non, j'ai arrêté pour arriver dedans, œil pour œil. Il dit, mais il est une femme, ça fait deux hommes.
0: Madame, bon courage pour vos démarches, à très bientôt, madame, au revoir.
1: Ben, merci, au revoir.
0: Et on reprendra de vos nouvelles, bien entendu, en tout cas, histoire, pour éviter les paniques, vaut mieux prendre son chien que la laisse, ça éviterait donc avoir des situations pareilles le matin. Vos réactions 99-12-00 dans quelques instants, on continue avec vous, Freedom, bonjour.
2: Oui, bonjour, je vous appelle pour l'explication sur les trois points lumineux qu'il y a eu hier soir dans le ciel.
0: Oui. Ah, ben on vous a perdu, si vous pouvez on peut essayer de voir, si on aimerait bien avoir l'explication. Je ne sais pas si c'est un monsieur qui n'avait plus de ligne ou si, en tout cas, si... Bon, on va voir. On continue en attendant de ce côté-ci. Freedom, allô?
3: Bonjour, Laurine.
0: Bonjour, madame.
3: Bah, c'est que ça la cause de fâché, quoi.
0: À cause de Dimon, les fâchés.
3: Maman, il est droit, je m'essaye à
0: Et on dit, c'est moi, les fâchés. Mamie, t'es malade et moi, la renille. Donc, mamie, t'es malade, moi, la renille. On ne peut pas dire, moi, des droits, je décroche pas, ouais.
3: Ben, je m'en ai encore avec elle. Sinon, tout va bien.
0: Très bien, oui. Hein?
3: Il faut rigoler, il faut pleurer, il faut rire.
0: Ah oui, il faut.
3: Voilà. Oui, madame, là, les chiens, même de monde, il fait n'importe quoi avec les chiens. La toile de chien, elle n'a pas rien, elle est la gueule là. Ça l'a chapé, le vol sur le menton.
0: Ça, c'est vrai, ça, c'est bon,
3: monsieur. Moi, ma peur, les chiens ressent comme ma peur, les autres.
0: Ça aussi, l'animal est assez sensible aux réactions des gens. Les votes,
3: oui,
0: du coup,
3: madame,
0: il faut...
3: Non, pas madame n'est pas méchant, madame n'est pas méchant.
0: Mais tenir en laisse de l'humain.
3: Madame n'est pas méchante. Je ne connais pas si ça mord, moi, si mon corps va vite rapper, il me mange, j'ai le boum.
0: Ah bon? Comment on mange ça?
3: Le diable, je suis envie de chérir.
0: Eh ben, madame,
3: ah,
0: dis
3: ben,
0: pas
3: comme Laurine, arrête. On met un peu de monde et puis de monde, on fait chien où, là, madame, pour mettre son petit chien à promener, bah, ou si mettre ton chien en sécurité. Comme ça, il ne crée pas de problème.
0: Mais oui.
3: Ah, ben, ça, c'est le monde qui n'a rien dans la tête pour quand même complications dans la vie. Et déjà compliqué. Les autres, ils remettent le karma chez les autres. Alors, donc, là, il parle un petit peu pour Eric. Si vous savez, il avait essayé d'avoir la ligne. Mais Eric, pour la première fois, il arrive à des problèmes comme ça.
0: Mais ça va. Elle arrive aussi loin comme ça, pour la première fois?
3: Non, pas aussi loin. Une fois, elle avait arrivé un truc qui vient d'arriver. Et après, tout t'es appelé sur la radio. Elle te dit, Eric, reviens. Mais toi, tu te souviens. Mais après, ben, faut pas faire un compte. On connaît le monde, là. Surtout dans la radio, il y a des gens peut-être qui connaissent où. Hein, des gens qui connaissent où, qui n'ont jamais apprécié où, mais ils en profitent pour passer à la radio pour insulter où.
0: Ah,
3: on voit ce que me dit où. Après, ils peuvent dire aussi, bien camarade, ben ouais, mais je porte pas ça, moi, pas sur la radio. Tiens, on a dit, fais pas un compte que ça m'a mal travaillé, arrête un peu. Si tu veux appeler, appelle, veux pas appeler, appelle pas. La radio, passez pas ça, tu m'as marié. Écoute bien, c'est une affaire de mon peu, écoute radio là. On a la chance que René a des employés, là, tu que radio là, elle est là. Parce que les pas de monde, machin, ils payent ses autres patrons, ils payent les autres.
0: Ou l'a entendu, monsieur a dit à une toute bonne femme, il doit prendre le chemin à aller, des sortes à Zot aussi.
3: Ah, il doit prendre ce chemin, arrête, appelle la radio, puis arrête, ça fait une bonne merde.
0: Allez, Bédier.
3: Allez, les femmes, allez. Non, le ben, les éditeurs, le ben.

0: disons, épouser le mal fondé. Allez prendre la Bible, allez lire un peu, demande Jésus des choses que.
1: Mais c'est peut-être à nous aussi en tant que peut-être à nous aussi en tant qu'animateur d'accepter d'être décepté. Peut-être c'est ça qu'il faudrait faire.
0: Non. À moi je me suis sur la radio, là automatiquement tu sonnes autres. Génal la travaille sur la radio, elle est pleine mariée. Il y a beaucoup de monde qui connaît Génal l'animatrice.
1: Oui.
0: Elle pas m'a dit Génal, ma fille ou vient mariée. Regarde comment nous ne pas chanter haut. Sa famille doit y entendre peut-être elle aussi. Mm-hmm. Mais Dieu reprend une salue réputation. Ta belle famille va dire que c'est une mauvaise personne. Il vaut mieux quitter la radio, là, ma fille. Mais je n'en ai pas tardé à quitter. Attendez à quitter. Peut-être que c'est une belle personne. Hein?
1: Mm-hmm.
0: Franchement. Mais à cause des sauvages, comme ça, ben mal fondé. Ben Vermine. Et Vermine veut dire quoi? Non, mon avis, déjà Vermine. Ben mal fondé, à moi je dis ça à Sénel, mais n'a rien à foutre avec eux.
1: Ben oui, Nel.
0: Si là tu gagnes pas, m'a dit mon nom. Moi, mais c'est pas animatrice. Alors, si là tu veux t'attaquer, comme un chemin pour dire moi, que ma prends intérêt, les animateurs, les animatrices, n'a rien à foutre. Et ma guerre font les autres. Et on a la chance que pas nos enfants travaillent là-dessus. Parce qu'on a longtemps fait une erreur des autres.
1: Ah, n'a pas de monde. Mais pense de la famille, Eric, le sang, il doit tourner.
0: Les animateurs, animatrices aussi, parce que vous n'allez pas être papa, ni votre maman. Hein, c'est pas votre enfant, c'est là-dessus, là. Alors, respecte les enfants du monde.
1: Nel, merci beaucoup à vous d'avoir pris le temps de réagir.
0: Il nous fait
1: péter. Comme il dit madame, Henri Savaldon, on fait rigoler.
0: Allez rigoler.
1: Allez, à bientôt, Nel.
0: Allez, bye.
1: Au revoir. 0262-99-12-00. On a pu récupérer le monsieur qu'on avait décroché tout à l'heure. Monsieur, bonjour.
2: Oui, bonjour.
1: Oui.
2: Pour explication sur les trois points lumineux.
1: Oui, on vous écoute.
2: Donc hier soir, il y a une fusée Falcon 9 qui a été propulsée pour des satellites de Starlink. Et donc quand la fusée arrive à la limite de l'orbite, elle dégaze, elle propulse le satellite et elle dégaze, ce qui provoque un triangle lumineux ainsi. C'est-à-dire que la lumière du soleil étant tellement haute dans le ciel, permet encore d'éclairer ces trois éléments et donne une impression de déplacement triangulaire. Donc
1: c'est un
2: lancement de fusée américain. Voilà.
1: Donc pas d'histoire d'extraterrestre, quoi que ce soit.
2: Non.
1: C'est dommage.
2: Mais non, pas de petit bonhomme vert.
1: Voilà. Donc juste une fusée. Vous êtes passionné d'astronomie, monsieur ?
2: Non, pas du tout. Mais c'est juste un élément qu'on a de façon récurrente sur la métropole. Donc c'est quelque chose qui revient régulièrement dans les questions qu'on voit sur les sites, nous, voilà, ou dans les actualités locales.
1: D'accord. Oui. Donc oui, comme à La Réunion, ça, c'est un peu moins commun. Mais merci beaucoup d'avoir lancé l'appel, monsieur.
2: De rien, bonne journée à vous.
1: À vous
2: merci
1: aussi.
2: Pour votre travail.
1: Merci beaucoup, à très bientôt, au revoir. Freedom, donc hier c'était apparemment une fusée Falcon 9 lancée depuis l'Amérique qu'on a pu apercevoir dans le ciel, nous dit ce monsieur. Bah, c'est habituel, hein, donc rien d'anormal. 0262-99-12-00, Freedom, allô. Allô, bonjour.
3: Oui, bonjour.
1: Oui, alors si vous pouvez enlever le haut-parleur, je vous entends très loin. Allô? Bon, on va peut-être passer à côté en attendant que ce soit réglé.
3: Oui.
1: Ah, vous êtes là. Je vous entends.
3: Bonjour.
1: Bonjour, madame.
3: Moi, c'est Luna.
1: Oui, Luna.
3: Il y a des gens aussi qui m'ont insulté sur Radio Freedom.
1: C'est vous, la Luna, du soir, là?
3: Oui, Charlotte Tropicale.
1: Oui.
3: Je viens de réveiller. J'entends la radio ici. Oui, c'est moi. 22h30, j'appelle 22h30. 22h30, que j'appelle le soir. Les gens m'ont insulté, ma famille, ma famille de danger. Bah, comme ça, depuis 26 ans, j'écoute Radio Freedom. Même temps, Tonton Brice, Patrice et tout. Sabine et tout ça. Ils faisaient ça. Mais plus machin encore.
1: C'était pire encore?
3: Oui, c'était plus pire encore.
1: Mais il y a des gens qui nous disaient que c'était peut-être pas à ce point, mais c'est quoi qui était pire encore qu'avant?
3: Madame, tout le monde est sur la mort. Pourquoi pas si vous êtes comme tu vas pas ça, t'es quand même. Des fois, des femmes, peut-être que leur mari écoute quand je parle soit sur la radio. Ça leur fait chier que je t'entende parler. Moi, je m'en fous. Si j'avais un mec, je faisais pas ça. Comment je suis célibataire, j'ai pas de bout dans la vie. Je fais ce que je veux. Là, oui, les femmes, tout ça, ils ne font plus la moitié et tout. Puis t'es arrêté un peu, souper. En plus, c'est plus chaud encore, 60 ans. Ah, mais les autres, Turkmenistan.

0: Ah, Rick, moi, franchement, même Rick, même Prisca,
1: oui.
0: Et ouais, oui, et Louise, tout le monde. Ah, oui, le soir, parce que c'est un peu de charme, c'était comme ça avant, à l'époque, c'était comme ça. On faisait ça à l'époque, pourquoi les gens sont. Maintenant, ils disent, ouais, nous, là, c'est si, c'est la fille, occupe l'autre boyau.
1: D'accord.
0: Parce que moi, je fais ce que je veux. Parce que tu payes mon téléphone.
1: Mm-hmm.
0: Mais parce qu'en plus, mais c'est pas personne. Hein. Mais je dis pas de gros mots. Encore des mots. C'est très doux.
1: Vous êtes très, très décomplexé, en tout cas, de connaître Luna.
0: Ah, là, je me lâche comme ça. C'est un jeu, c'est tout.
1: Mm-hmm.
0: C'est le buzz. Pour travailler sur les tropicales, quand même.
1: Mm-hmm. En tout cas, on vous retrouve la chaleur, c'est ce qu'on dit. Luna, merci beaucoup. Bilé, se reposer. Allez, bois alors, bois un café alors.
0: Merci, bonne journée.
1: À bientôt, bonne journée. Bye bye. Au revoir. 02 62 99 12 00. Frida, allô. Allô, bonjour.
2: Oui, ça va.
1: Allô, est-ce que vous pouvez enlever le haut-parleur et éteindre la radio? Je vous entends loin.
2: Oui, il n'y a pas. Oui,
1: s'il vous plaît, merci.
2: Oui, d'accord.
1: Oui.
2: Ok, alors le haut-parleur, j'espère que je vais pas couper.
1: Mais là pour l'instant, je vous entends encore. Mais c'est comme si vous êtes dans une pièce avec beaucoup d'écho. Ah, c'est mieux, je vous écoute.
2: Tout est fait, tout est dans l'ordre.
1: Oui.
2: Oui, alors m'y appelle pour ce qui va pas dans Freedom avec les animateurs, actrices et auditeurs.
1: Mm-hmm.
2: Moi, personnellement, mon avis, je pense que les deux côtés. Dans les deux côtés, il y en a des choses à remettre en question.
1: Oui.
2: Parce que, je dis bien, les critiques, ils servent à avancer, et pas les insultes. Il ne faut pas mélanger critiques et insultes, d'accord?
1: Mm-hmm.
2: Et donc, quand peu importe, il y en a des critiques dans le bon sens ou dans le mauvais sens, il faut accepter parce qu'on travaille sur... Dans du public, et normalement il y a un travail à faire là-dessus. En général, on ne doit pas braquer, enfin bref, on doit plutôt écouter. Après, il faut se défendre aussi.
1: Mm-hmm.
2: Comme je dis, il faut faire la différence dès qu'il y a insulte, éviter de sanctionner ou de couper, il n'y a pas de mal à ça. Et parce que je trouve ces derniers temps que les auditeurs, s'ils dérapent, c'est que les plus pareils non plus avec certains animateurs, actrices,
1: oui.
2: Comme D'Amour, là, la période où il y avait le sens qui augmentait, à un moment donné, il a déconné.
1: Christophe D'Amour?
2: Oui.
1: Il s'est passé quoi avec Christophe D'Amour?
2: Je sais plus, c'est qui l'autre animatrice, que lui, je sais pas, il paye pas de sens, il n'a rien à voir avec l'augmentation, puis il répétait des choses, il déconne un peu, bêtement, après, il dit pas que dans la journée, on peut, voilà, un peu d'humour, un peu de, mais quand il n'y a plus une espèce de règlement entre l'auditeur et l'animateur, ça m'entraîne, ça, mm-hmm. ça peut faire déraper.
1: Et justement, madame, quand vous disiez qu'il y a des critiques constructives, ce serait quoi le changement idéal pour vous pour retrouver un freedom qui vous plaît?
2: Ah, alors, certaines choses, par exemple, quand on aborde déjà de moins garder longtemps des gens qui ont envie de parler, mais voilà, à un moment donné, il faut les stopper un peu.
1: Mmh.
2: Là, il y a eu aussi, je crois, les gens qui appellent un peu trop souvent, de les demander d'appeler une fois par semaine, ça c'est très bien, c'était à faire.
1: Oui.
2: Donner les journalistes donner leur avis, mais dire c'est leur avis, ils ont le droit de donner, puis c'est tout, mais pas de mettre l'auditeur est mal, quoi. Mm-hmm. Parce que c'est une radio de liberté. Quelqu'un, oui, depuis hier, m'écoute, et là, il appelle pour dire, il y en a qui est hypocrite, qui dit ceci, cela, et puis aujourd'hui, une critique, et il ferme cette radio, ceci, cela. Non, il faut, l'auditeur, il dit, bah, autant où vous êtes en train de dire ça, l'autre aussi, elle a le droit de dire, bah, ça et puis mm-hmm. voilà. Ça, il faut maintenir, bien comme il faut. Et aussi, oui, comme il dit le monsieur, peut-être des fois, si, et mettre un thème, même le soir. Et par exemple, un petit peu, moi, l'écouter, parce que de moins en moins, et la chaleur tropicale, c'est pas parce qu'à partir de 22 heures qu'on peut tout dire. Que si quelqu'un y appelle, n'a pas envie de parler des choses un peu chaudes, mm-hmm. et ben, il faut pas. Faut pas insister, pousser la personne parce qu'on sent qu'il est gêné. Mais bon, après c'est dans une heure de show. Mm-hmm. Mais voilà, laisser venir aussi l'auditeur, pas aller le chercher pour le provoquer de dire des choses qu'il n'a pas envie de le dire. Mm-hmm. Si ça lui voilà, ça lui manque, elle ne demande rien. Si vous voulez qu'on parle un peu plus chaudement, votre annonce. C'est là, mais de le provoquer, tirer dedans, parce que c'est, il peut dire plus.
1: En tout cas, essayer de retrouver un équilibre aussi du côté de la radio.
2: Oui. Ah oui, oui.
1: Madame, merci beaucoup. On ouvre l'antenne aux auditeurs, voir s'ils ont d'autres idées à proposer également, madame.
2: Oui, oui. Et puis, c'est les insultes et les critiques, ça n'a rien à voir, hein. Faut sanctionner, mon métier.
1: Exactement. Merci, madame. À très bientôt. Au revoir. On continue avec vos réactions 99-12-00. Frida Malo. Allô, bonjour.
3: Oui, bonjour. Attends, j'étais à la télé.
1: Merci, madame.
3: Là, ça va ou...
1: Oui, ça va, je vous entends.
3: Oh, super. Alors, en fait, j'étais en train d'écouter la radio ce matin. Enfin, déjà, bonjour tout le monde. Mmh. Et je voulais donner mon avis sur... pourquoi j'entends depuis quelque temps changer Freedom parce que chaleur tropicale, je sais pas quoi. Bon, j'écoute pas tous les jours chaleur tropicale, c'est seulement quand je suis en voiture la nuit. Mm-hmm. Mais j'avoue que ces derniers temps, j'entends beaucoup parler des riz. Mais j'avoue que c'est un animateur de chaleur tropicale qui sort du lot et qui donne envie d'écouter la radio le soir, quoi. Mm-hmm. Du coup, je crois, après, chacun a son avis, hein. Chacun son animateur préféré et tout. Mais moi qui connais Freedom depuis 39 ans...
1: Ah oui, fidèle de chez fidèle, madame.
3: J'étais obligé.
1: Ah, obligé par qui?
3: Ma mère.
1: Mais comme quoi on vous a forcé depuis l'enfance.
3: Freedom était mon pire cauchemar, il est devenu...
1: votre meilleur ami.
3: En fait, c'est... Oui, en fait, c'est un peu ma façon de rester... en contact avec ma maman qui, ben, on n'en a plus aujourd'hui parce que, ben, elle a Alzheimer. Alors, un jour, j'existe, un jour, je suis un inconnu, un jour, je suis, donc, vous voyez, c'est assez troublant. Donc, pour rester dans le bon côté de la vie, que j'ai eu auprès de mes parents, ben voilà, donc, j'écoute Freedom et, ça m'arrive d'écouter toutes les émissions. Et du coup, j'ai envie de dire aux gens, mais arrêtez de dire, oui, c'est toujours les mêmes qui appellent, c'est toujours les mêmes personnes qui parlent. Alors déjà, moi, de mon point de vue personnel, c'est toujours les mêmes qui parlent. Mm-hmm. Mais c'est eux qui font la radio, parce que c'est eux qui font le je veux dire, les moments, comment expliquer ça? Ben, en fait, des fois, enfin, moi, c'est comme ça que je le prends. Des fois, quand j'entends quelqu'un, et ben je dirais, elle m'énerve tout le temps, elle est en train de, ça dépend de mon humeur, du coup j'éteins la radio, voilà. C'est tout.
1: Oui, c'est ça, puis, des joueurs ont envie d'écouter, des joueurs non, et voilà, faut dégouer les couleurs.
3: Ou quand on entend la personne et qui est en train de raconter un truc, il y a le côté le petit commérage, ou il y a une information nouvelle, ou une évolution, enfin voilà, c'est pas tous les joueurs la même chose en fait, c'est tous les joueurs, c'est peut-être tous les joueurs la même personne, mm-hmm. mais ça change. Et puis, ça dépend de l'humeur qu'on a aussi quand on allume la radio. Hein, ça va des deux côtés. Mais j'ai envie de dire, Freedom, comme il est aujourd'hui, c'est le Freedom que moi, j'ai connu. Et Bon, chaleur tropicale, faut pas rêver, hein. J'allais me coucher à 19h30, 20h.
1: Oui, parce que surtout, t'es un petit peu jeune quand on t'écoute, donc.
3: Voilà, hein. Oui. Et puis, on allumait chaleur tropicale la nuit, que s'il y avait, bah, par exemple, on était sur la route et que ça roulait pas. Là, on allumait parce que, ben voilà, Freedom, c'est la radio de toutes les informations premières, en fait, sur la circulation. Mais sinon, le soir, on n'écoutait pas la radio, on mettait les cassettes à l'époque.
1: Oui.
3: Donc, on mettait une cassette, on en avait plein dans la voiture, on mettait ça. Et, mais voilà, mais je veux dire, aujourd'hui, j'entends parler de chaleur tropicale, j'ai dit, tu sais, il faut que je dise un truc, parce que franchement... Quand je suis en voiture et que j'entends, je pèse, je mesure, et le mec, il est bourré depuis je sais pas quelle heure, il est même pas foutu de savoir ce qu'il veut, la même personne appelle tous les soirs, j'ai envie de dire, bon, bah c'est bon, quoi, parce qu'à une période, quand j'allais voir Yona à l'hôpital, en remontant, j'écoutais Chaleur Tropicale, et du coup, bah, qu'est-ce que ça fait? Eh ben, j'entendais, je pèse, je mesure, je recherche. Mais tous les soirs, il recherche. Mais punaise, depuis le temps qu'il recherche, il a jamais trouvé. S'il trouve pas, c'est qu'il y a un problème. Il faut se remettre en question.
1: Donc, ah, ben oui, là, faut trouver d'affaires pour lui, là.
3: Mais il y a des gens, là, on parle de chaleur tropicale, il y a des gens qui disent toujours la même chose. Mais des fois, je me disais, mais depuis le temps qu'il cherche, il trouve pas. Je veux dire, tout ça, de Moon, Nena, Réunion, t'es. Vous trouvez pas un côté de chaussures? Enfin, je sais pas si vous trouvez pas.
1: C'est change de boutique.
3: En question. Me remettre à où en question.
1: Exactement.
3: Parce que Nena, aujourd'hui, Nena Freedom pour les anciens. Le côté, moi, j'aime bien le côté chaleur tropicale parce que on a un premier aperçu de la personne qu'on a en communication.
1: Oui.
3: Avec qui on communique. On a un premier aperçu. Après, maintenant, Nena les réseaux sociaux, Nena les bars pubs, Nena le bus.
1: Hein, le bus.
3: Il fait des rencontres. Oui. Nadoumouni fait des rencontres dans le bus.
1: Arrête à où
3: fait... oh, bien sûr.
1: Ah, ah, il casse encore la bordure dans le bus, non.
3: Ben oui, mais si vous sautez cette nuit, ça va Saint-Pierre. Quoi, on a pour une heure et demie de trajet. Si vous n'avez pas reçu le téléphone, il faut bien vous faire l'affaire. Du coup, vous causez coup de voisin.
1: Oui.
3: Ou rentre dans son conversation.
1: Ou vous faites le fouané.
3: Voilà. Et puis au bout du compte, on finit par discuter ou rendre pas au compte du trajet, en fait. Ben voilà, Nena a plein d'endroits où il n'est pas obligé de... voilà, si tous les soirs, ben, on les suit Freedom, on entend raconter notre vie, alors qu'on entend dire la même chose et on est dans le même état, forcément que, hein, il doit y avoir un truc.
1: Voilà.
3: Heureusement que les animateurs, les là... pour encourager les gens et dire, bon, bah, et ça suffit avec je pèse, je mesure, numéro de téléphone, t'as l'air, on connaît même pas, il faut demander de dire où. Enfin, voilà. Aujourd'hui, on a une mentalité libérée. On n'a plus peur de dire, enfin.
1: De dire ce qui plaît, de dire ouvertement les choses, quoi.
3: Voilà. Ça dépend des gens, hein, parce que c'est encore très, très, très fermé.
1: Mais on a aussi quand même ce revers, en même temps, de ce qu'on entend, c'est ce côté plus violent qu'avant, vu que les gens se sentent plus libres, en soi.
3: Mais, en fait, c'est qui? C'est Julie, Charlotte ou...
1: C'est Laurine.
3: Laurine. Oui. Mais aujourd'hui, Laurine, mais il vaut mieux, si moi, il y a quelque chose qui me plaît pas, ben, si je peux pas me permettre de le dire, ce qui me plaît pas.
1: Mais il y a quand même une différence, comme disaient les gens, entre dire ce qui nous plaît pas et manquer de respect.
3: Oui, après, tout dépend les mots qu'on utilise. Hein. Ça, c'est propre au langage de la personne, à la personnalité de l'individu. Hein. Oui. On va pas changer quelqu'un. Voilà, donc après... Mais je trouve qu'il faut dire les choses. Après, j'avoue qu'il y a des façons de le dire. Mais Dieu merci, ces gens-là, ils respectent l'heure parce qu'ils appellent que le soir à partir de 22h.
1: Exactement.
3: Vous voyez, donc il y a quand même un effort.
1: Voilà, pour s'y atteindre.
3: Voilà, oui, ben, faut pas mettre tout le monde dans le même panier.
1: Oui.
3: Donc, ils font des efforts quand même parce qu'ils auraient pu appeler et pour être aussi vulgaires dans tout le long de la journée. Mais ils attendent 22h le soir. Donc, ils ont peut-être ils ont pas tout bon. Hein, dans le caractère.
1: Mais c'est au moins des bons élèves.
3: Mais il y a du savoir-vivre.
1: Madame, en tout cas, merci à vous. On va continuer avec les auditeurs, mais merci d'avoir pris le temps de venir m'apporter votre point de vue. Le freedom, c'est toujours le même, et il faut de tout pour faire un freedom.
3: Exactement. Voilà.
1: Merci beaucoup. À bientôt, au revoir.
3: À bientôt.
1: 02 62 99 12 00. On continue avec vous, Frida Malo.
4: Allô, bonjour madame.
1: Bonjour.
4: C'est Radio Frida.
1: En direct.
4: Oui. Parce que moi, j'ai posé une annonce pour voir s'il n'y aura pas quelqu'un pour un problème de la télé, s'il vous plaît.
1: Aïe, aïe, aïe, quoi arrive à où?
4: Ben, mon télé, il brille. Et de temps en temps, ne me voit pas bien. Et pour savoir si quelqu'un...
1: Comment ça, il brille?
4: Il brille, ben, il est un peu rouge.
1: Il éclaire rouge?
4: Rouge, des fois rouge, des fois... Blanc, on ne connaît pas si ça brille, on ne connaît pas.
1: Mais n'a encore images ou à-dessus?
4: Oui, encore.
1: Et c'est de temps en temps les champs en couleur comme ça?
4: Oui.
1: Eh bien.
4: Je veux savoir si quelqu'un il ne peut pas m'y voir comment il est, parce que moi, il ne dira pas c'est une note. Maintenant, on a pris l'argent.
1: Il n'a pas bataté un truc comme ça, t'es là?
4: Hein, non. Mais les grands, madame, un gros télé, il ne gagne pas.
1: Non, mais on ne connaît pas des fois un petit coup, bonnes écrans plats, là, des fois, il est fragile, ça? Il n'est pas comme une bonne gros télé donne tant longtemps, mon écran cathodique, là, ça te dit.
4: Pas comme ça.
1: Et vous passez de main dessus, vous gagnez frisson, tellement il gagne courant. C'est pas pareil.
4: C'est pas bonne gros télé, la bosse, là.
1: Ah ben, mais ça, il est fragile, c'est votre écran plat, là, madame. Dans deux mois, il appelle sur le 14. Vous restez même, il y a un petit coup, s'il veut, pour causer quoi. Attendez,
4: c'est bon, merci beaucoup.
1: Freedom, bon, sur le 14, non, raccroche pas, madame. Sur le 14-00, c'est pour les histoires télé, ça, ou appel, là?
4: Oui, pour savoir si quelqu'un gagne pas de garde mon télé.
1: Attendez, oui, bonjour à personne sur le 14. Est-ce que je vous appelais pour aider la dame, là?
5: Oui.
1: Oui, elle est toujours en direct, on vous écoute.
5: Mais en fait, là, je viens juste l'écouter, parce que c'est pourquoi pas la dame?
1: Mais c'est pour l'histoire de problème de télévision. C'est pour ça que vous appelez?
5: Ah non, moi j'appelle les gens en train de parler pour Charlotte Tropical le soir.
1: Madame, m'y invite à avoir rappel à nous tout de suite sur le 99-12-00. Oui. C'est la bonne ligne, c'est là. Rappelle à nous tout de suite, mais il va redécrocher après. Parce que là, le 14, si vous mettez croité un conseil, la ligne là nous laisse ouvert pour ça. Madame, si jamais quelqu'un peut aider à où, vous aimeriez bien venir voir, vous êtes de quel côté de l'île?
5: Mais habite à Saint-André.
1: Ah, Saint-André, la diamant?
5: Oui.
1: Quel secteur
5: bonne
1: à peu
5: maison,
1: près?
5: Bonne maison, bonne vieille, là, ils viennent faire là.
1: Bonne case, ils viennent faire?
5: Ben, c'était pour la télé.
1: D'accord.
5: Mais habite chemin du centre.
1: Ah, d'accord.
5: Dans donc, le ça...
1: S'attendrez chemin du centre, si quelqu'un il peut aider à home, il laisse donner notre numéro.
5: Et bon, merci beaucoup, madame.
1: Allez-y, donne notre numéro, madame.
5: Vous connaissez même ou bien.
1: Ah ben, merci beaucoup. Mais donne notre numéro pour les auditeurs, sinon on ne va pas gagner aider à home.
5: D'accord, merci beaucoup.
1: Mais donne notre numéro pour ça, mais il peut donner à l'antenne.
5: Oui, bien sûr.
1: Alors, c'est 06 92 36 40 65. Si un petit moni connaît aïe en écran plat, sur la télé, il change un peu couleur comme ça. Donc,
5: mais la fin trop grand somme, mais pour quelqu'un qui vient voir comment, ben.
1: Mais bon.
5: Moi, il gagne pas fait ça, moi.
1: Mais bon, tiens-nous au courant.
5: Et bon, merci beaucoup.
1: Allez, à bientôt, madame. Au revoir.
5: Je vous aime.
1: Nous aussi, à bientôt.
5: Allez, à bientôt.
1: Freedom, donc un petit coup de main du côté de Saint-André, chemin du centre. Madame Nana, sa télé, il change couleur, il vient rouge, bleu, elle ne comprend pas pourquoi. En tout cas, est-ce que les cassés ou pas, si quelqu'un peut jeter un petit coup d'œil, 06 92 36 40 65. 99 12 00, libre antenne, Freedom, allô?
6: Allô, bonjour, madame.
1: Bonjour.
6: Comment allez-vous?
1: La même à où?
6: C'était Freedom, les là.
1: Mais oui. Qu'est-ce qu'il y amène à vous, madame?
6: Qu'est-ce qu'il y amène à moi? Tous les jours, Freedom amène à moi.
1: Tous les jours?
6: Il prend la figure le matin. Et il dort Freedom, il est Freedom, il mange Freedom, il va se faire Freedom.
1: Oh, t'es ça, madame, il vient qu'on sait à ça?
6: Ah, vous connaissez alors?
1: Ah.
6: Vous connaissez comment? Quand dans mon lit, il m'écoute Freedom, m'a dit, t'es. Mais il peut exprimer maman ou pas?
1: Ben oui, on l'en dirait.
6: Bon. C'est mon opinion, c'est pas l'opinion des autres. Hein. Mm-hmm. C'est la mienne, c'est pas celle des autres. Hein. Bon. Mm-hmm. Et Chaleur Tropicale le soir.
1: Mm.
6: Comme tous les gens, ils plaisent aux autres là. Laisse Chaleur Tropicale tranquille.
1: On dit assez, on est fatigué d'entendre ça.
6: Non, je suis fatigué d'entendre des mondes. Ouais, ou que je t'appelle Freedom, fais comme moi. Raconte ce que cela fait cette journée, cette nuit, le matin. Comment je la lever. Je t'ai chaud, je t'ai pas chaud.
1: Si la lève pied droit, pied gauche.
6: Voilà, je dois la lèvre de pied écarté, mais je connais pas comment c'est. Mais, Chaleur Tropicale, là, laisse ces bons petits bonhommes, là, tranquille. Laisse ça, je t'appelle, petit, je pèse, je mesure, je recherche, je fais une petite relation suivie, pas grave. Ben, c'est pas grave, ça. À moi, si ma comment l'annonce sur Freedom, à toi, je suis à mes pieds sur Freedom, même moi.
1: Ah bon?
6: Mais bien sûr.
1: Comment on appelle, madame?
6: écoutez, ah, mais ça n'a pas dit mon nom.
1: Mais à cause, vous n'avez pas dit, oui, timide.
6: Non, après de même, je suis en telle réunion, je suis journal quotidien, jamais.
1: N'importe quoi. Vous avez dit Freedom seulement qu'on voit qu'on s'intéresse là-bas ou là.
6: Jamais.
1: Mais à cause, combien d'années vous l'écoutez, moitié?
6: Mon petit moitié, ok, ben, vous l'avez bien, du un petit moitié. Et les comme sur réveil, ça, il y en a 3 quarts, 45.
1: Ah bon?
6: Le petit moitié. Et il fait 15 jours.
1: Il fait 15 jours?
6: Oui.
1: Mais elle est encore tendre?
6: Ah ouais, elle est pas tendre, elle dure.
1: Eh ben, madame le bonheur! Oh là là, m'y relèvera pas plus que ça!
6: Eh ben, c'est quel autre que c'est qui? Parce que lui, encore, il ne voit pas, il ne connaît pas le nom.
1: C'est Laurine.
6: Ah, ma chère Laurine, tu sais, mon oui. amoureux, il t'adore.
1: Ah bon?
6: C'est grâce à toi qu'il a eu son petit moitié.
1: Comment ça, grâce à moi?
6: Mais parce qu'hier soir, tu avais fait Chalet Tropical.
1: Ah non, hier soir, c'était...
6: Non, il y avait une...
1: Ah oui, il y avait un soir, oui. Il y avait un soir, oui.
6: Ça remonte, il y a à peu près 15 jours.
1: Ben oui, mais 15 jours même, ben oui.
6: Ah ben oui.
1: Ah ben... D'accord. Vous l'avez entendu sous l'annonce, sous l'appel à lui, alors?
6: Non, mais tu es dans la salle de bain, tu es en train de baigner 21 ans. Et ce monsieur-là, il a dit, où sont les femmes?
1: Oui, oui, il avait dit ça même.
6: Plus quoi, où sont passées les femmes? Allez, les femmes, là. Levez-vous, là, réagissez, là.
1: Oui, c'était pour l'anniversaire Freedom, c'était 14 juillet, ça.
6: Oui, et après tu avais dit, ben c'est vrai, en plus, je n'entends plus les femmes passer leurs annonces. Parce que oui, c'est vrai, après, il y a des femmes qui se sont délaissées, vexées par les hommes. Oui. Mais moi, je vous dis, il y a des bons, encore des bons hommes dans la vie, hein.
1: Ben oui, mais regarde ça, donc où la partie, où l'entendu Ali, ça y est, vous êtes là avec pour l'instant, là.
6: Oui, mais moi, ma porte, attends, mais le problème, c'est que maman arrive trop tard sur pour écouter. Elle a entendu l'âge, j'ai entendu, les femmes, il faut appeler pour ne pas rester aux autres coins. M'a dit, mais ça téléphone le monsieur, mais ça bombarde, allez, parce que c'est un autre temps qu'on charge de l'eau.
1: Et au final, non?
6: Au final, non. Au final, quand il donne un compte, vous connaissez Marie, mon rendez-vous le lendemain, madame.
1: Ah bon? Alors, qu'on l'appelle pour engrainer. Et toi, dis-moi quoi sur la dit, qu'on l'a décroché. Il faut qu'il y ait des croches, là.
6: Déjà, ma l'appel a dit, t'es sur répondre. Mais c'est normal, la deux femmes, elles prennent quoi dessus, hein. Mais comme elle était bonne à soi, elle a envie de balancer, elle mange, je prends un sucre gâteau, hein. Il m'a laissé un petit message. Il m'a laissé un petit message. Il m'a dit, monsieur, ben, je voulais faire plus d'âme de connaissance avec vous, on va me rappeler. Voilà, je suis dispo. Il m'a rappelé, tu sais quoi, Laurine? On a parlé depuis 21h30.
1: Oui.
6: Jusqu'à 3h30 du matin.
1: Ah, ok, ben oui, là, ça a connecté, là.
6: Ah, là, on a connecté, là. Alors, du coup, qu'est-ce qu'il fait? On s'est donné, il m'a donné rendez-vous le lendemain.
1: Oui.
6: On s'est fait la bise.
1: Alors, la féerie avec la bise?
6: Et moi, là, j'ai dit, hein, dans la ville, les femmes qui m'entendent, là, ça passe ou ça casse, c'est crève ou masse. Alors, monsieur était galant, il m'attendait devant sa voiture, il m'a ouvert la porte, je suis rentrée, je me suis assise, je lui ai dit, il va me kidnapper, c'est pas grave.
1: Madame, vous n'avez pas peur le danger, ouais?
6: Non, il était tellement beau que je ne voyais pas le danger.
1: Vous l'avez dit, il kidnappe, mais pas grave, au moins on aurait apprécié une soirée.
6: Il n'est pas grave, non.
1: Oh, madame, vous faites rire, ce moment.
6: Il n'est pas grave, il n'est pas grave. Alors, oh là là. Alors, j'avais le feu vert ce soir-là. J'ai dit non. Si, j'ai le feu vert, mais il y a quand même le bouton rouge, le bouton orange.
1: Ah, il est comme la course.
6: On reste à orange.
1: Ah.
6: On est parti faire un petit restaurant que c'est moi qui ai choisi.
1: Oui.
6: Et puis voilà, la suite. Et puis voilà, après, tu sais, on a mangé le... Comment on appelle ça? Le dessert. Attends, faut pas vous croire n'importe quel dessert.
1: Ah, pas dire hier, à autant de 10 ans.
6: Le dessert au restaurant.
1: Oui.
6: Et on a tout mangé. Mais après, on est repassé au plat résistant, mais on est parti ailleurs.
1: Ah, la partie fin de deuxième repas.
6: Ah.
1: C'est un repas le soir, ça.
6: Ben, repas le soir.
1: Un restaurant à domicile.
6: Pizza à domicile même. Champignons en mayonnaise.
1: Ah, avec fromage ou sans fromage?
6: Avec.
1: Madame, en tout cas, on va passer une très bonne soirée. Donc finalement, Freedom n'a rien à changer et chacun apprécie comme il veut, quoi.
6: Mais oui, on est en train de parler. Justement, mon chéri, là, à côté de moi, il m'a dit, appelle. J'ai dit, je vais appeler Freedom parce qu'il y a des gens, ils m'énervent. J'ai dit, laisse ces messieurs qui pèsent, qui mesurent, c'est leur problème. Mm-hmm. Qui dit qu'ils cherchent une relation sérieuse ou bien une relation suivie, c'est leur problème. Moi, j'ai l'impression qu'il y a des femmes, hein. Et en fait, il n'y a pas la confiance. Essaye!
1: Mais c'est ce qu'on a fait, et voilà.
6: Oui, comme dit Prisca, essayez.
1: Ah, madame Marpedo. En tout cas, le mot de la fin, c'est pas moi le raccrocher, madame. Mais nous saluons Azot. L'amour a été trouvé le 14 juillet. Et on réagit toujours sur Freedom, sur l'avenir de Freedom. Mais avancez très rapidement à trouver qui vient de nous arriver du standard. Freedom, bonjour.
7: Allô? Bonjour.
1: Bonjour madame, je vous écoute. Vous avez trouvé quoi?
7: Oui, c'est ma fille, elle a trouvé un téléphone au niveau Saint-Gilles, à côté des restaurants.
1: Oui.
7: Elle a ramené chez nous ce matin, donc elle m'a dit de faire l'appel pour dire que un téléphone est trouvé, c'était un iPhone.
1: Oui. Il y a des particularités dessus ou rien du tout?
7: Si, il y a une image très colorée, une image avec une jeune dame avec une rose à la bouche.
1: D'accord, donc il y a une image avec une dame...
7: Oui, très coloré. Et le téléphone n'a jamais sonné depuis. Hein, ça se trouve que la personne ne sait pas encore qu'il a perdu son téléphone.
1: Mm-hmm.
7: Donc, je garde avec moi en attendant. Et voilà, si la personne sait qu'il a perdu un téléphone, ben, on peut m'appeler.
1: Oui, je vous laisse donner votre numéro, madame.
7: Alors, 06 92 58 20 30.
1: Donc, 06 92 58 20 30 pour récupérer ce iPhone. Ben, on vous dira exactement la couleur du iPhone, comme ça exactement, nana.
7: C'est ça, voilà.
1: Mais merci d'avoir appelé pour votre fille, madame.
7: Merci à vous.
1: À très bientôt, au revoir. Freedom, donc on a trouvé un iPhone du côté des restaurants, du côté de Saint-Gilles. Dessus, il y a une photo avec une dame avec une rose à la bouche, si vous reconnaissez votre téléphone. 06 92 58 20 30. Le 99 12 00, Freedom, allô?
8: Allô, bonjour, madame.
1: Bonjour, monsieur.
8: Oui, voilà. Je veux un récemment, s'il vous plaît. Je veux savoir dans quel magasin qui vend le DVD de Sully Rivière.
1: De Sully Rivière?
8: Oui. J'étais à Jambeau-Port, il n'a pas. J'étais à Saint-Paul, il n'a pas. J'étais à l'Opéra Saint-Louis, il n'a pas. Voilà, quoi.
1: L'humoriste, là, Sully Rivière?
8: Non, c'est un Rionnais.
1: Oui, c'est Abou qui casse la blague. C'est l'humoriste, ou par là, maintenant?
8: Oui, Ouais, c'est un gars qui casse la blague.
1: Et on a un numéro, on dirait Métropole, non?
8: Non, on m'a pris le numéro, on m'a regardé sur Google, mais il ne donne pas moi. Moi, tape Exigio, tout ça, il ne donne pas moi rien.
1: Non, monsieur, mais vous téléphonez en Métropole ou en vacances, La Réunion?
8: Oui, mais là, en vacances, La Réunion.
1: D'accord, on a envie de revoir un petit peu bon spectacle sur les rivières, ou cherche si de monde n'y vendent pas DVD sur bon spectacle, c'est ça?
8: Oui. Une VAC DVD comme ça m'y amène en métropole.
1: D'accord. Mais monsieur nous pose la question et m'y invite à avoir appel à nous plus tôt ce soir dans les petites annonces à 19h pour essayer de laisser votre numéro pour les gens qui n'auraient des DVD.
8: Mais le bon, mais bon à 19h, m'y a re-téléphone.
1: C'est ça, m'y donne le numéro pour appeler pour ça. Il faut appeler le 02 62
8: oui.
1: 99 14 00.
8: Ah, 99 14 0 0.
1: Ça même, pour asseoir. Et il reste à l'écoute ce matin, peut-être que The Moon va répondre à vous dans un instant. Ou écoute la radio.
8: Ouais, ok, merci.
1: Mais, monsieur, attendez un petit instant, The Moon en dirait, appelle à nous tout de suite sur le 14. Reste avec moi, monsieur.
9: Allô?
1: Oui, bonjour, monsieur, où appelle pour ce DVD sur les rivières?
9: Robot, bien oui.
1: La même, monsieur.
9: Oui, ben, pour mais écoute, le monsieur, là, dit pas ça, brocante, on a plein de DVD.
1: Quelle brocante?
9: Ben, partout, là, on a un brocante Camélia, après, la semaine prochaine, là, des brocantes, il peut trouver des DVD.
1: Monsieur, entendu?
9: Après, moindre, hein.
8: Aujourd'hui.
1: Mm-mm.
9: Oui, aujourd'hui, mais quand le paquet est fini, hein.
1: D'accord, mais Camélia, on en a DVD, ou?
9: Oui. Non, moi, non, mais on en a plein de stands, on en a DVD.
1: Mm-mm.
9: Pour regarder, DVD, CD.
1: Peut-être une chance.
9: À bas prix, hein.
1: D'accord. Merci beaucoup, monsieur, pour le conseil.
9: Je n'ai bonne tout
8: merci
9: le monde.
8: Beaucoup.
1: À vous aussi, au revoir.
8: Au revoir.
1: Monsieur, au revoir. Monsieur, on a encore du monde sur le 14, sans doute, pour vous répondre. Freedom, bonjour, c'est pour répondre pour les DVD de Sully Rivière?
8: Oui, d'accord. Ok, 19 ans. C'est quoi, 99, 14
1: monsieur
8: là.
1: Oui, attendez, monsieur, il y a encore du monde pour vous répondre, monsieur, sur le 12. Oui, sur le 14. Bonjour.
10: Bonjour, bonjour. Madame. J'ai regardé, bonjour monsieur, Marketplace.
1: Marketplace?
10: Voilà.
1: D'accord, sur Facebook alors.
8: Là, il connaît ça.
10: Marketplace, soit ici, ça va.
1: Monsieur sur le 12, il dit on regarde sur les réseaux sociaux, sur Facebook.
8: Sur Facebook?
1: Ben.
10: Oui, Marketplace. Soit ça va sur Cash Converti.
1: Ou bien Cash Converti alors, c'est ça?
10: Ouais,
8: Cash Converti.
1: D'accord.
10: C'est bon, merci, bonne journée.
1: Mais bon. Merci monsieur, à très bientôt, au revoir.
8: Au revoir.
1: Monsieur Ouane, on a de Mouni, il est là pour répondre à où, il réagit vite. Hein.
8: Ouais, il réagit vite, il voit ça.
1: Hein. Ah, nous prenons un petit dernier, monsieur, raccroche pas, c'est que nous, quand même, Mouni appelle pour peut-être conseiller à où.
8: Ouais, le bon.
1: Bonjour sur le 1400, bonjour madame.
11: Oui, bonjour. En fait, je crois que le monsieur cherche des DVD.
1: Oui, de Sully Rivière.
11: Alors, en fait, j'utilise encore ces trucs-là parce que j'ai les appareils pour. Et ben, il faut faire comme c'est des trucs qui se vendent plus. Enfin, c'est des trucs d'époque, quoi. Donc, il faut qu'ils fassent les brocantes, toutes les brocantes de Lille, les magasins comme Emmaüs. Après, il habite où ?
1: Vous êtes de quel côté de Lille, là, monsieur ?
8: Ben, au port.
1: Au port.
11: Ah ben je sais pas au port ou s'il y en a, mais il faut qu'ils cherchent
8: la brocante.
1: Ben on sait pas monsieur s'il y a des brocantes au port, on pourrait demander aux gens.
11: Ah je sais pas, je sais pas. Je connais Camélia, Saint-Pierre, Tampon, parce que j'habite dans le sud. Mais en fait il faut chercher dans
8: Camélia, Saint-Pierre, Tampon.
11: Je pense que dans les autres villes il doit y en avoir aussi. À la Possession aussi, à la Rivière des Galets, des fois ils en font là. Comment ça s'appelle ça, là, où ils font le marché forain, là la Rivière des Galets, des fois, où ils font le marché forain, là aussi, le dimanche, là, des fois, ils font la brocante aussi.
1: Oui, souvent, on a des auditeurs qui appellent, mais là, effectivement, voilà. C'est pas...
11: Sur les rivières, si on veut exactement, il faut chercher sur Marketplace, comme disait la dame, il faut faire les brocantes, il faut prendre le temps, il faut regarder aussi les magasins de seconde main. Et en tout cas, c'est ce que je fais moi pour trouver les DVD, les magasins de seconde main comme Emmaüs. Au Tampon, par exemple, il y a Aide-Azote. À Saint-Pierre, il y a Emmaüs. Après, voilà, Emmaüs, c'est beaucoup les brocantes.
8: Saint-Pierre.
1: Voilà, monsieur. Merci, madame.
11: Il n'y a pas de souci.
1: À bientôt. Au revoir, monsieur. Donc voilà, vous avez plusieurs solutions. Soit vous, si vous pouvez, vous allez faire un petit tour là aujourd'hui, brocante Camélia. Soit vous attendez de voir s'il n'y a pas une brocante au port. Sinon, vous pouvez aller dans des magasins comme Emmaüs. Ou bien Cash Converteur. Voilà.
8: Cash Converteur, Maïus et Cash Converteur.
1: C'est ça.
8: D'accord. Mais ça trouve où, ça, le magasin là aussi?
1: Ben là, faut regarder sur. On en a quelqu'un qui peut garder pour sur Internet?
8: Oui, on en a quelqu'un pour garder sur Internet.
1: Voilà. Ou demande à lui regarder l'adresse, mais il connaît pas si il y en a un au port. Mais en tout cas, il y en a un en ville Saint-Denis, il connaît. Et après, voilà, c'est à peu près tout le monde. Mais il connaît pas pour le reste, monsieur.
8: Ouais, d'accord, okay. Merci beaucoup.
1: De rien, mais pour votre bonne DVD, on va dire à nous.
8: Ouais, elle est bon.
1: Okay. Bon. Allez, à bientôt, monsieur.
8: À bientôt, au revoir.
1: Au revoir. Bon, on a encore peut-être des réponses sur le 1400, Frida Malo.
12: Oui, bonjour, oui.
1: Bonjour, monsieur Duport.
12: C'est Duport, oui. Dieu merci, tous les mois, on est à Brocante de Port.
1: Tous les mois, non?
12: Ben, s'il habite au port tous les mois, et puis c'est un port tous les 15 jours, tous les 22 jours.
1: Et vous connaissez quand ça le prochain là, pour le port là, pour
12: non, mais il tarde pas parce qu'il est le mois 15 jours la fille.
1: D'accord, mais si quelqu'un a l'information, nous aimerait bien. Ce monsieur, il veut apprécier son petit humoriste, quoi.
12: Mais ça, Laurine, tu arrêtes au port, mais il retourne le brocante parce qu'il met des affiches partout, et puis il fait ses minots, côté l'église. Et c'est un port, il fait côté Massorin, il arrête pas loin le transport. Ben, bien, ils ont dit pas, ben, ils ont dit pas, on va dire lit.
1: Bon. Merci, Jean.
12: Ben, Laurine, je vous souhaite quand même un grave année.
1: À vous aussi. Au revoir.
12: Au revoir.
1: Freedom, encore un appel très rapidement. Freedom, bonjour. Oula, éteignez la radio, s'il vous plaît.
13: Oui.
1: Bonjour, monsieur.
13: Oui. J'entends monsieur, chez Rivière, là. Oui. Ben, dire monsieur comme ça, mon âme est vieux chez les rivières que ma donne à lire.
1: C'est vrai, Onana?
13: Oui, on a chez les rivières, André la paix de chemin.
1: D'accord, monsieur, ben dans ce cas, nous va essayer de faire le nécessaire pour communiquer les numéros en antenne ou bien vous donner le numéro en direct, là?
13: Ben, n'importe, moi.
1: Ben, donne le numéro pour lire, alors, monsieur. Donnez.
13: Alors, 06-93.
1: Oui.
13: 02-24-32.
1: Merci beaucoup, monsieur. Monsieur, il faut mettre la souris, on repart la partie, vite, là. La partie bonheur. Bonne journée, monsieur. Au revoir.
13: Merci.
1: Au revoir. Monsieur, si jamais vous entendez, prenez le numéro de ce monsieur et tout de suite, Europe 1 pour les informations.
14: Les pompiers toujours au combat dans le Var. L'incendie qui a ravagé plus de 1800 hectares depuis vendredi est désormais stabilisé, mais la situation reste particulièrement fragile. On fait le point dès le début de cette édition. En Gironde, c'est la vie qui reprend après l'enfer des flammes. Les campings ont donc pour la plupart pu rouvrir leurs portes. Ils attendent désormais de pied ferme les touristes du mois d'août pour tenter de sauver leur saison. Et puis deux jours après le début des championnats d'Europe de natation à Paris, doit-on s'inquiéter pour notre star national Léon Marchand, blessé à l'adducteur? Le nageur est incertain pour sa course favorite, le 400 mètres 4 nages, prévu dans quelques jours. Europe 1, le journal de 8h préparé et présenté par Antoine Bienveau. Bonjour Antoine.
15: Bonjour Maël, bonjour à tous. Les pompiers sont-ils en passe de remporter leur combat contre les flammes dans le Var? C'est en tout cas la tendance qui se dessine après la gigantesque reprise de feu qui a ravagé 1800 hectares depuis vendredi. Malgré les fortes chaleurs, la journée d'hier a été favorable aux soldats du feu. Le brasier est désormais stabilisé selon les pompiers, mais la bataille n'est pas encore totalement gagnée, comme l'a expliqué le préfet du Var, Simon Barbe, hier soir.
16: Le feu, qui n'est pas du tout fixé ce soir, est stabilisé. Nous sommes satisfaits. Nous restons prudents parce que le combat continue, les vents changent, que la vérité d'un soir n'est pas forcément la vérité du lendemain matin. Mais ce qu'on peut dire, c'est que les 24 heures qui viennent de se passer ont été des heures d'âpres combats et d'une bataille qui a été gagnée, qui est remportée ce soir, même si ça n'est pas la fin de la guerre contre ce feu du gros Bessillon. Nous avons réalisé, les avions ont réalisé, les hélicoptères ont réalisé 450 largages aujourd'hui. C'est un record. Et le bilan, alors qu'on était à 1500 hectares hier soir, nous sommes à 1800 hectares ce soir. Et ce qui aurait pu être de nouveau un embrasement de la Provence verte et de cette partie du département du Var a pu être évité.
15: Et grâce à ce combat acharné, les habitants de Montfort-sur-Argence, évacués vendredi, ont été autorisés à regagner leur logement hier soir. Sur place, les habitants décrivent un paysage de désolation. 90% de la surface boisée naturelle qui entourait la commune a été brûlée, selon le maire. À plus de 600 km du Var, l'incendie qui a fait trembler la France entière est désormais bel et bien fixé en Gironde. La plupart des habitants évacués ont pu retrouver leur maison et les touristes commencent eux aussi à revenir dans la région. Des vacanciers attendus comme le Messie par les campings qui espèrent sauver leur saison en ce début de mois d'août. Illustration à Lacanau Océan avec l'envoyé spécial d'Europe 1 en Gironde, Laura Legault.
17: Cécile déballe enfin ses affaires dans son mobil-home après plusieurs jours à ne pas pouvoir accéder au camping à cause des incendies.
18: Quand on a su que c'était de nouveau ouvert, on a tout de suite demandé s'il était possible de venir. Ils ont pu décaler notre séjour. Pour nous, c'est bien, les vacances commencent.
17: Les Canadairs continuent de survoler la ville, mais Cécile n'est pas inquiète pour autant. Ce qui n'est pas le cas de tous les vacanciers. 60% d'entre eux ont annulé leur séjour ici. Vincent Hipp, directeur du camping.
19: Normalement, la semaine dernière, on était complet. Et la semaine qui arrive, on était aussi complet. On est au cœur de saison. Donc naturellement, ce sont des semaines où on travaille beaucoup. Mais là, voilà, on a cette évacuation qui un petit peu fermé le rideau au milieu du spectacle.
17: Les allées restent vides et seules quelques tentes ont été plantées, comme celle de Lilian, de retour après avoir été évacué en début de semaine.
20: En espérant que cette fois-ci, on va pouvoir déménager une seconde fois. Quoi. On aura la piscine à nous tout seul. Donc ça va être un peu original comme vacances. Mais c'est sympa aussi.
17: Désormais, place aux vacances pour lui et sa famille, qui compte bien profiter des deux dernières semaines qui leur restent.
15: Le reportage de Laura Legault, envoyée spéciale d'Europe 1 en Gironde.
14: Dans l'actualité également, après l'arrivée massive de migrants sur l'enclave espagnole de Ceuta il y a trois jours, l'Union européenne se ligue contre Madrid.
15: 22 pays sur les 27 de l'Union ont demandé hier une réunion d'urgence des ministres de l'Intérieur européens pour répondre à cette entrée illégale de 60 000 migrants. Pas Parmi les signataires, la première ministre italienne, Giorgia Meloni, mais aussi le chancelier allemand, Friedrich Merz. La réunion se déroulera mardi en visioconférence avec, entre autres sujets sur la table, un renforcement de Frontex, l'agence européenne en charge des frontières. En attendant, le gouvernement français est déjà en action sur le terrain. Des CRS ont été envoyés ces dernières heures dans le sud de la France pour renforcer la surveillance de la frontière avec l'Espagne, comme l'explique Rudy Mana, délégué national UNSA Police.
0: On a demandé à des CRS de venir, alors qu'ils étaient neutralisés ou qu'ils étaient en repos, de se rapprocher de la frontière espagnole, notamment au niveau du Boulou, près de Perpignan, au cas où des mouvements de migrants arriveraient dans les prochains jours. Ces migrants-là, à Ceuta, ils sont quand même relativement loin, ils avaient quand même le détroit de Gibraltar à traverser, on le fait pas en 15 minutes, donc c'est vrai qu'on a voulu mobiliser très vite pour faire voir que la France était là et qu'éventuellement on intercepterait des mouvements de migrants si ça devait se produire, mais de toute évidence c'est compliqué pour que ça se produise dans 24 ou 48 heures. De toute façon, il y a des drones qui vont être engagés très probablement, il y a même des avions de la police derrière les frontières qui vont être engagés pour voir si des mouvements dans ce sens pourraient se produire à la frontière.
15: Rudy Mana, délégué national UNSA Police, invité hier d'Europe 1 Soir au micro de Guillaume Lariche. Et face à cette fronde européenne, le gouvernement espagnol réagit. Pedro Sanchez, le Premier ministre, dit fustiger une attitude égoïste de la part des pays concernés. En Russie, au moins 3 personnes ont été tuées hier soir dans un attentat à l'explosif qui a visé un café en plein cœur de Moscou. Selon le service antiterroriste russe, l'explosion a été causée par un engin artisanal transporté par une femme inconnue. La femme fait partie des 3 victimes avec un agent de sécurité et un client du bar. Donald Trump annonce la suspension des frappes américaines contre l'Iran 24 heures après avoir menacé la République islamique de nouveaux bombardements. Le président américain dit avoir pris sa décision sur demande de plusieurs pays du Golfe. Donald Trump qui précise qu'Israël se joint aux États-Unis dans cet engagement de retenue.
21: On en parlait avec le premier invité d'Europe un matin tout à l'heure. L'Union européenne durcit le ton vis-à-vis de l'intelligence artificielle.
15: À partir d'aujourd'hui, toutes les entreprises technologiques devront se confronter à une norme de transparence lorsqu'elles auront recours à l'intelligence artificielle pour créer du contenu. Objectif, mieux informer le public lorsqu'une publication aura été retouchée, voire même entièrement créée par la machine. Un nouveau règlement très strict qui, en cas de non-respect, pourrait engendrer de lourdes sanctions, Charles Bouchain.
22: Oui, à partir d'aujourd'hui, toute production reposant sur l'intelligence artificielle et destinée au public devra être clairement identifiée. Une mention telle que IA, générée par IA ou modifiée par IA devra ainsi apparaître de manière visible à côté des publications. Plusieurs contenus sont concernés. Ils sont détaillés par Antoine Chéron, avocat spécialisé en droit du numérique.
23: Que ce soit des vidéos, que ce soit des chansons, des images de synthèse ou autres, on va avoir également tout ce qui est vidéo de synthèse, animation, et on va avoir aussi les articles de presse et autres qui sont réalisés par IA.
22: Tout l'enjeu de cette nouvelle règle est de préserver la confiance des citoyens envers ce qu'ils voient, ce qu'ils lisent et ce qu'ils entendent sur Internet.
23: C'est une vraie révolution parce qu'aujourd'hui, les consommateurs étaient complètement perdus, n'avaient plus confiance dans les réseaux sociaux parce que les gens ne savent plus ce qui est vrai ou pas. Et ils ont droit à la vérité sur les contenus et c'est principalement ce que veut ce règlement.
22: Plusieurs plateformes comme TikTok ou Google ont déjà anticipé cette nouvelle mesure car les sanctions en cas de non-mention de l'intelligence artificielle sont lourdes. Les amendes peuvent aller jusqu'à 15 millions d'euros.
15: Les précisions de Charles Bouchain pour Europe 1.
21: Et puis du sport avec l'inquiétude autour de la star française des bassins, Léon Marchand.
15: Le quadruple médaillé d'or aux Jeux Olympiques de Paris est attendu à partir du 10 août dans les bassins de la capitale pour le championnat d'Europe de natation qui a commencé vendredi. Mais mauvaise nouvelle, le français n'est pas au top de sa forme à tel point que son programme de course pourrait être bouleversé. Merci Christopher Filoc.
24: Oui, Léon Marchand a reconnu avoir encore des difficultés à l'entraînement du fait d'une blessure à l'adducteur contractée lors des championnats de France, il y a maintenant un mois.
25: L'adducteur, pas facile l'adducteur. J'ai repris la brasse un poil trop vite. J'ai forcé un peu trop, donc ça s'est retendu où j'avais mal. Donc maintenant, il faut que je reste un peu plus patient. J'ai toujours pas repris la brasse. Et on est quand même à une semaine de la compète, donc ça va être difficile.
24: Une chose est sûre, il ne participera pas aux 200 mètres brasse, distance sur laquelle il est champion olympique en titre. Il s'alignera bien en revanche en papillon et en crawl, mais reste incertain pour le 400 mètres quatre nages, sa discipline de prédilection. Il décidera de son programme au fur et à mesure en fonction de ses sensations.
25: J'avais envie de faire un gros 400 mètres 4 nages au championnat d'Europe. Et forcément, l'objectif change un peu. J'essaie de me concentrer sur les autres nages tout simplement. J'essaie de vivre au jour le jour. Beaucoup de soins, beaucoup de rééducation.
24: Le Toulousain doit passer une dernière IRM la semaine prochaine pour savoir s'il peut reprendre déjà la brasse à l'entraînement et pour savoir s'il est remis à 100% de cette lésion à l'adducteur.
15: Christopher Filhoc pour Europe 1 et on va évidemment croiser les doigts pour Léon Marchand que l'on espère voir briller dans les bassins de la capitale. Un mot du Tour de France féminin avec la première étape qui est arrivée à Lausanne en Suisse. Hier, c'est la néerlandaise Lorena Wiebes qui s'est imposée et qui prend donc le maillot jaune. Une arrivée au sprint.

0: La néerlandaise a triomphé devant la mauricienne Kim Lecourte et une de ses compatriotes, elle aussi néerlandaise, Demi Vollering. La française tenante du titre, Pauline Ferrand-Prévot, termine huitième.
1: C'était le journal d'Antoine Bienveau. Merci à vous Antoine et à tout à l'heure. Restez bien à l'écoute d'Europe 1 Matin. Sébastien Lecornu demande aux Français d'aller passer leurs vacances en Gironde par solidarité après les incendies qui ont dévoré le département pendant 10 jours. Est-ce que cela suffira à rattraper un mois de juillet particulièrement mitigé pour le secteur du tourisme? On y revient dans un instant avec Jean-Philippe Burja, le vice-président de l'Union des métiers et des industries de l'hôtellerie de Nouvelle-Aquitaine. À tout de suite sur Europe 1.
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0: c'est Wendy qui vous rejoint dans la suite en ce dimanche, un beau temps ensoleillé ici du côté de Saint-Denis. On est le 2 août, on commence bien le mois. On est ensemble pour la libre antenne jusqu'à 13h et après 13h à 15h, votre rendez-vous pour les dédicaces, les pronostics de Thierry Léger aux alentours de 10h30 et puis votre rendez-vous de la Moukatali aussi également. Hein. Les sujets sont libres, on peut parler de tout ce que vous voulez, on peut notamment revenir sur les animateurs. Beaucoup de personnes ont réagi, que ce soit par rapport à l'histoire de Eric ou peu importe. Et puis j'ai entendu une dame tout à l'heure qui disait qu'on travaille sur une radio publique, donc il faut accepter les critiques. Oui, il faut accepter les critiques, mais est-ce qu'on doit accepter les insultes? Voilà. Est-ce que le fait d'être une personnalité, enfin d'être quelqu'un de public, du coup fait de nous un punching ball et que les personnes ont le droit de se défouler sur nous comme ça? Est-ce qu'on doit encaisser sans rien dire, ou bien est-ce qu'on a le droit de dire quelque chose aussi? Voilà. Est-ce que le fait pour vous d'être public, c'est une excuse et qu'on doit accepter tout ça? 02 62 99 12 00 pour la libre antenne. On est ensemble jusqu'à 13h. Freedom, bonjour. Allô?
1: Allô?
0: Oui, bonjour.
1: Bonjour, Wendy.
0: Bonjour.
1: Comment allez-vous?
0: Ben, ça va, merci, vous-même.
1: Ben, ça va, comme un dimanche.
0: Comme un dimanche.
1: Ben, ok, m'y appelle là-haut, mais la finition d'animatrice.
0: Oui.
1: Parce que m'étais à prendre la ligne pour aller à la chaleur tropicale.
0: Oui, ou peut parler chaleur tropicale. En plus, on est une animatrice chaleur tropicale avec vous.
1: Ben, non, c'était pour juste remercier les autres de votre émission.
0: Ah, ben c'est gentil.
1: Ben, parce qu'avec les autres, là, on a tout mon chaussure.
0: Ah, on la trouve de piédrie?
1: Ben, on a tout mon petit piédrie. Ah, non, mais je ne pas piédrie. Piédrie, ben, piédrie, pourquoi on sort de flair, là?
0: Mais pas moi.
1: Non, on a trouvé mon petit côté de soulier.
0: Vous la trouvez la bonne pointure?
1: Ah, ça
0: ou pareil Cendrillon, ou pareil Cendrillon, on la laisse sous chaussures comme à côté de l'escalier.
1: Non, on n'a pas pour gagner en poule là-dedans.
0: Ben les gars, quand ça, on l'a rencontré. Ah.
1: Comme ils mettent ça là, on dirait mon petit chaussure, ils sont d'alni plein dans les airs.
0: Où va elle?
1: Ben, m'avait appelé, nana, aujourd'hui, fait plus de 15 jours.
0: Ah, plus de 15 jours, on est avec?
1: Ben, 15 jours avec.
0: Oh, c'est bien.
1: Mais m'avait passé mon émission, t'es avec Laurine. Elle est pas grave.
0: Ok, d'accord. Ah, ou t'es venu remercier Laurine?
1: Ben,
0: elle est là, elle y écoute à où?
1: Je tenais à excuse à moi des dames que peut-être elle a dû appeler à moi par la suite, que m'a pu répondre, mesdames.
0: Son cœur l'a fait boum boum.
1: Elle m'a trouvé mon côté souillé. Ben, mille pas, en fait, mille souhaites à autres de trop pareil.
0: Son cœur l'a fait boum boum pour une dame.
1: Ben,
0: désolé, mesdames, son cœur, il bat déjà pour quelqu'un.
1: Ben, mon cœur, il bat déjà pour quelqu'un.
0: Ses yeux, ils brillent.
1: Dans longtemps, mon ticket, t'es rode ça, oui.
0: Combien de temps t'es rode ça?
1: Ben, elle a 12 ans, ma fille.
0: 12 ans que t'es rode?
1: Ben.
0: Ah, ouais, quand même. Eh ben.
1: Mais dommage, mon âge fait mais que moi, fait un petit enfant qui dorme, sinon, mon aurait fait.
0: Ah, et pourquoi elle gagne plus fait enfants?
1: Hein?
0: Elle gagne plus fait enfants?
1: Ben, non, par rapport à l'âge.
0: Aïe, aïe, aïe.
1: Ben, sinon, mon aurait fait, hein.
0: Pas grave, Nena, l'amour, freedom, les bons. Il fait nous plaisir d'avoir justement des personnes comme Zod qui dit que ben, chaleur tropicale, même aujourd'hui, fonctionne encore. C'est qu'il avait pas cela annoncé. C'est où, c'était elle?
1: Et moi, j'avais pas cela annoncé.
0: Ah, ben, comme quoi, quand l'annonce était bien faite, messieurs, ben, Zod, tu peux trouver l'amour.
1: Ben oui, en plus, j'étais pour dire sur Charles Prical que j'avais beaucoup de femmes, qu'ils manifestent pas d'autres assez, qu'avec que les hommes qui appelaient.
0: Oui.
1: Ben, messieurs, décourage pas, hein. Mais ce moment-là, la seule différence, vous connaissez que ça a fait le hico, c'est la manière de parler, la manière de mettre le petit message. Il faut mettre un petit piment en plus, ça. Comme ça, vous connaissez, il enflamme le petit peu bonne forme, hein.
0: Oui, Laurine, c'est moi comme ça que c'est votre copine qu'elle avait eue juste avant, apparemment.
1: Ben, elle dit même.
0: Ah, c'est pour ça qu'on l'a appelée. Laurine, attends, c'est Amia, mais reconnais-moi, quand il a moins qu'il a, mais reconnais-moi.
2: Pas Wendy.
0: Ôté, madame.
2: Ôté, nous deux, il connaît à nous, on a un pseudo.
0: Le vrai, c'est quoi le pseudo?
2: Le pseudo?
0: Oui.
2: Elle a la couleur de son string, Wendy.
0: Attends, ça ne défile pas avec moi à l'antenne?
1: Oui.
0: Oh mon dieu, il fait tellement longtemps pas fait chaleur. Enfin, si, m'a fait vendredi dernier.
2: Le pseudo sur chaleur tropicale le soir, c'était Wendy. Quelle est la couleur de son string?
0: Ah, c'est Mirabel. Attends, c'est Zot, Patrick et... C'est ça, non?
1: Non, c'est Max.
0: Max, Max c'est qui?
1: Max, c'était... Ben, c'est avec elle que...
0: Oui, ah oui, c'est Max, mais elle, c'est comment?
2: Ben, j'ai dit avec Laurine, je ne dirai pas.
0: Ben, m'appelle au string color, alors.
2: J'ai pas envie de passer sur antenne réunion et j'ai pas envie d'être dans le quotidien.
0: Ben, m'appelle au string color. Max et string color.
1: Ok. Et ça raconte à vous un petit anecdote, là.

0: Quel message?
1: Et quel message vous pensez qu'elle apporte à Zot?
0: Ben, y a ni ben une union.
1: Zot, l'amour.
0: Voilà.
1: Ça, Camille, ça, elle a débarqué en colombe.
2: Même la pensée, Wendy, c'était un petit colombe de, la colombe de frigo.
1: Ben, bien sûr, car ouais, on a des coupes écrées, Camille, envoyé son colombe pour baigner à Zot. Je ne connais pas.
0: Non, il existe.
1: Son petit colombe voyageur.
0: Elle l'a dit pour moi.
1: Ah non, mais elle est formidable. J'espère vraiment que notre relation, ça a bien duré. Elle est formidable.
0: Bah oui.
1: On souhaite à Zot beaucoup de bonheur.
0: Tout le monde de La Réunion, tout le monde de La Réunion, que ce soit mon gars, bonne forme. Là, bah, tiens beau ensemble.
1: Tiens beau ensemble. Ça va trop chaud, sur Zot pied pareil, Max.
0: Ah oui, non. Non, si t'as vent, on va un petit, l'air un petit peu trop long, mettre coton devant.
2: Et pour les femmes qui dérangent à Zot le matin, qui appellent Freedom pour dire « Ouais, les hommes, ils disent que ça pèse, ça mesure, relation sérieuse, relation suivie, laisse à Zot, c'est pas grave. »
1: Max a dit « Salut, Max a dit « Je pèse, je mesure » dans son annonce. »
2: Il n'y a pas dit «
1: Ah, ben mesure, voilà. »
2: Ouais, si, mais t'es à la salle de bain, t'es à la douche.
1: Tandis que pour baigner, la fin, attends, arrête de baigner, ça revaut encore un décilé, il y a pas de titre à peu numéro.
0: Mais on connaît, moi, c'est mon disque qu'on a fait l'effet, c'est pour ça l'oubli mettre si elle veut, elle a trouvé vite sur le téléphone, ouais.
1: Ah, ça est formidable.
0: Freedom, une diazot, ben, chapeau. Il y a deux azotes, et continuez comme ça.
1: Ben, merci beaucoup, c'est gentil. Azot, merci beaucoup d'avoir annoncé à nous cette nouvelle-là, et puis nous souhaite Azot beaucoup de bonheur.
0: Ben, j'espère.
1: Mais oui, inquiète pas. Inquiète pas. Ben, merci beaucoup.
0: Tu connais quoi?
1: Oui.
0: Il adore elle parce qu'elle fait bien la cuisine.
1: Ah là là. il connaît même cuillère de marmite là.
0: Ah, on connaît quoi? Quand le matin, il prend mon petit déj, il trappe le petit cuillère, il met dans ma bouche.
1: Dis ouais, film romantique, ça te dégage fait cinéma avec, t'es pas possible.
0: Mouna, il a fait un film d'amour avec nous.
1: Bon, mais fais ça de gros bisous, merci beaucoup pour cet appel.
0: Merci beaucoup, continuez bien les femmes, les hommes, on lag pas.
1: Merci beaucoup, allez, gros bisous à deux. Allez, bye bye, 02 62 99 12 00. C'est beau les histoires comme ça. Vient cette critique chaleur tropicale. Regarde, c'est la deuxième personne cette semaine qui appelle à nous pour dire qu'elle a trouvé l'amour grâce à chaleur tropicale. Continue de critiquer la langue d'Apollozo. Freedom, bonjour.
3: Bonjour madame.
1: Bonjour.
3: C'est bon, une dédicace, s'il vous plaît.
1: Une dédicace? Pas lui des dédicaces là? Le bonheur?
3: Ah oui, trop bonheur.
1: Ben oui, le bonheur, dédicace très dur.
3: Elle a des horloges, mais téléphone, il n'y a pas la ligne.
1: Ah, ben oui, mais dédicace, c'est très dur. C'était pour qui la dédicace?
3: Pardon?
1: C'était quoi, un anniversaire, un coucou, c'était quoi?
3: Oh, c'est pour mes amis.
1: Pour tes amis? Ben, passe à Zot un petit coucou et rappelle tout à l'heure pour faire pour passer une petite musique. Comment il appelle autres amis?
3: Ah, il y en a beaucoup.
1: Oh, mon Dieu, ben, passe un coucou à les amis. Quel côté bonheur il est?
3: Il appelle partout dans l'île.
1: Partout dans l'île? Ah, où les connus ou quoi? Tout le monde connaît à où?
3: Pas tout le monde connaît. Hein.
1: Comment on appelle?
3: Voilà, Antoine.
1: Antoine, d'accord, ok. Donc, on passe un coucou aux amis. Allô?
3: Oui?
1: Oui, on passe un coucou aux amis.
3: C'est au papa, on passe un coucou.
1: D'accord, ok. Mais si vous voulez passer une musique, rappelle tout à l'heure à 13h.
3: D'accord.
1: Les bons?
3: Ah, au fait, ça va être mes collègues et puis quoi?
1: Ben si, qui ça? À moi?
3: Ben si. Je ne fais plus. Fais toujours?
1: Ben oui, je fais toujours chaleur tropicale. Pourquoi vous ne fais plus? Pourquoi vous ne fais plus?
3: Ah, vous ne connaissez pas?
1: Ben si, il fait. Vous n'écoutez pas le soir ou quoi?
3: Ah, le soir, on a des moments midos.
1: Ah là là là là. Ben aussi. Vous les célibataires?
3: Ouais.
1: Ah là là. Ben appelle ce soir. On ne sait pas c'est qui à l'antenne ce soir. C'est bon? Pas grave, sous les malades, ou appelle 20h, comme ça, Proust a dormi. C'est bon?
3: Oh.
1: Allez, à tout à l'heure pour les dédicaces.
3: Bye bye.
1: Bye bye. 02 62 99 12 00. Freedom, bonjour.
4: Oui, bonjour.
1: Bonjour.
4: Voilà, c'est pour un coup de gueule, s'il vous plaît.
1: Ou, que ça arrive à vous, madame. Qui ça embête?
4: Alors, quoi, à moi, voilà. En fait, c'est pour ma belle-mère.
1: Oui.
4: Depuis, ça fait au moins 22 jours qu'elle est chez un opérateur et il devait tirer le cuivre pour mettre en optique.
1: Il devait tirer quoi?

0: Le cuivre pour le téléphone, là.
1: D'accord.
0: C'est le cuivre pour mettre en optique. Et là, il sera plus performant. Et bien, la performance là-dedans, il ne voit pas où il est, parce qu'elle n'a plus de téléphone. C'est-à-dire, les gens peuvent la joindre, mais elle ne peut pas appeler. Et les techniciens, il fait venir, partir, elle n'a rien fait jusqu'à maintenant. Donc, c'est pour ça qu'elle voulait passer un coup de gueule, et si les auditeurs, elle a une solution, est-ce qu'ils pourraient orienter ou quoi.
1: Mais là, elle est déjà passée en mode optique, alors.
0: Voilà, c'est ça.
1: Oui. Ça fait 22 jours qu'elle est en mode optique.
0: Voilà, et le technicien dit ça va être plus performant. Il n'a rien de performant là-dedans.
1: Mais c'est quoi passer en optique?
0: Ben, pour la ligne, l'opérateur, il devait enlever tout le cuivre là, enfin, il ne peut pas citer l'opérateur.
1: Non.
0: Voilà, et il devait mettre tout en optique.
1: D'accord, ok.
0: Et ça fait 22 jours, mais elle a plus de téléphone.
1: D'accord. En fait, les gens peuvent l'appeler, mais elle peut pas appeler, c'est ça. Hein?
0: Voilà.
1: Et les messages et tout ça, elle peut envoyer?
0: Même pas.
1: Ah ouais.
0: C'est sur un fixe, hein.
1: Ah ouais.
0: Ouais. Donc voilà. Donc demain, ça a rappelé parce que pour voir où ça en est. Et tout le temps, un technicien vient, n'a rien fait, ou bien la plateforme y appelle de la métropole, ça nous appelle de la métropole. Ça, il bascule à nous, c'est la métropole. Pour orienter un autre sur le boîtier, quoi, il faut faire mettre une aiguille dans le petit trou et patati et patata. On n'a rien qui marche depuis 22 jours en train de rouler à nous comme ça.
1: D'accord. C'est fixe, ça, hein?
0: Comment, oui, c'est le fixe.
1: Téléphone fixe, c'est ça.
0: Oui.
1: D'accord. Et toutes les bien branchées, toutes les bien installées?
0: Oui, ben justement, on a été voir à la boutique sur place. Elle donne à nous un boîtier, un autre boîtier.
1: Oui.
0: Même avec le boîtier neuf, il ne fonctionne pas.
1: Ah ouais, mince. Mm-hmm. C'est peut-être un problème, peut-être avec l'installation.
0: Je sais pas. Le technicien, la fois dernière, il dit comme ça, je passe un samedi en 13h et 15h. Donc ma belle-mère l'a attendu tout l'après-midi. Il n'est pas venu.
1: Mais le technicien, il ne sait pas du tout c'est quoi?
0: Lui-même, il ne sait pas.
1: Ah là là. Bah mince.
0: Ah, enfin, disons qu'il est plus performant.
1: Mais c'est bizarre quand même.
0: Bah oui, c'est bizarre.
1: Bah oui, parce que les gens peuvent l'appeler, mais elle peut pas appeler. C'est...
0: Voilà. Mais quand elle était sur le. Comment, pour le câble cuivre, là, il était mieux. Il n'y avait pas de souci. Et là, depuis les sur fibre optique, il n'y a que des problèmes. Mais elle n'a plus de téléphone, quoi.
1: D'accord. Donc, vous êtes dans quel secteur, vous?
0: Le tampon.
1: Le tampon, d'accord. Ok. Si les auditeurs peuvent...
0: Oui, ma belle-mère écoute, parce que moi je ne peux pas écouter.
1: Oui.
0: Elle est juste à côté de chez moi, mais elle vous écoute tous les jours. Justement, je voulais lui faire un petit bisou. Coucou, c'est Mamie Rolande.
1: Mamie Rolande.
0: Oui.
1: D'accord. Mamie Rolande, on va essayer de vous aider, Mamie Rolande. On va tout faire pour vous aider. On va demander aux auditeurs là d'où pourrait provenir le problème, s'il y en a qui ont rencontré le même souci. Donc il y a une installation qui a été faite là depuis 22 jours, donc en optique, et depuis 22 jours, impossible d'appeler, mais par contre les gens peuvent l'appeler, ce qui est bizarre.
0: Voilà, c'est ça. Ben voilà, oui,
1: donc,
0: elle a 86 ans, ben il faut lui comprendre, elle a besoin de son téléphone aussi pour appeler ses amis l'appellent. Ben
1: oui, elle habite toute seule.
0: Oui, mais elle est juste à côté de chez moi. Oui, elle est toute seule. Je suis là avec elle aussi.
1: Oui, non, mais après, je veux dire, c'est quand même important qu'elle puisse appeler quelqu'un si jamais il lui arrive quelque chose, quoi. Donc,
0: Bon, je suis à peut-être quoi, une minute de chez elle. Voilà.
1: D'accord. Bon. On demande aux auditeurs, madame, qu'elle reste à l'écoute de la radio. On voit avec eux, du coup, ce qu'il est possible de faire.
0: D'accord, je vous remercie beaucoup.
1: Je vous en prie.
0: Et bonne journée.
1: Bonne journée à vous, madame. Au revoir.
0: Allez, au revoir.
1: Bon, si les auditeurs ont des conseils à apporter, là, on a Mamie Rolande, 90 ans, du côté du tampon. Depuis 22 jours, là, elle est passée en optique avec son fixe. Et en fait, les gens peuvent la contacter, mais elle ne peut pas contacter les gens. Et les techniciens ont beau venir, ils ne savent pas d'où vient le problème. Donc si vous êtes déjà passé par là, donnez-lui des conseils, allez à l'écoute de la radio 02 62 99 12 00. Frida, bonjour.
2: Oui, bonjour madame.
1: Bonjour.
2: C'est Micheline de Tantalé.
1: Oui, est-ce que vous avez le haut-parleur, s'il vous plaît?
2: Non, oui, j'ai
1: enlevez le haut-parleur, s'il vous plaît.
2: D'accord, t'as enlevé.
1: Merci beaucoup, je vous écoute.
2: Et oui, voilà, c'est pour témoigner, madame, aussi, je suis à l'hôpital, est-ce que je peux, là?
1: Bien sûr, allez-y.
2: Oui. Voilà, ça fait 28 ans. Mm-hmm. 28 ans que j'ai trouvé l'amour, moi, chez l'hôpital.
1: Oh là là là, oh, j'adore. Ah là là, j'adore les histoires comme ça.
2: Ah oui. Voilà. Alors, ça fait 28 ans, c'était Sofia et pas Bobby, l'autre, là, celle qui est mort, là. Et
1: ben, Bruno?
2: Tonton Brice.
1: Tonton Brice, oui, Tonton Brice. C'était avec Sofia et Bruno, c'est ça?
2: Oui, voilà, Sofia et Tonton Brice aussi.
1: Et oui, Tonton Brice. Pourquoi Bruno? Bruno est cause de moi. Et Tonton Brice, d'accord.
2: Ben, ma fille, ben, là, dans cette période-là, ben, c'était super, j'avais tropical. Bon, maintenant, ça dérape un petit peu. Bon, c'est vrai.
1: Oui.
2: Je trouve qu'il parle trop des fois et puis les gens ils disent toujours la même chose et c'est toujours les gros mots, les gros trucs. Moi, c'est pas que j'aime pas ça, hein, non, oui. Je pourrais pas dire ça. Mais c'est un peu ennuyant parce que ben c'est toujours ça revient toujours sur les mêmes sujets, sur les mêmes trucs grossiers et tout ça. Mais je trouve qu'avant c'était mieux quand même.
1: Oui, mais les trucs grossiers aujourd'hui, c'est à partir de 22h30, de 20h jusqu'à 22h, il y a beaucoup d'hommes qui passent des annonces.
2: Oui, madame, mais il n'a pas besoin de dire des gros mots comme ça, des grosses choses comme il dit ça. Il n'a pas besoin de dire ça, prends telle chose, fais telle chose, tout ça.
1: Mais madame, liberté, nous l'an 2026, oui. Les gens les libres.
2: Oui, les gens les libres, mais moi je trouve ça un peu...
1: Les trop libres pour?
2: Je sais pas, les trop libres.
1: Mais madame, apparemment t'es pire avant, mais je comprends pas pourquoi de monde il dit ça. Avant t'es pire, t'es fait concours, bouche sale et tout ça.
2: Ah non. Oh, je vais pas enregistrer les vieilles bandes, donc mettre un petit peu Sofia avec machin. Ben là, t'es parles bien, t'es... Ah non, on te dit pas des gros...
1: Mais apparemment, t'es fait l'amour à l'antenne et tout ça avant. Menteur. Mais qui ça faut nous croire, là? Nana de Mon, il dit ça, Nana de Mon, il dit pas.
2: Mamie, écoutez, hein, parce que je me dis, franchement, mais écoutez, depuis 97.
1: Oui.
2: 97, voilà, m'y écoutez souvent. Et après, en 98, bon, ben voilà, et m'a trouvé quelqu'un, et très bien, si j'avais trouvé quand même, et il parlait pas des trucs comme ça, jamais. C'est-à-dire, quand on s'est rencontrés, bon, ben, on savait ce que c'est nous.
1: Oui.
2: Moi, j'avais déjà 3 enfants, et tout ça. Et lui, il était célibataire, il avait personne, c'était un vieux garçon, quoi, on va dire. Et ben voilà, on s'est rencontrés, on s'est aimés, et puis voilà, jusqu'à présent, ça marche comme ça.
1: Mais c'est beau quand même votre histoire, mais avant, parce que vous me parlez de Tonton Brice, moi, depuis que je suis ici, à chaque fois qu'on parle de Tonton Brice, c'était dans Chaleur Tropicale, c'était concours gueule sale avant.
2: Ah, non.
1: Il y avait concours gueule sale, t'es fait l'amour en direct, t'avais des auditeurs, auditrices, t'es fait l'amour en direct et tout ça.
2: Je me rappelle plus ça, moi. Alors.
1: Ah là là là là là. Ah, on la rencontre là, moi, elle est bon.
2: Ah oui, moi, elle m'a rencontré, moi, elle est contente, et jusqu'à présent, nous toujours ensemble, toujours on se soutient l'un à l'autre, et tout ça, quoi. C'est trop bien, on a vécu des choses. Bon, ben, on s'est aimé, voilà. Et puis, voilà, ça a marché comme ça, et jusqu'à présent, on ne regrette rien, comme dit la chanson.
1: Et vous êtes mariés aujourd'hui?
2: Non,
1: vous n'êtes marié pas lié.
2: Pardon?
1: Marié pas où?
2: Ah non, mais pas question de me marier pas. C'est question de me marier plus.
1: Ah, ou marier. Ah, ben voilà. Ouais, ça
2: c'est ça le problème.
1: Et Ali, tu veux marier?
2: Ben aussi, oui. Bon, il m'écoute. Si je veux pas, c'est pas. Lui, il n'a pas envie non plus. Et
1: d'accord.
2: Si je veux, ben il aura envie. Voilà.
1: Bon, bah au moins c'est bien. Au moins, vous êtes deux en accord avec ça.
2: Oui,
1: bien.
2: Oui, en accord avec
1: parce que la bonne madame, il fout la pression. Vous êtes pour la demande en mariage, hein, tous les ans. Tous les ans, tous les 2 mois. Ils mettent un réveil dessus le téléphone. La bague, où c'est les.
2: La bague, oui. Quand. Non, ben, mes enfants étaient petits encore, enfin petits, pas petits bébés, mais je veux dire, et mon dernier petit, il avait 10 ans, donc il a grandi avec ce monsieur-là, ben, comme père.
1: Mm-mm.
2: Il a considéré ça comme père, et maintenant, il vit chez ce monsieur-là, il a donné un morceau de terrain et tout ça, il a bâti mon garçon et tout ça dessus, et tout, quoi.
1: C'est beau.
2: Je veux dire, c'est trop beau.
1: Ah, oui.
2: C'est super, enfin.
1: Bah oui, c'est beau. Il a accepté les enfants, vous avez accepté les...
2: Ah oui, il a tout accepté bien comme il faut. Voilà, on fout là. On est collé l'un à l'autre, on peut pas se décoller. Voilà.
1: Bah, franchement, c'est beau. Voilà. Merci beaucoup.
2: Ah oui. Ben, merci, madame. Et voilà, c'était pour témoigner ça un petit peu. Et puis, bon, ben, j'ai écouté Eric l'autre soir, mais j'ai écouté plutôt. J'ai pas entendu la première soirée. J'ai entendu la deuxième quand j'ai rejeté les gens, là.
1: Quand il a pleuré, là?
2: Oui. Quand
1: non, les gens étaient méchants avec lui, hein.
2: Oui, voilà. Ben, tout le monde, avant, le matin, il parlait sur Frida aussi, avec Bobby, tout ça.
1: Oui, mais madame, justement, parce que revenons à ça, est-ce que le fait, parce que nous, en tant qu'animateur, c'est une radio quand même qui est écoutée par beaucoup de personnes.
2: Oui,
1: donc, est-ce que le fait d'être un petit peu dans le public comme ça, ça donne raison aux gens d'insulter les animateurs et animatrices?
2: Non, ça va. Là, comme on a parlé, ça va. Je veux dire, là, il n'est pas, il insulte personne, il dit seulement ce que il pense.
1: Oui.
2: Mais il n'insulte pas, il dit pas, ben oui, par ici, il a tout, il a raison. Ça, il regarde pas moi, mais il connaît pas son sa vie, il connaît pas son idée, il connaît pas tout ça. Ben, il ne peut pas dire que c'est lui Nathan, c'est l'autre Nathan, c'est l'autre Nathan. Mais c'est pas ça.
1: Oui, parce qu'il y en a beaucoup qui l'ont insulté de tous les noms, quand même, hein.
2: Voilà, elle a dit trop de affaires, elle a pas trop loin, elle a trop dérapé. Sur lui, comme ça, aussi. Elle a trop dérapé sur lui. Ben, lui, ben, c'est normal, il a pété un câble de soi, ben. Je mets à où à sa place, ma fille.
1: Oui, après, là, il faut aller du repos, mais, éloigner un dernier un petit peu de tout ça, laisse les choses un petit peu calmer.
2: Il va lui remettre un peu sa tête en place, et après, lui va voir comment lui va débrouiller son carré, et puis après, il me trouve que les choses vont rentrer dans l'ordre, et lui va reprendre son antenne, ma métro, ma.
1: Ben là déjà je viens de recevoir quelque chose là. Eric sera là pour le concert vendredi soir là, Expobat.
2: Ah ben, ma voilà. Là,
1: il prend sur lui, il prend son courage à deux mains, il prend sur lui, il fait l'effort de venir, mais voilà, c'est difficile quand même.
2: Mais parle avec lui, s'il lui écoute alors la radio. Eh ben, dis à lui, bon, non, prends pas avec le monde, fais ta fée, ou, fais de vivre, fais de émission, reprends l'antenne, fais comme de rien n'était, envoie tout ça, maladie, donc. Ah, mais c'est rien, ça, dans la vie, mon Dieu Seigneur, la chose est plus grave que ça, hein.
1: Oui, mais après, il est compliqué, oui, imagine, madame, vous faire un sel, ou pas un tamoun comme ça, en public, en plus.
2: Mais c'est justement, mais là, on connaît quoi, il faut lui remonter la panda, il faut lui faire voir maintenant que lui, il est fort, et lui, on fout de sa vie.
1: Ouais, ça marche. Merci beaucoup, madame, en tout cas.
2: Voilà, ben allez.
1: Merci. Bonne journée à vous, au revoir. Ben oui, parce que quand même, là, Eric, il lui faut quand même prendre du recul face à tout ça. Ça a été compliqué. Il s'en est pris plein la gueule là, avec tous les auditeurs pendant 3-4 jours. Là, il y en a qui l'ont insulté et tout ça. Être public, d'accord, mais est-ce que c'est une raison pour insulter? Vous pouvez donner votre avis. Les critiques sont constructives. Il y a des personnes qui ont donné leur avis sans insulter. Mais il faut pas insulter. Est-ce que c'est une raison pour vous, là, le fait d'être public comme ça, d'insulter les gens? 02 62 99 12 00. Mais avant, les pronostics de Thierry Léger. Prenez vos papiers, vos stylos. Les pronostics du quintet, donc de Thierry Léger à Deauville pour aujourd'hui. Il vous recommande de jouer les numéros 6, 16, As, 18, 2, 11, 5, 4. Je répète, 6, 16, As, 18, 2, 11, 5 et le numéro 4. Bonne chance à tous, que la chance soit avec vous. 02 62 99 12 00, la libre antenne, chaleur tropicale, Eric, voilà, tout ce que vous voulez. Eric, il s'est quand même excusé face à tout ça, hein, donc voilà, hein, on est des animateurs, mais on reste des êtres humains, on fait tous des erreurs aussi, donc on s'excuse, mais c'est pas une raison pour insulter les gens comme ça. Dites ce que vous en pensez. Freedom, bonjour. Allô?
3: Allô?
1: Oui, bonjour.
3: Allô, oui, bonjour, Andy.
1: Bonjour.
3: Ça va?
1: Ça va ou même?
3: T'es allé?
1: Hein?
3: Ben, on est sur Saint-Paul.
1: Ah, ça, c'est ça!
3: Ben.
1: Mon chéri, il est arrivé, mon chéri.
3: Oh, toi aussi, ma douce.
1: Laurie, il connaît mon chéri ou mon chéri CC? Vous connaît pas mon chéri CC? Il a fait une passe avec quoi, on dirait?
3: Ma douce née, ma prêtresse.
1: Oh là là! Je suis sa colombe, Laurine! Laurine, il rigole. Mais oui, elle rigole. Elle est jalouse. Laurine est jalouse. Mais Laurine est jalouse parce qu'elle est la colombe de personne. Elle est la dulcinée de personne. Laurine.
3: Et alors, Wendy.
1: Oui.
3: Tu m'as téléphoné, mais on t'a oublié la médité. Ouais, c'est pour ça que le soleil défonce comment.
1: Ah là là, ouais, vu le soleil comment il pète, non?
3: Ben,
1: ah, il brille, tu as un coup de soleil?
3: Non, non, il est bon.
1: Après, ça chantait, j'ai attrapé un coup de soleil, un coup d'amour, un coup de je t'aime, je sais pas comment.
3: Le coup de je t'aime, par contre, on l'a attrapé.
1: Chante un coup pour moi, là, c'est. Chante pour moi.
3: C'est normalement, moi, j'avais prévu un morceau.
1: Mais justement, malentendu avec Priska hier, où l'a dit, où l'écrit une musique pour moi, où l'a dit que Mia, ou attendre que Mia est à l'antenne, là. Mais Mia, l'antenne, chante un coup le chanson, là.
3: Chante une chanson pour vous, parce que moi, l'a pas écrit de morceau, moi.
1: Mais où l'a dit, où l'a fait une chanson pour moi, c'est.
3: Là, le morceau, là, pourquoi fini?
1: Ah là là. Pas grave, chante un petit bout.
3: Wendy. Wendy, chérie, je t'apprécie. Là, on a juste un deux petits morceaux, hein, deux petits bouts.
1: Deux petits bouts là?
3: Quand sera la fin des fins, ma dieu, ou chaleur tropicale.
1: Un.
3: Quête pas où. Là, ma passe juste un petit salut pour dire que j'aimerais à où t'écoutes. Vraiment.
1: Wendy, mon téléphone il vibre à chaque fois que m'y entend ou te voit. Mon cœur il palpite quand m'y écoute à toi.
3: Ouh. Bah, on fait lève des émotions en moi.
1: Ah là là là là là là.
3: Bah t'es Wendy, non, il faut me dire waouh vraiment.
1: Ben bah, Diao, viens vendredi, on va finir de prendre notre billet.
3: Oui, ça anime.
1: Ah, ben il est bon. Comme ça, comme ça on va gagner voir moi en vrai.
3: Oui,
1: bah, tiens, oui. Non, ou à papier Charlotte, parce que Charlotte, mon femme, ça.
3: Non, mais pas grave. Mais...
1: Pas grave, Charlotte, pas trop contente, hein. Charlotte est jaloux, fais attention, hein.
3: Mais on garde de loin, ma des autres, mais pas obligé de courir ces autres.
1: Ah, parce qu'on connaît mieux marié que Charlotte.
3: Mais... Je l'accepterai.
1: Charlotte, il accepte pas. Non, Charlotte, tu n'acceptes pas, Charlotte, tu ne partages pas.
3: Mais m'attends mon tour.
1: Ah ben, on va attendre longtemps, hein, parce que t'es Charlotte, là, nous l'a fait à nous des promesses pour le meilleur et pour le pire, jusqu'à ce que la Radio Freedom nous sépare.
3: Oh là là, mais ça attend longtemps, vraiment.
1: Ah ben là, ça attend longtemps, là. Là, il faut faire un deal avec Charlotte, parce que Charlotte, il ne partage pas, là.
3: Aïe, aïe, aïe.
1: Eh ben, c'est pour, là. Demain soir, Charlotte fait Charlotte Tropicale. Appelle à elle, cause avec elle. Essaye de négocier un petit peu avec elle. Ben, négocie un petit peu avec elle.
3: Ah, ben, bon, Wendy, reste la même. Et puis, plus souvent j'ai la radio, plus c'est valable. Il y a encore des gars. Fais pas ta colle. Okay.
1: Merci beaucoup, Cécé. Gros bisous.
3: Bisous à toi.
1: Allez, bye bye. 02-62-99-200. On va aller du côté du standard avec un trouvé. Freedom, bonjour.
4: Oui, bonjour.
1: Bonjour.
4: Vous trouvez, s'il vous plaît.
1: Oui, je vous écoute. Vous avez trouvé quoi?
4: Il m'a trouvé un cadre bancaire dans la Bourgogne Saint-Pierre.
1: Où ça?
4: Il m'a trouvé un cadre bancaire dans la Bourgogne Saint-Pierre.
1: Dans la Brocante de Saint-Pierre?
4: Il m'a trouvé un cadre bancaire.
1: Oui.
4: Et ça fait parler avec moi. Et là, ça rentre chez moi, Saint-André. Et ça fait quand même téléphone l'autre pour voir si le propriétaire va trouver parce qu'il est encore Saint-Pierre.
1: D'accord. C'est sur quel nom la carte?
4: Grondin Anthony,
1: d'accord.
4: Et moi, j'ai retrouvé le casque avec moi, là.
1: D'accord.
4: Je vais le conseiller si le propriétaire trouve.
1: D'accord, ok. Ben, nous lance l'appel, laisse votre numéro de téléphone, monsieur.
4: Il n'est pas affiché, là.
1: Vous connaissez pas le numéro?
4: Oui, je connais. 06 92 57 24 75.
1: Ça, même. 06 92 57 24 75. Est-ce qu'on emmène avec vous...
4: Hein?
1: Vous emmène avec vous sur Saint-André la carte, là, s'il n'appelle pas où?
4: Ben, mais je suis obligé.
1: Oui.
4: Et là, mon encore Saint-Pierre, s'il gagne rappel à moi, tout de suite, c'est valable.
1: D'accord, ça marche. Est-ce que nous peut mettre l'annonce sur le site de freedom.fr? Et
4: merci beaucoup.
1: Ouais, ok, super. Ben, merci beaucoup, monsieur.
4: Oui.
1: Merci, bonne journée à vous. Au revoir. Donc, une carte bancaire qui a été retrouvée du côté de Saint-Pierre, donc à la Brocante. La carte est au nom de monsieur Grondin Anthony. Donc si monsieur est à l'écoute ou vous le connaissez, vous appelez le 06 92 57 24 75. Monsieur est encore sur Saint-Pierre, donc profitez-en, parce qu'après il descend sur Saint-André. 02 62 99 12 00. Freedom, bonjour.
5: Oui, bonjour.
1: Bonjour.
5: C'est Gladys de Saint-Louis.
1: Oui.
5: C'est pour lancer un petit coup de gueule.
1: Oui.
5: Auprès de l'EDF.
1: Oui.
5: En fait, on est en plein cérémonie pour le marche le feu aujourd'hui. Depuis hier soir, on les a appelés. Ils disent qu'ils viennent aujourd'hui, ce matin, mais ils sont pas venus cet après-midi, apparemment. C'est juste pour leur dire, ben, s'ils pouvaient faire un grand geste pour nous, parce que on a besoin du courant, ainsi que il y a un quartier qui est sans courant, électricité aussi.
1: Vous avez pas de courant depuis hier soir?
5: Depuis hier soir, oui.
1: Ah mince, depuis quelle heure?
5: Je pense que 22h, je crois.
1: D'accord. Vous êtes sur quel Saint-Louis, mais où ça exactement?
5: Pont-Neuf.
1: Pont-Neuf, d'accord.
5: Oui, à côté de la cité Bengali.
1: D'accord. Et c'est tout le quartier qui est concerné?
5: Oui.
1: Et quand, est-ce que vous avez essayé de les joindre pour savoir pourquoi il n'y a pas de courant?
5: On nous a dit qu'eux, ils savent même pas.
1: Ah!
5: L'EDF, on a eu l'EDF.
1: Oui.
5: Bon. Oui.
1: D'accord, ok. On voit avec...
5: Normalement, ils venaient ce matin. Ce matin, on a téléphoné, on a appelé plusieurs fois, ainsi que les habitants. Et apparemment, ils viennent tout à l'heure. Mais tout à l'heure, on n'a pas de nouvelles. Donc, normalement, quand on passe sur Radio Freedom, on a des nouvelles de l'EDF.
1: Oui,
5: en
1: puis...
5: espérant qu'ils nous entendent.
1: Des nouvelles d'EDF et puis demander aussi aux auditeurs s'ils en savent un petit peu plus concernant cette coupure de courant depuis hier soir 22h quand même, quoi, parce que...
5: Voilà.
1: Mais là, aujourd'hui, vous pouvez pas faire la cérémonie sans courant?
5: Non, on va le faire, mais heureusement que Madame la maire nous a donné quand même un petit groupe électrogène.
1: Mm-hmm.
5: Après, on fera avec. Hein.
1: D'accord.
5: Mais, comme on a la cérémonie, le marche le feu aujourd'hui, et après, il fait nuit.
1: Mm-mm.
5: Donc, se retrouver avec sans courant, ce sera un peu dur pour nous.
1: Bah oui, avec les bougies et tout ça. Bon, nous lance l'appel à EDF et puis aux habitants de Saint-Louis aussi, d'avoir, si Bonanne a des nouvelles, savoir quand le courant sera rétabli. Est-ce que vous connaissez pourquoi on n'a plus de courant aussi depuis hier soir, 22h?
5: Oui.
1: Nous lance l'appel, reste à l'écoute de la radio, madame.
5: D'accord, merci.
1: D'accord, beaucoup. Et puis tenez à nous courant, hein, si EDF, la nuit arrangée, le courant.
5: La nuit arrangée, ok.
1: D'accord.
5: On va rappeler à Zotte.
1: Merci okay. Beaucoup, madame.
5: Merci beaucoup.
1: Allez, bonne journée à vous, au revoir. Donc, vous qui êtes du côté de Saint-Louis, il y a une coupure de courant depuis 22h environ hier soir. Est-ce que vous êtes au courant de la raison de cette coupure? Et puis, est-ce que vous savez aussi, hein, quand si EDF est à notre écoute aussi, quand est-ce que ça va être rétabli? Parce que là, c'est un petit peu embêtant depuis 22h hier soir, là. Madame a une cérémonie à faire, donc cérémonie marche sur le feu, donc c'est un petit peu embêtant sans courant. 02 62 99 12 00. Freedom, bonjour. Allô?
6: Wendy, bonjour.
1: Bonjour.
6: Oui. J'ai mis téléphone à propos d'Eric là.
1: Oui.
6: Eric, il a été insulté, des fois il y a insulté à lui, incroyable. Mis téléphone, pour dire lui comme ça, il n'avait pas demandé personne pardon, même il peut arriver à ça aussi. Et on demande pardon à Dieu, on demande pardon au maman, on demande pardon au papa, mais personne n'y avait pas à demander pardon parce qu'il a pris une merde tout le temps, c'est pour critiquer, ben il a pété un plomb. Incroyable comment il s'est fait pitié jeudi.
1: Vous l'avez écouté où jeudi?
6: Comment?
1: Vous l'avez écouté où jeudi?
6: Ben bien sûr, madame, mais Midiao, comment l'a entendu? Moi, j'étais contrarié, ben midi. Voilà, pour faire ça. Les autres, ils crient, c'est qu'à l'air, après, quand ils raccrochent les autres, les gens, ils sont pas contents. On va les autres dormir, Eric. Voilà. Et relève vos têtes et il faut revenir à la antenne.
1: Ben oui, parce que.
6: Wendien, demain matin, il arrive à votre place. Je ne pas demande personne pardon, parce que j'avais ni banal, ni mon Dieu. Ni votre papa, ni votre maman.
1: Oui, voilà. Mais après, on connaît quand toute la journée où on prend au plat la gueule avec les auditeurs, on finit par remettre à ou en question aussi, à excuse à ou pour calmer un petit peu la situation. Mais malgré le fait qu'il ait la excuse à lui, demande la continuer.
6: Malgré lui, la continuer.
1: Oui, ça m'aide.
6: Non,
7: Et alors, ben, il peut arriver à son souci demain matin.
1: Il y en a quand même deux mois, elle a dit comme ça, non, son pardon, il passe pas, il a été trop loin, mais tout deux mois, il fait des erreurs.
7: Et en plus, c'est pas son patron. C'est pas Zot qui paye à lui. C'est pas Zot qui paye à Zot quand on est à l'antenne. Alors, on va y aller, Zot, dormi. Voilà, Eric, bonne journée et à la prochaine.
1: Bah, allez, merci.
7: Bonne journée, Wendy.
1: Merci beaucoup, bonne journée, merci. Au revoir.
7: Au revoir.
1: Bon, ben voilà, elle demande pardon, Zot, continue même. Arrête, insulte, elle est comme ça. Genre, toutes les personnes que l'a critiqué, que l'a... Zot, tu fais pas d'erreur, là. Ah, Zot, c'est mon parfait. Zot, tu fais pas l'erreur. Là, jamais pardonne à Zot de suivre un truc. Bon. Que donc, bonjour.
8: Allô?
1: Oui, bonjour.
8: Bonjour.
1: On peut couper la radio derrière, s'il vous plaît?
8: Voilà, pour moi dire ça, il a dit mon appartenu à moi.
1: Oui.
8: La personne a fait venir à soi.
1: Oui.
8: Ben là, il a dû manger. Il a dû manger parfaitement manger. Avec des autres affaires. Et puis, il y a une madame qui a passé une voix à moi. Elle m'a dit que tu as réagi.
1: Pourquoi? Vous aviez appelé pour avoir des trucs à manger, c'est ça?
8: Oui, oui.
1: Oui, vous avez appelé quand, hier?
8: Avant-hier.
1: Avant-hier, d'accord.
8: Ben là, monsieur le modèle, à cause de madame, là.
1: Et hier...
8: Comment est-ce qu'il était pour le lâcher?
1: Oui.
8: Ben,
1: Et hier, il y a deux personnes que l'année voit en haut, c'est ça?
8: Non, avant-hier.
1: Avant-hier, d'accord. C'est avant... Oui, vous l'appelez avant-hier et les deux personnes vous l'a dit l'année voit en haut hier, c'est ça, non?
8: Non, avant-hier.
1: Ah, l'année voit en haut avant-hier, d'accord. Okay.
8: Oui, le soir.
1: Ok, d'accord. Ben, c'est bien. Et là, on a de quoi manger jusqu'à quand, là?
8: Non, jusqu'à le 6 mars pour le gamin.
1: Mais là, on a encore de quoi manger?
8: Non.
1: On n'a plus de quoi manger?
8: Non.
1: Mais quoi ça, Bonne Adonna, où?
8: Dans mon macaroni, dans moi. Ben, comment il doit être des médicaments?
1: Oui.
8: Il y a des bêtes, il y a la tension,
1: D'accord. Où les de quel côté?
8: Combustion.
1: Ah oui, m'y rappelle d'où l'appel, madame. Oui, m'y rappelle. Vous l'avez appelé, oui, m'y rappelle. Vous l'avez rappelé, c'est pas où que l'avez rappelé hier soir aussi?
8: Non, hier soir, madame l'a appelé.
1: Oui.
8: Elle dit oui, même le monteur, elle va mon tête, elle va comprendre.
1: Oui, m'en entendu aussi. Bah écoute, là, nous relance l'appel s'il y a des associations qui veulent aider à nous laisse votre numéro en antenne si vous voulez bien.
8: Oui, d'accord.
1: D'accord, comme ça il aide à un petit peu, comme ça vous gagne de l'argent là, madame.
8: Rien que le 6, madame.
1: Rien que le 6
8: le 10. Le 10,
1: c'est une
8: guérison.
1: Aïe. Il est encore long que ça, le 6 il tombe quel jour? Il tombe jeudi.
8: Jeudi,
1: fais vraiment ça. Jeudi, peut-être on aura outre l'argent. Jeudi ou vendredi.
8: Jusqu'à le 10, mais il m'oblige à attendre.
1: Pourquoi jusqu'à le 10?
8: Parce que madame Barnum, il est à ça le 6.
1: Oui.
8: Il le 10.
1: Il prend 3 jours pour arriver?
8: Oui.
1: Ou les... Ben, il est bizarre ça quand même.
8: Parce que, ouais, mais. Mais je suis que la seule.
1: Oui.
8: Et ben là, le madame Banou, tu veux pas verser mon argent? Dis-moi, verser mon argent?
1: Oui.
8: Dans le porte-plein? La porte plein pas, tout ce que je dis, verser mon argent.
1: Ben là, il verse ça où l'argent pour faire les courses?
8: Oui, il verse mon argent.
1: D'accord, ok. Bon, bah, la faute, c'est un beau larg pas jusqu'à la semaine prochaine, non?
8: Oui.
1: Où habite tout seul? Quelle journée n'a, madame?
8: 65 ans.
1: 65 ans, d'accord. Et où habite tout seul?
8: Oui.
1: D'accord, ok. Bon, ben nous lance la... On n'a point des familles et tout ça qui peut y voir ou faire un petit peu de course pour?
8: Non, pas de famille du tout.
1: Aïe. Et les voisins, les amis?
8: Le voisin, il est de moi en face. Mais elle est qui a touché de la poésie.
1: D'accord, ok. Les voisins y aident à haut de temps en temps.
8: Je la fais aussi, moi.
1: D'accord, ok. Bon, ben, nous lance l'appel, madame. D'accord, nous lance l'appel aux associations. Si Bonnet, il peut ni... Ah, madame au standard, elle a dit, on mène un petit barquette carré poisson pour...
8: Non.
1: Madame y appelle Milly. Elle y a dit, elle va emmener un petit barquet de poisson pour. Les bons, nous donne à elle l'autre numéro hors antenne, comme ça, elle y appelle à haut et elle y ramène sa poule.
8: Les bons.
1: Allez, bon courage, madame.
8: Allez, merci,
1: bonne journée à haut. Au revoir. Bon, mais s'il y a des associations ou des PSN qui veulent aider madame, hein, je t'y appelle le standard 02 62 99 12 00, 41 51 51, pardon. Et puis, nous donne à autres le numéro de madame, hein. Madame, y habite Saint-André, à Combustion, elle a 65 ans et, là, elle a besoin de quoi manger puisqu'elle y gagne son argent que, le 10. Donc, voilà, hein, faut tenir jusqu'à le 10, hein. C'est compliqué, des fois, à la fin du mois, là, pour des personnes. Donc voilà, la solidarité et tout ça, ça fait toujours plaisir. Donc vous appelez 02 62 41 51 51 et puis on vous donne le numéro de madame. Freedom, bonjour.
9: Bonjour.
1: Bonjour.
9: Puis-je passer une annonce de rencontre, madame?
1: Annonce de rencontre?
9: Oui.
1: Trop bonne là.
9: Vous êtes bien madame Wendy?
1: Oui, vous êtes trop bonne là.
9: Vous croyez que moi j'étais dans le chalet tropical?
1: Ou leur décalage horaire, allez dormir un peu.
9: Ben, arrivé dès 8 heures.
1: Ah oui, mais 8 heures matin, pas 8 heures le soir.
9: Non, quand même. Non, ma pour plaisanter, moi là, ouais.
1: M'y connais, inquiète pas.
9: Pas besoin d'être stimulé, ou
1: quoi. Oui, il m'y connaît. Il commence par Fred et il finit par Eric.
9: Non, d'accord, mais pas Eric, hein. On confond pas moi avec Eric, par contre.
1: Pourquoi? Eric, c'est un bon monde, ça?
9: Oui, mais elle m'a pas dit le contraire. Ah, j'ai rien dit sur Eric, par contre.
1: Oui.
9: Confond pas moi avec Eric, par contre.
1: Non, m'y confond pas, ouais, avec Eric.
9: Quand t'es rencontré tous les animateurs sur Freedom, m'y dit et m'y répète, à sa façon d'animer son émission, que ce soit le matin, l'après-midi ou le soir, point bas.
1: Mais oui, mais il y a de mon hyper mal t'as autres d'insulter dès que une animatrice fait un mauvais truc.
9: Ben, comme dirait une auditrice tout à l'heure, quand on fait un travail, là, que ce soit animateur ou chauffeur ou taxi ou autre, nous les prêts à recevoir des insultes de n'importe qui, de n'importe quand.
1: Oui, mais est-ce que c'est une raison? Parce qu'il y a des insultes, d'accord, mais parce que c'est pas que à l'antenne. Là, ce que vous avez vu à l'antenne, c'est rien. Mais les insultes qu'il reçoit au standard ou bien qu'il reçoit sur les réseaux sociaux, est-ce que le fait d'être quelqu'un de public comme ça, il donne le droit, il donne raison aux gens d'insulter?
9: Après, vous connaissez Wendy, que ce soit à la radio ou bien même sur les réseaux sociaux, c'est facile de dire n'importe quoi et n'importe comment. Vous comprenez?
1: Oui.
9: D'insulter une personne, par exemple. Mais est-ce que de face, vraiment, est-ce que vous êtes capable de faire ça?
1: Ah, ben ça, oui, derrière un téléphone, derrière les réseaux.
9: Là, un exemple, Midano, hein. Mais il peut insulter à où, moi, il connaît l'appel enregistré de toute façon. Un exemple que Midano, moi, là, hein. Mais bon, ça pas insulter à où, parce que moi, je n'ai pas là pour insulter qui que ce soit sur Freedom.
1: Mm-hmm.
9: Une personne, il téléphone, voilà, il insulte à où. Vous êtes d'accord avec moi? Mais donne la personne rendez-vous, est-ce qu'il va nier d'une part, est-ce qu'il serait capable de dire à où ce que lui a dit à l'antenne, de face. Vous comprenez ce milieu-là?
1: Oui.
9: Parce que c'est trop facile d'insulter une personne au téléphone. Mais moi, ce qu'il me dit toujours, hein, même que ce soit sur Messenger, ou bien sur TikTok, ou sur WhatsApp, ou bien sur Instagram, ou autre, d'accord, c'est facile de... Au moins, il connaît, comme par exemple, une personne insulte à moi en message vocal ou en texto, maintenant, une preuve, il peut aller porter plainte, les gendarmes, ils voient que la personne l'a dit.
1: Oui, quand elle a une trace écrite, oui, il voit.
9: Voilà.
1: Oui.
9: Mais même quand une personne y appelle, ou par exemple, un numéro masqué.
1: Oui.
9: Ou à un moment donné, ou on a marre de répondre au numéro masqué, ou laisse un message. Mais c'est de là aussi, il peut attraper la personne aussi.
1: Oui, mais un numéro masqué, on n'a point le numéro, comment on fait pour...
9: Peut-être, on n'a point le numéro, avec l'opérateur qui m'y est avec, les forces de l'ordre, il fait une enquête, il demande à chercher le numéro à qui il a été appelé à tel numéro.
1: D'accord.
9: Voilà.
1: Oui, après, les gendarmes, ils peuvent faire le nécessaire, ça, c'est sûr.
9: Exactement. Il n'y a pas pour ça aussi, mais c'était juste pour j'attendais un petit peu.
1: Ouais, très rapidement, parce que l'Europe 1, ça a commencé.
9: Ah, c'est vrai. Europe 1, oui, c'est aujourd'hui, dimanche.
1: Oui.
9: C'est vrai.
1: Allez, m'écoute à vous.
9: Un petit bonjour à tout ça qui écoute à moi, ça qui reconnaît à moi, c'est Freedom. Et puis, pour dimanche, faut qu'à mademoiselle Laurine, au standard, appelle à elle.
1: Appelle à elle, non, appelle à elle que pourra du guidage, hein. Ah où aller, à où?
9: Non, mais oula, pas laisse-moi finir. Ma phrase. Dans la joie, toujours, dans la bonne humeur. Mais pas pour insulter à elle ou quoi que ce soit. Non, mais il ne veut pas entendre ça, hein. J'ai pas madame Laurine, ils sont au standard, ils viennent pleurer. Hein.
1: Oui, bon. Allez, on a vu Laurine, comment il te défend là-haut. Merci beaucoup, Laurine, Frédéric.
9: Nous sommes là pour vous, même pour Prisca, même pour vous, Wendy, nous sommes toujours là pour vous, nous.
1: C'est gentil, bon. Merci beaucoup.
9: Allez, bon dimanche.
1: Allez, bon au dimanche, au revoir. Oui, après, mais rappelle, le standard, c'est pour Radio Guidage, avis de décès, disparition trouvée. Hein. Allez pas dire, bonjour Laurine, où l'est bien, nanani, nanana. Oui, Laurine l'est bien, elle est en forme, elle était malade, mais aujourd'hui, elle est mieux. Si elle a besoin d'avoir des nouvelles, viens à l'antenne, mais donne-la des nouvelles de Laurine. Elle est juste en face de moi. Harcèle pas elle au standard, poussa. Allez, il est 11h à La Réunion.
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10: Un nouveau point sur l'actualité avec Antoine Bienveau. Bonjour Antoine.
13: Bonjour Maëlle, bonjour à tous. À la une ce matin, un début de soulagement dans le Var. Les pompiers ont réussi à stabiliser le brasier qui dévorait le département depuis la reprise des flammes vendredi. Un net progrès rendu possible par des largages d'eau record hier, 450 au total au-dessus des flammes. Hier soir, les habitants de Montfort-sur-Argence, évacués vendredi, ont pu regagner leur domicile. Selon le maire, 90% de la végétation qui entourait la commune a été détruite par les flammes. En Gironde, là aussi, les habitants respirent. Le méga-feu est désormais bel et bien fixé. Après 10 jours d'angoisse et de lutte, la plupart des résidents du département ont pu regagner leur domicile. Une bouffée d'air frais aussi pour les acteurs du tourisme amputés d'une large partie de leur chiffre d'affaires au mois de juillet. Dans tout le sud-ouest, camping, hôtels et restaurateurs comptent désormais sur l'arrivée des vacanciers du mois d'août pour sauver la saison, car les trésoreries sont à sec et la situation devient plus qu'urgente, comme l'explique Jean-Philippe Burja, vice-président de l'UNI, l'Union des métiers et des industries de l'hôtellerie en Nouvelle-Aquitaine.
14: Les annulations dépassent le nombre de nouvelles réservations. Les premiers chiffres qui ont été estimés par des cabinets spécialisés parlent de 2 à 5 millions d'euros par semaine de manque à gagner pour l'hébergement hôtelier, par exemple. Nous avons besoin de vous. Ne nous abandonnez pas, venez nous trouver, venez honorer vos réservations. Aujourd'hui, le sujet, c'est, encore une fois, d'amener nos visiteurs à reprendre confiance, à venir nous trouver, à venir là où ils peuvent aller. Venez à Bordeaux. Bordeaux, aujourd'hui, il n'y a plus de fumée. Venez dans le nord du Médoc, venez dans le Libournais, venez dans le Sauternais. Au final, on va y arriver, mais je répète, ne nous abandonnez pas, venez dans nos régions, on a besoin de vous.
13: Le cri du cœur, le cri d'alerte de Jean-Philippe Burja, vice-président de l'UNI, invité tout à l'heure d'Europe 1 Matin. Dans le reste de l'actualité à l'international, Donald Trump annonce un arrêt temporaire des bombardements américains sur l'Iran. Une décision prise en concertation et sur demande des pays du Golfe. Israël fait également partie de cette retenue militaire, précise Donald Trump, qui prévient néanmoins que les tirs reprendront si les négociations n'avancent pas avec Téhéran. Moscou, frappé par un attentat hier soir, une bombe artisanale a explosé près d'un café en plein cœur de la capitale russe. La détonation a fait 3 morts, dont une femme porteuse de la bombe que les services russes disent ne pas avoir encore identifiée. Le sport pour terminer avec une première maillot jaune sur le Tour de France féminin. La néerlandaise Lorena Vibes s'est imposée hier lors de la première étape à Lausanne. La française tenante du titre, Pauline Ferrand-Prévot, termine elle 8e et conserve toutes ses chances de garder sa couronne. À noter aussi la belle performance d'une autre tricolore, Océane Mahé, qui s'empare déjà du maillot à poids de meilleure grimpeuse.
10: Merci à vous Antoine Bienveau. Prochain point sur l'actualité, ce sera à 10h sur Europe 1. Allez, on va terminer avec la météo. On regarde le ciel aujourd'hui. Beaucoup de soleil, mais quelques orages qui pourraient gâcher la fête cet après-midi.
15: Alors oui, la vigilance orange canicule déjà reste active aujourd'hui dans 20 départements du sud-est, Corse comprise, ainsi que dans le sud de la Bourgogne-Franche-Comté. Aujourd'hui, le temps, vous le disiez, mais elle est beau, il fait chaud, mais il est instable sur le relief. Des orages sont attendus l'après-midi sur les Pyrénées, la montagne Corse, les Alpes frontalières. De la pluie aussi est attendue sur le sud du massif central. Et puis, côté température, ce matin, on attend 11 à 14 degrés au nord, 16 à 18 degrés plus au sud, 24 degrés près de la Méditerranée. Cet après-midi, les maximales grimpent jusqu'à 30 à 35 degrés de la Bretagne au sud-ouest, de 29 à 33 degrés des Hauts-de-France au centre-est et jusqu'à 38 degrés dans l'arrière-pays méditerranéen.
10: Sur la plage, Perlan, quelques secondes.

0: km/h pour une eau à 22 degrés. Et puis enfin, dans le Roussillon, le vent est marqué jusqu'à 50 km/h et une eau à 25 degrés, Maël.
1: Merci, Perle à suivre. Ne manquez pas cette arrivée demain avec Frédéric Tabéi qui arrive. Passez une très très belle journée. Et moi, je vous dis à très très vite sur Europe 1.

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0: 7h06 à La Réunion, 02 62 99 12 00 pour la libre antenne. Le rendez-vous de la Moncatali dans un petit instant, mais avant, on va aller du côté du Standard. Il y a une distribution de repas qui aura lieu aujourd'hui avec l'association LAPUD, si je prononce bien, hein, normalement c'est ça. Freedom, bonjour.
1: Oui, bonjour.
0: Bonjour.
1: Oui, bonjour les auditeurs, c'est le président de Radio Freedom.
0: Oui.
1: Tout d'abord, je vous reviens sur la zone de diffuser au maximum cette information de distribution de repas solidarité en faveur des personnes les plus démunies. Je me présente, Cédric Dorla, je suis de l'association LAPUD.
0: Oui.
1: En lien avec l'association DAL, droit au logement, le 7-4. Mais m'y invite toutes les personnes qui visent venir récupérer un repas, les sans-abri, les personnes les plus démunies, les défavorisées, de venir récupérer un repas. On leur donne rendez-vous, comme d'habitude, à la place de l'église, parvis de l'église de Saint-Paul.
0: À la place de
1: le parvis de l'église.
0: Parvis de l'église?
1: Oui.
0: D'accord. Okay.
1: Environ vers 11h30, 45, voilà. Au moins comme ça qu'on débute distribution, comme d'habitude, vers midi. Parce que je vous explique, en temps normal, cette distribution-là, ça devait être tous les dimanches fin juin. Et on était obligé de décaler ça ce dimanche par rapport qu'il y avait la fête le 14 juillet.
0: D'accord.
1: Voilà. Et avec, en accord avec tout le monde, on a décalé pour ce dimanche.
0: D'accord. Donc, une distribution de repas aujourd'hui, donc c'est pour les personnes les plus démunies, hein, les personnes SDF aussi, voilà,
1: oui,
0: tout le monde.
1: Oui, oui, oui.
0: Donc, c'est à partir de 11h30 et jusqu'à quelle heure vous serez là-bas quand il n'y aura plus de repas?
1: Mais tant qu'il y a à quoi pour distribuer, tant qu'il y a de manger barquette pour distribuer, on reste sur place pour causer, casse à blague, comme d'habitude, quoi.
0: D'accord.
1: C'est convivial.
0: Ok. Et il y a quoi au menu aujourd'hui?
1: Là-dessus, mes surprises.
0: Ah
1: surprise. Non, mais
0: ils pas mettent pas un petit peu l'eau à la bouche alors?
1: Voilà, mais pour vraiment dire, n'y collez pas.
0: Par où l'a fait?
1: Comment?
0: C'est par où l'a fait?
1: Non. En fait, c'est toute une équipe. C'est toute une équipe.
0: Ok.
1: Il y a une équipe pour le riz, comme il remet, franchement, mais on profite aussi pour, on oublie, hein, mais il remet, c'est tous les bénévoles qui donnent à nous un petit coup de main pour ce distribution. Il y a une équipe qui s'occupe du grain, il y a une équipe qui s'occupe du curry, c'est toute une équipe, c'est toute
0: d'accord.
1: une équipe. C'est toute une logistique qui d'hier. Là, justement, mais avec la dame qui s'occupe du grain, elle me dit, en profite pour passer le bonjour à Prisca. Notre collègue Prisca. Comment? Oui, bah, elle me dit aussi, Mathias Ramsamy passe aussi son bonjour aussi.
0: C'est gentil.
1: Parce qu'elle est en train de dire, vu qu'elle connaît qu'ils sont dans la solidarité.
0: Oui.
1: Et, ben, elle profite pour passer son bonjour.
0: Mais
1: et
0: c'est
1: puis aussi pour, je passe aussi, on profite aussi à dire à votre collègue de, tiens bon, largue pas. Parce que m'a entendu que c'est qui passait. Et franchement, mais voilà, quoi, c'est des choses qui arrivent. Et, ben, faut lever de ça. Faut lever de ça, faut en parler, faut échanger, et puis qu'on puisse, comme on dit, hein, dans chaque difficulté, ben, lever les têtes hautes. Tout simplement.
0: Ben oui, puis l'erreur est humaine, ça arrive, tout le monde fait des erreurs.
1: Tout le monde, madame, franchement, tout le monde, faut qu'une personne, il montre à moi la preuve que la personne sans défaut existe.
0: La personne parfaite.
1: Ça, franchement, hein, madame, jusqu'aujourd'hui, madame a 41 ans, m'y connaît même pas mal, jamais vu. Moi, même madame a un défaut, comprends? Moi, je n'est pas là pour juger une personne. Oh, que moi, madame a des défauts. Le juge, procureur, les avocats, tout ça, ça a notre propre défaut.
0: T'es ben, monsieur Laurine, on a des défauts. Ben, moi, je ne vois pas de défauts sur Laurine, moi, sur Charlotte non plus. Ça ne demandait pas à faire. Ah, nous n'a point de défaut, nous? Laurine, on a défaut? Oh, ben... Charlotte, on a défaut? Tu as des défauts? Bah oui, bah moi j'ai jamais vu les défauts, ils cachent bien leurs défauts. Hein.
1: Ah ben m'y pense. Mais écoutez, bonne journée, me remercie à Zod, me remercie tous mes bénévoles, rendez-vous dans l'instant parvis de l'église de Saint-Paul pour les démunis, les sans-abri.
0: Ça marche, bah merci beaucoup.
1: Allez,
0: en tout cas.
1: Bonne journée.
0: Allez, merci, bonne journée, au revoir. Donc une distribution de repas aujourd'hui, donc rendez-vous du côté de Saint-Paul, donc au parvis de l'église, donc ça sera vers 11h30, 11h45, et l'association APUD sera là, du coup, bah, jusqu'à ce qu'il n'y ait plus de repas, voilà, donc un petit moment à partager tous ensemble. 02 62 99 12 00 pour la libre antenne, mais on va aller écouter vos messages que vous avez laissé sur le 02 62 21 08 08, le numéro de la Moukatali. On va parler de Saint-Benoît et plus précisément des bailleurs à Saint-Benoît. On va également parler de l'eau et puis de EDF et puis des GSM.
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3: Et bonjour, mon Katali. Ça veut dire que moi, de mon écrit, comment sur radio, moi, on n'a pas d'eau. Oui, ça fait au moins une semaine, j'ai pas d'eau, j'ai pas de courant. T'es, arrête de déconner, comment de mon inventer, fait nos ancêtres de thé. Nos ancêtres, pendant 2 mois, 3 mois, tu peux être l'eau, t'es et pas rouillon. T'es plein, pas d'autres, comment? La commande de tout ça, mettre Freedom, là, d'une radio libre, là. Tout le temps, téléphone, j'ai pas d'eau, j'ai pas de courant. 5 semaines, 2 jours. Arrête de crier, les gars, t'es. C'est comme avant, prends un sous-entend, là, une autre fois, la rabine, ramasse de l'eau là-bas, crabe de l'eau. Sinon, ça prend une batterie, brandé, câble courant, t'as gagné courant. Là, t'as pu crier toute la journée, mais si radio, j'ai pas d'eau. Ça fait un jour, déjà, j'ai pas de courant. Arrête de déconner, t'es, prends l'exemple dedans. Ça te fait 3 mois, 6 mois, t'es pas d'eau, ben, la fille, mais pas de quoi l'extrême. Mais là, de mon écrit, il coupe un journée, de mes journées, il crie.
4: Oui, alors là, je veux parler téléphone, tout ça. Vous-même, vous êtes en train de critiquer les choses des réseaux sociaux. Mais je vais au docteur, tous les gens sortent sur leur téléphone. Je vais dans la rue, tous les gens sortent sur le téléphone. Je vais partout, tous les gens sortent sur le téléphone. Et vous êtes en train de dire, c'est pas ça. Vous-même, vous le faites. Et vous critiquez les autres. Moi, jamais, je critique pas quelque chose que je fais. Vous, vous êtes le contraire. Vous critiquez les gens que vous-même vous faites. Mais réfléchissez un peu dans votre tête. Allez n'importe où, vous avez tout le monde sur le téléphone. N'importe où que vous allez.
5: Alors, bonjour, monsieur Freedom. Je m'en avoue un grand service. Est-ce qu'il serait possible de faire une émission au moins 1 heure, s'il vous plaît, et inviter tous les représentants, SHLMR, la SEMA, la SIDR, tous ceux qui se trouvent à Saint-Benoît, pour que je dise à nous, on fasse tous les auditeurs, combien de caméras ils fonctionnent dessous les sous-sols. Si ils fonctionnent, comment ça se fait que dessous chaque sous-sol, il y a un garage marre, voiture est cassée, les foutus en travers. Là où ça m'y habite, n'y a même plus mettre mon loto. Il y en a épave dessous. Est-ce que les caméras fonctionnent? Monsieur Freedom, s'il vous plaît, fais un grand émission. Surtout, mais adresse-moi là, la SHLMR à Saint-Benoît, s'il vous plaît. Un grand émission. Toute la bande, c'est des menteurs, c'est des voleurs, des baisers de paquets. Merci Freedom.
6: Salut la Réunion, Farid.
0: Allez, si vous avez des coups de cœur, des coups de gueule à faire passer aussi, le numéro de la Moukatali, disponible 24h sur 24, 02 62 21 08 08. 02 62 99 12 00 pour la libre antenne. Freedom, bonjour.
7: Bonjour.
0: Bonjour.
7: En fait, j'ai envie de parler de hier, parce que j'ai fait un pique-nique de... En France, c'est un pique-nique réunion et
8: Martin qui a organisé le pique-nique.
7: Martin.
8: Qui a organisé le pique-nique.
0: tu as fait un pique-nique à rayonner en France, c'est ça?
7: Oui.
0: Oui, de quel côté de la France?
8: Dans le Loiret.
0: Dans le Loiret?
7: Oui.
0: Oui, c'était en quel honneur le pique-nique?
8: Spécial Réunion.
0: C'était un pique-nique vraiment spécial Réunion. Il y avait quoi? Il y avait rougail saucisse, boucané, bouchon.
7: Oui, tous les plats.
0: J'ai entendu Martha tout à l'heure. C'est pour.
8: Oui, c'est Martha l'organisatrice. Martha, c'est ça?
0: Nathalie Soubadou?
8: C'est Martha, c'est ça, oui.
0: C'est
8: ça.
0: Donc, c'était un pique-nique en son honneur?
8: C'est elle qui a organisé.
0: C'est elle qui a organisé. D'accord. Ok. Oui,
8: c'est super, en fait.
0: D'accord.
8: Je suis la maman d'Alia. On est de l'Eure-et-Loire.
0: D'accord.
8: Et du coup, il y avait un rassemblement. C'est la première fois qu'elle fait ça. Du coup, elle a organisé, tous les réunionnais étaient présents du Loiret, quoi, de l'Eure-et-Loire et tout. Franchement, c'était super. Bonne ambiance. Ça a rappelé la Réunion.
0: D'accord. Et il y avait beaucoup de monde, ça? Il y avait combien de monde à peu près là-bas?
8: Ouais, il y avait plus d'une centaine de personnes, peut-être 200.
0: Ah ouais, quand même.
8: Ah ouais, non, c'était bien.
0: Tous les rayonnais de toute la France se sont réunis.
8: Pas de toute la France, mais du secteur. Ouais, il y en a, ils ont fait une heure de route, peut-être deux heures de route. En fait, c'était partagé sur Facebook et les gens sur Facebook. Et sur Radio Freedom aussi, je crois que mon mari il a trouvé l'annonce sur Radio Freedom.
0: Oui, et puis on a nos confrères aussi, l'info.re, qui ont mis quelque chose aussi.
8: Oui, c'est ça, Antenne Réunion.
0: Oui, Antenne Réunion, oui, ça a été diffusé, oui. Mais c'est fort.
8: Oui.
0: Mais c'est formidable. Et il y avait quoi un petit peu là, comme repas? Est-ce qu'on a retrouvé les Réunions, puis retrouver des repas un petit peu de la Réunion?
8: Ouais, c'est ça, en fait. C'était vraiment rougail, du rougail de partout, saucisse. Moi, j'ai fait œuf parce que moi, je mange halal. Mm-hmm. Donc, du coup, nous, j'essaie de faire du rougail œuf. Ouais, mais il y avait tout, en fait, chacun. Comme à la Réunion, chacun ramenait son plat, sa marmite. C'était vraiment.
0: Un petit pique-nique partage.
8: Ouais, c'était super.
0: La maloya, c'est gatout?
8: Hein?
0: La danse maloya, c'est gatout?
8: Oui, ah. Ils ont fait de la danse, ouais, il y avait de la musique. Non, c'était vraiment ambiancé. Il y avait des gens aussi qui avaient ramené leur, je sais pas comment on appelle ça, leur tam-tam, leur.
0: Là, c'est vraiment une belle ambiance réunionnaise, quoi, comme on connaît ici. C'est.
8: Ah ouais, franchement, ça nous a remis dedans. J'avais l'impression d'être en Réunion. J'ai regardé, on a l'impression. On est à la Réunion là.
0: Ça vous a pas donné envie de venir ici?
8: Si. Ah. Bah, si. Moi, j'ai envie d'aller vivre là-bas, mais après, c'est compliqué hein, de laisser sa maison, d'aller vivre là-bas. C'est une organisation, puis il y a des enfants. C'est ça, le truc. Hein.
0: Puis oui, puis il y a le travail aussi, il y a tout qui va avec, quoi.
8: C'est ça.
0: Mais bon, c'est bien d'avoir d'avoir ce côté rayonné, de garder ce point d'ancrage, justement, même en métropole. Je pense que ça a dû faire du bien pour tous les rayonnais qui étaient là-bas, quand même.
8: Ah ouais, c'était ambiancé. Ah, ils dansaient, les gens, ils se sont lâchés. En plus, bon, ça buvait du rhum.
0: le rhum de la Réunion, le vrai rhum qu'on connaît.
8: Ouais. Il y avait rhum. Ah ouais, non, vraiment, c'était vraiment l'ambiance Réunion, hein. C'était pareil. Ils dansaient, ils chantaient. Ah non, c'était top. C'était vraiment une bonne après-midi. En plus, on avait un beau temps. On était en dessous d'un arbre, il y avait l'ombre et tout. Non, franchement, c'était très bien organisé. Mais je pense qu'elle va faire ça tous les ans.
0: Ah bah oui, ça serait bien, ouais. Une ambiance comme ça tous les ans, ça serait top, ça.
8: Ouais,
0: au moins, tous les rayonnais savent que...

0: Le top, top, top. En plus, elle est ambiancée, elle. Alors, ouais, elle a la patate. Elle a une bonne dynamique, c'est bien.
1: Mais c'est ça qu'il faut, c'est la dynamique rionnaise, c'est bien.
0: Ouais, trop bien, franchement. Non, moi, je suis pas rionnaise, moi, je suis tunisienne, moi.
1: Ah ouais, rien à voir. Et c'est la première fois que vous découvrez l'ambiance rionnaise?
0: Non, moi, je suis sortie en 2018 avec mon mari.
1: D'accord.
0: Et moi, coup de cœur, hein, moi, j'ai aimé la Réunion direct.
1: Ouais.
0: Et que je suis arrivée, ça y est, la Réunion a rentré dans mon cœur. Et après, on a eu mes enfants, on est retourné en 2022.
1: D'accord.
0: Et franchement, non, la Réunion, moi, c'est mon pays de cœur.
1: Bah, c'est vrai que beaucoup de personnes qui viennent, ne serait-ce que pour passer des vacances à la Réunion, ils en gardent un bon souvenir, ils ont envie de revenir. Et la plupart, il y en a beaucoup qui reviennent habiter à la Réunion, justement.
0: Ah ouais, non, mais je pense qu'il y en a même qui vont habiter là-bas. Hein. Je sais qu'il y a des gens qui sont partis vivre à La Réunion, beaucoup de Français. Hein.
1: Ah oui, il y en a beaucoup. Oui, il y en a beaucoup.
0: Ah ouais.
1: C'est bien, c'est valorisant pour La Réunion quand même. Ça veut dire qu'ils sont bien accueillis ici, que c'est beau, c'est valorisant quand même.
0: C'est magnifique. Moi, vraiment, moi, j'ai eu un coup de cœur. Moi, j'ai la marraine de mon mari, j'ai sa sœur, j'ai là, toute la famille du côté de mon mari. Je leur fais un gros, gros, gros bisou.
1: Ils sont de quel côté bisou.
0: La ravine des Cabris. La ravine des Cabris. Je leur fais tous un gros bisou de la part de Dalinda et de Nicolas. On vous aime, on pense fort à vous tout le temps. Franchement, moi, vraiment, vraiment, vraiment.
1: Ça fait combien de temps que vous n'êtes pas venu sur la Réunion, là?
0: Comment?
1: Ça fait combien de temps que vous n'êtes pas venu sur la Réunion?
0: Ah, depuis 2022, mais je pense que d'ici un an ou deux, le temps de mettre des sous de côté, le temps de s'organiser, je pense qu'on va revenir.
1: Bah, oui.
0: Je pense qu'au moins, ouais, tous les 3-4 ans. Parce que moi aussi, je dois partir de mon côté un petit peu en Tunisie. Donc, il faut que je partage un petit peu pour que mes enfants découvrent et la Tunisie et la Réunion.
1: C'est un beau mélange, ça, pour les enfants, quand même. Tunisien, ouais, rayonné, c'est un beau mélange.
0: Ouais, français, tunisien et rayonné, ouais. Et ma fille, elle est trop La Réunion. Elle aussi, elle a envie de vivre là-bas. Alia, t'as envie de vivre à La Réunion? Elle dit oui.
1: un jour, elle viendra.
0: Ouais, non.
1: Elle a quel âge, la petite?
0: Elle a 7 ans.
1: 7 ans, ouais, elle est encore petite. Tu as encore un petit peu de temps, Alia, quand même.
0: Ouais. Elle veut vous parler.
1: Oh, bah, avec plaisir.
2: J'étais en robe, une jupe et avec une chemise un peu en haut. C'était tout vert. Spécial La Réunion.
1: Là, t'avais une petite tenue de Maloya?
3: Oui.
1: Oh, formidable! Oh là là! Et tu as dansé le Maloya et tout ça?
2: Oui. Oh. Avec des filles.
1: Oh, c'est trop bien. Et c'est papa qui t'a appris à danser le Maloya?
2: Non.
1: Non? Tu as appris comment? C'était inné? Tu as pas appris? Tu as dansé? Oui. Tu es partie comme ça? Tu as dansé?
2: Oui.
1: Oui? Et tu as bien mangé?
2: Oui.
1: C'est quoi que tu aimes le plus dans la cuisine rayonnaise? C'est quoi ton truc préféré?
2: Les bouchons.
1: Je sais pas, mais j'étais sûre que tu allais répondre ça.
2: C'était très très bon.
1: Bah oui.
2: Et aussi les samoussas.
1: Ah, et les samoussas aussi. C'est vrai, c'est très bon les samoussas.
2: Oui.
1: Tu sais faire les samoussas?
2: Hein?
1: Est-ce que tu sais faire les samoussas? Papa t'a appris à faire les samoussas?
2: Non.
1: Non.
3: Il fait bonbon piment, papa.
2: Papa, il fait bonbon piment.
1: Mmh.
2: Et c'est trop bon.
1: Tu manges ça, les bonbons piment?
2: Un peu.
1: Ça pique pas?
2: Un peu.
1: Papa, il met pas beaucoup de piment dedans.
2: Un seul et deux, un peu, comme ça.
1: Ah ben oui, il pense à toi, quand même. Parce que si c'est trop fort, tu pourras pas manger, sinon.
2: Ah oui.
1: Mais est-ce que tu fais les bonbons piment avec papa?
2: Oui, j'ai essayé de mettre la pâte. Et tout, j'ai fait la pâte.
1: Ah, ben c'est bien. C'est très bien que tu apprennes la cuisine comme ça, c'est très bien.
3: Merci pour tout, merci pour...
2: Merci pour tout et merci pour... Martin.
1: Avec plaisir, merci à vous de nous avoir donné un petit peu l'ambiance là-bas, là.
2: Merci.
1: Merci beaucoup.
2: Bon.

0: tous mes tatas à la réunion. Parce que j'ai des tatas à la réunion. Et à mon tonton Daniel.
1: Qui sont du côté de la ravine des Cabris.
2: Non, à la montagne.
1: Ah, à la montagne, d'accord. Et ils écoutent Freedom ?
0: Oui.
1: Ah, bon, bah ils vont t'entendre alors. S'il y a la famille de la petite Alia qui est à l'écoute, est-ce que vous pouvez nous appeler ? Comme ça, elle sait que vous avez bien entendu son message. Vous écoutez la radio là-bas ?
0: Oui.
2: Ah, bah oui, le papa tout le temps, tous les jours, tous les jours.
1: Branchez Freedom tout le temps.
2: Non, papa. Et le petit frère Suleiman aussi, comme ça au moins les gens ils savent. Non, ouais, il est timide. Non, il est timide.
1: Ben, merci beaucoup pour votre appel, en tout cas, ça fait plaisir.
2: De rien, ben, merci pour tout. Et gros bisous à toute la réunion.
1: Merci.
2: Restez comme vous êtes.
1: C'est gentil, merci beaucoup, gros bisous.
2: De rien, gros bisous, au revoir.
1: Au revoir. Mais s'il y a d'autres personnes là qui étaient au pique-nique rayonnais là qui a été organisé dans le Loiret, appelez-nous parce qu'apparemment c'était, il y avait vraiment une bonne ambiance et tout ça, une bonne ambiance rayonnaise. Appelez-nous 02 62 99 12 00 là. Est-ce que vous voulez des rayonnais, des pique-niques comme ça tous les ans plus souvent, parce que ça doit faire plaisir à tous les rayonnais qui sont là-bas. Freedom, bonjour, on va aller du côté du stand.
3: Bonjour.
1: Ah non, c'est pas le trouver est parti. Bon, c'est pas grave. Oui, bonjour Freedom. Oui.
3: Bonjour.
1: Oui, bonjour.
3: Ça va ?
1: Ça va, merci, et vous ?
3: Ben, je suis fatigué.
1: Fatigué, que ça arrive à où ?
3: Ouh, ben, j'ai passé une bonne soirée en soir. Je suis fatigué. Très fatigué, quoi.
1: On a fait la java hier soir ?
3: Non, ben, j'étais avec ma copine.
1: Ah, d'accord. La nuit était courte.
3: Vendredi, là. Ouais. Oui, bah, je t'ai appelé aujourd'hui après pour dire un petit bonjour et tes collègues aussi.
1: Oui.
3: Oui, pour dire un petit bonjour. Ben, je suis content de t'entendre, ça fait plaisir.
1: Ben, c'est gentil, c'est quoi le prénom ?
3: Mauril.
1: Ah, Mauril ! Fallait commencer par oui. Ça, Mauril !
3: Amen.
1: Fallait, m'a pas reconnu la voix, vous connaissez.
3: Ah, d'accord.
1: Ouais. Ah, mais oui, ouais. En plus, on l'a dit un mot, tes voix, madame. Mais oui. Là, ça y est, elle a fini de rendre sa case ?
3: Non, elle est avec moi, ici, à la maison.
1: D'accord, elle repart quand ?
3: Elle va demain, elle va rentrer.
1: D'accord, ok, ben c'est bien, ben on profite oui. Bien, vous profitez bien ensemble.
3: Oula, je suis fatigué là ce matin là.
1: Non, rien, un peu la nuitée, Mauril.
3: Ah oh, ben, je vais reposer un peu.
1: Tu connais la mon cas où, mais le sommeil avant tout quand même.
3: Je vais prendre un peu de défausse tout à l'heure.
1: Quand on va faire une petite sieste.
3: Non, ben oui.
1: Ah là là là là. C'est quoi le prévu au programme là aujourd'hui?
3: Ben aujourd'hui, ben là, je vais sortir un petit peu, je vais marcher un petit peu avec elle et avec ma mère, je vais marcher un petit peu avec ma mère, quoi.
1: D'accord, ben un gros, comment elle s'appelle maman déjà, je sais plus.
3: Janine.
1: Voilà, Janine, un gros bisou à maman Janine.
3: Ouais, parce qu'il faut avec, elle est un peu malade, elle a l'Alzheimer, quoi.
1: Oui.
3: Faut avec.
1: Oui, bon, c'est pas grave, même si elle se souvient plus, après on lui fait un gros bisou quand même.
3: Ben, peut-être vendredi, je vais venir à Saint-Paul.
1: Oui, ou là, pour trouver une solution pour maman ?
3: Ouais, ben, normalement, ben, ma sœur, elle va me dire si elle peut venir vendredi.
1: D'accord, ok, pour garder maman, du coup, c'est ça ?
3: Voilà.
1: Ah, ça serait oui. Bien, quand même.
3: Oui.
1: Va faire sortir un peu, va faire du bien.
3: Pour venir.
1: Ben oui, tout le temps, on occupe maman et tout ça, va faire du bien de sortir un peu.
3: Ben oui.
1: Ben oui. Ben, m'y espère vraiment, hein.
3: Ouais.
1: Merci beaucoup, Mauril, pour l'appel.
3: Un bon dimanche à vous et tes collègues toutes, parce que mon bonjour.
1: Bah, c'est gentil.
3: Vous êtes super, vous toutes.
1: Merci beaucoup. Sympa. C'est gentil. Merci beaucoup, Mauril.
3: Bah, bon dimanche à vous.
1: Allez, bon dimanche. Gros bisous. Allez, bye bye. 02 62 99 12 00. On va aller du côté du standard avec un vol. Freedom, bonjour.
4: Oui, rebonjour. C'est Frédéric Lapareil. Il m'appelle parce que madame, ma cousine, vient d'appeler à Malin.
1: Oui.
4: En concernant pour son téléphone, elle avait laissé dans sa voiture, et là, elle a voulu fermer la voiture.
1: Ah, Alors, attends, deux petites choses avant. Est-ce qu'on peut couper la radio derrière, s'il te plaît?
5: Oui, sans problème.
1: Parce que mieux entend la radio derrière. Et si on a le haut-parleur, tire le haut-parleur aussi.
5: Non, Miko, nous, je voulais voir. Bon, très de plaisanterie. En fin de compte, elle est partie. En fin de compte, elle était entre M. Bricolage de Saint-Isane, quand elle et Canfois.
1: Oui.
5: Donc, la voiture, les villes étaient fermées, mais la porte n'était pas fermée à clé, s'ouvrir.
1: Oui.
5: Et donc, maintenant, quelqu'un a pris le portable pour être ensemble, quoi.
1: Ah mince, le téléphone avait resté dans sa voiture?
5: Oui.
1: Ah mince. Elle avait oublié?
5: Ben, elle avait oublié de fermer la voiture aussi.
1: D'accord, ok.
5: Voilà.
1: Ben mince.
5: Donc, si jamais, apparemment, c'est un Samsung noir. Bon, elle n'a pas dit, elle était, dans une, enfin, elle était dans une pochette noire aussi, en fin de compte. Donc, ben, s'il y a quelqu'un à retrouver entre Carrefour Saint-Suzanne et M. Bricolage de Saint-Suzanne, quartier français, il peut rappeler à ce numéro-là.
1: D'accord. Mais est-ce qu'elle essaye, enfin, est-ce qu'elle essaye d'appeler
5: oui,
1: ce
5: elle a essayé de téléphoner, mais personne n'y répond.
1: Il n'a pas un truc de localisation dessus?
5: Ah, il faudra me demander à elle, pas un compte.
1: Ouais, parce que peut-être, mais que pas si les Samsung n'ont pas un truc de localisation ici et de voir si la localisation l'a activé dessus.
5: Une fois, elle a eu, m'a été victime d'un vol aussi, donc mon camarade l'a localisé le téléphone, mais comment il a fait, il ne connaît pas. Hein.
1: Ça, il faut aller, mais je crois qu'il doit avoir des trucs pour regarder la localisation du téléphone dessus. Ou si quelqu'un d'autre n'est un Samsung, peut-être que la personne pourra regarder. Faudrait essayer de voir. Mais si la localisation l'a activée, il pourra peut-être retrouver.
5: J'ai jamais compris comment il fait.
1: Bah, si vous trouvez quelqu'un, il peut regarder. Regarde si la localisation l'a activée dessus pour voir s'il localise le téléphone.
5: Ouais, ben, elle est bon.
1: Mais bon, laisse votre numéro de téléphone quand même si quelqu'un l'a retrouvé.
5: Voilà, 06 93 86
1: 86 33. Ok, ben super. Ben, tenez à nous au courant.
5: C'est gentil.
1: Mais bon?
5: Voilà, ce serait gentil parce que la dame a tellement de photos de ses enfants, de ses petits-enfants dedans.
1: Ah oui, ben, les téléphones, c'est ça, hein. C'est les souvenirs qu'on est là-dessus. Hein. Parce qu'après, téléphone, ils gagnent racheter, mais les photos pour récupérer et tout ça, là, c'est.
5: Après, il y a aussi où remettre exactement ta adresse mail, ton mot de passe, ou gagner récupérer après, ouais. Voilà.
1: Oui, avec le cloud dessus.
5: Ouais, c'est ça, ouais, le cloud, ouais.
1: Oui, bon, mais j'espère quand même que ça retrouve son téléphone.
5: Voilà, ben, j'espère que ce sera la dernière fois qu'on va entendre aujourd'hui.
1: Non, ben, c'est les auditeurs qui risquent de pas être contents.
5: Écoute, après, quand c'est un vol, c'est autre chose.
1: Oui, quand c'est un vol, c'est pas pareil. C'est pas la libre antenne, là, c'est un vol. Chose, hein. Voilà. Ça marche. Bon, ben, Frédéric, n'a point de souci. Allez, merci, bonne journée. Ça marche, pas de souci, merci.
5: Allez, nous retrouvons.
1: Allez, donc, s'ils allaient retrouver un téléphone du côté de quartier français à Sainte-Suzanne, donc c'est un Samsung noir, donc le téléphone et dans une pochette noire, vous appelez le 06 93 86 86 33. On va aller du côté du standard avec un trouvé. Freedom, bonjour. Allô?
6: Oui, allô, bonjour.
1: Oui, bon. Oui.
6: Oui, car j'ai retrouvé une carte bancaire au nom de monsieur T. de Lescouble sur le chemin Mazot à Trois-Mars.
1: Alors, sur le chemin Mazot à Trois-Mars. Sur quel nom, vous m'avez dit?
6: Monsieur T. de Lescouble.
1: Alors, comment ça s'écrit?
6: Deux, plus loin, Lescouble, L-E-S-C-O-U-B-L-E.
1: D'accord, ok. Et le prénom?
6: Ben, c'est écrit Monsieur T, donc T, je sais pas.
1: Ok, d'accord. Ok, il y a juste... ok, ça marche. Donc, Monsieur de Lescouble, T.
6: Oui,
1: donc, retrouvé du côté du chemin Mazot à Trois-Mâts. On peut vous appeler sur quel numéro, s'il vous plaît?
6: 06 93 92 59 52.
1: Très bien. Est-ce qu'on peut mettre l'annonce sur le site de freedom.fr?
6: Bien sûr.
1: Ouais. Ok, super. Bah, merci beaucoup, madame.
6: Je vous remercie.
1: Merci. Bonne journée à vous. Au revoir. Une carte bancaire qui a été retrouvée du côté de Trois-Mâts, chemin Mazot. La carte est au nom de monsieur Delescouble T. Donc, si monsieur est à notre écoute, vous appelez le 06 93 92 59 52. 02 62 99 12 00. Freedom, bonjour.
7: Oui, bonjour.
1: Bonjour.
7: Annie de Paris.
1: Oui.
7: Je vous appelle juste pour souhaiter un anniversaire à ma belle-sœur, Madame Turpin, et qui a épousé Tancret, mon frère. Et je lui souhaite bon anniversaire. Elle est du côté de Tampon, mais elle habite en métropole. Mm-hmm. Voilà, c'est Madame Tancret, on va dire, Lucine. qui fête ses 75 ans aujourd'hui.
8: Oh, t'es un bel âge, 75 ans.
7: Va, dis-moi comme ça. Hé, là, j'ai pas besoin, ou t'es dit mon âge. Ah. De toute façon, ou dit pas, on est là, 75 ans, on a 75 ans.
8: Mais il est important de savoir l'âge, quand même. Voilà. Elle est à l'écoute de la radio?
7: Ben, micro, elle écoute.
8: Ah, bah alors attends, bouge pas, parce que si elle est à l'écoute là, on connaît. Qu'on rappelle à moi pour l'anniversaire et que la personne y écoute là. Joyeux anniversaire! Allez, tous ensemble!

0: Philippe.
1: Joyeux anniversaire, Lucine.
0: Merci, merci, merci pour elle. Bon, franchement, c'est super. Je pense qu'aujourd'hui, elle, je ne sais pas ce qu'elle va faire exactement, mais...
1: Ça mangeait, là, ça mangeait. Elle ne peut pas carrer, ça mangeait. Connais, bonne petite bonne gramme, 75 ans, comment il fait que tu manges, Zot?
0: Ah ben oui, ben ça c'est sûr. Elle en plus quand elle fait à manger, ah là là, tu veux plus sortir à table.
1: Car il est beau.
0: Oh oui, trop.
1: Elle y fait gâteau aussi avec, c'est pâté créole comme ça là.
0: Non, elle y fait pas pâté créole, mais en tout cas elle y fait vraiment. Ben moi, mi cuisine pas mal non plus.
1: Oui.
0: Elle y bat le record. Elle quand même, elle y bat à moi. Elle est pas contente parce que des fois, dit comme ça.
1: De toute façon, les difficiles battent le record de Grand Monde commun.
0: Ah oui.
1: C'est bon. Il fait que meilleur manger. Ou Nabo fait toutes les recettes que vous veut, fait exactement la même recette, elle est pas aussi bon que la sienne.
0: Elle est pas pareille, il manque. Toujours une marque.
1: Les mi-potos suivent la recette à la lettre, toutes les pareilles, au grammage près, mais non, je sais pas. Il y a un truc que les pas.
0: Ben, il y a un truc, mais quand même, ne connais pas que ça, je vais mettre dedans. Zot secret, Zot, tu peux pas dire.
1: Non, Zot, je peux pas dire. Zot, garde plus Zot. Zot, veux garde, Zot, veux garde le podium. Ouais, Zot, non, mais il est premier, mais il reste premier, mais il ne dira pas Zot.
0: Voilà. Mais c'est dommage, Zot, tu dis pas, parce que, Anoun, Nana, tu m'as emmené hier. Ben, Nana aurait pu emmener ça partout après. Ben, non, il
1: dit. Non, ça, c'est pour gagner. C'est pour continuer gagne préférence avec Maramaï, ça. Comme ça, Maramaï. Voilà, parce que ça, vous connaissez, il fait chez mon parent, ça, qu'une moine à cette comme ça. C'est qui fait le meilleur manger, mamie ou maman? Elle a qu'à répondre mamie, à maman, pas content. Bon, là, il fait exprès.
0: La ca mamie, alors.
1: Bien sûr, ben là, ça, moi, la ca mamie, même, crois, ça, oh.
0: J'allais souvent à ca mamie, de toute façon.
1: Ben, justement. Elle dit, maman, redonne le truc où les forts dedans, là-dedans, où les faibles.
0: C'est sûr.
1: Hé, Mouna, bonne mamie, là.
0: Ah, j'ai pas de gros records de si tout. Même gâteau, l'homme, sim, tout ça, là.
1: Oui.
0: Déjà, m'y trouve même. Puis, qui ça, il fait le meilleur. Tout de monde, toute bonne, de monde, il fait, bon gâteau, l'homme, sim, la finalée.
1: C'est quoi ça, gâteau, l'homme, si?
0: Tisson.
1: Ah, gâteau, tisson. Je connais gâteau, tisson, je connais pas. Mais connais la version tison, pas la version l'homme, si.
0: Justement, il dit gâteau, l'homme, sim, parce que ça, c'est avant.
1: Oui.
0: Avant, c'était gâteau l'homme, si.
1: Oui, mais pourquoi elle change de nom? Elle change un truc dans la recette?
0: Ah, ben ça, c'est bonne jeune comme elle a, et gâteau tisson, ils mettent ça gâteau tisson quand ils vendent un morceau de gâteau, et il y a au gâteau tisson, mais avant, c'est dit gâteau l'homme.
1: Mais à cause de tu changes le nom comme à. Change pas le nom comme à.
0: Là, non, des autres boyaux, ils grattent, ils changent.
1: Zot, il change tout à fait. Non, mais bonne jeune là, Zot, il veut refaire le dictionnaire là avec wesh, ma gueule et tout ça là. Jusqu'à bonne gâteau, il change le nom. Allez, marre, donc. Laisse notre tradition, t'es la même que Zot, il change de nom.
0: Bah oui, parce que quand ça va, c'est un morceau de gâteau là. Si vous connaissez pas le tisson, c'est l'antime, vous dites, mais c'est quoi ça encore? Alors, c'est gâteau.
1: Ah là là. Merci beaucoup, mais il doit aller sur la route.
0: Merci beaucoup.
1: Allez, merci, bonne journée. Allez, bye bye.
0: Au revoir.
1: Et on va rejoindre Olivier pour nous signaler un chien sur la route. Olivier, bonjour.
2: Bonjour, je vous appelle pour un chien qui s'est écrasé sur la route, s'il vous plaît.
1: Ah mince.
2: C'est vers le sens Saint-André vers Saint-Denis.
1: Oui.
2: Avant le pont de Petit Bazar.
1: Saint-André et Saint-Denis, avant le pont Petit Bazar, d'accord.
2: Sur votre dépassement, oui.
1: Ah, en plus.
2: Oui, mince. Voilà. Et les gens peuvent être surpris à ce moment-là, en voie de dépassement surtout. C'est très dangereux.
1: Et il est vraiment en plein milieu de la voie, même pas, il est sur le côté, rien.
2: Non, il n'est pas sur le côté. Il est la voiture peut serrer vers la gauche pour passer, mais c'est risqué.
1: Ouais, bah oui, parce qu'il y a quand même le mur aussi à côté.
2: Oui, il y a la barrière, oui.
1: Ok, d'accord. Donc un chien qui est mort, du coup, dans le sens Saint-André-Saint-Denis, avant le pont, juste avant le pont Petit Bazar.
2: C'est 200 mètres à peu près en décalé du pont.
1: D'accord, ok, oui. Ça marche. Donc sur la voie de gauche, donc à tous les automobilistes, faites très attention.
2: Oui, oui, voilà, parce que surtout, là c'est plutôt une voie qui roule bien, et voilà, faire attention.
1: Oui, en plus de ce sens-là, n'a pas la limitation à 90 en plus.
2: C'est de l'autre côté.
1: Oui, voilà, c'est ça, c'est de l'autre côté la limitation à 90, voilà, donc voilà. Elle est dangereuse quand même.
2: Parce que moi-même, j'y suis passé à l'instant et je vais peut-être téléphoner pour...
1: Ah non, oui, non, mais vous avez bien fait, hein. Tous les radioguidages sont bons à prendre, c'est très important.
2: D'accord.
1: Ouais. Ça marche. Bah, merci beaucoup, Olivier.
2: Merci à vous.
1: Merci. Bonne journée. Merci pareillement.
2: Au revoir.
1: Au revoir.
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1: Automobilistes, faites très attention, vous qui circulez sur la 4 voies de Saint-André en direction de Saint-Denis. On nous signale un chien qui s'est fait percuter, donc un chien qui est mort juste avant le pont de Cibazar. Il se trouve en plein milieu de la voie de dépassement, la voie de gauche. Faites très attention, mettez-vous sur la voie de droite parce que c'est très très très dangereux. Et si vous avez des informations, 02 62 41 51 51. 0262 99 12 00. Freedom, bonjour.
4: Oui, bonjour, c'est René, bonjour.
1: Bonjour.
4: Oui, bonjour, Wendy. Je vous appelle concernant l'émission, la chaleur tropicale.
1: Oui.
4: Voilà, je vais être franc avec vous.
1: Oui, allez-y, soyez franc. Oui,
4: on est en train de polémiquer, moi je dis pratiquement pour rien. Tout le monde donne son avis, la plupart des gens ils donnent leur avis, mais c'est pas vraiment ça. Pourquoi cette émission, elle est bien enregistrée?
1: Oui.
4: Pourquoi vous ne repassez pas la bande enregistrée? Comme ça, tout le monde l'entend. Et tout le monde peut faire une opinion. On peut donner notre avis. Parce que là, à ce moment-là, on ne peut rien faire. Là.
1: Oui, mais repasser la bande enregistrée, c'est remuer le couteau dans la plaie.
4: Ah oui, mais au moins, on sait à quoi s'entretenir.
1: Mais oui, mais là où imagine les PSN qui appellent Ali, qui critiquent Ali, qui insultent Ali sans avoir écouté l'émission, si Benaï écoutait lui, ce sera pire.
4: Eh ben justement, c'est là que la polémique, elle va cesser. Tout le monde, on pourra donner notre avis. Est-ce que M. Intel, il a bien fait de faire ceci? Est-ce que l'autre, il a mal répondu? Tout le monde, là, on peut pas donner notre avis, finalement.
1: Mais oui, mais là, c'est le but de repasser ça, c'est d'écraser, d'enfoncer Eric deux fois plus?
4: Ah, ben il faut bien, madame, il veut pas de responsabilité dans la vie, hein.
1: Mais là, c'est quoi, là? Ça veut dire qu'on veut enfoncer Eric deux fois plus?
4: Non, pas du tout. Non, je vais pas l'enfoncer, justement. Mais au moins, on pourra donner notre avis.
1: Mais il a déjà pris ses responsabilités, Eric, il s'est déjà excusé.
4: Ouais, mais tout le monde l'a pas entendu, ça.
1: Ben oui, bon, bah après, c'est ceux qui n'ont pas entendu.
4: Comme moi, je n'ai pas entendu. Bon, c'est vous qui le dites, j'entends ce que
1: Bah
4: vous,
1: si,
4: vous,
1: il a présenté ses excuses mercredi soir à l'antenne. Il s'est excusé.
4: Mais tout,
1: non,
4: mais
1: jeudi
4: tout
1: soir.
4: À ce moment-là, tout le monde n'est pas à l'antenne, madame.
1: Ben oui, mais bon, fallait être à l'écoute. Eric, il va pas s'excuser plusieurs fois et se mettre à genoux quand même.
4: C'est pas Eric de s'excuser à chaque fois. Non, vous passez la bande annonce, vous passez la bande enregistrée.
1: Mathias, il veut pas. Mathias, il a dit non, on repasse pas pour respect, par respect pour Eric, on repasse pas la bande annonce.
4: Ceux qui étaient
1: à l'écoute, ils savaient ce qui s'était passé, mais il veut pas repasser.
4: Écoutez, ben, je vais vous dire franchement, à ce moment-là, vous allez entretenir la polémique, c'est tout plein.
1: Mais mais si on repasse l'annonce, ça va encore plus entretenir la polémique. Là, les gens, ils commencent un petit peu à se calmer, à ne plus trop en parler. Si on relance, si on remet ça, ben, ça va relancer deux fois plus la polémique.
4: Non, je suis pas relancé.
1: Bah si.
4: Mais au moins, on va faire taire les mauvaises langues.
1: Là, vous voulez enfoncer Eric deux fois plus, là, c'est pas possible.
4: Non, pas du tout. Non, ça, c'est vous qui voyez ça. Vous voyez comme ça. Moi, non. Parce que de toute façon, je veux pas donner mon avis, j'ai pas entendu. Moi, j'aime bien Eric. Je veux bien défendre, mais défendre de quoi? Est-ce que ce qu'il a dit, c'est mauvais? Est-ce que l'autre, il avait raison de répondre, voilà. Vous repassez l'annonce, et pour la bande, et tout le monde donne, voilà, on fait notre avis nous-mêmes. Ouais, c'est tout. Et voilà. Et la polémique, elle est réglée.
1: Oui, mais après, vous aimez Eric, mais vous n'avez pas besoin d'écouter la bande pour soutenir Eric. Il y en a beaucoup qui n'ont pas entendu mercredi soir et qui pourtant l'ont soutenu. Vous n'avez pas besoin d'écouter ça.
4: Je peux pas. Madame, excusez-moi, si je fais une connerie là, la police il m'embarque. C'est pas parce que je pleure devant la police. Parce que je pleure et je demande excuse. Non, on arrive au commissariat, si on a fait une bêtise, on le paye. Voilà.
1: Voilà. Oui.
4: C'est pas parce que monsieur.
1: Mais il a pas tué quelqu'un, Eric. Les auditeurs, la façon dont on dirait qu'il a tué quelqu'un, qu'il a fait un meurtre, qu'il a cambriolé, il a juste dit quelqu'un. Enfin.
4: Il a pas dit. Non, je pense pas, non.
1: Bah voilà. Mais pourquoi, pourquoi en faire toute une histoire? Pourquoi repasser le truc?
4: C'est pas parce qu'on pleure, on demande excuse, qu'on comment on efface tout, hein. Qu'on est un imbécile, hein. Ouais, c'est un imbécile.
1: Monsieur,
4: ouais.
1: Vous faites jamais d'erreur, vous? Vous avez jamais fait d'erreur, vous êtes parfait?
4: Ouais, mais mon erreur, là, tout le monde n'est pas au courant, je veux pas la radio.
1: Mais monsieur, que tout le monde soit au courant ou pas, vous faites des erreurs, non? Vous êtes humain, vous faites des erreurs. Quand vous vous excusez, les gens, vous voudrez que les gens vous pardonnent.
4: À la radio, on a un certain respect, on respecte les auditeurs, ils vous respectent.
1: Mais les auditeurs l'ont pas respecté mercredi toute la journée, ils étaient tous là en train de l'insulter et tout ça.
4: Madame, ça c'est vous qui le dites, c'est vous qui le dites.
1: Ben monsieur, c'est pas que nous qui le dit, c'est tous les auditeurs qui le dit.
4: Comme la plupart des auditeurs, nous, soi-disant, mais on n'a pas entendu. On écoute Freedom, mais à ce moment-là, on n'était pas là. On n'a pas entendu.
1: Alors, monsieur, attendez, il y a quelqu'un qui appelle sur le 14. Je vais voir si c'est pour Eric. Peut-être que la personne pourra vous éclaircir. Freedom, bonjour.
5: Ah, allô, ouais. Allô, bonjour.
1: Oui, bonjour.
5: Bonjour. Moi, j'appelle au niveau d'Eric, là.
1: Oui.
5: Eh ben, le peu de gars, le peu de femmes, pas fatigué, quoi, celui, là, c'est un peu tranquillité. Ah, dès qu'on s'en fatigue à moi, que ça se bouge comme un rat, celui, là, c'est tranquille. Là, c'est pour son émission tranquille. Ok?
4: Si c'est qui monsieur qui là,
5: tu n'assumes pas, et c'est qui est venu?
4: Si c'est avec moi qui colle, je peux répondre.
5: Non, mais si j'ai mal à la nuque pour vous, par contre. Mais je vois pas avec moi, par contre.
1: Mais ça fait 3-4 jours là qu'on parle que d'Eric.
4: Monsieur, voilà comment, voilà. Ouais, voilà. Le Freedom, il donne l'occasion.
5: De se faire insulter par Eric comme ça ou. Tranquille, Eric a fait ou quoi? Quoi, Eric a fait ou?
4: Non,
5: pour moi,
4: les brouettes là, les brouettes, attends monsieur, vas-y l'affaire moi, les brouettes, la micole avec ma mi-pousse, et aussi un con, micole pas avec où?
5: Non, hein? tu c'est moi, ça,
4: maman, yo, là, yo, je suis venu, je suis moi,
5: ok?
1: Alors, on n'insulte pas, on reste poli, hein.
5: Ouais, tu m'as pris le temps pour la ticoc. Bah, quoi, même, je vois pas.
4: Aïe, où ticoc, où tipou? Ah, maman, il y a deux tipoules.
5: Eh, maman, t'as oublié quoi, un tipoule? Qu'on veut dire, qu'on veut dire,
4: tipoule.
1: Monsieur, on reste poli dans les paroles.
5: Là, j'ai tranquille,
4: non, alors, je n'engage pas les votes.
1: Monsieur, merci beaucoup.
5: Non, c'est pas moi, non,
1: merci beaucoup, monsieur, parce que bon, on peut s'exprimer, mais on reste quand même tranquille dans les mots. Freedom, bonjour.
6: Allô?
1: Oui, bonjour. Ah, non, bon, qui c'est à la partie? Allô?
6: Allô?
1: Oui, bonjour.
6: Oui, bonjour.
1: Oui, bonjour.
6: Mais croire que les gens entendent des polémiques pour rien du tout. Est-ce que c'est toi qui paye l'animateur ou l'animatrice?
1: Ben non, mais beaucoup, il y a Charnazot contre Eric là,
6: non,
1: mais...
6: Non, pas tout le monde est directeur Freedom, pas tout le monde est dans la direction Freedom. Alors, les spectateurs, en tant que spectateur, on a d'autres choses à la réunion pour pouvoir polémiquer ici, pour pouvoir dire... Mais c'est arrêter et taper dessus un animateur, et il a fait une erreur, mais il reconnaît son erreur. Maintenant, laisse aller tranquille.
1: Ben oui, il a reconnu son erreur.
6: Ben alors,
1: pourquoi repasser une pige, ça sert à quoi?
6: Ben, tous les jours, on entend attendre ça, et de monde, revient-il, et il n'y a pas de choses à faire, donc. Il y en a beaucoup de choses à la réunion, il passe à la réunion, et c'est ça que le monde doit discuter. Le monde est dehors de la rue. Le monde n'a pas de logement. La situation, la population de la Réunion est en train de plonger. Il continue à plonger. Le monde n'a pas d'emploi. Alors, et Freedom, il est quand même un radio. Il est en solidarité avec la population. Et Freedom, et tout le monde appelle Freedom. Freedom est là pour pouvoir rendre. Mais qui rend les autres? C'est l'animateur, l'animatrice.
1: Qu'est-ce que vous en pensez, vous, de repasser l'extrait?
6: Pardon ?
1: Qu'est-ce que vous en pensez, vous, justement, de repasser l'extrait ?
6: On repasse pas l'extrait, madame. Les gens, ce n'est pas un tribunal. Parce que quelqu'un a fait un erreur, si quelqu'un n'est pas content, il va au tribunal, c'est tout.
1: Ah ben oui, mais là, c'est le jugement de Eric depuis 2-3 jours, là.
6: Non, mais le jugement Eric. Pourquoi il ne comprend pas, moi, pourquoi ? Parce que Eric était très bon animateur. Après, à un moment donné, c'est vrai, il a commencé à déconner. Mais il a déconné, il reconnaît son erreur. Et quand quelqu'un reconnaît son erreur...
1: Mais monsieur l'a dit, il n'a pas entendu quand il s'est excusé, mais il s'est excusé à l'antenne, il ne va pas s'excuser tous les jours non plus.
6: Mais bien sûr, il ne va pas discuter de son temps concernant le problème d'Eric. Mm-mm. Il y en a beaucoup d'autres choses dans la réunion que l'on est en train de se passer. Les gens, ils appellent. Pour les gens, ils appellent là, je n'ai pas rien à faire. Est-ce que j'ai les propriétaires à Radio Freedom ? Est-ce que je l'ai dans la direction Freedom ? Je dirige cette radio-là.
1: Parce que là, Eric, il s'en est tellement pris plein la gueule qu'il a dit qu'il viendrait pour les 45 ans de Freedom, mais il a peur quand même.
6: Et mes pensées, le temps va passer, et il va revenir. Moi, je souhaite qu'il revienne, parce que c'est un très bon animateur aussi. Mm-mm. Faut pas croire qu'il est mauvais, c'est un très bon animateur. Et à un moment donné, s'il dérape, il dérape par rapport à la population, mm-mm, par rapport aux gens qui appellent aussi. Ne condamne pas jamais les gens qui appellent, qui foutent de la merde, mais nous condamne l'animateur, l'animatrice.
1: Parce que c'est quelqu'un de public qui est écouté par tout le monde.
6: Mais là, il y a pour taper dessus. Mais s'il n'y a pas Radio Freedom, il y a 54 radios à La Réunion. C'est la seule radio qui donne au monde la parole en liberté. Et puis, il y en a, en telle réunion, ils ont dit aussi, ils donnent la parole. Après, les autres radios, ils ne donnent pas la parole au monde en liberté.
1: Mm-mm. Merci.
6: Pour discuter le problème de la réunion.
1: Merci beaucoup, monsieur, en tout cas, d'avoir réagi. Merci beaucoup.
6: Bon week-end et que le fan vienne de ce côté-là. Merci.
1: Ça marche. Merci beaucoup, monsieur. Oui, j'ai fait le procès de Eric depuis 2-3 jours, là. Comme monsieur, il dit, quoi, c'est des personnes en dehors qui font des bêtises. Vous n'êtes pas là, fait le procès. Là, parce que c'est un animateur que l'écouté par tout le monde, vous permettez à Zot, en fait, de critiquer Ali, de insulter Ali. Mais c'est peut-être quelqu'un que l'écouté, que les publics, mais c'est pas une raison. Est-ce que c'est une raison pour Zot, justement, d'insulter les gens? Oui, vous êtes public, il faut encaisser, il faut assumer, nanani, nanana. Qu'est-ce que vous en pensez, vous, de ça? Et pour ceux qui n'ont pas écouté, là, quand Eric était à l'antenne, Eric, il a dit, les auditeurs, vous me faites tous, si je peux dire, vous m'embêtez tous, version un petit peu plus, vous me faites tout chier, voilà. Il a dit ça, il s'est énervé, il s'est emporté, il a pleuré, voilà, il a envoyé bouler plein d'auditeurs. Après, il s'est excusé dans la soirée, c'était un trop pour lui, parce que toute la journée, il s'en est pris plein la figure par tous les auditeurs. Il est humain, et donc, il a fini par péter un câble. Toute personne humaine qui s'en prend plein la figure comme ça et qui se fait harceler finit par craquer aussi. Eric, c'est ce qui est arrivé. Ça a beau être un homme, il a beau être déconneur, mais il a un cœur et puis voilà, il a craqué et puis c'est comme ça. En entendant Eric, il a dit qu'il sera là pour la soirée de Freedom 2, mais il a quand même peur. Voilà, parce qu'il y a des personnes qui l'ont menacé et tout ça, donc il a peur de se faire agresser. Voilà, 02 62 99 12 00. Freedom, bonjour.
7: Bonjour.
1: Bonjour.
7: Je souhaite un bon anniversaire à mon fils Julien. Eh bien, bonne fête Julien. Et comme le 4 sera son anniversaire, 45 ans, Freedom aussi.
1: Ah ! Le 4 ou le 7 ?
7: Oui, oui.
1: Le 7 ?
7: Le 4.
1: Ah, parce que le concert, c'est le 7.
7: Oui, le concert, oui, c'est le 7. Mais il vient pas aller, il est trop loin. Mon garçon, il en a les désimprévus.
1: D'accord, ok, il a quel âge votre fils?
7: 45 ans.
1: Ah, comme Freedom.
7: Oui, oui.
1: Ah, mais ça se fête ça alors?
7: Oui. Ça, de mon imoukat Eric là.
1: Mm.
7: Est-ce que je t'écoute, Laïla, tu as peint, mais tu oublies des autres personnes. Mais, ouais, si tu écoutes Bandala, Zoté, ils m'ont passé le dos Eric comme ça. Mais moi, on connaît depuis quand j'écoute Freedom, il y a longtemps. Mon garçon a 45 ans, là, j'ai pas né.
1: Oui, mais, pourquoi on parle de Laïla et tout ça? Parce que les pires que Eric?
7: Mais avant, oui.
1: Ah, oui, avant. Mais là aujourd'hui, on parle d'Eric, de ce qu'il a fait, mais parce que c'est, enfin...
7: Non, mais ben là, il parle Eric, là, mon édard, quand tu parles Eric, mais avant, t'es plus pire.
1: Avant dans quoi? Avant Sufridom? Avant Sufridom ou c'est de quoi on parle?
7: Quand t'étais salaire tropical avant.
1: Oui.
7: On parle au nom des autres personnes.
1: Ah, avant. Donc, on confirme qu'avant, c'était pire dans Chaleur Tropicale.
7: Oui? Oui?
1: Mais là, un tas de monde, il dit non, elle était pas pire et tout ça.
7: Qu'elle était pas pire, madame?
1: Ben, là, un tas de monde, il dit non, avant, elle était pas pire, aujourd'hui, Chaleur Tropicale, c'est n'importe oui, quoi.
7: Il dit Chaleur Tropicale, n'importe quoi, là. Mais t'es avant, t'es pire. Pire, pire.
1: Apparemment, t'es fait concours gueule sale avant avec tonton Brice.
7: Hein?
1: T'es fait concours gueule sale avec tonton Brice, apparemment.
7: Ben oui. Oui, mais trouve pas les noms des autres personnes là. T'as là, mais ils trouvent là, mais trouver.
1: Ben n'avait tonton Brice, n'avait qui d'autre comme animateur? Hein? Oui.
7: L'avait tonton Brice, l'avait Martha, l'avait Tuapin, l'avait Laïla. Mais trouve pas, mais trouve pas l'autre monsieur. Mais la bouche était sale. Mais tout le monde qui rit est content.
1: Mais pourquoi aujourd'hui, Bonny rire plus, il critique comme ça?
7: Un drame avec Eric, c'est n'importe quoi. Madame, elle a longtemps écouté Freedom, moi. Madame, 78 ans.
1: Oui.
7: Mais alors, où est-ce qu'il cause là? Pas... Vous connaissez depuis mercredi, moi, quand j'ai débattu pour téléphoner, mais il gagne pas. Mais dis, Eric, croise mon caf. À retour, on a aussi Freedom. On sera toujours là pour écouter à vous.
1: Bah oui, le pauvre, t'es quand même. Puis les gens ils mettent pas Zot à son place, hein. C'est, ils pensent pas que demain Zot serait content d'être à sa place aussi.
7: C'est n'importe quoi là. Ou ouais, monsieur là, c'est pour causer. Ou ouais, l'autre monsieur là, l'a fait, c'est 99-14-00 là.
1: Oui.
7: Il a raison, lui. Ah oui. Là, pas le monsieur là, fait 99-12-00 là. Non, il passe pas devant monsieur là, lui.
1: Le monsieur que là prend la défense de Eric là.
7: Oui, oui, mais il y a des félicitations. Au contraire, il faut continuer.
1: Merci beaucoup, monsieur.
7: Non, c'est pas un monsieur, c'est un madame.
1: Ah, pardon, excusez-moi, madame. Excusez-moi. Merci beaucoup, c'est madame.
7: Du bras fusil.
1: Pardon?
7: C'est Janine du bras fusil.
1: Ah, bras fusil. Janine du bras fusil. D'accord.
7: Oui.
1: Ça marche.
7: Allez, bonne journée.
1: Merci beaucoup. Bonne journée. Allez, au revoir. Il est 11h58. Je n'aurai pas le temps de prendre un dernier appel parce qu'il va y avoir les informations en simultané avec Freedom 2 dans quelques instants. Après les informations, les avis et communiqués et ensuite le journal de la mi-journée. Et puis après, vous le savez, hein, votre rendez-vous des dédicaces de 13h jusqu'à 15h. Et il n'y a pas de foot cet après-midi. Le foot reprendra la semaine prochaine, si je ne dis pas de bêtises. Donc cet après-midi, ça sera Libre Antenne avec Laurine jusqu'à 19h. Voilà, donc toute la journée, vous pourrez parler de, enfin sur la Libre Antenne. 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Il est midi à la Réunion. À tout à l'heure.
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8: Bonjour à tous, l'incendie du Gros Bessillon dans le Var n'a pas progressé pendant la nuit, mais plus de 1500 pompiers continuent de lutter contre les flammes. Elles ont parcouru 1800 hectares depuis la reprise du feu vendredi, soit un total de près de 6000 hectares depuis le 21 juillet. Une quarantaine de maisons a été détruite au total. Le Var, qui est également vigilance orange canicule aujourd'hui, comme une vingtaine de départements du quart sud-est de l'Hexagone. Dans le même temps, Gironde, le méga-feu qui a ravagé 42 000 hectares est désormais fixé. Il ne progresse plus, mais il y a encore des points chauds, bien sûr. Au total, 208 000 habitants ont été autorisés à rentrer chez eux sur les 224 000 évacués au plus fort de l'incendie. Dans l'actualité également, ce drame ce week-end en Loire-Atlantique. Une jeune femme est décédée hier en milieu de journée après un accident de parachutisme dans le périmètre de l'aéroport de Saint-Nazaire. Une chute de près de 3000 mètres. Une enquête est en cours pour comprendre précisément ce qu'il s'est passé. Il faut agir vite. Le message passé par 5000 médecins qui lancent l'alerte sur les fausses injectrices après la mort de deux femmes en seulement quelques mois. Dans une lettre ouverte transmise aux Parisiens, le syndicat des médecins libéraux et le cercle des bonnes pratiques en médecine esthétique demandent à la ministre de la Santé de se saisir d'urgence du problème. Une nouvelle volte-face de Donald Trump. Le président américain annonçait que les États-Unis et Israël avaient décidé de suspendre les nouvelles frappes prévues contre l'Iran à condition qu'un accord soit rapidement conclu. Selon plusieurs médias, Washington envisageait de nouveaux bombardements massifs ce week-end. Le crash d'un petit avion qui transportait des touristes hier au Pérou. 13 personnes sont décédées, 11 passagers et 2 membres d'équipage. Il n'y a aucun survivant. Et puis en tennis, c'est son tout premier titre en carrière sur le circuit ATP. Arthur Géa vient de remporter l'Open de Los Cabos au Mexique. Le jeune Français battu en finale le Canadien Denis Chapovalov en 2-7, 6-3, 6-4. Voilà pour l'info, très belle matinée à tous.

0: Hey, de The Beach Boys, qui est sorti en 1963. C'est le premier grand succès du groupe dans leur pays. Une chanson qui a été reprise notamment par beaucoup de personnes. Et puis une musique aussi que tout le monde danse dessus et qui est basée aussi sur la musique de Sweet Little Sixteen. C'est sur Freedom 2. Il y aura après ça Joe Dassin avec son titre Je change un peu de vent. Il y aura aussi Il était une fois, Les filles du mercredi, Johnny, Sheridan, Susanna, Hugues Offray, Max Lorette également sur Freedom 2, Nana Mouskouri, Aphrodite Child, Téléphone, Orchestre L'Escouade, voilà, tout ça, ça sera sur Freedom 2 jusqu'à 13h, votre radio à plein tube et sans pub. Vous qui êtes du côté de la Saline, ça se passe sur le 102.4, Sillaos 97.6, Saint-André 87.9 ou encore Saint-Philippe le 97.2. Il est midi, passé de 4 minutes à La Réunion. Avant d'aller sur les avis et communiquer, on va rejoindre quelqu'un pour un trouvé. Freedom, bonjour.
1: Oui, bonjour.
0: Bonjour.
1: Donc c'est l'artiste Arsène qui est à l'appareil, qui s'appelle.
0: Oui.
1: Je sais si vous me connaissez ou pas. Enfin bref, j'ai trouvé des clés sur la plage. Apparemment, c'est une Mercedes.
0: Ah, clé de voiture, d'accord, Mercedes.
1: Clé de voiture, oui, clé de voiture. Et d'accord. Donc là, je ne sais pas trop quoi faire. Je suis en direct ou je ne suis pas en direct?
0: Vous aussi, vous êtes en direct.
1: Ah oui, ben bonjour aux auditeurs, aux auditrices. Donc c'est l'artiste Arsène. Hein. Viens avec moi, m'amène à où, encore plus loin. Je ne sais pas si vous êtes connu.
0: Oh là là là là là là là.
1: C'est mon dernier jour de vacances ici à La Réunion.
0: Oh, vous êtes là depuis combien de temps?
1: Là, j'étais venu 2 mois, là.
0: Ah.
1: Et du coup, ben, je suis à la plage de Saint-Pierre.
0: Oui.
1: Il fait beau, il y a du vent un petit peu.
0: Il y a du soleil et des nanas.
1: Il y a du soleil et des nanas. Mais je sais pas si Freedom, si vous passez les musiques ou pas, ouais, de temps en temps.
0: Oui, on a une radio musicale, Freedom 2.
1: Mais on n'entend jamais Arsène, enfin, je suis plus en métropole, mais bon, avec Lisette, la danseuse, qui est
0: oui.
1: Avec moi.
0: Voilà. Ben, vous pouvez nous envoyer un petit mail pour qu'on passe vos musiques, hein.
1: Ouais, c'est ce que je fais, mais bon, habituellement, j'entends rien. Enfin, comme je suis sur la métropole, donc, ouais, ça aurait été bien de passer un peu plus à La Réunion, quoi.
0: Ben oui, après, si vous pouvez, si vous voulez passer, votre nom de scène, c'est Arsène, c'est ça?
1: Arsène, vous êtes sur YouTube, TikTok, c'est Arsène Sautron, en fait, hein, je suis auteur, compositeur, donc je travaille beaucoup avec Pascal Samy, je sais pas si, ouais, vous connaissez sûrement.
0: Si
1: vous connaissez.
0: Oui.
1: Bah non.
0: Alors attendez, est-ce que j'essaye de me rappeler si vous jamais vous voulez envoyer l'adresse mail déjà pour c'est quoi déjà l'adresse mail pour.
1: Non.
0: Voilà, non c'est ça. radio@freedom.fr pour envoyer vos musiques si vous le souhaitez pour
1: radio
0: pouvoir passer. Voilà. radio@freedom.fr.
1: D'accord.
0: Voilà.
1: Vous passez ça à quelle heure
0: Vous leur envoyez un mail, vous voyez avec eux et tout ça pour les chansons que vous voulez passer. Et puis, enfin, vous voyez directement avec eux par mail.
1: D'accord.
0: Voilà. Et on a une radio musicale spécialement pour les musiques. Donc, il y a des musiques locales, il y a des musiques nationales. Voilà. Donc, vous envoyez un petit mail dessus, vous leur expliquez, vous leur envoyez vos plus belles musiques et puis vous voyez directement avec eux.
1: Ouais, ce serait bien. Mais après, il y a certaines radios qui diffusent. Mais bon, comme je suis pas à La Réunion, donc il n'y a pas de suivi, quoi. C'est ça, surtout ça.
0: Mais on a beaucoup d'artistes qui ne sont pas de La Réunion et qui sont ceux qui passent sur Freedom 2. Hein.
1: Il y a énormément, oui.
0: Oui, oui, oui, on a beaucoup.
1: Dans les radios.
0: On a même des artistes américains et tout ça qui passent.
1: D'accord. Ok, bah, qu'est-ce que je fais avec les clés
0: Bah alors, est-ce que vous les gardez avec vous, pas les clés, ou bien vous les déposez quelque part?
1: Quelqu'un qui me contacte, ce serait bien que je lui rende ses clés.
0: Oui.
1: Et qu'il puisse rentrer chez lui, surtout.
0: Et est-ce que vous repartez quand?
1: Ben moi, je repars demain, en fait.
0: Ah mince, d'accord.
1: Demain soir, je reprends l'avion parce que je suis sur Nice, hein, j'habite à Nice.
0: D'accord. Si quelqu'un ne vous a pas appelé, je sais pas, peut-être déposé dans un endroit...
1: Ben, écoutez, sinon, ben, moi, je vais attendre un petit peu.
0: Oui.
1: Sinon, je les déposerai, à la police de Saint-Pierre.
0: D'accord, ok.
1: Ok. Vous avez mon numéro ou pas? Oui,
0: oui, allez-y, laissez-le.
1: Alors, je le donne ou pas?
0: Oui, allez-y, donnez-le.
1: Donc, c'est le 06 21. oui. 82 45 43.
0: C'est ça, 06 21 82 45 43.
1: Voilà.
0: On va mettre également l'annonce sur le site, parce qu'on a un site aussi, freedom.fr, pour mettre les annonces de trouver dessus.
1: D'accord.
0: D'accord.
1: Et puis que les éditeurs, auditrices, qu'ils écoutent un peu ma musique, mes musiques, je voilà, ce serait bien Arsène, l'artiste, sur YouTube, enfin, je fais de la pub, bon.
0: D'accord, ça marche. Ben, n'hésitez pas à envoyer un petit mail à la radio, d'accord?
1: Et vous, c'est qui?
0: Moi, c'est Wendy.
1: Comment?
0: Wendy.
1: Wendy, ok. Bah écoutez, ouais, très bien. Merci, et puis bah, courage, et bon après-midi à vous.
0: Merci à vous, bon après-midi, au revoir. Donc, il y a des clés de voiture qui ont été retrouvées à Saint-Pierre, donc sur la plage de Saint-Pierre, 06 21 82 45 43, si vous avez perdu vos clés de Mercedes. Donc, monsieur repart demain en métropole, il laisse les clés un petit peu avec lui, et si pas de nouvelles, il les déposera au commissariat de police de Saint-Pierre. Allez, Freedom, il est midi, passé de 9 minutes, tout de suite, les avis de décès avec MutaDC.
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à Sainte-Marie, rue Émery Talvi et au Butor à Saint-Denis. Décès de Monsieur Mariaille Thierry Léonce. Domicilié à Sainte-Marie, décès de Monsieur Mariaille Thierry Léonce. Décès survenu mardi 28 juillet à l'âge de 56 ans. Le convoi mortuaire sortira du centre funéraire de Saint-André demain. La bénédiction aura lieu en l'église de Sainte-Marie à 15h demain après-midi. L'inhumation se fera au cimetière de Sainte-Marie. Au tampon, décès de Madame Georgère, expédite Janelle Mimose. Décès de Madame Georgère, expédite Janelle Mimose. Décès survenu vendredi à l'âge de 88 ans. Le convoi mortuaire sortira de la maison d'éveillé du tampon aujourd'hui. La bénédiction aura lieu en l'église du centre-ville du tampon à 16h cet après-midi. L'inhumation se fera au cimetière du terrain fleuri au tampon. À la convenance Sainte-Marie, décès de Monsieur Finland Gaston. Décès de Monsieur Finland Gaston, domicilié à Sainte-Marie. Décès survenu le jeudi 30 juillet à l'âge de 63 ans. Le convoi mortuaire sortira du centre funéraire de Prima à Saint-Denis, où la veillée débutera à partir de 12h30 aujourd'hui. La bénédiction aura lieu en l'église de Sainte-Marie à 16h demain après-midi. L'inhumation se fera au cimetière de l'Est à Saint-Denis. À Le Bernica Saint-Paul, décès de Monsieur Moutoualaguin Alagapachetti Jean-Luc, dit Comarin, ancien taximan. Décès de Monsieur Moutoualaguin Alagapachetti Jean-Luc, dit Comarin. Décès survenu vendredi à l'âge de 83 ans. Le convoi mortuaire sortira du centre funéraire sud à la ligne Paradis-Saint-Pierre à 13h aujourd'hui. L'inhumation se fera au cimetière du Guillaume à Saint-Paul. À Saint-Denis, décès de Madame Urbatro Marie-Louise, née Lachimi, dite Jacqueline, domiciliée à Patate à Durand. Décès de Madame Urbatro Marie-Louise, née Lachimi, dite Jacqueline. Décès survenu vendredi à l'âge de 76 ans. Le convoi mortuaire sortira du centre funéraire de Prima à Saint-Denis demain. La bénédiction aura lieu à la chapelle du centre funéraire de Prima à 11h demain matin. L'inhumation se fera au cimetière du même lieu. À Saint-André, décès de Madame Carpaille, née Marcella Mani, Sornon, Yolande. Décès de Madame Carpaille, née Marcella Mani, Sornon, Yolande. Décès survenu hier à l'âge de 84 ans. Le convoi mortuaire sortira de son domicile au 1344 chemin du Centre à Saint-André aujourd'hui. La bénédiction aura lieu à l'église de Saint-André-Ville à 14h cet après-midi. L'inhumation se fera au cimetière de Chamborne à Saint-André. À la ligne Paradis-Saint-Pierre, décès de l'enfant Melon Liam Jean-Fabrice, fils de Monsieur et Madame Melon Fabrice et Geneviève. Décès de l'enfant Melon Liam Jean-Fabrice, fils de Monsieur et Madame Melon Fabrice et Geneviève. Décès survenu vendredi à l'âge de 4 ans. Le convoi mortuaire sortira du centre funéraire sud à la ligne Paradis-Saint-Pierre aujourd'hui. La bénédiction aura lieu en l'église de la ligne Paradis à 14h30 cet après-midi. L'inhumation se fera au cimetière de Saint-Pierre. Au tapage à la rivière Saint-Louis, décès de Madame Hortin Marie Suzel, dite Gisèle.
Décès de Madame Hortin, Marie Suzel, dite Gisèle. Décès survenu hier à l'âge de 84 ans. Le convoi mortuaire sortira de la salle funéraire de la rivière Saint-Louis aujourd'hui. La bénédiction aura lieu en l'église Notre-Dame du Rosaire à la rivière Saint-Louis à 15h cet après-midi. L'inhumation se fera au cimetière du même lieu. À Saint-Pierre, décès de M. Lambert Jacques Itamar, professeur à la retraite au lycée Paul Langevin Saint-Joseph. Décès de M. Lambert, Jacques Itamar, domicilié à Saint-Pierre. Décès survenu hier à l'âge de 79 ans. Le convoi mortuaire sortira du centre funéraire sud à la ligne Paradis-Saint-Pierre aujourd'hui. La bénédiction aura lieu à la chapelle du centre funéraire sud à 13h30 cet après-midi, suivi de la crémation. Au tampon, décès de M. Soukramanien Joachim, dit Loulou, domicilié au tampon. Décès de M. Soukramanien Joachim, dit Loulou. Décès survenu vendredi à l'âge de 83 ans. Le convoi mortuaire sortira du centre funéraire sud à la ligne Paradis-Saint-Pierre aujourd'hui. La bénédiction aura lieu à la chapelle du centre funéraire sud à 15h cet après-midi, suivi de la crémation. À Saint-Pierre, décès de Madame Panzi Marie Julicia, dite Julie. Décès de Madame Panzi Marie Julicia, dite Julie. Décès survenu hier à l'âge de 97 ans. Le convoi mortuaire sortira de son domicile au 164 rue de l'Amiral Lacaze, immeuble Paillanqueux, à Terre Sainte Saint-Pierre aujourd'hui. La bénédiction aura lieu à l'église de Terre Sainte à 14h30 cet après-midi. L'inhumation se fera au cimetière de Saint-Pierre. Aux Avirons, décès de Madame Veuve Babylon Karl, née Velna Wilbert. Décès de Madame Veuve Babylon Karl, née Velna Wilbert. Décès survenu hier à l'âge de 90 ans. Le convoi mortuaire sortira de la salle funéraire des Avirons demain. La bénédiction aura lieu à l'église des Avirons à 9h45 demain matin. L'inhumation se fera au cimetière des Avirons. À Saint-André, décès de M. Bègue Florus Joseph. Décès de M. Bègue Florus Joseph. Décès survenu hier à l'âge de 70 ans. Le convoi mortuaire sortira de son domicile au 68 rue Victor Patché à Saint-André aujourd'hui. La bénédiction aura lieu en la chapelle du centre funéraire de Prima à Saint-Denis à 14h cet après-midi, suivi de la crémation au crématorium de Prima. À Pantin, en métropole, décès de M. Maraché Salomon, dit Anthony, professeur de musique à Montroquefeuille, Saint-Gilles-les-Bains. Décès de M. Maraché Salomon, dit Anthony. Décès survenu mercredi 29 juillet en métropole à l'âge de 83 ans. Les obsèques auront lieu en métropole à 14h cet après-midi. L'inhumation se fera au cimetière de Pantin. À l'étang Saint-Paul, rue de la Marine, décès de Madame Pétard Marie. Décès de Madame Pétard Marie. Décès survenu hier à l'âge de 85 ans. Le convoi mortuaire sortira de la salle des veillées de l'étang Saint-Paul après un discours biblique

0: Le convoi mortuaire sortira de son domicile au 64 chemin Concession à la ravine des Cabris, Saint-Pierre. La date, l'heure et le lieu des obsèques vous seront communiqués ultérieurement. En métropole, à Coudray, dans l'Eure-et-Loire et à Sainte-Marie. Décès de Madame Dijoux Vivienne Expédite, originaire de Sainte-Marie. Décès de Madame Dijoux Vivienne Expédite. Décès survenu en métropole le jeudi 23 juillet à l'âge de 83 ans. Le convoi mortuaire sortira du centre funéraire de Prima à Saint-Denis demain. La bénédiction aura lieu en la chapelle du centre funéraire de Prima à 10h demain matin. L'inhumation se fera au cimetière de la Rivière des Pluies à Sainte-Marie. À Saint-Denis-la-Source, décès de Monsieur Fanovo-Éric Jean-Claude, domicilié rue Berdelier à la Source Saint-Denis. Décès de Monsieur Fanovo-Éric Jean-Claude, décès survenu mercredi 29 juillet à l'âge de 55 ans. Le convoi mortuaire sortira du centre funéraire de Prima à Saint-Denis aujourd'hui. La bénédiction aura lieu à la chapelle du centre funéraire de Prima à 13h cet après-midi. L'inhumation se fera au cimetière de Prima. À Saint-Benoît, décès de Monsieur Marda Wilbert, dit Dado, vendeur chez Briconote Saint-Benoît. Décès de Monsieur Marda Wilbert, dit Dado. Décès survenu aujourd'hui à l'âge de 59 ans. Le convoi mortuaire sortira de son domicile au 49 cité du Hall 1 à Saint-Benoît. Demain, la bénédiction aura lieu en l'église de Saint-Benoît à 16h demain après-midi. L'inhumation se fera au cimetière de Chamborne à Saint-André. À Bagatelle Sainte-Suzanne, décès de Madame Finold Rosemé, née Robert, dite Mémé. Décès de Madame Finold Rosemé, née Robert, dite Mémé, domiciliée à Sainte-Suzanne. Décès survenu aujourd'hui à l'âge de 63 ans. Le convoi mortuaire sortira du centre funéraire de Bois-Rouge à Sainte-Marie demain. La bénédiction aura lieu en la chapelle du centre funéraire de Bois-Rouge à 10h30 demain matin. L'inhumation se fera au cimetière du même lieu. À Saint-André, décès de Madame Cataille Araille Alcida Céline, née Filotée. Décès de Madame Cataille Araille Alcida Céline, née Filotée. Décès survenu aujourd'hui à l'âge de 97 ans. Le convoi mortuaire sortira du domicile de son fils, Monsieur Cataille Araille Léopold, au 18 chemin Brunet, à Saint-André demain. La bénédiction aura lieu en l'église de Saint-André à 15h demain après-midi. L'inhumation se fera au cimetière du même lieu. À Saint-Paul, décès de Madame Legrand, veuve Waraud Marie-Monique, retraitée infirmière au CHU de Belle-Pierre. Décès de Madame Legrand, veuve Waraud Marie-Monique, décès survenu aujourd'hui à l'âge de 88 ans. Le convoi mortuaire sortira de la salle funéraire de l'étang Saint-Paul. La date, l'heure et le lieu des obsèques vous seront communiqués ultérieurement. Et à Saint-Benoît, décès de Madame Poirier, née Ludel, Julie Josette, dite Yéyette. Décès de Madame Poirier, née Ludel, Julie Josette, dite Yéyette. Décès survenu aujourd'hui. Le convoi mortuaire sortira de son domicile au 39 rue Ferdinand Aubert à Saint-Benoît. La date, l'heure et le lieu des obsèques vous seront communiqués ultérieurement. Freedom, pour tous vos avis de décès, un numéro à votre disposition, le 02 62 41 51 51.
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planning, les collectes de sang, pardon, l'établissement français du sang, donc de l'océan Indien, vous informe que demain, le lundi 3 août, il y aura une collecte de sang à la mairie de la Possession. Donc ça se passe à la salle du conseil de la mairie de la Possession de 8h à 13h. Donc demain, lundi 3 août, la salle du conseil à la mairie de la Possession, une collecte de sang de 8h à 13h. Vous pouvez prendre rendez-vous par téléphone ou directement en ligne sur le site dondesang.efs.sante.fr ou au 02 62 90 53 92. Freedom, il est midi passé de 25 minutes. On retrouve dans quelques instants le journal de la

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6: Allez Freedom, il est midi passé de 27 minutes, tout de suite le journal de la mi-journée. Journal de la mi-journée qui vous est préparé, présenté par vous, Aurore Cadet, bonjour.
7: Bonjour Wendy, bonjour à tous. Dans l'actualité à la mi-journée, tout d'abord, cette double tentative de kidnapping à Cambuston où deux jeunes ont été agressés par des inconnus à bord de leur voiture noire. Vous entendrez leur témoignage. À suivre, les animateurs et animatrices sous le feu des critiques. Quand nos auditeurs s'enflamment, que faudrait-il faire? Et puis vous entendrez l'appel d'une propriétaire d'un bulldog français qui a été perdu, mais grâce à vous, Fridomien, il a été retrouvé aussitôt. Côté météo, le soleil continuera de briller haut dans le ciel. Prévoyez un parapluie si vous allez dans l'ouest ou sur les hauteurs de l'île. Bulletin complet à la fin de cette édition. Et nous vous le disions dans les titres, ça se passe à Cambuston. Hier soir, nous avons eu l'appel de deux témoignages différents, mais troublants de similitude. Un jeune et le papa d'un autre jeune racontent avoir été abordés par des hommes à bord de deux voitures noires, puis agressés physiquement avant de réussir à s'échapper. On écoute leur témoignage.
8: Une et neveu, il travaille sur, en fait, André, sur Cambuston, dans la rue de Mascarenhes, de son travail à pied, parce qu'il est pas très loin. Il avait deux voitures stationnées au feu vert de la rue Mascarenhes, et une personne est sortie de la voiture, et quand la personne est venue, dire, est-ce qu'il peut venir là? Il a voulu travailler à l'île, il a téléphoné à l'île, il a donné un coup de poing à la personne, il laisse passer à 18h20 à peu près, et les deux voitures, là, prennent la direction du rond-point de la pharmacie de Cambuston. Faut faire gaffe par contre si les personnes sont encore sur, secteur de l'Est.
9: À Cambuston, j'étais en train de m'arracher comme ça, et il y a deux messieurs qui m'ont été appelés, ils étaient dans leur voiture noire, il y avait deux voitures, ces personnes ont couru derrière moi, et m'ont dit pourquoi je n'étais pas attention quand même m'appeler, et ensuite ils m'ont agressé, et ben, du coup, j'ai mis une claque, je me suis enfui. Tout à l'heure, j'ai entendu sur Freedom que, au même endroit où j'étais, que, un jeune homme de 19 ans, s'est séquestré par ces personnes-là. J'appelle pour prévenir.
7: Et on rappelle que ça s'est déroulé à Cambuston, à Saint-André. Prudence à vous et appelez-nous si vous avez été témoin de ces faits ou si vous-même vous avez été une victime. Toujours à Saint-André, mais au chemin Ratenon, la voiture de sa fille a été percutée en pleine rue. Un bruit sourd, mais personne n'aurait rien vu ce matin à 7h30. Cet auditeur lance un appel sur notre antenne pour retrouver la Skoda Fabia responsable, qui en prenant la fuite a laissé son phare sur place.
10: Voilà, c'est pour un délit de fuite ce matin à 7h30. La voiture de ma fille était garée chemin Ratenon. Elle a une Citroën C3. Donc une voiture est passée à 7h30 et a tapé dedans. Et puis il a pris la fuite. On a entendu le bruit, c'est ma femme qui m'a réveillé, m'a dit que la voiture de ma fille a été percutée. Là on est allé voir, mais la voiture est partie, on n'a rien vu. Non, mais là elle a roulé à plat, elle n'est pas roulée, j'ai un choc. Il a laissé un morceau de son véhicule dans la roue, un morceau de phare et puis un autre morceau de plastique aussi. C'est Skoda Fabia gris. Mais là, on faut attendre la police ouverte à 8h à 7h pour les porter plainte.
7: Et si vous avez la moindre information, vous pouvez les contacter au 02 62 92 12 35 ou bien le standard de notre radio au 02 62 41 51 51. Le tsunami blanc ne faiblit pas à La Réunion. Les saisies de stupéfiants ont quasiment doublé sur les 7 premiers mois de l'année. 59 kilos de cocaïne interceptés depuis janvier contre 29 l'an dernier. Une tendance similaire pour les cations ou le cannabis. Les douanes notent aussi une diversification des routes d'approvisionnement avec désormais des vols en provenance de Chennai, Madagascar ou la Thaïlande. Depuis le début de l'année, 35 mules et 3 passeurs d'argent ont été interpellés. Toujours en bref, on va parler de ces 27 sapeurs-pompiers du SDIS 974 qui s'en sont envolés ce dimanche à 10h50 pour la Gironde. Ils viendront renforcer les équipes mobilisées contre le méga-feu. Une cérémonie de salut a été prévue ce matin depuis 8h30 avant leur embarquement. Le sinistre, qui a déjà détruit plus de 42 000 hectares, ne progresse plus depuis plusieurs jours, mais les opérations de surveillance et de sécurisation se poursuivent en attendant le retour des habitants évacués. Nos auditeurs s'enflamment au sujet de nos animateurs et animatrices. Certains jugent leur manière de faire à l'antenne pas la bonne, voire carrément catastrophique. Et certains vont même jusqu'à réclamer la suppression pure et simple des animatrices à l'antenne.
11: Vous, je tiens à vous dire franchement, vous me donnez des ulcères dans votre animation, vous dites des conneries et vous semez la merde, vous semez la zizanie. Ferme ta gueule, connasse chienne.
12: N'oubliez pas, virer. Allez à l'école du rire ou allez à l'école de n'importe où, mais on ne maltraite pas les auditeurs.
13: C'est quelqu'un qui est inutile. Franchement, il est sadique. Quand je vois que le monsieur, il raccroche au nez des gens, mais lui, c'est vraiment, c'est même pas un intérimaire, hein. Il est au-dessous d'un intérimaire.
12: Sous les malades, bonhomme, ou ça va un médecin. Sous les fous, ou ça va l'asile, ou bien il faut rentrer à l'asile. Mais il faut arrêter, là. Il est pas fait pour ce métier. Il vaut mieux qu'il arrête.
14: Non, non, les deux animatrices, là, un, ils commencent devant Yannon, l'autre, ils sont derrière là-bas, elle est comme une hyène. Comprends? Dès qu'un nous y parle, elle est comme une vache enragée, une vache.
15: Voilà!
14: Arrête et touche à mes amis, je laisse la radio, fais le travail tranquillement. Moi, c'est comme ici, là, il faut toutes les animatrices dehors, mais garder seulement les animateurs. Voilà.
7: Nos animateurs sont-ils suffisamment protégés face à la liberté d'expression et à notre libre antenne sur la radio? Justement, face à toute cette violence, nombreux sont ceux qui ont livré leurs conseils ou tenté de trouver des explications. Manque de respect, manque d'éducation ou tout simplement plus facile de tout dire derrière un écran.
16: Moi, l'injure classique en France est punie d'une amende maximale de 38 euros, contravention de première classe. L'injure à caractère discriminatoire, raciste, sexisme, homophobie, handicap, religion, amende maximale portée à 1500 euros. Mais néanmoins, pour les noms d'oiseaux, j'aimerais que ce soit aussi pris en compte, madame. Il n'y a pas de raison.
17: Il faut faire une différence maintenant entre la liberté d'expression, comme les gens y prônent et qu'ils ont le droit de dire ce qu'ils veulent, et le manque de respect, l'éducation. On prône la bienveillance et non la malveillance. Qu'on ne dit pas des gros mots. Est-ce que ça se fait toujours d'apprendre ça aux gens? Je ne sais pas. Apparemment, ça se fait de moins en moins.
18: Alors moi, le mieux, ma devise, c'est de ne pas répondre aux imbéciles parce que ça les rend intelligents. Plus qu'on va alimenter le feu, du voilà, on est important, il va avoir une contenance. Je dirais que le silence est le plus grand mépris.
19: La liberté, là, c'est important. Et du coup, de mon hygiène, dire ce qu'il pense, mais ne prends plus conscience de la bienveillance, l'empathie. Là, de mon une plaie de là.
7: Comment protéger les animateurs? Vous pouvez continuer de réagir au 02 62 99 12 00. Freedom, il est 12h passé de 34 minutes. Parlons chaleur tropicale. Apparemment, ça ne peut pas plaire à tout le monde, c'est certain. Mais laissons les hommes faire leur annonce comme ils le souhaitent ou comme ils le peuvent. Preuve que ça marche, une auditrice a trouvé chaussure à son pied en nous écoutant.
20: Et je dis, je vais appeler Freedom, parce qu'il y a des gens, ils m'énervent, comme tous les gens, plein à autres, là. J'ai dit, laisse ces messieurs, qui pèsent, qui mesurent, c'est leur problème. Qui dit qu'ils cherchent une relation sérieuse ou bien une relation suivie, c'est leur problème. Moi, j'ai l'impression qu'il y a des femmes, là. En fait, il n'y a pas la confiance. Essaye! Ah, ok, mais laisse chaleur tropicale tranquille. Ah, moi, si ma, comment l'annonce sur Freedom, à tous, je suis à mes pieds sur Freedom, même moi. Et il fait 15 jours. Ce monsieur-là, il a dit, où sont les femmes? M'a dit, mais ça téléphone le monsieur, mais ça bombarde. Allez, parce que c'est un autre temps qu'on charge de l'eau. Au final, non. Hey, vous connaissez Marie, mon rendez-vous le lendemain. Ah là, on a connecté là. Hey, Freedom, il est là. Bonjour, Freedom, il est là. Il dort Freedom, il est Freedom, il mange Freedom.
7: Ah, Freedom Léla, en tout cas, les histoires d'amour existent, en voilà une preuve de plus. Il suffit peut-être de tenter sa chance et de persévérer. Cette auditrice avait lancé un appel pour signaler la perte de son bulldog français à Saint-André, tournant Vidotte, un message entendu par un auditeur qui l'a rapidement contacté pour lui indiquer où se trouvait son chien. C'est quelques minutes plus tard qu'elle nous donne la bonne nouvelle.
15: On m'a la pièce d'un bulldog français de à peu près 4 ans, marron, la figure un petit peu noire, marron et noir, et dessous il est, bon il est assez sale, hein. Donc du coup il est noir dessous. Il a le harnais normalement de Philippe, le harnais de couleur orange. Sur le secteur Saint-André, tournant Vidotte. Nous l'a cherché, mais aucune trace. Nous la retrouve le chien, tournant Vidotte. Ben merci beaucoup, parce qu'on a un monsieur la soeur d'amour, comme il t'en appelle avec Zot, et du coup les amours, ben, il est assis devant le magasin et pièces. Il était pas trop loin, heureusement. Merci beaucoup.
7: Ah, merci, merci, merci. Freedom est vraiment magique, Wendy.
6: Ben oui, on retrouve de tout, hein. Les animaux, les clés de voiture, les... C'est même arrivé... la dernière fois, je sais plus, c'était avec quel animateur, quelqu'un en métropole, qui avait retrouvé une pièce d'identité d'un rayonnier, qui avait appelé ici, et grâce à son appel à la radio, il a pu retrouver, du coup, son propriétaire. Incroyable. Même à 10 000 kilomètres.
7: Ben,
6: c'est fou, hein.
7: Mais oui.
6: La magie de Freedom, ça opère de partout.
7: Mais oui. Justement.
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6: Il faisait beau ce matin, j'ai l'impression que ça commence un peu à se couvrir là, non ?
7: Alors, soyez quand même rassurés, le soleil sera bien présent malgré tout, même si vous voyez des nuages arriver, le soleil, il sera bien là. Et bien sûr, hein, il y aura peut-être même des petits passages avec des averses sur le littoral est, mais vraiment, le soleil domine. Les nuages, eux, grignotent effectivement peu à peu le relief au fil des heures, et cet après-midi, de rares averses vont tomber sur les pentes, et tandis que le littoral, lui, va profiter vraiment d'un temps sec et agréable. Côté température, ça reste doux pour la saison, entre 26 et 29 en littoral, 20 à 23 degrés sur les mi-pentes et dans les cirques, et 13 à 15 degrés sur les sommets. Côté vent, eh bien, il est modéré, puisque c'est sur le nord et le sud sauvage, avec quand même des rafales à 50 km/h. Ça va se forcir un petit peu ce soir. Et côté mer, eh bien, on a une houle d'est qui avoisine les 2 mètres dans l'est et le sud, tandis que dans l'ouest, eh bien, elle est plus modeste, entre 1 mètre et 1 mètre 50.
6: Ça va, pour un dimanche.
7: Oui.
6: On a
7: oui.
6: connu pire.
7: Oh oui.
6: On clôture cette météo et ensuite on va parler de...
7: Quelque chose.
6: De quelque chose.
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6: Et là, les auditeurs, ils doivent se demander, mais de quoi elles vont parler ?
7: Bah oui, moi j'ai une question. Alors, c'est peut-être pas la même question que vous, c'est peut-être pas le même sujet, on verra. J'ai une question pour les auditeurs. Peut-on appeler tous les auditeurs des freedomiens et des freedomiennes ? Ceux qui nous insultent, sont-ils des freedomiens et freedomiennes finalement ?
6: Oui, parce que les freedomiens et freedomiennes, ils ont de la bienveillance envers les animateurs et animatrices.
7: Ils sont généreux.
6: Ils sont généreux, ils sont gentils, ils sont solidaires, ils insultent pas les animateurs et animatrices.
7: Ils appellent,
6: ben oui.
7: Ils donnent un peu de force. Mais du coup, ceux qui nous insultent...
6: Est-ce qu'ils ont ce...
7: Est-ce qu'ils font partie de la famille ouais. Freedom ?
6: Est-ce qu'ils ont le droit aussi, surtout ? Est-ce que le fait d'être des personnes publiques comme ça, est-ce qu'on doit encaisser ? Il y en a beaucoup qui disent « Oui, mais vous travaillez à la radio, vous êtes public et tout ça, vous devez faire face aux critiques, nanani. » Ouais, mais est-ce que c'est une raison pour nous insulter ?
7: Ce matin, Laetitia disait « Eh bien, si c'est ça que vous voulez, eh ben dites-le nous, qu'on encaisse et qu'on apprenne à encaisser et surtout qu'on devienne des serpillères finalement.
6: Bah oui, parce que faut savoir que c'est pas que à la radio, hein.
7: Non. Voilà. Il y a à l'antenne, c'est quand même rare, même si là c'est en train de oui. s'amplifier, je ne sais pas pour quelle raison, la lune sûrement, la pleine lune, ça s'amplifie un petit peu à l'antenne, mais au standard.
6: On n'en parle pas assez du standard.
7: Attendez, la lune, moi là, dis là-bas là, dis-moi, passe-moi, hein, prends-moi. Encore là, je suis très gentille.
6: Oui, oui, oui, on ne dira pas parce que c'est pas l'heure.
7: Et puis on a aussi sur les réseaux personnels.
6: Ouais, c'est vrai.
7: On vient nous chercher des noises sur nos réseaux à nous, alors que bon ben voilà quoi, il y a pas lieu d'être.
6: Il y a les réseaux et puis il y a le canal SMS aussi.
7: Ah oui.
6: Le
7: oui,
6: soir
7: oui.
6: quand on lit les messages.
7: Oh oui, oui.
6: Les
7: oui,
6: canaux
7: oui.
6: SMS, le nombre d'insultes qu'on reçoit. On lit pas ces messages-là parce que le soir c'est dans la bonne humeur et tout ça. On dit juste ouais, bah les personnes qui nous insultent et tout ça, on a votre numéro de téléphone, mais on reçoit beaucoup de messages d'insultes. Hein,
7: alors,
6: et
7: sachez Wendy que moi au début, quand parce que bon bah voilà, tout le monde commence, je mettais des avertissements à l'antenne, donc je disais oui, le numéro qui finit par et je disais juste les deux terminaisons. Et quand ça continuait, ben je donnais le numéro de téléphone. Donc là, on avait certains qui allaient plus qu'avertir ces auditeurs-là par téléphone finalement.
6: Il faut justement la question que vous posiez tout à l'heure, c'est quoi la limite en fait à ne pas franchir pour nous et quelles protections on a, comment on est protégé, qu'est-ce qu'il faut mettre en place, parce qu'il y a des auditeurs qui se croient vraiment tout permis. Hein,
7: mais qui prennent plaisir.
6: Qui prennent plaisir aussi surtout. C'est comme et là, ça fait quand même 2-3 jours, 3-4 jours qu'on est sur l'histoire de Eric. On veut laisser le truc se tasser. Non, les gens encore aujourd'hui, ils continuent à lui dire.
7: Mais regardez,
6: non.
7: On aime bien taper là où ça fait mal. Il y a eu cette histoire avec Aurélien Santon pour ne pas y revenir. On a eu Clara aussi à une époque. Miss Réunion, là, ça va arriver là justement les élections. On va dire oui, un tel. Finalement. Qu'en penser de tout ça?
6: Bah oui, parce que d'accord, c'est une radio libre, mais bon. Il y en a qui prennent un peu trop de liberté. Hein.
7: Jusqu'où peut-on aller dans la parole, dans l'expression, dans la liberté d'expression?
6: L'histoire avec Eric, là, au final, c'est peut-être juste l'arbre qui cache la forêt.
7: Mais vous avez entendu ce qu'on dit hein, sur les animatrices ou sur Julie ou sur vous?
6: Oui, il y a un moment, on a eu notre moment de gloire aussi, si on peut dire.
7: Là, vous avez brillé.
6: Puis
7: bien.
6: Vous aussi, je crois que vous y êtes passé.
7: Ah, bah, un petit peu, moins que vous, mais un petit peu.
6: Bah, on y est passé. Même là, avec l'histoire avec Eric, hein, ça mettait mon prénom et le prénom de Prisca dedans. Mais c'est incroyable.
7: On n'épargne personne.
6: Ouais, non, personne. Tout le monde est bullying strike. Tout le monde y passe. Et puis Charlotte, vous parlez des histoires tout à l'heure là, parce que c'est vrai que bon, chaleur tropicale, voilà, hein, beaucoup s'en plaignent, mais ça crée quand même beaucoup d'histoires d'amour. Vous parlez des histoires d'amour entre les auditeurs et Freedom, mais vous savez que les histoires d'amour, des fois, ça se termine mal, en général.
7: Oh là là.
6: Comme le chantait Rita Mitsuko, est-ce que cette histoire d'amour entre Freedom et les auditeurs va mal se terminer? Tous ces auditeurs là qui insultent la radio, est-ce que c'est une histoire d'amour qui va bien se terminer, mal se terminer? Est-ce qu'on peut les pardonner?
7: Voilà. Va-t-on pardonner à ces auditeurs mal polis?
6: Parce qu'ils ne veulent pas pardonner à Eric, et nous du coup, est-ce qu'on peut les pardonner?
7: Ben nous, entre collègues, on se soutient déjà,
6: oui,
7: on se serre les coudes.
6: Ah ben ça, c'est sûr.
7: On touche pas à nos collègues comme ça, les gars. Attention, on vous prévient, là. Il m'a épuisé, là. Il jouait plus d'un cours Freedom, là.
6: Il jouait plus Canette, là. Il jouait plus Bill, là. Carte Pokémon.
7: Mais est-ce que c'est une histoire qui va bien se finir ou au contraire mal se finir?
6: Ouais.
7: C'est une bonne question. Que seul l'avenir peut nous le dire.
6: Et que les auditeurs pourront nous dire aussi. Est-ce que ça va bien se finir ou pas?
7: Voilà. A-t-on des voyants, auditeurs voyants, qui peuvent prédire l'avenir? Christy, s'il vous plaît.
6: Christy, est-ce que
7: besoin.
6: Vous pouvez nous dire aussi l'avenir de la radio Freedom? Est-ce que la radio est déjà en train de se faire saboter en ce moment? Est-ce que on est déjà en train de couler comme ça?
7: Qui peut aider
6: qui
7: Radio
6: peut
7: Freedom?
6: Dire, voilà, qui
7: radio
6: peut nous
7: Freedom
6: aider?
7: Radio Freedom aide tout le monde.
6: Parce qu'on est numéro 1, faut qu'on reste numéro 1 quand même.
7: Qui peut aider Radio Freedom?
6: Qui? Sainte Rita.
7: Le bon Dieu.
6: Le bon Dieu. Christy, peut-être, les voyants, je sais pas. On en a beaucoup. Je ne sais pas s'il y a des auditeurs qui parmi vous voient dans l'avenir qui ont des boules de cristal.
7: Des marabouts.
6: Des marabouts, oui.
7: J'allais dire des vaudous. Non, des marabouts.
6: Avec les poupées, voilà. Il prend un truc de la radio Freedom, il met des trucs dessus.
7: On les pique.
6: Puis vous avez vu sur Facebook, il y a Camille qui se pose des questions sur l'avenir de chaleur tropicale.
7: Oh. Plus de chaleur tropicale.
6: Bah ouais, Mathias il a enlevé les dédicaces. Beaucoup veulent enlever chaleur tropicale et du coup Camille il écoute quand même.
7: Bien sûr le patron il est toujours présent hein, il écoute bien sûr et pour le bien de ses auditeurs et aussi de son équipe. Il doit trancher.
6: Oui parce que pour Camille et puis pour Mathias la vie des auditeurs compte beaucoup. Et le fait d'avoir quand même des auditeurs qui se plaignent de chaleur tropicale.
7: Le soir on va faire quoi?
6: Ils se posent la question.
7: Le soir on va faire quoi?
6: Je sais pas. On fera de la libre antenne, des dédicaces, de la prière.
7: On peut dire, par exemple, le vendredi prière.
6: Vendredi prière, le vendredi soir.
7: Le lundi, comme c'est calme en général, chaleur tropicale, c'est calme le lundi. Vous avez remarqué qu'on sort du week-end là,
6: Ils sont fatigués, ils reprennent le travail, ils sont un petit peu mous.
7: Donc on peut dire le lundi, musique douce, pour tranquilliser un petit peu tout ça. Le mardi, on relance la machine, on fait péter. Et là, c'est que des histoires rigolotes à l'antenne, des blagues, des histoires.
6: On peut faire des émissions spéciales, moi je sais pas, sur l'état mental, sur la loi de l'attraction, la psychologie et tout ça.
7: Mais ça c'est le mercredi.
6: On peut faire des... Il y a quelqu'un qui nous a rejoint.
0: Mercredi psychologie.
6: Mercredi psychologie.
0: J'ai écouté quelques messages qui ont été laissés sur le répondeur de la Moukatali pendant que j'étais en week-end. Il y a une auditrice, je pense que vous l'entendrez dans les jours à venir, qui propose de mettre un psychologue à l'antenne. Pas pour que les animateurs ne pètent pas un câble.
7: Pour les auditeurs.
0: Pour s'occuper, de la psychologie des auditeurs qui a l'air un petit peu approximative.
7: Là, du coup, on va faire comme Europe 1.
6: On fera plus chaleur tropicale, on fera un jour dans la semaine.
0: C'est pas de la psychologie non plus Europe 1, c'est juste de la libre antenne.
7: Libre antenne et témoignage.
6: On fera pareil. Hein.
0: J'écoute ça le dimanche matin.
6: On va dire aux auditeurs de choisir le jour.
0: C'est de la libre antenne, mais effectivement, plus axé sur, disons que c'est de la ligne, non, même pas, c'est de la libre antenne du soir, mais qui a rien à voir avec chaleur tropicale, par contre, hein. C'est-à-dire que ça ne passe pas d'annonce rencontre, quoique il y a quand même des gens un peu seuls et ils échangent des numéros de téléphone.
7: Ce matin, c'était ça.
0: Effectivement. Mais ça reste... c'est un peu comme notre libre antenne de la journée.
6: Oui.
0: Voilà. En un petit peu psycho, en fait. En un petit peu plus...
7: social.
0: Très consensuel.
7: Musical.
0: C'est très consensuel.
7: Le jeudi, donc, faites une proposition.
0: C'est très condescendant.
7: Coloriage.
0: Alors ça
6: activité ludique. Si on a le canal SMS, on leur dit à chacun de faire une activité ludique,
0: de nous envoyer
6: des photos, animateurs, on votera pour le meilleur.
0: Ouais.
6: Voilà, activité ludique le jeudi, le vendredi du coup.
7: Vendredi prière.
6: Prière. Le samedi.
7: Samedi c'est la fête.
6: C'est la fête. Le dimanche.
7: Et le dimanche.
6: C'est la fin du week-end.
7: Familial.
0: Ouais. Le samedi c'est la fête, c'est-à-dire on fait ce qu'on veut.
7: C'est la fête. Comme vendredi tout est permis, mais nous ça sera samedi tout est permis.
0: D'accord. Parce qu'il faudrait pas que ça déborde non plus la fête. Attention, parce que la fête c'est dangereux.
7: Oui.
0: Tout de suite ça déborde.
6: Est-ce qu'il faut filtrer les auditeurs? Est-ce qu'il faut les filtrer les auditeurs?
0: Dans quel but?
6: Les filtrer pour tous ceux qui ne sont pas d'accord. Je sais pas, les filtrer.
7: Apporter du négatif.
6: Est-ce que ça sert à quelque chose de filtrer
0: les
6: auditeurs?
0: Alors, on enlèverait tout ce qui est mauvaise humeur, coup de gueule. On garderait donc que des coups de cœur, que des gens qui s'embrassent, qui s'aiment.
6: Oui. Alors attendez.
0: Vous vivez dans quel monde?
6: On revient dans un instant. Je vais sur un radio guidage. Ne bougez pas. On va rejoindre Marie pour nous signaler un danger. Marie, bonjour.
1: Bonjour.
6: Allô? Oui, bonjour, je vous écoute.
1: Alors, c'était pour signaler qu'il y avait des jeunes qui jetaient des rochers sur la route au niveau de la station ZAC 2000.
6: Qui jettent des rochers sur la route au niveau de la station ZAC 2000, c'est ça?
1: Oui, sur la 4 voies, c'est ça.
6: Dans les deux sens de circulation?
1: Non, dans le sens vers Saint-Denis. De Saint-Pierre à Saint-Denis.
6: D'accord, de Saint-Pierre à Saint-Denis. D'accord, mais c'est dangereux ces jeunes-là qui jettent ça, là?
1: Oui, oui.
6: Bah oui, et vous avez failli vous prendre un rocher?
1: J'ai vu juste devant moi, je pensais que c'était un oiseau, mais finalement, après j'ai vu plein de rochers sur la route.
6: D'accord, ok. Donc des jeunes qui jettent des rochers sur la route au niveau de la station ZAC 2000 de Saint-Pierre, ils sont où? Ils sont sur un pont? Ils sont où?
1: Je ne les ai pas vus, moi. C'est au niveau de la caserne de pompiers au port.
6: D'accord, au niveau de la caserne pompier. Ah, ok. Donc c'est au niveau de la station ZAC 2000 et de la caserne pompier.
1: C'est ça.
6: Ok, d'accord. Merci beaucoup pour ces informations.
1: Je vous en prie.
6: Bonne journée, bonne route, au revoir.
1: Merci.
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6: Auto- automobilistes, faites très attention. On nous signale des jeunes qui jettent des rochers sur la route. Donc nous sommes là donc sur la route, sur la 4 voies du port, au niveau de la station Zach 2000, en direction Saint-Pierre-Saint-Denis. Les jeunes se trouvent aussi au niveau de la caserne pompier, donc faites très attention de ces jeunes qui jettent des rochers sur la route, hein, dans le sens Saint-Pierre-Saint-Denis. Et si vous avez des informations, 02 62 41 51 51. Ah non, oui, c'est bon. Allez, elles sont encore là.
0: Ouais. Bon, on a fait le programme de la semaine.
6: Voilà, on a fait le programme de la semaine. S'il y a des auditeurs qui ont des idées, du coup, parce que nous on a proposé nos idées.
0: Domino.
6: Uno. C'est compliqué Uno.
7: Uno, c'est Ouh là là.
6: C'est compliqué. Il y a pas des jeux où on peut jouer à distance avec les les auditeurs.
0: On fait un baccalauréat.
6: Ouais. C'est bien ça,
0: un baccalauréat. Giga baccalauréat.
7: En plus, on peut prendre plusieurs auditeurs.
0: On pourrait faire un loup-garou vu qu'il fait nuit et tout, mais c'est vrai que si on n'est pas tous dans la même pièce, ça va être compliqué le loup-garou.
6: J'ai jamais joué au loup-garou.
0: Ben voilà. Alors autant à la télévision tu peux le faire, autant à la radio c'est complètement inadapté.
6: J'ai jamais joué à ce jeu. C'est quoi le jeu du loup-garou? Je ne connais pas.
0: En fait, t'as des cartes qui te donnent un rôle, et le principe c'est qu'on est un village, et toutes les nuits il y a des loups qui tuent les villageois.
6: Les auditeurs de Freedom. Toutes les nuits, il y a des loups.
0: Toute la journée, les villageois essayent de se mettre d'accord pour éliminer un villageois pensant qu'il est un loup.
6: Eh ben, c'est Freedom. Et c'est une sorte de Freedom.
0: Oui, mais non, mais
6: les auditeurs,
0: radio,
6: c'est des loups. Ils veulent éliminer les animateurs et les animatrices.
0: Et la journée, les animateurs, ils blablatent sur les auditeurs pour savoir lesquels il faut enlever le soir.
6: On a trouvé notre nouveau jeu.
0: C'est le loup-garou, mais grandeur nature à la radio. Mais merci Wendy. Tu as trouvé l'adaptation parfaite.
6: Le loup-garou version Freedom.
0: Voilà, on n'a même pas besoin de faire le jeu ni de l'inventer, il existe déjà chez nous. Voilà, c'est
6: on va le faire à partir de ce soir, à partir d'aujourd'hui, on va faire le jeu loup-garou spécial
0: alors,
6: Freedom.
0: Alors, figurez-vous qu'M6 a une émission qui s'apparente un petit peu à ça, ça s'appelle Les Traîtres. Ouais, Les Traîtres. Tu vois, c'est un peu pareil. Voilà.
6: Bah voilà. Que des traîtres. Bah voilà, que des traîtres ici aussi. Voilà.
0: Parce que la journée, c'est Freedom, vous êtes formidable. Et le soir, je vais me taire.
6: Ouais, et puis dès que t'en as un animatrice,
7: oui, mais n'a-t-on pas besoin, pardon, de traîtres, justement?
0: Pourquoi Judas, bien sûr. Alors, exactement. D'ailleurs, revenons au complot de Judas et de Jésus.
7: Oui, il a fallu...
0: Parce que si Judas n'avait pas trahi Jésus, Jésus ne serait pas Jésus.
6: Oui.
0: Méditez là-dessus. Alors, on a quand même besoin de critiques, certes, mais...
6: Oui, bah, justement, parlons...
0: Mais jusqu'à quel point?
6: Parce que nous, les auditeurs, est-ce que ça serait pas mieux que justement les gens se défoulent sur nous? Parce que là, on parle des jeunes qui vont, hop, caillasser des voitures. Ces jeunes-là, au lieu d'aller caillasser des voitures, mais qui viennent se défouler sur nous, non? C'est pas mieux que les gens se défoulent sur nous et tout ça? Parce
0: alors
6: que
0: moi j'étais
6: nous,
0: en train de penser, ah ben zut alors, la 4 voix du port et Radio Freedom, exactement la même chose. Tu prends des galets dans la gueule toute la journée.
6: Exactement.
0: Mais vous voyez ça différemment, d'un autre point de vue.
6: C'est pas mieux qu'ils se défoulent sur nous, qu'ils se défoulent sur la route, à aller brûler des poubelles, casser
0: alors,
6: des voitures
0: peut-être que
6: et tout ça.
0: Se défouler sur nous, ça ne leur suffit pas vraisemblablement, puisque ils se défoulent sur nous.
7: Prochain cadeau Freedom.
0: Encore tout à l'heure au standard, après mon petit court passage à l'antenne. J'en ai pris un peu là. Parce que vous parliez, j'entendais que vous parliez du standard.
6: Oui,
0: qu'on se faisait également.
6: Nom,
0: voilà, effectivement. Je suis passée tout à l'heure après le journal de je sais plus quelle heure, 30 secondes à l'antenne.
7: 8h30.
0: Hop, un appel direct au standard. Papa!
6: On voit du lourd au standard. Hein.
0: Allez, vas-y, envoie.
6: Si on fait écouter là tout le monde de ce qu'on reçoit au standard.
0: Mais j'ai voulu lui passer l'antenne, il a raccroché.
6: Oh là là là là là là là là. Non, mais c'est quelque chose quand même.
0: Voilà.
6: On a le dollar.
0: On va saluer Victor Le Fou.
6: On a le dos large, nous.
7: Parmi tant d'autres. Mais on va leur offrir des punching balls, on va leur offrir des trucs pour se défouler.
6: Des grandes boxes.
7: Alors, des trucs pour se détendre aussi.
0: Je crois que ça n'existe plus. Mais il y avait un truc de lancer de hache. et de trucs comme ça à la Réunion pour aller se défouler. C'était il y a quelques années de ça.
6: Ils vont prendre la photo des animateurs.
0: Et vous savez, c'est ça le.
2: C'était sur Saint-Denis, ça.
0: Ouais, c'était sur Saint-Denis, mais je crois que ça existe plus. Oh, et je sais qu'en métropole, il y a des salles où tu vas et tu casses du vieux matériel informatique, des trucs comme ça.
6: Ah, bah voilà.
0: Tout péter. On te file ce que tu veux, l'arme que tu veux. Et tu fais tout péter, en fait.
2: Ceux qui ont besoin de détruire leurs murs, leurs cases. Ouais.
6: Pour les 45 ans de Freedom, on va faire un endroit à l'Expo Bat avec plein de trucs à casser.
0: Un défouloir.
6: Comme ça, les gens, ils se défoulent dessus. Ouais.
2: Des trucs, bon, bah, dans ce cas-là, ça va être compliqué parce que niveau sécurité, ça, on va pas.
0: Et les filles.
2: Ouais.
0: Et vous avez pas peur que juste après qu'on ait fini notre petite affaire, là, les auditeurs, ils appellent, ils disent, ouais, les animatrices de Freedom!
2: Écoutez,
6: les insultes, ça atteint le mental.
2: Pour une fois.
0: C'est pas comme ça qu'ils disent, c'est comme ça qu'ils font.
2: Oui, oui, ça piaille.
0: C'est ça, on piaille.
6: Des pies, c'est des petites pies. Des oiseaux, c'est des petites pies.
2: Oui, mais pour une fois qu'on peut le faire, eh ben on le fait.
6: Voilà.
2: Mais Laetitia.
0: A remarqué, empêchez-nous.
2: Nous, on s'en va.
0: Empêchez-nous.
2: Mais nous, on s'en va.
0: Elle reste.
6: Il y a les dédicaces après. Donc, voilà. C'est Laurine qui va prendre. Ah non, c'est Olivia. Non, c'est Olivia qui va prendre. Moi, j'ai les dédicaces de 13h jusqu'à 15h. C'est Olivia qui va prendre cet après-midi.
0: Elle va voir tout à l'heure, Olivia, quand tu vas prendre l'antenne. Ils vont dire, ouais, qu'est-ce qu'elles ont, les animatrices pour le journal?
6: Elle adore ça, Olivia, en plus. Allez-y, appelez-la. Elle adore ça, Olivia.
2: Ne vous défoulez pas trop non plus.
0: Et vois bien, je fais bien l'auditrice aigrie, non?
2: Oui.
0: Je fais bien l'auditrice.
6: Elle a oui, fait, ouais. Elle a... Bah, à force de travailler ici depuis des années.
0: Elle a
6: fait un copier-coller.
2: Bon, on vous laisse avec ça. Hein.
0: Bon, on a au moins arrêté de parler d'Eric pendant 15 minutes.
6: Bah voilà, c'est parfait. On va parler de nous maintenant.
2: Une demi-heure.
0: Il est temps qu'on parle de nous. Il était temps qu'on parle de nous.
6: Eric, remerciez-nous parce que grâce à nous, on parlera plus de vous.
0: Voilà, c'est ça. Maintenant, c'est. Allez-y, on a le dos large. C'est parti. Wendy, presque.
6: Wendy, Charlotte, Laetitia.
0: Chaud patate. Charlotte, merci.
6: On a le dos large.
0: Au revoir.
6: On encaisse des trucs. C'est que ce ne sont que des blessures morales et pas physiques. On n'a pas de bleu.
0: Les auditeurs, regardez là, je vais quitter la radio dans 3 minutes. Je ne vais pas l'écouter. Profitez, faites-vous plaisir. Je vous laisse.
6: J'ai le temps de prendre juste un appel.
0: Au cas où, je m'appelle Laetitia. Comme ça, au moins, on sait à qui on s'adresse. Pour ceux qui en doutaient, c'est fait. Voilà. Allez-y.
6: Merci beaucoup. Allez, merci beaucoup les fibros. J'ai le temps de prendre juste un appel là avant de passer aux dédicaces. On va voir si c'est quelqu'un qui se défoule. Freedom, bonjour.
4: Oui, allô, bonjour.
6: Oui, bonjour.
4: Je vous appelle par rapport à un porte-carte perdu. Enfin, je sais que c'est pas forcément les heures, mais...
6: Oui, non, il n'y a pas de souci. Vous avez perdu un porte-carte, tout ça?
4: J'étais sur Saint-André. Et hier soir, je suis partie acheter à manger en ville. Et depuis ça, en fait, je sais pas.
6: D'accord.
4: Mais du coup, je me suis dit peut-être que j'ai oublié à l'endroit où est-ce que j'ai acheté. Mais pour l'instant, ils n'ont pas encore retrouvé.
6: Et c'est sur quel nom les cartes dedans?
4: Klein-Marie-Isabelle.
6: Klein-Marie-Isabelle. Ça a été perdu à Saint-André, c'est ça, hein?
4: Oui.
6: Il est comment, le porte-carte?
4: C'est un petit porte-carte bleu marine, enfin c'est un bleu foncé.
6: D'accord.
4: Et dedans, du coup, il y a plusieurs cartes. Il y a carte bancaire, il y a permis de conduire, il y a d'autres papiers encore. Donc...
6: D'accord, ça marche. Alors, le créneau pour les pertes, c'est le soir entre 19h et 20h. Là, l'annonce, elle est bien passée en direct. S'il y a quelqu'un qui a retrouvé votre porte-carte, la personne appellera directement au 02 62 41 51 51. Donc, il faut rester à l'écoute de la radio.
4: Ok.
6: D'accord. Et moi, je vous invite à rappeler ce soir entre 19h et 20h. Vous pourrez laisser votre numéro de téléphone à l'antenne. Et puis, entre-temps, de mettre une annonce sur le site de freedom.fr.
4: D'accord.
6: D'accord.
4: Merci.
6: Voilà, je vous en prie, madame. Bonne journée à vous, au revoir. Donc, si vous avez retrouvé un porte-carte bleu marine du côté de Saint-André avec des cartes au nom de madame Klein-Marie-Isabelle, vous appelez le 02 62 41 51 51. C'est le numéro pour tous les trouver Radio Guidage. Et en parlant de Radio Guidage, je vous rappelle, ces jeunes qui jettent des rochers sur la route. Nous sommes là au niveau de la station Zach 2000 et au niveau de la caserne de pompiers au port. Donc, ces jeunes jettent des rochers sur la route dans le sens Saint-Pierre-Saint-Denis. Donc, soyez prudents dans le secteur. Et si vous avez des informations, 02 62 41 51 51. On retrouve dans quelques instants le journal avec Europe 1. Et ensuite, ça sera place aux dédicaces de 13h jusqu'à 15h. La libre antenne, si vous voulez réagir par rapport à tout ce qui a été dit, ça sera avec notre charmante Olivia tout à l'heure. Elle adore ça, Olivia. Appelez-la tout à l'heure, 02 62 99 12 00. Elle adore les commérages. Je vous aime, Olivia. Allez, il est 13h, on retrouve les informations avec Europe 1. Je vous dis à tout à l'heure pour les dédicaces.
5: 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Bonjour Martin.
8: Bonjour Perle, bonjour à tous. Sur le front des incendies dans le Var, pas d'évolution du périmètre du feu, annonce le préfet. 6000 hectares de végétation sont partis en fumée. Un feu maîtrisé grâce aux moyens aériens. Hier, 450 largages d'eau ont été réalisés, un record. Conséquence, les habitants de Montfort-sur-Argent sont autorisés à regagner leurs habitations. En Gironde, le méga-feu est fixé. La majorité des déplacés rentrent chez eux. À Somos, le Temple, Arès et Marcheprime, les habitants retrouvent leur domicile. Après 10 jours de lutte acharnée, 42 000 hectares de forêt sont partis en fumée. L'optimisme règne néanmoins pour les 2235 soldats du feu, toujours mobilisés. Puis en Haute-Corse, le feu est lui aussi fixé. Après 18 jours de mobilisation, les sapeurs-pompiers sont parvenus à contrôler l'incendie qui a ravagé 1000 hectares dans la vallée de la Restonica. Des feux favorisés par la sécheresse avec des températures caniculaires. Météo France maintient jusqu'à lundi 20 départements en vigilance orange canicule. Une alerte qui s'étend du territoire de Belfort à la Corse en passant par le Var. Une canicule qui touche le sud de l'Europe, mais aussi le nord des États-Unis ou le sud-est asiatique. En Corée du Sud, 42,5 degrés relevés à Yongsan, du jamais vu depuis le début des mesures en 1904. International, toujours 22 pays sur les 27 ont demandé hier une réunion d'urgence des ministres de l'Intérieur européens avec l'arrivée de 60 000 migrants sur l'enclave espagnole de Ceuta au nord du Maroc. Au menu de la réunion de mardi, les réponses à apporter à ces entrées illégales de milliers de migrants ou encore les moyens alloués à l'agence européenne Frontex. Nous venons d'être priés par l'Iran et par d'autres pays du Moyen-Orient de suspendre toute attaque. Avec son allié israélien Washington, suspend ses frappes prévues ce week-end. Une condition, la signature rapide d'un accord avec Téhéran. En Russie, au moins 3 personnes ont été tuées et 21 autres blessées dans une explosion survenue hier soir dans un café huppé de Moscou, selon le Comité national antiterroriste de Russie, cité par l'agence de presse publique TASS. Cette explosion peut être considérée comme un attentat à la bombe. Et puis retour en France avec les conditions de circulation ce week-end de chassé croisé, bison futé, voie rouge sur la moitié sud du pays. Dans le sens des départs, les principaux bouchons sont attendus cet après-midi dans le sud-ouest et la région Auvergne-Rhône-Alpes. Et puis le pronostic de Thierry Léger pour le quintet de cet après-midi à Deauville, le 6, le 16, le 1, le 18, le 2, le 11, le 5 et le 4.
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0: de vos dédicaces. 02 62 99 14 00, vous qui êtes sur l'île de la Réunion. Et puis bien sûr, on garde le numéro pour vous qui êtes du côté de la métropole ou ailleurs. 02 62 99 11 00, une ligne spéciale pour vous, pour que vous puissiez avoir la ligne pour vos dédicaces. On est ensemble jusqu'à 15h. Avant de commencer, je vous rappelle ces informations. Donc nous avons des jeunes qui jettent des rochers sur la route au niveau de la station Zac 2000 et la caserne pompier du port. Nous sommes là dans le sens Saint-Pierre-Saint-Denis, donc soyez prudents. Il y a une clé de voiture Mercedes qui a été retrouvée également sur la plage de Saint-Pierre. Si pas de nouvelles, la clé sera déposée au commissariat de police de Saint-Pierre. Donc si le propriétaire du véhicule est à notre écoute, vous appelez le 06 21 82 45 43. Voilà, et puis on a une dame également qui a perdu son porte-carte bleu marine sur Saint-André au nom de Klein Marie Isabelle, si vous l'avez retrouvé, le 02 62 41 51 51. Allez, on est ensemble jusqu'à 15h pour vos dédicaces. Freedom, bonjour. Allô? Allô, allô? Je n'ai personne. Comment ça se fait? Comment ça se fait que je n'ai personne? Si, par ici. Allô? Allô?
1: Allô, bonjour.
0: Oui, bonjour.
1: Excusez-moi, ma Étienne, mon radio. Hein.
0: Oui, merci beaucoup.
1: Voilà, Robert Georgette Duport.
0: Oui, bonjour, Georgette.
1: Vous voulez bien?
0: Ça va ou même?
1: Ça va aussi.
0: La santé, ça va?
1: Ben, molle-molle.
0: Molle-molle, que ça arrive en où?
1: Molle-molle, pas trop en forme.
0: Ah là là, c'est quoi? C'est la fatigue, c'est quoi?
1: Mais non, la vieillesse.
0: La vieillesse. Ça
1: et
0: va.
1: Bon, alors,
0: oui,
1: ça... J'ai dédié cette chanson.
0: C'est quelle chanson on veut?
1: Michel Sardou, 10 ans plus tôt.
0: Michel Sardou, 10 ans plus tôt. Et c'est pour qui?
1: C'est pour mes enfants.
0: Mm-hmm.
1: Petits-enfants, il y a petits-enfants de la Réunion de Métropole.
0: Oui.
1: Pour mes trois belles-filles, mes deux infirmières et mon kiné.
0: Oh.
1: Mon kiné Jean-Michel.
0: Qui kiné a la chance.
1: Et pour l'équipe de la Radio Freedom.
0: Mais ça marche.
1: Surtout mon kiné, surtout Jean-Michel.
0: Là, surtout pour les kinés, ah où les autres kinés, c'est jaloux là.
1: Ben bien sûr.
0: Ah ben dis-moi, elle a fait bien son travail. Ils en auraient dédicace aussi.
1: Mais Jean-Michel.
0: Ça marche.
1: Ça va alors?
0: Oui, ça va.
1: Les bons.
0: Allez, merci beaucoup.
1: Allez, merci. Au revoir.
0: Bonne journée. Allez, au revoir.
1: Au revoir.

0: 02 62 99 14 00 pour vos dédicaces à La Réunion, la métropole. 02 62 99 11 00. Et puis, bien sûr, le canal SMS également qui est ouvert. 06 92 91 5000. Freedom, bonjour.
1: Bonjour Wendy.
0: Bonjour.
1: Ça va?
0: Ça va, merci à vous-même.
1: Oui, ça va, ça va, ça va. C'est Marie.
0: Oui.
1: Et il voudrait la chanson de Aïssia, L'intensité.
0: L'intensité, d'accord. Et c'est pour qui?
1: Pour ma fille Larissa et son mari Vincent.
0: Mm-hmm.
1: Fête aujourd'hui leurs 7 ans de mariage.
0: Oh, 7 ans de mariage, vous connaissez quoi comme noces?
1: Non, non.
0: Alors attends, ma regarde ça pour. Ah, nous nous connaissons, nous ici.
1: Oui,
0: alors
1: oui,
0: attends,
1: oui.
0: Le temps m'y trouve le. Léla. Alors, 7 ans de mariage, c'est les noces de laine.
1: Ah, d'accord.
0: Noces de laine. D'accord. Joyeux d'accord. Anniversaire de mariage à eux.
1: Merci, merci. Ainsi que pour les 3 petits bouts de chou, Kaila, Naïma et Naïm.
0: D'accord.
1: Et ils souhaitent à votre longue vie.
0: Eh bien, c'est gentil pour eux.
1: Et à votre aussi bon courage et. Très beau lapin.
0: Merci beaucoup.
1: Bonne journée.
0: Allez, bonne journée, au revoir.
1: Merci, au revoir.

aussi, hein. Moi je vous le dis, hein. Il y a Olivia qui s'est mise debout, qui a dansé et tout ça. Ouais, bon petit déhanché, hein, quand même, là. Hein. Petite malgachine. Malgache. J'ai oublié qu'on dit pas malgachine. Malgache. On dit malgache, on dit pas malgachine à tous. Attention. C'est malgache. C'est pas malgachine. Attention. Moi j'adore votre radio et vous tous. Le seul problème c'est gagne la ligne. Lol, continuez comme ça même, pas personne n'y enterre la radio. Merci beaucoup Tite Fofolle. Bonjour Freedom, Mariette du Chaudron souhaite à Denise Waro de la Possession un anniversaire pour le 1er août et ensuite un anniversaire à Berthe à Saint-Louis. Longue vie à eux, bon dimanche.

0: Bonjour l'équipe, m'y écoute, mettre pas libre antenne le soir, pas du tout. C'est là qu'y arrive problème, de monde va dire tout et n'importe quoi. Oh là là là là. Des annonces de rencontres, c'est tout. Hein, il veut mettre annonce de rencontres. Bonjour Freedom, c'est Nathalie depuis Pitton-Saint-Leu. Je souhaite un bon dimanche à mon chéri Gérard, à mes trois enfants, à ma belle-mère, sans oublier mon dada Duport, et à ma belle-sœur et aussi Gaëlle et Rodrigue, mes deux neveux. Bon après-midi Freedom. Vos messages 06 92 91 5000 et puis pour vos dédicaces 02 62 99 14 00, vous qui êtes à La Réunion, 02 62 99 11 00, vous qui êtes du côté de la métropole. Appelez-nous, une ligne spéciale pour vous, là, pour avoir la ligne. Freedom, bonjour.
1: Allô?
0: Oui, bonjour.
1: Je voudrais écouter un Zix de Mike Brown.
0: Oui, laquelle?
1: Bah, je sais pas trop, là, c'est un, le 3, c'est lequel, le 3?
0: Hein, le 3?
1: Hein, c'est lequel?
0: Ben, le 3, mais connais pas moi le 3, c'est Mike Brown. Laquelle vous préférez? Vous n'avez pas un titre particulier vous préférez, là?
1: Un autre, c'est machin, là, le Judas, hein.
0: Mais Mike Brown, Milena, c'est comme ça que je t'aime, c'est ma prière.
1: Voilà,
0: c'est quand même alors. Ça même, ok, mais c'est pour qui?
1: C'est pas toute la famille de Saint-Benoît.
0: D'accord, ok, ça marche.
1: Allez, au revoir.
0: Merci, bonne journée, au revoir.

0: Bonjour Wendy, dis de monde arrête de crier, si un animateur ou une animatrice s'y plaît pas zot, demain les zot pour éteindre zot radio, à moi m'y aime à zot, tout continue comme ça, reste comme zot s'il est, merci beaucoup Anne de Villèle, gros bisous. Alors c'est pas Olivia à l'antenne, c'est Wendy, Olivia elle arrive tout à l'heure. Bonjour, c'est Daisy de Corbeval à Bouligny dans le 77. Je viens souhaiter à toute ma famille de la Réunion une excellente journée de dimanche. Je fais un petit coucou à tous les Fridomiens et un gros bisou à toi, Olivia. Enfin, non, c'est Wendy, mais merci. Un gros bisou à moi aussi. Bonjour Marie-Ange des Avirons, passe un bonjour à sa famille, ses amis, pour Marie-Paul, Claude de Tapage, l'animatrice de service, et pour toute l'équipe de Freedom. Bonjour, voir les gens, ils disent n'importe quoi. Diazot, viens anime la radio et tous les jours mettre la chanson religieuse et la prière. Moi, miam, zot tout. Merci beaucoup. Bonjour, c'est la famille de la Ravine des Cabris. Bon retour, on est heureux de vous écouter. Toute la famille t'embrasse. Bon après-midi, bonne continuation et surtout, laisse parler les gens. Les critiques font avancer. Merci beaucoup, gros bisous, zot tout. 06 92 91 5000 pour vos dédicaces par message. On va aller du côté de la métropole pour les dédicaces. 02 62 99 11 00. Freedom, bonjour.
1: Oui, bonjour.
0: Bonjour.
1: Voilà, je voudrais adoucir un petit peu les mœurs.
0: Oui.
1: En vous demandant de mettre Karen Ville, vivre une belle journée dans les montagnes.
0: Vivre une belle journée dans les montagnes. Alors, on va les regarder par ici. Oh, et c'est pour qui?
1: Oh, pour tout le monde. Pour adoucir un peu toute cette méchanceté là.
0: Ah, il y en a beaucoup, hein?
1: Oui, hélas.
0: Ah, hélas, il faut de tout pour faire un monde après, hein.
1: Oui, comme je dis toujours, oui, il faut de tout pour faire un monde. Mais après, il faut quand même que les gens arrivent à changer un petit peu de mentalité. Pas toujours aller à la brute, là, aller défoncer les gens comme ça. C'est malheureux, malheureux. Moi, j'avais mal au cœur, mais je reviens plus dessus, hein. Bon, parce que après, il faut pas trop polémiquer. Mais bon, c'est malheureux, quoi.
0: Alors, Karen Neuville. C'est ça, hein.
1: Oui.
0: Karen.
1: Adoucir un petit peu tout cette méchanceté, là, mon Dieu.
0: Je cherche la musique. Karen Neuville.
1: C'est un petit peu compliqué à trouver.
0: Non, mais je vais trouver, ne vous inquiétez pas. On trouve de tout, nous, ici. En plus, si c'est pour adoucir les mœurs, c'est un accordéon?
1: Oui, ah. Une belle valse.
0: D'accord.
1: Une jolie valse.
0: Ok. Alors, hop, c'est de ce côté-là. Ok, mais très bien, je mets ça pour vous.
1: J'espère que ça va changer un petit peu la mentalité

0: Allez, 02 62 99 14 00, Freedom, bonjour.
1: Oui, bonjour.
0: Bonjour.
1: C'est Jacques de Saint-Paul.
0: Oui.
1: J'ai mis une chanson pour ma maman pour ses 99 ans hier.
0: Oui, quelle chanson?
1: Petite Marie, Johnny Hallyday.
0: Oh, t'es... Elle s'appelle Marie?
1: Ben oui,
0: Marie. Oh là là. C'est beau. Elle est belle, cette chanson.
1: Ben, et puis pour mes trois enfants, mes soeurs, mes frères. Ben, pour la radio, pour toutes.
0: Ah là là, oh petite Marie. La suite, madame.
1: Ben.
0: J'en parle. Oh même. Petite Marie. Après.
1: Ben, je ne connais pas.
0: Ah, on ne connaît pas. Oh là là, oh petite non. Marie, je parle. C'est lui qui chante ça, non?
1: Oui.
0: C'est ça, hein?
1: Pas Johnny Hallyday, non?
0: Si, Johnny Hallyday, oui. Ah non, c'est pas. Non, je me confonds. Ah non, c'est Oh Marie, si tu savais. Johnny Hallyday, c'est lui. Vous voulez laquelle, Marie ou Petite Marie?
1: Petite Marie.
0: Ah, mais c'est pas le même chanteur, du coup.
1: Ah, d'accord.
0: Ah bah non, c'est pas du tout le même. Parce que là, moi, j'allais vous mettre Oh Marie, si tu savais.
1: Non.
0: Non. Du coup, c'est Francis Cabrel, alors.
1: Oui.
0: Alors, attendez. Allez, ouais, elle est là. Voilà, celle-là, c'est celle-là. Oh, petite Marie, je parle de toi parce qu'avec ta petite voix. Mais c'est bon, je mets ça pour vous, madame.
1: Merci.
0: De rien, bonne journée.
1: Allez, merci aussi.
0: Merci. Allez, Olivia, on chante.

Coucou, je souhaite un bon dimanche à toute la famille Freedom et arrête de critiquer Eric. Comme ça, il est trop bien comme animateur. Sa voix ressemble bien à celui de Bastien. Il faisait trop pitié ce soir-là. Je vous aime bien, Wendy, Prisca et les autres. Bisous. Merci, Claude Saint-Pierre. Moi, bonjour à mon père Jean-Pierre et à mon beau-père Philippe et à mon fiancé Johan. J'embrasse toute ma famille. C'est Justine du Tampon. Ne parle que de toi. Bonjour Wendy, je rigole avec Frédéric Saint-Denis, Mathieu Saint-Paul, Longanit, Christian Tite-Fofolle et Papillon. J'admire ses clowns, c'est une fidèle. De leur amour plus bleu. Bonjour, bon dimanche à toute la famille Vincent Do, à ma mère Odile, frère, sœur et neveu nièce, Piouk du Pays Basque. Et allez Freedom, ouais, vive Freedom. Dans la pénombre de ta rue. Bonjour Wendy et toute l'équipe de la radio, je vous souhaite un joyeux anniversaire à Fabien de Sainte-Marie, un petit coucou à mon frère Nicole et à ma Rolande de Saint-Paul également, tous ceux qui sont à l'écoute.

0: Bonne journée à vous tous, c'est Anise de Fayard, Saint-André dans la place. Allez, dernier message pour le moment. Bonjour ma fille, bon courage à toi, bonne dédicace à tous, vive Freedom, signé Dédé de Saint-Leu. Merci Dédé. Allez, 02 62 99 14 00 Freedom, bonjour.
1: Oui, bonjour.
0: Bonjour.
1: Bonsoir, je voudrais écouter Brian Adams, Everything I Do.
0: Everything I Do. Alors, everything. Oh là là, my English is so bad. Everything I Do, comment, c'est qui l'interprète?
1: Brian Adams.
0: Brian Adams.
1: Oui.
0: Et c'est pour qui?
1: Pour mon plaisir personnel.
0: Ok, même pas à dédicacer pour personne, rien.
1: Non, comme je suis toute seule.
0: D'accord.
1: Donc je me dédicace moi-même.
0: On a raison. On a raison, on n'est jamais mieux servi que par soi-même.
1: Ah voilà, il vaut mieux tout seul que mal accompagné.
0: Exactement, diazote madame.
1: Voilà.
0: Alors, attends, ma bourre des mêmes là. Brian.
1: Brian.
0: Everything I do.
1: Voilà.
0: C'est bon, je l'ai. I do it for you.
1: Voilà.
0: Ça même. Ben, elle est bon, on m'a trouvé madame.
1: Merci.
0: De rien, bonne journée.
1: Au revoir, bonne journée.
0: À moi, mes dédicaces sont là pour.
1: D'accord, merci, c'est gentil.

0: exception, c'est une fidèle auditrice de la Chaloupe Saint-Leu. Bonjour Wendy, je laisse un message à mon fils Fabrice, Théo, Mélissa qui se trouve en métropole et à qui m'y pense souvent. Je l'aime énormément de la part de sa maman et de son frère Ignace. Fabrice, Frédéric, Mickaël, Dimitri et tous les autres, bisous, je l'aime. Bonjour, dit à Eric de tenir bon et bah toi, laisse pas de marcher sur son pied, repose-toi bien et repose bien le moral pour revenir parmi nous, tout ce monde qui avait aussi des serpents. Bébé de la Grande Fontaine de Saint-Paul donne son bonjour à Nadine du côté du port. Bonjour, je voudrais dédier la chanson Trouver dans ma vie sa présence à Eric de Freedom, c'est Alex de Saint-Paul. Faut appeler le 99 14 00 hein, pour toutes les musiques. Merci pour la dédicace Wendy et la chanson de Bryan Adams pour ma sœur Daisy. C'est Justine du Tampon. Allez, on va aller du côté de la métropole. 02 62 99 11 00 Freedom. Bonjour.
1: Allô, bonjour.
0: Oui,
1: Wendy, ça va,
0: merci au même.
1: Bah, Wendy, ça va te rappeler quelque chose. Bonsoir Wendy, je suis déçu, tu es venu à Nantes, même pas tu es venu dans la salle.
0: Ça, où ça alors?
1: Bah, c'est moi.
0: Ah, j'étais très surbookée pendant mes vacances, je n'ai pas pu.
1: Ouais, j'ai entendu ça, ouais, non mais c'est cool, non franchement c'est cool. Après j'ai dit ça comme ça, tu vois. Donc,
0: mais oui, vous aimez bien taquiner vous.
1: Ben ouais, mais n'empêche que en voiture c'est 2 heures de route, Le Mans Nantes c'est 2 heures.
0: Bah et puis entre le péage, l'essence et tout ça, ça coûte cher hein.
1: Ben tu vois un peu.
0: Moi si vous voulez que je vienne vous voir, vous me payez l'essence et le péage hein.
1: Bon ben on va essayer de s'arranger, on va arranger un truc avec Aline dans le fond là-bas aussi.
0: Aline où il est?
1: Aline est du côté de Pau. Ouais.
0: Aline, il y a une chanson sur Aline.
1: Ben,
0: c'est quoi la chanson déjà?
1: Mais si ça se trouve, elle y écoute là. Tu sais, Aline, tu connais Aline?
0: Oui, mais la chanson Aline. Sur Aline, c'est quoi? Olivia, il dit moi oui de la tête.
1: C'est Christophe.
0: Aline, Olivia, c'est quoi la chanson sur Aline?
1: C'est Christophe.
0: Christophe, oui, mais la chanson, c'est comment il chante?
1: Aline, que tu reviennes. Et j'ai pleuré.
0: Ah oui, c'est ça. Et j'ai crié Aline pour qu'elle revienne.
1: Ah, Wendy, vous êtes toujours en forme, c'est bien. On met de la joie, de la bonne humeur sur la radio.
0: Oh, Olivia, elle a dit qu'elle a pleuré pour que Wendy, je ne dirai pas la suite. Je ne parle plus pour la peine. Motus et bouche cousue. Oh, ou alors je chante encore plus fort. Et j'ai pleuré Aline pour qu'elle revienne.
1: Nous, on va pleurer pour que Wendy revienne en métropole.
0: Ouh là là, allez-y, pleurez tous. Oh là là. Vous avez besoin d'un peu de pluie en métropole là-bas. Pleurez tous, ça fait de la pluie.
1: Ouais, comme tu dis, hein, y a vraiment besoin. Hein. Ouais.
0: Ah oui, parce qu'il fait chaud hein, en métropole là. Hein, c'est. Hein.
1: Bon. Mais Diao, là-bas, en train de faire cuire une rouelle de porc là.
0: Oui.
1: Mon appartement, les fenêtres, les ouvertes et tout, il fait déjà 28 là.
0: Oh là là. Mais moi, j'ai plus bronzé en 3 semaines en métropole qu'en je ne sais pas combien d'années à La Réunion.
1: Ah, ben c'est cool. De ce que j'entends, t'as bien profité.
0: Oh bah alors là, pour profiter, j'ai profité, moi. Moi d'avion, hein. Je calculais personne, moi.
1: Ah, ben c'est très bien. C'est ça, les vacances, c'est ça. Hein,
0: ben oui, ça sert à ça.
1: Quand ils retrouvent la famille, on zappe tout le monde, on est en famille, on est en vacances, on profite, on prend notre temps pour nous.
0: Exactement.
1: Voilà.
0: Bon, dis-moi quelle chanson on veut.
1: N'importe lequel, mais moi, on aurait bien voulu éventuellement ôter voleuse du groupe Orage.
0: Orage, ôter voleuse, qui ça va là-haut?
1: Personne. Non, mais c'est un petit morceau m'y aime bien. Après, il y en a de monde la voix à moi, mais si ça se trouve, je sera à l'écoute, mais il n'y en veut pas d'autres. Hein,
0: pas grave.
1: C'est pas grave.
0: Ou les sûr, c'est ça le titre? C'est ôter voleuse le titre?
1: Ouais, c'est ça. Alors, moi, là, ouais, il est devant moi, là.
0: Ouais, alors, attends, on me regarde. Orage. Tuc. Ok, les bons.
1: Catherine, Mazine, le bon moment passé. Toute mon l'argent, on dit, te l'a volé.
0: Bonne tantine, la roue, la bonne tantine connaît rien que l'argent, là.
1: Ah, ben.
0: La bonne paye, quand même?
1: Wendy, c'est toi qui as lancé la dédicace, hein, pas moi.
0: Bon, allez, mi mettre sa
1: Ouais, moi, je fais un gros bisou, ma maman, Céline de Grand Fond Saint-Le, si elle est à l'écoute. Maman, Miemaou, gros bisou, nous en trouve. Hey, Wendy, par contre, tu sais quoi?
0: Oui.
1: Depuis la semaine dernière, moi, elle est devenue papy. Et tu vois, hier après-midi, moi, la passe un petit après-midi avec ma fille et ma petite fille. Franchement, c'est agréable. M'y rendais pas moins compte comment on était aussi tendre avec les bébés. Hey, moi, j'avais papy gâteau. Franchement, je me dis, moi, t'es content. Ah
0: oh. Fais un peu gâteau pour nous. Partage un peu le gâteau avec nous.
1: Ben oui, à l'occasion. Wendy, quand tu reviens en métropole, tu fais signe comme ça. On essaye de se voir avec Thierry de Lyon, malentendu.
0: Je dirais à l'avion de lâcher des trucs dans le ciel avec écrit Wendy dessus. Wendy est parmi vous.
1: Ben génial.
0: Je demanderai le jet privé à Camisud.
1: C'est comme ça, ouais. Wendy, gros bisous à vous. Bon dimanche à tout le monde et puis nous retrouvons.
0: Merci beaucoup. Gros bisous à vous.
1: Merci.
0: Allez, au revoir.

0: quoi chez fou dans le tété? Ah mais t'as billet, oui, billet jaune, billet vert, billet rouge. Bah, fou dans le tété là-bas avec. On continue avec la métropole, 02 62 99 11 00. Freedom, bonjour. Allô?
1: Allô, oui, bonjour.
0: Bonjour. Covid, Covid, côté téléphone. Co, co, co. Allô?
1: C'est la pause.
0: Allô? Il faut couper la radio, enlever le haut-parleur, s'il vous plaît. Allô?
2: Bonjour.
0: Oui, bonjour.
2: Oui, c'est Dimitri de la Creuse.
0: Bonjour Dimitri.
2: Oui, je voulais passer un petit dédicace à toutes les mamies qui sont en haut.
0: Oui.
2: Mamie Lirin, mamie Araxing.
0: C'est quelle chanson on veut?
2: Il veut la chanson de Kenaël.
0: Kenaël?
2: Oui.
0: D'accord. Et c'est les bons mais écoutez pour la dédicace pour toutes les mamies.
2: Pour toutes les mamies, mamie Virin, mamie Araxing, et pour toutes les autres mamies de l'île de la Réunion.
0: D'accord. Oula, je commence à plus avoir de voix. 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Oui, ou papillon là. Non, si, mamie. Ok. Parce qu'il y a plusieurs. Ouais, si, mamie, c'est ça.
2: Si, c'est mamie.
0: Ok, ça marche.
2: Oui, on a un petit pensé pour Bana.
0: Ben, c'est gentil.
2: Même si nous, on est à l'autre bout, à 13 000 km, n'oublie pas la Réunion.
0: Ah, ben, il n'oublie jamais ça.
2: Ah, ben oui.
0: Ça, c'est, il est dans le quai, ça.
2: Ah, ben, bien sûr.
0: Il fait combien de temps?
2: Un petit regard crevette au feu, là.
0: T'es arrêt, m'a pas encore mangé.
2: Un instant, il m'a le PSI dedans, sur le oignon vert.
0: Olivia n'a pas fait que manger pour moi, t'es.
2: Ah, ben Olivia, il.
0: Olivia, il déconne. Fait, Olivia, il déconne, hein, pour ramener un barquette pour moi, t'es. Elle a mangé quand elle est arrivée, même pas, il y a pas en moi.
2: Ben, m'a envoyé un coin, pas ça, là.
0: T'es. Oui, envoyé un peu. Là, mon ventre est vide, mon ventre, il crie même, là. On t'en parle.
2: Ah, ça, ça, ça, le vent, ça.
0: Ça. Non, ça, mon ventre, ça.
2: Ben voilà.
0: J'ai
2: ben...
0: faim. J'ai faim. Olivia. Secrétaire, assistante, allez me chercher à manger, s'il vous plaît. Oh là là, elle a fait. Oh là là, elle m'a dit quelque chose. Elle m'a fait quelque chose.
2: Ben, comme ça, ben, n'oublie pas, nous t'inil, même si nous sommes de l'autre côté.
0: Ben oui, ben merci beaucoup, c'est quoi le prénom?
2: Dimitri.
0: Ah oui, c'est bon, en plus, vous l'avez dit à moi. Dimitri Bred.
2: Oui.
0: Ça, vous l'avez dû entendre plusieurs fois, ça, Dimitri Bred.
2: Oui, on m'a entendu plusieurs fois, ça.
0: Et un black couillon aussi, c'est. Non, maman. C'est comme Jonathan, qu'est-ce qui est jeune et qui attend.
2: Oui, ben, qui est jeune, il attend vraiment, lui.
0: Ben, d'y aller attendre encore. Là, il a des affaires jeunes et qui attendent au standard, là. Allez, merci beaucoup, Dimitri.
2: On fait un big up à la radio. Toutes autres, les biens.
0: Merci beaucoup.
2: Fais pas un compte avec le bon critique.
0: Inquiète pas, où. Merci beaucoup, Dimitri.
2: Allez,
0: bonne journée.
2: Merci.

0: Bonjour, je dédicace la prochaine chanson à ma mère, l'autorosie de la Renaissance Sainte-Suzanne. Un bon dimanche à elle, Miubli Pao, c'est Bernard de Montpellier. Bonjour, Dibona, si deux, trois vieux bicoques y aiment pas, c'est un animateur. Dibona, qui ça la demande à Zot, quel il est. Bisous, ma freedom chérie, c'est Sabrina à 440. Et mais j'ai bien le hein. Bonjour toute l'équipe Freedom, dit Eric, abandonne pas, laisse de monde causer, reviens Ali à l'antenne, nous soutient Ali de tout cœur, Julia de Saint-Joseph, merci beaucoup. Bonjour, je remercie Fabrice qui m'a envoyé un petit message. Merci beaucoup de la part de Caro, Mélissa, toute sa petite famille. Lui pense à lui, sa sœur, Michael, Frédéric, maman Odile et toute la petite famille lui fait un gros bisou. Je t'aime et toute ma force. Bisous à toi et merci beaucoup. Bonjour, la prochaine chanson pour Patrick et Yolande de Kaufmann de la Métropole. Ah, Patrick et Yolande, c'est pas eux qui se sont rencontrés, c'est eux, hein? Non, si, c'est eux qui se sont rencontrés grâce à Charlotte. Ah non! Ça me dit quelque chose, Patrick et Yolande. C'est pas eux, là, si, ça me dit quelque chose, Olivia, Patrick et Yolande. Ils disent pas où quelque chose? Si, je me trompe pas, Patrick et Yolande, c'est le couple qui m'avait appelé la dernière fois. Dites-moi si je dis des bêtises. Madame est rayonnaise. Madame est rayonnaise et monsieur est métropolitain, il a connu la radio grâce à sa femme. Est-ce que c'est eux? La personne qui a envoyé le message, dites-moi si c'est bien eux dont on parle. Je suis pas sûre. Coucou, salut ma belle Catherine de Feu, comment il est? Mon bonjour à mon garçon Dimitri qui se trouve à Bordeaux, ma fille Erika, ma petite princesse Casey. Gros bisous ma Catherine. Véronique de Saint-Benoît, merci beaucoup Véronique. 02 62 99 14 00, Freedom, bonjour.
1: Bonjour.
0: Ôté, madame Chat, comment il est?
1: Les pierres, où est-il?
0: T'es, il fait longtemps, ma pantante, dire au madame Charles.
1: Mais où ça vous sort?
0: Où ça m'y sort? M'avait besoin de vacances, m'avait besoin de prendre un peu l'air bronzé, un peu, n'avait fait trop frais ici, madame Charles.
1: Mais moi, j'ai tracassé, tu vois.
0: Les vrais? Mais inquiète pas, moi, elle est bien. Hé, hey, Olivia, je te suis, je n'ai pas de nouvelles, madame Charles ou quoi? Elle était tracassée pour moi. Ça, madame Charles, ça bonne à ça, Craig Bonna, ne donne pas de nouvelles comme ça. Pourtant, ben, on a vu mes nouvelles, oui. Inadmissible. Vous avez fait tracasse, madame Charles. Ça donne la fessée après, madame Charles. N'inquiète pas.
1: Il va écouter un petit chanson.
0: Oui, mais écoute à où.
1: Zico. La flamme.
0: La flamme.
1: Oui.
0: Alors, la flamme. Et c'est pour qui?
1: Oui.
0: C'est pour qui la chanson, madame Charles?
1: Pour Marie Piton. Pour les termes de terre rousse, pour monsieur Almar, monsieur Tinas, après, pour mon café, pour Laura et David, pour vous aussi, pour mon copine Marie-Claire Pansou. Voilà. Et pour toi aussi. Merci beaucoup.
0: Merci, madame Charles. Garde une bonne humeur.
1: Un gros bisou. Moi, les contents, ou les là.
0: Ben, c'est gentil. Garde une bonne humeur ou de joie de vivre, madame Charles. Change pas. Reste comme oulé.
1: Okay. Allez,
0: il m'y va crier dessus, Olivia, tout à l'heure. M'occupe à elle. Bisous. Merci. Bisous tout le monde derrière.

0: me chale. Moi, midi à où m'enlève mon boyau de la chaise. Ma partie roule libre. La roule, la casse le rein là. Ote, madame Charles. Ou n'avons goût, madame Charles. Mettez tous l'ambiance comme madame Charles là. Ayez de la bonne humeur et de la positivité, de la joie de vivre comme madame Charles. Mettez-nous de la musique comme ça qu'on danse. Il y a le concert des 45 ans de Freedom qui arrive bientôt là. Mettez-nous dans l'ambiance, Marmaille. Mettez-nous dans l'ambiance. 02 62 99 14 00. Freedom, bonjour.
1: Bonjour Wendy.
0: Bonjour.
1: Oui, bien.
0: Ah, ben oui, moi, elle est bien.
1: Les vacances, c'est fini, là.
0: Ah, ben oui, malheureusement, toutes belles choses ont une fin, comme il dit.
1: Ouais.
0: Mais elle pas grave.
1: Quand elle revient, le porte-monnaie, là, deux trous.
0: Oh, mon Dieu Seigneur, parle pas moi de porte-monnaie, mais connais plus c'est quoi. Là, ma Kerry, il pense qu'il garde même plus mon compte, là. Mon Dieu.
1: Non, moi, puis à peine. Bon, moi, j'aimerais écouter les forbans. Chante.
0: Chante.
1: Oui.
0: C'est pour qui?
1: Bah, je te dis à toi, à Olivia et puis à toute l'équipe.
0: D'accord, IJKL. Les forbans chantent, les Lali.
1: Bah, merci Wendy, bon après-midi.
0: Merci. Ah, aussi allez, pareil. Bisous.
1: Allez, au revoir.

0: quand même. Et si toi tu crois pas, moi demande Olivia, on va. Olivia, dis à les autres comment met ambiance. Allez, regarde, allume le micro, Olivia. Viens, viens, dis à les autres comment met ambiance, t'es là, Olivia. Dis à les autres, mais lève sur la chaise, mais danse.
1: Ah oui, c'est plus que sur la chaise qu'elle danse.
0: Ah ouais, je décale tout, je fais tout valser là. Moi je danse là. Wouhou.
1: Elle fait du twist sur sa chaise.
0: Non,
1: la chaise fait
0: non,
1: du twist.
0: Regardez comment je fais du twist, attendez. Ah bah c'est fini.
1: Bon, en fait, elle bouge le bassin, mais pas les jambes. Mais c'est pas grave, elle danse.
0: Je danse, c'est le principal.
1: Et c'est vrai, en plus, elle est soufflée et tout. Non, mais en fait, vous la voyez pas, mais c'est. J'ai pas
0: il
1: de mots.
0: Il devrait y avoir une caméra pour que les gens y voient.
1: Non, non, non.
0: Mais c'est comme ça, on danse tous ensemble. On met des trucs vidéo là.
1: Ouais, on fait des visios.
0: On fait des directs.
1: Oui, c'est ça.
0: Oh, on fait des directs et tous les auditeurs dansent ensemble. Oh, voilà une
1: trop bien
0: idée. Monsieur Camille Sudre, je vais faire des directs.
1: Non, on se met direct sur, je sais pas, sur un réseau social n'importe lequel.
0: Sur le mien. Tout le monde, je vais faire un direct. Allez, tous sur mes réseaux sociaux, je vais faire un direct. Allez, je vais aller sur, je prends une chanson et ensuite du coup
1: je fais une chanson qui bouge hein.
0: Oui, une chanson qui bouge comme ça on danse tous ensemble s'il vous plaît, d'accord? Alors attendez, choisissez le réseau Facebook, Facebook il y a beaucoup plus de monde sur Facebook, non?
1: Ou Insta? Non, Facebook ça va être plus. Il y en a, ils ont pas tous Insta.
0: Voilà, je vais faire sur Facebook. Comme ça, vous allez tous voir l'ambiance qu'il y a ici au studio. On va faire un petit direct tous ensemble. Vous allez vous mettre avec moi sur le truc. Et comme ça, on va danser tous ensemble. Comment on fait? J'ai jamais fait direct, moi, là-dessus. Comment on fait les directs? Olivia? Ah, si, c'est là! Direct! Alors, attendez, bougez pas. Autorisez. On tourne. Ah! On me voit! Attendez. Chargement. Je découvre le direct Facebook, je n'ai jamais fait ça. Donc, mais pourtant, je suis
1: jeune. Donc, en attendant, une chanson qui bouge.
0: 3, 2, 1. Bonjour! Je suis en direct sur Facebook. On va danser tous ensemble. Allez, on y va. On choisit la musique. 02 62 99 14 00 pour vos dédicaces. Freedom, bonjour.
2: Allô, oui, bonjour.
0: Bonjour.
2: Bonjour, je vais te mettre l'ambiance, les gars.
0: Ah, toujours.
2: Je demande une chanson pour un Yap dans l'Est.
0: Oui.
2: Michel Vergold, Sorcier, moi pas peur.
0: Ah, quoi? Pour lui-même, ça?
2: Oui, ça pour lui.
0: Mars tout seul.
2: Mars tout seul, Sorcier.
0: Mars tout seul qui sera là pour les 45 ans de la Radio Freedom vendredi.
2: Voilà, ben ça, là.
0: Allez, allons mettre l'ambiance avec Mars tout seul.
2: Allez.
0: Merci beaucoup, gros bisous.
2: Allez, bisous.
0: Pourquoi il marche pas? Attends.

0: du bonheur. Merci Anne de Villèle. Bonjour, c'est Chantal de Saint-Philippe. Je souhaite un joyeux anif à mon petit-fils Timéo pour ses 3 ans. C'est sa mamie. Bisous, bisous. Bonjour Marie-André de Trois-Bassins. Souhaite un très bon dimanche à mes enfants, mes petits-enfants, ma belle-fille et mon gendre du Québec. Rebonjour Freedom, Annie de Paris. Je dédie la prochaine chanson pour ma tati, ma reine Camille qui nous a quittés il n'y a pas longtemps et son anniversaire aujourd'hui. J'embrasse toute l'équipe. Coucou, je suis de tout cœur avec vous tous. Je vous aime, je soutiens Eric. Il est très bien comme animateur. Baisse pas les bras, les gens y aiment pas quand on avance. Gros bisous à vous tous. Signé Emilia, chanteuse. Merci beaucoup. Allez, un dernier dédicace là avant de passer aux informations. Freedom, bonjour. Allô?
1: Allô, bonjour.
0: Bonjour.
1: Je voudrais une dédicace, s'il vous plaît.
0: Oui? Qui ça veut? Quelle chanson veut?
1: Je voudrais la chanson, les chansons d'Anne Vandellove. La balade en novembre.
0: La balade en novembre, c'est pour qui?
1: C'est pour moi, enfin pour mon plaisir personnel, pour toute l'équipe de Freedom, et surtout une ancienne amie de l'école de Versordo. Enfin, je sais, le bon Jacqueline.
0: Elle écoute la radio?
1: Non, mais je pense pas qu'elle écoute la radio en métropole, je pense pas.
0: Ah, alors c'est qui la balade en novembre et la chanteuse ou la diamant?
1: Anne Vandellove.
0: Anne Vandellove. Ok. Alors attends, mais essaye comme ça. Hop. Anne Van.
1: Vandellove.
0: Je l'ai. Allez par ici. Wow. Ouais.
1: Wow. Pour Freedom aussi.
0: Ça marche.
1: Pour toute l'équipe.
0: Merci beaucoup.
1: Bonne journée à vous tous.
0: Allez, à aussi pareil. Bonne journée.
1: Merci.

0: Freedom, il est 14h, on retrouve tout de suite les informations avec Freedom 2.
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2: Bonjour à toutes et à tous. Après un samedi noir sur les routes de France, un peu moins de monde en ce dimanche de chassé croisé. Bison Futé recense environ 340 km de bouchons cumulés à la mi-journée. C'est trois fois moins qu'hier à la même heure. Cette fois, c'est le sens des retours qui est le plus engorgé. Et notamment depuis la Méditerranée avec d'importants ralentissements sur la 9 et la 7. Du monde aussi sur la 10 entre Bordeaux et Paris. Le pic des bouchons est attendu dans la soirée. Les vacances justement, Sébastien Lecornu invite les Français à se rendre en Gironde. Un geste de solidarité, dit le Premier ministre. Les professionnels du tourisme sont à la peine alors que le département est toujours sous la menace de l'incendie qui a ravagé plus de 42 000 hectares. Un feu désormais sous contrôle des pompiers qui s'attellent à éteindre les derniers points chauds. Dans le Var, l'incendie lui est toujours en cours. Il a parcouru 1800 hectares mais il est stabilisé. 9 départements sont en risque élevé au feu de forêt. Le Var donc, le Vaucluse, la Drôme, l'Ardèche, le Gard, l'Hérault, l'Aveyron, l'Aude et les Pyrénées-Orientales. Un niveau d'alerte qui sera maintenu demain. Dans l'actualité internationale, au moins 3 morts et 21 blessés après une explosion hier dans un café de Moscou en Russie. Selon la police locale, il s'agit d'un engin explosif artisanal. Des médias russes rapportent qu'un haut gradé de l'armée pourrait être visé puisqu'il organisait son anniversaire dans l'établissement au moment de l'explosion. La bombe était transportée par une jeune femme qui a déclenché le dispositif après s'être vue refuser l'entrée. Du côté du Moyen-Orient, Donald Trump a annoncé suspendre ses frappes sur l'Iran. Le président américain indique sur les réseaux sociaux qu'Israël fera de même à la demande de Téhéran et d'autres pays de la région. Une condition toutefois qu'un accord soit rapidement trouvé, ajoute le locataire de la Maison-Blanche. Et puis les sports, après sa victoire au sprint hier à Lausanne, la néerlandaise Lorena Vibes a l'occasion de doubler la mise sur le Tour de France féminin. Un nouveau sprint massif est attendu cet après-midi sur la deuxième étape, 147 km en Suisse, entre Aigle et Genève. Bon après-midi à notre écoute.

Freedom. C'est pas ça dans la chanson, mais moi, Midi Azot, à bientôt. Bye bye, à bientôt. Sur Freedom 2, il y aura aussi Sega Sega, Enfants Bâtards, Claude François, l'histoire irlandaise, Michel Fugain, Bino, Joe Dassin, Giulio Iglesias. Et en italien, il dit Rulio. Le J dit Rulio. Rulio Iglesias. Je l'aime encore. Michel Sardou, J'habite en France. Tout ça, ça sera sur Freedom 2 jusqu'à 15h. On vous le répète encore et encore. 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

0: Allez, 14h06, dernière heure pour vos dédicaces, 02 62 89 14 00 pour vous qui êtes sur notre belle île de la Réunion. 02 62 99 11 00, vous qui êtes du côté de la métropole, appelez-nous. Et puis pour tout radioguidage, les informations routes, les disparitions, les vols, les trouvés, 02 62 41 51 51. Dites-nous, on nous a signalé tout à l'heure là des jeunes qui jetaient des rochers sur la route. Donc on était là du côté, au niveau de la caserne pompier au port. Est-ce que ces jeunes sont encore là? Dites-nous un petit peu, 02 62 41 51 51. Allez, on est reparti, puis je vous le rappelle, et c'est également le canal SMS 06 92 91 5000. Freedom, bonjour.
1: Oui, bonjour Wendy.
0: Bonjour. Voilà. Belle est là ou même?
1: Ben moi, elle est en train d'écouter dans longtemps, depuis avant 1 heure, je suis en train d'attendre mon
0: tour. Les vrais. Bon, à vue, la patience voilà. Est une vertu. Il insiste, il gagne la ligne, ça.
1: Oui, voilà.
0: Vous voulez bien?
1: Ben, à vrai dire, pas trop.
0: Oh là, que ça arrive en haut.
1: Oh. Oh, la santé, pas ça.
0: Oh là là.
1: Bon, voilà, c'est Eva de Saint-Joseph.
0: Oui.
1: Je voudrais dédier une chanson pour Eric.
0: Oui, c'est quelle chanson?
1: Le colombe de Isabelle Boulet pour protéger Eric.
0: Oh, c'est gentil.
1: Je toute.
0: Isabelle Boulet, vol colombe?
1: Ouais.
0: Ah, ah, ah.
1: Ah.
0: Eric, si tu es à l'écoute de la radio, c'est pour toi. Vole colombe, chante un petit peu pour nous là, madame.
1: La belle, oui, la colombe.
0: Oui. Chante un petit coup là.
1: Moi?
0: Oui, chante.
1: Moi, il chante.
0: Oui, ah, où chante?
1: Le 14 juillet, va chanter une chanson pour vous tous.
0: 14 juillet, chante une chanson pour moi.
1: Pour tout le monde.
0: 14 juillet. 14 juillet, mais t'es pas là, n'importe quoi. Mais t'es en vacances, 14 juillet, mais t'es pas là.
1: Oh, ben oui, mais moi.
0: Ben oui, ben justement, ben elle a pas entendu, donc raison de plus pour chanter pour moi là, chante. Mais t'es pas là, 14 juillet.
1: Ben il doit être enregistré. Ah, si, il est enregistré, parce que.
0: Vole, vole.
1: On s'est réécouté le lendemain avec Julie.
0: Bah écoutez, alors, il est pas grave.
1: Bah,
0: vas-y, un autre, monde chante pour moi.
1: Je me fais enchanter parce que à la fin, j'ai affaibli.
0: Les vrais? Mais on a l'air d'avoir une jolie voix en plus.
1: Bah oui, mais l'autre jour, j'étais failli craquer, hein. J'étais pas bien, hein.
0: C'est vrai? À ce
1: j'ai dit, oh, c'est le 14 juillet, c'est le temps. J'avais composé mon petit chanson, et puis bon, j'ai dit, allez, au cas où je meurs, et puis bah, je chante. Et puis à la fin, j'avais une voix un peu faible.
0: Oh, voilà. M'envie de faire un gros câlin.
1: Ben oui, ben moi.
0: Oh,
1: aussi, hein.
0: Attends, Mitra, monte si vous là, il me fait un câlin à distance, quand même. Imagine c'est où.
1: En plus,
0: il me fait un gros câlin.
1: Wendy.
0: Oui.
1: J'étais mariée avec un monsieur Maillot, moi.
0: Ah, c'est vrai?
1: Oui.
0: Dans mon famille?
1: C'est la cousine, la ma fille.
0: Ah, toute Maillot, même famille, ça.
1: Ben,
0: mais si vous faites des recherches généalogiques, là, toute Maillot, la famille.
1: Ben voilà, exactement. Ben, je suis la famille de tout le monde dans le Freedom.
0: Ah, ben c'est gentil, merci beaucoup.
1: Et bon, ben c'est ma chanson Isabelle Boulet, la colombe.
0: La marche, vol colombe.
1: Allez.
0: Mais bon, bisous.
1: Bon après-midi à vous tous et protège. La colombe va vous protéger tous.
0: Merci beaucoup.
1: Allez,
0: allez bisous.

0: Ben, elle a écorché mon nom par message. Je l'ai écrit Wendy. C'est plus Windy, c'est Wendy. W-O-I-N-D-I. Ah, au rire. Le bonjour de Saint-Denis sous le soleil, 32 degrés. Bon dimanche à toi et toute la Réunion. Merci Tiab du 93. Gros bisous. Salut à toutes. Continue l'ambiance comme ça. Mi rigole trop, fais péter. Bonjour Wendy, là où il est dans la joie, la bonne humeur, mais comme d'habitude, il change pas. Bon après-midi, à toutes, bon dimanche à tous, fais péter, merci Chantal du Chaudron. Wendy, garde ta bonne humeur et gros bisous à Olivia, c'est Justine du Tampon, merci Justine. Justine qui a l'écoute hein, quand même, hein. Merci beaucoup Justine. Bonjour, bon dimanche à mes 5 enfants, Clarisse, Thomas, Johan, Benjamin et Anne-Laure et mes 10 petits-enfants. Alors, je dirais pas le nom des 10 petits-enfants, hein, y en a 3. Hein. C'est Papy, Patrick de Bel Air, Sainte-Suzanne, les petits-enfants se reconnaîtront. Bonjour, la prochaine chanson pour mon chéri Daniel Grondin de la Ravine des Cabris. Et le dernier message pour le moment, bonjour, c'est Nicole Duchaudron, bonjour à toute la famille Fontano, sans oublier les pingouins de Saint-Louis et les familles de l'Est. Bisous tout le monde, je vous le rappelle pour vos messages, 06 92 91 5000. La métropole, il y a une ligne spéciale pour vous, 02 62 99 11 00, appelez-nous. Freedom, bonjour. Allô?
1: Oui. Oui, bonjour.
0: Bonjour. Bonjour, ça va? Oui, ça va, merci, au même.
1: Ben, ça va bien.
0: La santé, ça va?
1: Hein?
0: La santé, ça va?
1: Oui, ça va bien.
0: C'est le principe. C'est le principe. Ah, ben, oui, moi, oui, hein, moi, en forme. Hein.
1: Et là, avait parlé aussi. Ben, Audrey Lorette aussi avait mal passé aussi. Hein.
0: Audrey Lorette aussi, oui, mais pense que toute l'animateur-animatrice la passe par là. Hein.
1: Voilà, elle a gagné son quota aussi.
0: Ça, disons, c'est un bisoutage pour les auditeurs.
1: Voilà, c'est ça.
0: En tant qu'animateur, animatrice, si on ne fait pas parler de vous, c'est qu'on fait mal votre métier.
1: Et voilà, c'est ça.
0: Miko Tao, quelle chanson on veut?
1: Bah, moi, je voulais la chanson de François Valéry,
0: oui.
1: Aimons-nous vivants.
0: F. François Valéry, Aimons-nous vivants. C'est pour qui?
1: Oui, parce que après, il est trop tard.
0: C'est vrai. C'est vrai. Et ouais. C'est pour qui?
1: Et après, il faut que tout le monde est bien. Voilà, il ne faut pas non plus. Il y a des choses qu'il faut pas, voilà.
0: Faites l'amour, pas la guerre.
1: Et voilà, c'est ça.
0: Ben oui.
1: Moi, c'est pas ma soeur de cœur, Rose de Langevin, une femme exceptionnelle.
0: Oui.
1: Pour Luciane aussi, là, une femme très exceptionnelle. Pour Chantal, pour Patricia, pour Marie-André de Saint-Joseph, Gillette et Marie-Ange. Et pour mes enfants aussi. Et aussi pour toute la Radio Freedom. Je vous aime.
0: Ote, nous aussi nous yamaou. Merci beaucoup.
1: Merci, à bientôt.
0: Gros bisous, à bientôt.
1: Gros bisous.

0: Écoutez la chanson de Michael, Éternel pour la famille Otal. Il faut appeler le 99 14 00, Karl, quand même. Vive les femmes sur Radio Freedom, mettre le feu, je vous aime. Mon équipe de choc, Prisca, Wendy, Eric et Bastien, merci beaucoup. Nous aussi, nous Yamazote. On va aller du côté de la métropole, 02 62 99 11 00. Freedom, bonjour.
1: Allô?
0: Oui, bonjour.
1: Oui, bonjour, c'est 30 degrés là.
0: 30 degrés?
1: Oh là là.
0: Mon Dieu Seigneur! Ou la chaud?
1: La chaleur, les supports mounois, oui.
0: Oh, t'es. Là, faut mettre un petit coup tout nu, aller baigner toute là.
1: Ah, les gars, il est pas là.
0: Même tout nu, il fait chaud?
1: Bah, il fait chaud même.
0: Oh, t'es. Bientôt, ça t'y arrive en hiver là.
1: Ouais, pour l'instant, non, il est encore en été, il fait chaud, il colle.
0: Il colle. Allez baigner!
1: Ben, m'aller.
0: Ben, décolle là-haut, allez baigner!
1: M'aller,
0: eh ben, là, quand il fait chaud comme là, ils sont l'audio à transpiration, ils sont l'audio à chauffer, non?
1: Non, ben, il pue.
0: Il pue? Là, mettre trois couches savon dessus, où?
1: Il pue, Chloé, il faut laver quelque chose.
0: Freedom m'a fait gagner un autre gel douche. Nous a fait gagner un autre gel douche.
1: Ben, bon.
0: T'inquiète pas, oh. Prochain été, la prochaine canicule, gel douche en jeu pour les habitants de métropole.
1: Elle est bonne, la rayette orange.
0: Quelle chanson on veut, dis-moi.
1: Je vais écouter la chanson Bastère, Guette dans la cuisine, Banna pour ce gâteau.
0: Mais de mon Guette dans la cuisine?
1: Ah ben, je ne me connais pas, moi.
0: Eh ben, quand j'ai choisi les musiques, là, elle est toujours pour quelque chose, n'est pas pour rien.
1: Ah ben, mamie dit ça pour moi.
0: D'abord, on voit, elle est Guette au même, là.
1: Mais Banna, elle est Guette même.
0: Il va y aller où? Il va y aller de boyo?
1: Toi,
0: tu auras même de mon doute case?
1: Ah ben, même pas personne, mon case, n'a rien que mon chien.
0: Fais la dit la fée sous le chien.
1: Ben, maintenant, fais la dit la fée sous le chien.
0: C'est quoi le titre de la chanson que vous voulez? Parce que c'est une chanson de Bastère, là. C'est la
1: Ah, mais je ne vais pas dire le nom, mais c'est Gâte dans la cuisine, bonne à pouffer gâteau. Je peux dire aucun que ça.
0: Gâte dans la cuisine, bonne à pouffer gâteau. Alors, attends, Guette dans la cuisine, Banna pour faire gâteau. Ah, on fait gâteau?
1: Ah, on fait pas trop gâteau.
0: Ah, ou c'est quoi, mamie Carrie?
1: Je fais des pâtes.
0: Est-ce que c'est Marmaille longtemps?
1: C'est ça.
0: Ah, on a vu, nous géants, nous ici.
1: Je connais pas tes appels comme ça.
0: Marmaille longtemps. Attends, mais mettre un petit extrait, on va dire moi si c'est ça quand même, hein, au cas où, on bouge pas, les par ici.
1: Ben.
0: Allez! Ben, allez, bon, on va mettre ça pour.
1: Merci beaucoup!
0: De rien, gros bisous!
1: Gros bisous, au revoir!

Merci beaucoup. Bonjour, c'est Sonia de Saint-André. M'y souhaite un joyeux anniversaire à ma belle-sœur Marie-Reine et à ma nièce Nadia. Des gros bisous à ma petite famille. Et Freedom, toujours numéro 1, fait péter, bien sûr, pour l'ambiance. Ne tape à nous. Bonjour, c'est Charles de La Possession. Je voudrais écouter la chanson Michael pour... Et Charles, il faut appeler 99 14 00. Et m'y mettre la chanson pour vous sur WhatsApp.

certaine soi-disant star, il n'arriverait pas à votre cheville au thé. Merci beaucoup, vous allez trop gentils. Allez, des amours, Miam Azote. Bon, autant nous reçoit beaucoup de PSN qui n'aiment pas nous, mais allez, une grande majorité à Emmanou. Merci beaucoup d'être là.

0: Voilà, pour tout le monde.
1: Éric Mahabo.
0: Oui.
1: Éric Mahabo, Yemanou.
0: Nous Yemanou.
1: Alors, attends. Éric Mahabo. Vous voulez sûr, c'est ça le titre?
0: Si, ben nous y aimons nous. Je crois que c'est ça. Nous y aimons nous. Voilà, c'est pas le bon titre, alors je sais pas.
1: Non, c'est ouais, pas le. Parce que je m'y trouve pas, c'est pas le bon titre. Nena Gaël, j'attendrai. Princesse Noire, reste quand même. Petit bisou, un ami, un homme malheureux.
0: Ah, il y a pas. Ben,
1: mais nous y aimons nous.
0: Mais Princesse Noire alors?
1: Princesse Noire?
0: Oui, j'aime bien celle-là aussi.
1: Ça marche, je vais mettre celle-là.
0: Bien que je suis pas noire, mais bon.
1: Bon, personne connaît ça, elle est pas grave.
0: Oui, d'accord. Voilà, je vous dis pour tout le monde, pour toutes les belles femmes de tout le monde entier, pour toutes les belles femmes, pour voilà, pour tout le monde. Voilà.
1: Oh, Gaston Joly, les filles de mon pays.
0: Les filles de mon pays. Allez, que Dieu vous bénisse.
1: Merci beaucoup. Gros bisous.
0: Gros bisous, au revoir.

0: O-U-N-D-I. Je pense qu'il manque une lettre. C'est Wendy. W-E-N-D-Y. Bon après-midi à toute l'équipe. C'est Mamie de la Possession. Je t'aime très fort. Oui, exactement. Il faut penser à Peter Pan. Pensez à Peter Pan, Wendy et Peter Pan. Et ne me demandez pas si j'ai mon Peter Pan. Je ne vous répondrai pas. J'ai mon Pan et j'ai mon Peter. Mais j'ai pas Peter Pan. J'ai soit Peter, soit Pan. 02 62 99 14 00. Freedom, bonjour.
1: Allô?
0: Oui, bonjour.
1: Bonjour.
0: Vous pouvez éteindre la radio derrière, s'il vous plaît?
1: C'est Madame Mérion de Saint-Paul.
0: Oui, ça va?
1: Ça va. Bonjour, Wendy.
0: Bonjour. Alors,
1: la chanson, c'est Michel Thor, j'aime.
0: Michel Thor, j'aime?
1: Oui.
0: Là, il fait j'aime. Oh, t'es j'aime. Et j'aime Madame Mérion.
1: Spécialement pour mon plaisir personnel et pour Monsieur Laposte François de Saint-Louis.
0: Il fait j'aime Freedom. Ah, et j'aime Olivia.
1: J'aime toutes.
0: Oh, t'es, moi aussi, j'aime Madame Mérion. Ouais, vu, mais il fait le bruit dessus du micro.
1: Hein? J'aime.

0: j'aime, écoute. On entend, mais là, il me fait j'aime, là, mais caresse le micro pour vous, j'aime.
1: J'entends.
0: Olivia, ah, j'aime, bien, Olivia.
1: C'est bon.
0: Bon, allez, les beaux, on lui met ça.
1: Allez, au revoir.
0: Merci, gros bisous.
1: Allez, au revoir.

0: Bonjour Wendy, un bon dimanche à vous tous et mon soutien à Eric. Bonne émission, à la prochaine. Bisous, Sabine de Saint-André. Bonjour Marie-Thérèse Victorine, une pensée pour mes deux frères Jean-Claude Poinlapin, il aurait eu 70 ans aujourd'hui, et Julien, c'est sa fête aujourd'hui. Merci et bon après-midi. Un petit coucou à toi Wendy et toute l'équipe de Freedom, Miam à où mettre l'ambiance super. Gros bisous, merci beaucoup Betty de Saint-Claude. Vos SMS 06 92 91 5000, et puis pour passer vos dédicaces, vos musiques, la Réunion 02 62 99 14 00, et puis la métropole, venez, il y a une ligne pour vous, 02 62 99 11 00. Il nous reste 30 minutes là pour vos dédicaces. Freedom, bonjour. Allô?
1: Allô?
0: Oui!
1: Oui, c'est Wendy!
0: C'est moi-même, ça!
1: Mais bonjour, t'es bon, content que tu l'as dit, hein?
0: Ah, mais t'es comme d'habitude, comme tous les dimanches, mais t'as un peu l'ambiance!
1: C'est bien, c'est bien, c'est
0: ben
1: bien!
0: Ben oui!
1: Écoute, c'est pas une dédicace!
0: Oui, mais écoute à où?
1: Ben moi, c'est pour. Comment dire ça? C'est pour mon mari!
0: Oui, quelle chanson? Donne-moi la chanson avant, après on va faire la
1: chanson. Une dernière chanson, Choupinou Style!
0: Hein?
1: Choupinou!
0: Ah, Choupinou! Mais compris moustache! Oui. Mais c'est qui ça encore? Choupé, Choupinou Style, il fait longtemps?
1: Oui, ça, non, bien, joli.
0: Et c'est laquelle ou veut?
1: N'importe.
0: Mina Destin, grand-mère, madame?
1: Et avec des rats, là.
0: Ah, prier?
1: Oui.
0: Ah, les bons, c'est pour qui? M'écoute à où?
1: Bon, c'est pour mon mari.
0: Oui.
1: Michel, pour mon chéri.
0: Mm-hmm.
1: Pour mes 17 petits-enfants.
0: Combien?
1: Mes 17.
0: 17 petits-enfants? Oui.
1: Tout.
0: T'es maman. Ariane a combien?
1: Deux.
0: Ariane a deux, d'accord.
1: Pour mes quatre enfants.
0: Oui.
1: Mes quatre enfants, Vanessa, Nicolas, Stevenson et Jessica.
0: Ok.
1: Et pour mes petites jumelles, Mila et Maya.
0: C'est un bon famille, ça, dis donc.
1: Oui, sa famille comme ça, petits enfants comme ça. Pour mes petits enfants, Timéo, aujourd'hui, il a 3 ans.
0: Son anniversaire?
1: Aujourd'hui? Oui.
0: Joie.

0: Timéo. Joyeux anniversaire.
1: Merci, c'est gentil.
0: Daria, Timéo, il écoute Timéo?
1: Oui.
0: Oh, Timéo, gros bisous, Timéo.
1: Et toi aussi, toutes les petites freedom sont très sympas.
0: Merci beaucoup.
1: C'est difficile, vous avez en ligne.
0: Ah ben oui, hein. Ah ben oui. Ah.
1: Ben, tous,
0: il faut insister. De rien, avec plaisir. Gros bisous.
1: Bisous. Allez, au revoir.

0: 14 00 Freedom, bonjour.
1: Bonjour, Andy.
0: Bonjour, ça, c'est ça.
1: L'immense, ça.
0: Une voix unique.
1: Oui, il fait plaisir à ton Aloula.
0: Bah, c'est gentil.
1: Et bonjour à toute l'équipe Freedom, en scène, centre-ville des Avirons, pour une dédicace.
0: Oui, mais écoute à voir, scène.
1: El Condo del Pasa, Los Inca, version instrumentale.
0: El Condo
1: Del Pasa.
0: Del Pasa. El Condor Del Pasa.
1: Los Inca.
0: Alors attends, on regarde de l'autre côté. El Condor Del Pasa. Il y a quand même pour donner à moi des musiques comme ça.
1: Oui. Version instrumentale.
0: Et c'est laquelle on veut?
1: El Condor Del Pasa.
0: Ah, mais c'est Léo Rora, ceux qui chantent.
1: Ben, le chanteur, c'est El Condor.
0: Ah, le chanteur, c'est... Ah, El Condor, mais... Et le titre?
1: Del Pasa, c'est la chanson de Los Inca.
0: Alors, El Condor, c'est le titre, et Del Pasa... Non, El Condor, c'est l'artiste, et Del Pasa, c'est le titre.
1: Del Pasa, Los Inca.
0: Del Pasa. Del Pasa, de Saca.
1: Los Inca.
0: Los Inca, Los Inca. On va trouver, attends...
1: Création instrumentale.
0: Ah oui, je l'ai. Alors, est-ce que c'est la version instrumentale? Alors, attends, on va écouter un petit bout, on va voir si c'est la version instrumentale. Et c'est pour qui ça?
1: Pour mon plaisir personnel, on dit la musique adoucit les mœurs.
0: C'est vrai.
1: Celle-là est parfaite.
0: C'est vrai. Est-ce que c'est celle-là?
1: Oui.
0: Ok.
1: Oui, c'est ça.
0: Ok, ça marche. Bah, les bons.
1: Merci.
0: De rien. Gros bisous. Bye bye.

0: va aller du côté de la métropole. 02 62 99 11 00 pour les dédicaces. Freedom, bonjour.
1: Allô, bonjour.
0: Oui, bonjour.
1: La musique, s'il vous plaît.
0: Oui, m'écoute à où?
1: Alors, la musique appelle Nick Joey.
0: Oui.
1: Intro.
0: Nick Joey, intro.
1: Oui. N-I-L-J-O-E.
0: N-I-L.
1: L-I-L-J.
0: Oui. O.
1: O.
0: O-E.
1: Il y a deux O, après il y a un E.
0: Il y a deux O. Et le titre?
1: Intro.
0: Intro?
1: Ouais.
0: Lil Joe. Ok.
1: Exactement.
0: Lil Joe. Et c'est pour qui?
1: C'est tout le monde, pour madame.
0: Pour madame?
1: Bah.
0: Comment il appelle, pour madame?
1: Comment madame il appelle?
0: Oui.
1: Marie? Oui.
0: Ah, elle y écoute à nous?
1: Bien sûr, quand même.
0: Ah, gros bisous, Marie! On a la chance?
1: Ouais.
0: On a la chance? Ah, oh, pas tout bonhomme, il passe la musique pour votre madame?
1: Et même, j'aimerais bien vous mettre cette musique-là en particulier.
0: Les bons, m'y mettre ça pour elle.
1: Merci.
0: Merci, bye bye.
1: Allez, bonne soirée.
0: Pareil.
2: 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Continuez, sème la haine, et va continuer, sème l'amour. 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La musique, c'est un thérapie pour un tas de moune, mais mon hypothèse, on m'a toujours la même question. C'est que la mienne. C'est ça, non?
0: C'est déjà fini la musique? Oh là là! Mais c'était rapide! Bah, dis donc! C'est... Ah non, c'est pas encore fini! Bah si, c'est... elle est déjà finie la musique! Bah dis donc! Bah. C'était rapide ça, dis donc! En fait, c'était juste un petit message pour sa copine en fait! Bon, bah c'est l'attention qui compte, hein! Freedom, bonjour!
3: Bonjour, Wendy!
0: Bonjour!
3: Oui, c'est Saint-Benoît!
0: Saint-Benoît, elle est là! Fais péter!
3: Il fait bon, il y a un beau soleil, et puis voilà, je téléphone pour avoir une chanson.
0: Oui.
3: C'est un pot-pourri d'Emmanou, interprété par Ghislaine.
0: Alors, on veut Emmanou ou on veut Ghislaine, du coup?
3: Non, mais oui, le mari, c'est. Le groupe, c'est Emmanou.
0: Oui.
3: Mais la femme, il fait partie du groupe.
0: Ah, d'accord, mais pas compris.
3: Elle change un pot-pourri d'Emmanou. Voilà, c'est un pot-pourri. Et puis, voilà.
0: Et le titre?
3: Le titre, je ne sais pas, parce que c'est un peu bruit. Il y a trois morceaux dans une seule... c'est un seul... Pour moi, c'est 45 tours, comme longtemps, hein. Et un petit peu pourri...
0: Mais là, ouais, pas moi, là, Emmanou, petit peu pourri, Ghislaine.
3: Non, c'est la chanson, c'est Ghislaine qui chante.
0: Oui.
3: La femme du mari, du groupe Emmanou.
0: D'accord, mais vous ne connaissez pas c'est quoi le titre?
3: Ben non, il y a trois morceaux, et il va vite dedans, et puis voilà.
0: Ah, mais là, si vous ne connaissez pas le...
3: Sinon, hein,
0: ça va être compliqué, sinon, là, si vous ne connaissez pas le titre pas...
3: Non, sinon, pour ne pas te déranger, je mets Benoît Saint-Gilles, reviendras-tu danser?
0: Benoît comment?
3: Benoît Saint-Gilles, reviendras-tu danser?
0: Reviendras-tu danser?
3: C'est l'émotion.
0: Oui, pourquoi? Pourquoi l'émotion?
3: Non, je tremble un peu.
0: Mais pourquoi tu trembles? Faut pas trembler.
3: Oui, non.
0: Je ne mange pas, t'inquiète pas, je ne mange pas. Je fais pas encore dans le cannibalisme.
3: Oui, d'accord. Voilà, c'est pour moi. Ma femme,
0: oui, j'ai faim, mais pas à ce point-là, exactement.
3: Comme animatrice aujourd'hui.
0: Ça marche, ben m'y mettre Benoît Saint-Gilles, reviendras-tu danser? Parce que là, t'es avec...
3: Voilà, chercher le pot pourri d'Amanou, ce sera difficile.
0: Ah oui, là il faut que tu fais tes recherches, là.
3: Reviendras-tu danser de Benoît Saint-Gilles?
0: Parce que Ghislaine, attends, mais essaye comme ça, peut-être, je sais
3: non,
0: pas.
3: Non, mais ce que je viens de te dire, reviendras-tu danser de Benoît Saint-Gilles, sera mieux.
0: Ok, ça marche, mais il est bon, m'y mettre ça pour...
3: Cherchez, je te souhaite une très bonne après-midi.
0: Merci, à aussi pareil.
3: Et à très bientôt.
0: Gros bisous, bye bye.
3: Bisous, allez, au revoir.

0: Bonjour ma famille Narzou du Chaudron, ma maman Yvette et ma sœur Betty, infirmière du Chaudron. Bisous. Bonjour Freedom, c'est pour mon compagnon qui nous a quittés bientôt 2 mois, pour mes enfants qui me soutiennent. 02 62 99 14 00. Freedom, bonjour.
1: Ah oui, bonjour.
0: Bonjour.
1: C'est Wendy.
0: C'est moi-même.
1: C'est très difficile pour voir la ligne, mais quand on sonne, ça décroche pas.
0: Ah, ben oui, ben parce qu'il y a beaucoup de monde qui appelle, il faut patienter.
1: D'accord.
0: Ben oui, le standard, il est plein, il y a beaucoup de personnes qui appellent. C'est comme quand ça va faire course et que la caisse l'est plein, ou à ton tour.
1: D'accord. Ben, moi, je voulais dédicacer un morceau pour Stéphane hein, du Nord.
0: Voilà. Oui, quelle chanson?
1: Dédicacer une chanson pour Juliana du
0: Nord. Donne-moi la chanson avant et après, on passera la dédicace.
1: Juliana. Juliana, appelle-toi les mots que tu décides.
0: Claude Michel?
1: Non, je n'ai pas.
0: Hein?
1: Ouais,
0: Juliana pas, de Claude Michel?
1: Ouais, c'est pas toi, ouais, je sais pas trop.
0: Ah, tu sais pas, bah attends, on va mettre un petit
1: un petit peu l'air.
0: Alors attends.
1: Rappelle-toi les mots.
0: Si c'est celle-là, si c'est celle-là.
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0: C'est celle-là.
1: Ouais, c'est ça.
0: Voilà, mais ça où il trouve. Claude ouais, Michel.
1: Nous avons passé des bons moments avec l'année dernière à Maurice, donc je voulais dédier cette chanson pour elle à l'occasion.
0: Oh, tu as rencontré une femme qui s'appelle Juliana?
1: Non, on a fait des voyages organisés avec à Maurice, donc
0: oui.
1: Voilà, on a passé des bons moments avec.
0: Toi, la rencontre Juliana? Toi la rencontre Juliana, Juliana, t'es l'eau belle, oh t'es.
1: C'est pas forcément, mais bon ben.
0: T'as gagné cause mauricien? T'as gagné cause mauricien, t'as cause un coup mauricien. Oh t'es, fais plaisir moi les cœurs, t'as cause mauricien, fais plaisir moi les cœurs.
1: Voici bonhomme là-bas.
0: T'as gagné pas cause mauricien, Olivia, t'as gagné cause mauricien. T'es comme Mauricien avec moi. Viens comme Mauricien avec moi. Fais plaisir, moi, les cœurs. Oh, t'es, viens, Zat. Chante pour moi.
1: T'es bien, oui, quoi, bien, aussi.
0: Essaye, un peu. L'action, tout à fait, quoi, vu? Moi, contente-toi. Oh, t'es, moi, contente-toi. Tu fais vivre, moi, les cœurs. Oh là là, moi, les cœurs, il fait bom, bom, bom, bom, bom, bom.
1: Mais décidément. Ben, je soutiens Eric quand même. Hein.
0: Toi, soutiens Eric?
1: Ouais.
0: Oh, t'es.
1: Je suis pour Eric. Hein.
0: Oh, t'es. Merci pour Eric.
1: Très bon animateur, celui-là. Je sais pas. J'ai pas écouté en ce moment-là. Je sais pas qu'est-ce qui s'est passé.
0: Pas grave. Pas besoin d'écouter. Eric, c'est un bon animateur. C'est un bon gars. Pas besoin d'écouter.
1: Non. Voilà. Il a pleuré vraiment, là? C'était vrai?
0: Ben oui, c'était vrai. Quelqu'un a nous menté ou quoi? Pas menté à nous vrai de vrai, nous.
1: Après les ans, elle a prié, elle a fait notre père, je vous salue Marie, tout ça. Donc.
0: Je vous salue Marie, pleine de grâce.
1: Seigneur est
0: pleine de grâce.
1: Bon, ok, Wendy.
0: Merci beaucoup.
1: Merci.
0: Allez, gros bisous, bye bye.
1: Au revoir.

0: 02 62 99 14 00, les dédicaces à La Réunion. 02 62 99 11 00, vous qui êtes du côté de la métropole. Et puis vos messages, 06 92 91 5000. Freedom, bonjour.
1: Bonjour. Wendy.
0: Bonjour. Ça va?
1: Allô?
0: Oui, ou entends-moi?
1: Bonjour, Wendy.
0: Oui, bonjour.
1: Bernadette du tampon.
0: Bonjour, Bernadette. Quel temps il fait au tampon, là?
1: Ben, il a plu, là. Ça y est, maintenant, c'est arrêté.
0: Ah, c'est parce que j'ai chanté, ça, c'est pour ça.
1: je voudrais écouter Lionel Richie.
0: Oui.
1: Stuck on You. Si c'est possible.
0: Lionel Richie.
1: Lionel Richie, Stuck on You.
0: Stuck on You. Mais pourquoi? Stuck on You. En plus, elle les prononce bien, Stuck on You. Stuck. Stuck on you. Stuck sur toi.
1: Stuck on you. Stuck.
0: Ça marche.
1: Tous ceux qui écoutent Freedom et qui aiment Lionel Richie.
0: Ça marche.
1: Merci beaucoup.
0: Merci beaucoup. Bonne journée.
1: Au revoir.

0: Allez, il nous reste un petit peu moins de 10 minutes là pour vos dédicaces. Radio Freedom, bonjour. Allô? Allô? Allô? Y a personne? Numéro qui finit par 64? Non?
1: Non.
0: Bon, bah je vais ailleurs, hein, c'est pas grave. Freedom, bonjour. Allô?
2: Oui.
0: Oui, bonjour.
2: Bonjour, demoiselle Wendy.
0: Bonjour.
2: ici, c'est Jean-Pierre de l'Ouest.
0: Ah, Jean-Pierre, comment il est Jean-Pierre?
2: Oh, moi, en principe, mon enfant, moi, il gagne une petite grippe, là, mais elle a fini passer.
0: Ah, mais tout, oui, tout le monde y passe par là en ce moment.
2: À ce moment, tout le monde passe là.
0: Ah, alors attends, bouge pas, mais ça va dessus la route, bouge pas. On va aller rejoindre Prosper, Prosper qui a reçu un gros galet. Prosper, bonjour.
3: Bonjour.
0: Alors, oui. Dites-nous, vous avez reçu un gros galet?
3: Oui, oui. En sortant de Saint-Gilles, en passant sous le pont de Saint-Laurent, là, entre la possession et le port. Un gros galet sur mon pare-brise. Il a foutu complètement mon pare-brise en l'air.
0: Oh mon Dieu! Sous le pont Saint-Laurent à Saint-Gilles, c'est ça?
3: Sous le pont Saint-Laurent, c'est rendre le pont et la possession, quoi.
0: D'accord. Entre
3: Mais crois bien que le pont Saint-Laurent il appartient à la commune du Port, ça, avant d'arriver à la possession.
0: Ok, donc c'est entre le pont et la possession. Mais où t'es, à quel niveau exactement qu'on a reçu le galet?
3: Ben, avant de prendre le pont Saint-Laurent.
0: D'accord, et dans quel sens de direction?
3: Direction Saint-Denis.
0: D'accord, avant le pont. Et ben là, t'es dessus
3: ben
0: le pont?
3: Pas vu personne, juste le choc, c'est tout, hein, voilà.
0: Mon Dieu Seigneur. Il a fait pas tout le pare-brise? Bah oui, il me suppose bien, oui, oui.
3: Bah oui.
0: Et mais à où, du coup, ça va? Ou là, vous l'avez gagné un truc ou pas?
3: Non, on m'a pas gagné parce que, bon, bah, il y a que des aiguilles de verre. Mais à 20-30 cm, on aurait été côté chauffeur, on aurait peut-être été un peu plus grave. Hein.
0: Oh.
3: Bah, là, la table juste dans le milieu.
0: Bah. Mon Dieu Seigneur.
3: Alors, il y avait plusieurs voitures, et ben, c'était impossible d'arrêter. Bon, ben, voilà.
0: Mais c'est dessus la 4 voies, ça?
3: Sur la 4 voies, oui, exactement.
0: Oh là là là là là là. Mais faut faire... Tout à l'heure, on nous avait signalé des jeunes qui jetaient des galets. C'était au niveau de la caserne pompier au port.
3: Ben c'est à peu près là, de toute façon.
0: Ah ben voilà, ben du coup, ils sont toujours là, ces jeunes. Bon, ben, on fait un appel à la gendarmerie, à la police, là, s'ils nous écoutent, d'aller voir ces jeunes. Ben là, parce qu'ils sont en train de s'amuser à jeter des galets depuis tout à l'heure. Et là, c'est dangereux, quoi, quand même.
3: Ben oui.
0: Faut savoir qu'il y a déjà eu, une dame de décédée à cause, justement, de ça. Hein.
3: Ben, ouais, oui, je sais. Ben, mais là, ils m'ont choisi, moi, aujourd'hui, quoi.
0: Ben en fait, ils choisissent toutes les voitures et ça va être à la voiture qui se prend le galet, quoi. Mais c'est pas un jeu, en fait. C'est hyper dangereux, tout ça, là.
3: Mais oui. Bon, ben.
0: On fait un appel à la gendarmerie, à la police, là, qui nous écoute. Donc, on est toujours au même endroit que tout à l'heure, alors. Hein.
3: Oui.
0: Voilà, donc c'est au niveau de la caserne de pompiers. C'est au pont, du coup, au pont Saint-Laurent.
3: Au pont Saint-Laurent.
0: En direction de Saint-Denis, vous roulez.
3: Oui, voilà.
0: Ok. C'est ça. Et ben là, du coup, votre pare-brise, il est mort, vous pouvez plus rouler.
3: Ah, il est mort, là. C'est tout, là, il faut changer, hein, complètement.
0: Oh là là. Mais vous allez faire comment, là? Vous vous êtes arrêté, vous allez faire comment?
3: Ben là, je suis allé à la police, faire une déclaration.
0: Oui.
3: Et après, on va faire jouer l'assurance pour faire changer ça.
0: Voilà. Oh là là.
3: Voilà.
0: Mon Dieu.
3: Et pas.
0: Bon, après, vous êtes, heureusement que vous n'êtes pas blessé, mais bon, il faut faire quand même quelque chose, là. Il faut que ces jeunes partent de là-bas, parce que c'est dangereux, là. Ben il faut que la police et la gendarmerie aillent sur place, hein.
3: Ben, c'est sûr, parce que là, il y a pas mal de voitures qui passent, et comme ça. Ça, c'est tombé sur moi.
0: Ben oui. Bon, ben, monsieur, ben, écoutez, ben, désolé pour ça, et puis nous, on passe l'information.
3: D'accord.
0: D'accord?
3: Je vous remercie.
0: Je vous en prie, merci à vous.
3: Au revoir.
0: Au revoir.
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0: Auditeurs, faites très attention. Je vous avais signalé tout à l'heure là des jeunes qui s'amusaient à jeter des galets donc au niveau de la caserne des pompiers au port. Eh bien, on a un automobiliste malheureusement qui a reçu un gros galet sur son pare-brise. Son pare-brise est complètement mort. Son pare-brise est mort. Donc, il était en direction de Saint-Denis avant le pont de Saint-Laurent, avant le pont de Saint-Laurent. Donc, faites très attention, vous qui circulez dans le secteur en direction de Saint-Denis. Il y a des jeunes qui s'amusent à jeter des galets soyez prudent. Et si vous avez des informations, 02 62 41 51 51. Alors, on raccroche par ici. Jean-Pierre, merci oui. d'avoir patienté. Alors, très rapidement, parce qu'il y a les informations qui vont commencer. Quelle chanson on veut ?
2: Bon, ben, ma passe très, très, très rapidement. Oui. C'était moi, mis vers la chanson, mis passé vers le zouk, là.
0: Oui, quel zouk ?
2: Et le zouk Amélia Agadou.
0: Amélia
2: Chevalier. Oui, Agadou, Jeune Chevalier. Amélia Agadou, Jeune Chevalier.
0: Alors, on va voir si on la trouve très rapidement. Amélia Agadou, ah. Jeune Chevalier.
2: Jeune Chevalier. C'est facile, ça. Amélia Agadou.
0: Ah oui, Amélia Agadou.
2: Okay. Jeune Chevalier.
0: Est-ce que je l'ai par ici ?
2: Jeune Chevalier.
0: Oui, oui, oui, je ne vous inquiétez pas.
2: Voilà, Amélia Agadou, Jeune Chevalier.
0: Et c'est pour qui ?
2: C'est pour moi personnellement et pour ma cousine de Temps Rose et mon cousin de la caverne et pour tous les animateurs et les animatrices de la radio Freedom et pour tous les auditeurs qui aiment cette chanson. Qui
0: d'accord, aiment, qui ça marche. Bah, m'y remettre ça rapidement pour vous. Mais bon, c'est bien celle-là. Hein.
1: Ça chauffer
0: c'est celle-là ?
2: Oui, c'est ça.
0: Ouais, ok, super. Merci.

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1: Excellent dimanche, il est 13h, vous écoutez Europe 1.
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1: Et oui, bon dimanche en famille ou alors peut-être en voiture, vous rejoignez peut-être votre lieu de vacances. C'est tout le bonheur que je vous souhaite. L'actualité de ce dimanche 2 août sur le front des incendies. Pas d'évolution du périmètre du feu dans le Var. Le préfet du département, Simon Mabre, se veut rassurant. À 600 km de la côte varoise, l'Atlantique, la Gironde, là-bas où le feu là est totalement fixé, les touristes sont invités à revenir comme au camping de Lacano. Mais avec un taux de remplissage actuellement de 30%, il y a de la place, donc vous pouvez en profiter. Dans votre journal également, la crise migratoire de Ceuta, l'Espagne pointée du doigt par une bonne vingtaine de pays de l'Union européenne pour la gestion de sa frontière. Une réunion pour y faire face, prévue. En attendant, la France, elle renforce ses contrôles dans les Pyrénées, mais c'est loin d'être simple, comme nous le dira un policier. Nous parlerons aussi de l'IA, l'intelligence artificielle, ça bouge pas mal au niveau de la réglementation européenne. L'IA, qui en revanche n'est pas très douée pour vous guider lors de vos balades en montagne, ces cartes sont truffées d'erreurs et pas mal de randonneurs en ont fait malheureusement les frais. La météo, la tendance a peu aidé d'ailleurs pour les randonnées. Bonjour Carl Romney.
3: Bonjour Guillaume, encore du soleil et de la chaleur au programme, mais aussi des orages à surveiller en fin de journée dans le sud. Mais je vous en dis plus dans la météo en fin de journal.
1: Europe 1. Ce dimanche a donc plutôt bien commencé dans le Var. Je pèse mes mots, le feu n'est pas encore fixé, mais l'incendie dans le secteur du Gros Bessillon, lui, est stabilisé. En deux jours, 1800 hectares supplémentaires sont partis en fumée. Pour le préfet du Var, Simon Barbre, on a gagné une bataille, pas la guerre. Du côté des opérationnels, ça laisse un petit peu de répit, forcément, aux soldats du feu. Prudence, toutefois, face à des vents changeants possibles. Écoutons le commandant des opérations de secours, Christophe Pasquini.
4: Les actions qui ont été menées hier, toute la journée, ainsi que cette nuit, ont permis de tenir. Par contre, le vent étant aujourd'hui dans une direction différente, parce que nous avons un vent qui vient du sud, nous sommes obligés de reconsidérer notre dispositif, de nous réorganiser et nous préparer avec des actions à la fois aériennes et terrestres. Un certain nombre de points chauds sont toujours actifs et un vent qui, sous rafale, peut être à 30-35 km/h. C'est donc un vent à considérer. Il ne vous a pas échappé que nous sommes classés en risque très sévère, puisque la végétation et la sécheresse sont présentes et apportent dans ce paramètre une complexité que nous prenons en œuvre. Nous sommes toujours sur une superficie, sur 1800 hectares, effectivement parcourus. Moi, j'ai un objectif, c'est que la surface n'évolue plus, que nous n'ayons plus de maisons brûlées et que nous puissions rassurer la population en prenant en compte des vents qui sont différents aujourd'hui, demain, et en se préparant à toute éventualité.
1: Et donc des vents qui sont favorisés par la sécheresse avec de très fortes températures. Météo France maintient jusqu'à demain 20 départements en vigilance orange canicule. L'alerte s'étend du territoire de Belfort à la Corse en passant par le Var. On reparle bien évidemment de la météo à la fin de ce journal avec Perle Romney. En Gironde, sur la côte atlantique, le méga-feu lui est fixé. Il ne progresse plus. Plus de 4 fois la surface de Paris a brûlé, 42 000 hectares. Sur les 224 000 personnes évacuées, une quinzaine de milliers doivent encore patienter avant de pouvoir rentrer chez elles. Mais les touristes, eux, sont les bienvenue, hein. Tout le monde s'accorde à le dire. Sébastien Lecornu invite les Français à se rendre en vacances en Gironde. À l'appel du Premier ministre que les professionnels du tourisme aimeraient bien voir se confirmer. Des touristes qui ne sont pas forcément encore bien présents, pas encore de retour, comme l'explique Nicolas Jabaudon. C'est le directeur de l'Office du tourisme de Lacano.
5: Nous avons affaire à deux cas de figure quelque part, soit des personnes qui avaient annulé et qui ne reviendront pas parce que elles ont été notamment remboursées par les hébergements, donc sûrement qu'elles ont pris des vacances ailleurs. Sur des campings, sur certains établissements d'hôtellerie de plein air ce week-end et la semaine prochaine, on avoisine à peu près 50% de remplissage alors que l'on devrait être quasiment à 90-100%. Et d'autres par contre qui viennent, et j'en veux pour preuve toutes les demandes que nous avons eues par téléphone et par mail depuis une semaine, et ça s'est accéléré ces dernières heures pour rassurer les personnes, les demandes concernées, voilà, est-ce que nous sommes en sécurité, est-ce que tout va bien, est-ce que tout est rouvert, et effectivement on rassure tout le monde puisqu'il n'y a aucune fumée sur la Lacano. On espère fortement atteindre des niveaux de fréquentation dignes d'une très haute saison touristique à partir du 8 août.
1: Nicolas Jabaudon, directeur de l'Office de tourisme de Lacano, répondait à notre envoyé spécial d'Europe 1, Laura Legault, sur place. Et alors que les feux brûlent dans le sud de la France, Gabriel Attal est accusé d'avoir réduit le budget budget de la sécurité civile. Accusation que l'ancien Premier ministre réfute dans les colonnes du journal du dimanche. Entretien sur lequel nous reviendrons avec mes débatteurs juste après ce journal, Raphaël Steinville et Elliot Maman. Gabriel Attal qui s'exprime aussi sur la crise migratoire dans l'enclave espagnole de Ceuta au nord du Maroc. Le candidat à l'élection présidentielle qui veut faire des frontières l'une de ses priorités de campagne présidentielle. Et justement, la pression monte sur l'Union européenne face à cette crise migratoire à Ceuta. Dans une lettre ouverte, 22 dirigeants de l'Union européenne réclamaient hier samedi une visioconférence d'urgence entre les différents ministres de l'Intérieur. Ça n'aura pas duré très longtemps. Quelques heures plus tard, ils ont obtenu gain de cause. La réunion aura lieu mardi, Romy Azoulay.
0: Oui, cette réunion d'urgence doit permettre d'examiner un renforcement du soutien à Frontex, l'agence européenne chargée de la surveillance des frontières. Il est aussi question d'évoquer la coopération entre l'UE et le Maroc. Dans une lettre ouverte, 22 pays dénonçaient que des franchissements massifs et incontrôlés, je cite, donnent le sentiment qu'il est possible d'entrer illégalement dans l'Union européenne. Parmi les signataires de cette lettre, le chancelier allemand Friedrich Merz, mais aussi les premiers ministres hongrois, suédois et polonais. En revanche, ni le Portugal ni la France, pourtant voisins de l'Espagne, ne l'ont signé. L'Italie a suspendu temporairement l'ouverture de l'espace Schengen à l'Espagne, ce à quoi s'est opposé le ministre de l'Intérieur, Laurent Nunez.
6: L'Espagne n'a pas quitté la zone Schengen, il n'en est absolument pas question. Quand nous interpellons les étrangers en situation irrégulière, ils sont réadmis en Espagne dans 70% des cas. Donc on a une coopération qui est très bonne avec l'Espagne.
0: Mardi prochain, tous les ministres de l'Intérieur de l'Union européenne se réuniront, même ceux qui n'ont pas signé la lettre. Objectif, mettre en place une réponse commune face aux crises migratoires.
1: Alors, en attendant cette réunion de mardi, hein, on y est très vite, c'est dans deux jours, le gouvernement français est en action, lui, sur le terrain. Il n'a pas attendu des CRS envoyés ces dernières heures dans le sud de la France. Une sécurité renforcée dans les Pyrénées à la frontière avec l'Espagne, comme l'explique Rudy Mana, délégué national UNSA Police.
7: On a demandé à des CRS de venir alors qu'ils étaient neutralisés ou qu'ils étaient en repos, de se rapprocher de la frontière espagnole, notamment au niveau du Boulou, près de Perpignan, au cas où des mouvements de migrants arriveraient dans les prochains jours. Ces migrants-là, à Ceuta, ils sont quand même relativement loin, ils avaient quand même le détroit de Gibraltar à traverser, on le fait pas en 15 minutes, donc c'est vrai qu'on a voulu mobiliser très vite pour faire voir que la France était là et qu'éventuellement on intercepterait des mouvements de migrants si ça devait se produire, mais de toute évidence c'est compliqué pour que ça se produise dans 24 ou 48 heures. De toute façon, il y a des drones qui vont être engagés très probablement. Il y a même des avions de la police derrière les frontières qui vont être engagés pour voir si des mouvements dans ce sens pourraient se produire à la frontière.
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1: Les États-Unis et Israël qui suspendent les nouvelles frappes prévues contre l'Iran. Une suspension d'après Donald Trump à la demande de Téhéran. Le président américain place toutefois une condition, celle de rouvrir rapidement le détroit d'Hormuz et aussi d'avancer sur le nucléaire iranien. À Moscou, 3 personnes sont mortes. Ça s'est passé dans un café. 15 autres ont été blessées hier soir après le déclenchement d'un engin explosif artisanal. Engin avec des billes en métal. Selon les premiers éléments de l'enquête, une femme a fait exploser son colis alors qu'elle était fouillée par un agent de sécurité. Une femme inconnue pour le moment des services du Kremlin. Un tournant dans l'histoire de l'intelligence artificielle. Aujourd'hui, l'Union européenne enclenche officiellement la phase d'application stricte de son règlement sur l'IA. Désormais, certains contenus générés ou modifiés par intelligence artificielle vont devoir être clairement signalés au public. Julie Huguet, directrice de la French Tech, était l'invitée d'Europe 1 Matin.
8: C'est la première fois qu'il y a une réglementation qui s'attaque au deepfake, donc ces vidéos qui sont assez dangereuses puisqu'en fait elles tentent souvent de manipuler le citoyen, d'influencer une perception qu'on pourrait avoir d'un sujet, voire même d'usurper une identité. Donc en fait, c'est la première fois qu'il y a une véritable tentative. Et cette tentative, c'est pas une lubie européenne, hein, puisqu'en fait, il y a des laboratoires parmi les plus grands aux États-Unis, comme OpenAI, Anthropic, Google DeepMind, qui ont récemment fait une pétition pour justement demander à ce que les États, et c'est ce qu'on est en train de faire en Europe, essayent de se mettre d'accord pour réglementer, voire parfois ralentir ensemble le développement de l'IA lorsqu'on considère qu'elle est trop dangereuse.
1: Julie Huguet, directrice de la French Tech, qui était l'invitée de Maëlle Laurent dans Europe 1 Matin. Sinon, je vous assure, nous, à Europe 1, on est bien certifiés humains. Liés à l'intelligence artificielle qui nous aide encore plus au quotidien, comme pour la randonnée, de plus en plus de randonneurs qui se mettent à utiliser l'intelligence artificielle pour suivre leurs itinéraires en montagne. Mais face à un environnement naturel parfois complexe, utiliser l'IA, Marius Druard, comporte des risques.
9: Imaginez suivre un itinéraire de randonnée. Et tout à coup, vous vous retrouvez en dehors des sentiers balisés, totalement perdu, jusqu'à risquer votre vie. La faute à l'intelligence artificielle, utiliser l'IA en randonnée, c'est la nouvelle pratique qui semble séduire. Mais attention, c'est une machine et elle n'est pas encore capable de lire une carte précisément. Ce qui entraîne un gros problème selon le guide de haute montagne Jean-Christian Lichère.
10: C'est la dénivellation qui va être importante sur une randonnée en montagne ou un itinéraire en montagne. Ça, par exemple, l'IA est incapable de calculer. L'IA n'est pas capable de lire une carte précisément lorsqu'on est dans une zone rocheuse.
9: La montagne est un milieu complexe et prendre le risque de suivre l'intelligence artificielle malgré ce manque de précision peut comporter des risques.
10: Si vous sortez du chemin, elle ne va pas vous remettre sur le chemin. Si le chemin a été modifié pour raison X ou Y, éboulement, etc., il ne va pas vous l'expliquer non plus. À partir du moment où on ne sait pas trop où on va et on ne sait pas analyser le terrain, il peut y avoir aussi des dangers.
9: Les professionnels de la montagne rappellent toutefois que l'IA peut être utile pour préparer une randonnée.
1: On passe de l'intelligence artificielle à l'art tout court. C'est la première exposition française d'envergure consacrée à Joan Miró, peintre, sculpteur, graveur. Miró qui fut l'un des représentants les plus importants du surréalisme. Sébastien Bordenave nous emmène à Perpignan pour l'exposition Joan Miró, Majorque, l'atelier des rêves.
11: Ce qu'on appelle l'inspiration vient chez moi à l'imprévu, fort souvent provoqué par la chose la plus banale. L'exposition Juan Miró, c'est la proposition d'une reconstitution, celle de son atelier des rêves. 1953, à 63 ans, l'artiste décide de définitivement poser ses pinceaux à Majorque comme un retour à la lumière. La ville de Palma de Majorque, en 1981, 2 ans avant sa mort, reçoit une donation de Miró, ses ateliers, ainsi qu'une part importante de ses œuvres. Les villes de Perpignan et Majorque en 2024 se jumellent. Cela va faciliter cette exposition de plus d'une centaine d'œuvres où l'on retrouve le style suggéré, dépouillé de Miró. À la fin de sa vie, celui qui se voulait catalan international ne datait plus ses œuvres, ne leur donnait plus de titre, comme une ultime preuve d'un minimalisme radical. Les œuvres de Miró furent souvent surnommées de peintures de rêve. Elles devinrent cauchemars sous Franco pour finalement s'achever, comme disait le peintre, non pas dans une évolution, mais dans une libération.
1: Une exposition à découvrir, c'est jusqu'au 31 décembre. Joan Miró, Majorque, l'atelier des rêves, à découvrir au musée Rigaud. Rigaud de Perpignan, vous l'avez bien sûr compris. Du sport pour terminer ce journal avec la deuxième des 9 étapes du Tour de France Femmes. 148 kilomètres entre Aigle et Genève. La néerlandaise Lorena Wiebes est maillot jaune. Notre française qui a remporté la dernière édition colle à sa roue Pauline Ferrand-Prévot. PFP pour les intimes est à 10 secondes seulement. Un mot aussi sur vos conditions de circulation ce week-end de chasse et croisée. Après la journée noire d'hier, bison futé, voie rouge en direction de la mer sur la moitié sud du pays aujourd'hui. Alors ça devrait surtout coincer dans l'après-midi dans le sud-ouest de la région et aussi Auvergne-Rhône-Alpes. Orange par contre pour la moitié nord et en bordure de Méditerranée. Si vous êtes sur le retour, eh bien sachez que ce sera du orange seulement sur la Côte d'Azur, vert partout ailleurs. Bientôt 13h13, parlons de la météo à présent. Oui. Et la chaleur qui continue de grimper cet après-midi, un risque orageux sur le relief du sud, Perle Romilly.
3: Oui Guillaume, cet après-midi le soleil reste largement présent avec un voile nuageux passager au nord de la Loire et du sud-ouest au massif central. Dans les massifs, de gros nuages conduisent à des averses orageuses parfois fortes sur l'est des Pyrénées, le sud du massif central, les Alpes du Sud et le relief Corse. Et en marge de ces orages, quelques gouttes peuvent atteindre le Roussillon et la Côte d'Azur en soirée.
1: Et ça va souffler aussi,
3: oui.
1: Le vent.
3: Oui, le vent marin et le vent d'Otan se renforcent du golfe du Lion à la vallée de l'Aude avec des pointes à 40-50 km/h, tandis que le vent de nord-est se fait sentir sur les côtes de la Manche. La vigilance orange, on le rappelle, canicule reste en cours dans 20 départements du sud-est et d'ailleurs les températures sont élevées un peu partout. En Bretagne et en Normandie, comptez 28 à 22 degrés dans les terres, un peu moins sur les côtes, autour de 23 à 27 degrés. Sur le reste du pays, on grimpe entre 32 et 36 degrés avec des pointes à 37-38 dans la vallée du Rhône et l'arrière-pays du Languedoc et de la Provence, Guillaume.
1: 37-38 degrés, n'oublie pas bien sûr la crème solaire. Hein,
3: important, très important.
1: Merci Perle. Dans un instant sur Europe 1, restez bien avec nous. Nous reviendrons sur la promesse de Gabriel Attal. Il veut renverser la table. L'ancien Premier ministre fait la une. une du journal du dimanche. Le candidat à la présidentielle 2027 veut refonder les institutions, proposer de consulter aussi le peuple chaque année. Il veut aussi faire de chaque maire l'élu le plus puissant. Coup de com', vrai projet de rupture. On en débat dans un instant sur Europe 1.

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0: 15h16. Bienvenue à toutes et à tous. Et oui, ça y est, les dédicaces, c'est terminé. Prochaine dédicace, ce sera donc demain matin. Et puis ensuite, là pour l'instant, eh bien, c'est l'heure de la salsa du dimanche, la suite et fin de la salsa du dimanche. Vous êtes avec Olivia. Bonjour à tous et à toutes, hein, évidemment. Vous êtes jusqu'à 19h. Super contente d'être avec vous cet après-midi. Mais oui, avec Wendy qui est à mon standard. Elle est contente aussi. Bon, allez, tout à l'heure, il y aura le répondeur enregistreur de la Moukatali. Donc, n'oubliez pas, vous pouvez même déjà laisser vos messages au 02 62 21 08 08. Qu'est-ce que vous avez dit sur le répondeur enregistreur? Ben, vous avez... Ah oui, apparemment, il n'y a que des problèmes. Ouais, c'est comme ça, il n'y a que des problèmes. Et puis, non, il ne manque pas de logement. Et on lance aussi un coup de gueule à la CGSS. Ça, ce sera tout à l'heure, restez à l'écoute de la radio. Côté route, vous nous appelez au 02 62 41 51 51. D'ailleurs, on nous signale du côté de la forêt de l'étang salé, à l'intersection de Croque Park, les Avirons. Il y a eu un accident, donc motard contre voiture. Le motard a été pris en charge par les pompiers. Si vous êtes encore dans le secteur, n'hésitez pas à nous appeler au 02 62 41 51 51. La libre antenne, c'est le 02 62 99 12 00. Freedom, bonjour. Allô?
1: HF 731 Gigi.
0: Alors attendez, bonjour.
1: Oui, bonjour.
0: Oui, bonjour. Oui. Qu'est-ce qui se passe?
1: En fait, j'étais en train de rouler sur Bois d'Olive vers le collège Henri Matisse.
0: Oui.
1: Et une voiture verte, elle a foncé directement sur moi. Pourtant, j'étais sur la bonne voie. Il a crasé toute la partie conductrice, le phare est pété, toute la carrosserie devant est pété, et il a pris la fuite. Il s'est même pas arrêté.
0: D'accord. Et alors, vous étiez où exactement?
1: Collège, en descendant du collège Henri Matisse.
0: D'accord.
1: Bois de Livre.
0: Il y avait des témoins, non? Vous savez pas?
1: Oui, il y avait des témoins sur le parking. Ben, il y a une dame qui a eu le temps de prendre la plaque, parce que moi, j'ai pas eu le temps.
0: D'accord.
1: Il a foncé, il a même pas arrêté.
0: Bah oui, mais en fait, il a entendu le bruit quand même.
1: Oui, il a entendu, il nous a regardé, il a continué de monter.
0: Oh.
1: Il s'est pas arrêté. Et la personne qui était sur le parking, eux, c'était tellement vite qu'ils n'ont pas pu prendre non plus la plaque. Mmh. Et une dame, plus tard après, elle est venue, elle a dit, elle a compris tout de suite qu'il y avait un souci, du coup, elle a pris la plaque de matriculation pour moi, du coup, elle m'a donné.
0: D'accord.
1: Et moi, j'ai appelé la gendarmerie. Ils m'ont dit de porter plainte et du coup, eux, ils n'aiment pas sur place parce que il n'y a pas de blessés.
0: Oui, vous pouvez conduire, vous pouvez amener la voiture.
1: C'est pour prévenir, si quelqu'un voit une voiture verte, je sais pas trop la marque de la voiture.
0: D'accord.
1: Et je vous donne la carte de matriculation.
0: Non, ça vous gardez pour vous.
1: D'accord.
0: Donc la personne, si elle se reconnaît, au cas où. Elle se dit, elle a un petit peu de conscience. Elle peut très bien vous appeler, donc vous pouvez laisser votre numéro de téléphone. Mais par contre, vous allez quand même déposer plainte, parce que sinon, pour votre assurance, ça va pas être pratique.
1: Oui, je vais déposer plainte, voilà. Je vais déposer plainte. Si la personne se manifeste pas, de toute façon, dans tous les cas, je vais déposer plainte.
0: Mm-hmm.
1: Parce que de prendre la fuite sans s'arrêter, or que j'ai un gamin de 2 ans dans la voiture, ça se fait pas.
0: Oui, non, mais de toute façon, ça se fait pas. Enfant ou pas, ça se fait pas.
1: Voilà, ça se fait pas. Du coup, je vous laisse mon numéro pour qu'il me contacte.
0: Bien sûr, allez-y, laissez.
1: Alors, mon numéro, c'est le 06-93-62-23-14.
0: Oui.
1: C'est
0: ça, 06-93-62-23-14, très bien. Bon, j'espère que la personne aura un petit peu de conscience là-haut.
1: Mais ils n'ont pas de conscience, parce qu'on dirait que c'est deux gamins ou deux jeunes vraiment débiles, quoi. Pardon pour l'expression, voilà, quoi.
0: Bah, en plus, s'ils ont écrasé la voiture, si c'est pas eux, c'est pas top.
1: Et madame, ma voiture est sur le garage.
0: Oh.
1: Ma, tiens, ma voiture hier au garage. Je ne tire pas à l'endroit.
0: Mm-hmm.
1: Elle est là pour 1000 quelques de factures. Et la voiture, elle est passée au contrôle technique demain après-midi.
0: Oh là là. Alors, qu'est-ce que c'est votre voiture d'ailleurs?
1: C'est une 207 grise.
0: 207 grise. Oh. Ouais. Donc du coup, vous avez toute la trace de sa voiture, de la couleur de sa voiture?
1: Oui. Mais sa voiture, elle est verte et j'ai la plaque et tout, donc...
0: Oui, bon.
1: Voilà,
0: ouais.
1: Je vais déposer plainte, mais c'est pour faire une antenne ou pas, si quelqu'un a percevé la voiture, avec deux jeunes pas trop normales.
0: Mm-hmm. D'accord. Okay.
1: Donc de me contacter à mon numéro.
0: Okay.
1: Pour bien savoir vraiment le type de voiture, parce que c'est tellement vite que j'ai pas vu.
0: Ok, très bien.

0: Allô.
1: Bonjour Olivia.
0: Bonjour,
1: oui,
0: comment ça
1: bonjour,
0: va?
1: Bonjour Olivia.
0: Oui. Oui, j'entends bien, merci.
1: Bonjour.
0: Oui, comment ça va?
1: Oh, ben, le temps nous sade.
0: Ah.
1: Je te parle. Oui.
0: Mais on est où, hein, si le temps est maussade?
1: Dans le sud.
0: Ah, oui. Ah, mais dans le sud en ce moment, c'est pas top le temps, hein?
1: Ah, ben Lily, vous connaissez comment elle est. Bon, Lily, mais ça
0: oui.
1: pas trop machin l'antenne, parce que moi, c'est très, très auditeur.
0: Oula, allons, j'écoute.
1: Alors, ben moi, je voudrais te parler un petit peu, que des gens l'ont appelé depuis hier, Tour de l'île cycliste.
0: Ah oui, c'est vrai, on a dit qu'on donnait un petit peu l'arrivée et tout ça. Oui.
1: Ben oui.
0: Alors.
1: Il y a son lot tout. Oui, tu m'entends?
0: Oui, j'entends, j'entends oui. La suite.
1: Il n'y a pas rien, Jeanne, là, non?
0: Non, il n'y a rien, moi tout va bien.
1: Ah hein. Bon. Ah bon. Ben, on a dit, ben il faut parler un petit peu sur l'antenne. Et moi, les parcours, ma femme, par contre, Eric est trop super aussi, il dit, voilà, il faut lire, bien, il y a bien, il y a bien. Par contre, les auditeurs d'hier, disons, mettez un peu la chanson, l'hypocrite, s'il vous plaît. Voilà, c'est bon.
0: Ok, c'est bon. Bon, alors, on parle de Tour de l'île, le cycliste, là, alors.
1: Oui, oui, oui. Ben oui, il faut parler aussi dessus.
0: Eh ben oui, ben moi, j'attends, hein. Je
1: ben,
0: vous écoute.
1: J'appelle Charlotte, et pour gagner le journal, tout, ben, n'a rien que l'information qui manque.
0: Ben oui, non, mais est-ce que vous l'avez, vous le suivez?
1: Ben, maintenant, le sujet, pour voir comment il est, les départs, de côté de la barbe, dans le sud, tout ça. Ben, premier gré, bon.
0: Ah, d'accord, bon. Bon, donc,
1: voilà,
0: vous dites à tout le monde qu'il faut le suivre, mais vous ne le suivez pas.
1: Ah, vous me suivez, t'es.
0: Eh ben, voilà, alors, qui est arrivé en premier, là, comment ça s'est passé, dites-moi.
1: Ah, ben là, mais...
0: Comment je regarde pas?
1: D'après le journal, aujourd'hui...
0: Comment ça, il n'y a pas de journal? Ah oui, c'est vrai, c'est dimanche, aujourd'hui.
1: Voilà, ben, ça m'a regardé d'actualité. Voilà.
0: D'accord. Donc, on se rappelle demain pour la suite, alors.
1: Ben oui, il faut donner un peu le départ.
0: Oui. Oui, mais là, le peu que vous avez entendu aujourd'hui, vous avez quand même regardé les infos aujourd'hui, ils ont dit quoi?
1: Ben, ils n'ont pas dit encore.
0: Ah bon?
1: Ce soir? Ben non, ben, la course, ça me confie. Ben, il va, ben, peut-être ce soir. Okay.
0: D'accord, ok, bon, ben...
1: Par contre, il faut parler un petit peu dessus sur la radio. Voilà.
0: Ben oui, mais c'est ce qu'on fait, c'est l'auditeur qui en parle aussi.
1: Écoute-moi, viens le 7 mai. Arrête de dire, oui, 45 ans, oui, donc, ouais, vive l'Occanie.
0: Normalement, on va dire, ouais, vive Freedom. Et là, on va dire, non, vive l'Occanie. Ok.
1: Ben, c'est super. Ma vie prend mon billet toujours, moi, Libia.
0: Ah, ben, c'est chouette. Bon.
1: Ah, oui, ma fille. Je prends mon billet toujours.
0: Ah, oui. Ah, bah oui, non, mais hey, ça va être une soirée exceptionnelle, donc faut venir.
1: Ah, oui.
0: Après, si on aime danser pendant 4 heures, 4 heures.
1: Ouais.
0: Bout de sac. Ouais.
1: Je ne connais pas si. Bon, qui sera hier pour l'antenne demain, je ne connais pas.
0: Mais bah, pourquoi il prend pas. Ah, non, demain, non.
1: Arrête mon cas de ma nièce, s'il vous plaît.
0: C'est qui?
1: Je l'ai dit juste pas à quoi là, je lui dis. C'est pas à quoi là. Ben, dis-le, c'est comme ça. Ben, occupe à ça.
0: Bah oui, bah oui. Qui s'occupe de leur je sais pas quoi.
1: Voilà. Le coup, on va pas jurer, voilà. On va pas jurer.
0: Non.
1: Il dit bonne auditeur, moi. Occupe à ça, ça me casse mon nièce, ça. Occupe à ça. Mon nièce, les pères de famille, elle.
0: Alors, bah, mère de famille, j'ai pas mal. Ok, bon. Allez, Longanie, rendez-vous le 7 août.
1: Bisous, Olive.
0: Allez, bisous, bye bye.
1: Bisous, Olive.
0: Bisous.
1: Gros bisous, ma puce. Allez, bisous.
0: Ok, bye bye.
1: Allez, bye bye.
0: Ah là là, attention, du côté de la route, on nous signale route glissante en montant Bois d'Olive, Potier, au 14e kilomètre dans le premier virage. Donc, merci. Joé, pour cette annonce, si vous êtes dans ce secteur, n'hésitez pas à nous appeler au 02 62 41 51 51. Freedom, bonjour. Allô par ici. Freedom, bonjour, allô?
2: Bonjour.
0: Bonjour, comment ça va?
2: Vous êtes médecin ou pas?
0: Ah, écoutez, à mes heures perdues, non.
2: D'accord. Parce que si vous t'appelez Camille Olivia, ok. Comment faire par Camille Olivia, pour moi, je n'ai pas docteur.
0: Ah, mais non, mais je suis juste... Oh, j'ai mal à la tête. Bon, ben, bois de l'eau.
2: Parce qu'à moins, le seul truc que je connais, c'est que madame, là, il fait que manger.

0: à la cuisine.
1: Ah bah oui, ben ça c'est normal. Oui, mais ça fait partie de la santé aussi.
0: Ah, on croit où ?
1: Bah évidemment. La nourriture fait partie de la santé, ça fait partie de la vie. Si on mange pas, c'est que ça va pas.
0: C'est vrai ?
1: Bah oui. Bon, sauf ceux qui peuvent pas, mais bon, c'est exceptionnel.
0: Vous connaissez pas Verblau ?
1: Lequel ?
0: Gagnez vite, il n'y a pas de bout.
1: Exactement.
0: Parce que ce matin, hier, il m'entend dire comme ça que tu pouvais que manger.
1: Bah oui, oui, bah oui.
0: Vous connaissez que tu pouvais dire moi ça où ?
1: Non.
0: Hein, Pierre Van la Mèche l'a dit, Olivier est en train de faire que son baraquette pour le soir.
1: Mais oui, et mais il faut manger.
0: Ben, ils vendent la machine. T'as donc Freedom Line?
1: Ouais. Non, mais il faut. On dénonce pas, on évoque.
0: Oui, voilà.
1: Bah oui.
0: Bon, ah ben, par exemple, un très beau soleil sur Saint-Denis, comme où, hein.
1: Mm-hmm.
0: Je pense qu'on voit le même soleil que moi.
1: Ben.
0: Voilà.
1: D'accord. Bon.
0: Un petit bonjour, tu madame dit, là-bas, là, on connaît où?
1: Oui.
0: Un.
1: Si, je la connais.
0: Il dit, voilà, c'est un bon animatrice.
1: C'est une bonne animatrice?
0: Eh, mais seulement le problème, c'est qu'elle fait animatrice Freedom Line, mais elle ne fait pas journaliste. Elle aurait dû faire journaliste aussi de temps en temps, hein. Mais voilà, elle bien, elle présente le journal du matin.
1: Ouais, avec les cheveux bien serrés et tout, son petit tailleur et tout ça,
0: les
1: là.
0: Cheveux, le tailleur.
1: Voilà, le petit tailleur et tout.
0: Elle peut venir en maillot de bain, en string, tout ça.
1: Ah, mais non,
0: va,
1: non.
0: Nous va, ça, nous va raconter, nous va entendre sa voix à la radio.
1: Ça arrivera peut-être un jour, sûrement, je pense.
0: Ah, peut-être, parce que là, ma fille entend Bastien, Johan, après qui encore Christophe Damour.
1: Oui.
0: Charles Hullier, Madame Barré. Voilà. Sauf Olivier, moi, pas encore entendre.
1: Ah, bah si, pourtant, j'ai fait aussi.
0: Ah ouais? Ah si, m'a entendu une de vos collègues ce matin.
1: Ah oui, aussi.
0: Oui, madame.
1: Oui, ce matin, c'est Charlotte.
0: Madame Charlotte.
1: C'est ça.
0: Et puis, ben voilà. Hein. De toute façon, pour moi, tous les animateurs, c'est au top des top.
1: Top de top.
0: Voilà. Après, quand ils rentrent au début, c'est vrai, il a toujours des petits contraintes, mais il n'est pas habitué à faire l'animation.
1: Oui.
0: Il débute dedans, ça est tout à fait normal.
1: Oui, oui.
0: De toute façon, tout métier a un début, quoi.
1: Bah oui.
0: Eh, mais on connaît, tu as l'air petit comme ça, la voiture, la barrée en délit de fuite. Hein.
1: Oui.
0: Deux solutions. Soit il n'y a pas un permis, ou soit il n'y a pas l'assurance sur l'auto.
1: Eh oui, je sais bien, mais enfin bon, à un moment,
0: il est dommage, quoi, qu'on fait un accident avec un monde. Eh bien, moi, avoir l'honnêteté, ben, arrêter, c'est trouver une solution là-bas.
1: Mais c'est pas ça, c'est qu'en plus, bon, déjà, si on n'a pas le permis, si on n'a pas d'assurance, on écrase quelqu'un, c'est très, très, très, très dangereux.
0: Oui, mais pendant 5 ans, on n'a plus le droit de faire ce permis, c'est ça le problème.
1: Ah ben, oui, mais si on a écrasé quelqu'un, c'est pas 5 ans, hein.
0: Non, là, c'est directement...
1: Ben, là, c'est case...
0: Encore, là, il faut s'assigner un autre contrat, déjà, d'une part.
1: Oui.
0: Avec de nouveaux patrons.
1: Oui,
0: c'est la vie d'un autre travail là-bas, après.
1: Oui.
0: Pendant 5 ans, 10 ans, 20 ans, 30 ans.
1: Ah, là, tout est perdu. Hein.
0: Encore, là aussi, il y a un CDI, longue durée. Bon, madame Olivia, c'est ce, bon après-midi.
1: Allez, merci. Bisous, Frédéric.
0: Ça regarde mon film.
1: Ok, mais bon, c'est quoi comme film aujourd'hui?
0: Ah, ça regarde un Indien dans la ville.
1: Ah oui, tiens donc, pourquoi pas. C'est avec gentil, c'est marrant. C'est l'ermite. Ouais.
0: Ouais, ouais.
1: Chacun sa route, chacun son chemin.
0: Ça s'appelle Mimicicu.
1: Oui, c'est ça, Mimicicu. Avec l'araignée, là, qui se balade partout.
0: Ah, même.
1: Comment elle s'appelle déjà, la dame, là
0: Madame Bonpoil. Bon, allez.
1: Allez, gros bisous.
0: Gros bisous,
1: bye-bye. 02 62 99 12 00, c'est de la libre antenne. Et tout ce qui se passe sur la route, c'est le 02 62 41 51 51. Freedom, bonjour. Allô?
2: Allô, bonjour Olivia.
1: Bonjour, comment ça va?
2: Ça va ma belle?
1: Oui, très bien, merci.
2: Au fait, c'est toi Olivia?
1: Oui, c'est moi, Olivia, oui.
2: Bah, parce que là, hier soir, j'ai écouté l'émission de la soirée.
1: Oui.
2: Mais ça s'est mal terminé, c'est dégueulasse.
1: Ah bon, qu'est-ce qui s'est passé encore?
2: Ah oui, dans la musique de Gainsbourg, là, la nana, mon Dieu, la bouche est sale, baba.
1: Ah bon?
2: Ah oui, en plus, là, je sais même pas si la journaliste, ton collègue, là, elle a des enfants. Mais j'ai mauvais visage pour les enfants, en plus, hein.
1: Ah, je sais pas. Ben, faudra en reparler quand elle sera là, ce soir, par exemple.
2: Parce que là, c'est dégueulasse. Même que tu parles ce soir-là, ça sert à rien. ce serait bien que les gens interviennent, non?
1: Ah ben non, non, pas pendant le... S'ils ont besoin de...
2: Non, par rapport à le mot qui dit la journaliste, peut me dire vraiment qu'elle est... C'est devant le vraiment... C'est sa place vraiment dans cette émission, parce que... Franchement, il est pas... Il respecte pas les heures, tout ça, la bouche est sale. Il y a tout le monde qui écoute ça, en plus, c'est écouté dans le monde.
1: Mais je ne sais pas ce qui s'est passé, donc faudra voir. Ben, ce soir, c'est Prisca, donc faudra en reparler avec elle, qu'il faut qu'elle arrête de faire ça, par exemple, je
2: non,
1: sais
2: pas.
1: Non,
2: mais pas ça aussi, c'est pas avec Prisca. Mais le plus important, c'est que... C'est de voir vraiment que... Qu'on revoit ça, parce que Freedom, là, c'est écouté dans le monde.
1: Ben oui.
2: Mais alors, le jour que vous aurez un joli courrier avec le CSA, ça va pas être joli pour vous, hein.
1: Bah écoutez, ça, on verra après, ça c'est la direction qui gère ça.
2: Ça sera pas joli, j'espère que M. Sud va m'entendre, et que ce soir, ben, va écouter un coup Prisca. Parce que...
1: Bah il écoute, hein, tout le monde, hein, de toute façon.
2: Hein?
1: Il écoute tout le monde, hein, de toute façon.
2: Oui, mais les autres, bon, je sais pas comment c'est, mais Prisca, elle, hier soir, hier, ma... Prisca, ben, contrôle-toi un peu, hein.
1: D'accord. Bon, ben...
2: Ça va, toi?
1: Oui, moi, ça va, merci. Très bien. Il fait beau, donc tout va bien.
2: Bon, c'est bien. Il n'y a pas de football, tout.
1: Eh non, c'est dimanche. Dimanche prochain, il y aura le football.
2: Ah, c'est sûr?
1: Je crois.
2: En mois septembre.
1: Ah bon?
2: Oui.
1: Bon, ben, je sais pas.
2: Dimanche prochain, c'est pas toi?
1: Non, c'est pas moi.
2: C'est qui?
1: Ah, ben, c'est dimanche prochain. Hein. C'est loin, dimanche prochain.
2: C'est qui veut pas de dédicace, là.
1: Mais si, il y aura les dédicaces aussi dimanche prochain.
2: Ah
1: Allez, bisous.
2: Ça, ça devait mettre ça sur Freedom 2.
1: Ah, bon, on verra ça. Allez, bisous.
2: Je dis pourquoi?
1: Non, dis-moi.
2: Comme ça, ça sera plus long. Il fera 3 heures dédicaces sur Freedom 2. Et comme sur Freedom 1, il n'y a pas de musique.
1: Bah, il y a de la musique le dimanche, entre 13h et 15h.
2: Ça ne devrait pas avoir ça sur Freedom 1.
1: Pourquoi?
2: Ben parce que on avait dit déjà pas de musique sur Freedom 1. Et rien.
1: Oui, mais il y en a qui aiment bien la musique. C'est juste 2 heures par semaine. Ça va. C'est pas long quand même.
2: Oui, mais c'est pas long, mais la musique est pas assez longue aussi.
1: Ah, ben oui, mais il faut que tout le monde puisse passer quand même.
2: Oui, mais ce serait mieux que vous mettez sur Freedom 2, qu'on sait peut-être 3 heures de musique.
1: Ben, Freedom 2, c'est de la musique toute la journée.
2: Hein?
1: Freedom 2, c'est de la musique toute la journée.
2: Oui, mais il va. Dédicace, moi j'écoute pas.
1: Ah ben voilà, c'est parce que vous n'aimez pas, du coup faut que personne n'écoute les dédicaces.
2: Hein?
1: Vous n'aimez pas les dédicaces, donc du coup personne n'a droit aux dédicaces.
2: Non, mais ils ont le droit, mais peut-être mettre ça sur Freedom 2, ce serait meilleur pour la rentrée.
1: Voilà, après moi je sais pas. Ok, hein? On a entendu.
2: Allez, gros bisous.
1: Allez, bisous, bye bye. Allez, bye bye.
2: Bye bye.
1: Freedom. Oui. Pas la peine. Allez, allons par ici. Freedom, bonjour. Non, on n'est pas encore le soir, Olivia. Freedom, bonjour, allô?
3: Allô, bonjour.
1: Oui, bonjour.
3: Bonjour, madame Olivia.
1: Bonjour, comment ça va?
3: Oui, ça va bien. J'écoute bien Freedom, j'écoute tout. Freedom, ça commence à m'énerver.
1: Ah, pourquoi? Comment? Qu'est-ce qui se passe?
3: Bien sûr, Frédéric de Saint-Clotilde a 3 fois eu l'appel.
1: Ah bon?
3: Et la semaine dernière, j'ai eu un appel avec vous. Comment
1: Je sais pas.
3: Ah ben alors vous avez une préférence dans votre radio là? Ça j'en dis pas, Frédéric Saint-Clotilde et tout le temps les mêmes têtes.
1: Bon et vous vouliez parler de quoi? C'était juste non, ça? Vous avez attendu tout ça pour dire ça?
3: Comment?
1: Vous avez attendu tout ça pour dire ça?
3: Oui, bien sûr, parce que tout le temps les mêmes. Et en plus, vous fatiguez avec votre émission, Eric. Il y a des choses importantes à dire dans la vie, non?
1: Eh bien, justement, allez-y, parlez-en. Mais là, on n'a pas parlé d'Eric encore, hein? Donc, là, on n'a pas parlé d'Eric, là. Mais si vous avez un sujet...
3: Depuis la semaine dernière, on est saoulés avec ça, Eric. Alors, ben, si je n'ai pas fait ce travail, et puis arrêtez ça, et puis c'est tout. Alors, vous m'énervez, et puis c'est tout. Radio Freedom, c'est pire Radio Freedom. Mais vous, les nouveaux animateurs, allez vous faire foutre.
1: Oh, monsieur, au revoir. Oh, mais c'est fatigant, mais c'est vrai, mais pourquoi ça? Bon, c'est pas grave. Il va voir. Mais ça sert à rien.
4: Quoi, ça sert à rien?
1: Il a coupé.
4: Oui, mais enfin, non. Je suis pas d'accord qu'on insulte. Non, il y en a marre en fait qu'on insulte les collègues, surtout donc Olivia, toi t'as rien fait, t'es restée super cool. Donc les gens, vous avez quoi à nous insulter? Qu'est-ce qui se passe? Vous êtes frustrés? Vous avez passé un mauvais week-end? Non mais détendez-vous hein. Buvez un coup, ça va peut-être vous faire du bien. Non mais en fait, il y en a marre de ces conneries. Vraiment hein, vraiment. Moi à la rédac, j'en peux plus hein. Alors les auditeurs, soit vous venez, vous êtes cool, mais parlez d'un autre sujet, on n'est pas obligé de parler d'Eric, c'est Freedom, on parle de tout ce que vous voulez. Donc si vous voulez parler d'un autre sujet, vous parlez d'un autre sujet, point barre, et arrêtez d'insulter les collègues. C'est bon?
1: Oui Héloïse, merci Héloïse.
4: Merci.
1: Ah là c'est trop là, là Héloïse on peut plus, mais je la comprends, c'est vrai, c'est gratuit. En fait peut-être parce que comme c'est de la libre antenne, les gens ils osent se prétendre de dire, on peut dire ce que l'on veut. Mais ce n'est pas bien, en fait, un peu de politesse. Et après, c'est genre le personne qui disent, oui, mais nous, on a été bien élevés. Ah bon? Freedom, bonjour, allô?
5: Oui, bonjour.
1: Bonjour.
5: Oui, j'appelle pas souvent, moi, Radio Freedom, mais très rarement.
1: Oui.
5: Mais j'ai toujours écouté Freedom de par mon papa.
1: Oui.
5: Il connaissait Freedom, moi, je connaissais pas Freedom, hein. J'écoutais NRJ.
1: D'accord,
5: votre
1: oui.
5: Concurrent. Mm-hmm. J'avais l'habitude de faire ma marche à pied, je courais, j'ai toujours été musique.
1: D'accord, oui, bien sûr, oui.
5: Depuis, j'ai découvert Freedom, j'entends toujours les mêmes personnes, pratiquement tous les jours. Depuis que là, il n'y a pas Max, il n'y a pas Francky, ben vivement retour de Max et de Francky, là, hein. Là, franchement,
1: Max, il revient demain, donc ça va.
5: Dans tous les sens. C'est vrai, là, ça me... Là, il fallait que j'appelle.
1: Ah bah oui, je vois, j'entends, vous êtes fâchée.
5: Ah,
1: hein.
5: Je jure, Olivia, là, ça commence à me... Oula ! Ce matin, Madame Méaillon, tout à l'heure, dans les... les chansons, là. Madame Méaillon, pour Madame Monsieur Lafosse. Putain, mais qu'elle aille retrouver son mec là-bas, c'est lui ! Arrêtez de demander, laisse la place pour les autres. Moi, j'appelle pas moi, mais laisse un peu pour les autres qu'on n'entend pas du tout, là, alors. Toujours les mêmes. Frédéric, c'est pareil. Il appelle au moins 4-5 fois dans la journée. Putain, mais il n'y a pas de meubles à déplacer chez vous, quoi. Il n'y a rien à faire. Il n'y a pas de travail à faire dans la maison. Attends, il faut pas déconner, là.
1: Oui, enfin bon, après, c'est pas pour autant qu'il faut insulter les gens, quand même.
5: Il avait pas insulté, hein. On insulte personne.
1: Voilà, on est d'accord.
5: Mais il avait raison, le monsieur.
1: Oui, oui, non, mais ça, il n'y a pas de problème. Ça, il peut. Après, moi, pour le peu que je suis à l'antenne, bon, ben voilà. Mais.
5: Ah, non, mais ça commence vraiment à gonfler, là. Je te jure, hein. J'écoute tout le temps Radio Freedom. Mon fils, il me dit, maman, ne te rends pas malade avec cette radio. Mais tu sais, à un certain moment, je coupe, mais je suis obligée de rallumer. Parce que mon fils, il est tous les jours sur la route, il travaille.
1: Mm-hmm. Ah oui, donc du coup, vous faites son rien du guidage.
5: Quand j'entends les cailloux sur le pont de la rivière des Galets, je l'appelle.
1: Mm-hmm.
5: Parce que des fois qu'il est de l'autre côté.
1: Bien sûr.
5: Je suis obligée d'écouter. J'ai plus le choix maintenant. Mais il me dit, maman, tu te rends malade avec cette radio. Et c'est vrai. Je m'en suis rendu compte. Et ça me stresse.
1: Ah ben non,
5: parce que tu entends
1: pas.
5: Toujours les mêmes. Tu entends un jeune qui s'est fait tabasser. Tu entends les gens qui se paient et qui ne se retrouvent pas. À cet moment, c'est... Ouf, ça me...
1: Après, ça, c'est heureusement déjà qu'on le passe à l'antenne, les personnes qu'on ne retrouve pas, qu'on relance et tout ça. Donc ça fait partie de la radio.
5: Oui, ça fatigue, tu vois. Ça fatigue quand tu entends ça. Des gens proches, tu entends les enfants pleurer parce qu'ils n'arrivent pas à retrouver leur papa. Mais ça fatigue, tu vois. Tu penses à toi-même si ça t'arrive à toi. Tant que ça t'arrive pas à toi, ça te touche. Mais tu imagines?
1: Oui, oui. Mais bon.
5: Bon, ben Olivia, moi je te connais bien, hein.
1: D'accord.
5: On se connaît très très bien, nous.
1: Ok, d'accord.
5: Je te dirai pas plus.
1: D'accord,
5: parce que moi,
1: ok.
5: Je dévoile pas la vie des gens.
1: Non, il faut pas.
5: À la radio. D'accord.
1: Ok, pas de soucis.
5: Allez, gros bisous à Loïc.
1: Ah, ben d'accord, ok. Bisous à lui.
5: Allez, salut.
1: Bye bye. Ben oui, donc. Les gens, je comprends, il y a peut-être des choses que vous avez marre d'entendre toujours la même chose et tout ça, il n'y a pas de problème, et même les auditeurs, c'est vrai, on se demande toujours, mais comment les auditeurs, certains, ils appellent et ils ont tout le temps la ligne, je ne sais pas. Bon, mais après, ben, les nouveaux auditeurs aussi, appelez, n'hésitez pas. Et après, au niveau des sujets, mais il y a plein de sujets, on peut parler, ben, c'est vrai, tout à l'heure, il y en a... Ben, Frédéric, il a parlé du... Non, c'était qui, je sais plus, un auditeur qui a appelé pour dire qu'il y avait le tour cycliste. Est-ce que vous le suivez, le tour cycliste de Lille ou pas? Est-ce que vous, bah, le vélo, vous suivez ou pas? N'hésitez pas à nous appeler au 02 62 99 12 00. Et puis là, c'est les vacances. Qu'est-ce que vous faites pendant les vacances? Là, c'est dimanche, vous profitez de la famille. Est-ce que vous préparez pour le concert? Est-ce que vous n'allez pas aller au concert, tout simplement? Parce que vous dites, ouais, moi, j'ai pas envie, tout ça, voir tout le monde, j'ai pas envie. Ben oui, pourquoi pas? Bon ben, mais il y a plein de choses à parler. Voilà. Allez, 02 62 99 12 00. Freedom, bonjour. Allô, Freedom par ici. Oui, allô?
6: Bonjour.
1: Oui, bonjour.
6: Manière correcte?
1: Oui, ça va. Bon, oui.
6: Oui. Il téléphone pour moi dire oh, Radio Freedom, t'as plus fort qu'effectivement, ça m'a sans même. Je suis pas capable d'écouter, pas écouter. Et pas besoin de vous dans radio, pas besoin de vous animateur. Je devais comprendre, animateur, les autres mangent piment, les autres derrière brûlés là-bas. Qui vous a dit? Écoutez, qui vous a écouté, si vous n'êtes pas capable d'écouter, pas écouter, sans dire, comme madame l'a dit à tout le monde, tout le monde paye ce téléphone, pas vous même. C'est bien bon, sa radio-là, partout dans le monde, entendez, dans mon riz, partout. Et là, beaucoup de monde qui écoute sa radio-là, moi, félicite d'autres. C'est la radio qui est capable de concourir ensemble aux autres. Bon après-midi, bon courage à tous.
1: Merci beaucoup, à bientôt, au revoir. Bah oui, mais moi je parle pas mauricien, Wendy. Non, je parle pas mauricien. Wendy a vendu des cacahuètes. Allez, bref, bah, je ris trop parce que sinon je vais encore avoir une réflexion. 02 62 99 12 00. Les sujets sont libres. Freedom, bonjour. Peut-être que de dire les sujets sont libres, c'est un petit peu trop libre. Trop de liberté, tue la liberté, c'est ça? Non. Freedom, bonjour. Allô?
7: Oui.
1: Oui, bonjour. Bonjour.
7: C'est qui est l'antenne, s'il vous plaît?
1: C'est Olivia.
7: Bonjour, Olivia.
1: Bonjour.
7: Tu vas bien?
1: Oui, ça va, merci.
7: Oh, déjà, t'as moins gagné sur la ligne, parce que tout le temps, il n'y a jamais gagné la ligne, hein.
1: Ah, ben voilà. Comme ça, on pourra pas dire, on a toujours les mêmes personnes à l'antenne.
7: Oui, là, ce qui m'appelle, là, c'est pour un problème, logement.
1: Ah, qu'est-ce qui se passe?
7: Nous, on vit dans un logement senior.
1: Mm-hmm.
7: On n'a pas le droit de faire du bruit, on n'a pas le droit de mettre la radio fort, on n'a pas le droit de mettre la télé fort, on n'a pas le droit de discuter entre nous.
1: Ah bon?
7: À 19h, on rentre au cachot comme si on est dans une prison.
1: Alors, juste, pardon, madame, est-ce que vous pouvez vous décaler parce qu'il y a du vent?
7: Oui, mais je suis au bord de la mer, c'est pour ça.
1: Ah, mince. Parce que oui. Des fois, on n'entend pas très bien.
7: Oui, c'est comme si on est dans une prison.
1: Ah bon? Mais c'est quoi cette maison?
7: Je peux dire le nom du bailleur?
1: Si c'est un bailleur social, oui?
7: Oui, c'est un bailleur social, c'est ma mère.
1: D'accord. Oui.
7: Oui.
1: Et donc, c'est dans quelle ville?
7: Le Saint-Denis.
1: D'accord.
7: Si on parle un petit peu fort, là, on a déjà deux plaintes contre une seule personne qui a porté plainte. On l'emmerde parce qu'on parle un peu trop fort. Ou soit on fait du bruit, on doit rentrer chez nous. À 19h, il faut rentrer au bercail. Donc, comme si on est dans une prison de maison.
1: Ouais, et si vous rentrez après, comment ça se passe? C'est fermé à clé, vous ne pouvez plus rentrer?
7: Ouais, mais je vais être enfermé dans la maison, oui, mais discuter avec personne.
1: Non!
7: On met des plantes dehors, ça le gêne d'avoir des plantes devant chez nous. On plante du piment dans la maison. Donc, ils passent leur temps à ajouter de l'huile dessus ou bien ajouter des saletés dessus. On peut même plus planter. Donc, ça nous dégoûte, quoi.
1: Mais ça, ce sont les voisins qui râlent ou c'est la cémadère qui lance un mot?
7: Je sais pas. Même si on plante une plante, si quelqu'un aime la plante, le sol vient voler.
1: Non.
7: Il enlève la plante de la personne, il s'en va avec.
1: Et ça, vous l'avez signalé à la CEMADER, tout ça?
7: La CEMADER s'en fout. Il fait rien. À ce qu'ils payent le loyer, ils s'en foutent. On est vraiment embêtés.
1: Bah
7: on
1: oui.
7: Embêtés.
1: Mais c'est quel résident de la CEMADER?
7: Les velours blancs dans le bas de la rivière.
1: Les quoi?
7: Les velours blancs dans le bas de la rivière.
1: Les zoulures blancs?
7: les velours.
1: Ah, les velours.
7: Blanc, oui. Non, tu ne veux pas mettre du velours blanc. Au moins, elle me dit, voilà, une grande amie m'a dit, le velours noir, c'est mieux. C'est mieux. Au moins, comme ça, il y a des loges, il y a des escargots. C'est nous qui nettoyons notre partie commune. On est des personnes âgées de 60 à 70 ans. C'est nous qui nettoyons les personnes de notre place devant chez nous. Mmh. Et c'est ça, quoi. Il y a des herbes qui poussent. Ils ne viennent même pas élaguer. On n'a pas le droit d'utiliser de l'eau en dehors. Ils ont fermé le robinet. On prend de l'eau chez nous pour arroser devant chez nous. On va pas taper la poussière. Il y a plein de poussière sur les nacons dehors. Donc, vraiment, il faut arrêter, parce qu'il ne faut pas prendre des gens pour des vaches à lait. On paye un loyer de 100 euros. Et on est vraiment embêtés, hein.
1: Bah ouais, c'est ça, mais en fait, il y a une personne qui fait la loi, peut-être, non?
7: Oui, il y a une seule personne là-dedans, elle va porter plainte tout le temps. Ah, il y a des gens qui font du bruit, il y a des enfants qui viennent là, on n'a pas le droit de recevoir nos petits-enfants. Comment ça se fait qu'une grand-mère ne peut pas recevoir ses petits-enfants chez eux?
1: Oh non, mais c'est ridicule. Non, mais franchement, c'est... Ben non, mais... Et vous, vous portez... Et est-ce que vous avez envoyé des courriers à la CEMADER?
7: Ben nous, on est parti voir... Moi, je suis allée voir directement... La personne en question, j'ai discuté avec elle. Mmh. Et ma tension, elle est montée à 19, hein. J'étais en colère.
1: Bah oui.
7: Donc, j'ai dit, bon, moi, j'en peux plus, moi, dans ce logement-là, on ne peut pas faire du bruit, on ne peut pas mettre la radio, on ne peut pas écouter une musique, on ne peut pas faire la téléphone, et on ne peut pas recevoir nos petits-enfants, mais qu'est-ce qu'on fait? On paye un loyer, pourquoi alors? On n'est pas dans une prison, à la prison, là-bas, les gens crient, les prisonniers crient, ah! Et nous, ici, on n'a pas le droit de faire rien.
1: Non, mais c'est n'importe quoi. Vous pouvez même pas faire venir les enfants et tout.
7: Non, mais on n'a pas le droit. On n'a pas le droit de recevoir nos petits-enfants chez nous.
1: Bon, après, quand même, une personne qui fait la loi, il y a combien de locataires dans cet immeuble?
7: Ben, on est au moins à 80.
1: Bon, ben alors, comment une personne peut être comme ça avec tout le monde?
7: Cette personne, je pense que elle travaille, comment ça s'appelle, travail téléconférence, je sais pas comment ça s'appelle.
1: Ah, elle est en télétravail?
7: Oui, télétravail chez elle.
1: Mais c'est pas un senior, ça?
7: Ah, je sais pas, si on parle un petit peu trop fort, on dirait ça l'embête. Voilà, elle est déjà allée toquer sur la porte des gens pour dire qu'elle fait du bruit, hein. Elle a du tout fait, hein. Cette dame.
1: Ah, c'est une dame en plus?
7: Oui, elle a du tout fait de toquer sur la porte des gens pour dire arrête de faire du bruit. La personne, il y a sa place. Elle dit non, moi je paye le loyer.
1: Bah oui.
7: Ah. Et nous, on a déjà eu deux avertissements de la CEDRE. Mmh. En disant qu'il faut arrêter du bruit, à 19h, on joue la pétanque, le matin, jusqu'à 19h. Après 19h, au Bercail. On rentre chez nous, on a
1: plus. Oh là là. Mais vous aviez déjà appelé?
7: Moi, non, c'est pas moi qui ai appelé, c'est peut-être quelqu'un d'autre. C'est une dame.
1: Ah, ben, bah, il y a déjà une... D'accord, bah, apparemment, il y a déjà une dame qui a parlé justement de cet immeuble. Peut-être que la CEMADER nous entend.
7: Mais c'est la deuxième personne, alors c'est moi la deuxième.
1: Ben, tant mieux donc. Plus il y a de personnes, plus là, c'est Madère, tu vas faire quelque chose.
7: Ah, mais c'est pas moi qui a appelé, c'est moi aujourd'hui j'appelle le premier, là, première fois.
1: D'accord, non, mais il y a déjà... Bon, enfin bon. Non, ben, tant mieux s'il y a d'autres personnes qui appellent, c'est que là, on n'en peut plus. Donc, on va voir comment ça se passe, et puis vous nous tenez au courant, madame?
7: D'accord, ok, il n'y a pas de souci.
1: Allez, courage à vous.
7: Moi-même, je suis dégoûtée de cet immeuble, franchement, je vous dis, je suis dégoûtée, parce qu'il y a des loges, des escargots. Il y a des gens qui jettent leurs crottes de chat au fond, des crottes de chien et tout ça, ils jettent tout leur caca au fond, ils jettent les papiers, et même les bouteilles, ils envoient dans les trucs où on plante, les embrobates, les entacs et tout ça. Mais nous, on n'en peut plus, quoi.
1: Bah oui, non, mais enfin, les gens, ils ont plus de respect.
7: On mange pas les crottes des autres. On n'est pas des chiens, quand même. Même si on est âgé, on aime notre plantation, il faut nous laisser vivre, quand même.
1: Ah oui, non, c'est... ouais. Bah, écoutez, madame, vous nous rappelez de temps en temps, savoir où est-ce que ça en est?
7: D'accord, ok.
1: Peut-être que la CEMADER nous entend et ils vont faire quelque chose.
7: Oui, et puis je voudrais une côté de chance. Est-ce que c'est possible?
1: Non, c'est fini.
7: Dire un petit mot, s'il vous plaît. Je voudrais dire un petit mot pour mon chéri Jean-Luc.
1: Oui.
7: Je l'aime profondément de mon cœur.
1: Oui.
7: Ça te fait un petit peu grognon, il me crie.
1: Oui, mais c'est un homme, c'est pas grave.
7: C'est l'amour.
1: C'est ça. On va pas changer les hommes.
7: On va écouter toute l'équipe Freedom et voilà, et toutes les gens qui ne veulent pas écouter Freedom, qui sonnent le bouton et qui arrêtent d'embêter Freedom, quoi.
1: Ok, bah c'est gentil.
7: C'est notre radio à nous.
1: C'est ça, exactement.
7: Arrêtez de critiquer Freedom.
1: Allez, vive Freedom. Allez, bisous, bonjour. Madame. Bon après-midi. Allez, au revoir. Au revoir.
7: Merci,
1: au revoir. Au revoir. Est-ce que vous connaissez cet immeuble-là, le velours blanc du côté du bas de la rivière? Apparemment, on peut rien faire là-bas. Pas de bruit, rien. Bah, dis donc. Si vous êtes dans cet immeuble, vous voulez en parler, 02 62 99 12 00. On est du côté de bas de la rivière avec la Cémadère. Freedom, bonjour. Allô?
8: Allô, bonjour.
1: Bonjour.
8: Madame Lilou, ça me dit Joseph, ça voulait bien.
1: Bah oui, ça va, mais c'est qui Madame Lilou?
8: Bah oui, pas Madame Lilou, qui comment vous voyez Balou?
1: Bah Olivia.
8: Olivia, voilà. Moi, c'est bon, je m'en rends compte, c'est Madame Lilou.
1: Madame Lilou, elle est plus là depuis longtemps, hein?
8: Ah bon, mais tous les jours, je m'entends à l'école.
1: Ah bon?
8: Je m'entends à l'école, je m'entends qu'il vient à l'école, oui.
1: Bon, dites-moi tout, ça va?
8: Madame, mais qu'est-ce qu'on a où, là? Mickaël, on a oublié que ça y est, moi, j'étais en train d'entendre dans la radio.
1: Oui.
8: Et comment, grand monde-là? Et les méchants viennent après chez nous comme ça. Tout le monde n'a pas de bons animaux. Oh, bah, c'est. Vous avez entendu ça ou, madame?
1: Non, j'ai pas entendu.
8: Et grand monde a dévolé, madame. Et grand monde, comment moi, tout le monde n'a pas de bons animaux. Oh, mais j'ai dit, moi. Quand on volait, il passe dans la cour, là, madame. Quand on t'en se bouge. Il y a où, moi, madame, on volait à votre côté. À ces messieurs du monde, non. Vous voyez, dans un pays comme la France, ils font rien, ils font voler en France, madame. Ils disent au moins, ils vont demander un peu d'éducation. Ça, c'est comme vous, des animatrices, madame. La bouche, les châles. L'éducation, ça n'a pas gagné, ça, donc, madame.
1: Hein? Ah oui. Oui.
8: Ils disent où? Comment le monde, il y a pas, madame? Explique-moi, écoutez-moi, je vous rends, mais comprends pas, moi.
1: Bah ouais, c'est. Hein?
8: Il y a jamais mon gars qui dit, mais ouais, une bonne animatrice, il dit, la bouche est sale, madame. Il dit, gros, gros mot le soir. Il dit, c'est pas une femme grand, j'ai même ça, madame, c'est pas une bonne animatrice, je vais essayer de bon
1: temps.
8: On fait quoi, moi, le famille, qui explique le bouc, comment je le vis. Hein, madame?
1: Bah oui, je sais, je sais. Mais maintenant, les gens sont mal polis.
8: Quel mal polis, madame, excuse mon pardon. C'est ma vidéo, ça c'est bonne vie, ça madame, ça c'est monsieur de Mondo. La bouche est sale comme ça madame, imagine pardon, imagine bon, moi écoute radio le soir, non.
1: Et c'est pas...
8: La maison de cette bouche madame, la grossièreté, la cochonnerie, l'office.
1: Eh mais par contre monsieur, ça vous dérange pas, vous trouvez pas ça bizarre quand même que les personnes qui insultent les gens, eh bien ce sont même pas des jeunes, ce sont des personnes qui sont âgées quand même, c'est pas normal hein.
8: Mais madame, parce que les gens manquent à nous respect, vous nous et il faut nous mettre ça un peu d'aplomb madame. Ça te commet la bonne jeunesse là, là. Mais Dieu, ça va bien dire, on vient de là. La bouche est sale madame.
1: Mais oui, mais il n'y a plus d'âge pour avoir la bouche propre.
8: Mais justement, madame, moi, j'explique à moi une affaire, moi, de mon temps, là, comme t'es bien congéaté comme ça, là, madame, ou t'es guillou de coups de chavouc, la cosa, tu comprends, les dieux le bouc, quel grand est son boulot qu'il est. Vous comprenez ça, madame?
1: Mais oui, je comprends bien.
8: Je sors avec moi, moi. Maintenant, il y a une bonne bougère, la grande est son boulot.
1: Ouais, et oui.
8: J'ai fait chier de mon nom. J'ai de la bouille. Mais dis-moi, madame, j'ai quelqu'un qui gratte. Emmenez ma gratte exacte. J'ai essayé de monter sur la radio le soir, j'ai la grossièreté. Ah, tout dans l'autre même. Tous les choix, ça même. Mais pourquoi vous apprenez ça, madame? Bonne forme, la Jean-Barguette, quoi.
1: Ça existe encore, l'argent braguette, ça? Ça existe encore, l'argent braguette, ça?
8: Mais madame, comme bonne forme, grand chemin. Pourquoi vous dites, forme, grand chemin, quoi? Vous me dites, où?
1: Mais il comprend.
8: Avec cette bouche sale, là. Ah, c'est méchier de monde. Mais yo, le monde devient fou, madame. Le monde devient fou.
1: Eh oui.
8: Regarde où il y a un grand monde, tout le monde va aller. Mais qu'on brille d'âme. Mais qu'on brille d'âme, on n'a rien qu'à crocheter la cochonnerie, madame, l'office.
1: Eh oui. Non, mais c'est
8: méchier de monde. Mais yo, le radio, il est comme le propriétaire. Un huissier, madame, un huissier.
1: Un huissier?
8: Un huissier, madame, un huissier.
1: Ah, monsieur.
8: Un cochon.
1: Ah! Pardon, j'avais pas compris. Un vicieux. Bah ouais, un cochon. Ok.
8: Ah, c'est méchier de mon nom. Attendez la vie d'animatrice, exactement, madame, d'après moi.
1: Mais le nouveau propriétaire, c'est Mathias maintenant, non?
8: Ah, ma Dieu, on a fait un moment d'âme. La petite animatrice, elle date, elle a déconstruit, oui. J'ai fait chier, le monde d'or.
1: Vous avez dit un gros mot.
8: C'est le bon. Hein, c'est le cas qui s'est dit le bon, je vois. Ah, c'est ça, ma madame. Mais attends, ça, c'est pour... T'as ce qu'on me chérit, me chérit. Quel bon, me chérit, ça, madame. Ça va parler, bonne idée, femme, là. Ah, vous, t'as ce qu'on me chérit. Quand t'as ce qu'on va dire, femme, là. Mais dis-moi. Mais, madame. T'as le bouger, les châles, madame. T'as le calme, les châles.
1: Eh, hey, monsieur, vous énervez pas comme ça. Monsieur, vous énervez pas comme ça.
8: Ah, écoute, madame, il n'énerve pas.
1: Mais si vous énervez, là, vous énervez. Faites pas ça. Mais non, arrêtez de dire des gros mots. En plus, vous vous énervez. Faut pas vous prendre la tête. Faut pas, il y a la dame qui dit, ouais, ça m'énerve. Faut pas se ronger les sangs.
8: Madame, combien de monde l'a fini à appeler? La demande de monde à la bouche, ça.
1: Ah, il y en a beaucoup, hein.
8: Il dit, il va tirer. Le soir, quand je parle comme ça, madame, il y en a de monde, mais c'est un âge, je suis radio brigade. Tous les midis, c'est radio, je dis, c'est un pardon, madame, excusez-moi, c'est où ça?
1: Ah bon?
8: Ah ah, là, on demande le bon, comment il fait, comment il met en dedans, comment c'est ci, comment il fait cela, comment c'est ci. Mais dis, oui, madame, moi, mais dis, on parle quand même. On a mon expérience, madame, mais ça va pas vous écouter le soir, moi, j'ai mes chiens au monde.
1: Bah oui, vous n'avez pas besoin d'écouter Freedom pour savoir comment ça se passe.
8: Mais non, mais là, là, nos deux femmes là, ils donnent nos cris, ils donnent le parquet, madame. Mais ils disent où? Les barrières. Ah, mais ils disent où? Plus dans les grimpes, plus ils moutent. Ils moutent, mon lait là. Mais ils disent où? La bouche est sale, madame. Mais ils disent où, madame? Est-ce qu'ils ont moins dit ça? C'est qu'ils sortent dans mon bouillon, les plus grands, c'est dans notre bouche.
1: Ah ben alors vous êtes pas mieux, hein, bonjour, hein. Non mais là, ça va pas.
8: Comment ça ne va pas?
1: Bah monsieur, vous rendez compte ce que vous venez de me dire?
8: Comment?
1: Je répète pas.
8: Ah là, bah, t'as rendu que je veux dire, ma madame.
1: Je répète pas. Bon, monsieur, par contre. Bon, monsieur, par contre.
8: Ah, c'est pas une radio, hein?
1: Eh ben non, mais c'est pas une radio. On parle pas de ça, d'abord.
8: Ah, c'est madame. Si vous de mon âge, regardez, moi, je vous demande. Ah, mais diao. Ah, mais la zone, madame, parce que j'ai 50 ans, là. Ça vous casse causer, là. Allez, on la retrouve.
1: Allez, on la retrouve. Bisous, monsieur. À bientôt. Est-ce que. Bon, voilà. Bon, ben, ça tombe bien parce que de toute façon, il est bien 16h dans quelques secondes. On va avoir les informations avec Europe 1 et puis on reviendra pour la libre antenne juste après le journal. Donc, au 02 62 99 12 00. Et il est 16h.
9: 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Les infos avec vous, Martin Delavenne. Bonjour.
10: Bonjour Perle, bonjour à tous. Un nouvel incendie en Moselle où la préfecture appelle les 30 000 habitants d'Amnéville et de 4 autres communes à se confiner. En cause, un incendie dans un entrepôt de 500 mètres carrés classé Céveso, situé dans la zone industrielle de Gandrange. La présence de produits chimiques a été confirmée par Quentin Bigot, maire de la ville. Dans le Var, pas d'évolution du périmètre du feu, annonce le préfet. 6 000 hectares de végétation sont partis en fumée, dont 1800 depuis deux jours. Un feu maîtrisé grâce aux moyens aériens. Hier, 450 largages d'eau ont été réalisés. Un record. Conséquence, les habitants de Montfort-sur-Argent sont autorisés à regagner leurs habitations. En Gironde, le méga-feu est fixé. La majorité des déplacés rentrent chez eux. À Somos, Le Temple, Arès et Marcheprime, les habitants retrouvent leur domicile. Après 10 jours de lutte acharnée, 42 000 hectares de forêt sont partis en fumée. L'optimisme règne néanmoins pour les 2235 soldats du feu, toujours mobilisés. Puis en Haute-Corse, le feu est lui aussi fixé. Après 18 jours de mobilisation, les sapeurs-pompiers sont parvenus à contrôler cet incendie qui a ravagé 1000 hectares dans la vallée de Restonica. Puis des incendies favorisés par la sécheresse et des températures caniculaires. Météo France maintient jusqu'à lundi 20 départements en vigilance orange canicule, une alerte qui s'étend du territoire de Belfort à la Corse en passant par le Var. Puis Attention à la baignade interdite. Si vous souhaitez vous rafraîchir dans des zones non autorisées ou sous drapeau rouge, la sanction est alourdie. À partir d'aujourd'hui, vous serez puni d'une amende de 3e classe et paierez désormais 68 euros. Pour rappel, depuis le début de l'été, 197 personnes ont perdu la vie par noyade. International, 22 pays européens convoque une réunion d'urgence des ministres de l'Intérieur après l'arrivée de 60 000 migrants sur l'enclave espagnole de Ceuta. Au menu de la réunion de mardi, les réponses à apporter à ces entrées illégales de milliers de migrants ou encore les moyens alloués à l'agence européenne Frontex. Nous venons d'être priés par l'Iran et par d'autres pays du Moyen-Orient de suspendre toute attaque. Donald Trump annonce la suspension donc des frappes sur l'Iran après s'être entretenu avec le prince héritier saoudien Mohamed Ben Salman, qui a exhorté Washington à privilégier le dialogue dans la région. Du sport avec la deuxième étape du Tour de France femmes, 148 km entre Aigle et Genève. La néerlandaise Lorena Vips partira en jaune. À noter la belle performance d'Océane Mahé qui s'empare du maillot à poids de meilleure grimpeuse. Puis alors que le championnat d'Europe de natation a débuté ce week-end à Paris, Léon Marchand, à 8 jours de son entrée en lice d'août, le quadruple médaillé d'or au JO de Paris, pas totalement remis de sa blessure aux adducteurs, reste incertain pour la course du 400 mètres 4 nages qui doit ouvrir sa compétition. 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On retrouve les récits extraordinaires de Pierre Belmar.
9: Merci Marc.
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0: 16h05, bienvenue pour ceux qui nous rejoignent. La libre antenne, c'est le 02 62 99 12 00. Avant la libre antenne, justement, eh bien, c'est l'heure du répondeur enregistreur, la Moukatali. Et on parle de beaucoup de choses. Hein. Aujourd'hui, vous avez les extraits qui ont été sélectionnés. Alors, on dit qu'il n'y a que des problèmes, qu'il faut enlever le pouvoir aux banques. Bon, il faut aussi penser aux motards. Vous savez, quand on fait les radioguidages, les motards aussi existent. Hein. Donc, il faut penser à eux. Allez, on écoute tout de suite le répondeur enregistreur de la Moukatali.
1: Vous êtes sur le répondeur enregistreur de la Moukatali des 45 ans de Freedom. Vous avez une minute pour laisser votre message. Après le bip sonore, parlez.
2: Bonjour. Ouh là là, que des problèmes, que des problèmes.
3: Oui, je dois dire, pour que le monde sorte de cette crise, il faut que le gouvernement enlève le pouvoir financier aux banques et que le gouvernement fabrique son argent lui-même. Il ne demande plus aux banques des emprunts. Après les emprunts, pour le remboursement, il faut que c'est le peuple qui paie, que le gouvernement augmente des taxes. Il faut annuler tout ça. Il faut annuler la sécurité sociale sur les entreprises. Il faut que le gouvernement fabrique son argent lui-même. Il faut qu'il se finance lui-même, qu'il se subventionne lui-même et que le peuple n'arrête de subventionner le gouvernement. Et ça, dans tous les pays du monde, ça devrait être fait. Que la franc-maçonnerie n'arrête de dominer les mondes.
4: Oui, la Moukatali, bonjour. J'entends la radio, il dit manque de logement. Mentir, monsieur, il n'y a pas de manque de logement. Les gens, ils se trop paraissent trop assistés. Comment de manger à toute qualité, toute option. Hein? Oui, ils ont un travail, ils ont un colocat, ils ont besoin de logement. Merci de faire passer mon message. La route, là, la pire place pour rentrer de maison, la pire place avec la musique qui saute là-haut. Dans les autres, la case, vous mettez la musique. Au revoir.
5: Oui, bonjour à Moukatali. Donc, c'est pour passer un petit coup de gueule pour la PGSS. Déjà, le personnel est très accueillant et du bon sourire et tout, etc. Il n'y a pas de souci. Mais par contre, on vient pour prendre des renseignements. Apparemment, il faut ramener les identifiants et les mots de passe. Est-ce que c'est normal? Je comprends pas. Et éventuellement, comment faire, quoi? Par le téléphone, on n'y arrive pas. À l'accueil, il nous faut les identifiants et les mots de passe, chose, qu'on n'avait pas. Et je comprends pas, quoi. Comment il faut faire? Et en temps normal, on nous demande souvent l'identifiant, mais pas le mot de passe, à mon avis, je comprends pas. Donc, c'est pour savoir ce qui était normal. Je vais peut-être revoir ça, parce que c'est pas évident. On se déplace, on attend dans le vide, et au final, on en ressort, avec aucune information.
6: Alors, Moukatali, quand il y a des problèmes sur la route, faudrait peut-être penser un peu aux motards aussi, Toujours automobilistes, attention. Et les motards, l'autre fois, une tôle sur la route, une bâche, machin, truc. Toujours automobilistes. Les motards, ils sont où? C'est beaucoup plus dangereux pour eux. Alors, faudrait peut-être y penser. Allez.
7: Salut la Réunion, Farid.
0: Et oui, je vous ai dit, il faut aussi penser aux motards quand on fait les radioguidages. Il y a les voitures, mais aussi les motards. En fait, faut penser à tout le monde, tout simplement. Le répondeur enregistré, vous avez un message à passer. Coup de cœur, coup de gueule, n'hésitez pas au 02 62 21 08 08. C'est 4 fois par jour la Moukatali, puis vous laissez vos messages aussi pour Causement Gros Moment. Ce soir, prochain rendez-vous, la Moukatali, ce sera vers les 23h.

0: La libre antenne, c'est le 02 62 99 12 00. Les sujets sont libres. Freedom, bonjour.
1: Oui, Olivia, bonjour.
0: Bonjour.
1: Oui, j'appelle, je suis un ex-administrateur, hein.
0: Oui.
1: Pour le locataire, défendre le locataire métropole comme réunion, hein. J'ai entendu la dame tout à l'heure criant en disant que c'est interdit de faire du bruit à partir d'une heure le soir. Non, c'est pas que le soir. C'est strictement interdit de faire du bruit. Il faut respecter son voisin, peu importe, quelle que soit l'heure. On n'a pas le droit de mettre... Alors, le règlement juridique, je parle, hein, juridique, parle bien qu'on n'a pas le droit de claquer la porte, de tiraillement des meubles, la télé fort, la musique fort, de danser avec talons souliers, talons pointus, en marchant, fait cloc-cloc, là. Tout ça, c'est strictement interdit.
0: Oui, d'accord, mais enfin bon...
1: Oui, non, attends, c'est pas fini, attendez. À partir de là, il y a des gens qui profitent de l'aubaine, qui crient, qui hurlent, qui font la fête, et qui pilent sur une dalle en haut, et les gens dessous supportent. Alors, la loi prévoit, tout comme le tapage nocturne d'urne, il y a une loi qui est faite pour. Alors, les bailleurs, je dis bien les bailleurs comme les privés, comme les agences immobilières. Il faut que les locataires fassent un petit courrier en mettant le numéro de la porte qui fait du bruit dessus. Et soit ils emmènent carrément chez le bailleur ou chez l'agence immobilière en faisant une lettre déposée en main propre ce jour. Ou il fait un mail. Et que c'est le bailleur, le propriétaire, qui convoque la personne devant une maison de justice de réconciliation. Et si ces personnes, ce locataire fautif qui ne viennent pas, là c'est le bailleur, l'agence immobilière ou le bailleur a le pouvoir de mettre un terme au contrat. Voilà comment ça se passe. C'est pas les gens qui font la loi, mais il y a une loi pour. C'est comme la voiture, ça. Vous prenez une voiture, vous n'avez pas d'assurance dessus, vous roulez. Le jour que vous faites choper sur la route, ben, il faut pas crier par la suite. C'est aussi simple que ça. Il y a une loi, c'est pas les locataires qui font la loi, mais c'est la justice qui a des articles de loi faits pour.
0: Oui, bon, après, évidemment, mais après, c'est comme, il y a du civisme, il y a le vivre ensemble, on sait très bien quand on est dans un immeuble qu'il faut pas faire du bruit. Et maintenant, après, de là, dire à partir de 19h, on peut plus rien faire, quand même.
1: Non, il n'y a pas d'heure.
0: Oui, il n'y a pas d'heure, c'est dans n'importe quel immeuble, on sait bien
1: pas
0: que...
1: Pas que l'immeuble, par exemple, une maison individuelle à côté.
0: Oui, bien sûr, oui, aussi, oui, pareil.
1: Ça m'est arrivé une fois, ça remonte à ma 40 ans derrière.
0: Oui.
1: Le jour, il y avait la communion chez moi. Alors, donc, et d'autant plus que j'étais à l'église avec mes enfants, derrière, il y avait l'arsenal qui commençait à mettre en route, mais la personne qui était là pour régler, il a commencé à mettre trop fort. Mais deux gendarmes de Plateau Caillou sont montés à la maison, en disant qu'il n'y a plus de musique pour la journée. J'ai dit, comment ça? Il y a un règlement. À partir de là, il y a une certaine limite à ne pas dépasser.
0: Oui, c'est
1: voilà.
0: Oui.
1: Et ça, c'est comme un mariage. Bon, un mariage, pourquoi on déclare à la gendarmerie qu'il y a un mariage dans le coin? Au moins, si les gens portent plainte, la gendarmerie savent que dans le coin, il y a un mariage. Par exemple, moi, j'étais président des commissions, enfin, plein, hein. Par exemple, au niveau du gymnase.
0: Oui.
1: Vous faites une demande auprès de la commune. Alors, il y a un mariage ou la communion, peu importe, hein. Alors, il y a le soir, les gens profitent du bonheur pour mettre la musique faible. À partir de 11h, ils rouvrent à fond. Mais combien de fois la maison était dérangée par les gens à côté, comme quoi que la musique est trop forte. Mais j'étais obligé de me déranger, sortir de la maison, pour demander aux personnes de baisser.
0: Oui, bah oui.
1: Il y a un règlement pour tout le monde.
0: Ah oui, c'est sûr.
1: Le soir, c'est triste. C'est triste parce que, des fois, que les petits mamans y arrivent, ils sortent un peu, ils crient un peu, à papi, mamie, c'est joyeux. Mais des fois, ça dérange les gens à côté.
0: Oui, bon, après, oui, c'est ça. Et puis après, il y a aussi le exceptionnel.
1: Oui.
0: C'est vrai que les petits-enfants, ils arrivent, c'est pour la journée. Bon, après, évidemment, normalement, les papi, mamie vont leur dire, bon, maintenant, on fait un peu moins de bruit, on n'est pas tout seul.
1: Voilà, exactement. Non, il y a le bon sens. Mais si on tombe à côté d'un voisin, tout le temps, il est grincheux, automatiquement, ben là, on est coincé.
0: Ah, ben là, on est embêté.
1: C'est vrai que il faut des fois savoir passer dessus. Il ne faut pas à chaque fois crier dessus. Il ne faut pas, si on est de mauvaise humeur avec une personne, on va tirer son voisin. Ça c'est bête, mais malheureusement il y en a des gens qui profitent de cette aubaine. Moi-même, combien de fois j'ai été appelé en tant qu'administrateur, maintenant je suis à la retraite, hein, j'ai arrêté tout ça, hein. Mais combien de fois j'ai été appelé, j'ai même défendu des bailleurs contre les locataires et ainsi de suite. Pourtant, on est administrateur, on peut défendre les locataires, mais il y a des fois les locataires ils sont trop ennuyés, ben on les convoque, je suis là dans le bureau puis j'attends la personne arriver. On met quelque chose en place de manière qu'il n'y a plus de soucis dans le sens.
0: Oui.
1: Mais il faut pas profiter et tous les jeux les mêmes se noient à fond depuis le matin jusqu'au soir. Le soir, ça recommence. Par contre, c'est ennuyant parce que d'un côté, il y a des gens, peut-être des gens malades, des personnes âgées.
0: Oui, non, mais tout ça, on comprend évidemment, bien sûr. Mais
1: bon. Il y a des situations à respecter quand même.
0: Oui, bien sûr.
1: Faut pas profiter aussi non plus. Il y a des gens qui...
0: Après, il y a des gens, ils sont pas là, c'est pas eux de faire le shérif.
1: Non, il n'y a pas de shérif. Il y a des gens qui font exprès, là, ils ne crient pas, là. Ils hurlent.
0: Mais je veux dire, comme la dame l'a disait tout à l'heure, c'est une personne qui fait la loi dans l'immeuble.
1: Ben, ça va, cette personne, c'est qui? Est-ce que c'est un représentant?
0: Non, c'est un locataire, apparemment. Mais sauf que la CMADR, tout ça, personne ne dit rien.
1: Non, pas que la CMADR, c'est valable pour tous les bailleurs. Hein. Il y a 7 bailleurs réunion.
0: Oui, là, moi, je parle par rapport à la CMADR.
1: Oui, j'ai entendu la dame dire que la CMADR, c'est pas la CMADR qui fait la loi. C'est un règlement juridique. C'est pas intérieur, hein. C'est un règlement juridique. Parce que le bailleur lui-même, il peut pas faire la loi parce qu'il y a un représentant du locataire qui est élu pour. Ouais. À chaque bailleur, il y a un représentant. Quand je parle de représentant de bailleur, il y a CNL, il y a l'OADAL.
0: Il y a plein. Ben on va voir s'il y a d'autres auditeurs qui réagissent aussi. Hein.
1: Voilà.
0: Le vivre ensemble.
1: Ben justement, il faut savoir vivre ensemble. Il faut de temps en temps se lâcher un petit peu. Par exemple, pour Noël, le jour de l'an. Mais ça, c'est le jour que la loi ferme un petit peu les yeux dessus. Parce que bon, c'est la fête, tout le monde il fait la fête. Quoi. Mais il ne faut pas que dès qu'ils mettent un petit peu de musique, que tout le monde sorte l'occasion pour crier dessus. Mais il faut que la personne qui met la musique sache aussi à côté. Il y a peut-être de dérangements. Il faut pas pousser aussi.
0: Merci beaucoup, monsieur, pour votre témoignage. Bon après-midi à vous. Merci. Au revoir. Et oui, hein, dans un immeuble, c'est vrai. Évidemment qu'on fait pas ce qu'on veut. Enfin, pas ce qu'on veut, oui, mais bon, faut respecter quand même les autres. Faire une boum, non, ça se fait pas. Freedom, bonjour. Allô?
2: Oui, Olivia, bonjour.
0: Oui, bonjour.
2: Ça va?
0: Oui, ça va bien, merci.
2: Oui. Olivia, moi aussi, j'appelle. Moi, si j'ai envie de dire, je suis pas contente.
0: Je me dis
2: à minuit ou à 23h, quand il y a chaleur tropicale, si on n'est pas capable d'écouter, on change de chaîne. Freedom met toute rubrique, on met les anniversaires, le foot, les jeux, il y a de tout pour tout le monde. Et à 23h ou à minuit, quand c'est un petit peu plus, et il y a des gens qui sont pas contents, on change de chaîne et on écoute seulement ce qui nous font plaisir quand même. Je comprends pas pourquoi est-ce qu'on est en train de dire un tel fait pas bien. Chacun fait son travail.
0: Oui, il en faut pour tout le monde.
2: Ce qui anime le soir, c'est comme un humoriste. Hein. Un humoriste, il fait rire les gens, mais il va pas faire rire sa famille toute la journée, quoi. C'est son métier. Enfin, je sais pas, il faut être... on est en 2026 aussi, il faut être ouvert un peu, essayer de comprendre chacun son métier, chacun son crime. Non?
0: Après, oui, c'est vrai que il y a certains, maintenant, ils n'aiment pas entendre ce genre de choses, alors peut-être avant, ça les dérangeait pas.
2: On change de chaîne le temps que ça passe et après on revient dessus.
0: Oui.
2: Moi, quand je fais mes courses à 20h, quand je rentre à la maison, j'entends ça commence et tout, ma fille est avec moi. Moi, je vais rigoler, parce que ça me fait rire et tout.
0: Oui.
2: Et du coup, comme elle est avec moi, moi, je change de chaîne. En attendant, je vais pas la faire écouter ça parce que, voilà.
0: Bah oui,
2: et
0: oui.
2: Après, c'est fini, chacun son truc. C'est pas la peine d'appeler comme ça pour faire redire, le Prisca, c'est pas, je sais pas quoi, où elle est, je sais pas comment. Chacun son truc, quoi. je sais pas comment. Tout à l'heure, j'appelle pas. J'ai dit, là, c'est trop fort pour moi. Moi, j'aime bien. Marc, il me fait rire. Tout le monde fait rire. Il y a de tout. Il faut changer, il faut... Non, si on n'arrive pas à écouter, on change, on reviendra après. Voilà.
0: C'est ça.
2: C'est pas la peine de dire un tel, c'est pas bien. Et puis, il faut donner tout le monde le temps de s'adapter à... Si c'est des nouveaux animateurs et tout, ben, tout le monde a un petit temps d'adaptation.
0: Après, ben non, mais après, il y a aussi tout le monde, chacun mène sa son émission comme elle ressent.
2: Ben, bien sûr que oui.
0: Oui. Voilà. Donc, c'est tout. Ok.
2: J'écoute, j'ai dit, oh là là, mon petit peu en train de faire deux tours. J'ai dit, non, c'est pas possible. Et puis de dire qu'on gagne pas la ligne, non, c'est faux. Moi, moi c'est la première fois que j'appelle, mais ma fille, elle appelle pour les dédicaces, pour les fêtes, etc. Ben, on essaye, on fait une fois, deux fois, trois fois, ben, on essaye, et puis, soit on patiente, ou après, on dit pas que c'est tout le temps les mêmes. Faut un petit peu de patience, et puis,
0: Bah oui, voilà, il faut essayer de toute façon. Si on n'essaie pas, on n'a pas.
2: C'est tout, Olivia. Il fallait que je m'exprime. Voilà. Bon après-midi. Au revoir.
0: Merci. À bientôt. Au revoir. Mais non, je vais pas le dire. Pas capable et mort sans l'essayer. C'est ça? Allez, 02 62 99 12-00, libre antenne. Vous pouvez parler de ce que vous voulez. Les vacances. Vous n'êtes pas en train de préparer la rentrée, là, quand même. Hein, vous n'êtes pas en train de préparer la rentrée, quand même. C'est un peu tôt, là, non, pour la rentrée? Est-ce que vous faites les cahiers de vacances? Les cahiers de vacances. Oh là là, j'en vois une, là, qui se dit, oh, je l'ai pas fait. Mais oui. Mais, vous savez qu'il y a les cahiers de vacances, c'est pour les adultes, maintenant. Non, bah alors. Non. C'est ça, nous, ce sont les donc quelles vacances les auditeurs. Grave. Allez, allons par ici. 02 62 99 12 00. C'est la libre antenne. Freedom, bonjour. Allô?
3: Allô?
0: Oui, bonjour.
3: Oui, bonjour.
0: Bonjour.
3: Madame Olivia.
0: Oui, bonjour, monsieur.
3: Oui, oui, voilà. Bon, après 66 ans, c'est un monsieur 66 ans qui prend les vaccins.
0: D'accord, monsieur 66 ans, bonjour.
3: Bon, les années 80, on a débattu pour avoir cette radio-là, on est très bien contents. Mm-hmm. Et là, en ce moment, ces derniers m'y écoutent, m'y pensent que, comme le monsieur avant, hein, le monsieur avant, cette dame-là.
0: Oui.
3: Bon, elle a bien parlé, puisqu'elle m'a dit pourquoi. Mm-hmm. Depuis Wendy et Prisca, elle est venue sur la radio, il y a une polémique d'ailleurs. C'est-à-dire, j'ai voulu faire bien, et le monde a pris en ce moment discuter un peu sur la radio, et que n'est pas bien ce que j'ai dit fait. Parce que nous, on a vu, j'écoute la radio, ben, déjà,

0: Il demande, monsieur, vous avez combien, calibre de combien? 12 cm, 20 cm? Malgré, c'est comme le monsieur dit, bon, quelqu'un, il voulait pas discuter de ça, quoi. Enfin, ce serait une annonce. Je fais une annonce, une rencontre, et elle coupe. C'est-à-dire, vous pesez combien, vous avez un gros, je sais pas. Mais après, comme Nana Dagobert, qui dispute, qui crie, qui engueule tout le monde, bon, personne, il tourne la page. Lorsque Eric l'a fait, peut-être, mais c'est pas une bêtise, hein, Eric a fait, hein. Il a voulu quand même avoir deux femmes qui étaient en train de mal parler, de disputer pour les hommes. Et ben, Eric a voulu faire jouer le jeu en disant, bon, ben, vous les hommes, il y a deux femmes qui étaient en train de vous...
1: Bon, et donc, et du coup, tout ça...
0: Allez, viens à notre secours, viens à son secours. Bon, il a voulu faire un jeu comme ça, mais Eric m'y pense, moi, les papes m'y pensent, tout le monde, il aime bien Eric. Eric, c'est un bon animateur. Moi, m'y pense.
1: Après, chacun, il y en a certains qui vont aimer Eric, d'autres qui vont pas aimer, comme aimer Prisca ou Wendy. C'est normal qu'on aime ou qu'on n'aime pas des animateurs, hein.
0: Oui, mais comprenez.
1: Heureusement.
0: Madame Léviard, vous, Julie, vous attendez. Bon, après, il arrive un fou qui dit une bêtise pour autre. Mais est-ce que vous voir que vraiment le monde a pu parler de Olivia, Julie, de l'autre, même Max, Bobby, est-ce que vous entendez ça? Parce que le Friska avec Wendy, tant que M. Sud, il ouvre pas les yeux. Mais m'y pense peut-être, bon, m'y espère que encore tant. Si le jour, Monsieur Sud va payer sa radio, il va payer sa radio, et comme Nel.
1: Oh, je pense que Monsieur Sud sait ce qu'il fait, donc il entend, il n'est pas sourd.
0: Voilà. Et nous, l'a combattu pour cette radio. L'a combattu, comme Nel l'a parlé. Nel a dit, on a combattu pour cette radio, et payer cette radio pour deux personnes. Ben, moi, je trouve que les gens, en ce moment, des certains, les contents qu'ils parlent du sexe, soir, ils aiment ça ou quoi, c'est des pervers, bon, pas tout, hein. C'est aussi la porte ouverte, pas des pervers. Donc, d'un peu, ils aiment ça ou quoi.
1: Mais peut-être qu'il y a, vous savez, Blois, vous parlez de Charles Tropical et tout ça, peut-être que, je crois, hein, que Camille et Margie sont en train de se disputer à propos de Charles Tropical.
0: Ah non,
1: ils sont pas d'accord tous les deux, je crois, hein. Donc vous voyez, oui. Peut-être que là aussi ça discute et c'est imaginez-les tous les deux là, non, c'est pas possible. Voilà, il y en a un qui est pour, l'autre qui est contre.
0: Avant,
1: c'est comme
0: Madame
1: ça.
0: Madame Olivia, avant cette radio, depuis Wendy et Prisca l'arrivée, si on regarde bien le temps de l'arrivée, en premier elle était bon, mais après tout ça là partie en affaire. En premier, bon, elle était un peu plus calme. Au fur et à mesure, elle a vu que vraiment, bon, j'étais pour lui dire n'importe quoi. Donc, elle a voulu faire bien. Moi je pense, hein. Il voulait faire bien, mais au bout du compte, là, en ce moment, ils ne se rendent pas compte que là, en ce moment, cette radio l'a pris couler. Parce que là, c'est le matin jusqu'au soir, là, pour discuter là-dessus. Mais Eric, c'est un bon animateur. Max, Bobby, pourquoi il n'entend pas suivre une culotte?
1: Pourquoi écoutez.
0: Là, bon, après, on a tiré un petit peu sur Eric. On fait prendre le chapeau, Eric. Mais Eric, je ne l'ai pas. Il a essayé de faire. Comme Dagobert. Si cette nana là-bas a regardé Dagobert, et avec Madame Fofol, et avec Madame Descatines, la prétrité, les gens, n'importe comment. Fais passer, regardez.
1: Ouais.
0: C'est plus grave que Eric. Eric a demandé pardon, mais il pense que, bon, lui l'a voulu, puisqu'il a voulu être honnête, bon, il n'a pas fait une grosse bêtise, hein. C'est pas une grosse bêtise. Lui a laissé deux femmes parler, c'est comme Prisca fait, et Wendy fait, avec Madame Dacatine, avec le Fofol, avec notre encore, bon, passons pour, là, mais il voit pas le nom. Mais j'ai dit fait trop, j'ai dit fait beaucoup, que vraiment les gens y aiment ça. Les gens y aiment ça et la...

0: Ok.
1: Pas trop,
0: D'accord. Monsieur, on va laisser parler les autres aussi. D'accord?
1: Ben voilà, donc voilà, toutes les garçons, okay. Les bons, les filles aussi sur radio, les bons, mais c'est oui.
0: Il en faut pour tout le monde.
1: Jusqu'à moi je pense que Monsieur Sud doit.
0: Vous les aimez pas toutes les deux apparemment.
1: Non, c'est comme ça, bon. C'est comme ça. Bon après il y a mis azote, hein, il y a mis azote. Mais après elle a voulu faire des tests azote par rapport j'ai dit bon ouais. Voilà. Non, ça fait des tests à soi, tu as compris, et dire oui, ben là en ce moment c'est 2026, ben non, c'est la jeunesse. Moi, je trouve que deux filles à pas de place.
0: D'accord.
1: Il faut que Monsieur Sud ouvre les yeux.
0: C'est Monsieur Sud qui décide de toute façon. Bonne fin d'après-midi à vous. À bientôt. Au revoir.
1: Allez, au revoir.
0: Au revoir. Merci à vous aussi. Au revoir. Bah oui, hein, savez, hein, imaginez. Monsieur Sud d'un côté qui dit ah ma jeunesse comme ça, ou bien Madame Margie Sud qui elle dit oui non il y en a un qui peut dire moi je veux plus de liberté totale, et l'autre non, pour le contrôle de l'antenne, la maîtrise de l'antenne. Donc vous voyez, en fait, même là-haut aussi ils sont peut-être pas trop pour, hein. Ils sont pas trop pour, que il y en a un qui est pour, un autre qui est contre. Et d'ailleurs, bah justement, demain, vous pourrez parler. Il y aura le baromètre sur la libre antenne demain matin. Est-ce que les animateurs sont trop exposés? On peut réagir, mais maintenant, si vous voulez aussi, hein, 02 62 99 12 00. Freedom, bonjour. Allô. Allô, bonjour.
2: Oui, allô, bonjour.
0: Oui, bonjour.
2: Je me permets de vous appeler.
0: Permettez-vous.
2: Voilà, merci. En fait, j'appelle par rapport à l'histoire d'Eric.
0: Ah, vous allez revenir sur ça? Oui, je vous écoute.
2: En fait, non, je reviens pas sur ça. je veux juste en parler et dire à vous, bien sûr, à toutes vos collègues animatrices et vos collègues animateurs,
0: oui,
2: que voilà. Pas tout le monde rentre dans le jeu.
0: Oui.
2: Parce que, voilà, c'est un jeu. Ce qui s'est passé l'autre soir, c'est un jeu. C'est un jeu. Je n'ai pas écouté. Hein.
0: Ah.
2: J'en ai entendu pas parler parce que j'écoute notre radio de temps en temps dans la journée. Et il me semble que c'est un jeu qui était très, très, très bien organisé.
0: Oui.
2: Et qui a marché. Ce soir-là, je pense pas qu'Eric a pleuré. Ce soir-là, je pense pas que... Voilà,
0: oui.
2: Beaucoup de choses.
0: Donc vous pensez que c'était un petit peu de comédie?
2: De la comédie très, très, très bien organisée, pas par n'importe qui. Hein. Pas du tout par n'importe qui. Par le maître de cérémonie. Parce que quelques jours avant, j'ai entendu dire que, voilà, Freedom PAD... quelques audiences sur...
0: Ah bon, on est les premiers, on est à 38,5% et on perd des audiences
2: sur les appels de tous les jours.
0: Ah bon?
2: Mais sur le sport, par exemple, que ce soit le rallye ou le football,
0: oui.
2: Freedom est quand même derrière.
0: D'accord. Bah après, nous, on n'est pas trop... c'est une chaîne, on a de tout, mais c'est vrai que le football, par exemple, c'est que le dimanche.
2: Oui. Le rallye, c'est que de temps en temps.
0: Ben, quand on fait la voiture Freedom.
2: Oui. Mais dans ces deux domaines-là, Freedom perd de l'audience.
0: D'accord. Donc ça, c'est à revoir.
2: Donc là, je me suis dit, et si cette mise en scène était pour rattraper le retard? Pour rattraper le retard d'audience.
0: Ah, peut-être. D'accord.
2: Par exemple.
0: D'accord. Ok. Monsieur? Oh, j'ai la publicité qui va arriver.
2: Ben, je vous souhaite une bonne journée.
0: Ah, ben, vous aussi, très très bon appétit. Bon après-midi.
2: Merci.
0: Au revoir. Maintenant, j'ai mangé pourtant. Allez, on a une petite pause publicitaire et puis on revient après. Vous pourrez continuer la libre antenne au 02 62 99 12 00. Enfin, bon, vous pouvez parler de ce que vous voulez au moment de la libre antenne. Donc, après la pause publicitaire, à tout de suite.
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2: 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Je reviens un petit peu sur le monsieur qui disait qu'on perdait de l'audience quand il y a le sport et autres. Non, je ne crois pas, hein, parce que la courbe d'audience, on est largement premier toutes les heures dans la journée, même le samedi et le dimanche. Je ne sais pas si c'est passé. Bon. La Libre Antenne, c'est le 02 62 99 12 00. Freedom, bonjour. Allô?
3: Libre Antenne, c'est le 02
2: 60. Coupez la radio, s'il vous plaît. Bonjour, c'est à vous. Allô?
3: Freedom, bonjour. Allô?
2: Monsieur, coupez la radio, ou madame?
4: Oui. Allez, ça, stop. Oui, bonjour.
2: Bonjour.
4: Allô.
2: Oui, bonjour.
4: Oui, moi, j'aime. De toute façon, on parle d'Éric. Moi, je ne le connais pas. Sa voix, je ne l'aime pas. Mais je ne vais pas le critiquer ou je le respecte comme tout le monde.
2: Mm-hmm.
4: Hein. Et il faudrait dire aussi que les animateurs, s'il n'y a pas les animateurs, les auditeurs ne peuvent pas répondre.
2: C'est ça.
4: Moi, si les auditeurs ils téléphonent, s'il n'y a pas les animateurs, ils peuvent pas répondre. Ça sonne dans le vide. Alors, oui. Ça peut les agacer déjà. Alors, qui se le plaignent pas, hein? S'il n'y a pas d'animateur à la radio, la radio n'existe pas.
2: Mais est-ce que vous pensez que justement, comme on est, c'est de la libre antenne, on peut parler tout ça. Est-ce que vous pensez que les auditeurs, ils se donnent beaucoup de liberté par rapport à
4: trop parce que
2: ils pensent qu'on est des copains en fait, c'est ça peut-être, non?
4: Non. D'abord, il y en a des auditeurs qui connaissent pas les animateurs.
2: Bah oui, on n'est pas de la famille.
4: On y connaît pas. D'abord, pour moi, on devrait les vous voyez, Edine.
2: Mm-hmm.
4: Parce que quand on ne connaît pas, on vous voit.
2: Oui.
4: Moi, c'est comme ça pour moi.
2: Oui. Hein.
4: Mm-hmm. Je sais pas si pour vous, c'est pareil.
2: Oui, c'est pareil.
4: Hein. Eh bien, on vous voit. Et après, en fait, vous n'êtes pas des punching balls, hein, comme vous avez dit la dernière fois. Là.
2: Oui.
4: Eh bien, on se respecte. Hein.
2: Oui.
4: Parce que moi, j'écoute la radio de 24h sur 24. Hein.
2: Oui. Ah oui.
4: Du matin jusqu'au soir.
2: Tout le temps.
4: Même à minuit. De minuit à toute la journée.
2: D'accord. Donc vous, la radio, c'est votre... Vous écoutez... Oui, d'accord.
4: Sauf le sport.
2: Ah, vous n'aimez pas le sport.
4: Parce que moi, j'aime pas trop le sport, de toute façon.
2: Oui.
4: Voilà. Moi, j'aime bien... Il a fait, comme on dit. mais j'aime bien... Mais ce que j'aime pas, c'est que les auditeurs... Certains, je dis pas tous, hein. Certains auditeurs, ils font le procès d'Éric. Et ça, il a fait une connerie. J'avoue, comme tout le monde fait des conneries. Hein. Il s'est excusé, c'est une chose. Mais pourquoi ils vont le faire un procès?
2: Oui.
4: D'abord, c'est pas des juges.
2: Mais c'est facile, en fait, de faire un procès comme ça. Hein.
4: Mais ils ont... C'est pas... Ils ont... Lui, il n'a rien à voir avec les autres. Hein? Il n'a rien à se reprocher.
2: Oui.
4: Hein? Après, il faut qu'il fasse aux personnes qui les a eues au téléphone.
2: Mm-hmm.
4: Après, si j'ai bien entendu, parce que moi j'ai pris ça en cours, parce que après moi j'ai entendu qu'il disait mercredi, je crois, il a dit ouais. Les hommes, vous n'avez rien dans le temps. Et en plus, c'était tard. Hein. Alors, ouais. C'était pas à l'heure d'écoute. Hein.
2: D'accord.
4: Tout le monde écoutait.
2: Mm-hmm.
4: C'était au moins vers 23h ou 22h30.
2: D'accord.
4: Enfin, mm-hmm. C'était vers le soir.
2: Oui.
4: Mais ils ont rien. Faut que les gens ne comprennent pas que Éric, il fait ce qu'il veut.
2: C'est son émission.
4: Il n'a rien à voir avec les autres. Il ne les connaît pas.
2: Mmh.
4: Hein?
2: Oui.
4: Mmh. Eh bien, moi, je tire mon chapeau parce que j'espère que il va pouvoir s'en sortir.
2: Mais oui, il va y arriver.
4: J'espère qu'il va pas se faire agresser au concert.
2: Oh, quand même, non. J'espère pas.
4: Non, mais parce que vous savez, hein, maintenant on entend de tout. Il peut se faire agresser parce que il a dit ça, il a décidé. Hein.
2: Moi, je ne le souhaite pas, mais ce qui serait bien, c'est que les auditeurs fassent un petit peu comme les animateurs, quoi, mais un petit peu de respect.
4: Oui, je trouve qu'il n'y a aucun respect de nos jours.
2: Et surtout que quand on regarde bien, les personnes qui parlent, ce sont pas forcément, parce qu'on dit toujours, oui, ce sont les jeunes, mais pas vraiment. Hein.
4: Moi, je pense aussi, d'accord, c'est les jeunes. Mais
2: ce ne sont pas que les jeunes qui insultent là, hein, je suis désolé.
4: Là, je suis désolé, mais peut-être que les jeunes ont pris, ils ont montré l'exemple aux personnes âgées.
2: C'est peut-être les personnes âgées qui se sont dit, tiens, pourquoi est-ce que nous on ne le ferait pas?
4: Voilà.
2: alors là.
4: Oui, non, mais c'est ridicule.
2: Ça va pas. Oui, ça va pas.
4: Ouais.
2: Bon, très bien.
4: Après, moi, j'aime tout le monde, hein.
2: Oui, j'entends.
4: Prisca, j'ai déjà parlé avec elle. Mm-hmm. Et par contre, avec Wendy, j'ai jamais parlé avec elle. Tous les auditeurs que j'ai eus, sauf Wendy.
2: D'accord, Wendy.
4: Mais un jour, je l'aurai.
2: Je l'aurai un jour, je l'aurai.
4: Non, mais je veux dire par là, je l'aurai au téléphone.
2: Oui, bien sûr, on parle de la même chose. Oh là là.
4: Faut pas penser que je peux.
2: Non, du tout. Loin de là. Écoutez, je vous souhaite un très très bon après-midi.
4: Un jour.
2: Oui, allez, vous l'aurez un jour au téléphone, il n'y a pas de problème. Voilà. À bientôt. Bon après-midi à vous. Au revoir.
4: Au revoir.
2: 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Les sujets sont libres. Prudent, bonjour. Allô? Allô, coupez la radio, s'il vous plaît. Allô? Oui, bonjour. Coupez la radio. Oui, alors, je vous écoute.
5: Allô?
2: Oui, bonjour, madame.
5: Non, je ne suis pas madame.
2: Ah, pardon.
5: Monsieur.
2: Alors, bonjour, monsieur. Pardon, excusez-moi.
5: Non, c'est justement au sujet. Eric, là.
2: Oui, Eric. Qu'est-ce qu'il a encore, allô? Eric? Oui, qu'est-ce qu'il a, Eric?
5: Non, il a raison.
2: Il a raison de quoi?
5: Mais c'est son boulot, son travail. Il peut y aller pour faire des choses comme ça.
2: Oui.
5: Parce que, non, mais Nana, il dit, elle éteint notre radio, c'est tout.
2: Ben voilà, tout simplement. Et on revient plus tard.
5: Quoi?
2: Et on revient plus tard.
5: Justement. Après, on revient plus tard. Mais sinon, à mettre chez notre émission.
2: Oui.
5: C'est simple, ça. Comme bonjour. Il faut dire, Eric, reviens.
2: Mais il va revenir, Eric. Quand même. Je l'espère.
5: C'est simple, ça. On vient d'un embouteillage. OK? La possibilité pour... Bon, la possibilité pour... Allez. Quoi?
2: Comprends? Oui, je comprends.
5: Mais on y arrête dans l'embouteillage ou bien on compte où ça va?
2: Ah ben non, si on est dans l'embouteillage, on attend. Et après on roule.
5: Non. Oui, mais la possibilité pour sortir ou les possibles pour aller. Sinon, aller sur une autre radio, alors je ne comprends pas.
2: Bah oui, c'est ça. On a le choix de toute façon, hein?
5: Mais justement.
2: Il y a le choix.
5: C'est pas. La pas question. Ça, c'est son boulot. Ils sont gagne-pain. Il entend une soin de sa famille.
2: Eh bien, écoutez, monsieur, merci beaucoup.
5: OK.
2: À bientôt. Merci. Au revoir. Au revoir. Allez, encore un appel, et puis après, ce sera les avis d'essai communiqués. Frédéric, bonsoir. Bonjour. Allô?
6: Oui, bonsoir.
2: Oui, bonsoir.
6: Bonsoir.
2: Oh, ça va, ça passe.
6: Oui, alors ça. Bon, ben moi aussi, je donne mon mot. Eric est pas fait pour travailler chez vous, là. C'est pas. Et on dirait un bébé de 10 ans.
2: Ah bon, je sais pas.
6: Ah oui, il faut arrêter.
2: Après,
6: hein,
2: c'est pas nous qui décidons ça.
6: Il a frotté tout le monde, il a frotté tous les auditeurs au début, tout. C'est comme si il allait quitter le soir là même, et puis qu'est-ce qu'il va revenir là?
2: Vous l'aimez pas en fait?
6: Oui. Pardon?
2: Et vous ne l'aimez pas?
6: C'est pas, je l'aime pas. Depuis avant, c'était bon, mais la façon qu'il a fait, et puis c'est pas bien du tout. C'est pas correct. Il s'aima comme ça toute une nuit là. Ah là là. J'espère qu'il ne viendra plus, moi. Il faut demander un vote, les gens.
2: Oula,
6: les gens, vous êtes très bien. C'est formidable. Mais lui, là, il a affronté, je ne sais pas si vous avez écouté, il a affronté tous les gens, tous les auditeurs au début. Tout le monde, il envoyait pète. Allez. Mais quand il était pété un plomb comme ça, vous venez rester chez lui. Non?
2: Ah, ben après,
6: je vous dis bonne continuation.
2: Merci. Hein? Bonne fin d'après-midi à vous aussi. Là.
6: Après, vous savez la chanson « Cha-cha-cha, Erika, c'est caca ».
2: Non, je ne connais pas cette chanson.
6: Je ne serais pas content si j'entends ça. Ou « Ça, dans la culotte, papa ». Allez, bye-bye.
2: Bye-bye. Ah, bah tiens, celle-là, je ne la connaissais pas de chanson. Bon, bah écoutez, si elle est, on peut prendre un appel. Mais alors, vraiment, appel rapide, hein, d'accord? Et oui, parce qu'on a encore temps pour par rapport aux petites annonces. Non, on communique. Frédéric, bonsoir. Allô?
7: Allô, bonsoir.
2: Oui, bonsoir.
7: Bonsoir.
2: Oui, bonsoir, je vous écoute.
7: Bon, moi, j'entends depuis deux jours. Là.
2: Oui, on peut parler d'autre chose aussi, vous savez. Hein.
7: Voilà. Non, mais moi, je trouve que c'est dommage pour une radio aussi écoutée que les gens traînent sur ce sujet qui est nul, en fin de compte.
2: Ah, ben oui, mais alors pourquoi est-ce qu'on continue à en parler?
7: Quelle image qu'on donne à la Réunion. On est en train de nous vraiment de je sais pas, tout en métropole partout, mes amis m'appellent, mais c'est quoi ce truc d'Éric et tout ça. Je dis oh là là là là là. Je dis moi j'ai pas entendu déjà, j'ai pas écouté, mais c'est vrai que depuis deux jours il y a que ça. Mais il faudrait que ça s'arrête un peu, puisque là, vraiment, moi je le connais pas moi hein, comme animateur, mais je trouve que c'est pas bien pour la Réunion. C'est pas bien pour la Réunion, puisqu'on est en train de nous prendre pour des zoulous. Hein? On est en train vraiment de dire, ben, dans cette réunion-là, tout le monde se tire le couteau dans le dos, un des l'autre, les grossièretés dans la radio et tout ça. Il faut que ça s'arrête. C'est vrai que c'est pas une émission pour les enfants. C'est vrai. Mais même en tant qu'adulte, déjà d'un âge bien raisonnable, avoir des comportements comme ça, mais c'est la honte. C'est la honte. Moi, j'ai honte d'être rayonnaise aujourd'hui. Quand j'entends tout ça, j'ai honte.
2: Non, faut pas quand même. Après, le problème, c'est que nous, à la radio, c'est vrai qu'il est interdit d'interdire. Enfin, bon.
7: Oui, mais jusqu'où?
2: Jusqu'à quelle limite, c'est ça?
7: Jusqu'où? Puisque déjà, quand on a un comportement comme ça, comment voulez-vous, si vous avez des enfants, vous les éduquez dans la bonne direction.
2: Après, nous, on a des consignes aussi. Hein. On a le patron qui nous dit, ce sont les consignes aussi du patron. C'est quand on a un patron, comment ça se passe. Donc,
7: si le patron, lui, il cautionne ce genre de truc, ben, je trouve qu'il a, un gros problème.
2: Ouais. Mais après, les limites, ça s'arrête où?
7: Les limites, ça s'arrête quand on commence à aller trop loin. Et on est en train de...
2: Là, on a franchi la barrière, là, c'est ça?
7: Voilà, on franchit la barrière. Ben, dans ces conditions, on lève toutes les lois qu'il y a dans... au gouvernement, on lève tous les lois, laisse les gens faire n'importe quoi.
2: Après, c'est vrai que d'après la loi, après 22h30, tout est permis. Bon.
7: Ah ben non, ben là, je suis désolée, puisque tout est permis, c'est pas vrai. Puisque si on fait du bruit après 22h, tout est permis? Non. On vient pour cogner chez vous, la police qui débarque et tout ça. Et c'est une très bonne chose. Ouais. Les gens n'ont plus.
2: Il faudrait changer la loi.
7: N'ont plus de respect.
2: Ouais. Okay.
7: Comment voulez-vous, si ça c'est une famille qui éduque des enfants, comment voulez-vous que les enfants, ils ont une bonne éducation? Non, je suis désolée. Moi j'ai déjà un âge. Hein. J'ai eu des enfants. On était dans une famille nombreuse, mais jamais. on était aussi... c'est vrai, la liberté, on a le droit de dire des choses. Mais il y a chose.
2: Oui, non, après, c'est vrai que c'est comme partout. Et après, on va conclure parce que j'ai les avis d'essai. Oui. C'est vrai que, bon, bah, à la radio, donc, soit il faudrait changer la loi. Après, tout est permis à la radio, pas à l'extérieur. Bon, par exemple, les films, tout ce qui est films pornographiques ou autres, c'est pas avant 23 heures. Ça, c'est la loi. Donc là, à la radio, c'est pareil, en fait.
7: Oui, mais je suis désolée, même ça, moi, j'ai honte puisque vraiment, mes amis de métropole qui m'appellent, j'ai eu la grosse tête.
2: D'accord.
7: Pas la grosse tête pour dire que je suis contente,
2: la grosse tête pour dire que
7: je suis vraiment navrée de ce qui se passe dans mon pays.
2: D'accord.
7: Parce que moi, vraiment, je cautionne rien du tout. J'aime bien votre radio, c'est bien intéressant pour certaines choses, mais alors le chat de notre hôpital, laisse tomber. Hein.
2: Okay.
7: Les gens sont trop insolents, trop crus, et après là, ils commencent à se tirer dans les pattes les uns les autres.
2: Madame, il faut vraiment que je vous laisse parce que je les ai vidés assez. Mais effectivement, pour en revenir, après, c'est vrai que bah, faut peut-être écrire aux députés, hein, c'est eux qui peuvent changer la loi, hein, s'il faut.
7: Ah non, oui, bah, dans ces conditions, on supprime toutes les lois, les gens.
2: Bah, c'est ça.
7: Ils ont envie, ceux qui veulent marcher avec leur fusil vont marcher avec leur fusil, ceux qui veulent marcher avec un couteau vont marcher avec un couteau.
2: C'est ça.
7: Et ce sera la loi du plus fort, quoi. Non, il faut que ça s'arrête. Hein.
2: Voilà. Madame, bonne fin d'après-midi à vous. Merci, à bientôt. Au revoir. Au revoir. Allez, il est 16h49, tout de suite, les avis de décès avec MutaDC.
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2: À Sainte-Marie, rue Emery Talvi et au Butor à Saint-Denis, décès de monsieur Mariaille Thierry Léonce. Décès de monsieur Mariaille Thierry Léonce, domicilié à Sainte-Marie. Décès survenu mardi à l'âge de 56 ans. Le convoi mortuaire sortira du centre funéraire de Saint-André demain. La bénédiction aura lieu en l'église de Sainte-Marie à 15h demain après-midi. L'inhumation se fera au cimetière de Sainte-Marie. À la Convenance Sainte-Marie. Décès de monsieur Finlande Gaston. Décès de monsieur Finlande Gaston. Décès survenu jeudi à l'âge de 63 ans. Le convoi mortuaire sortira du centre funéraire de Primat-Saint-Denis demain. La bénédiction aura lieu en l'église de Sainte-Marie à 16h30 demain après-midi. L'inhumation se fera au cimetière de l'Est. À Saint-Denis, décès de madame Urbatro Marie-Louise née Lachimi, dite Jacqueline. Décès de madame Urbatro Marie-Louise née Lachimi, dite Jacqueline, domiciliée à Patata-Durand, Saint-Denis. Décès survenu vendredi à l'âge de 76 ans. Le convoi mortuaire sortira du centre funéraire de Primat Saint-Denis demain. La bénédiction aura lieu à la chapelle du centre funéraire à 11h demain matin. L'inhumation se fera au cimetière du même lieu. Aux environs. Décès de madame veuve Babylon Karl née Velna Wilbert. Décès de madame veuve Babylon Karl née Velma Wilbert. Décès survenu hier à l'âge de 90 ans. Le convoi mortuaire sortira de la salle funéraire des environs demain. La bénédiction aura lieu à l'église des environs à 9h45 demain matin. L'inhumation se fera au cimetière des environs. En métropole, à Coudray dans l'Eure et Loire et à Sainte-Marie. Décès de madame Dijoux Vivienne Expédite. Décès de madame Dijoux Vivienne Expédite. Originaire de Sainte-Marie, décès survenu en métropole jeudi 23 juillet à l'âge de 83 ans. Le convoi mortuaire sortira du centre funéraire de Primat Saint-Denis demain. La bénédiction aura lieu à la chapelle du centre funéraire de Primat à 10h demain matin. L'inhumation se fera au cimetière de la rivière des Plus Sainte-Marie. À Saint-Benoît, décès de monsieur Marda Wilbert dit Dado. Décès de monsieur Marda Wilbert, dit Dado, vendeur chez Briconote Saint-Benoît. Décès survenu aujourd'hui à l'âge de 59 ans. Le convoi mortuaire sortira de son domicile au 49 cité du Halles 1 Saint-Benoît demain. La bénédiction aura lieu en l'église de Saint-Benoît à 16h demain après-midi. L'inhumation se fera au cimetière de Chamborne-Saint-André. À Bagatelle, Sainte-Suzanne. Décès de Madame Finold Rosemée, née Robert, dite Mémé. Décès de Madame Finold Rosemée, née Robert, dite Mémé. Décès survenu aujourd'hui à l'âge de 63 ans. Le convoi mortuaire sortira du centre funéraire de Bois-Rouge-Sainte-Marie demain. La bénédiction aura lieu en la chapelle du centre funéraire de Bois-Rouge à 10h30 demain matin. L'inhumation se fera au cimetière du même lieu. À Saint-André, décès de Madame Kataï Araï Alcida Céline, née Philothée. Décès de Madame Kataï Araï Alcida Céline, née Philothée. Décès survenu aujourd'hui à l'âge de 97 ans. Le convoi mortuaire sortira du domicile de son fils Monsieur Kataï Araï Léopold, 18 chemin Brunet à Saint-André, demain. La bénédiction aura lieu à l'église de Saint-André à 15h demain après-midi. L'inhumation se fera au cimetière du même lieu. À Saint-Paul, décès de Madame Legrand, veuve Waraud, Marie-Monique. Décès de Madame Legrand, veuve Waraud, Marie-Monique, retraitée infirmière au CHU de Pellepierre. Décès survenu aujourd'hui à l'âge de 88 ans. Le convoi mortuaire sortira de la salle funéraire de l'étang Saint-Paul. La date, le lieu et l'heure des obsèques seront communiquées ultérieurement. À Saint-Benoît, décès de Madame Poirier, née Ludel, Julie-Josette, dite Yayette. Décès de Madame Poirier, née Ludel, Julie-Josette, dite Yayette. Décès survenu aujourd'hui. Le convoi mortuaire sortira de son domicile au 39 rue Ferdinand-Aubert, Saint-Benoît. La date, le lieu et l'heure des obsèques seront communiquées ultérieurement. À l'entre-deux, décès de Monsieur Céus Jean-Léo. Décès de Monsieur Céus Jean-Léo, ancien employé de l'établissement Mousseau à Saint-Pierre. Décès survenu aujourd'hui à l'âge de 81 ans. Le convoi mortuaire sortira de son domicile au 211 chemin départemental 26 à l'entre-deux où se tiendra la veillée à partir de 10h demain matin. La date et le lieu des obsèques seront communiqués ultérieurement. À Sainte-Suzanne, décès de Madame Maillot-Simone Marie-Thérèse. Décès de Madame Maillot-Simone Marie-Thérèse, retraitée éducation nationale. Décès survenu aujourd'hui à l'âge de 97 ans. Le convoi mortuaire sortira de son domicile au 103 rue Chemin Marchande Sainte-Suzanne. La date, le lieu et l'heure des obsèques seront communiqués ultérieurement. Freedom, pour tous vos avis de décès, un seul numéro 02 62 41 51 51. Prochain avis de décès demain donc à 5h50.
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L'établissement français du sang vous informe une collecte donc demain lundi 3 août à la mairie de la Possession à la salle du conseil donc de 8h à 13h. Donc la mairie de la Possession à la salle du conseil de 8h à 13h. Vous pouvez prendre rendez-vous au 02 62 90 53 92 du lundi au vendredi de 8h30 à 17h. 16h57, eh bien, on mettra un petit peu de musique en attendant 17h et puis ce sera le retour de la libre antenne au 02 62 99 12 00.

0: Bonne fin d'après-midi, il est 17h.
1: 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Les infos présentées par Martin Delavenne. Bonjour Martin.
2: Bonjour Perle, bonjour à tous. La préfecture de Moselle appelle les 30 000 habitants d'Amnéville, Gandrange, Vitry-sur-Orne, Clouange et Rombas à se confiner. En cause, un incendie dans un entrepôt de 800 mètres carrés classé Céveso, situé dans la zone industrielle de Gandrange. La présence de produits chimiques et de déchets a été confirmée par la sous-préfète de Thionville. 3 blessés légers, dont 2 pompiers, sont à déplorer. Dans le Var, pas d'évolution du périmètre du feu, annonce le préfet. 6000 hectares de végétation sont partis en fumée, dont 1800 depuis 2 jours. Un feu maîtrisé grâce aux moyens aériens. Hier, 450 largages d'eau ont été réalisés, un record. Conséquence, les habitants de Montfort-sur-Argent sont autorisés à regagner leurs habitations. En Gironde, le méga-feu est fixé. La majorité des déplacés rentrent chez eux. À Somos, Le Temple, Arès et Marcheprime, les habitants retrouvent leur domicile. Après 10 jours de lutte acharnée, 42 000 hectares de forêt sont partis en fumée. En Haute-Corse, le feu est lui aussi fixé. Après 18 jours de mobilisation, les sapeurs-pompiers sont parvenus à contrôler cet incendie qui a ravagé 1 000 hectares dans la vallée de Restocina. Des incendies favorisés par la sécheresse et des températures caniculaires. Météo France maintient jusqu'à lundi 20 départements en vigilance orange canicule. Une alerte qui s'étend du territoire de Belfort à la Corse en passant par le Var. Attention à la baignade interdite. Si vous souhaitez vous rafraîchir dans des zones non autorisées ou sous drapeau rouge, la sanction est alourdie. À partir d'aujourd'hui, vous serez puni d'une amende de 3e classe et paierez désormais 68 euros. Pour rappel, depuis le début de l'été, 197 personnes ont perdu la vie par noyade. 22 pays européens convoquent une réunion d'urgence des ministres de l'Intérieur européens après l'arrivée de 60 000 migrants sur l'enclave espagnole de Ceuta. Au menu de la réunion de mardi, la réponse à apporter à ces entrées illégales de milliers de migrants, à la mort de 72 d'entre eux, mais aussi aux moyens alloués à l'agence européenne Frontex. Nous venons d'être priés par l'Iran et par d'autres pays du Moyen-Orient de suspendre toute attaque. Donald Trump renonce à frapper l'Iran après s'être entretenu avec le prince héritier saoudien Mohamed Ben Salman, qui a exhorté Washington à privilégier le dialogue dans la région. Du sport avec la 2e étape du Tour de France Femmes, 148 km entre Aigle et Genève, la néerlandaise Lorena Vips partira en jaune. À noter la belle performance d'Océane Maé qui s'empare du maillot à poids de la meilleure grimpeuse. 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Il est 15h03 sur Europe 1, on retrouve Et si on en parlait avec Marie-Estelle Dupont et Romain Desarbes.
3: Merci. 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

0: 17h06, bienvenue à toutes et à tous. Pour ceux qui nous rejoignent, vous êtes sortis peut-être de balade, de pique-nique ou autre. Appelez-nous au 02 62 99 12 00. Ce sont les vacances. Qu'est-ce que vous faites pour vous occuper? Tous les sujets sont libres, évidemment, au 02 62 99 12 00. On rappellera aussi, il y aura le quintet peut-être, hein, le reste du quintet. Oui, je regarderai tout à l'heure. 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Et tous les deux jours, donc c'est depuis le début du mois, hein, de juillet, eh bien, il y a un interprète et un chanteur des groupes qui sont là pour les 45 ans de Freedom. 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Freedom, bonjour. Allô? Allô?
1: Oui, bonjour.
0: Bonjour.
1: Je me permets de vous appeler parce que je souhaiterais passer une annonce. Je viens de perdre ma chienne à la pointe du diable. Là, ça fait à peu près une heure. Mmh. Elle est pucée. Elle a un harnais bleu et c'est une Royal Bourbon de couleur marron clair avec tout le torse, tout le bas du ventre blanc. Mmh. Donc voilà, donc ça serait pour savoir si ça serait possible de m'appeler si jamais quelqu'un voit une chienne qui répond à ce descriptif.
0: Alors vous m'avez dit que c'était de quel secteur?
1: La pointe du diable à Saint-Pierre.
0: Pointe du diable à Saint-Pierre.
1: Oui,
0: alors, les pertes, normalement, c'est le soir entre 19h et 20h. Hein?
1: Ah, c'est entre 19h et 20h?
0: Ouais, mais c'est là, c'est, on va faire une petite exception. Non, mais là, on va faire une petite exception, parce que là, ça fait pas longtemps là, qu'elle est, que vous l'avez perdue. Mais qu'est-ce qui s'est passé?
1: Bah, en fait, il y a les motards de la brigade motorisée qui sont passés.
0: Elle a eu peur.
1: En fait, elle a eu peur des bruits de moto et elle a fui, elle a paniqué. Et au lieu d'arriver habituellement à la voiture et d'attendre, d'habitude c'est ce qu'elle fait.
0: Et là, non.
1: Elle est partie.
0: Elle a vraiment eu peur.
1: Elle a vraiment eu très très peur, oui.
0: D'accord, ok. Bon, alors laissez votre numéro de téléphone et vous rappellerez ce soir entre 19h et 20h, sauf si vous l'avez retrouvé, ce serait bien.
1: Très bien. Eh bien écoutez, merci beaucoup. Alors mon numéro de téléphone, c'est le 06 92
0: oui.
1: 23.
0: Oui.
1: 74-24.
0: C'est ça, 06-92-23-74-24.
1: Oui.
0: Et puis si vous l'avez retrouvé entre-temps, appelez-nous aussi quand même.
1: Eh bien, très bien.
0: D'accord.
1: Écoutez, merci beaucoup. Merci.
0: Je vous en prie, bon après-midi. Au revoir. Vous aurez croisé un Royal Bourbon du côté de la Pointe au Diable à Saint-Pierre. Ce chien, il est pucé, elle est pucée. Appelez au 06-92-23-74-24. Libre antenne, Freedom, bonsoir, allô?
2: Bonjour Olivia.
0: Bonjour, comment ça va?
2: Ça va, ça va.
0: Tranquille, tranquille.
2: Tranquille, tranquille, c'est bien. On dirait que toute cette semaine-là, l'église était fermée.
0: C'est ça.
2: Ben parce que là, la point d'eau bénite, point d'eau, toutes les grenouilles de bénitine en chaleur, là. Les cuisses sont desséchées, à force de gagner pas de l'eau. Peut-être faudrait Freedom y mettre de l'eau pour les autres.
0: Mais c'est pour ça qu'on veut de la pluie.
2: Ben non, ben la pointe, parce que les autres les maudites.
0: Ah là là, comment on va faire?
2: C'est le climat, hein, c'est le changement climatique. Les grenouilles aussi changent, les vieilles grenouilles de bénitier. Les vieux crapauds, ils n'aiment pas les animaux. Les animaux, ils cassent aux autres les pieds.
0: Oh.
2: S'ils disent une bêtise pour rire, aux autres oreilles tellement propres que vous connaissez que ça soit il fait derrière l'église. Le curé n'est pas là aussi, il faut aux autres dehors.
0: Ah, on a l'image, hein, c'est pas top. Hein.
2: Non, ben le curé a foutu aux autres dehors, tout il sort chez Freedom pour.
0: Ben oui, c'est ça.
2: Pour dire aux autres colère.
0: Mais oui, c'est ça, le problème, il est là, c'est que. Ben on est là, nous.
2: Ben oui, ils sont là pour supporter les grenouilles.
0: Et les crapauds.
2: Et les crapauds avec, les vieux crapauds, ils passent le soir, ils ne trouvent pas de grenouilles. Ben ils tiennent aux autres. Bénitier, voilà. Les secs, ils marchent chez béquilles. Ben oui, ben là, il faudra que la pluie tombe un bon coup, il noie un peu, là.
0: Ah, ben, ce serait bien, hein.
2: Ce serait bien moyen pour cette langue reste de rose, quatre pattes en l'air. Ouais, au compte, ils gonflent votre ventre, puis votre quatre pattes en l'air. Ça, ils causent. Là, votre oreille tellement propre, que, il faut plus jurer.
0: Ah, bah oui, mais bon, il y a juré quand même.
2: Excusez-moi, mais c'est des vieilles merdes de moi aussi, peut-être. Moi, c'est une vieille merde, mais là, c'est des vieilles merdes, un peu votre sainte, hein? Arrête, fais un peu les saints, marmaille. Mais ouais, pas quoi, nana de mal, moi,
0: D'insulter les gens?
2: Non, quoi,
0: dans les émissions?
3: Ah, bon, après.
2: Pas de mal, il faut de tout pour faire un monde, il faut des grenouilles, des crapauds, des voleurs. Je n'aime pas les animaux, je n'aime pas les voisins, mais quand ils mettent pétard, toute l'année, pétard en train de déchirer. Il y a des tueurs dans le monde, des terroristes, je n'y cause pas. La sécurité, ça te cause pas pour cause de ça toute la journée. Arrête un peu, donc. Viens, ça te laisse l'église ouverte, aller battre cette langue dedans.
0: Ouais.
2: Faut pas dire trop de gros mots. Ben, bonne soirée à vous.
0: Ben, merci à vous aussi. À bientôt. Au revoir.
2: Au revoir.
0: Au revoir. Fredam, bonjour. Allô? Allô?
4: Allô, bonjour?
0: Oui, bonjour, oui.
4: Attendez, je coupe le haut-parleur parce que j'étais en train de manger. Hein.
0: Ah là là, qu'est-ce que vous mangiez? Pourquoi alors, c'est intéressant?
4: Alors, lapin, et avec un filet canard. Les gens vont me reconnaître.
0: Ah, c'est bon ça.
4: Bon, je coupe le haut-parleur. Hein.
0: Oui, allez.
4: Alors, madame.
0: Oui.
4: C'est la première fois que je m'appelle sur Radio Freedom. Hein.
0: C'est vrai, d'accord. Bah, bienvenue oui. Alors.
4: J'ai souvent mis en temps les autres.
0: Et bien, alors, bienvenue.
4: Vous voulez parler pour le.
0: Oui.
4: Merci beaucoup, gentil. Alors, donc, hein, mais vous voulez parler pour le Gista, pour parler pour l'animateur Eric, je sais pas quoi, là.
0: Oui.
4: Oui. Ben, c'est moi un peu sérieux, hein, les gens, ils réagissent à rien, le gars, là.
0: Oui.
4: Tu m'as bien compris. C'était le gars, l'avait dit avec la dame, l'a dit à un moment donné, dans la conversation, qu'il était handicapé, il cherche quelqu'un, ou je sais pas quoi, ça. Le gars, il est comme ça, qu'il avait quelqu'un qui pouvait t'installer, il dit, comment que, ceci, cela, elle est comme ça, elle est comme ça.
0: Oui.
4: C'est pour l'histoire, ça, non? A commencé comme ça, ça, non?
0: Franchement, j'en ai aucune idée. Je vais pas vous mentir, j'ai pas écouté.
4: On dirait, après, on dirait le gars, il a pris des appels, et en fin de compte, il a pris des appels, mais maintenant, non, toi, le petit femme en question.
0: Ah. D'accord.
4: Ouais. Alors, elle a un petit peu d'affaires, ouais.
0: Mais qu'est-ce que vous en pensez, en fait, ce qui s'est passé?
4: Je pense que, à votre radio Freedom, hein, vous avez un bon radio, puis ton petit me connaît à vous, les affaires, tranquille.
0: Oui.
4: Et tu connais le monde de la Réunion, comment il est? Je ne connais pas la personne en face, comment il est? Dans quelle situation il est? Dans quel pétrin il est? Il est bien, pas bien, là, faire comment? Il faut arrêter d'une polémique, arrêter des choses.
0: Oui. Allô?
4: Allô,
0: vous m'entendez? Oui, non,
4: excusez-moi.
0: Je croyais que je vous avais perdu, moi.
4: Je suis pas content. Je reste avec vous. Mais en fin de compte, mais des fois, là, ne dis pas ça, mais des fois, il faut réfléchir, mais il comprend d'un travail.
0: Mmh.
4: D'accord avec vous, moi. Mais seulement, je connais pas la personne en face des autres en appel, là, hein.
0: Ben c'est ça en fait, c'est comme on disait. Oui, mais c'est comme on disait en fait, il y a trop de liberté peut-être.
4: L'animateur il y a un petit peu surchauffe l'histoire, on va dire. Hein.
0: Ah peut-être.
4: Après, des personnes l'a appelé, il retourne contre madame tout. Après, il y avait une dame, l'a appelé pour défendre la dame.
0: Ah oui.
4: Mais après la dame, on dirait pour moi, elle a été astémonée contre, on va dire. Bon, grosso modo. Bon, déjà, tu connais pas la personne en face, comment il est.
0: C'est ça.
4: L'animateur a voulu surchauffer un petit peu l'histoire. Bon, il pense, à mon avis, il y a beaucoup de gens là pour polémiquer, je sais pas quoi. Mais il pense que l'animateur, là, il a voulu surchauffer un petit peu l'histoire, mais il n'avait pas personne autour. Il était en train de tester pour dire ça à la dame.
0: Après, il s'est fait prendre à son propre piège, c'est ça?
4: L'animateur.
0: Il s'est peut-être fait prendre, il s'est fait prendre au piège tout seul, peut-être.
4: Qui ça?
0: L'animateur.
4: Non, je pense pas. Hein.
0: D'accord.
4: Je pense que l'animateur, je redis la chose, hein, peut-être vous m'avez pas compris. L'animateur, je pense que quand il disait qu'il y avait il y avait une personne qui était en train de tester. Je pense pas qu'il y avait une personne qui était en train de tester. Non, je pense pas.
0: D'accord.
4: Lui, il a voulu jouer son jeu.
0: Ah, ok.
4: Envers la dame. Je pense que là, l'erreur vient de là.
0: D'accord. Ouais.
4: L'erreur vient de là. Faut pas fruit d'homme commence à faire ces choses-là. Parce que nous, là, bon, tout le monde est créole, nous les créoles, mais il faut pas créole, il vient prendre couillon, point créole, et après, les métropolitains vont dire que les créoles sont couillons. Ben non, la dame, il était dans un sens, bon, pas tout le monde en a la même intelligence, hein, on va dire. Mais pas parce que tout le monde n'a pas la même intelligence qu'il faut prendre la personne point couillon.
0: C'est ça.
4: Ah, okay. Vous comprenez, hein.
0: Oui, je comprends. Ça, hein. Oui, bien sûr.
4: Oui, l'animateur, l'erreur, il pense, l'animateur a dit l'erreur. C'est que il a voulu faire croire qu'il avait quelqu'un qui était en train de tester pour animer la chose.
0: Oui.
4: Enfin, quand il n'y avait personne. Peut-être, lui, il fallait qu'il reste droit.
0: D'accord.
4: Enfin, il reste droit et il écoute ce que la personne avait besoin.
0: Qu'il fasse son rôle d'animateur, qu'il mette pas son. Qu'il dise pas ce qu'il pense.
4: Ah, ça, vous comprenez.
0: Ouais. Bon.
4: Ben, c'est ça, en fin de compte, là, si Freedom, ça va comment le soir, moi, Midio, franchement, c'est la première fois qu'il m'appelle, mais quand, comme ça va travailler, il entend Freedom, comme il rentre, il entend Freedom, comme il dort, il entend Freedom, vous comprenez, là.
0: Oui, vous êtes à fond Freedom.
4: Si ça va là, non. Non. Si ouais. Tout le monde veut faire comme l'animateur d'avant, là. Non, faut pas essayer. Et pas tout le monde est pareil.
0: Oui.
4: Chacun reste à sa place.
0: Bah oui.
4: Et l'autre animateur, lui, il est comme ça. Ça passe bien. Mais après, il ne faut pas essayer de faire comme lui. Peut-être. Enfin, je ne sais pas comment il faut dire la chose. Mais...
0: Non, on a bien compris. Il y aura peut-être des auditeurs qui vont réagir. Ben, merci de votre réaction, voilà. Monsieur.
4: Allez-y.
0: À bientôt. À bientôt.
4: Allez,
0: au revoir. Freedom, bonjour. Allô ? Ou bonsoir. Allô?
3: Oui, c'est Freedom?
0: Oui, c'est Freedom.
3: Je suis en direct?
0: Vous êtes en direct. Tout le monde vous entend. Pour le petit secret, bah, c'est râpé.
3: Excusez-moi, je suis avec la police, là.
0: Ah bon, qu'est-ce qui se passe?
5: Oui, c'est où votre domicile? Je vais voir votre
3: nom. Juste là.
5: Il va me donner ça.
3: Ah, bah là, super, elle est là. C'est bon, excusez-moi, Freedom, c'est bon, on a un problème de maman. C'est bon, désolé de vous déranger.
0: Ah, bah, il n'y a pas de problème, monsieur. C'est bon, tout est rentré dans l'ordre?
3: Oui, on vient de la retrouver.
0: Mais qu'est-ce qui s'était passé?
3: Bon, c'est une maman Alzheimer et puis elle s'est perdue, quoi.
0: Ah, d'accord. Mais là, c'est bon, hein?
3: Oui, c'est bon, c'est super.
0: Ouh, quel soulagement. D'accord, très bien.
3: Voilà, merci, Yann. Désolé de déranger.
0: Non, il n'y a pas de souci. Bonne fin de journée. Bon. Au revoir. Bon, ma Freedom est magique, même au moment où on appelle. Sans rien dire. 02 62 99 12 00. Vous savez, quand des disparitions ou autres comme ça, vous avez appelé le 02 62 41 51 51. Vous ne passez pas par le 12 00. Freedom, bonjour. Allô?
6: Allô?
0: Oui, bonjour.
6: Oui, bonjour.
0: Aïe, aïe, aïe, il faut couper la radio, s'il vous plaît.
6: Ça y est.
0: Vous merci.
6: Vous êtes bon, oui?
0: Oui.
6: Oui. Alors, moi, j'appelle pour rebondir un petit peu sur cette histoire qui n'en finit plus.
0: Oui, peut-être qu'on devrait l'arrêter, d'ailleurs.
6: Pardon?
0: Peut-être qu'on devrait faire stop avec cette histoire qui devrait s'arrêter.
6: C'est-à-dire que tout le monde a envie de dire son grain de sel, on n'a pas forcément la ligne de suite, donc c'est vrai que ça paraît un peu récurrent, mais bon.
0: Dites-moi
6: alors, tout. Moi, je voulais juste rebondir, non pas forcément directement là-dessus, mais sur les animateurs en général.
0: Oui,
6: je trouve qu'il y a des animateurs qui sont davantage, patients. Je vous mettrais par exemple, vous, Bobby, dans une catégorie de gens très... très à l'écoute et assez patient. Bon, je ne sais pas jusqu'où ça peut aller. Peut-être que vous allez avoir mis de marre aussi. Et je trouve que c'est vrai qu'on devrait revoir un peu cette espèce d'émission qui devient vraiment un peu n'importe quoi. Parce que, donc, pour revenir à cet animateur, je trouve qu'il s'est pris à son propre jeu. Et que c'est vrai que bon, quand on a je pèse je mesure tous les soirs, on a envie d'un coup d'audimat. Et ce fameux animateur, il est là pour ça, il est très provocateur. Sauf que, il me semble qu'il est très jeune, que donc le côté professionnel, bah, c'est pas du tout ça. Et il y a un manque de maturité aussi. Vous voyez, c'est un peu mon ressenti. Après, ça peut servir, entre guillemets, à la radio, évidemment. Mais c'est un peu dommage. C'est un peu dommage parce que c'est un créneau où les gens seuls, qui s'embrouillent un peu le soir, mais ils sont bien contents d'entendre quelques conneries.
0: Oui.
6: Mais là, effectivement, ça dépasse un peu l'entendement, quoi.
0: Voilà, ils ont dépassé la limite.
6: Ah oui, non, mais là, c'est même plus une limite, ça n'a aucun sens. Ça l'a bousillé. Les gens qui écoutent, ils n'ont plus envie d'écouter, à la limite. Alors, beaucoup de gens le défendent. Bon, moi, je veux bien. Mm-hmm. Dès l'instant où, animateur ou pas, les grossièretés, tout ça, c'est pas obligé, je veux dire. Pourquoi même certaines animatrices se sentent obligées d'être très vulgaires? Moi, c'est ça qui m'échappe. Pourquoi se bouffer le nez et être vulgaire le soir dans la chaleur tropicale? Pourquoi ne pas parler essentiellement de rencontres, de comment faire certaines choses, je sais pas moi, moi que c'est moi qui ai rien compris, c'est possible aussi.
0: Après, c'est vrai que, comme on disait, il y a les animateurs, chacun anime comme il sent comme il le sent, c'est son émission. Après, il en faut pour tout le monde aussi. Il y en a qui aiment bien, quand il y en a qui se disputent, d'autres qui n'aiment pas ça, donc c'est vrai qu'ils n'écoutent pas forcément quand c'est comme ça. D'autres qui vont critiquer parce qu'ils disent, oui, mais il n'y a pas de bagarre, c'est nul, moi j'écoute pas. Bon, mais il en faut pour tout le monde, c'est vrai. Après, il y a peut-être une limite aussi à, de où ça arrête, donc où ça commence, quoi.
6: Voilà, en fait, c'est ça qui à mon avis, enfin, à mon humble avis, hein, je n'ai pas forcément raison, mm-hmm. Il me semble que par moment, il y a un manque de maturité, vous voyez ce que je veux dire? Il y a certaines animatrices, par exemple, du soir, mm-hmm. qui se sentent obligées d'être très, très, très, très vulgaires, mais limite sales, mm-hmm. pour donner de l'importance au moment, alors qu'on n'a pas besoin de ça. Parce que quand on les entend à d'autres moments, elles sont absolument intéressantes. Pense que c'est le créneau chaleur tropicale qu'il faut revoir.
0: D'accord. Bon.
6: C'est ça. Sinon, dans l'ensemble, il y a beaucoup de commérages.

0: Bobby, Max, Olivia, Laurine, Charlotte, et il y a une petite voix qu'on entend de temps en temps qui est très apaisante, c'est la jeune Héloïse, on ne l'entend plus.
1: Ah oui, oui, oui, elle est là.
0: Mais elle, quand elle met son petit grain de sel, ce n'est pas désagréable parce que c'est carrément à l'opposé de toutes les horreurs qu'on peut entendre.
1: Oui, oui.
0: Donc ça fait un petit melting pot.
1: C'est ça. Après, c'est vrai que ce qui est difficile dans la chaleur tropicale, c'est que la loi dit que tout est permis, mais c'est quoi la limite?
0: On joue sur les mots, là.
1: Bah oui.
0: On joue sur les mots. Et puis quand j'entends une des animatrices dire que oui, mais avant, c'était un concours de gueule sale et tout ça, mais vous croyez que ça nous met en l'air, ça? C'est ridicule complètement.
1: Ça met pas en valeur.
0: Ah ben pas du tout, en l'air comme ils disent ici, comme on dit nous-mêmes chez nous, mais c'est pas du tout en l'air, elle est carrément à terre, et c'est limite, on est un peu la honte quelque part quand on entend certains propos, tout ça.
1: Bon, après, c'est marrant, vous êtes la troisième personne qui dit ça.
0: Non mais c'est vrai, parce qu'on peut... Bon, moi je parle pas créole, donc ça dérange.
1: Oui.
0: Une fois j'ai appelé un animateur pour lui dire que c'était sympa quand il était là, j'ai dit que j'étais désolée de pas parler créole à mon aise. Alors j'ai essayé, il m'a dit, il vaut mieux vous faire plus parce qu'elle est trop macotte.
1: Non.
0: Bon, je peux comprendre, c'est vrai que bon, mais le problème n'est pas là, c'est dans ce qu'on dit qui compte.
1: Oui, bien sûr.
0: Alors, voilà. Mais bon, alors donc Olivia, je vous souhaite des bons moments quand même.
1: Hein, ben, merci.
0: Voilà, et puis une belle fête du 7 août.
1: Oui, merci, vous ne serez pas parmi nous?
0: Ben non, parce que moi je ne conduis plus.
1: Ah.
0: J'ai un problème pour conduire et du coup, je vais rester chez moi. Mais je vais en entendre parler pendant un flou.
1: Oh, je pense. Les gens sont contents. Après, c'est dommage, vous auriez pu trouver quelqu'un pour y aller.
0: Non, mais même, je ne suis pas une jeune dame.
1: D'accord, ok. Donc, voilà. C'est pas votre du tout, pas votre tasse de thé.
0: Ça aurait pu.
1: Oui, oui.
0: Il me fallait juste une organisation,
1: oui.
0: Quelqu'un bien proche de moi.
1: D'accord.
0: Tout ça. Et donc, les gens autour de moi ne sont pas forcément dans cette idée-là. C'est dommage.
1: Oui.
0: Mais bon, en tout cas, ça va être une belle soirée. C'est tout ce que je vous souhaite.
1: Bah oui, j'espère aussi.
0: Et puis, ce sera certainement trop gaillard.
1: Bon, ah bah, sûrement. On attend que ça, vivement.
0: Ah, bon, bah, écoutez, Olivia, je vous souhaite un bon après-midi.
1: Merci à vous aussi.
0: Au revoir.
1: Très bientôt. Au revoir.
0: Au revoir.
1: C'est vrai qu'au niveau de la radio, c'est un petit peu délicat. Hein. Bon, enfin, en tout cas, là, pour l'instant, Freedom traverse une crise. On ne sait pas ce qui va en sortir, mais bon. Une crise de liberté d'expression et de limite à la liberté d'expression. Allez, je vous laisse 2 heures. Comme ça, il sera 19h. Vous rendrez les copies à Prisca. Et on a une petite pause publicitaire et puis on revient dans quelques instants. À tout de suite.
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0: 02 62 99 12 00 17h28. Allez, Freedom, bonsoir. Allô? Allô, bonsoir, c'est à vous. Ah ben non, c'est pas à vous. Ah pourtant, monsieur, vous étiez là, ou madame, hein. C'est oui, parce que... Freedom, bonjour, bonsoir.
1: Bonsoir.
0: Allô?
1: Allô, oui, bonsoir.
0: Oui, bonsoir.
1: Oui, voilà, c'est pour Eric. Hein.
0: Oui, oui.
1: Bon, moi, je trouve que Eric, c'est un bon animateur, donc peut-être il a fait une petite connerie, mais comme tout

0: monde, tout le monde fait une erreur, tout le monde est machin. Il n'y a personne de parfait. Mais pour moi, Eric, c'est un bon animateur. Par contre, ben, si là, tu vois chaleur tropicale, il ne plaît plus à autres parce que la bouche est sale, etc., etc. Or, qu'avant, c'était pas mieux. Et le monde, il parlait pas, était content, etc. Donc, aujourd'hui, le méchant de la tropicale met fraîcheur tropicale.
1: Mais non, on est en hiver, c'est pas bon.
0: Non, mais, ouais, mais après, là, il est trop froid, les gens, il est trop froid, etc. Changer au lieu de mettre chaleur, mais mettre fraîcheur tropicale. Allez, bonne soirée à toutes.
1: Bonne soirée à vous aussi, au revoir. Bon, on va mettre fraîcheur tropicale. Bon, ben, au lieu de chaleur tropicale. Non, mais là, il fait froid en ce moment. On va mettre aussi, on peut changer. Ça va faire comme pour les saisons. Là, c'est l'hiver austral, donc on met chaleur tropicale. Et puis après, ben, quand ce sera l'été, on mettra fraîcheur tropicale. Lol. Allez, Prudhomme, bonsoir. Allô? Allô? Allô?
2: Bonjour.
1: Bonsoir, comment allez-vous?
2: Bonsoir, ça va?
1: Oui, ça va, merci.
2: Oui, alors moi je voulais parler, s'il vous plaît, ce qui change à partir de demain, mais enfin donc depuis le premier le 01-08-26,
1: oui.
2: La banque augmente d'un chouïa sur le livret.
1: Le livret A, oui.
2: Oui. Et après, ce qu'on a le droit de faire, on a entendu dans les informations ce matin, mais je ne me rappelle plus trop. Mm-hmm. Mais il y a également aussi ce qui est interdit, c'est de les vélos sur les trottoirs, ça c'est pour les ASVP, etc., etc. Il faut descendre du vélo si on a plus de 8 ans. Si on a 8 ans et moins, on peut rester sur le vélo sur le trottoir.
1: Mmh.
2: Oui, et...
1: Donc sinon, on pousse son vélo, c'est ça?
2: Ah ben, bien sûr, si on est capable de le pédaler, il y a de plus en plus de monde sur le trottoir, alors donc il faut descendre sur les passages à piétons, c'est pareil, et sur les stops, ça a toujours été, au niveau des stops, qu'on soit sûr et certain de la personne sur la droite, sur la gauche, bon, il faut marquer l'arrêt. Mmh. Et on a le droit également de demander vous arrivez dans un endroit, les caméras de surveillance ne fonctionnent pas, il faut faire afficher. Oui, parce que le commerçant peut être complice d'un pickpocket avec en travaillant en étroite collaboration de connivence, on appelle ça également d'un pickpocket, affiché si ça ne marche pas au cas où qu'on ne puisse pas avoir la réponse. Ah, mais les caméras ne fonctionnent pas. Des drones ont droit de distribuer de d'emmener des adresses des drones russes ont droit de livrer des adresses des personnes qui travaillent la nuit des adresses numéros de téléphone dans les rues d'Yakout, etc. et pour tout ça pour être plus juste, un monde plus juste, il faut qu'on se réveille. Et on a le droit également de mettre une double porte avec une fermeture sûre et certaine que personne ne peut rentrer avec quel que soit son passe chez vous pour vous mettre de n'importe quoi dans vos aliments, dans votre frigo, etc. Et il y a des malades partout. C'est inimaginable. Je ne sais pas si vous avez entendu la dame ce matin qui a parlé de son chien qu'elle lui a seulement reproché que il faut attacher son chien. Et on peut prendre peur. Et donc le propriétaire du chien voulait lui tabasser en parlant poliment. Les zigzagages sur les routes, c'est pas pareil, la personne qui soi-disant ils exercent sur la route, etc., il peut la voiture de à côté peut prendre peur et aller percuter un autre véhicule. Ça, il faut chez vous, pour moi, et chez vous, il faut quand c'est comme ça, mettre un numéro d'une assistante sociale qui travaille directement au tribunal. Donc, ce qui veut dire qui travaille également en détention. Pour que on arrête tous ces problèmes malhonnêtes. Mmh. Et la planète elle est dans un état pas possible. Alors donc si tout le monde met un petit peu du sien, peut-être, je dis bien peut-être dans un siècle, c'est-à-dire dans 100 ans, ça pourrait changer. À bon entendeur, très bonne fin de week-end.
1: Merci, à vous aussi, à bientôt. Allez, vous pouvez revenir sur tout ce qu'a dit ce monsieur. Il a parlé de beaucoup de sujets en même temps.

0: Véhicule en panne du côté de l'entrée de l'étang Salé, centre-ville, vers Saint-Louis. Donc, et la voiture est sur la voie de droite, donc soyez prudents dans ce secteur. Merci à Pierre pour ces informations. 02 62 41 51 51 pour le radio-guidage. 99 12 00, c'est la libre antenne. Freedom, bonsoir. Allô?
1: Oui,
0: bonsoir.
1: Bonsoir Lydia, ça va?
0: Ça va bien, merci. Et où? Enfin?
1: Oui, ben justement, on m'avait appelé tout à l'heure, ma paille Nadine. Ah. Donc, on va faire accrocher.
0: Oui, alors, dites-moi tout.
1: Le monsieur avec lui, il m'a entendu aller en train de... Il était sur le deuil.
0: Oui.
1: C'est le même monsieur, il s'est rappelé. Il s'est rappelé, mais tu es quoi, il est avec lui. Et après, il dit, non, on va raccrocher, parce que ma paille était l'air des infos aussi. Donc, papa a pu appeler après.
0: Bon.
1: Olivier, venu, ça t'a eu du courage.
0: Merci.
1: Je pense qu'il ne faut pas laisser ça vous faire. Continuez, vous êtes victime. L'étrange, je trouve très gentil. Et donc, je fais bien votre émission. Laisse pas votre faire. Quand quelqu'un il vient dessus votre boss comme ça, laisse pas votre faire. Ça c'est les gens, mais quand même, on met à bien sa place tranquillement.
0: Exactement. Tout ça, sans insulter, ça ne sert à rien.
1: Et c'est vrai, tu as raison. Mais pourquoi insulter les animateurs, c'est n'importe quoi.
0: Oui, non, je sais pas. Je sais pas. C'est leur nouveau jeu, apparemment.
1: Soit c'est leur frère Prisca, Wendy, je ne sais pas que ces gens-là chez eux, mais ils ont un gros problème.
0: Ah oui.
1: Quand tu vois, toi, tu ne peux pas. Mais fermé, écoute, veille la télé ou bien tu as de mouton, allez, c'est notre chambre.
0: Bah oui, bien sûr.
1: Franchement, chambre est tropicale et puis bon pour eux. L'animatrice, la journée, elle n'est pas bon pour eux. Eric n'était pas bon. Mais il ne comprend pas comment tu fais. Il ne faut pas laisser ça te faire. C'est n'importe quoi.
0: Bah, en fait, on ne sait plus quoi faire, même nous. Hein.
1: Bien sûr, tout le monde n'est pas bon. Tout le monde n'est pas bon. Ça, c'est des mauvais auditeurs qui font ça. Ça, tu téléphones comme ça. Les autres, tu ne veux pas entendre. Mais écoute pas. Ferme la radio.
0: Ah.
1: Mais toi, ça, tu ne veux pas écouter. Je trouve l'animatrice ou l'animateur n'est pas bon. Mais je n'ai qu'à faire notre radio et puis pas écouter. Mais arrête insulter les animatrices et les animateurs, parce que n'y voient pas, c'est pas toi qui payes.
0: Bah oui. C'est ça en fait. Mais bon.
1: Peut-être
0: qu'on leur laisse trop de liberté.
1: C'est ça. Mais moi, c'est rare. Il m'appelle rarement. Mais je ne sais pas quelle date m'a téléphoné. Tu t'as dit, peut-être c'est la première fois qu'il m'appelle.
0: Ah, bon.
1: Il m'écoute tous les soirs, le matin, 5h30, mon radio, il m'écoute. Après, des fois, nous, ça va travailler, des fois, non.
0: Oui.
1: Mais il m'écoute bien la radio. Il y a comme si le soir, et ça va être hôpital.
0: D'accord.
1: Il entend tous les soirs, il entend, hein, ce qui se passe. Hein. Même si Wendy dit des choses, mais le soir. Mais libre pour tout le monde, hein. Mais il ne voit pas pourquoi, à 10h, 11h du soir, quelqu'un n'est pas d'accord si elle dit un gros mot. Mais le lendemain, il dit des jambons quand ça l'a entendu un monsieur téléphoner. Là, le monsieur, la bouche les plus sales que la rivière Saint-Étienne, m'a mis dans le sud.
0: Plus sale que la rivière Saint-Étienne?
1: C'est n'importe quoi.
0: Ah, ça donne mal à la tête.
1: Ah, ben franchement, il ne faut pas faire écouter ça.
0: Ben non.
1: Quand on allait trop, on dit bon, monsieur, moi, je vous laisse. Il y a quelqu'un d'autre qui appelle. On va se promener, on va se balader.
0: Ok, les bons, ça marche. Merci.
1: Bonne soirée.
0: Merci à vous aussi.
1: Bonsoir avec Prisca.
0: Oui.
1: Allez, oui. Bonne soirée.
0: Allez, bisous. Au revoir. On va donner les résultats du quintet aussi, puisque ça y est, apparemment. Donc, merci tonton Diego, d'ailleurs. Donc, vous vous préparez, et puis après, on revient pour la libre antenne. À tout de suite.

0: Allez, résultat du quintet, donc arrivée définitive. Donc c'était à Clairefontaine. Il fallait miser sur le 7, le 11, le 2, le 13 et le 14. Je répète, 7, 11, 2, 13 et 14. Alors, vous voulez savoir combien vous avez gagné? C'était dans l'ordre? Bah beaucoup, hein. 76 686,80 €. Dans le désordre, 1 143 €. Et puis voilà. Ah, qu'est-ce qui m'a mis à tonton Diego? Il m'a rajouté quelque chose. J'espère que je me fais une bêtise. Non, c'est bon. Ah ben non, l'arrivée définitive. Bon, attendez, on recommence tout. C'est pas les bons numéros. Et recommencez tout. Vous oubliez ce que je viens de vous dire. Donc le 16, le 10, le 3, le 5 et le 1. Je répète. 16, 10, 3, 5 et 1. Là, c'est sûr. Merci, tonton Diego. Freedom, badam, badam, freedom, freedom, freedom, freedom, radio freedom, freedom. La libre antenne, Freedom, bonsoir. Allô? Allô?
1: Oui, bonsoir.
0: Oui, bonsoir.
1: C'est Charles du Tampon. Je
0: oui, Charles. Appeler
1: puisqu'on parle d'insultes.
0: Oui.
1: Ça fait longtemps que je vous appelle, moi et d'autres personnes, pour vous empêcher de nous insulter tous les jours.
0: Insulter qui?
1: Ben, c'est le jingle de Coluche qui dit la Réunion enfoirée.
0: Ça, ah, vous allez revenir enfoirée. Là-dessus? Oh là là.
1: Ah ben, nous va revenir là-dessus tous les jours, si vous voulez, parce que c'est une vraie insulte envers les Réunionnais. Et ça, c'est tous les jours.
0: Mais monsieur, c'était pas une insulte, puisque c'était le mot de Coluche.
1: Ah ouais, le mot de Coluche, comment vous écrivez enfoiré?
0: Mais il dit ça à tout le monde? Enfin, il disait ça à tout le monde?
1: Comment vous écrivez ça, vous? Comment vous écrivez ça?
0: Comment on l'écrit?
1: Oui.
0: Bah, comme ça se prononce.
1: Ça dépend de comment on regarde.
0: Oui, non, mais je veux dire, c'était le mot qu'il disait. En plus, ça s'appelle quand même les enfoirés, pour aider les gens.
1: Oui, ben, eux, s'ils ont envie de se en foutre à l'arrêt, c'est leur problème. Mais nous, on n'est pas obligé de faire comme ça.
0: D'accord.
1: Et on nous pousse à faire ça parce que tous les jours, on nous le répète à chaque instant. C'est
0: d'accord.
1: Une insulte. C'est une très grosse insulte.
0: D'accord.
1: Et moi, je voudrais qu'on enlève ce jingle pour le mettre autre chose que ça.
0: Ah, ben, c'est après. Si Dieu là-haut vous entend, il n'y a pas de problème.
1: Ben, n'oubliez pas que je vous ai appelé, je ne sais plus, hier ou avant-hier. Pour vous dire que j'ai créé mon royaume, île de la Réunion.
0: Ah, c'est vous. D'accord. Ah oui, c'était hier.
1: C'est moi.
0: D'accord.
1: Défends le créole réunionnais. Enfin, je défends la Réunion.
0: Ok, pas de
1: donc,
0: problème.
1: C'est une très grande insulte pour nous, ça. Faut enlever.
0: D'accord.
1: Ben, si vous voulez protéger la Réunion, il faut regarder ce que les mots veulent dire en vrai et ne pas laisser de passer n'importe quoi parce que c'est un grand...
0: C'est le slogan de Coluche, hein, donc
1: oui, mais
0: c'est pas destiné à la Réunion, je veux dire.
1: Ah ben, salut la Réunion enfoirée.
0: Oui, non, mais le slogan des enfoirés, ça s'appelle les enfoirés.
1: Non, mais salut la Réunion enfoirée. La Réunion enfoirée.
0: D'accord, mais bon.
1: Et le mot salut, ça vient déjà de l'esclavage. Salut, U étant esclave. Salut.
0: Ah bon?
1: Déjà, salut. Salut.
0: D'accord.
1: Sale esclave, toi. Enfin,
0: donc en fait, tout ce qui est resto du cœur, tout ça, le resto du cœur des enfoirés et tout, faut plus le mettre alors, faut plus le dire.
1: Il faut pas prendre tout ce qu'ils disent pour des compliments. Il faut regarder ce qu'on veut entendre et ce que veut devenir la Réunion. Ça, c'est une très mauvaise chose, ça.
0: D'accord, donc c'est que par rapport à la Réunion.
1: Une peau de banane, on marche dessus tous les jours.
0: Ok. Bon, bah très bien.
1: Merci, madame.
0: Mais de rien, bon après-midi à vous. Au revoir.
1: Merci, au revoir.
0: 02 62 99 12 00. Bon, au niveau des enfoirés, on pouvait en parler. Hein. Vous savez, il y a quand même le concert des enfoirés, il y a le disque Les Enfoirés, il y a le Resto du Cœur des Enfoirés. C'est vrai que le mot enfoiré, ben on le dit beaucoup. On va aller sur la route, on va rejoindre tout de suite Youssef. Et donc en fait Youssef est en panne et voilà, il est là. Youssef, bonsoir. Allô?
2: Oui, bonjour.
0: Oui, bonsoir. Alors vous êtes en panne?
2: Oui, en fait, je suis en panne juste après l'échangeur Savannah.
0: Oui.
2: Direction le sud.
0: Oui.
2: Ben, j'étais au parc avec ma fille et on a eu le pneu crevé quand on est remonté dans la voiture.
0: Ah,
2: le problème, c'est qu'on est de l'Est, et comme on est dimanche, il n'y a pas de garage ouvert.
0: Ah.
2: Et donc là, on a essayé d'interpeller des gens qui passent, mais le problème, c'est qu'on a une Volkswagen Caddy 7 places, et que c'est des jantes un peu creuses.
0: Ah, donc c'est une voiture spéciale alors?
2: C'est une 7 places, c'est une Volkswagen Caddy.
0: D'accord, donc Volkswagen Caddy, et donc 7 places. Et là, vous, en fait, il vous manque quoi?
2: Une roue de secours.
0: D'accord, ok. Donc, manque une roue de secours. Alors, dites-moi, vous êtes où exactement? Redites-moi.
2: Je suis juste après l'échangeur Savannah.
0: D'accord.
2: C'est le parc L'Étang Saint-Paul. C'est quoi?
3: Le parc, oui, L'Étang Saint-Paul.
2: Le parc L'Étang Saint-Paul. C'est pas loin de là.
0: D'accord, donc vous êtes allé après l'échangeur Savannah, c'est pas loin du parc L'Étang Saint-Paul, c'est ça?
2: Non, en fait, à l'échangeur Savannah, c'est direction comme si on allait vers le sud.
0: D'accord. Donc après l'échangeur Savannah, direction sud.
2: Voilà, c'est ça.
0: Ok. Mais vous êtes bien garé, là?
2: Normalement. On va dire plus ou moins.
0: D'accord.
2: Je n'aime pas la circulation. Et en fait, c'est une voie bus, mais on me voit bien, donc ça va.
0: D'accord, ok. Vous avez pu mettre le triangle et tout ça?
2: Pardon?
0: Vous avez pu mettre le triangle?
2: Là, je suis en train de tout placer.
0: D'accord. Vous vous installez.
2: Oui, mais ça va, tout va bien, on gêne personne.
0: D'accord, non, mais aussi, que vous soyez en sécurité, évidemment, c'est plus important
2: oui, bien
0: aussi.
2: Sûr, bien sûr.
0: Donc, ok. Donc, si on peut aider Youssef et la famille, ils sont embêtés, donc en fait, il manque la roue de secours. Et il est en panne du côté de l'étang Saint-Paul, hein, dans l'échangeur de l'étang Saint-Paul, et direction donc sud. De direction sud. Et donc, il est sur la voie de bus. Et on laisse votre numéro de téléphone?
2: Oui, s'il vous plaît. Vous voulez le dire vous, je vous dis moi.
0: Oh, ben, comme vous voulez, vous pouvez le dire vous, il n'y a pas de problème.
2: C'est le 06-93.
0: Oui.
2: 65-87-80.
0: Oui. C'est ça, 06-93-65-87-80. Donc, si on peut vous aider, si les gens n'ont pas eu le temps de noter le numéro, ce n'est pas grave. Ils nous appellent au 02-62-41-51-51. D'accord?
2: D'accord, parfait.
0: Si vous n'avez eu personne, vous pouvez nous rappeler, évidemment. Puis si entre-temps, vous avez été dépanné, rappelez-nous aussi.
2: Parfait, merci beaucoup.
0: Mais bon, merci. À plus tard, Youssef. Merci.
2: À bientôt, au revoir.
0: Au revoir.
2: Merci, au revoir.
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0: Attention, on nous signale du côté donc de Saint-Paul une voiture en panne. Elle est sur la voie de bus et elle a besoin d'aide en fait parce qu'il manque vraiment la roue de secours. Donc c'est une Volkswagen K 17 places. Si vous pouvez l'aider, ce serait très très bien. Donc il manque la roue de secours et c'est juste après l'échangeur de Savannah direction sud. Vous pouvez nous appeler au 02 62 41 51 51 pour avoir le numéro de la personne ou bien au 06 93 65 87 80. La libre antenne. Freedom, bonsoir. Allô? Allô?
1: Allô, bonjour.
0: Oui, bonjour.
1: C'est pour un trouvé, s'il vous plaît.
0: Qu'est-ce que vous avez trouvé?
1: J'ai trouvé un portefeuille quelqu'un a mis derrière mon compteur d'eau.
0: Ah bon?
1: Sur le bord de la route, oui.
0: Oui.
1: Et c'est au nom de Idmon Grégory.
0: Idmon?
1: Idmon Grégory.
0: Idmon Grégory. C'est avec un T à la fin ou un D?
1: Idmon avec un T.
0: D'accord. Grégory, hein?
1: Oui. Il y a permis de conduire, carte d'identité, carte visa, il y a la totale.
0: Oh. Ben dis donc, mais pourquoi ils ont mis ça là? C'est quelqu'un qui a pris, vous pensez?
1: Où c'était tombé sur la route et quelqu'un a mis derrière mon compteur.
0: Ah, et vous êtes dans quelle ville?
1: Je suis à Saint-Joseph.
0: Saint-Joseph, d'accord. Donc vous pouvez laisser votre numéro de téléphone pour que la personne puisse vous joindre?
1: Oui, le 06.
0: Oui.
1: 92.
0: Oui.
1: 85.
0: Oui.
1: 99, 72.
0: C'est ça. 06, 92, 85, 99, 72. Très bien.
1: Si ben, merci. On ne m'appelle pas, ben, je dépose à la police.
0: D'accord. Si pas de nouvelles d'ici demain, vous déposerez à la police, c'est ça?
1: Oui, parce qu'il a le permis, la carte d'identité, la carte vitale, la carte de banque, il y a tout.
0: Ah oui, là, là, vraiment la totale. Quoi. Là, le monsieur, il est nu.
1: Exactement.
0: Ah bah oui, non mais... ça, si en plus il perd le téléphone, alors là, c'est bon, il n'y a plus rien.
1: J'ai tout, mais je ne peux pas utiliser. Donc, ça ne sert à rien.
0: Non, puis pourquoi? Quelle utilité?
1: Ouais, la carte de banque, ça pourrait rendre service.
0: Oui, mais non. Bah, remarquez, au moins, il saura où elle est, et comme ça, on dirait, ben voilà.
1: Exactement, il verra qu'il n'y a plus rien sur le compte, ben il comprendra, quoi.
0: Oh, quand même. Bon, ben je vous souhaite une très bonne fin d'après-midi, merci beaucoup.
1: Merci, pareillement.
0: Merci, au revoir. Oui, on plaisante évidemment. Donc, on a trouvé un portefeuille au nom de Monsieur Idmon Grégory. C'est du côté de Saint-Joseph. Et donc, il y a tous les papiers dedans, mais vraiment tout. Et donc, c'est pas de nouvelles. Bon, ben, déposera demain au commissariat. Et vous pouvez appeler au 06 92 85 99 72. 06 92 85 99 72 si vous connaissez la personne ou bien si c'est vous-même. La libre antenne, 02 62 99 12 00. Frédéric, bonsoir, allô?
2: Allô, bonjour Olivia.
0: Oui, bonsoir. Ah, ben voilà, ça y est, je suis là.
2: Vous êtes bien?
0: Oui, ça va, merci, et vous?
2: Bien, merci.
0: Bon, ça c'est l'essentiel.
2: Comment ça me fait bonheur pour causer pour le restaurant du Caire, j'ai un enfoiré, hein?
0: Oui.
2: Mais enfoiré, là, c'est un petit mot gentil, tranquille, il a dit ça. Ça m'a encore dit enfoiré, là, hein? Ben, pour son restaurant du Caire, là-bas, comme ici, il a dit ça, un petit mot gentil, ça, tranquille, ça.
0: Ben oui, c'est comme un petit nom gâté, en fait.
2: Ben oui, un petit nom gâté, il n'est pas méchant, ça.
0: Mais pourquoi on réagit comme ça, c'est vrai?
2: Il dit n'importe quoi, non?
0: Mais pourquoi les gens ont peur de ce mot, ils n'aiment pas ce mot?
2: Ah, attendez. Mais moi, je trouve bien, moi, quand il fait son petit skate là, pour lui dire ça, c'est le dernier, là, là, elle est bien.
0: Ben oui.
2: Elle n'est pas pour foutre, elle n'est pas pour moucater, ça. Un petit mot gentil, un petit mot tranquille.
0: Oui, parce que je pense que si ça avait été un mot vraiment méchant, on n'aurait pas appelé le resto des enfoirés, on n'aurait pas fait un disque avec marqué les enfoirés. Ben voilà, tout ça, quoi.
2: Et puis pour Eric, là. Bonjour, Eric. D'ailleurs, bonjour.
0: Oui.
2: Mais s'il avait la glottine, s'il avait... Eric, t'es fini pour rien du tout. T'es mettre son cours, t'es fini avec rien, non? L'innocent, il paye pour n'importe quoi. Ah. Moi, s'il avait... Ben, vraiment, la pointe, ça, ici.
0: Oui.
2: Mais là, t'es fini chez Eric. Parce qu'Eric est tranquille, et il trouve bien, il anime bien l'affaire, hein.
0: Ouais, ouais.
2: Ah, ben là, là, toute la poisson finalie comme ça, elle est pas bon, hein.
0: Bah, ils vont peut-être se calmer, hein. Après, comme disait la dame, oui, mais on n'a pas, tout le monde n'a pas eu l'antenne, donc c'est pour ça que ça perdure. Ouais. Mais bon.
2: Mais bon. Ben, moi, je trouve Eric est tranquille. Allez, gros bisous à vous, Lucila.
0: À bientôt, c'est Olivia. Oui, bisous,
2: Olivia,
0: bye bye.
2: Olivia, aussi pareil.
0: Allez, bisous.
2: Allez, bye bisous,
0: bye.
2: Bisous. Hein. Allez, au revoir.
0: Bye bye. Bah oui, on peut parler par rapport aux enfoirés. C'est vrai qu'on dit, ouais, salut les enfoirés, c'est la Réunion, les enfoirés. Mais bon, imaginez si on avait dit autre chose. Salut la Réunion, patapouf. Oh. Faut dire quoi à la place? Salut la Réunion, les empaffés. Ah, c'est pas bien ça. C'est pas joli. Bon, et salut la Réunion, les réunionnais. Bon, ben, c'est peut-être ça. 02 62 99 12 00. Freedom, bonjour. Allô?
3: Bonjour, madame.
0: Bonjour, madame.
3: J'appelle pour voir si notre auditeur est dans la même situation que moi.
0: Oui, dites-moi.
3: En fait, il est bénéficiaire du RSA et il est d'un logement social, sauf que m'a pas eu mes prestations pendant 3 mois.
0: Mm-hmm.
3: Et du coup, je voudrais savoir si a d'autres personnes dans le même cas que moi, parce que là, est-ce que la SID, il y en a le droit à mettre à moins de haut.
0: Alors, ça fait 3 mois, vous n'avez pas reçu votre RSA?
3: Oui.
0: Mais comment ça se fait?
3: Ma partie, la CAF, là, par exemple, pourquoi, elle ne m'y connaît pas. La diamant, juste là, en cours de traitement.
0: Mais le bailleur, vous lui avez montré que vous étiez en cours de traitement?
3: Oui, le bailleur m'a montré, mais là, il continue à envoyer à moi les dettes de dossier. Avant comme ça, s'il ne paye pas pendant, il donne à moi un délai pour payer.
0: Il vous laisse combien de temps, là?
3: Mais là, il dit à moi comme ça, payable sur 15 jours. Mais comme on n'a aucun, tu vas mettre à moi dehors.
0: Alors, madame, ça a coupé un petit peu. Donc là, il vous dit que c'est sous 15 jours. Et comme vous n'avez pas de ressources, en fait.
3: Oui, voilà.
0: Mais comment vous faites depuis 3 mois, parce que si vous n'avez pas d'argent?
3: Bah, c'est avec, on a un point.
0: Et vous êtes toute seule, vous avez des enfants?
3: Non, toute seule.
0: D'accord. Mais comment ça se fait? Mais le RSA, ça s'est coupé d'un coup ou...
3: Oui, elle a arrêté d'un coup.
0: Et on vous a pas donné de motif?
3: Si, ma partie de la CAF, comme ça, la déclaration a été faite en retard. Mais elle m'a fait depuis mois de juin, elle m'a toujours rien reçu.
0: Aïe, aïe, aïe. Bon, alors, est-ce qu'il y a des auditeurs qui auraient eu ce souci? Comment faire? Et surtout, comment vous pouvez... Il y a l'huissier, vous lui avez expliqué que il y a un souci avec le RSA?
3: Non, là, l'huissier, là, pour connaître, c'est le bailleur. Il a envoyé ma lettre pour dire à moi, l'huissier, ça passait. Et ça passait, voilà, quoi, je tiens. Je tiens à moi ça, mais est-ce qu'on a le droit? L'huissier, là, pourquoi passer? Mais là, il a envoyé ma lettre pour dire à moi ça. Le bailleur social, il a envoyé à moi une lettre, disant comme ça, si ce n'est pas payable dans 15 jours, l'huissier, ça va. Je vais mettre l'huissier sur l'affaire qu'on fait une compte.
0: Ah oui, oui, oui, oui.
3: Voilà, c'est ça.
0: Mais même là, de toute façon, bon, en disant que s'il est les prestations pour le logement, l'APL, si ça vient sur votre compte entre temps, bon, ils paieront le reliquat.
3: L'APL, il est assez directement au bailleur là-bas. Mais c'est-à-dire la différence, c'est moi qui dois payer, mais comme il n'a aucun revenu, il ne peut pas payer les autres.
0: Mais oui, bien sûr. Revenu. Oui, mais l'APL, si déjà, donc il y a quand même une partie du loyer qui est payée?
3: Oui, il y a une partie qui est payée, oui, il est versé directement.
0: Heureusement.
3: Oui, voilà, mais c'est que. Mais il faudrait savoir si. Parce que moi, si la CAF, forcément comme ça, on a d'autres personnes dans la même situation.
0: C'est ça,
3: mais il faudrait savoir si dans des auditeurs, elle est dans la même situation que moi, pour voir, parce que m'a appuyé si, parce que sur le lettre, il dit comme ça, il met l'huissier, pour ensuite l'huissier. Est-ce que le bailleur social a le droit de faire ça?
0: Je sais pas, c'est une question pour les auditeurs. Est-ce qu'ils peuvent faire ça alors qu'il y a une partie du loyer qui est réglée? Je sais pas.
3: Voilà, s'il y a des gens.
0: Parce que là, c'est vrai que c'est pas comme si vous, il y a rien qui était payé.
3: Oui, et m'en a aucun revenu à côté. Mon RSA a été coupé, donc voilà.
0: Ouais. Et donc et là, ça fait donc 3 mois que vous êtes dans cette situation.
3: Juin, juillet, août là, 3 mois là, parce que nous les août.
0: Oui, c'est ça. Ouais. Bon, bah, restez à l'écoute de la radio. On va voir s'il y a des personnes qui peuvent vous renseigner, d'accord?
3: Merci, madame.
0: Hein, donc, et puis, tenez-nous au courant si entre-temps vous avez eu des nouvelles, bonnes nouvelles, ou peut-être rechercher, revoir un petit peu pour relancer.
3: Mais j'espère.
0: Bah ouais, j'espère aussi pour vous.
3: Merci, au revoir, madame.
0: Allez, à bientôt. Au revoir, au revoir. Est-ce qu'on peut donner des conseils à cette dame? Donc, elle est bénéficiaire du RSA. Et bon, bah, elle a fait sa déclaration en retard. Bon, ça arrive. Et entre-temps, bon, ça fait 3 mois. Et donc, bon, bah, apparemment, la CAF, on lui dit oui, non, mais c'est en cours de traitement. Sauf qu'entre-temps, ben, il y a le loyer qui est payé, donc l'APL qui est versée directement au bailleur. Mais elle a une autre partie à verser qu'elle ne peut pas donner puisqu'elle n'a pas de revenus. Et mais sauf que là, le bailleur à chaque fois lui donne des lettres d'expulsion, enfin des lettres d'huissier qui peuvent peut-être par rapport à sa situation. Donc elle ne sait pas quoi faire. Vous pouvez nous appeler au 02 62 99 12 00. Frédéric, bonsoir. Allô?
4: Je parle justement de ça.
0: Allô, bonsoir.
4: Allô?
0: Oui, bonsoir. Oui.
4: Oui, bonsoir, madame. Excusez-moi, je vous entends pas très bien. Attendez, je vais régler mon son.
0: Ah oui.
4: Deux secondes.
0: Oui. 3 secondes, là, ça fait.
4: Non, c'est bon.
0: Je vous écoute. Allô? Oui, je vous écoute.
4: Voilà, je me présente, je suis Françoise.
0: Mm-hmm.
4: J'habite Saint-Denis.
0: Oui.
4: Je suis une personne qui est handicapée à 100%.
0: Oui. D'accord.
4: Très, très handicapée.
0: Oui.
4: À tel point que j'ai perdu mon papa l'année dernière, le 9 août 2025.
0: Oui.
4: Je n'ai pas pu faire les démarches parce que je connais ce qu'il fallait faire, mais je n'ai pas pu parce que j'étais mal en point.
0: Mm-hmm.
4: J'habite, mon bailleur est un bailleur très connu. Je les connais depuis que je suis toute petite.
0: Donc, quand vous dites que vous n'avez pas pu faire les démarches par rapport au décès de votre papa, c'est ça?
4: Pas seulement.
0: Mmh.
4: Ma mère, elle était au... Comment vous dire? Elle était à... Comment ça s'appelle? À la SHLMR.
0: D'accord.
4: Voilà.
0: D'accord.
4: Donc, mon fils, venant de métropole, étant à l'armée, marié... Sa femme a accouché ici, je suis mère, je suis grand-mère.
0: D'accord.
4: Même si je ne connais pas, petite parenthèse.
0: D'accord.
4: Merci beaucoup pour les félicitations.
0: Oui.
4: Il doit avoir 10 mois, bref. Et là, moi, je suis à la SIDR.
0: D'accord. Alors, attendez, madame, ce qu'on va faire, je vous mets en pause, je vous reprends après au repas, d'accord? Ce qui est 18h, d'accord?
4: Fais-le.
0: Je vous reprends après. Il est 18h.
5: Bonjour Martin.
6: Bonjour Sophie, bonjour à tous. En ce week-end de chassé croisé, les conditions de circulation se tendent dans le sens des départs avec 278 km de bouchons. Bison futé, voie rouge sur la moitié sud du pays. Dans le sens des départs donc, les premiers bouchons sont présents sur l'A7. Puis la préfecture de Moselle appelle les 30 000 habitants d'Amnéville-Gandrange, Vitry-sur-Orne, Clouange et Rombasse à se confiner. En cause, un incendie maîtrisé dans un entrepôt de 800 mètres carrés, classé Céveso, situé dans la zone industrielle de Gandrange. La présence de produits chimiques et de déchets a été confirmée par la sous-préfète de Thionville. 3 blessés légers, dont 2 pompiers, sont à déplorer. C'est un travail de longue haleine qui s'annonce et un feu extrêmement difficile à éteindre. Éric Groin, directeur départemental des sapeurs-pompiers du Var, alerte sur la difficulté à combattre l'incendie qui ravage la Provence. 6300 hectares de végétation sont partis en fumée. Un feu maîtrisé grâce aux moyens aériens, mais pas fixé. Conséquence, les habitants de Montfort-sur-Argent ont été autorisés à regagner leurs habitations. En Gironde, le méga-feu est quant à lui fixé. La majorité des déplacés rentrent chez eux, comme en Haute-Corse, où là aussi le feu est fixé. Après 18 jours de mobilisation, les sapeurs-pompiers sont parvenus à contrôler cet incendie qui a ravagé 1000 hectares dans la vallée de la Restonica. Des incendies favorisés par la sécheresse et des températures caniculaires. Météo France maintient jusqu'à lundi 20 départements en vigilance orange canicule. Une alerte qui s'étend du territoire de Belfort à la Corse en passant par le Var. Attention à la baignade interdite. Si vous souhaitez vous rafraîchir dans des zones non autorisées ou sous drapeau rouge, la sanction est alourdie. Vous serez puni d'une amende de 3e classe et paierez désormais 68 euros. Pour rappel, depuis le début de l'été, 197 personnes ont perdu la vie par noyade. Puis 22 pays européens demandent la convocation en urgence des ministres de l'Intérieur de l'UE après l'arrivée de 60 000 migrants sur l'enclave espagnole de Ceuta. Au menu de la réunion de mardi, des réponses à apporter à ces entrées illégales de milliers de migrants, la mort de 72 d'entre eux, mais aussi les moyens alloués à l'agence européenne Frontex. Nous venons d'être priés par l'Iran et par d'autres pays du Moyen-Orient de suspendre toute attaque. Donald Trump renonce à frapper l'Iran après s'être entretenu avec le prince héritier saoudien Mohamed Ben Salman, qui a exhorté Washington à privilégier le dialogue dans la région. Puis alors que le championnat d'Europe de natation a débuté ce week-end à Paris, Léon Marchand doute. Le quadruple médaillé d'or au JO de Paris, pas totalement remis de sa blessure aux adducteurs, reste incertain pour la course du 400 mètres 4 nages. 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Il est 16h03 sur Europe 1. On retrouve Sophie Davant et les histoires d'amour extraordinaires.
0: On va reprendre tout de suite la conversation avec cette auditrice. Donc, madame, vous êtes là, hein?
5: Oui.
0: Oui. Alors, merci d'avoir patienté. Donc, on disait que vous habitez du côté de.
5: Deux secondes.
0: Oui.
5: Étant handicapée, j'ai une maladie qui me donne beaucoup de douleurs et je suis obligée de me piquer.
0: Aïe. Ah, mais sinon, je vous laisse quelques petites secondes. Je mets le petit jingle et tout ça si vous voulez. D'accord?
5: Non.
0: C'est
5: non,
0: bon?
5: Non. J'ai fini de piquer. Faut juste mettre le.
0: Ok.
5: Par madame.
0: D'accord. Donc je vais refaire un petit résumé. Donc vous vous appelez Françoise, vous êtes du côté de Saint-Denis, vous êtes handicapée 100%. Vous avez perdu votre papa, donc vous n'avez pas pu faire les démarches. Votre bailleur social, donc c'est la SIDR.
5: Oui.
0: Et là vous en fait qu'est-ce qui se passe alors là du coup? Dites-moi.
5: Alors en fait ma maman, mon fils sont en métropole. Mmh. et ma belle-fille, mmh, mon fils aussi. Mmh. Ils font partie de l'armée de Castelsarrasin.
0: D'accord.
5: Et bon, même s'ils veulent plus me parler, parce que j'ai pas pu faire les démarches, je souhaite quand même comment vous dire, je tenais à dire un mot, bon courage. Soyez forts pour les gendarmes du feu, quoi.
0: D'accord, oui, ok, oui. C'est vrai qu'en ce moment, ils sont très sollicités.
5: Voilà. Mmh. Alors, moi, personnellement, je vous sollicite parce que nous avons nous habitons à Castel... Vous savez, j'ai une maladie qui mélange tout parfois.
0: Ah.
5: C'est pas l'Alzheimer. Hein.
0: C'est pas grave, on va faire doucement.
5: Voilà, c'est la fibromyalgie et je suis très très fatiguée.
0: D'accord. Alors.
5: Et j'habite Saint-Denis, mm-hmm, à la colline des Camélias.
0: D'accord.
5: À Saint-Denis.
0: D'accord, oui.
5: Et je dépends de l'agence de Camélias SIDR.
0: D'accord, ok.
5: Voilà. Juste après le confinement.
0: Oui.
5: Alors, juste après le confinement, c'est-à-dire, nous sommes arrivés dans ce logement, mm-hmm, le 13 mai 2020.
0: D'accord.
5: Parce que notre propriétaire,
0: oui,
5: nous a mis à la porte.
0: Aïe. D'accord.
5: Elle a fait les démarches, tout, 6 mois à l'avance, le courrier, patata, patati.
0: Oui.
5: Mais je trouve que c'était vache parce que c'était une amie et elle a fait vraiment quelque chose de moche. Elle, mmh, aurait dû nous laisser le temps parce que pendant le confinement, difficile de chercher un logement.
0: D'accord. Oui.
5: On n'a pas eu le... On y est allé pendant les... horaires de sortie, mm-hmm, autorisés.
0: Oui, oui, à l'époque,
5: il y en a deux.
0: Oui.
5: Mais c'était pas très très long. Donc, on a été obligé d'abréger certaines choses. Mmh. Il y en a un qui nous convenait, mais l'accès pour moi, en
0: pas possible.
5: Et tout, c'était pas bon.
0: D'accord. Mmh.
5: Et il faut un ascenseur. Si c'est à l'étage, il faut un ascenseur.
0: Oui.
5: Oh, il n'y avait pas d'ascenseur. Et là où j'habite aussi, il n'y a pas d'ascenseur.
0: D'accord.
5: Je suis au deuxième étage. En partant du garage en bas,
0: mm-hmm.
5: Ça fait 3 étages.
0: Ah oui. Mais comment vous faites pour rentrer chez vous?
5: Alors, mon conjoint me dépose dans l'entrée de la petite passerelle.
0: Oui.
5: En haut. À côté des boîtes aux lettres qui sont à côté de des boîtes aux lettres qui sont accolées, enfin qui sont fixées sur le local poubelle,
0: oui,
5: qui ne sont pas bien nettoyées, qui puent,
0: oui.
5: Excusez-moi l'expression,
0: mm-hmm.
5: Qui sent la charogne.
0: Ah oui.
5: Et il y a des, comment vous dire, plein de trucs qui sont il y a des gens qui viennent jeter leur poubelle ou ceux qui ne peuvent pas les déchets qui se jettent à la déchetterie. Voilà.
0: D'accord. Bon,
5: c'est
0: okay.
5: Je perds les mots. Hein.
0: Oui.
5: Donc voilà, je pense que vous trouverez. Et donc il y a ce problème là.
0: Mm-hmm.
5: Mais ça, moi, je m'en fiche. Mais on trouve toujours une solution. Mais ce qui me gêne, c'est que le 29 juillet,
0: oui,
5: nous recevons un courrier de la préfecture.
0: Oui.
5: Nous recevons un courrier de la préfecture disant que nous allons être expulsés. Mais quelle date, on ne connaît pas.
0: Ah bon?
5: Oui.
0: Mais comment ça se fait?
5: Dans une cage à poules. Alors, nous sommes dans un faux F2.
0: Mmh.
5: C'est-à-dire ce que monsieur... On a été aidé par monsieur... Pendant un temps, par monsieur Fontaine, le maire de la possession.
0: Oui, oui,
5: on
0: oui.
5: va le recontacter. Parce qu'on va chercher un logement, mais demain je vais aller voir.
0: Mais là, on vous donne un délai pour pouvoir quitter. Qu'est-ce qui donne? C'est la préfecture, mais c'est par rapport au bailleur.
5: Il y a pas grand-chose. Hein.
0: Ah bon?
5: Alors, objet, dernier avis d'expulsion. Quelle lettre? Je sais pas. La lettre date du 24 juillet.
0: Oui.
5: Le 16 de la préfecture de la Réunion.
0: Mmh.
5: Le 16 mars 2026, au tribunal judiciaire de Saint-Denis a ordonné votre expulsion du logement que vous occupez.
0: D'accord.
5: Moi, soi-disant, un avocat s'occupant de beaucoup de dossiers comme ça, de toute l'île, c'est Maître Molière que je permets de citer, parce que le tribunal de je sais pas quoi là.
0: Mais pourquoi vous êtes déjà avec un avocat, vous avez trouvé.
5: On avait mis tout dans les mains de monsieur.
0: Ah d'accord. Donc vous n'êtes pas les seuls à avoir ce souci là alors. Vous n'êtes pas les seuls à avoir reçu cette lettre là dans l'immeuble.
5: Toute l'île.
0: Toute l'île?
5: Oui, je vous jure. C'est la tête de mon papa qui est mort, je vous jure. Il était très croyant.
0: Oui, non, mais c'est pas ça, c'est la lettre, est-ce que c'est vous seul dans l'immeuble ou bien beaucoup de personnes dans l'immeuble ont reçu cette lettre-là?
5: Dans l'immeuble, moi, je sais pas.
0: Ah.
5: Mais okay. Je sais que toute l'île, et je pense que vous aurez des réactions très bientôt, toute l'île est infestée, je veux dire, du CIE et de la CIDR, enfin de la direction de la CIDR. Infesté. Et moi, non seulement je suis infestée de SDR, mais chez moi, je suis infestée de cafards. Je ne dors plus la nuit. En tant que personne handicapée, je peux vous dire que c'est dur. Hein. Obligée de prendre des somnifères en même temps que les médicaments, les piqûres qui font dormir et qui font mal. La maladie qui fait mal, les douleurs sont parfois atroces. Parfois, je sens même plus mes jambes comme là. Parce que les médicaments qu'on me donne parfois pour calmer plus la douleur me gonflent les jambes.
0: Ah là là. Mais et l'avocat, qu'est-ce qu'il dit?
5: De
0: votre avocat, qu'est-ce qu'il en dit, lui, de tout ça?
5: On n'a plus cherché à le. Quand on a appris qu'il. On ne sait pas où il est.
0: Faut peut-être trouver une solution vite, madame, parce que là, peut-être un avocat pourra vous conseiller.
5: Je sais qu'il est, s'il n'a pas changé, à côté des impôts, là, à la.
0: À la Saint-Denis.
5: Aïe! Oh, excusez-moi.
0: Il n'y a pas de souci.
5: Il était sensible sur moi.
0: Oui, j'imagine. À Saint-Denis.
5: Oui, oui, derrière les impôts, là.
0: D'accord, oui, oui, là où il y a tous les avocats, là. Oui.
5: Voilà.
0: Oui.
5: Je ne sais pas s'il est encore là. Mais en tout cas, il y avait l'année dernière, l'année dernière, je crois, une réunion, mais au début, au milieu, je ne sais plus. Ça s'est fait à la mairie de Saint-Denis avant que ça ait été remis en que c'est comment dire en que c'est en train de remettre en état.
0: Oui.
5: Parce que je crois que c'est en train d'être fait. Et il y a eu Maître Molière. Il y a eu Monsieur Fontaine, il y a eu Madame Mallet, il y a eu ceux qui travaillent avec eux. Deux secondes.
0: Oui, non, mais vous, est-ce que vous avez un avocat?
5: Moi, j'ai un avocat et que je vais contacter parce que j'ai essayé de le contacter à plusieurs reprises, mais comme il est bâtonnier, je ne veux pas trop citer son nom.
0: D'accord. Oui, non, mais
5: il est à Saint-Paul.
0: D'accord, mais là, il faut vraiment que vous, peut-être booster votre avocat.
5: Je vais aller le voir, il me connaît bien.
0: D'accord. Alors, ce qu'on va faire, madame, c'est que... Alors, ce qu'on va faire, parce que là, par rapport à votre lettre, là, c'est quand même... c'est urgent, quoi.
5: Bien sûr.
0: Bah oui. Donc,
5: alors,
0: la lettre...
5: Il y a un bonhomme d'huissier, je ne sais pas qui, est venu me voir avec mon autorisation... Bien entendu. Attendez, je lui demande. Marie, je suis au téléphone avec la radio. C'est qui le bonhomme de l'huissier là qui est venu me voir dans mon lit?
0: C'est pas grave si vous avez. Il faut pas donner les noms, c'est pas la peine, madame. C'est pas grave. On a cité assez de noms là.
5: C'est ce papier, Marie. Ah bon, d'accord.
0: Mais c'est pas la peine de dire les noms, c'est pas grave. Donc il y a un huissier ou un clerc qui est passé. Et donc voilà.
5: Le monsieur, c'était un monsieur de l'huissier, je sais pas quoi.
0: Oui, un clerc.
5: Mais de quel huissier, je sais pas.
0: Ce n'est pas grave. C'est pas le nom le plus important. Madame, c'est pas le nom le plus important. Vous, pour l'instant, il faut trouver une solution pour vous.
5: Je m'en fiche.
0: Oui. Là, pour l'instant, il faut trouver une solution pour vous. Comment est-ce qu'on peut faire, déjà, les auditeurs, s'ils peuvent vous aider, savoir, ce courrier, c'est pour quand? Vous êtes expulsé pour quand? Et puis vous, est-ce que vous avez de quoi pour pouvoir retrouver un autre logement?
5: Déjà, je commence à mettre de l'argent de côté. Mais comme mon père m'ayant cédé sa voiture, c'est-à-dire que le problème, c'est que mon père avait 85 ans et il prenait très soin de ses affaires. Il aimait des choses vieilles, mais très anciennes. Très bien, très solides et tout.
0: D'accord.
5: Parce que nous ne sommes pas des Réunionnais. Moi et mon père, nous n'étions pas des Réunionnais. Nous ne sommes pas des Réunionnais. Mon père était mauricien et moi aussi, je suis une mauricienne. Ma mère était réunionnaise. Réunionnaise, pardon. Ils habitent à Castel-Sarrazin.
0: Oui.
5: Eh ben, le fait est que j'ai un trou.
0: Non, mais là, de toute façon, madame, là, pour l'instant, c'est trouver une solution pour vous. Parce que l'avis d'expulsion, est-ce que ça se fait, genre, dans un mois, dans 6 mois, dans un an, ou bien c'est dans 15 jours?
5: Ça m'énerve parce que il y a des choses que j'oublie. Ça m'énerve parce que après, quand ça revient, bon, ben, ça, je perds du temps. Pour tout.
0: Ah oui, je comprends.
5: Vous pouvez revenir en arrière de ce que vous étiez en train de me dire là.
0: J'étais en train de vous dire que il faut trouver une solution rapide pour vous parce que on vous envoie la préfecture envoie une lettre d'avis d'expulsion. Donc si c'est la préfecture, ça veut dire que ben c'est officiel. Mais voilà. Là où je ne comprends pas, je comprends pas, c'est que on n'a pas de date. Parce que là, sinon, ça voudrait dire qu'ils peuvent arriver à n'importe quel moment.
5: Exactement.
0: Que ce soit aujourd'hui, demain ou dans 6 mois.
5: Le monsieur de l'huissier, là, qui est venu, dont mon conjoint a vu sur le palier de la porte, est venu, quand il est venu nous voir, c'est pas parce, je crois, pas parce qu'elle est handicapée que elle pourra, ça pourra être.
0: Oui, ce sera plus indulgent.
5: Voilà.
0: Mais l'huissier, il a dû dire, vous aviez combien de temps pour partir? Il est venu il y a combien de temps, l'huissier?
5: Attendez, si je me souviens, j'ai eu un papier, j'ai un classeur d'huissier, parce que moi, je garde tout, moi. Oui. Tous les papiers depuis que je travaille. Il y a... Depuis 1989.
0: Hein? D'accord. Non, mais là, le dernier qui est venu, c'est 89, je pense que là, c'est... Mais le dernier qui est venu, lui, c'était quand?
5: C'est le dernier qui est venu, c'était peut-être l'année dernière, je crois.
0: Donc, en fait, oui, mais alors, ça veut dire que l'année dernière, vous avez déjà averti en vous disant qu'il y avait un avis d'expulsion?
5: Avant le 2 février. C'est-à-dire qu'on a eu une lettre datant de pour le 2 février de cette année. Je n'ai pas pu partir étant donné sur un lit.
0: Mais oui.
5: Voilà. Monsieur étant fiébreux, étant malade, quoi. Hein.
0: Oui.
5: Et lui, quand il est malade, c'est les toilettes. Et moi, quand je suis fiévreuse et contrariée, parce que moi aussi, la fibromyalgie, c'est une maladie qui est chronique.
0: Oui.
5: Ça peut être les toilettes dans le sens diarrhée, le contraire.
0: D'accord, ok. Oui, donc
5: et
0: c'est pas drôle.
5: C'est dans le sens diarrhée.
0: D'accord.
5: Et je puis vous dire que toute une journée, avec de la fièvre 40, ça sort-tu, on a froid, même dans l'appartement.
0: Oui, non, mais vous avez de la fièvre. Donc, voilà. Mais alors, c'est vrai que là, il y a non seulement il y a la maladie, il y a vous deux. Donc en fait, au mois de février, l'huissier était venu pour vous dire qu'il risquait d'avoir un avis d'expulsion parce que vous étiez en retard au niveau des loyers, c'est ça?
5: Non, je n'ai jamais été en retard, non.
0: Ben pourquoi alors il vous expulse?
5: Mais par contre, notre loyer est en deux. 500, notre loyer réel.
0: Oui.
5: Je ne vous fais rien. Entre guillemets. Rien entre guillemets. Hein. Notre loyer est en deux. Parce que moi, comme je garde tout, je vous dis.
0: Oui, vous faites bien.
5: Réellement, avec les charges, 536 euros. Oh, il peut pas écrire un peu plus gros, non? 536,97 €.
0: D'accord.
5: Moins. Ils m'ont fait un plan d'apurement.
0: Donc vous deviez des loyers alors?
5: Non, mais attendez. Un plan d'apurement.
0: Oui.
5: Il y a eu deux plans d'apurement. Oui. Même si je ne savais pas de quoi, le premier, je ne savais pas de quoi il s'agissait, nous avons payé.
0: D'accord.
5: D'accord.
0: Mmh.
5: C'était 20 ou 220 euros par mois, je ne sais plus. Nous avons payé. D'accord.
0: D'accord. Donc vous avez payé, mais vous n'étiez même pas sûr que vous devez payer quelque chose.
5: Ben, on a payé, mais on a payé quoi? Je ne sais pas. Qui correspondait à quoi? Je ne sais pas. Ils nous ont dit que c'était des retards de loyer, des impayés, mais on ne sait pas trop, patati, voilà. Ils ne savaient pas trop. La dame qui nous a dit ça, j'ai bien envie de citer son nom.
0: Non, non, non, arrêtez de citer les noms. Stop. Les noms, il y en a dit assez de noms. Non, non, mais donc là, et le plan d'épurement, c'était pour combien de temps?
5: Deux.
0: Le plan d'épurement, c'était pour combien de temps?
5: Un an, je crois.
0: Donc c'était en février, donc là vous l'avez pas encore terminé alors, si c'est pour un an.
5: Mais si. On l'a fini. Ça je peux vous assurer qu'on a fini le plan d'appuiement. Ensuite, je retrouve moi. Mais comme je suis très fatiguée, autant je mets tout, je classe tout, mais là.

0: mois sur 352,20 €. Si je lis bien.
1: D'accord, donc on vous a fait un plan d'apurement qui date de avril 2026 sur une durée de 36 mois.
0: Oui.
1: Mais là, c'est pas terminé.
0: Je ne sais pas pourquoi. 13 000 euros,
1: madame, on ne peut pas vous faire payer des choses si on vous dit pas ce que c'est.
0: Je vous jure, on a. Moi, j'étais en clinique à cette époque-là, cette année. Du 13 avril au 26 mai.
1: Parce que là, madame, 36 mois, vous n'avez pas encore terminé de payer. Donc, 36 mois.
0: Je n'ai même pas commencé. Ah, j'ai demandé à ne pas payer.
1: Mais oui, mais alors, si. Bon.
0: Je ne peux pas payer quelque chose. Et comme mon mari n'est pas allé voir ce monsieur. Moi, je l'appelle Monsieur Contentieux. Il se reconnaîtra s'il écoute.
1: Oui, oui.
0: Dès qu'il voit les gens qui viennent le voir, lui, je dis bien les gens, pas seulement nous, hein, il va se cacher.
1: Mais en fait, madame, du coup, l'avis d'expulsion, c'est peut-être dû parce que vous n'avez pas... vous n'avez pas payé ce qu'on vous avait demandé, enfin l'apurement. C'était pour un montant de combien, vous m'avez dit, à la base?
0: À la base, 13 197,20 €. Ensuite, c'est descendu à... Surtout qu'il a reçu un papier de... Comment vous dire? Qu'il a reçu... des documents de la CAF, parce qu'il y a eu, quand on est arrivé ici, là, on est arrivé en milieu d'année 2020. Et quand on est arrivé en avril 2020, en début 21, on a essuyé un gros cyclone, Batsirai.
1: D'accord.
0: Et mon papa m'a expliqué comment il fallait faire à l'époque. Moi, j'ai toujours su comment faire pour consolider quelque chose qui n'est peut-être pas consolidable, quoi.
1: D'accord. Alors, madame, on va voir avec les auditeurs, mais moi, ce qui m'embête, c'est que vous aviez eu un... Oui, allez-y, buvez un peu d'eau. Mais ce qui m'embête, c'est que vous aviez eu un plan d'apurement.
0: Merci de ce petit temps, tout ça.
1: Il n'y a pas de souci. Donc, vous avez eu quand même un plan d'apurement et ça n'a pas été réglé. Donc, eux, pour eux, c'est comme si vous n'avez pas...
0: Voilà.
1: Comme si pour eux, vous n'avez pas... j'arrive pas à trouver mon mot. Non, mais c'est pas ça. C'est comme ça, l'accord, vous ne l'avez pas fait.
0: Maintenant, madame... Je vais vous dire quelque chose. C'est pas contre vous, hein. Non, non.
1: Bien sûr.
0: Je n'ai plus peur de personne, même pas du président.
1: Oui, mais là, vous pouvez vous retrouver à la rue, madame, hein.
0: Hein?
1: Là, vous pouvez vous retrouver à la porte, là, c'est dangereux.
0: Ben, vous savez quoi?
1: Parce que quand on arrive avec la préfecture, c'est dur, hein.
0: Ben, vous savez, le président de la République, il peut venir devant moi ou le préfet. Ben, moi, je vais lui dire. Vous pouvez m'expliquer pourquoi la CAF passe son temps à jouer au ping-pong entre vous, entre la CAF et la SIDR, qui réclame les factures, les travaux de 2021, 22, 23, parce qu'il y a eu des cyclones, il y a eu des infiltrations. J'ai eu un trou sous ma fenêtre de ma chambre. Je dis bien la fenêtre de ma chambre, le mur.
1: Oui.
0: Je peux vous dire que j'ai flippé. Hein. Mais on a arrangé comme on a pu. Jusqu'à ce que, à force d'insister, de gueuler, de crier, parce que moi, quand je crie, on m'entend. Hein. Je crée plus fort de mon conjoint. Eh ben, je puis vous dire que...
1: Alors, madame, je... Ouais, c'est là...

0: Oui, c'est compliqué.
1: Ils n'ont jamais donné papier. Les factures, ils n'ont pas donné. On a demandé aussi à faire une salle de bain. Une salle de bain appropriée pour moi, à l'italienne, qui n'est pas une salle de bain à l'italienne.
0: Oui, mais là, madame, là, d'accord, il y a beaucoup de choses dans l'appartement, enfin, là où vous vivez, qui ne vont pas.
1: Qui n'ont pas été fournies par la SIDR à la CAF. Ça devait être aussi fourni. Mmh. Et ben, bon. Ils nous ont taxés.
0: D'accord. Alors, madame, ce qu'on va faire, vous restez à l'écoute de la radio. On va voir s'il y a des auditeurs qui peuvent nous renseigner, vous aider. Et puis, vous nous tiendrez au courant, savoir comment ça va se passer, d'accord?
1: Alors, attendez. Il y a une dernière chose. Hein. Une dernière petite chose.
0: Et après, on va conclure.
1: Oui, bien sûr, je comprends. Hein. Mais je vous remercie d'ailleurs.
0: Je vous en prie.
1: Alors, le dernier loyer, 536,97, est descendu à 8000. Oh là là,
0: Mais parce qu'il y a des choses qui ont été payées, donc ça a été déduit.
1: Par la CAF. 8860.
0: Oui, mais là, la CAF a peut-être payé quelque chose, mais parce que la CAF, elle, je suppose que la PL, ça vient.
1: J'ai payé moi, ma aide.
0: Ah. Oui, votre appel.
1: Ah.
0: Ah. D'accord.
1: Mouvement pour la vie autonome. Mm. Et ça a été suspendu parce que ça va avec, l'aide au logement.
0: Eh oui.
1: Et là, je ne savais pas pourquoi. J'ai cherché. Aucune idée. Par contre, je retrouve un courrier qui date du 27 avril. Toujours préfet de la Réunion. Commandement de quitter les lieux.
0: mais si les loyers ne sont pas payés.
1: Oui.
0: Mais parce que même si la CAF paye une partie, mais vous avez une autre partie à payer.
1: Ben, moi, en tout cas, madame, monsieur, suite au non-paiement de votre loyer, et à la demande du propriétaire de libérer les lieux pour reprise de son logement, vous avez été convoqué au tribunal judiciaire de Saint-Denis le 7 mars.
0: Oui, oui.
1: Ah bon? Je ne sais pas. J'ai su celui du 2 février, 16 mars, je ne connais pas. Okay.
0: Alors madame, ce qu'on va faire, vraiment, ce qu'on va faire. Là, on a compris un petit peu là ce qui s'est passé. Sauf que là, moi, je pense que votre solution, c'est de trouver un logement au plus vite et rappeler demain dans la journée. Peut-être il y aura peut-être plus de personnes qui pourront vous guider.
1: Ben, j'espère que je pourrai appeler parce que si on est dans la voiture en train de. Parce que
0: oui, non, mais vous appelez quand vous avez 2 minutes. Pas de problème.
1: D'accord.
0: D'accord, hein?
1: Parce que vous savez quoi? Étant donné que je suis obligée de m'arrêter à la pharmacie, prendre mes médicaments et tout ça, emmener mes médicaments pour mes piqûres. Et là, je vais faire le nécessaire quand je vais. Parce que ma pharmacie est à. Quoi? Même pas 30 mètres de...
0: Oui, non, mais il n'y a pas de souci, madame, vous. Mais bon. Essayez de rappeler demain dans la journée, d'accord?
1: Vers quelle heure, à peu près?
0: Oh, vous savez, la libre antenne, c'est toute la journée, hein. Donc, peut-être plus de... Oui, c'est toute la journée, donc vous inquiétez pas.
1: Mais votre voix me dit quelque chose.
0: Ah bon?
1: Oui, ça m'énerve, ça me dit quelque chose.
0: Ben, je sais pas, c'est juste ma voix.
1: J'ai été hospitalisée à la clinique des Flamboyants, cette année.
0: Ah, c'est sûr que c'est pas moi.
1: Ben, ça y ressemble.
0: Ah bon? Ben non, je vous assure. Ouais. Bon, madame, on va essayer de, peut-être qu'il y a des auditeurs qui vont vous aider, mais restez à l'écoute d'accord. de la radio et essayez de rappeler demain, d'accord?
1: D'accord, je vais essayer d'écouter la radio
0: oui.
1: sur mon téléphone.
0: Voilà, essayez, d'accord? Et puis on va voir les gens s'ils peuvent vous répondre.
1: D'accord.
0: D'accord? Allez, courage à okay. vous. Et puis tenez-nous
1: je
0: au courant.
1: Vous remercie beaucoup, madame.
0: Je vous en prie,
1: de
0: très bonne.
1: Et merci aux auditeurs d'avoir patienté.
0: Il n'y a pas de souci.
1: Par rapport à ce que j'ai.
0: Oui, il n'y a pas de souci.
1: Mes problèmes. Et puis voilà.
0: Bon, bah, bonne soirée à vous.
1: Merci beaucoup.
0: Allez, au revoir.
1: Merci, madame.
0: Ah, merci. Au revoir. Au revoir.
1: Et à tous les. Et à Freedom, que papa était fidèle à Freedom. Il se le réveillait le matin, première chose. Freedom.
0: Et se coucher, Freedom. Allez, je vous. Bon, bon courage à vous. À bientôt. Au revoir.
1: Merci beaucoup.
0: Je vous en prie.
1: Merci
0: au revoir.
1: Beaucoup.
0: Au revoir.
1: Et je rends hommage pour lui à Freedom.
0: Très bien. Merci. Au revoir. Au revoir.
1: Au revoir.
0: 02 62 99 12 00 18h35. Freedom, la libre antenne, si vous voulez donner un conseil à cette dame. Bon, après là, c'est vrai, quand on reçoit un avis d'expulsion de la préfecture, c'est jamais très bon signe, mais bon, peut-être qu'il y a des solutions, peut-être ta seule solution, peut-être c'est de trouver un logement, je sais pas. 02 62 99 12 00. Freedom, bonsoir, allô?
2: Allô?
0: Oui, bonsoir.
2: Oui. Alors, l'auditrice qui vient de passer, elle a été très, très, très archi nulle.
0: Hein? Ah oui, vous continuez. Mais c'est pas possible.
2: Ah, il faut pas déconner quand même. Elle raconte sa vie, là.
0: Bah oui, mais elle a des soucis.
2: Ah oui, mais elle est casse-couille, lui.
0: Monsieur, bonne soirée à vous. Oh, mais vous êtes pas possible, en fait. Hein? Y a pas de filtre, en fait. Président, bonsoir. Allô?
3: Allô, oui, bonsoir.
0: Oui, bonsoir, monsieur.
3: C'est pour la dame. La CDR, l'huissier, le tribunal, il a donné à elle toutes ses chances.
0: Oui.
3: Mais il n'a pas mis sa volonté pour régler le problème, voilà.
0: Ben, c'est vrai que c'est un petit peu bizarre parce que, bon, on lui dit quand même qu'il y a des choses à régler et elle n'a pas réglé.
3: Tu sais, il explique après tout ça le temps-là, mais il a des dettes à payer, c'est tout. Elle n'a pas payé.
0: Mais encore, un apurement sur 36 mois, c'est sympa quand même, hein, non?
3: Ben oui, c'est sympa. L'eau, lui, a eu toutes ses chances.
0: Oui.
3: Pour qu'elle garde son logement. Mais mauvaise volonté, il ne faut pas mettre tout le temps. Tout le monde a un problème de santé de la vie. C'est pas un motif de ne pas payer votre loyer. Voilà. D'y aller pour relayer un logement, ben ça lui parle à lui.
0: Ben là, il faut qu'elle trouve un nouveau logement, peut-être, hein, au plus vite. Hein.
3: Oui. Non, ben, parce qu'il y a des gens honnêtes. Non, des dossiers en attente, ils cherchent de logement, il peut pas avoir.
0: Oui.
3: Elle a eu la chance d'avoir un logement, mais il connaît, le logement social, c'est pas des grosses sommes.
0: Oui.
3: Quand vous êtes aidé par la CAF, tout ça.
0: Mm-hmm.
3: Parce que j'ai des gens qui payent les loyers à 35 euros, 40 euros par mois.
0: Mm-hmm.
3: Ils n'arrivent pas à payer encore. C'est grave quand même, vous comprenez?
0: Oui.
3: Faut pas prendre la CDR pour notre père ou notre mère. Voilà.
0: C'est vrai que c'est dur aussi d'avoir un logement, quoi.
3: Oui, il y a des gens qui attendaient hier. Ils ont la chance à en avoir, ils ne conservent pas.
0: Oui.
3: Au point, ils pensent prendre les ongles, faire grandir les ongles avant, après payer les loyers, voilà.
0: Et oui.
3: Désolé, hein, mais les comme ça, il faut être parfois être dur aussi.
0: Et oui.
3: Et quand on dit la vérité, il n'accepte pas. Au point, voilà.
0: Oui.
3: Parce qu'il a rencontré toute sa vie, il a bien détaillé tous ces papiers devant vous.
0: Oui.
3: Finalement, elle voit très bien qu'il a une dette de loyer de 36 mois, c'est tout.
0: Oui. Et oui, voilà. Oui. Donc là, il faut, malheureusement, il faut régler, quoi.
3: Tribunal. Écoute bien moi, madame. Au départ, la prévalie qui va mettre dans la balucier, elle n'a pas bougé.
0: Oui.
3: Donc, la rive dans la belle huissier. L'huissier, il connaît comment il se passe. L'huissier l'emmène une notification de chez elle pour dire que l'impirement n'est pas payé. Donc, l'huissier était convoqué par le tribunal administratif, même pas judiciaire, c'est administratif. Voilà, le tribunal met quelque chose en place pour continuer de payer, mais elle n'a pas. Elle n'a pas mis sa volonté, c'est tout, voilà.
0: Oui.
3: Donc, en plus que ça, elle a bien dit, en deux fois, ils mettent l'empirement en place.
0: Oui. Ah oui, non, c'est... Oui, en deux fois. Il y a une partie qui a été payée par la CAF, heureusement.
3: Voilà.
0: Mais après, bon, ben là, c'est. Mais c'est vrai que là, c'est peut-être là le vrai message pour elle, c'est qu'il faut qu'elle trouve un logement.
3: Voilà, elle peut trouver un logement.
0: C'est mais comment elle peut faire? En plus, elle est 100% handicapée, son mari, ça va pas. Enfin bon, c'est.
3: Oui,
0: c'est délicat.
3: Madame, le handicapé, je suis d'accord, elle n'est pas unique.
0: Oui, c'est pas un motif.
3: Cette terre.
0: Oui, c'est pas un motif.
3: Il y a beaucoup de gens, c'est ça. Moi, je suis handicapé. Ah, j'ai fait un AVC. Donc, j'arrive avec mon bailleur, je dis, je suis handicapé, je ne peux pas payer le loyer, c'est trop facile.
0: Oui, il est gentil à maman, mais pas tout le temps.
3: Voilà. Mais il donne là toutes les chances pour payer.
0: D'accord.
3: Vous allez au bailleur social, il y a l'instance sociale, il monte un dossier. Vous allez aide sociale, au niveau de la CCS, vous aide pour payer le EDF ou l'électricité, donc quand il ou TDF, électricité, l'eau est payée, donc avec l'argent qui vous reste, vous payez, vous pouvez donner le loyer. On pense. Non, il y a quand même beaucoup de aides, il ne faut pas crier à chaque fois. Hein. Même des aides alimentaires aussi, pareil. Hein. Et après, quand vous savez que vous avez des dettes, il faut serrer un petit peu la ceinture aussi.
0: Ah bah oui, ça c'est clair. Ouais. Ben monsieur, merci pour ces explications et votre ressenti.
3: Non, je ne suis pas contre la femme.
0: Oui, mais non, on a bien compris, vous inquiétez pas.
3: Voilà.
0: Ouais, il faut payer.
3: Allez, merci, bonne soirée.
0: Allez, à vous aussi. Il faut qu'on aille sur la route. Au revoir. On va rejoindre tout de suite Sabrina. Sabrina, bonsoir.
4: Oui, bonsoir madame.
0: Oui, bonsoir. Alors, oui, vous êtes...
4: Qu'est-ce qui se passe?
0: Oui.
4: Ouais, moi j'étais sur la route Géranium, là, au 17e kilomètre, scène des caves tampons, là.
0: Oui.
4: Hein? D'une, il fait noir, deux, il y en a brouillard, hein, à couper au couteau. Elle avait un loto marotte batte dedans, le loto n'a pas le phare.
0: Ah.
4: Il roule sans phare, là.
0: Oh là. Donc là, vous étiez route de Géranium, 17e, hein, c'est ça?
4: Oui, c'est ça, oui.
0: Donc pleine des cafres.
4: Moi, t'es à côté, sur la route, là, à côté SNT, 17e kilomètre.
0: Ok, et donc il y a une voiture qui roule sans phare et vous êtes cogné dedans, non?
4: Ah oui. Ah non, mais gloire à Dieu, merci Seigneur, m'a pas battre dedans, m'a failli battre dedans. Hein.
0: Ah bah oui, j'imagine.
4: Ben.
0: Et vous lui avez fait des appels de phare, quelque chose à la personne?
4: Non, m'a pas eu le temps parce que la route n'en a pas tourné en fait.
0: Ah, d'accord.
4: Et le temps, moi-même, mes percutes que, voilà, ma route percute à lui pour le coup. Hein, il fallait m'en faire attention.
0: Bien sûr.
4: Donc du coup, voilà.
0: D'accord, mais la voiture, elle montait, alors vous descendez ou bien c'est le viseur ça?
4: Non, moi, m'y montais pour aller vers Plaine des Caves et la voiture, elle partait sur la route Géranium direction Bracreux.
0: Donc la voiture qui roule sans feu, elle part en direction Bracreux, pardon.
4: Bracreux, ouais.
0: Ok.
4: Voilà.
0: Ok, bon. Eh ben donc il faut faire attention, une voiture, si elle nous entend la voiture, peut-être qu'il n'a pas fait attention, qu'il a passé feu, mais c'est dangereux. En plus, il y a du brouillard et tout.
4: Ouais.
0: Ouais,
4: ah
0: attention.
4: Oui, il y a du brouillard. Hein.
0: D'accord.
4: Ouais.
0: Ok. Eh ben merci voilà. Beaucoup Sabrina.
4: De rien, au revoir.
0: Merci, au revoir, bonne route à vous. Au revoir.
4: Au revoir.
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0: On est du côté de la plaine des Cafres, 17e kilomètre en fait. Donc sur la route des Géraniums, il y a une voiture qui roule sans feu. Donc elle prend la direction Bras Creux. Il y a beaucoup de brouillard, donc soyez très prudents dans ce secteur parce que la visibilité est très très dure. Donc 02 62 41 51 51 pour le radio guidage. Et d'ailleurs, est-ce que Youssef a pu être dépanné? On essaiera de joindre un peu plus tard, savoir où est-ce qu'il en est avec sa voiture. 02 62 99 12 00. Freedom, bonsoir. Allô? Allô?
1: Allô?
0: Oui, bonsoir, oui.
1: Oui, bonsoir, je baisse la radio, hein.
0: Oui, ou même la couper, c'est même encore mieux.
1: Oui, voilà.
0: Oui.
1: Bon, dites, bon, moi j'appelle pour le monsieur là qui accusait Coluche. Je pense qu'il va se retourner dans sa tombe, le pauvre.
0: Ouais, enfoiré.
1: Oui.
0: Oui. Mais est-ce que ça, ce mot-là vous gêne?
1: Ah bah, pas du tout.
0: Et pourquoi les gens, ça les gêne d'entendre ce mot-là?
1: Je sais pas, faut remettre ça dans le contexte de Coluche. C'était un personnage à part, qui a toujours été les pauvres, qui a créé les Restos du Cœur, qui a toujours fait un maximum. Et ça, je trouve ça scandaleux qu'on l'attaque.
0: Ouais, qu'on attaque ce mot, parce que c'est vrai que bon, déjà, elle avait créé les Restos du Cœur, il pensait pas que ça allait, c'était pour un temps.
1: C'est dur, hein.
0: Ouais. Ouais.
1: Ça fait quand même quoi, une quarantaine d'années, les Restos du Cœur, hein.
0: Bah oui, normalement ça devait pas durer une quarantaine d'années.
1: Ouais. Et puis en plus, je voulais dire que ce monsieur qui veut tout ramener à l'esclavage, salut, ça n'a rien à voir avec les esclaves.
0: Salut, j'ai pas compris.
1: Ça vient du latin, salus, salutem. Ça veut dire santé, sécurité. C'est des souhaits de bonne santé, quoi, de politesse.
0: D'accord.
1: Donc ça n'a absolument rien à voir avec l'esclavage. Faut arrêter avec ça, hein.
0: Oui, faut peut-être pas chercher quand il n'y a pas.
1: Non.
0: Oh, j'ai perdu la dame. Oh là là. Bon, donc. Le mot enfoiré, donc c'était le mot, c'était le slogan de Coluche, hein, il disait ça pour tout le monde d'ailleurs, mais c'était pas un mot méchant. Bon, mais c'est vrai que et en plus elle disait que en plus bon bah normalement c'est vrai que le Resto du Cœur, Coluche l'a quand même fait des choses pour aider les personnes qui n'avaient pas de logement, qui ne pouvaient pas manger. C'était pour lui, c'était pas, ça ne devait pas durer. Et puis bah, malheureusement, ça continue. Et ça s'empire d'ailleurs. Hein. Donc peut-être qu'il faut voir les choses autrement aussi et enlever les choses, mettre les choses dans le contexte. On rappelle aussi pour Youssef, hein, qui est toujours en panne du côté de Saint-Paul. Il a un souci, donc son pneu est crevé. Et il est du côté de l'étang Saint-Paul, sur la voie de bus direction sud. Si vous pouvez l'aider, il a besoin d'une roue de secours. Vous pouvez l'aider au 06 93 65. Il va appeler la dépanneuse. Donc voilà. Donc mais la voiture est toujours là dans le secteur. Zéro, donc soyez prudents dans ce côté-là. 02 62 99 12 00 Freedom, bonsoir. Allô? Allô, bonsoir.
2: Allô?
0: Oui, bonsoir. Oui, bonsoir.
2: Et alors concernant le mot enfoiré? Bon, il est vrai que dans le contexte avec Coluche, comme c'est un humoriste, il n'est pas insultant, mais bon, il n'est pas dans sa vraiment grave, le mot. Mm. Après, dans d'autres circonstances, quelqu'un dit, oh, espèce d'enfoiré, sale enfoiré, là, moi, je suis sûr qu'on va prendre autrement.
0: Après, c'est par rapport à un contexte, ça veut dire que les deux personnes sont en train de se disputer, normalement.
2: Ouais, voilà, c'est ça.
0: On sent qu'ils sont en colère.
2: La colère, voilà. Mm. Parce que là, aller sur le ton de l'humour, et après, mais comprend aussi, que certaines personnes, il peut mal prendre, il peut dire, voilà, il insulte les réunionnais. C'est comme on est dans les deux sens, on va dire. Il peut comprendre vu de la part de Coluche, mais il peut comprendre aussi un peu de la part des gens qui sont en fait un peu touchés par ce mot, mais bon, après.
0: Mais après, est-ce que, par exemple, s'il avait été dans un autre endroit, un autre pays, c'était aux États-Unis, par exemple, j'ai dit, bon, ben, enfoiré l'Amérique. Mais il aurait dit ça pareil aussi, peut-être, non?
2: Ouais, voilà, mais après, il dépend, parce que là-bas, si c'est un pays, il comprend pas trop, par exemple, si
0: le. Oui, non, ben là, j'ai pris un exemple pas bon, parce que c'est vrai que là, aux États-Unis.
2: Voilà, les communautés françaises, la Réunion, c'est une île française.
0: Oui, et s'il avait dit ça aux Antilles, ça serait passé aussi, sûrement.
2: Bah, il dépend, peut-être oui, comme peut-être oui, peut-être non aussi, je ne connais pas.
0: Oui.
2: Tous les Antillais, le sang un peu chaud, tout ça. Les Antillais, il a subi le racisme, l'esclavage. Souvent, vu qu'un blanc, il dit ça, ben, on peut mal prendre et on peut sentir au rabaissé aussi, d'une certaine manière.
0: Oui.
2: Mais après, Coluche, m'y connaît aussi, il était un critique, fait des sketchs sur la religion, tout ça aussi, lui.
0: Ah, bah, après, c'était un provocateur, si on peut dire ça comme ça.
2: Ah, mais après, allez, comment il est mort aussi, il est mort tragiquement aussi.
0: Oui. Ouais.
2: Il a fini sur un camion, parce que souvent, il est comme ça, il critique la religion, mais après, il dit, oh, il appelle ça le retour du bâton, ben. Quand bon Dieu dit bon, là, on finit bien critique à lui, ben là, c'était où ça goûtait, ben après.
0: Ouais, il y avait peut-être pas mort, que pour ça aussi, parce que comme, bon, il y avait aussi la politique, enfin, il y avait pas mal de choses. Ouais, moi, il avait pas mal d'ennemis aussi, hein.
2: Voilà, mais après, les vrais, l'été, comme je dis pas, l'été croit pas en aucune religion. La religion chrétienne, souvent, l'été fait des sketchs dessus. Jésus, Marie, tout ça, mais après, ben. À un moment donné, tout ça, il peut retourner contre aussi, mais bon. Et voilà, c'est mon opinion. Bonne soirée, Olivia.
0: Bah de rien, très bonne soirée aussi. À bientôt. Allez, au revoir. 18h49, Freedom, bonsoir. Allô? Allô?
3: Oui, bonsoir.
0: Bonsoir. Oui.
3: Non, je téléphone par rapport aux propos de Coluche quand il dit salut la Réunion enfoirée, là.
0: Oui.
3: Bah, c'est vrai que tous les matins, quand j'entends ça avec mon mari, on entend, le vrai, c'est un contact, hein. Il fait mal au cœur quand même quand il dit oui, salut la Réunion enfoirée. Quand on regarde la définition dans le dictionnaire d'un enfoiré, c'est vraiment quelqu'un de mauvais et tout. Et en plus, après, il y a le rire derrière. Ben, on dirait que c'est vraiment pour moquer de Réunionnais un petit peu, hein. Salut.
0: Bah, après, quand, ouais, c'est vrai, disons par exemple, là, toutes les deux, on est fâchés, je veux dire, oh là là, c'est pas vrai, hein, on est d'accord, hein.
3: Oui, oui, oui.
0: Et je vous dis, non, mais là, franchement, t'es une enfoirée, quoi. Donc là, c'est méchant.
3: Voilà.
0: Mais là, lui, il le dit enfoiré en rigolant.
3: Quand Coluche a dit ça, c'était une époque, hein.
0: Oui.
3: C'est comme quand le pape a dit, reste pas dans le fait noir. Voilà, un peu ça, hein. Mais moi, je vois que salut la Réunion enfoirée, pour moi, à chaque fois, ça me blesse. Franchement, tous les matins, j'écoute, je dis, bah, franchement, vraiment, à l'époque, hein, dans les années 80, peut-être on pouvait dire ça, c'était son logo et tout, mais aujourd'hui, je sais pas, je trouve ça passe pas, je trouve que, je sais pas, quand on dit salut,
0: c'est arriéré maintenant.
3: Après, les mouneries, pour moi, il moque de la Réunion. Il moque des Réunionnais, c'est sorti de son contexte.
0: Après, c'était, même c'était avant, mais bon, on a toujours, on le dit, enfin, je veux dire, les restos du cœur, c'est toujours, restos des enfoirés, enfin, tout le mot enfoiré reste là.
3: Oui, c'est la tournée des enfoirés.
0: Oui.
3: Mais je sais pas, le fait de tous les matins, tous les jours, où on entend salut la Réunion, et puis en plus après le daddy l'a fait, je sais pas quoi, enfoiré, ça fait comme si nous, les Réunionnais, on est un peu des faillots, voilà, on est des enfoirés, on s'en fiche, mais non, voilà. Moi je trouve que c'est sorti de ce contexte. De l'époque, en tout cas. Aujourd'hui, on devrait plus passer ce petit logo « Salut la Réunion, enfoirée ah !» Franchement, moi, tous les matins, j'écoute ça, ça me fait un peu... Ça me blesse.
0: Ça vous passe le cœur un petit peu?
3: Oui, oui, oui, oui. Parce que « Salut la Réunion, enfoirée comme si nous, les Réunionnais, on est des enfoirés. Parce que c'est pas la France, vous voyez, c'est pas « Salut les Français
0: bah !» Parce que là, il est arrivé à la Réunion, mais quand il parle...
3: C'est ça, c'est ça. Moi, je trouve que c'est un peu déplacé et qu'on devrait arrêter avec ce petit logo-là. Je sais pas, on devrait remplacer cette phrase. On devrait même plus le dire, quoi. Je sais pas. C'est sorti d'un contexte. Aujourd'hui, en 2026, ça devrait plus exister, quoi. Salut la Réunion enfoirée, comme si nous, les Réunionnais, mais des enfoirés un peu. Je sais pas.
0: Non,
3: moi,
0: pas
3: ça,
0: du tout,
3: ça, en
0: même.
3: Tout cas.
0: Oh.
3: Je sais pas les autres, hein. Bon.
0: Ok, bon, ben très bien. Bonne soirée à vous. À bientôt. Au revoir.
3: Merci.
0: De rien, au revoir.
3: Au revoir.
0: Freedom, bonsoir. Allô? Allô?
4: Allô, oui, bonjour.
0: Oui, bon, bonsoir. C'est nuit, là?
4: Bonsoir. Oui, bonsoir. Excusez-moi de déranger.
0: Non, pas de souci.
4: Oui, ça fait des trois choses. Écoutez un peu la radio en passant roulant, quoi. Il faut les gens arrêtent de dire la merde, ces radios-là. Depuis qu'on foire, c'est un jour mort pour eux. C'est une petite blague de Coluche, les enfoirés, créoles, comme les métros, quand ils donnent un petit coup de con toute la journée, oh putain, là c'est pas évidemment, mais enfoirés, comme ils écoutent ça, tu as une radio, là, écoute notre radio, je te dis bien, comprends, puis
0: Donc, en fait, pour vous, venant de Coluche, c'était un petit nom gâté, c'était gentil.
5: Mais bien, depuis quand c'est une scène quand les humoristes ne disent pas des conneries, les gens ils rient.
0: Oui.
5: Les gens ils disent des conneries, mm-hmm. Oui ou non?
0: Mm-hmm.
5: Mais alors, arrête la merde, c'est radio. Là, ils font autre chose, ils sont foirés, c'est les yeux. Ça, c'est une blague. Ça, tu n'es pas ton radio, dormi. C'est tout, madame.
0: Ok, les bons, pas de soucis, merci. Bonne soirée à vous. Au revoir. Au revoir. Ah là là, et on remplacerait enfoiré par quoi alors? Salut les mocateurs, je sais pas moi, par quoi on pourrait remplacer mon enfoiré pour la fin de la mocatanie? 02 62 99 12 00. Président, bonsoir, allô?
6: Oui, bonsoir Olivia.
0: Oui, bonsoir.
6: Oui, alors, ben, pour le mot enfoiré, là, il n'y a absolument rien de méchant, alors, hein. Mais il y a des personnes qui détournent ça parce que tu veux vraiment créer un problème créole Zoël.
0: Là, on cherche là où il n'y a pas.
6: Je te cherche, voilà. Ils cherchent toujours un truc pour détourner, pour essayer là notre cerveau, essayer de détourner à nous contre les métropolitains.
0: Oui, mais c'est pas bien, en fait.
6: Voilà, donc, pas plus que ça. Mais sinon, enfoiré, ben, c'est une blague de Coluche. C'est une marque de fabrique de Coluche.
0: C'est ça, c'était sa marque de fabrique.
6: Voilà.
0: Merci, que dire. Ben de rien. Bonne soirée à vous, à bientôt.
6: Bonne soirée, à bientôt.
0: À bientôt. C'était la marque de fabrique de Coluche. Faut pas prendre ça comme une insulte. Prudent, bonsoir, allô?
7: Oui, bonsoir, madame.
0: Oui, bonsoir, monsieur.
7: Je reviens sur les expressions, là.
0: Oui.
7: Enfoiré.
0: Oui.
7: Je trouve que on est en train de débattre pour rien. Actuellement, il y a un mot qui circule, qui était vexant, humiliant avant.
0: Hein?
7: Le mot bâtard.
0: Ah.
7: Mm-hmm. Dans les jeunes.
0: Mm.
7: On entend dire, ah, le bâtard.
0: Oui.
7: C'est, je dirais, c'est devenu à la mode. Et là, personne ne pense sur ça. Pour un simple mot enfoiré, comme disait le monsieur, il n'y a rien de vexant. Il n'y a pas une signification exacte dedans.
0: Mais oui.
7: On dit que le mot bâtard, c'était clair. Ça voulait bien dire ce que ça voulait dire.
0: C'est vrai qu'on l'utilise comme si c'était même pas une insulte, c'est normal. Mais c'est vrai que c'est pas gentil hein, quand on dit ça. Hein.
7: Ben moi j'ai subi ça quand j'étais gosse.
0: Mm-hmm.
7: Je peux vous dire que vous êtes humilié, vous cachez parce que ben.
0: Mais pourquoi vous disiez ça sans parce qu'on peut.
7: Ben parce que j'ai été comme ça. Du moins les gens vous considéraient. Quand vous êtes né et sans être reconnu par un père, ou sinon, excusez-moi sur l'expression, sur un coup d'un soir, ben, vous n'avez pas de papa.
0: Mm-hmm.
7: La maman est déjà accusée. L'enfant, ben, lui, il subissait toutes les sévices qu'il y avait derrière.
0: Oui, quoi. Comme d'habitude. Quoi.
7: Et aujourd'hui, quand j'entends le mot, ça me donne des frissons.
0: Oui.
7: Voilà. Là, on devrait débattre sur un mot, mais pas un mot de... Voilà. Parce que, bon, bref.
0: Puis en plus, ce mot-là, c'est vrai que il est utilisé à tout bout de champ.
7: Oui, exact.
0: Alors que c'est vrai qu'il y a vraiment une signification.
7: Voilà, il y a parce qu'on
0: peut vraiment toucher quelqu'un, quoi.
7: Voilà, on peut dire oui, enfoiré, il est ici, il est ça, là. Mais quand ce mot bâtard, il y avait une signification profonde, très profonde. Mmh. Et aujourd'hui, elle est, je dirais. Pas vulgarisé, mais bon.
0: Un petit peu, si. Enfin, voilà. Ça rentre dans les mœurs de dire, oh, t'es un bâtard. Hein.
7: Oui, voilà.
0: Mais voilà, alors qu'à la base, c'est pas gentil.
7: Et moi quand j'entendais ça à l'époque, je peux vous dire que, petit, hein, devait à 7 ans, 8 ans, je peux vous dire que ça fait mal. Hein. Donc.
0: Bien sûr.
7: Voilà. C'était un cri du cœur.
0: Ouais. Non, mais. Oui.
7: Voilà.
0: C'est vrai que c'est une insulte.
7: Elle est très profonde, celle-là. Hein. Elle est significative. Là-bas, il était employé pour déconner, on va dire. Mais on s'attardait là-dessus, je trouve un peu dommage, quoi.
0: Oui.
7: Voilà. Entendu.
0: Merci beaucoup. Merci. Bonne fin de soirée à vous.
7: Bonne soirée à vous.
0: Au revoir. Au revoir. C'est vrai, on pourrait revenir sur les. Il y a certains mots qu'on utilise comme ça, normal. Sauf qu'en fait, ces mots-là, ils sont. Ben là, comme le mot par exemple bâtard, ben on l'utilise à tout bout de champ, presque comme si c'était rien, c'est normal, mais c'est un mot qui est insultant. Donc c'est vrai que maintenant on utilise comme si c'était normal certains mots, on les utilise comme si c'était normal, on les utilise dans le courant. Non, mais c'est Bon, voilà. Sauf que quand on regarde bien, eh ben, ce sont des mots qui sont un petit peu, ben, c'est pas gentil du tout, surtout la personne si elle est, ben, si elle est touchée par ce mot-là, quoi. Donc, on pourra continuer à en parler. 18h58, il va bientôt avoir un repas. Moi, je vous dis, ben, à bientôt. Enfin, si, je vous dis rendez-vous sûr et certain le 7 août au soir. Et puis, entre-temps, ben, préparez-vous. Il y aura, bah, j'espère que vous avez acheté vos places. Donc, comme d'habitude, demain, non, tout à l'heure, c'est Prisca qui sera là pour votre soirée, qui va animer votre soirée. Et puis, quant à moi, bah, on se trouvera le 7 août, un petit peu avant peut-être aussi, je ne sais pas. Et je vous souhaite à tous une très, très, très, très bonne fin de semaine. Et rendez-vous donc au 7 août. Et, ah bah tiens, allez.
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Le rendez-vous de l'année, oui, c'est le vendredi 7 août. J'espère que vous êtes prêts, j'espère que vous avez pris vos billets, sinon il n'est pas encore trop tard. Vous pouvez y aller et donc pour récupérer à monticket.re, donc vous allez directement sur le site, vous allez voir, c'est très simple. Ou sinon, vous pouvez aller directement sur les sites espaces culturels Leclerc. Ensuite, vous avez aussi les offices de tourisme dans le sud, offices de tourisme de l'est, et puis le théâtre Luc Donat aussi au Tampon. Vous pourrez récupérer les billets et l'espace Le Comte de Lille du côté de Saint-Paul. Vous pouvez aussi donc aller récupérer les billets. Donc, et comme on disait, 14, non mais c'est pas rien, c'est 14 interprètes hein, quand même, 14 chanteurs. Vous pourrez danser pendant 4 heures. Vous vous rendez compte, pendant 4 heures, vous serez comme, vous allez, on va avoir chaud, froid, chaud. Et donc voilà. Donc, en attendant, Europe 1, qu'il soit 19h, on va mettre un petit peu de musique.

0: 19h passé d'une minute.
1: 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Tout de suite, le rappel des titres de l'actualité avec Isabelle Piboulot. Bonsoir Isabelle.
2: Bonsoir Mickaël, bonsoir à tous. À la une, le feu n'est toujours pas fixé dans le Var, mais la situation est stable. Les pompiers devront maintenir leurs efforts pendant encore plusieurs jours, tant que les points chauds persisteront et que l'incendie ne sera pas contenu. Les flammes ont parcouru environ 1800 hectares depuis vendredi, près du massif du Gros Bessillon. Situation extrêmement difficile en Grèce, où de violents incendies font rage. Deux hélicoptères sont entrés en collision lors d'une intervention. Une opération de secours est en cours. Les pompiers tentent aujourd'hui d'empêcher les flammes de s'approcher de la périphérie ouest d'Athènes. Au moins 3 pompiers sont morts cette semaine dans le pays et plus de 12 000 hectares ont été détruits. Enfin, Donald Trump renonce à de nouvelles frappes contre l'Iran sous réserve qu'un accord soit conclu avec Téhéran. Ce dernier devrait inclure l'ouverture complète et totale du détroit d'Ormuz ainsi que la fin de la menace nucléaire iranienne. Plusieurs pays du Moyen-Orient ont sollicité le président américain pour obtenir la suspension de toute attaque.
1: Merci beaucoup Isabelle Piboulot. On vous retrouvera à 18h pour un nouveau point sur l'actualité. Punchline sur CNews et sur Europe 1 avec ce soir Amine Elbaï et Nelson Monfort. Bonsoir à tous les deux.
3: Bonsoir Mickaël.
1: Heureux de vous accueillir sur le plateau. On va s'intéresser d'abord pour commencer à l'actualité évidemment sur le front des incendies partout en France, en particulier évidemment dans le sud. Dans le Var, la guerre contre le feu continue. L'incendie est stabilisé mais la météo est encore très défavorable aujourd'hui. 1800 hectares pour rappel ont déjà été consumés, les habitants du jamais vu hein, pour les habitants, c'est ce que nous disent les différents témoignages que l'on a depuis plusieurs jours maintenant. On retrouvera Sarah Fenzari, Antoine Durand dans un instant depuis la commune de Montfort sur Argent qui est évidemment concernée par cette situation et qui était quasiment entourée de flammes hier, on en parlait notamment sur ce plateau. Mais d'abord, direction les Landes, on va retrouver Alexandra Bischoff et Olivier Campan qui se trouve actuellement à Biscarros. Alexandra, bonsoir chère Alexandra, quelle est la situation à l'heure où nous nous parlons?
4: Et alors Mickaël, je vous le rappelle, l'incendie dans les Landes, il a ravagé de nombreuses habitations et ici, nous nous trouvons là où vivaient Amandine et Emmanuel avec leurs 3 enfants. Alors comme on peut le voir sur les images d'Olivier Campan, leur domicile a été complètement décimé par les flammes. C'était également leur lieu de travail, c'est une scène désolante, nous marchons sur des débris, une partie de leur vie a été détruite. Ils nous l'ont dit, désormais ils doivent tout recommencer et tenter de reconstruire une nouvelle vie pour leur famille. Je vous propose d'écouter leur témoignage.
5: Toutes nos affaires personnelles ont disparu. C'est les vêtements en soi, c'était pas très important pour moi. Je suis sorti en short et en t-shirt.
6: C'est matériel, on s'en fiche en fait. On a des petites choses qui sont importantes. Le lit de ma fille qui venait d'Afrique. Ma nièce avait dormi dedans. Le bracelet de maternité de ma fille. Ses empreintes, des choses qu'on retrouvera jamais, même avec tout l'argent du monde qu'on pourrait nous donner. Et je pense que c'est ça qui nous fait le... Enfin, moi, en tout cas, c'est ce qui me fait le plus mal, en fait.
4: Vous le constatez, un témoignage poignant. Je vous rappelle qu'ils sont nombreux ici à Biscarros à être dans cette situation. Néanmoins, les élans de solidarité se poursuivent. Et je vous rappelle également que ce sont près de 3600 hectares qui ont été décimés par les flammes.
1: Situation évidemment très difficile pour toutes ces personnes qui ont été marquées par ces incendies et puis aussi le sentiment finalement que les choses risquent un jour ou l'autre de se reproduire, si ce n'est pas dans une semaine, si ce n'est pas en tous les cas l'été n'est pas terminé, nous ne sommes que début août. On est avec un habitant de la commune de Barpe, on est avec monsieur Guy Livenot qui est habitant donc de cette commune qui se trouve en Gironde. Bonjour, merci, bonsoir, merci d'être en direct avec nous sur CNews et sur Europe 1 dans Punchline. La situation en Gironde s'est nettement améliorée, fort heureusement, depuis maintenant plus de 24 heures, maintenant plus de 48 heures même. La situation est améliorée, le feu est fixé, mais le feu n'est toujours pas éteint. Il faut le rappeler, quasiment tous les habitants de Gironde ont, plus de 90% ont pu regagner leur domicile, mais avec évidemment toujours la, l'inquiétude que les incendies, que ces feux puissent repartir comme c'est le cas en ce moment dans le Var.
0: Mais c'est ça, oui. Actuellement, c'est fixé. Nous sommes à peu près tranquilles au niveau des incendies, mais on peut dire que le feu peut repartir à n'importe quel moment, puisque nous avons une forêt de pins qui est quand même assez importante chez nous. Donc, et puis des parcelles qui sont quand même assez importantes. Les pare-feux sont trop petits et donc le feu peut passer d'un côté ou de l'autre et se propager assez loin d'ailleurs. Donc, et sur les habitations, bien sûr.
1: Comment ça s'est passé pour vous, Guy? Comment est-ce que vous avez été évacué à un moment donné de votre habitation, de votre maison? Comment est-ce que ça s'est passé? Racontez-nous.
0: Mais disons que nous avons reçu une alerte le samedi soir vers 23h30 minuit et nous avons donc évacué. Beaucoup de communes étaient évacuées aussi, donc tout le monde était sur la route, bouchons bien sûr pour comment dire fuir un peu ce feu. Ça faisait un peu film, un peu catastrophe. Et à ce moment-là, ben on a rejoint des gens qu'on connaissait ou des gymnases qui ont été aménagés, enfin tout ce qui pouvait être pour accueillir les gens dans notre commune. Et puis donc on a patienté, quelques uns ont fait quelques tentatives de retour, moi-même je l'ai fait, mais c'était pas sage. Donc on est revenu dans les endroits où c'était plus sûr. Voilà, donc maintenant on est revenu le vendredi, donc tout s'est bien passé, quoi. Voilà, mais bon, disons que maintenant on est revenu, mais on est toujours pas serein, puisqu'il y a quand même la forêt qui est autour et c'est une forêt de résineux, donc ça prend très très vite.
1: Depuis chez vous, vous aviez pu vous, au moment effectivement où l'incendie était plus important, est-ce que vous avez pu voir les flammes, les fumées depuis chez vous? C'était une évacuation qui était évidemment nécessaire, mais est-ce qu'elle était préventive? Comment est-ce que ça se passait à ce moment-là? Oui.
0: Je pense que c'était plus préventif que nécessaire, mais nous avions quand même des fumées qui étaient importantes, ça piquait le nez, les yeux piquaient, on voyait quand même des fumées au large, donc c'était quand même très important. Il y avait un énorme nuage, style un peu nuage atomique, c'était quand même, ça montait très haut en altitude, et par nécessité ou par on est quand même parti, on sentait quand même qu'il y avait le danger dans le coin. Donc voilà, il fallait partir.
1: Ce matin, ouais. Le Premier ministre...
0: Mais bon, les flammes, on ne les voyait pas. Les flammes, on ne les voyait pas, ils étaient quand même assez loin, quoi.
1: Depuis ce matin, ce matin, le Premier ministre Sébastien Lecornu s'est exprimé dans la presse. Il appelle les Français à la solidarité. Alors, cet élan de solidarité, on l'observe depuis le début de ces incendies. Et c'est vrai que c'est peut-être la chose la positive qui ressortira de ce terrible épisode qui frappe le Sud-Ouest en particulier. C'est effectivement la mobilisation des agriculteurs, la mobilisation de nombreux corps de métier pour venir soutenir les pompiers qui font un travail extraordinaire depuis le début de ces incendies et qui malheureusement n'est pas terminé parce que encore une fois l'été, on n'est qu'au milieu de l'été, les pompiers sont évidemment fatigués physiquement et moralement, mais ils ont été particulièrement entouré. Aujourd'hui, le Premier ministre appelle à une autre forme de solidarité. Il appelle les Français à venir passer leurs vacances en Gironde.
3: Et oui.
1: Est-ce que, d'abord, évidemment, on ne peut que appeler les Français à revenir dans ce très beau département pour passer leurs vacances, si à partir du moment où il n'y a plus de risque. Donc c'est évidemment quelque chose qu'on peut faire. Mais est-ce que c'est vraiment ce qu'on attend uniquement de l'État? Est-ce que c'est pas aussi une façon de la part de Sébastien Lecornu de renvoyer une partie de l'effort de reconstruction aux citoyens?
0: Oui, l'effort pour nous aussi, il faut que les touristes reviennent pour quand même faire marcher l'activité de la Gironde, du Sud-Ouest, parce que tout le Sud-Ouest est un peu concerné aussi, parce que les pins sont un peu partout, hein. Donc et l'activité est toute sur la côte. Donc
1: bien sûr, non mais les touristes c'est évidemment nécessaire et c'est évidemment important, voilà. Mais dans le sens où à un moment donné, l'État va devoir aussi s'impliquer. dans la reconstruction?
0: Alors tout à fait, mais ça passe sûrement par une réorganisation des forêts, sûrement. Voilà, il faut quand même que ça soit fait. Si on veut que les touristes restent ou ne soient pas pénalisés par ces incendies, il va falloir que quelque chose soit fait, comme là on voit sur les images, des grands pare-feux immenses, de façon à ce que le feu puisse pas sauter d'une parcelle à une autre. Donc ça serait très bien. Et là, ça serait sûrement très bien pour le tourisme, parce que comme ça on pourra cantonner le feu à une certaine parcelle et pas une autre, donc les pompiers pourraient passer et fixer le feu assez rapidement. Voilà, donc ça serait très très bien de faire tout ça. Donc ça vient par du gouvernement, ça vient aussi des acteurs locaux. Voilà, donc ça serait très très bien pour le tourisme.
1: Merci.
0: Le tourisme est important ici en Gironde.
1: Évidemment, merci beaucoup Guy. Merci Guy, habitant de la commune de Le Barpe.

0: Bonsoir La Réunion enfoirée, comment il est ce soir en ce dimanche 2 août? Il est 19h passé de 13 minutes à La Réunion, mais j'espère que vous êtes les bien. On va commencer cette première heure par les petites annonces évidemment, et ensuite votre émission Chaleur Tropicale. Ça vous avait beaucoup parlé, hein, ce peut-être changer, hein, alors finalement les enfoirés, ça dérange apparemment. Vous pouvez toujours continuer à en parler, il n'y a pas de problème, la libre antenne à partir de 20h, 02 62 99 12 00 pour vous. Ceux qui ont perdu des petites choses, on nous appelle, c'est maintenant 02 62 99 12 00 pour les pertes et les vols. Le 02 62 99 14 00, c'est toutes les annonces diverses. Vous souhaitez acheter, vendre, louer, échanger, donner, rôder, donner, tout ça, c'est maintenant aussi 02 62 99 14 00. Et puis je vous rappelle le numéro du standard pour les informations de la route, le radioguidage, le 02 62 41 51 51. Je vous rappelle que c'est notre numéro de standard pour les trouver également. Radio Freedom, bonsoir. Allô?
1: Oui, allô, oui, bonsoir.
0: Bonsoir, monsieur.
1: Oui, oui, c'est pour une vente, s'il vous plaît.
0: Qu'est-ce qu'on vend, monsieur?
1: Une table à rallonge pour moins 10-12 personnes. Il y a 10 chaises. Il y a une table. Il y a 200 euros. L'autre, c'est à 450, plus les 6 chaises. Et peut-être deux grands fauteuils à 150 euros, plus un petit, le petit je donne.
0: Que ça vous donne?
1: On a deux grands fauteuils à 100 euros les deux. Et le petit fauteuil, je donne. Il y a une grande table à plus 6 chaises. Et il y a une table avec 4 chaises.
0: Alors, on a une table à 6 chaises, c'est 450?
1: Oui.
0: Et pourquoi il est plus cher que celle de 10 chaises?
1: Non, mais la grande table, c'est une table de rallonge, au moins 10-15 personnes dessus.
0: Oui, c'est ça. Il y a 10 chaises avec ou de moins?
1: Oui, parce qu'il y en a 4 avec l'autre chaise, l'autre table avant.
0: Oh. Ah, d'accord. Et donc, du coup, quel côté vous voulez?
1: Tampon.
0: Au tampon. Et ces bonnes tables en bois?
1: Oui.
0: D'accord. Bon, ben, si on a besoin de renseignements, on appelle à quel numéro?
1: 06 92. 78 34 07.
0: 06 92 78 34 07. Donc, si vous souhaitez avoir des renseignements, il est au tampon. Et on parle de table, de chaise et puis de fauteuil également.
1: Mm-hmm. Ouais. Fauteuil en housse.
0: En housse, d'accord. Mm. Il est bon, maintenant, on appelle à haut. Bonne soirée, monsieur.
1: Merci.
0: Au revoir. Allez, au revoir. Radio Freedom, bonsoir. Allô.
2: Allô.
0: Oui, bonsoir.
2: Oui, bonsoir. C'est pour un objet perdu.
0: Sur la perte, monsieur.
2: Sacoche.
0: Sacoche, on avait quoi dedans?
2: Sacoche avait tous les papiers d'identité dedans.
0: Mm-mm.
2: On avait de l'espace dedans. Je pense que si le gars l'a retrouvé, il doit plus être dedans, bien sûr. C'est une petite somme quand même.
0: Ah. À quel nom les papiers?
2: Achard David.
0: Comment?
2: H-A. Achard. Achard comme les achats, mais avec
0: un H devant. H devant? Ou appelle Achard?
2: C'est ça, exactement.
0: Et le prénom?
2: David.
0: David. Alors, Achard David, quel côté vous l'appelez de ça et depuis quand?
2: Il est perdu hier soir sur le parking à Foix-Bois-Vanon, et en sortant du gala MMA.
0: Ah mince! C'était bien d'ailleurs, hein, c'était incroyable.
2: Ouais, c'était bien. Jusqu'à quand ma pied de sacoche.
0: Oui, oui. Et là, ça... Ou la pied ou bien la voilà où on connaît même pas.
2: Non, ma pied, je pense qu'elle m'a dû poser dans le coin de la porte et en fait, la porte de la voiture, elle a dû tomber. Elle m'a pas fait, attention. Elle m'a renié chez les 10-5 minutes après, mais depuis là.
0: Mince, c'est tellement rapide. Ouais. Sacoche noire?
2: Sacoche bleue marine, okay. De marque Samsonic.
0: Sacoche bleue marine Samsonic. Bon, ben, c'était hier soir, donc du côté de Brapanon, on a perdu une sacoche bleu marine avec des papiers au nom de monsieur Achard David.
2: C'est ça.
0: On laisse votre numéro de téléphone, s'il vous plaît, monsieur.
2: 06 92 74 44.
0: Ah, non.
2: Ah, c'est celui-là.
0: C'est 03, ou appelle-moi.
2: Le numéro. 06 92 03 41 76.
0: Oui, on peut laisser le numéro de téléphone uniquement avec celui qu'on appelle, hein.
2: Oui,
0: sinon on peut le voir. 06 92 03 41 76. Donc monsieur Achard David, du côté de Brapanon, les papiers ont été perdus.
2: C'est ça.
0: Bonne soirée.
2: Merci.
0: Allez, au revoir. Radio Freedom, bonsoir.
3: Oui, bonsoir. Moi, je vends des tables de collection.
0: Madame, vous pouvez couper la radio derrière, s'il vous plaît?
3: Ah, excusez-moi.
0: Merci.
3: Voilà. Je vends des tables de collection.
0: C'est-à-dire?
3: Ben, c'était à mon mari.
0: Mm-mm.
3: Et j'ai une il a laissé une collection de timbres.
0: Ah, de timbres?
3: De timbres, oui.
0: M'a compris la table. Me dit que c'est quoi une collection de tables?
3: On aurait eu un château.
0: Ben, pourquoi pas? Bon, alors, des timbres, on en a combien à peu près, on connaît?
3: Non, on a une caisse de timbres, mais oui. C'était un moment qui appartenait à mon mari, mais mm-hmm. comme il n'est plus là,
0: oui.
3: Donc pour ceux qui sont intéressés.
0: Mm-mm. D'accord, bon, ben, très bien. Vous êtes situé de quel côté de l'île?
3: Saint-Joseph.
0: À Saint-Joseph, d'accord. Ben, nous appelons à quel numéro, madame?
3: 06 92 33 82 86.
0: 06 92 33 82 86.
3: 6.
0: Eh bien, c'est noté. Bonne soirée, madame.
3: Merci à vous aussi.
0: Allez, à bientôt. Au revoir.
3: Au revoir.
0: Au revoir. Radio Freedom, bonsoir.
4: Oui, bonsoir, Costa.
0: Bonsoir, madame.
4: Je voudrais vendre.
0: Ah, pour les ventes, c'est pas le bon numéro, madame.
4: Ah, bon, c'est bon.
0: C'est 4, ben oui, 99 14 00. Je vous laisse refaire, s'il vous plaît.
4: D'accord, je rappellerai dans un instant.
0: Le 14, on refait tout de suite. Merci.
4: Ah, d'accord.
0: À tout de suite, merci beaucoup. Radio Freedom, bonsoir.
5: Allô, oui, bonsoir Freedom.
0: Bonsoir madame.
5: Oui, j'ai une kangou à vendre.
0: Bien sûr.
5: Vous m'entendez bien là, parce que j'ai l'impression que vous êtes loin.
0: Ah bon? Ben pour tomber la même. Mais entend très bien madame, on a une kangou à vendre.
5: Voilà, merci. Alors, du coup, elle a 89 000 kilomètres.
0: Oui.
5: Elle est l'année 2016. Et le contrôle technique est bon.
0: OK.
5: Et elle est à 9 000 euros.
0: 9 000 euros. Et quel côté nous les?
5: Sur le tampon.
0: Tampon.
5: Voilà. Et le téléphone, c'est 06 92 33 88 67.
0: 06 92 33 88 67. On parle d'une Kangoo 89 000 kilomètres de 2016, ou la demain.
5: Oui.
0: À 9 000 euros seulement.
5: Oui.
0: Eh bien, nous appelle le 06 92 33 88 67.
5: C'est que ça. Merci beaucoup.
0: Bonne soirée, avec plaisir.
5: Au revoir.
0: Au revoir, madame. Radio Freedom, bonsoir.
6: Bonsoir.
0: Oui, bonsoir, madame.
6: Je suis bien sur Radio Freedom, s'il vous plaît.
0: Oula, en direct, nous écoute à où?
6: Oui, voilà, ce serait pour un objet perdu, s'il vous plaît.
0: Oui, vous avez perdu quoi?
6: Un téléphone.
0: D'accord. Où ça?
6: En fait, c'est un ami à moi qui était dessus. Comme il peut plus, il peut plus appeler, c'est moi qui l'appelle pour, qui appelle pour lui.
0: Bien sûr.
6: Si je peux lui rendre ce service.
0: Pas de problème.
6: Et il a perdu à, il sait pas exactement, mais il est parti. Intermarc 10e.
0: Hein? À quoi, pardon?
6: Intermarc 10e.
0: Vous êtes sur parleur?
6: Ah, ouais. Ah, excusez-moi, je ne l'ai pas remarqué. Excusez-moi. J'avais mis ça pour appeler parce que ça fait longtemps que j'appelle.
0: Oui, il n'y a pas de problème, madame. Donc,
6: Il est parti vers Intermarc 10e.
0: À la plaine des CAF?
6: Pardon?
0: À la plaine des CAF?
6: Non, c'est au tampon même, au 10e.
0: Ah, 10e, c'est au tampon. D'accord, ok.
6: Voilà. Et puis, il est parti du côté de Bérive.
0: D'accord.
6: Chez...
0: Et c'était quoi comme téléphone?
6: Ok, ben, je ne sais pas, un Samsung. Ah, je ne sais pas trop combien, par contre. Je l'ai dit, c'est pas moi.
0: Ben, il fallait bien demander. Comment on fait pour bien passer? Ben oui.
6: J'aurais dû.
0: Ouais. Donc, c'était un Samsung. On ne connaît pas quelle couleur non plus.
6: Je ne sais pas s'il y a une pochette avec des chats dessus.
0: Ah. Ben, c'est bien gentil. Du coup, comment on fait, nous? Donc, du côté de... Ben, en tout cas, si quelqu'un a retrouvé un téléphone, il appelle à où, alors? Samsung...
6: La petite boutique Milo, il est allé acheter quelque chose là-bas, il retrouvait des gens.
0: Oui.
6: Et du coup, ben, on sait que c'est du côté de Milo. Ben. Peut-être qu'il a laissé chez au magasin aussi, mais comme c'est fermé. Donc, il suppose où c'est Intermarc ou c'est Milo.
0: D'accord. Bon, ben, très bien. Bah écoutez, c'est noté, c'est un Samsung, hein, donc on va laisser votre numéro de téléphone à vous.
6: 06 92
0: oui.
6: 66 56 83.
0: 06 92 66 56 83.
6: Oui, alors si quelqu'un retrouve le téléphone, ben que cette personne soit gentille de m'appeler, s'il vous plaît.
0: Bien sûr.
6: Et j'essaierai de venir récupérer.
0: Ça marche. Eh bien, merci, c'est gentil à vous. Bonne soirée.
6: Merci beaucoup à vous et excellente soirée. Et
0: je vous en prie. Au revoir, madame.
6: Au revoir.
0: Au revoir. Radio Freedom, bonsoir.
7: Oui, bonsoir.
0: Bonsoir, monsieur.
7: Oui, c'est pour une petite annonce, s'il vous plaît.
0: Oula, on dirait.
7: Une petite annonce, plutôt.
0: Bon, mais écoute à haut.
7: Bon, je cherche une petite voiture d'occasion.
0: Mm-hmm.
7: Valait à voilà, 1000 euros, hein, pas plus. Hein.
0: D'accord.
7: J'en descends 6, Clio. Et tout de suite, je dis pourquoi la voilà, voiture qu'il y a, après on va voir.
0: Mm-hmm.
7: Et aussi, je réalise des divers travaux dans le domaine du bâtiment. Et clôture, allée béton, peinture, et j'ai pas de bardage, terrasse. Et pergola.
0: D'accord.
7: J'effectue les travaux dans toute l'île. J'ai mon moyen de transport. Et les moyens, tous les tuyaux qu'il faut pour faire les travaux. Là. Le téléphone 06 92 88 78 58.
0: 06 92 88 78 58.
7: Ok, merci, bonne soirée.
0: Avec plaisir, bonne soirée, monsieur. Au revoir. 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

0: coulisses de chaque côté pour que l'aluminium puisse descendre dans chaque coulisse. Le boîtier de télécommande, parce qu'on peut télécommander le volet roulant. La manivelle aussi, éventuellement, s'il y a une coupure de courant. La largeur du volet roulant, c'est 1,20 m sur 2,45 m de haut. Et c'est de couleur blanc, en très très très bon état. Donc voilà, ça c'est visible sur Saint-André.
1: Hein?
0: Et la deuxième, c'est pour une télévision Sony de 80 cm, avec sa télécommande aussi, état 9, 80 cm et télécommande. Ensuite, il y a aussi décodeur TNT intégré à la télévision. Voilà, tout ça visible sur Saint-André. Et il peut joindre à moi au 06 92 20 34 20. Ah, pour le prix du coffret du volet roulant, il est à 230 €. Le complet, moteur, volet, coulisses, manivelle, télécommande de du moteur, etc. Et pour la télévision, à 180 €. Voilà.
1: Ah, bon, très bien.
0: Et on peut joindre à moi sur Saint-André au 06 92 20 34 20. Il répète, 06 92 20 34 20. Merci, bonne soirée à vous.
1: Eh bien, merci beaucoup, bonne soirée, monsieur.
0: Merci, allez, au revoir.
1: Allez, au revoir. Radio Freedom, bonsoir. Radio Freedom, bonsoir.
2: Oui, bonsoir.
1: Bonsoir, monsieur.
2: Allô?
1: Oui, on vous écoute, vous êtes en direct, c'est à vous.
2: En direct, là, bon, et bonsoir, madame, je vais passer une annonce, s'il vous plaît.
1: Oui, bien sûr.
2: En fait, j'ai une voiture à vendre.
1: Oui.
2: Et c'est une C3.
1: Mm-hmm.
2: C'est une C3. C'est un modèle 110 chevaux, 2021, la 42 000 km, toute option. En très très bon état. Donc, révision, tout est fait, la courroie de distribution, tout a été fait. Et je la vends à 9 000 euros. En fait, c'est pour cause de départ, donc je la brade, quoi.
1: D'accord, et on la voit où ?
2: Dans le sud, à Saint-Pierre. C'est un modèle haut de gamme, hein. Il y a radar, caméra de recul, il y a tout avec les gens d'appui et tout.
1: D'accord. On vous appelle à quel numéro, monsieur ?
2: Alors, 06 92 24 10 10.
1: Alors, c'est une C3, 110 chevaux, année 2021, 42 000 km, cause départ à 2 000 euros, visible dans le sud, 06 92 24 10 10.
2: 10 10, voilà. J'ai dit combien, 2 000 euros, non ?
1: 9 000 euros, on l'a dit.
2: Ah, 9 000, pardon. Okay.
1: Oui. Merci. Attention sur la route, monsieur, bonne route. Allez, au revoir.
2: Merci beaucoup, allez, au revoir.
1: Au revoir. Radio Freedom, bonsoir.
3: Oui, bonsoir. Je peux faire une annonce, s'il vous plaît.
1: Oui, mais écoutez.
3: Voilà. Moi, on a un complet sono de marque BST.
1: Oui, à vendre.
3: À vendre, oui. C'est oui. Ça, oui. De 600 euros.
1: Mm-hmm.
3: Et après, on a une PS4, je vends à 120 euros, plus une manette, plus des jeux.
1: D'accord.
3: Et une caisse Picasso, et un cadre gris à jouer et tout, à 350 euros.
1: Une caisse Picasso ?
3: Oui, de l'étagé.
1: D'accord, ok. Et oui, où est visible quel côté de l'île, monsieur ?
3: Non, c'est madame, c'est Saint-Denis.
1: Ah, Saint-Denis.
3: Oui.
1: Écoutez-vous pour le numéro de téléphone, s'il vous plaît.
3: 06 92 75 98 03.
1: 06 92 75 98 03, c'est noté. Bonne soirée à vous.
3: Bonne soirée.
1: Allez, au revoir. Radio Freedom, bonsoir.
4: Oui, bonsoir. C'est pour passer une annonce de vente, s'il vous plaît.
1: Bienvenue, m'écoutez madame.
4: Alors, donc j'ai un Lipico donc pour enfants, hein.
1: Mm-hmm.
4: Une enfilade, donc c'est-à-dire c'est un meuble donc pour rangement, donc vaisselle, ainsi de suite là. Ensuite des sols souples, c'est-à-dire parce que donc j'ai ce sol souple, ça sert pour les structures d'enfants. Ou pour les assistantes maternelles qui exercent donc en maison.
1: Alors je vous demande juste un instant, je dois aller sur la route, madame, ne raccrochez pas, merci. Victor apparemment qui est en panne du côté de Saint-Benoît. Victor, bonsoir.
5: Bonsoir.
1: Oui, bonsoir Victor.
5: Allô, bonsoir.
1: Oui, dites-nous, on vous écoute.
5: Bon, voilà, je suis en panne sur la bande cyclable direction de Saint-Denis, en face du carrefour de Saint-Benoît.
1: En face. du Carrefour Saint-Benoît. Et du coup, où l'on sait que

0: côté?
1: Et là, comme j'ai l'alternateur qui est mort, j'ai plus de lumière, j'ai plus rien. Ah. Et là, je suis dans le noir. Bon, après, les véhicules qui m'éclairent avec leur phare, ben, je suis un petit peu en danger.
0: Oh là là, il faut appeler la DRR, alors on va faire ça.
1: Oui.
0: Ou là, en face du carrefour de Saint-Benoît, en direction de
1: Saint-Denis.
0: En direction de Saint-Denis. Très bien, c'est noté, monsieur. Et du coup, là, où attendre la dépanneuse, qu'est-ce que ça fait?
1: Bah, en fin de compte, même ça, il n'y a pas mon assistant remorquage, mais moi, ça ne répond pas.
0: Ah, c'est embêtant, ça.
1: Ben oui, j'ai fait, comme là, j'ai pas l'attestation sur moi, là.
0: Oui.
1: Ben, j'ai fait le numéro de la dirigeance de la prudence créole, la personne ne répond.
0: Il n'y a pas un numéro de maintenant, enfin de...
1: Non, moi, il y a un numéro vert, j'ai pas le papier qui est de l'attestation normalement pour avoir le numéro dessus,
0: mince.
1: J'ai une difficulté, là.
0: Et sur Internet?
1: J'ai fait un numéro, depuis tout à l'heure,
0: ça
1: fait 5 minutes, j'ai laissé mon portable, mais personne ne répond.
0: Mm-mm. Là, comment il fait, là, Victor?
1: Là, je sais pas
0: un peu en galère, là, quand même, hein.
1: Ah, oui, en plus, on n'a pas de lumière, et c'est un peu gênant, quoi.
0: Donc, je le rappelle, en face du carrefour de Saint-Benoît, en direction de Saint-Denis, où il est sur la bande de piste cyclable.
1: La terminaison de la bande cyclable, juste quand on sort de Saint-Benoît.
0: Mm-mm. Et d'accord. Là, c'est compliqué. Hein. Panne d'alternateur, là, disons. Tu es à nos courants quand même, hein?
1: Les bons.
0: Mais préviens les automobilistes de lever un petit peu le pied aussi, et puis rappelle à nous. Tiens au courant.
1: Mais bon.
0: Allez, à tout à l'heure, Victor.
1: Allez, merci, au revoir.
0: Au revoir.
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0: Freedom, il est 19h passé de 32 minutes à La Réunion. Information pour les auditeurs de Freedom 2, on nous signale une panne. Attention, le véhicule se trouve sur la bande de la piste cyclable, juste en face du carrefour de Saint-Benoît, en direction de Saint-Denis. Il n'y a pas de lumière dans le secteur, donc soyez attentifs et vigilants. On est sur la route de Saint-Benoît en direction de Saint-Denis. La panne se trouve juste en face du carrefour de Saint-Benoît. Appelez-nous pour toute information complémentaire, le 02 62 41 51 51, les informations de la route, le 02 62 41 51 51. Et Freedom, on continue nos appels, on est toujours dans les petites annonces. Et ce, jusqu'à 20h, je vous rappelle aussi que notre site internet, le www.freedom.fr, est à votre disposition pour également les trouver. 02 62 99 12 00 pour les pertes et vols, 99 14 00, ça sera les annonces diverses. Et on était avec une auditrice qui voulait vendre un lit d'enfant, je crois, c'est ça.
3: Alors, donc c'est un petit lit donc enfant, donc en boîte palette, hein.
0: Oui.
3: Donc pour les enfants donc à partir de 15 mois jusqu'à l'âge de 3 ans. Un lit picot donc pour enfants qui font donc la transition pour aller à l'école. Des sols souples pour les personnes qui exercent en maison d'assistante maternelle ou qui exercent le métier d'assistante maternelle donc chez eux à domicile, et une enfilade, donc un meuble de rangement. Voilà, donc les personnes qui sont intéressées peuvent me joindre. Je laisse mon numéro de téléphone.
0: Oui, bien sûr.
3: Alors c'est 06 92 78 41 48 et je m'appelle Marie.
0: D'accord, Marie. Et vous êtes située où, vous nous avez dit?
3: Moi, je suis située sur le tampon.
0: Au tampon, tout ça, d'accord. Très bien. 06 92 78 41 48.
3: C'est bien ça, madame.
0: C'est tout noté. Bonne soirée, madame. À bientôt.
3: Merci, pareillement. Au revoir, madame. À bientôt.
0: Allez, au revoir. Radio Freedom, bonsoir.
4: Oui, bonsoir.
0: Bonsoir, monsieur.
4: Oui, c'est pour un trouvé.
0: Ah, alors, qu'est-ce qu'on l'a trouvé?
4: Hier, j'étais à la plage de l'Hermitage.
0: Oui, t'es bien?
4: J'ai trouvé près de ma voiture
0: oui.
4: Un sac comportant pas mal de choses dedans, des trucs de plage.
0: D'accord.
4: Et des enfants, des trucs d'enfants dedans.
0: Oui.
4: Donc, j'ai mis sur Marketplace, mais personne ne m'a contacté pour l'instant. Donc,
0: très bien. C'est un sac comment? C'est un sac de...
4: Il y a plein de choses dedans.
0: Un sac de marque?
4: Un sac de course, mais il y a plein de trucs de plage dedans.
0: Un sac de course avec des trucs de plage.
4: Oui. Donc, c'était trouvé vers 18h30, c'était près de ma voiture. Donc, il n'y avait pas d'autre voiture à côté de moi. Donc, j'ai dit, je vais récupérer et mettre sur...
0: Vers quelle heure?
4: Une annonce. Vers 18h30 hier.
0: 18h30. Et c'était l'Ermitage proche de Go?
4: L'Ermitage des Bains, à Saint-Jean.
0: Oui, d'accord. Très bien, monsieur. Ben, on lance l'appel et puis on va laisser votre numéro de téléphone également.
4: Ben oui, 06 93.
0: Oui.
4: 82-19-98.
0: 06-93-82-19-98.
4: Oui, c'est ça.
0: C'est noté. Merci, c'est gentil à vous.
4: Merci, bonne soirée. Au revoir.
0: Également, pour les trouver, c'est 02-62-41-51-51. Si jamais la prochaine fois vous trouvez quelque chose,
4: vous
0: serez prioritaire.
4: Là, je peux passer une annonce de vente aussi là-dessus?
0: Bien sûr. Vous voulez vendre quoi, monsieur?
4: Donc, j'ai une voiture à vendre, une Ford Kuga.
0: Oui.
4: Année 2017.
0: Ouais.
4: Elle a 200 000 km.
0: Ouais.
4: Donc, je la vends à 11 900.
0: 11 900 euros. Très bien.
4: Et pour tout cela, je viens de 06 93 82 19 98.
0: 06 93 82 19 98. Et du coup, vous êtes toujours de l'Ermitage?
4: Non, je suis à Sainte-Marie.
0: À Sainte-Marie, d'accord, très bien. Bon, ben c'est noté. Merci,
4: c'est ça,
0: monsieur.
4: C'est trouvé à l'Ermitage.
0: Oui, c'est ça. Oui, bon, ben, ouais. Parfait. C'est noté en tout cas. Merci beaucoup.
4: Ok, ben merci, bonne soirée à vous.
0: À également. Allez, au revoir. Radio Freedom, bonsoir.
5: Oui, bonsoir.
0: Bonsoir.
5: Je m'excuse de déranger. En fait, j'ai une petite annonce de vente d'un bureau informatique avec le siège ergonomique avec pour un étudiant ou autre, donc en très bon état. Elle est mise en vente à 140 €, un prix à débattre, à l'état neuf.
0: Mm-hmm.
5: Donc on peut me joindre au 06 93 85 56 50. Je répète, 06 93 85 56 50. Et donc ça concerne donc la vente d'un bureau informatique et le siège correspondant, le siège ergonomique confortable, très bon état. Prix à débattre.
0: Et de quel côté nous les de la Réunion?
5: Sur le Vauban, quartier du centre-ville à Saint-Denis, à côté du Vauban.
0: Eh bien, c'est noté. Merci beaucoup. Belle soirée à vous.
5: Merci. Bonne soirée à vous. Au revoir.
0: Au revoir. Radio Freedom, bonsoir.
6: Oui, Freedom, bonsoir.
0: Bonsoir, monsieur.
6: Oui, c'était pour une vente.
0: Oui, vous vendez quoi?
6: Pour un complet d'échafaudage à vendre.
0: D'accord.
6: Échafaudage en pile, là.
0: Oui.
6: Avec les plateaux qui font 3 mètres de long.
0: Mm-hmm.
6: Et puis un moteur de bétonnière à vendre de marque Subaru. Enfin, l'échafaudage est à 900 € à débattre.
0: D'accord.
6: Et le moteur est à 250 €. Moteur de grosse bétonnière. Hein.
0: Mm-hmm.
6: Et tout ça, c'est visible sur la ravine des Cabris.
0: D'accord, très bien.
6: S'il y a quelqu'un intéressé, il peut m'appeler au 06 93 50 40 13.
0: 06
6: 93 50 40 13. Merci Freedom.
0: Avec plaisir, bonne soirée monsieur.
6: Au revoir.
0: Et nous continuons les appels 19h38 à La Réunion, Radio Freedom, bonsoir.
7: Oui, bonsoir Prisca.
0: Bonsoir.
7: Je souhaiterais renouveler mon annonce pour des clés perdues, s'il vous plaît.
0: Oui, bien sûr.
7: Alors, on a perdu jeudi des clés de maison. Il y a 3 clés, une grosse et 2 petites. Le trajet, ça fait Trinité-Saint-Benoît.
0: Mm-hmm.
7: Alors, mon numéro, 06 92 94 73 79.
0: Bon, c'était pour votre fils, je crois. Hein.
7: C'est pour mon fils qui avait, je sais pas, il perd pas ses affaires d'habitude, mais là, il a perdu ses clés, il est malheureux.
0: Dans le car jaune, hein.
7: Il a fait le trajet car jaune Saint-Denis-Saint-Benoît. Et une partie à pied jusqu'à Bras-Fusil. Et on est un peu embêtés, on aimerait bien retrouver. On n'a pas les mêmes horaires tous les deux, et puis ça nous embête un peu.
0: Ben oui.
7: J'aimerais bien les retrouver. Merci, bonne soirée.
0: Également, belle soirée à vous. Au revoir madame, à bientôt. On continue vos appels, Radio Freedom, bonsoir.
8: Allô, bonsoir madame.
0: Oui, bonsoir.
8: Je cherche un maçon.
0: Oui.
8: Pour monter moins loin. Hum.
0: Mm-hmm.
8: Je suis côté de Sainte-Anne.
0: Oui.
8: Mon téléphone est 06 93 02 62 02, non?
0: Oui, c'est ça. Mais du coup, c'est à partir de quand?
8: Semaine-là ou semaine prochaine, hein, quand elle est disponible.
0: Dès que possible, alors.
8: Oui.
0: D'accord. Donc, c'est pour combien de temps?
8: Pour une semaine.
0: Une semaine à peu près de travaux?
8: Oui.
0: Donc, 06 93 02 oui. 62 02 pour monter un mur moins long avec vous pendant une semaine à peu près.
8: Oui, deux ou trois semaines, mais c'est un bon montant moins long parce qu'il y a assez interne de partout.
0: Hein. Bon, ben, en tout cas, l'appel est lancé, monsieur.
8: D'accord, ok.
0: Allez, belle soirée.
8: Au revoir.
0: Au revoir. Radio Freedom, bonsoir.
9: Allô, bonsoir.
0: Oui, bonsoir, monsieur.
9: Oui, bonsoir, excusez-moi. Je me permets de vous appeler parce que j'ai trouvé une Apple Watch hier soir.
0: Oui.
9: À Saint-Gilles pour la soirée rock en scène.
0: Oui.
9: Et du coup, je suis joignable au 06 51 75 93 23. 06 51 75 93 23. Et je veux que la personne, elle me donne le numéro de série pour pouvoir lui remettre l'Apple Watch.
0: Le numéro de série ?
9: Qui est dessus, elle doit certainement avoir la boîte ou une facture.
0: Mais si elle a jeté, c'est une Apple Watch de quelle année, vous connaissez?
9: Je ne saurais pas vous dire, non, vraiment, elle est noire.
0: Mais peut-être la couleur. Vous avez déjà dit la couleur. Donc,
9: Elle est noire, oui. Mais sinon, tout le monde va pouvoir venir me dire que c'est son Apple Watch.
0: Mais oui et non, hein, c'est souvent connecté avec le téléphone en général.
9: Exactement.
0: Donc, bon.
9: Mais en tout cas, je suis joignable.
0: Ça a été retrouvé hier soir, hein?
9: Hier soir, exactement, oui.
0: D'accord. Donc, on parle d'une Apple Watch qui a été retrouvée du côté de Saint-Gilles, on le rappelle. Et il faudra retrouver le numéro de série, si possible, pour pouvoir récupérer votre Apple Watch.
9: Exactement.
0: Et on laisse le numéro, c'est le 06 51 75 D'accord. 93 23. Vous gardez avec vous?
9: Exactement, oui.
0: D'accord.
9: Monsieur.
0: Bon, c'est pas grave, il n'y a pas de problème. On peut mettre l'annonce sur le site internet?
9: Exactement, oui, également. Oui.
0: Bon, super, on fait ça. Eh bien, merci, monsieur. Bonne soirée.
9: Très bonne soirée, en tout cas, merci, au revoir.
0: À bientôt, au revoir. Le 06-02-62-41-51-51, c'est pour les trouver. Et les trouver, c'est toute la journée. Et nous, des fois, quand on le peut, voilà, on le fait aussi sur le site, je vous le rappelle, qui sera donc visible sur le www.freedom.fr. On continue vos appels. Radio Freedom, bonsoir.
10: Oui, bonsoir.
0: Bonsoir, monsieur.
10: Allô? Oui, bonsoir.
0: Bonsoir.
10: J'aurais quatre jantes tôles à vendre.
0: Quatre jantes tôles?
10: Oui, jantes pour les voitures.
0: Oui.
10: Avec l'enveloppe dessus, toute l'enveloppe est neuve, elle doit avoir 10 kilomètres. Parce que j'avais mis des jantes allées sur ma voiture et j'ai vendu la voiture. Et ben, là, je me récupère maintenant avec quatre jantes en tôle d'origine. Et donc, c'est à vendre. Et l'enveloppe est neuve. Alors, la dimension, c'est du 175-70-13.
0: D'accord.
10: C'est un 4 trous.
0: Ouais.
10: Et c'est à 200 euros des battes.
0: Et on est de quel côté, là, déjà?
10: Sainte-Marie.
0: Ah, Sainte-Marie. Très bien, nous laisse le numéro, monsieur.
10: Voilà, c'est assez urgent, parce que ça, c'est sur mon balcon, puis ça me gêne, quoi, en fait. Voilà. Donc, 06-93-49-27-49.
0: 06-93-49-27-49. Voilà, donc, pour les jantes à Sainte-Marie. Bonne soirée.
10: Voilà. Merci.
0: À bientôt. Merci. Au revoir, monsieur. Radio Freedom, bonsoir.
11: Oui, bonsoir.
0: Bonsoir, monsieur.
11: Oui, voilà. Donc, je voulais passer une annonce pour vente de matériel, s'il vous plaît.
0: Bien sûr. Quel matériel?
11: Il y a plusieurs trucs à vendre. Donc, il y a des meubles et. Électroménager. Donc j'aurai une cuisinière Berkeley. Une cuisinière 5 feux gaz, four gaz aussi, donc je vends à 200 euros. Il y aura aussi un petit congélateur de je sais plus combien de litres. C'est un petit congélateur de 130 litres, je crois, un truc comme ça. À 100 euros. Un frigidaire à 100 euros aussi. Une machine à laver, Berkeley toujours, de marque Berkeley. 5 kilos séchage, 8 kilos
12: en lavage à 300 euros. Il y aura aussi, parce que je suis pas trop fort en musique, hein, de matériel de musique, il y a une colonne. Colonne caisson basse avec deux haut-parleurs et d'autres matériels à côté que je ne suis pas certain que ça fonctionne. Hein. Donc la colonne de basse, c'est à 500 euros et je donne tout le reste avec. Il y a pas mal de trucs ensemble, donc platine et tout le bazar, donc il y a tout ça. Je donne tout ça avec.
0: Déménagement, monsieur ?
12: Ah oui, voilà, c'est, je dirais déménagement, oui.
0: Ouais. Bon, bah, très bien. Et on est de quel côté là, tout ça là ?
12: Ce sera sur les avirons, Thébave.
0: Les avirons, d'accord. Voilà. Bon, ben, on vous appelle à quel numéro ? On a d'autres choses à préciser ?
12: Il y aurait d'autres choses, mais il faut que je refasse un tri encore.
0: Bon, ben, après, la prochaine fois, on marque ses papiers, comme ça, on n'oublie pas rien.
12: Voilà, voilà, bah, bien marqué, j'ai papier tout.
0: Ou bien aujourd'hui, par exemple. Ou bien aujourd'hui, hein? On fait électroménager, demain, on fait les meubles, et après-demain, on fait les caissons, la musique.
12: Voilà, voilà. Voilà. On repartage ça.
0: Quand ça, ça va, ou là?
12: C'est pas moi la partie, en fin de compte. C'est une personne qui m'y connaît que la partie.
0: D'accord. Bon, ben, du coup, on a le temps de tout vendre, quoi.
12: Voilà, voilà, voilà.
0: Bon, ben, ça va. Bon, ben, très bien.
12: On est au retour.
0: Très bien, monsieur. Ben, écoutez, on va laisser déjà votre numéro de téléphone pour ce que vous avez déjà cité, puis n'hésitez pas à nous rappeler.
12: Ok, c'est 06-92,
0: oui.
12: 88-74-44.
0: 06-92-88-74-44. Je vous rappelle qu'on est du côté des avirons.
12: Les avirons, t'es pas.
0: Tous ces renseignements. Merci, monsieur. Bonne vente à vous.
12: De rien, merci.
0: Allez, au revoir.
12: Bonne soirée.
0: Bonne soirée, au revoir. Radio Freedom, bonsoir.
13: Oui, bonsoir.
0: Bonsoir, madame. Il faut couper la radio, s'il vous plaît. Ah ben, elle a coupé complètement. Radio Freedom, bonsoir. Bon, ben, par ici aussi, c'est pas grave. Mais il faut attendre un petit peu, je pense. 02-62-99-12-00. En plus, je crois que c'était des 99-12-00. Donc, pour des pertes ou vols, n'hésitez pas à recomposer le numéro de téléphone. J'arrive de suite. Radio Freedom, bonsoir.
14: Oui, bonsoir. J'aimerais passer une annonce, s'il vous plaît.
0: Oui, bien sûr, mais écoute à vous.
14: Alors, du coup, je vends actuellement un Samsung Galaxy A37 5G. Mm-hmm. Le téléphone, il est encore scellé. Jamais débouché, du coup.
0: Ah, okay.
14: Je le vends actuellement à 240 euros.
0: Très bien.
14: Et du coup, je vous donne mon numéro. Je suis joignable au 06 92 11 01 82.
0: Et il est visible. Saint-Pierre?
14: C'est ça.
0: D'accord. 06 92 11 01 82.
14: C'est ça. Et c'est le A37 5G, 6Go de RAM en 128Go de stockage.
0: D'accord. Bon, bah, c'est noté.
14: Super, je vous remercie.
0: Belle soirée, à bientôt.
14: Bonne soirée, au revoir.
0: Au revoir. Radio Freedom, bonsoir.
15: Allô, bonsoir.
0: Allô.
15: Maman ramasse mon lait.
0: Allô, bonsoir.
16: Allô.
0: Oui, bonsoir.
16: Oui, bonsoir, c'est pour vous passer une annonce de paix, s'il vous plaît.
0: Oui, ou en direct, monsieur Mikutao.
16: Allô? Oui, vous entendez-moi?
0: Oui, on vous entend. On vous
16: écoute. Oui, j'appelle un chien pékinois.
0: Oui.
16: C'est marron, je suis salazie.
0: D'accord. Depuis quand il est passé?
16: Eh bien, il a hier soir.
0: Hier soir?
16: Ouais.
0: D'accord, il avait un collier, il est puté?
16: Non, il a un collier, mais dedans, le collier, il a un petit pendant il a un numéro de téléphone tout dessus, mais pour l'instant, personne n'a pas appelé.
0: Ah. Et donc depuis hier soir, il y a un collier, il répond à quel nom ?
16: C'est Armani.
0: Armani ?
16: Armani, ouais.
0: Armani.
16: Un pékinois marron, un jeune.
0: Il est pucé aussi, ou le témoin ?
16: Non, il n'est pas pucé, il a juste un collier avec un pot d'antre.
0: D'accord. Bon, ben depuis hier soir, il est parti. De quel côté de Salazie ?
16: Marin Citron.
0: Marin Citron.
16: Mais maintenant, il était quelqu'un, il a déporté ça, les je ne sais pas si il est encore sur Salazie. Mon Dieu, il a déplacé ça.
0: Ah mince.
16: Ben.
0: Bon, ben on lance quand même l'appel, évidemment. Hein.
16: D'accord. Il peut être dans toute l'île, hein, parce que je sens qu'il y a une...
0: La prime.
16: Ouais.
0: Alors, 06-92
16: oui, 14-80-57.
0: C'est bien ça. Donc, on parle d'un chien pékinois, si on l'a aperçu, qui était peut-être volé du côté de Salazie depuis hier soir à Mar à Citron. Il portait un collier avec le numéro de téléphone dessus et puis il répond au prénom de Armani.
16: Oui.
0: Et il n'est pas pucé du coup.
16: Oui, c'est ça.
0: Bon, ben on lance l'appel quand même, monsieur. 06 92 14 80 57.
16: Oui. C'est 14 80 57. Oui, quand même, oui.
0: Oui, c'est ça, monsieur, mi voix devant.
16: Les voix, hein, voix devant, oui.
0: Oui, oui, je vois, moi aussi.
16: Ok, merci.
0: Allez, bon courage, n'hésite pas à rappeler à nous. Et si vous voulez, on peut mettre une photo aussi sur le site, comme ça.
16: Nous la filmer.
0: Ah, ça filmer sur Freedom.
16: Oui, nous la mettre.
0: Bon, ben, très bien, alors. Bon, bon réflexe, en espérant que quelqu'un l'ait vu. Bon courage.
16: Ok, merci.
0: Alors, bonne soirée, au revoir, monsieur. Radio Freedom, bonsoir.
13: Oui, bonsoir.
0: Bonsoir.
13: Excusez-moi. J'appelle, en fait, c'est pour une paire de lunettes.
0: Aïe, aïe, aïe, où sera peut-être ça?
13: De vue, c'est pas pour moi, c'est mon mari. C'est sur la possession, on va dire, sur le trajet de Sainte-Thérèse à la Rive des Galets. C'est des lunettes de vue, et, avec faute correction.
0: D'accord.
13: De la marque, enfin, sur les cuisses, c'est écrit Parasite, donc je sais plus si c'est écrit sur...
0: Madame, mais on entend pas ou bien écrit quoi?
13: Parasite.
0: Parasite, d'accord.
13: Oui.
0: Madame explique à nous, il n'y a pas d'un affaire, mais à chaque mot dit, on rit, quoi. Faute correction, elle a rigolé. Parasite, elle a rigolé. C'est les lunettes de son mari, c'est pas elle, elle a rigolé.
13: Non, mais c'est parce que voilà, quoi, bref.
0: Il n'y a pas de problème, madame.
13: Il ne voit pas trop, il voit pas trop bien son
0: téléphone. Eh ben, il arrive, hein, c'est comme ça, c'est comme ça.
13: Oui, c'est ça. Et les chers, en plus, les corrections, justement, collées.
0: Ça, ça, on peut dire. Oui, oui, oui. Voilà. Oui.
13: Donc,
0: bon peu. Quelle couleur
13: voilà.
0: Était?
13: Bleu.
0: Bleu.
13: Bleu roi, voilà. Là, bleu. C'est original, comme lunette, donc.
0: Comme le monsieur même, je suppose.
13: Voilà. Bien trouvé.
0: Ben, c'est la vôtre, hein, écoute.
13: Ah, ben,
0: ah,
13: oui,
0: on l'a
13: ben
0: choisi.
13: Voilà. Bien, voilà. Ah, bien choisi, mes pauvres.
0: Bon, on parle des lunettes hommes, forte correction, c'est écrit parasite dessus, et c'est bleu, assez original, ou là, dis-moi. Et c'est sur le trajet, nous redis le trajet, Rivière des Galets.
13: Oui, en Sainte-Thérèse vers la Rivière des Galets.
0: D'accord.
13: C'est ce trajet-là, parce qu'il était à pied.
0: Ah, d'accord, en plus. Mais comment il a fait pour payer ses lunettes, vraiment? C'est incroyable.
13: Il n'y a pas, mais pour faire pas, c'est un détail.
0: C'est incroyable, il marche, je sais pas c'est comment c'est possible. La chape dans la poche.
13: Sans lunettes, mais justement.
0: Mais si c'est une forte correction, il voit pas clair s'ils mettent, ils mettent pas lunettes.
13: Mais justement. Mais je pense que, voilà. Bon, bref.
0: Ah là là là là, heureusement on est là. Bon, ben j'espère que quelqu'un a récupéré, qu'on va retrouver. On laisse votre numéro s'il vous plaît.
13: Oui, alors c'est le 06 93 31 95 49.
0: 06 93 31 95 49. 49. Bon, ben c'est noté, madame, et je vous souhaite une bonne soirée.
13: Merci à vous aussi.
0: À bientôt, au revoir.
13: Au revoir.
0: Au revoir. Radio Freedom, bonsoir.
15: Bonsoir.
0: Bonsoir, madame.
15: Je me déplace de la radio.
0: Très bien,
15: bonsoir.
0: Merci.
15: Bonsoir. Pour avoir un petit renseignement, s'il te plaît.
0: Oui.
15: Alors, ma télé, Nina, prenne son. Est-ce que m'y passe pas, ce moment-là ou bien ce premier temps?
0: Ben, m'y connais pas, on est déjà là. Donc, faisons.
15: Voilà.
0: Alors, donc, qu'est-ce qui se passe?
15: Michel, est-ce quelqu'un à venir pour regarder ma télé, hein, Michel,
0: oui.
15: C'est lui.
0: Oui.
15: Et ma télé, là, elle est nette, hein, parce qu'on a un grand écran plat, elle est nette, il voit tout, hein, mais la pointe son.
0: Ah. Et n'a plus de garantie.
15: Voilà.
0: C'est une télé, donc, quelle marque?
15: Ah, Tommy God. Thomson.
0: Thomson?
15: Ouais.
0: D'accord. Du coup, là, elle est en panne depuis quand? C'est une télé en panne, quoi, tout simplement. Hein.
15: N'a 15 à 20 joueurs.
0: Oh mince, alors, rien que là, on appelle à nous.
15: On a une deuxième télé, mais on n'est pas pareil, c'est l'habitude avec le grand.
0: Mm-mm.
15: Donc, voilà, ma télé d'âge chambre de ma fille, ma fille n'est pas là.
0: Bon, ben.
15: Donc, ma prise à télé, ma mère pour me regarder, mais un peu gênant.
0: Oui.
15: Donc, voilà, mais je cherche quelqu'un à venir réparer, mais habite le secteur Saint-Louis.
0: Mm-hmm.
15: Est-ce que vous pouvez laisser mes coordonnées, s'il te plaît?
0: Oui, bien sûr, madame, écoutez-vous.
15: Alors, 06 92 40 95 85.
0: Alors, on cherche quelqu'un pour réparer une télé. On est du côté de Saint-Louis, 06 92 40 95 85. Attention, c'est pas une annonce de rencontre, hein, messieurs.
15: Ah,
0: ben, ma fille, mi préfète Zao tout de suite.
15: Ah ouais?
0: Quand ça rappelle à Boila, une dame. Ah ben on fait comme on veut, mais il y a une dame des fois elle passe des anneaux, ça pourrait être des anneaux hein, les messieurs là s'il vous plaît. Ah,
15: non, ma connaître que ça ferait pas dans
0: un. Bon ben les bois alors.
15: Merci beaucoup, bonne soirée.
0: Allez, belle soirée.
15: Allez, merci, au revoir.
0: Au revoir, à bientôt. Radio, non c'est pas par ici, ça a raccroché, donc on va de l'autre côté. Freedom, bonsoir.
17: Oui, bonsoir.
0: Bonsoir monsieur.
17: Bonsoir madame, c'est pour vendre, j'ai des vitres.
0: Alors les ventes c'est 99 14 00.
17: Ah, excusez-moi alors.
0: Non, je vous en prie, refaites le numéro rapidement, il nous reste 5 minutes.
17: D'accord, merci beaucoup madame.
0: À tout de suite, 02 62 99 12 00, je vous le rappelle, c'est pour les pertes et les vols, et puis les annonces diverses, c'est le 02 62 99 14 00. Radio Freedom, bonsoir.
18: Allô.
0: Oui, bonsoir.
18: Oui, allô, bonsoir. C'est pour passer à l'annonce au P, c'est pour vendre une voiture.
0: Oui, bien sûr, monsieur Nokotao.
18: Oui, mais voilà, maintenant une voiture, mais vendre pour c'est un Toyota Corolla.
0: Mm-mm.
18: Diesel.
0: Un Toyota Corolla?
18: Oui, mais la voiture roule pas, il y a un jeune qui l'a sans enjeu dessus.
0: Ah, mince alors, d'accord, ok.
18: Oui, et je vends à 500 euros la voiture.
0: D'accord. Quel côté au lait de La Réunion?
18: Hein?
0: Quel côté au lait de La Réunion?
18: Sur tampon.
0: Au tampon.
18: Ouais.
0: Eh bien, très bien. On vend une Toyota qui ne roule pas à 500 euros du côté de tampon. Nous appelle à quoi, quel numéro?
18: C'est 02 62 12 78 36.
0: 02 62 12 78 36.
18: Voilà.
0: C'est noté.
18: Allez, merci beaucoup.
0: Avec plaisir. Bonne soirée, monsieur.
18: Merci, bonne soirée.
0: Allez, au revoir. Et je vois qu'il y a des textos aussi qui commencent déjà à arriver, hein. Vous savez, vous le connaissez par cœur, ce numéro des textos, là. 06 92 91 5000. Radio Freedom, bonsoir. Ah. Par ici. Radio Freedom, bonsoir.
19: Oui, bonsoir, madame. J'ai des vitrines à vendre. Ça fait 1m80 sur 1m80.
0: Oui.
19: Je vends à 50 euros et après un petit 1m80 sur 90, je vends à 40 euros.
0: Mm-hmm.
19: Mon numéro de téléphone, c'est 0692 86 21 32. 86 21 32.
0: On est situé,
19: beaucoup, madame.
0: On est situé de quel côté?
19: Ah, je suis dans l'ouest.
0: Vous voulez rapide?
19: Ben, pour laisser la place aux autres.
0: Mais ouais, mais c'était où la V-trompe numéro là? En plus, où l'on regarde la ligne.
19: Voilà.
0: Bon, ben, très bien. En tout cas, on vend des vitrines, hein, ou du moins.
19: Voilà.
0: Bon.
19: Des vitrines pas chères et en bon état.
0: Mais des vitrines de.
19: D'accord. Merci.
0: La vitre. Madame. Avec plaisir. Bonne soirée, monsieur.
19: Bonne soirée à vous.
0: Le monsieur t'est venu échapper. Yannick, il est venu et hop, c'est parti. Radio Freedom, bonsoir.
20: C'est Prisca.
0: Oui, c'est Prisca. Bonsoir, monsieur.
20: Oui, bonjour. T'es m'a dit, ça va. M'a envie d'aller cabiner. Il me dit comme ça va cabiner. Ah. Téléphone, t'as décroché.
0: Ah, ben
20: donc,
0: voilà.
20: Tu avais raison.
0: Eh ben voilà. C'était l'envie de cabiner que l'a fait gagner à l'antenne.
20: Bravo. Pas au moins.
0: Comment?
20: Il résonne pas au moins.
0: Ben écoute, un petit peu, mais bon. Alors, c'est quoi l'a fait?
20: Non. Moi, on a quelque chose à vendre. On a quelque chose à vendre. On a des poupées de collection.
0: D'accord.
20: Comme ils parlent de poupées de collection, c'est pas mal de poupées, nana, ils vendent 10 euros, 20 euros, 30 euros. C'est des poupées qui valent plus de 2000 euros, 1000 euros, 1500 euros.
0: Mm-hmm.
20: C'est des poupées authentiques avec, en porcelaine, avec des vêtements authentiques et des bijoux authentiques. C'est-à-dire, c'est des poupées, il faut venir les voir quand même.
0: Mm-hmm.
20: Ça, c'est pour des personnes qui sont vraiment collectionneurs, qui aiment les poupées. C'est une collection de poupées que ma maman m'a donnée et que moi, je vais rentrer en métropole, je ne peux pas les garder.
0: D'accord.
20: Je ne vais pas les amener avec moi.
0: Mm-hmm.
20: Et je veux les vendre.
0: Mm-hmm.
20: Et ces poupées-là ont beaucoup de valeur.
0: Mm-hmm.
20: Beaucoup de valeur. Et après, j'ai aussi un service de Geneviève Le Cul.
0: D'accord.
20: Tu sais ce que c'est, Geneviève Le Cul?
0: Oui, monsieur, Mikutao, voilà. Il faut faire vite parce qu'on est bientôt 20h. Hein.
20: Oui, est-ce que vous connaissez que c'est les Geneviève Le Cul?
0: Mikutao, monsieur, dis-moi c'est quoi, je ne connais pas.
20: Ben, Geneviève Le Cul, c'est une créatrice de vaisselle,
0: mm-hmm.
20: de haut niveau.
0: Mm-hmm.
20: J'ai ça, c'est-à-dire une assiette vaut à peu près 50, 60, même jusqu'à 100 euros une assiette.
0: D'accord.
20: C'est des assiettes en porcelaine.
0: Monsieur, rapidement, s'il vous plaît. Hein.
20: Voilà, dessinées et tout. Alors moi, si les personnes qui sont intéressées par les poupées par le service.
0: Donne notre numéro de téléphone, monsieur. On va faire plus simple. Donnez votre numéro de téléphone.
20: 85 39 10. Ils peuvent m'appeler, il n'y a pas de problème.
0: Et vous êtes situé où?
20: C'est à Saint-Denis.
0: À Saint-Denis. Bon, bah, c'est noté. Merci, monsieur. Bonne soirée.
20: 92 85 39 10.
0: Allez, au revoir. Il est 20h déjà à La Réunion. Tout de suite, les informations en direct de Freedom 2. Et merci à vous d'être à l'écoute.
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21: Bonsoir à toutes et tous. Trois blessés légers en Moselle où le secteur de Gandrange au nord de Metz est confiné. En cause, l'incendie d'un entrepôt classé Céveso. Le sinistre dont l'origine est inconnue est maîtrisé. 30 000 personnes doivent encore rester chez elles jusqu'à nouvel ordre en raison de l'émanation des fumées. Cela concerne les communes de Gandrange, Amnéville, Vitry-sur-Orne, Clouan, Gérombas. L'incendie en Gironde lui est fixé. La plupart des évacués ont pu rentrer chez eux sauf au Porges et au Cap Ferret. Dans le Var, 1 800 hectares ont brûlé depuis vendredi dans le massif du Gros Bessillon. Le périmètre du feu est contenu, mais les conditions météo ne favorisent pas le travail des pompiers. La commune de Coran est de nouveau accessible après avoir passé près de deux jours encerclée par les flammes. Une dizaine de maisons du village ont brûlé. De violents incendies également en Grèce. La situation y est qualifiée d'extrêmement difficile en raison des vents violents. Plus de 12 000 hectares de forêts et de terres agricoles ont brûlé en une semaine. Les pompiers luttent pour empêcher le feu d'atteindre la banlieue de la capitale Athènes. Deux hélicoptères des secours sont entrés en collision. Une opération est en cours pour tenter de retrouver les équipages. Des amendes plus salées pour les baignades hors zone autorisée. La baignade sauvage est désormais passible d'une amende de 3e classe. Il en coûtera 68 euros au contrevenant contre 38 euros jusque-là. Ils appellent à durcir les sanctions contre les injections esthétiques illégales. 5000 médecins et spécialistes de médecine esthétique dénoncent la multiplication de ces actes, souvent réalisés par des personnes n'ayant aucune compétence médicale. Pour rappel, deux jeunes femmes sont décédées récemment après avoir reçu ce type d'intervention. La production mondiale de pétrole va augmenter en septembre. Sept pays membres de l'OPEP+, parmi lesquels l'Arabie Saoudite et la Russie, ont décidé d'augmenter leurs quotas. Objectif, réduire la pression engendrée par le conflit au Moyen-Orient sur le marché énergétique. Et puis le tennisman Arthur Géa s'offre à 21 ans son premier titre ATP. Il a remporté le tournoi de Los Cabos au Mexique en dominant le Canadien Chapovalov en finale. Il fait du même coup son entrée dans le top 100 mondial demain. Il n'avait jusque-là jamais dépassé les quarts de finale à ce niveau. Bon début de soirée à notre écoute.

Et qu'est-ce qu'on écoute actuellement sur Freedom 2? Eh ben, j'irai Twisted le Blues. La, la, la, la. Une chanson des années 62. Et c'est Richard Anthony, qui chante cette chanson. Elle est plutôt sympa, hein. Et qui a twisté comme ça? Na, na, na, na, ta, ta, na, na. Et pour la suite de votre programmation musicale, on retrouvera aussi Crystal Gyal, Harry Ntedi, U2, et puis aussi Kate Bush. On retrouvera aussi Claude François également, Enigma, Patrick Sébastien, et à retrouver pour la suite Dick Rivers et Franck Pourcel également, un petit peu votre programmation jusqu'à 21h sur Freedom 2. 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Et ce soir, c'est encore Prisca qui accompagne Azote. Apparemment, ça dérange aussi. Mais Nina, bon, peu y aime aussi. Allez, nous, ça va.

0: Passer de 6 minutes à La Réunion ce soir, on va voir à quelle sauce on va être mangé un petit peu, parce que vous le savez, même si on peut critiquer autant de fois que l'on souhaite, c'est Zot qui fait la radio, nous on est là juste pour guider, orienter, m'y passe des petites questions et tout, mais en fin de compte c'est Zot, parce que quand des fois m'y pose des questions à certains auditeurs, et ben ils veulent pas jouer le jeu. Et ben quand ils veulent pas jouer le jeu, ben on passe à autre chose, hein. Mais en tout cas, c'est vous les auditeurs qui faites cette radio, n'est-ce pas? Et puis il y a eu beaucoup de critiques encore. Au final, tout ça pour dire que ben qu'est-ce qu'on fait de ce chaleur tropical, n'est-ce pas? Vous pouvez toujours réagir, hein, Zotra, la bienvenue évidemment sur le 02 62 99 11 00. Vous avez parlé aussi du fait de dire les enfoirés, la Réunion enfoirée. Ça aussi dérange aussi un petit peu. Ben, Zot, tu peux continuer aussi. Et puis sinon, Zot, tu veux parler de complètement d'autre chose, parce qu'on le sait, c'est dimanche, il est 20h, peut-être certains ils passent à table, d'autres ils rentrent dans le lit confortablement pour écouter un petit peu comment ça essaie de se passer, là 2-3 et ça tombe dessus parce qu'ils sont là en train de rouler. D'ailleurs, si vous êtes sur la route, ça sera le 02 62 41 51 51, s'il se passe la moindre chose sur les routes, les informations, notre radio guidage à votre disposition, le 02 62 41 51 51. Vous le savez que nous informer, c'est surtout vous informer, parce que tout à l'heure il y avait aussi une panne qui a été signalée du côté de Saint-Benoît en direction de Saint-Denis, et ce cher monsieur il n'avait pas le numéro de téléphone de son assurance, donc j'espère que, il s'appelait Victor d'ailleurs, Victor, on prendra de ses nouvelles tout à l'heure, normalement il devait revenir vers nous, donc j'espère qu'il a pu mettre aller en sécurité également sur les routes. C'est le 02 62 41 51 51. Alors les numéros de téléphone pour vous messieurs, passez vos annonces de rencontre, c'est le 02 62 4 99 12 00. Et puis les madames, on a eu des témoignages aussi des femmes qui ont passé leurs annonces et puis finalement qui ont rencontré l'amour. Les coups de cœur, les coups de foudre, les aventures, c'est maintenant. Bah écoutez, on est bien installé, on y va sans plus tarder. Radio Freedom, bonsoir.
1: Allô, oui, bonsoir madame.
0: Bonsoir monsieur.
1: Moi c'est vos personnes qui annoncent ce soir.
0: Oui, une annonce de rencontre.
1: Oui.
0: Est-ce que vous cherchez l'amour?
1: Oui.
0: Bon, comment tu t'appelles?
1: Chérie, c'est tout. Okay,
0: alors, il faut arrêter de bouger, j'ai pas entendu.
1: Moi, c'est Bernard.
0: Bernard.
1: Oui.
0: Vous appelez à nous de quel côté?
1: Moi de Sainte-Marie.
0: Vous l'avez fait un appel à nous?
1: Lundi dernier, on avait appelé à votre.
0: Ouais, mais bon, c'est assez souvent là quand même, hein.
1: Ah. Non, lundi dernier, parce que ma part, la semaine, parce que demain semaine.
0: Oui.
1: Je sais pas, c'est dans la phase.
0: Bah oui.
1: Donc, est-ce qu'on peut pas faire l'annonce?
0: Bien sûr.
1: Mais faut attendre.
0: Voilà. Normalement, il faut attendre lundi, hein.
1: Après lundi, il travaille, il ne peut pas faire une finir.
0: Lundi, la dernière, comment on l'a passé? Comment on l'a fait pour passer alors?
1: Ben, m'a passé, après, on a fait un peu la marche, on a fait un peu la marche en même temps, on a gagné un peu d'autres. Après, le fatigué, il n'y a plus. Voilà, donc, il passe un petit annonce pour chercher quelqu'un de sérieux.
0: On cherche un homme?
1: Une femme.
0: Demande quelqu'un, voilà. Oui.
1: Voilà, il cherche une femme de 30 jusqu'à 50 ans. Voilà, moi-même, un caf, cheveux courts. Donc, il cherche quelqu'un de sérieux, il peut casanier, il aime sortir, tout ça. Voilà, il aime, l'ambiance, apprécier un peu, voyage, tout ça. Donc, s'il y a quelqu'un de ce type-là, il est pas mal. Voilà. Donc, c'est le numéro pour les femmes qui sont sérieux. Voilà, mon numéro, c'est le 06 93 86 30 57.
0: Très bien.
1: 06 93 86 30 57.
0: Très bien, bonne soirée.
1: Merci, au revoir.
0: Au revoir. Radio Freedom, bonsoir.
2: Ah, bonsoir.
0: Oui, bonsoir.
2: Bonsoir, les petites annonces.
0: Oui, c'est les petites annonces.
2: Maman, tu connais Filoulé?
0: Ah, oui, mais crois connaître qui Oulé?
2: Ben, c'est qui?
0: Roi Lucas.
2: Ah, voilà.
0: Vous voulez bien?
2: Bon, ben oui. Vous voulez bien?
0: Oui, ça va. Vous voulez pas trop... Vous l'avez fait une boire, là, pourquoi boire?
2: Ah ben, ben non, mais pas un petit coup avec le monde de la chance aussi, moi, ah. Ben. Tu vois, ben, là, quoi, la loi.
0: Non, mais là, elle est encore bonheur, la mi-voix ou l'encore droite.
2: Ben non, ben plus tard ça, la pointe en plus, ça dort 8 instants.
0: Instant ou d'or alors. Eh, m'y connais au moins, après t'as l'heure où appelle à moi.
2: Non, ben là, il appelle qui assez, hein.
0: Ah bon, d'accord.
2: Il appelle à où là.
0: Oui, qu'on l'a fait un petit peu aujourd'hui.
2: Ben, carré, marche un petit peu, oui. À tout, elle a bien, quoi, là, hein, tu vois. Ben,
0: ben. Alors là, on va boire encore cet après-midi?
2: Non, ben là, ben oui, ben aujourd'hui, c'est dimanche, oui.
0: Ben oui, mais bon, la semaine aussi, on boit.
2: Ben si, il peut arriver, il peut arriver, ben, ma main mardi, en fait, je peux boire un petit.
0: Pour l'instant, c'est dimanche.
2: Ben voilà. Et après, là, quoi, il saute 3 jours, 4 jours, ben et voilà, et après, bon.
0: Bon.
2: Et bon, tiens,
0: je m'entends, Joe. L'autre jour, on l'appelle Olivia. Olivia, tu comprends pas rien.
2: Ah bon?
0: Ben oui.
2: Ben non, peut-être c'est là-bas. Ben, il comprend pas.
0: Ben, n'a rien qu'à moi. Dans le décodeur, le roi de Lucas. Elle l'avait pas,
2: elle. Elle comprend pas créole, si là.
0: Elle comprend pas créole, si là. C'est pas vivre, si là. C'est elle.
2: Ben voilà, tu vois. Ben, faut dire ça comme ça.
0: Voilà, c'est ça.
2: Si j'annonce comme ça, mais oui. Pas plus loin comme ça, tu m'as la droit?
0: Ben oui, qu'on soit au road.
2: Ben, si madame, je suis ici à Haussmann. Mais avoir si n'a peut-être mon ici à Haussmann, peut-être Freedom.
0: Mais n'a pas de monde écoute Freedom Silaos.
2: Bon, voilà.
0: Ben, on connaît Yolande ou Yolande?
2: Oui.
0: Ben oui, Yolande, ça va tout le temps la fête là-bas. Nous embrasse elle, elle est bon, on peut aller écouter.
2: Oui, ben, c'est un cocaïen.
0: Ben, bien sûr. Hein.
2: Si, le cocaïen, t'as 380, pour c'est le cocaïen.
0: Alors
2: 388, là, monsieur, toi. Pas plus, mais au moins, ça. Bon, mais tu radio, il sonne un peu, il dérange pas toi.
0: Il dérange, mais bon, on peut. On entend aller, ou là ou même, on entend aller.
2: D'habitude, il sonne pas, mais la mieux à jour, il sonne.
0: Ah, ben là, il entend aller bien, bien.
2: Bon, ben après, Bichard, fais vite alors.
0: Fais vite alors.
2: Et après, nous retrouvons la prochaine, mais essaye toujours, essaye la semaine prochaine encore une fois.
0: Avec plaisir, là, sinon on appelle le 99-11-00 pour cause un peu.
2: Bon, ben ça va.
0: Ouais. On fait comme ça.
2: Oui, aussi. Mais là, mais essaye un petit passage comme ça, c'est aussi là.
0: Ben, ou peu.
2: Ben voilà, ben les femmes qui écoutent. Que ben, fou, ben, elle est seule, ben, nous donne un petit rencontre comme ça avec ça, avec ça, pour la finition, je ne connais pas moi, on va savoir.
0: Là, on veut une finition, là?
2: Ben, il fait pas peur, ben, moi, j'ai déjà un âge aussi, ouais.
0: Ah, que là, je suis arrivé donc.
2: Comme une monnaie, comme je suis là aussi, je connais, ben, y a bon, on peut passer mon place, hein. Ben, peut-être tout seul, mais ils sont pis.
0: Quel âge tu finis d'arriver?
2: Hein?
0: Quel âge tu finis d'arriver?
2: Pas trop plus loin de la moitié.
0: Là, on veut pas dire, moi, on finit d'arriver 50 ans?
2: Ben, un petit peu. Pas plus loin de la moitié. Un petit peu plus.
0: Un peu plus.
2: 55
0: alors.
2: Bientôt
0: 56. D'accord.
2: Ben. Mais après, mais il connaît beaucoup de femmes, mais ils sont pas mieux. Mais après, si ça t'écoute Freedom, tu vois, ben, il baise un message comme ça, pas Freedom, si ça t'écoute, là, tu connais peut-être mieux. Ah, si, attends, mais attends.
0: Oui, il dérange à eux même aussi, à eux.
2: Oui, mais s'il m'y approche à côté, son nom qu'il sonne plus.
0: Ben oui, mais c'est le principe.
2: Moi, il a pas sonné. Bon, voilà. Voilà, Ethan.
0: Merci.
2: Non, mais d'habitude, tu ne sonnes pas, mais la miroir est si fin, ça, c'est sûr. Ben, je veux dire comme ça, voilà, ben, il lance un petit message pour une petite femme de silence, même, pas trop loin. Ben, il fait, si j'ai dit, écoute, oui, mais j'ai dit, peut-être pas connaître toi, Lucas, mais j'ai mis un petit peu mon. Ben, comment on peut dire ça, mon physique, mon couleur, tout. Et 6 mois, c'est rouquin. 6 mois, c'est rouquin, oui, moi, les rouquins.
0: Ah bon?
2: Oui, ben, moi, les rouquins.
0: D'accord.
2: Et voilà, et moi, elle a des yeux bleus.
0: Un rouquin aux yeux bleus.
2: C'est comme, comment, Macaléon, quoi. Macaléon, change de couleur.
0: D'accord.
2: Ben, mais j'ai changé de couleur ici. Ben, mais après, c'est toujours moi-même, c'est vraiment comme ça.
0: Toujours, toujours, bien sûr.
2: Ben, mais si j'ai changé de couleur, ben, là, voilà, le moule est trop joli, ben, voilà. Ben, il est trop joli. Ben, après, voilà, ben, c'est une petite femme de silence, voilà, c'est pas problème, c'est aucun. Moi, je m'appelle Juan Lucas, c'est mon numéro, ben, je te donne mon numéro. 02, non, pas ouais. Oui, ben non, bah, 06 92.
0: Oui.
2: 06 92, non, ben là, c'est pour le début, hein. 06 92. Si je n'oublie pas, 62 44 44 62.
0: Ça même.
2: Ça même.
0: Bravo.
2: Bon, ben la famille, regarde pas trop.
0: Bon, ben elle est bien.
2: Voilà, on fait comme ça. Ben, bon. La prochaine Bosca.
0: Avec plaisir. Si colle, on va dire nous.
2: Bah, ouais, pourquoi pas. Allez, bye.
0: Allez, le petit rouquin aux yeux bleus.
2: Bye.
0: Allez, bisous. 06 92 62 44 62. Il est adorable, Juan Lucas, quand même. Radio Freedom, bonsoir.
3: Oui, bonsoir. Bonsoir.
0: Bienvenue, à qui ai-je l'honneur?
3: Ah, voilà, j'ai pas nommé Eric Saint-Denis, là.
0: Eric de Saint-Denis?
3: Oui. Le Nord, alors.
0: Comment?
3: Le Nord.
0: Le Nord.
3: Saint-Denis Nord.
0: Oui, le Nord, c'est Saint-Denis, oui. D'accord, Saint-Denis, c'est le Nord.
3: Voilà, c'est pas vrai.
0: Nous, les bons, oui.
3: Oui, voilà, je connais Eric, j'habite à Saint-Denis. Voilà, pour passer une petite annonce, rencontrer une femme.
0: Mm-hmm.
3: Voilà, pour apprendre à se connaître, cette personne, tout ça. Moi, du coup, j'ai dans la cinquantaine d'années.
0: D'accord.
3: Du coup, je déplace tout, il n'y a pas de souci. Moi, je recherche quelqu'un dans mon tranche-l'âge, dans la cinquantaine.
0: Mm-hmm.
3: Voilà. Quelqu'un nord ou est. Cette personne, j'aime bien sortir, tout, rencontre cette personne, faire connaissance et voir après par la suite. Voir après par la suite. Voilà, je laisse mon numéro. 06 92 17 93 33.
0: 06 92
3: 17 93 33.
0: Eh ben, c'est noté. Bonne soirée, Ao.
3: Au revoir.
0: Au revoir. Allez, bah écoutez, on continue. Radio Freedom, bonsoir.
4: Bonsoir, comment ça va?
0: Très bien, vous-même?
4: Ça va, c'est Fred de Sainte-Marie. Alors, on commence à te faire des misères aussi?
0: Fred de... Ah, moi, non, les bons, ça va, moi.
4: Ah, bon, ah, les bons.
0: Ah, moi,
4: va.
0: On connaît quoi? Il fait un an.
4: Il fait un an?
0: Il y avait un an, pile poil. Qu'il y a eu la grosse polémique aussi sur moi, mais là, laisse-tu Eric, c'est bon. Mais du coup, on remet en question le débat de toujours dire est-ce qu'on garde Charlotte Tropical ou pas. En fait, c'est plus là la question, parce que l'animateur, il fait en sorte que l'animation, il fonctionne. Tu comprends?
4: Oui, bien sûr.
0: En vrai, en soi. Et c'est Zot qui fait. Là, on voit, ma fille fait quoi? 1, 2, 3 annonces, et les trois, elles étaient diverses et variées.
4: Oui.
0: Le dernier monsieur, ben, il y a cause doucement, rapidement, c'était bon. Et après, ben, en vrai, c'est vous qui choisissez, en fait, hein. Donc, si Zot s'y rentre dans le jeu, tant mieux. Si Zot s'y rentre pas dans le jeu, ben, elle est pas amusante non plus.
4: Oui, mais après, il connaît, il y en a le bouton pour changer de chaîne aussi, après.
0: Nena, le bouton pour changer de chaîne aussi, Fred, bien sûr.
4: Ben, oui.
0: Si Zot s'y aime pas. Mais ce qui est étonnant, est-ce que m'y peut donner un petit mot? Est-ce qui est étonnant, c'est que, il y a des personnes qui n'écoutent pas et qui donnent quand même leur avis. Donc, Zotti n'écoute pas, mais Zotti vient donner son avis. Donc, je ne comprends pas trop le principe.
4: La
0: si Zotti n'écoute pas, pourquoi Zotti dit ben, écoute pas nous alors. De base, ben, Zotti n'écoute pas. Et puis, il y en a même un auditeur cet après-midi. Il n'a pas entendu l'émission d'Eric et il s'est permis de tout critiquer, mais de A à Z. sans connaître qu'est-ce que Eric a fait réellement, hein.
4: Ben oui,
0: et il la donne.
4: Il a rien compris aussi.
0: Ah, mais il connaît pas s'il a compris ou quoi, mais il la donne son avis, alors qu'il la écoute. rien de ce que l'émission d'Eric a été.
4: Oui, après il a écouté dans la journée, comme ça l'a dit.
0: Ah, écoute.
4: Voilà. Après, Charles Tropical, mais comment ça, il faut aussi que parce que regarde, encore hier soir, une dame...
0: Bien sûr.
4: Il a trouvé l'amour de sa vie l'autre côté de l'île, là-bas. Elle est dans l'Est, et il a trouvé l'autre côté. Mais déjà, chouette. Après, apparemment, il y a beaucoup de bébés fruits aussi.
0: Oui. Oui, mais en fait, il vaudrait peut-être que plus de personnes témoignent aussi que de dire que ça fonctionne. Parce qu'en fait, ce qui est critiqué, c'est pas ceux qui appellent le soir, puisque les autres, peut-être ils n'écoutent pas la journée, peut-être, je ne sais pas. Mais en tout cas, ben, ça fait beaucoup de débats. Donc au final... Oui.
4: Après, il connaît Créole, quand la pluie tombe, on a trop la pluie, quand la pluie, la pluie.
0: Ça, c'est peut-être l'être humain qui est comme ça, peut-être aussi.
4: Oui, la nature humaine est comme ça. Bon. Après, il connaît Créole, mais il a une mentalité un peu particulière aussi. Il aime mettre de bois dans le feu, les Créoles. Il faut dire comment il est.
0: Oui.
4: Voilà. Ben oui. Donc, c'est pour passer à l'annonce rencontre.
0: Bon, et donc, du coup, il croit quand même. Où il est là, donc...
4: En tout cas, il m'a fait une téléphone 4 fois.
0: Plusieurs fois.
4: Il tourne là des femmes et il répond, oui. Mais là, il n'écoute pas aussi, pareil, autant dire, il n'écoute pas la radio. Et ils ont appris en quoi que, voilà quoi, la tranche d'âge, il ne va pas, ou bien...
0: Mais ça, c'est bon, pourquoi tu n'écoutes pas? Tu prends que les numéros, tu n'écoutes pas ce que ça nous dit?
4: Oui, c'est ça le truc.
0: Ça aussi, je n'arrive pas à comprendre le concept.
4: Voilà, quand on recherche quelque chose, bien, non, on met un annonce sérieuse, dans tes recherches, allez, aventure, ou je ne sais pas quoi.
0: Oui.
4: Voilà, c'est pas, voilà, mesdames, écoutez un petit peu, et autres aussi, passez un peu des annonces aussi, parce que...
0: Bah oui, ça fait longtemps.
4: Les annonces sérieux, ils aimeraient aussi entendre les dames passer des annonces aussi.
0: Donc, Aou fait partie des sérieux.
4: Mais ça, parce qu'on ne connaît que ça m'y veut ou ça m'y veut aller. Donc, voilà quoi. Mais recherche quelque chose de sérieux. Une femme, une femme posée, il aime rigoler. On va dire entre 45 et 55 ans. Moi, j'ai 51 ans.
0: 51, Fred Oulena, d'accord.
4: Voilà. Et moi, il est un créole métissé casse. Voilà, mais il coulait à caramel, les cheveux coupés courts. Il est tatoué. Il a des boucles d'oreilles.
0: Oui.
4: Mi-bosse.
0: Oui.
4: Et voilà. Après quoi dire d'autre?
0: On a des grands enfants?
4: Non, j'ai pas d'enfants.
0: D'accord.
4: Et voilà, j'ai pas d'enfants. Après, il connaît une dame de l'âge que je viens de donner. Ils ont des enfants aussi.
0: Normalement. Pas tout le monde, hein. Pas tout le monde est fait pour avoir des enfants. Hein. C'est un sujet aussi.
4: Oui. Mais aussi l'âge que j'ai, la fréquence l'âge que j'ai donné aussi, la plupart du temps, rarement, on va dire, mais presque, ils sont déjà mamies aussi.
0: Ben à la Réunion, fais enfants jeunes aussi, les enfants, fais enfants.
4: Voilà.
0: Donc,
4: les enfants.
0: il peut arriver très vite, oui, c'est vrai.
4: Voilà, une femme qui est, comment dire ça, qui est posée, préférence, qui travaille, qui comment dire ça, elle est autonome, quoi. Voilà, pour partir sur une relation sans prise de tête, apprendre à se connaître, et voilà quoi. Une femme câline, parce que moi, il est très très câlin, il est très tactile, il est de bon peur à l'écoute aussi, une femme qui aime discuter, une femme qui aime rigoler aussi, il aime bien.

0: Fred, cette question est...
1: Non, sans aucun regret.
0: Ouais.
1: Voilà.
0: D'accord.
1: Donc, c'est un choix que j'ai eu dans mon passé aussi.
0: Mm-mm. Donc, c'est vraiment toi qui ne voulais pas.
1: On va dire 50-50.
0: D'accord. Voilà. Et vous les séparez depuis longtemps?
1: Oui, ça fait un petit moment déjà, je suis séparé. Ça fait un petit moment, j'ai déjà fait le deuil de la séparation,
0: bon.
1: On va dire.
0: Oui.
1: Voilà, parce qu'on s'est plongé dans le boulot. Et puis voilà, un matin, on se lève et la maison est vide. On dit, on aimerait bien mettre un peu de son, un peu de musique, un peu de rire. Hein.
0: Une ouais.
1: voix, carrément.
0: Ouais, ouais, ouais, ouais.
1: On entend une voix,
0: ben oui.
1: tout simplement.
0: Mais du coup, donc, vous voulez situer de quel côté?
1: Sainte-Marie.
0: À Sainte-Marie.
1: Bon, bah, quelqu'un et puis aussi quelqu'un s'il est possible hein. Après voilà on met un peu des places en main préférence quelqu'un du nord ou dans l'est
0: Mm-mm.
1: comme ça on peut se voir un peu plus facilement aussi
0: d'accord
1: un peu souvent
0: oui c'est voilà. c'est peut-être plus simple
1: c'est un petit peu plus pratique et oui. c'est un petit peu plus on va dire on va apprendre à se connaître aussi un peu plus facilement c'est plus vite aussi on va dire
0: Mm-mm.
1: que quelqu'un qui est de l'autre côté de l'île la semaine on bosse et on va pas trop se voir, on va peut-être se voir que le week-end aussi.
0: D'accord.
1: Après, et c'est vrai, maintenant, il y a visio au téléphone aussi, on peut faire visio aussi.
0: Aussi. Vous voulez plutôt les nuits longues discussions ou plutôt sport au lit?
1: Les deux. Un match passant à l'autre.
0: Ah, d'accord. Ben oui, mais à un moment donné, il faut dormir.
1: Bon,
0: donc, après, on peut pas le causer trop longtemps et après, monte cheval.
1: Oui, parce que moi, je rentre super tôt au travail, donc...
0: Ouais. Ah, on a le temps.
1: Le temps, comment?
0: Ben, je ne sais pas, bon. Comment on rentre super tôt.
1: Ben oui, mais on rentre super tôt au travail, donc oui, après, voilà, discuter avant et après aussi. Que rentre dans le lit, c'est ça.
0: Ah.
1: Après, il n'est pas obligé, sport en lit aussi, discussion, un petit moment câlin au lit, voilà,
0: oui,
1: quoi,
0: oui,
1: t'as
0: oui.
1: passé une bonne... Voilà, demander, t'as passé une bonne journée, tout ça, il fait partie de la vie aussi.
0: Bien sûr.
1: Voilà, la communication.
0: La communication, c'est important.
1: C'est même. Important, beaucoup.
0: Ouais,
1: voilà.
0: Bon. Est-ce qu'on est très maniaque?
1: Maniaque du genre la case propre.
0: Ouais.
1: Maniaque comment? Ben, il connaît toute créole, mais pas sexo, ben les sources.
0: Bon, il y a des gens qui sont bordéliques, hein. Est-ce que vous voulez de nature bordélique?
1: Pas nature bordélique, mais voilà, on va pas dire maniaque aussi, mais j'aime bien quand je rentre de chez moi, après une journée de boulot, la maison est sans propre.
0: Ouais. Est-ce que, par exemple, vous pouvez partir de chez vous et votre vaisselle n'est pas faite?
1: Ça, c'est impossible, parce qu'après, on l'ennuyait, crocolat, tout ce qui a été bien, mais tout le monde dans la cage.
0: Et est-ce que quand on sort de chez vous, votre lit est toujours fait?
1: Ben déjà, comme il lève le matin, on est obligé de faire le lit.
0: Obligé, oui et non, on a deux, trois, la chambre en désordre.
1: Oui, mais les gars, ils rendent un lit bien fait le soir.
0: D'accord.
1: Hein, journée
0: et vous repassez une bonne linge?
1: Ah, même les célibataires, madame, il faut mis ça pas marcher, il a écrasé aussi. Là, on est obligé passer un coup de fer ou passer sur l'œil.
0: D'accord, bon, ben, très bien.
1: Ben, il faut être clean dans la vie.
0: Ben, oui et non, c'est pareil. Hein.
1: Après, il dépend le comportement, après, il dépend aussi l'éducation que la personne a eue aussi, on va dire.
0: Oui, peut-être.
1: Voilà, il joue un rôle beaucoup sur, voilà quoi, sur la personne. Connaître le passé ici à vous pour le futur aussi.
0: Exactement. Et la femme que vous recherchez, est-ce qu'on a des préférences d'attirance,
1: physique?
0: Oui, bah oui, physique.
1: Moi, j'aime bien les filles assez claires, caféine métissée okay. ou malbaraise métissée, assez claires.
0: Mm-hmm.
1: Voilà, après, on va pas dire.
0: Le coup de cœur, ça serait vraiment une petite malbaraise.
1: Voilà, petite malbaraise, rigolote, légèrement ronde, on va dire.
0: Mm-hmm.
1: Voilà, il aime après-midi malbaraise. Après, il dépend aussi, comprends. Ben,
0: oui.
1: Les filles sont. Quand on mange à la rue, j'ai un bonhomme mange à la rue, là.
0: Les yeux, les couillons, ils gardent partout, c'est ça?
1: Les yeux, les couillons, ils gardent partout, le métissage, là,
0: mais alors, qu'est-ce qu'on regarde en premier chez la femme?
1: Les yeux.
0: Les yeux?
1: Le visage.
0: Mm-hmm. D'accord.
1: Voilà, tout simplement.
0: Après,
1: bon,
0: ben. Après ils descendent.
1: Voilà.
0: Après ça va se décolleter.
1: Arrête.
0: Et vous préférez les petits seins ou les gros seins?
1: Moi, c'est pas physique, c'est plutôt la personnalité.
0: Ah oui, bon,
1: dépend aussi. Après, il dépend aussi le physique, la personne, comment elle est. Si elle est ronde, elle a des petits seins, donc le corps n'est pas équilibré aussi.
0: Ah.
1: Voilà. Si elle est mince, elle a une grosse poitrine d'enfer, le corps n'est pas équilibré aussi, on va dire.
0: Ben oui, mais bon, le TT, il ne choisit pas, hein.
1: Le DT, il choisit pas.
0: Et c'est comme
1: à nous, bonhomme, nous, plein, pas nous, mais plein, les dames, les grosses poitrines doivent être.
0: Oui, ça, on peut se faire au.

0: opéré, mais c'est comme la taille en dessous de la ceinture, hein, c'est pareil.
1: Oui, on va dire.
0: Bah, vous avez choisi.
1: Il n'est pas opéré, ça.
0: Hein. Ça va, quoi.
1: On n'a pas dit le gars, il passe un, le docteur passe un petit coup de rabot, tu sais, diminuer la grosseur, ou bien après la pompe ou gonfler. Ça donne la prise de sang, la prise de sang, je sais pas.
0: C'est ça, c'est ça. Voilà. Enfin, je sais pas si c'est plus de chance ou pas, hein, mais bon, chacun a ses choses, hein, parce que bon, enfin.
1: Oui, voilà.
0: L'homme et la femme est différent, tout simplement.
1: L'homme et la femme est différent, oui.
0: Bon, ok, ça marche. Allez, et Fred, il s'appelle.
1: Oui.
0: On est du côté de Sainte-Marie. Il a 51 Sainte-Marie, ans, mesdames. Voilà. Et bon, bah, il recherche son nouvel amour.
1: Nouvel amour. Ben voilà, m'aimerait d'être aimé comme il en a beaucoup d'amour aussi à donner. Il est très, très, très calme, mesdames. Bon. Voilà.
0: On va laisser ton numéro.
1: Il laisse mon numéro de téléphone, c'est le 06 92 33 84 15.
0: 06 92 33 84 15.
1: Merci, bonne soirée.
0: Avec plaisir, belle soirée à toi, merci beaucoup. Au revoir. Eh bien voilà, ça c'est une belle annonce, on a bien discuté. C'est sympa. Radio Freedom, bonsoir. Allô ?
2: Allô, oui.
0: Bonsoir.
2: Bonsoir, vous l'avez bien ?
0: Ça va et où ?
2: On peut être là, même besoin de son.
0: Oui, mais il n'entend pas correctement, bien quand même.
2: Attends. Là, est-ce que vous m'entendez là ?
0: Un peu mieux. À quel honneur ?
2: Un petit peu plus fort. Attends, hein. Là, vous m'entendez là ?
0: Oui. Enfin, moi.
2: Vous allez bien ?
0: Ça va et où ?
2: Ben, elle est là, besoin de son. Il est un petit peu fatigué pour la semaine, mais ça va.
0: Oui, alors, c'est à quel honneur ?
2: À moi, c'est Jean Angier.
0: Alors, ça va être compliqué, hein. Je suis désolée, mais soit m'y entend correctement,
2: attends.
0: Soit m'y raccroche.
2: Attends, monsieur. Là, vous m'entendez là ?
0: Ça allait mieux, oui.
2: Oui, mais vous m'avez les écouteurs, c'est pour ça.
0: Ah, ben voilà. Bon, alors Jean, comment on appelle ?
2: JM.
0: JM.
2: Voilà, JM du Sud.
0: Du Sud, bienvenue. Quel âge on est là ?
2: 51, même âge du gars là. Il vient de passer l'annonce.
0: Oui. C'était très bien son discours. Hein. Bon,
2: son est quasiment identique que celui de Sardien, elle est quasiment pareil.
0: Arrête. Ou les deux du Sud. Oui. Bah, écoute, Ao, vas-y, on va voir si c'est pareil.
2: Oui,
0: ça commence un petit peu.
2: Oui, bah, du coup, moi, c'est. Je viens du Sud, j'ai 51 ans. Mm-hmm. Je ne fume pas, je ne bois pas d'alcool.
0: D'accord.
2: Sportif.
0: D'accord.
2: Je recherche une femme pour une vie à deux. Mm-hmm. Une relation.
0: Ah, en fait, est-ce qu'on peut couper la télé aussi, s'il te plaît ?
2: Mais attends, je baisse un petit peu la télé, c'est ça ?
0: Oui.
2: Attends. Un petit peu la télé.
0: Merci. Est-ce que vous voulez tatouer ?
2: Juste un petit, c'est tout.
0: Un petit ?
2: Un petit, oui.
0: Un petit discret ?
2: C'est assez discret, oui, quand même.
0: Où ça l'île est ?
2: Ben, elle est juste sur le bras, mais c'est un faille qualité de tatouage.
0: Ah, mince alors, ça veut dire quoi ça? C'est un tatouage sur le fait?
2: C'est un cœur, mais ça fait depuis ma jeunesse comment faire le service militaire.
0: Ah, voilà, c'est ça, c'est des tatouages de militaires.
2: Ben, on peut dire ça comme ça, c'est de l'erreur de jeunesse, bon, après qu'on est.
0: Ben, c'est un souvenir après, non?
2: Oui, c'est. Oui, il a des bons souvenirs, oui, il faut dire. Des bons souvenirs.
0: Quand on regarde, elle est ouvrière tout seul, moi, sûr.
2: Mais c'est sûr. Le problème, c'est que quand je retourne à la Réunion, je n'ai pas eu de chance avec les partenaires.
0: Ah.
2: Et là, il y a plein de différentes choses. Beaucoup de choses à se passer. Oui. C'était compliqué. J'ai tombé sur la personne idéale. Et malheureusement, c'était l'inverse. Je ne me dis pas que toutes les femmes sont pareilles, hein. Au contraire. Mais il y en a des femmes, je tiens à vous dire que c'est quand même, c'est un peu chiant des fois.
0: Mm-mm.
2: Parce que n'est pas toutes femmes ont la même mentalité, et
0: ah, oui.
2: Pas toutes femmes, ils travaillent pareil. Dans le sens, Nina, il fait du nettoyage, tout ça, et Nina, il fait pas.
0: Oui, oui. Ouais,
2: quasiment pas du tout, quoi.
0: Ah ouais?
2: Ah ben moi j'ai eu affaire à ces jeunes personnages, je peux vous dire que, comme je vous dis, hein, je mets partout dans une femme de même panier, mais elle fait ce que mal a vécu, ah ben c'était la galère totale.
0: Mais c'est incroyable quand même.
2: Eh oui, et c'est pourtant j'ai vécu tout, hein, pendant 10 ans, pendant tant d'années, j'ai vécu cette personne et que finalement mal a compris que moi c'était le pantin à fin de compte.
0: Ah, ou c'est le pantin?
2: Oui, oui. Ben, au contraire, c'est moi qui m'étais le pantin. C'est-à-dire que moi, c'était le.
0: Mais t'es amoureux.
2: Oui, c'est que la moulard en aveugle. Et,
0: la moulard en aveugle fort.
2: Ah, beaucoup même, pour accepter plein de choses, vraiment, vivre dans la souffrance en silence, et ben, franchement,
0: c'est compliqué.
2: Après, un malin bien, un jour, l'arrivée, ben, elle a éclaté.
0: Ouais.
2: Et quand elle a éclaté, elle a dit la vérité, ben, elle a dit, ma pomme, je m'en allais, la foule moulage tout dehors. Et merci Seigneur, j'ai pas rendu mon logement. Et si j'ai rendu mon logement, ben, ça fait longtemps que j'étais SDF.
0: Ah mince, oui, ben oui.
2: Tu vois, c'est pas facile, hein, c'est pas facile. Et on dit tout le temps, c'est les hommes qui se suicident, mais là, des femmes aussi, attention. Hein.
0: Ben,
2: comme
0: oui.
2: Je dis, hein, si je mets pas toutes les femmes dans le panier, comprenez-vous.
0: Ben, heureusement, moi, parce que sinon, on croit plus en l'amour, on fait plus rien. Hein.
2: Ah, ben ça, ça voilà. C'est une histoire. Ça, c'est une histoire. C'est sûr. Après, qu'est-ce que je veux dire? Ben voilà, après, bon, j'ai eu pas mal de difficultés. J'ai tourné la page. Maintenant, je vous conseille une autre histoire, une histoire d'amour. Qui est basé sur du sexe, aventure suivie, et qui peut déboucher sur quelque chose.
0: Qu'on soit dit à moi là, basé sur du sexe.
2: Une aventure suivie.
0: Basé sur du sexe, c'est ça on l'a dit.
2: Basé sur du sexe, voilà.
0: on a bien compris. Il me fait répéter à mon code deux fois.
2: Ah, moi tu comprends les choses.
0: Pour être sûr que on a bien compris. Avec Lisa, mon cheval, là. Maman.
2: Ah, je sais pas. Respectons, j'ai pas eu de rapport, donc,
0: En plus, mon Dieu Seigneur. Là, j'espère pour que on a fini train à ouais un peu avant, parce que sinon, là.
2: Non, mais moi,
0: la précocité, là. Prrra.
2: Mais moi, je fais entraîner déjà un peu de temps.
0: Ah, bon.
2: Pendant c'est un an que me l'a quitté, non,
0: ah,
2: entraîner.
0: Ah,
2: pas ça. Entraîner avec d'autres personnes, mais entraîner spirituellement.
0: Vous faites comme vous voulez, mon petit JM. Ouais. Bon.
2: Donc,
0: sur
2: coup,
0: ces belles paroles, tu recherches une femme. Est-ce que tu as un physique particulier que tu préfères?
2: Ah, ben, moi, c'est le Cafrine, hein.
0: Le Cafrine, alors.
2: Ben,
0: et à où, comment on l'est un peu?
2: Ah, ben, moi, là, c'est Musclux. Comment pas Musclux? Musclux, c'est le mieux, quoi.
0: Les gens à la blague, ou les cafés chinois, arabes et malbans.
2: Ouais, il y a un maçon, il travaille maçon de bâtiment.
0: Mm-hmm.
2: Et bah, il fait pas que la maçonnerie, il fait le carrelage, peinture, plomberie. Ah, maintenant, c'est quand même des bruits à moi dans tout le sens du terme. Je me l'ai peint paresseux, je me suis bossé.
0: D'accord.
2: Et Michel, tout le monde désespère de trouver la femme parfaite. Je ne dis pas la femme parfaite, mais la femme qui peut comprendre la personne d'en face. Et que, ben, c'est une femme qui casse pas le bon oubli, qui est simple. Et que, il n'est pas compliqué.
0: Il n'existe pas une femme simple. Ma désolée, la vérité. Toute femme est compliquée. N'a point un, n'est simple.
2: Après, il faut adapter que la
0: tu as eu des enfants ou pas?
2: Si, j'ai des grands enfants.
0: Des grands enfants.
2: Ils sont tous, pour eux particuliers. Ma dernière, grande fille, elle a 17 ans.
0: D'accord.
2: Elle vit avec la maman, donc les rois viennent voir moi, donc la plupart du temps, elle est
0: seule. Combien d'enfants on est, Nadon?
2: Ah, ben, moi, trois garçons et trois filles.
0: Trois garçons, trois filles, on a six enfants?
2: Ah oui, mais elle est avec la même maman, par contre, hein?
0: Oula! Mais c'est ce que Messa dit. Ah! On a six enfants, deux mamans différentes.
2: Voilà. Je vais te dire un truc. Quand la première femme, Midia Moussala, elle est je te dis, hein. Et Midia Moussala, ben, qu'elle choisit entre mon monde et moi.
0: Oui.
2: Ben là, demain, clairement, elle est pour faire choisir sa famille.
0: Sa quoi, sa famille?
2: Elle est pour faire choisir sa famille.
0: Ah, d'accord.
2: Donc, je restais vivre avec sa maman que moi.
0: Mm-mm.
2: On m'a dit, d'un truc comme ça, qu'est-ce que vous allez faire?
0: Je sais pas.
2: Prendre le chemin, aller. Je peux pas rester avec, mais jamais. Donc, du coup, ben, elle m'a lâché l'explication de faire comprendre les choses, et voilà. Mm-mm. Donc, du coup, elle était morte de ce côté-là.
0: D'accord.
2: Donc, on m'a arrêté le temps d'arrêter, de barrer, quoi, voilà.
0: D'accord.
2: Et la deuxième, c'était une femme, ben, voilà, une femme pareille. Au premier coup, c'était bon, mais après, la deuxième fois, au peu de temps, on restait avec, c'est là où elle découle le poteau rose, voilà.
0: Aïe, aïe, aïe, vous l'avez pas marié?
2: Non, mais heureusement.
0: Elle a dit comme ça, dans une vie, il y a trois amours. Ben, peut-être la troisième personne qu'on va rencontrer, ça sera le grand amour, le vrai, de toute la vie. On a 51 ans, peut-être que, on ne sait pas.
2: Voilà, qu'on jeune, c'est vrai. Miguel dans son corps, je mets mes deux doigts de pied.
0: Ben, les gaillards. Je souhaite avoir en tout cas une belle vie et puis nous laisse le numéro de téléphone pour les charmantes dames. Appelle à où?
2: Alors, j'explique un petit peu vite fait pour le truc. Alors, ben. Déjà, pour la femme, je cherche du côté du sud.
0: Oui.
2: Bah, comment dire, mon style de femme, c'est Cafrine.
0: Cafrine, moi, oui.
2: Voilà, ronde.
0: Vous préférez gros tété, petit tété?
2: Gros tété, oui, c'est là, oui, c'est à prendre. C'est pas pour les filles.
0: D'accord.
2: Du coup, après, qu'est-ce que je veux dire, dans le sud, hein.
0: Oui.
2: Et une femme, surtout, qui fume pas, qui boit pas d'alcool.
0: Oui, comme où?
2: Voilà, comment, voilà. C'est plus simple, c'est plus compliqué, pas compliqué, voilà. Et il peut durer moins bout de temps aussi avec.
0: Mais il est bon. Et il fait plus d'enfants, il fait encore des enfants, là?
2: Non, bébé, non. Désolé, je suis pour la partenaire, ma nouvelle partenaire.
0: Mais non, mais vous la faites d'arrêt 51 ans. Si jamais on trouve une femme 40 ans, jusqu'à 40 ans, il y a encore un, 41, 42.
2: Jusqu'à 65 ans, il y a bien pas de
0: ans. Ben, compliqué.
2: Le pistolet, il a bien changé.
0: Voilà! Chance à l'Ibia, alors.
2: Ah, ben, tout le temps, il entretient. Oui.
0: Bon, j'y aime, laisse le numéro de téléphone, allez.
2: Du coup, bah, laisse mon numéro, ça, voilà, bah, c'est 06 92 16 88 55.
0: 06 92 16 88 55. Merci c'est beaucoup, j'y aime, à bientôt.
2: Merci, bah, merci bien, et bon courage à vous.
0: Et merci, allez, et belle soirée.
2: Bye bye.
0: Allez, bye bye. 20h41 à La Réunion. Nous, ça va voir David, parce qu'on parle d'un vol par ici. David, bonsoir.
3: Madame, bonsoir.
0: Bonsoir David, Mikutao,
3: oui,
0: comment se passer?
3: En fait, je vous rappelle que j'avais perdu ma moto jeudi passé.
0: Oui.
3: Le soir.
0: Oui.
3: Et en fait, ben, le mec m'avait dit comme ça qu'il voulait acheter la moto. Et il est venu avoir acheté, il voulait essayer la moto avant. J'ai dit, donc, ok, ben, du coup, il a essayé, ben, il a essayé la moto sans Rouni, quoi. Il a plus Rouni.
0: Ou t'es fini appel à nous pour ça, non?
3: Oui, oui.
0: Ah, mais oui. Donc, c'est la même histoire. Hein. On l'avait appelé en journée.
3: Oui, voilà.
0: Donc, c'était prêté ou bien c'était pour vendre?
3: Vendre.
0: Donc, où tu veux vendre et il a parti avec le loto. Mais comment il a fait un tour? Comment il est possible qu'il a fait un tour avec le moto?
3: Il va arriver, c'est hier avant, grâce à la porte au Père.
0: Oui.
3: Et il a pas assis, ça sort au micro.
0: Oh là là là là là là. Bon, ben, on relance l'appel quand même alors.
3: Ouais, ouais.
0: Mm-mm. Alors, depuis jeudi, hein?
3: Oui.
0: De quel côté?
3: Saint-André-Ravine-Creuse.
0: Donc, de base, c'est à Saint-André-Ravine-Creuse. D'accord. Et comment il est la moto? C'est quoi comme modèle?
3: C'est Énergie MC5.
0: Énergie. Après, c'est quoi, là, dit?
3: MC5.
0: MC5?
3: Oui.
0: MC5. Oui?
3: Marque Piaggio.
0: Piaggio.
3: Couleur mauve bleu.
0: Mauve bleu, oui.
3: Et le siège est là, un signe de Piaggio.
0: D'accord.
3: Orange.
0: Oui. D'accord.
3: Et panier de frein orange aussi.
0: Oui.
3: Voilà.
0: Bon, et du coup, la plaque d'immatriculation, Léna?
3: Oui, attends, je vous donne là. Ah, c'est FN.
0: F de Fabrice, N de Nicolas.
3: Voilà. 147.
0: 147. 147.
3: Oui. NK.
0: N de Nicolas.
3: K.
0: K de Koala.
3: Voilà.
0: Alors, on est de base du côté de Saint-André-Ravine-Creuse. Ça a été volé une moto. On parle d'une Piaggio Énergie MC5.
3: Oui.
0: Immatriculé FN147NK de couleur mauve bleu avec un signe Piaggio orange.
3: Oui.
0: Donc si quelqu'un a aperçu, ben nous laisse quand même votre numéro de téléphone, David.
3: Oui, le numéro fixe, ben le
0: numéro avec lequel on appelle à moi là, c'est le fixe, oui.
3: D'accord. 0202 58 40 52.
0: 0262 58 40 52.
3: Oui, voilà.
0: Bon. Eh ben, l'appel est relancé. N'hésite pas à rappeler en journée également, hein.
3: Oui, d'accord. Demain, sera.
0: On l'a fait une porte-plainte d'ailleurs?
3: Oui, mais la police fait rien.
0: Ah bon?
3: Ouais, donc,
0: Ben oui, mais il faut y trouver, quoi.
3: Non, comment ça? On sait où le volet habite.
0: Ah bon?
3: Ouais, parce que. On a eu des renseignements, quoi, avec les amis.
0: D'accord.
3: Vraiment, ben, il y avait des chemins de centre et dans.
0: Et la poêle moto là-bas? La poêle moto là-bas?
3: Non. Mais apparemment, on voit qu'il y a des caméras.
0: Mm-mm.
3: Et ben, j'ai appelé la police comme quand même pour qu'ils voient les images de caméra, quoi.
0: Bien sûr.
3: C'est moi, moi-même, de base, j'ai pas le droit de voir ça.
0: Bien sûr.
3: C'est la police qui vient savoir?
0: Oui, oui.
3: Mais sans réponse.
0: Mais bizarre parce que vous connaissez la personne et tout, donc du coup.
3: C'est ça.
0: Il reste sans suite, quoi.
3: Voilà.
0: C'est incroyable, ça, dis donc.
3: Et ça, c'est moins maladif un peu de travail. Si nous étions bons, nous aurions trouvé facilement, quoi.
0: Mais c'est compliqué en tout cas. Hein. Bon, nous on relance l'appel de notre côté pour le Piaggio. Hein. Je rappelle la plaque d'immatriculation FN147NK du côté, bah, sur toute l'île. Hein, si on peut laissez votre numéro de téléphone, David.
3: J'ai ça.
0: Le fixe.
3: Ah, 0262.
0: Oui.
3: 58 40 52.
0: C'est bien ça. 02 62 58 40 52.
3: Voilà.
0: Bon ben, l'antenne reste disponible, David. Hein, à bientôt.
3: Merci beaucoup. Au revoir.
0: Allez, au revoir et bon courage à vous.
3: Merci.
0: Au revoir. On a un autre vol sur le 41 51 51. Freedom, bonsoir.
4: Oui, bonsoir.
0: Bonsoir, madame. Qu'est-ce qui s'est passé?
4: Oui, alors j'appelle. C'est pas pour moi directement. C'est pour quelqu'un qui vient de se faire voler sa voiture.
0: Ah.
4: Il s'est garé environ vers 19h dans la rue Jean-Fatel à Saint-Denis. Pas trop loin du restaurant La Comédie.
0: D'accord.
4: Et là, il arrive, là, c'était aussi là, il y a environ 30 minutes. Il cherche sa voiture, c'est plus à la place. On a téléphoné à la police pour voir si c'était la fourrière ou quoi que ce soit. Ils ont dit non, et voilà. Donc, il y a quelqu'un qui a volé la voiture.
0: C'était quoi comme véhicule?
4: Alors, c'est une Toyota Yaris.
0: Toyota Yaris, oui.
4: Blanche.
0: Blanche.
4: Oui, alors je donne la plaque.
0: Oui.
4: DF.
0: B de Bertrand.
4: Non, David Fanny.
0: David Fanny, oui.
4: 652.
0: 652.
4: Oui. Larissa Zo.
0: Z.
4: LZ à la fin.
0: D'accord. Donc, c'est une Toyota Yaris blanche.
4: Oui.
0: Et du coup, il s'appelle Maurice, le monsieur, c'est ça?
4: Oui, exactement, c'est ça.
0: D'accord. Et vous êtes qui par rapport au monsieur?
4: Alors, ben moi, je suis quelqu'un qui passait là, lui, il est un peu dans les... Voilà, un peu perturbé par rapport à ce qui arrive. Et là, il va monter directement, porter plainte.
0: D'accord. Vous êtes une auditrice fidèle de la radio?
4: Oui.
0: C'est quoi le prénom?
4: Stéphanie.
0: Fanny?
4: Stéphanie.
0: Stéphanie. Ben, Stéphanie, c'est gentil à vous de prendre la peine d'appeler pour monsieur Maurice.
4: Oui.
0: Donc, on parle d'un... Mais c'est dingue quand même. Ça, c'est dingue. Enfin, si on aperçoit...
4: Elle est en plein centre-ville, on va dire, parce
0: ben oui.
4: La comédie, et il y a plein de lumière, il y a du monde, comme pas possible. Il a ses clés avec lui, il a fermé la voiture, mais plus de voiture.
0: Mais c'est bizarre, ben, il est sûr que... il n'a pas garé la voiture autre part?
4: Ah, non, il est sûr. Il ne boit pas, il fume pas, il est bien conscient de tout.
0: On rigole comme ça doucement, mais quand même, quoi. Enfin, c'est
4: oui,
0: dingue,
4: c'est
0: quoi.
4: Solution, mais non. Donc, moi, la première solution, c'était de téléphoner à Frida.
0: Bien sûr.
4: Pour aller porter plainte.
0: Bien sûr, oui. Alors, LZ, donc, mais c'est quand même fou, quand même. Hein.
4: Voilà, je préfère passer par la radio parce que, quand même, s'il y a quelqu'un qui voit sur la route, ben, au moins téléphoner à la police ou la radio directement pour pouvoir, voilà.
0: Ouais.
4: Tracer la voiture.
0: Ben, exactement. Donc, on parle d'une Toyota Yaris, hein. Donc,
4: oui.
0: C'est vérifié. C'est une hybride,
4: exactement.
0: Apparemment.
4: Oui. Couleur blanc dragée, un peu, là, oui.
0: Voilà, c'est ça. Donc, c'est vérifié de notre côté aussi. Donc, on parle d'une Toyota Yaris blanche immatriculée DF652LZ, mais il a laissé ouvert la voiture ou pas, non?
4: Non, c'était fermé. C'était bien fermé.
0: D'accord.
4: C'est pour ça que je précise qu'il ne boit pas, qu'il ne fume pas. Il a bien, bon, ça veut pas dire que ça arrive quand même.
0: Ouais. Est-ce qu'il peut nous appeler, lui, parce que là, c'est votre portable que vous avez
4: collé? Oui, c'est mon portable.
0: Voilà. Est-ce qu'il peut nous appeler avec son portable sur le 4151 pour qu'on puisse noter, nous, de notre côté?
4: Son numéro, ok.
0: Mais
4: je
0: bon.
4: Vais vous rappeler tout de suite. Comme ça, juste pour noter son numéro.
0: Voilà, exactement. Okay. On va garder, voilà. On lance l'appel de notre côté, on le marque okay. aussi, et puis okay. on fera des rappels, et puis qu'il n'hésite pas à nous rappeler okay. demain matin.
4: Ok, merci beaucoup. Bonne
0: merci. Allez, au revoir. Freedom, on va donner aussi cette information du côté des auditeurs de Freedom 2 également. 20h passées de 49 minutes. Cette information pour les auditeurs de Freedom 2. Attention, nous signale un vol de véhicule. On parle d'une Toyota Yaris blanche immatriculée DF652LZ. Si vous l'avez aperçu, ça vient de se passer à 19h rue Jean Châtel à Saint-Denis, proche du restaurant La Comédie. La police est informée. Si vous l'apercevez, appelez-nous au 0262 41 51 51 et pour les informations de la route, le 0262 41 51 51. Je perds un petit peu ma voix depuis tout à l'heure, je sais pas pourquoi, pourtant tout va bien, mais bon, j'espère que je vais pouvoir, enfin non, on n'a pas de raison, m'y espère pas, m'y va finir l'émission, on n'a pas de problème, mais je suis en train de perdre un petit peu ma voix, si de temps en temps, tu vois, le micro il coupe un peu, c'est que m'y reprend la respiration, hein, et je bois un petit peu d'eau en même temps. Bon, il est 20h passé de 50 minutes à La Réunion, on a pris les appels de vol, on continue vos appels, 99 12 00 pour les annonces de rencontres qui étaient assez sympathiques d'ailleurs. Ce soir, j'espère que vous passez une bonne soirée, nous continuons. Allez, et 99 13 00, c'est pour les madames. Et si tu veux causer un petit peu sur la libre antenne, Zotley aussi, il est bienvenu sur le 02 62 99 11 00. Radio Freedom, bonsoir. Allô.
5: Oui, allô, bonsoir.
0: Bonsoir.
5: Ça va?
0: Ça va et où?
5: Oui, ça va très bien, ça va très bien. Je vous appelle pour passer une annonce ce soir, s'il vous plaît, si c'est possible.
0: Oui, ou en direct, là.
5: Ah, ok, ben merci. Mais voilà, je m'appelle Jean-François, pour un suivi. Je recherche une lettre ce soir. Voilà, je recherche une lettre pour passer une annonce ce soir. Voilà, comme moi, je suis en vacances, et nous en profiter.
0: Alors, le problème, c'est qu'il entend Paris.
5: Bon, je disais, je suis en vacances et je voulais en profiter de mes vacances.
0: Bah, super, c'est bien. On l'envoie quand jusqu'à quand? Comment on appelle?
5: Jean-François.
0: Jean-François. Voilà. On la change de prénom pour ce soir?
5: Pourquoi?
0: Parce qu'on appelle souvent ou avec nous?
5: Ah non, pas du tout.
0: Oh, oh là là.
5: Non. La dernière fois que j'ai appelé chez vous, ça.
0: La flûte ou le violon ou la harpe ou le violoncelle ou tout ce que vous voulez. Arrêtez de nous mentir, hein, on reconnaît vos voix.
5: Ah bon? Ben vous connaissez mon voix, vous connaissez mon numéro de téléphone alors. Allô?
0: Oui, nous reconnaissons votre voix, monsieur, mais pas grave, envoyez où.
5: Non, mais je suis désolé pour vous, mais voilà, moi c'est Jean-François, je voulais passer un nom de rencontre, je recherche un mec pour ce soir. Tout simplement, un mec qui avait passé un petit moment ce soir, tranquille. Moi, je suis en congé, je voudrais m'amuser un petit peu pour ce soir. Et voilà, moi, je peux me déplacer, mais je ne peux pas recevoir. Voilà, je recherche des mecs de l'Olon, sinon dans l'Est ou dans l'Ouest, voilà. S'ils sont disponibles. Voilà. Je laisse mon numéro de téléphone.
0: Allez, laissez.
5: Oui, 06 92. 71 99 62 06 92 71 99 62.
0: À bientôt.
5: Je vous remercie et vous souhaite une bonne fin de week-end.
0: Et belle soirée. Au revoir.
5: Merci, au revoir.
0: Ciao. Radio Freedom, bonsoir.
6: Oui, allô, bonjour. Attends, un petit instant. Allez, ça, stop. Oui, bonjour, Prisca, c'est le non-voyant.
0: Oui, bonsoir. Comment, c'est quoi le prénom? Dis-moi, non-voyant.
6: Ah ben parce que je t'explique pourquoi. Je t'aime. Alors, Saïd, pourquoi? Parce que c'est mon
0: prénom. Ah, c'est Saïd ou le prénom, oui, c'est ça.
6: Oui, non, pourquoi le non-voyant? Parce que je suis le seul Petit Saint-Pierre.
0: D'accord.
6: Saint-Anne Petit Saint-Pierre.
0: Donc tout le monde y connaît ou alors?
6: Oui. il y en a beaucoup qui me connaissent.
0: Ben oui, pareil, Yolande, tout le monde y connaît Yolande.
6: Oui.
0: De Sillaos.
6: Oui. Alors, dis-moi.
0: Oui.
6: Tu te rappelles quand il y avait une dame qui était, handicapée.
0: Oui.
6: Qui boitait.
0: Oui, je me rappelle très bien, oui.
6: Oui. Est-ce que tu pourrais, si elle appelle, tu peux lui demander, tu peux donner mon numéro?
0: Ben normalement, alors, on avait fait ça.
6: Ou non, mais après, j'ai écouté la radio après.
0: Oui.
6: Je sais que t'avais dit, oui, elle avait rappelé.
0: Ah, et après, elle n'a pas rappelé là-haut.
6: Et si elle a rappelé après, toi, tu lui as dit, ouais, mais je sais qu'il s'appelle Saïd, mais je ne me rappelle plus de son prénom et où il habite.
0: Mm-mm.
6: J'ai écouté la radio, non,
0: j'ai écouté. là, moi, le lendemain. Mais t'es là, bon, on peut en plus, là. Mais ça a pu être là, moi, là, mais...
6: Oui, là, bon. C'était le jour même, hein.
0: Ah, oui, oui, c'est ça, c'était le jour même.
6: Le soir même, hein.
0: Oui, oui, oui, oui.
6: Ah oui, et je voulais te dire...
0: Oui.
6: Aussi, après, on a parlé de... Je dis monsieur, parce que moi, je ne le connais pas, hein. Monsieur Eric.
0: Oui.
6: Hein.
0: Oui.
6: Alors, il a fait peut-être une erreur. C'est une chose.
0: Oui, mais c'est quelle erreur il a fait? Parce que je ne connais pas quoi il a fait.
6: Non, mais parce que moi, je j'ai pas bien suivi. Après, il s'est excusé le lendemain.
0: Oui.
6: Ok, mais ça arrive à tout le monde.
0: Bien sûr.
6: Mais après, les auditeurs l'ont jugé.
0: D'accord. Oui.
6: Et ils le jugent encore. Moi, je suis pas d'accord. Parce que...
0: Hein? Pourquoi vous n'êtes pas d'accord?
6: Mais parce que les erreurs, ça arrive à tout le monde. On est humain ou pas?
0: Ben oui, justement, c'est ça qui fait qu'on est
6: humain. On n'est pas des machines, hein. Non, mais... Et après, Olivia l'a dit, je sais pas qui a dit dans les animateurs, on n'est pas des punching balls.
0: Oui.
6: Je crois que c'est la standardiste de...
0: On n'est pas des punching balls. Et ça va être le sujet...
6: Au standard, elle.
0: Laetitia?
6: Laetitia, voilà. Laetitia. C'est ce qu'elle avait dit.
0: Oui.
6: Une fois, elle a dit, oui, on n'est pas des punching balls, on est des humains.
0: Mm-hmm.
6: Pour moi, et exactement, c'est vrai ce qu'elle avait dit.
0: Oui.
6: Et déjà, vous êtes animatrice, hein.
0: Oui, bien sûr.
6: On n'a pas à vous juger ou quoi que ce soit. On vous respecte.
0: Oui.
6: Parce que vous êtes animatrice. Moi, je vais te dire encore une autre chose. Parce que les auditeurs, ils appellent, c'est une chose.
0: Mm-hmm.
6: Mais s'il n'y a personne de l'autre côté.
0: Ah, ben c'est ça.
6: S'il n'y a personne, s'il n'y a pas d'animateur derrière.
0: Ben c'est ça.
6: Comment ils peuvent répondre? Eh ben. Il n'y a pas de radio.
0: Mais en fait, la question qui va être posée demain dans le baromètre, ça va être un peu ça. Quelle est la limite pour l'animateur au final?
6: L'animateur, c'est
0: nous on est exposé, nous on est exposé, mais du coup, qu'est-ce qui est permis et qu'est-ce qu'il faut? On est une radio libre, ouais. Mais ça s'arrête où? La censure au final? Enfin,
6: la censure, moi je dis, il y a une certaine limite, mais il y a, c'est comme il y a un respect.
0: Oui.
6: Il ne faut pas le dépasser. Hein?
0: Oui, mais après 22h30, on dit que tout est permis. Donc, qu'est-ce qui...
6: Non, moi, je ne suis pas d'accord.
0: Ça non plus, alors?
6: Non, je ne suis pas d'accord. Parce que après 22h30, tu crois que j'écoute pas, moi? J'écoute 24h24?
0: Non, pas, alors.
6: Écoute.
0: Non, c'est à que de temps.
6: J'appelle rarement, mais quand j'appelle... Là, c'est pas pour des bêtises. Moi, je dis, c'est pour un respect. Il faut respecter. Parce que, après, parce qu'à partir de 22h30, il y a des insultes.
0: Ben, pas forcément, hein. Insulte qui?
6: Oui, non, mais il y en a quelques-uns qui.
0: Nous, on fait l'amour au téléphone, hein.
6: Oui,
0: moi, je fais l'amour, pas la guerre.
6: C'est naturel.
0: Moi, on fait l'amour, on fait pas la guerre. Hein. Nous, on assume de pas.
6: Après.
0: Mais ça aussi, ça dérange. Ça aussi, ça dérange. Faire l'amour au téléphone ça dérange.
6: Mais ils veulent quoi?
0: Ben, je sais pas, moi. Qu'est-ce qu'on fait? On fait la prière, on a dit.
6: Non, il y a une radio pour ça.
0: On fait la prière. Hey, le soir, Eric, là, monsieur, il a fait notre prière, hein?
6: Non,
0: mais t'es quoi, Eric, t'es possédé le soir là?
6: Il y a une radio pour ça.
0: Mais t'es quoi, Eric, t'es possédé? Monsieur, mais il est obligé de laisser ça où? Monsieur Saïd, il est 21h.
6: Ah bah oui?
0: Ah bah oui.
6: Oui, bon, je donne mon numéro pour la personne qui...
0: Pour la dame là, c'était. Oui. Je sais plus, c'était Colette? Non, c'était pas Colette. Je sais plus, non. C'était qui.
6: Ben, elle va te rappeler.
0: Oui, elle va se reconnaître.
6: Elle te rappelle quand c'est Prisca, en général.
0: Elle va se reconnaître.
6: Elle te rappelle quand c'est toi.
0: En général.
6: Oui. Bon, je te donne mon numéro.
0: Oui.
6: Il est affiché, de toute façon.
0: Il est affiché.
6: Bon, alors, je te donne quand même.
0: D'accord.
6: 06. 92.
0: Oui.
6: 34. 04. 49.
0: Très bien, c'est noté.
6: Je vais répéter encore une fois, vite fait.
0: Allez, mais laisse ça, on est 21h. Allez, bisous. Tout de suite, Europe 1, merci à Zone d'être à l'écoute. 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
8: En Moselle, c'est le soulagement pour 30 000 personnes obligées de rester chez elles ce dimanche en raison de l'incendie d'un site Seveso. La préfecture a annoncé la fin du confinement en fin d'après-midi. Bien plus au sud, dans le Var, le feu qui a déjà ravagé une surface dépassant 8 000 terrains de foot n'avance plus. Vous entendrez dans un instant, on fera le point sur la situation dans un instant. Et puis en Gironde, les habitants d'Arès, juste à côté du Cap Ferret, sont autorisés depuis hier à rentrer chez eux. Mais la ville a peine quand même à retrouver ses administrés, c'est ce que témoigne justement le reportage de notre envoyé spécial sur place pour Europe 1, Laura Legault. Et puis nous retrouverons également Alexandre Blanc, correspondant Europe 1 à Marrakech. Les migrants ayant gagné cette semaine la ville espagnole de Ceuta ont tous regagné le Maroc. Enfin, l'entrée en vigueur ce dimanche dans l'Union Européenne de l'obligation de transparence sur les contenus créés par l'intelligence artificielle. Les contrevenants risquent de grosses amendes. La météo, la tendance avec vous. Bonsoir Pal Romny.
9: La vigilance orange canicule reste active sur 20 départements ce soir, avec un risque d'orage qui déborde en soirée. On en parle à la fin du journal.
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8: En Moselle, le confinement a enfin été levé pour les 5 communes situées au nord de Metz, près de Gandrange. Un bâtiment classé Seveso qui a pris feu aujourd'hui. 3 personnes ont été blessées. Bonsoir Romy Azoulay.
10: Bonsoir Guillaume, bonsoir à tous.
8: Alors Romy, les premières flammes ont été aperçues dans la matinée.
10: Oui, vers 10h30 ce matin, un entrepôt d'environ 800 mètres carrés a pris feu. Sa structure s'est complètement effondrée, ce qui a dégagé un immense panache de fumée noire visible à des kilomètres. Les précisions de la sous-préfète de Thionville, Hélène Desmolon-Toby.
11: Cet incendie concerne un entrepôt dans lequel sont entreposés des produits, des déchets industriels qui sont recyclés par cette entreprise. Par principe de précaution, nous avons souhaité confiner les habitants d'Amnéville, Gandrange, Clouange, Vitry-sur-Orne, Romba.
10: Soit au total 30 000 personnes confinées pendant plusieurs heures avant un retour à la normale peu avant 17 heures. Sur place, 135 pompiers ont été mobilisés. 2 d'entre eux ont été blessés ainsi qu'un employé de l'entreprise qui se trouvait à l'intérieur du bâtiment. Toujours aucune indication ce soir quant à l'origine de ce feu.
8: Un incendie a signalé aussi ce dimanche soir à proximité de Carcassonne. Dans l'Aude, 150 pompiers, 2 Canadair, 2 Dash, 2 bombardiers d'eau, mobilisés. Notez que le trafic de l'A61 dans le sens Narbonne-Toulouse à hauteur de Carcassonne est paralysé. Bison Futé conseille d'éviter bien sûr le secteur. Le Var à présent, il n'y a pas d'évolution du périmètre du feu, comme l'annonce le préfet. Un feu maîtrisé avec l'appui et des moyens aériens. Hier, 450 largages d'eau réalisés, tout simplement un record. Pour l'instant, plus de 6000 hectares de végétation déjà partis en fumée. Les précisions d'Éric Groin, directeur du SDIS 83, le service départemental d'incendie et de secours du Var, pour faire le point.
12: C'est un feu qui s'éteint très difficilement. Depuis le début, ce feu change de vent constamment. Ça va être encore le cas demain. Chaque jour, nous avançons sur le noyage un peu de ce feu, c'est-à-dire sur le fait que nous noyons tous les points chauds. Le feu n'est pas encore fixé et ce n'est pas à l'ordre du jour tant qu'on aura des points chauds. Le principal risque aujourd'hui, comme depuis le début, ce sont des reprises de feu, parce que sur un feu de cette envergure-là, aller noyer toutes les particules incandescentes, c'est compliqué. Donc on a du travail de fond qui se fait. C'est du travail de longue haleine. Ça va durer plusieurs jours.
8: Et des incendies qui sont bien évidemment favorisés par la sécheresse actuelle, les températures qui s'envolent parfois dans certaines régions à plus de 35 degrés. Météo France maintient jusqu'à demain 20 départements en vigilance orange canicule. L'alerte s'étend du Doubs jusqu'à la Corse du Sud, en passant par le Rhône ou encore le Var dont on vient de parler. Pas d'alerte canicule en revanche en Gironde, où le mégafeu est fixé depuis hier samedi. Sur les plus de 220 000 personnes évacuées, 16 000 n'ont cependant pas encore pu rentrer chez elles. Elles n'ont pas le droit. C'est le cas notamment aux Porges et à l'Aige-Cap-Ferret notamment. En revanche, à Arès, sur le bassin d'Arcachon, là, les habitants ont pu commencer à regagner leur domicile depuis hier. Mais la commune reste vide, comme le démontre le reportage de notre envoyé spécial sur place pour Europe 1, Laura Legault.
13: Le ciel est bleu, l'odeur de brûlé a disparu, mais les rues du centre-ville restent désertes. Les volets des maisons sont fermés. Jacqueline ne reconnaît plus son quartier.
14: Je suis frappée par le silence qu'il y a autour. D'habitude, à cette saison de l'année, on entend des cris d'enfants, là, il n'y a rien.
13: Seuls 2 commerces ont rouvert sur une dizaine. À la maison de la presse, les clients viennent surtout trouver un peu de réconfort.
15: Comment allez-vous ?
16: Oh, dur, très dur.
13: Pascal, la gérante.
17: On a quand même pas mal de clients qui sont choqués de ce qui s'est passé, qui sont encore inquiets aussi par rapport à ce qui peut arriver.
13: Guy est rentré dès qu'il a pu, mais il reste sous le choc.
18: On se remet
15: remonte pas facilement. On a encore les idées très confuses. Le peu de fumée qu'il y a eu hier soir, on s'est dit, ça y est, ça redémarre. Et puis heureusement, les vents ont tourné.
13: Les habitants se font rares et les touristes aussi, ce qui inquiète les commerçants. Anaïs est caviste, elle a perdu 30 000 euros à cause de l'évacuation.
16: L'assurance, c'est assez compliqué. On a fait toutes les démarches, on attend un petit peu les retours. Le problème étant que nous sommes sur Arès, donc nous étions quand même relativement loin des feux. On a un petit peu peur pour la suite.
13: Elle espère que les touristes reviendront pour faire vivre l'économie locale.
8: Les touristes fortement attendus, notamment en région Gironde et puis dans les Landes. Alors sachez qu'avec ces fortes chaleurs, on peut aussi avoir envie de piquer une tête dans des zones parfois non autorisées ou alors sous drapeau rouge. La sanction est plus lourde, plus conséquente. Dès aujourd'hui, une amende de troisième classe, 68 euros d'amende. Pour rappel, depuis le début de cet été, 197 personnes ont perdu la vie par noyade en France. 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Après le chaos, la ville de Ceuta a enfin retrouvé son calme. Plus de 50 000 personnes ont franchi jeudi la frontière de l'enclave espagnole au Maroc, tout simplement du jamais vu. L'onde de choc de cette crise migratoire a secoué toute l'Europe. La petite cité au bord de la Méditerranée s'est depuis vidée de ses migrants. Nous retrouvons tout de suite notre correspondant d'Europe 1 au Maroc, à Marrakech. Bonsoir Alexandre Blanc.
18: Bonsoir.
8: À l'heure actuelle, tous les migrants arrivés cette semaine à Ceuta sont donc repartis.
18: Ouais, aussitôt arrivé, aussitôt reparti. Hein. Le séjour en Espagne n'aura duré que quelques heures pour les milliers de candidats à l'exil ayant rejoint Ceuta. C'est donc à une nouvelle marche que l'on a assisté ces derniers jours, hein, en sens inverse cette fois, car tout le monde, vous l'avez dit, a été renvoyé vers le Maroc. Image spectaculaire de ces processions. 50 000 personnes, des jeunes, pour l'essentiel, en tongs, en short, certains ayant nagé en Méditerranée au péril de leur vie. Un dernier bilan en fait état de 72 noyades selon les autorités de Ceuta. Deux fois plus, disent des ONG marocaines. Alors les réactions officielles, elles sont nombreuses. Côté espagnol, la dernière en date, c'est celle du roi Felipe VI, samedi, qui s'est dit indigné, inquiet, et qui soutient les habitants de Ceuta. Côté marocain, en revanche, c'est le silence. Ni le roi Mohamed VI, ni le gouvernement n'ont pris la parole. Ce qui commence à interroger, il faut bien le dire, hein, tous les jeunes qui ont tenté de rejoindre l'Espagne sont passés à quelques kilomètres, parfois à seulement quelques centaines de mètres, de là où le roi célébrait ses 27 années sur le trône. Tous les ministres du Maroc étaient sur place, tous les généraux, des ambassadeurs de pays étrangers également. Autant dire que la zone était quadrillée, parfaitement sécurisée. Alors, y a-t-il eu passivité ou tolérance des forces de l'ordre marocaines? C'est l'interrogation qui domine à présent dans la presse espagnole et sur les réseaux sociaux.
8: Merci Alexandre Blanc pour ces précisions. Alexandre Blanc, correspondant d'Europe 1 au Maroc, à Marrakech. Et puis juste après ce journal, nous irons sur place à Ceuta pour échanger avec un habitant espagnol. Isaac, qui est né là-bas, va nous dire ce que ça lui a fait de voir débarquer autant de personnes, des dizaines de milliers de personnes dans sa ville en seulement une nuit. Rendez-vous juste après ce journal. L'actualité de ce dimanche, c'est aussi ce tournant dans l'histoire de l'intelligence artificielle. Aujourd'hui, l'Union européenne enclenche officiellement la phase d'application stricte de son règlement sur l'IA. Les entreprises de la tech doivent se conformer à des règles de transparence. Désormais, certains contenus générés ou modifiés par intelligence artificielle devront être clairement signalés au public, comme les images retouchées qu'on avait dans le temps. Dans le cas contraire, ces sociétés encourent de lourdes sanctions de la part de l'UE, Charles Bouchain.
19: Oui, à partir d'aujourd'hui, toute production reposant sur l'intelligence artificielle et destinée au public devra être clairement identifiée. Une mention telle que IA, générée par IA ou modifiée par IA devra ainsi apparaître de manière visible à côté des publications. Plusieurs contenus sont concernés. Ils sont détaillés par Antoine Chéron, avocat spécialisé en droit du numérique.
20: Que ce soit des vidéos, que ce soit des chansons, des images de synthèse ou autres, on va avoir également tout ce qui est vidéo de synthèse, animation, et on va avoir aussi les articles de presse et autres qui sont réalisés par IA.
19: Tout l'enjeu de cette nouvelle règle est de préserver la confiance des citoyens envers ce qu'ils voient, ce qu'ils lisent et ce qu'ils entendent sur Internet.
20: C'est une vraie révolution parce qu'aujourd'hui, les consommateurs étaient complètement perdus, n'avaient plus confiance dans les réseaux sociaux parce que les gens ne savent plus ce qui est vrai ou pas. Et ils ont droit à la vérité sur les contenus et c'est principalement ce que veut ce règlement.
19: Plusieurs plateformes comme TikTok ou Google ont déjà anticipé cette nouvelle mesure car les sanctions en cas de non-mention de l'intelligence artificielle sont lourdes, les amendes peuvent aller jusqu'à 15 millions d'euros.
8: Du sport pour finir ce journal du cyclisme, deuxième des 9 étapes du Tour de France Femmes, 148 km ce dimanche entre Aigle et Genève. Deuxième étape et deuxième victoire d'affilée pour la néerlandaise Lorena Wiebes. Au classement général, la française Pauline Ferrand-Prévot est à 20 secondes du maillot jaune. Demain, 156 km entre Genève et Poligny, c'est dans le Jura. La météo à présent, à bientôt 19h10 avec Perle Romney.
9: Ce soir, 20 départements du sud-est restent en vigilance orange canicule. Dès cette nuit, des orages se déclenchent sur le sud de l'Aquitaine, remontant demain vers le nord, le Poitou-Charentes et la vallée de la Loire. Et quelques gouttes de pluie sont à prévoir en soirée vers le Roussillon et la Côte d'Azur. Demain lundi, une dégradation orageuse traversera le centre du pays, l'Île-de-France puis le nord-est, tandis qu'une seconde salve orageuse partira des Pyrénées vers le Limousin et l'ouest de l'Auvergne. Sous ces orages, grêle, pluie soutenue et rafales jusqu'à 100 km/h sont possibles. Le temps restera sec et ensoleillé dans le couloir rhodanien, le Languedoc, la Provence et la Côte d'Azur. Côté température, la chaleur va encore s'accentuer sur le quart nord-est demain avec 32 à 36 degrés, localement 37 des frontières du nord à la Normandie. Ailleurs, comptez 29 à 33 degrés jusqu'à 35 en Midi-Pyrénées et un peu moins chaud sur les côtes de la Manche et de l'Atlantique avec 24 à 29 degrés.
8: Merci Perle Romney pour vos prévisions et le temps de ces prochains jours en France. Dans un instant, nous allons à Ceuta pour échanger avec Isaac. C'est natif de cette ville espagnole au nord du Maroc, va nous parler de cette folle semaine qu'il a vécue. La ville qui a vu déferler 60 000 migrants en 24 heures. À tout de suite sur Europe 1.

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Il est 21h, passé de 11 minutes avant de continuer notre émission Chaleur Tropicale. On va aller un petit peu sur les textos et puis en musique. Et cette fois, je vous ai pris une chanson comme ça.

0: Francine qui nous dit, les personnes qui passent leur temps à critiquer Eric, ce sont des vieux boyaux sans dents. Le peu, ils portent une couche culotte, ils s'empissent à lapin, jaloux de la jeunesse d'Eric. Tout ça là. Et bé. Alors, il y a une dame qui a écrit, c'est mon mari, m'y précise, un bouc de 57 ans qui écoute Chaleur Tropicale en cachette de sa femme et qui passe l'annonce pour chercher une petite jeunesse. Bravo! Madame, quand on est comme ça, il faut appeler tout de suite en direct ça pour régler compte. L'infidélité des hommes, c'est quand même un sujet qui reste, depuis, qui existe depuis toujours, hein.
1: Tu n'as même pas idée de ce que j'ai enduré.
0: Bonsoir à Marie-Laure de Route des Ananas à Oumfia. Et c'est Georges qui te fait un coup.

06 92 91 5000. Et puis ceux qui ont envoyé des messages assez désagréables, venez directement sur le 02 62 99 11 00 et dites à l'antenne ce que vous envoyez par message. Ça sera plus authentique.

0: Matrignon et puis le 02 62 99 12 00 pour vous mesdames. Non messieurs, c'est le 12. Mesdames, c'est 99 13 00. D'ailleurs, on va accueillir Patty avec nous et également la libre antenne 02 62 99 11 00. Sans plus tarder, sans transition aucune, on y va. Patty, bonsoir. Allô.
1: Allô.
0: Oui, bonsoir.
1: Bonsoir.
0: Bienvenue, comment ça va?
1: Ça va bien, merci.
0: Bon.
1: Voilà, j'aimerais passer une petite annonce parce que ça fait 6 ans que je suis célibataire.
0: D'accord.
1: J'aimerais rencontrer quelqu'un. Voilà. Un homme, pas un homme gamin surtout, un homme qui sait ce qu'il veut.
0: Mmh.
1: Je suis une femme qui sait ce qu'elle veut et je suis très exigeante. J'ai 49 ans.
0: Oui.
1: J'ai 5 enfants.
0: Oui.
1: Du coup, je cherche un homme grand, avec du charme, avec de l'humour, et qui aime les enfants.
0: D'accord. Donc, c'est assez précis, effectivement. Donc, très exigeante.
1: Ouais. Parce qu'arrivé à un certain âge, on n'a plus le temps de jouer. On n'est plus des gamins.
0: Mm-mm.
1: Donc, je veux pas un homme pour éduquer parce que j'ai déjà éduqué des garçons. Donc, je sais déjà c'est quoi l'éducation.
0: On a 5 garçons.
1: Un homme qui... J'ai 3 garçons.
0: 3 garçons de filles.
1: 3 adultes. Oui.
0: Ah oui. Ils sont grands, alors. Et puis avec où? Combien ils restent avec où, là?
1: Non, là, il me reste maintenant un garçon là, revenu à la maison. Donc, mm-hmm. Du coup, là, je me retrouve à moi avec 4 enfants à la maison.
0: 4 enfants à la maison?
1: Oui.
0: D'accord.
1: Voilà.
0: Le dernier, donc, à quel âge?
1: Ma dernière fille a 5 ans.
0: D'accord.
1: Voilà.
0: Bon, bah, très bien.
1: Mm-hmm.
0: Donc, un homme grand, avec de l'humour, c'est préférable?
1: Oui, avec de l'humour. Avec de l'humour, oui.
0: Ou l'envie de rire?
1: Ah ben, plutôt pendant 6 ans de solitude, donc...
0: Comment on l'a fait 6 ans comme ça, là?
1: C'est le dégoût, c'est la déception.
0: Mm-mm.
1: Et trop d'attente. Donc maintenant, je suis plus dans l'attente, j'ai fait un travail sur moi-même.
0: D'accord.
1: Et maintenant, je sais ce que je veux au bout de tant d'années, parce qu'il fallait que je me retrouve avec moi-même d'abord.
0: Ben, c'est
1: pour
0: bien.
1: Voilà. Mm.
0: C'est un bon chemin, peut-être, hein, déjà.
1: Il faut voir, parce qu'avec la vie d'aujourd'hui, c'est pas pareil avant. Hein. Ça n'a rien à voir aujourd'hui. Hein.
0: Ça, c'est sûr. Il faut évoluer avec son temps. Et effectivement, il y a beaucoup de choses qui ont changé. Ça, on est d'accord, Patty.
1: Surtout maintenant, on voit des femmes qui draguent. Dans mon temps, il n'y avait pas de femmes qui draguent.
0: Ça, il dérange à aucune femme qui drague?
1: Oui, surtout avec mon numéro de téléphone, parce que maintenant, il n'y a plus le jeu du charme. Là, parce qu'avant, les femmes étaient charmeuses. C'était dans le jeu de la séduction.
0: Oui.
1: Maintenant, il n'y a plus de jeu de séduction. Je trouve que maintenant, le sexe est devenu trop facile.
0: Ah, le sexe.
1: Et après, comme je suis une femme, je parle en général, et les femmes sont devenues très matérialistes aussi.
0: Mm-hmm.
1: Il y a ça aussi. Il y a beaucoup de choses qui ont beaucoup changé dans l'évolution. Mais bon, c'est pas...
0: Mais bon, après, les femmes matérialistes, ça a toujours existé. Hein.
1: Mm.
0: Ah ben si.
1: Non, mais moi, comme j'ai été toujours indépendante, j'ai jamais dépendu d'un homme pour vivre ou quoi que ce soit.
0: Oui.
1: Pour mon bien-être personnel aussi.
0: Oui.
1: Donc, peut-être que c'est par rapport à ça. Aussi. Donc, après, moi, j'ai ma maison. Je conduis pas, je précise. Mais je sais me débrouiller toute seule, quoi.
0: D'accord,
1: voilà.
0: D'accord.
1: Mais là, si je choisis quelqu'un, c'est vraiment, s'il est dans ma vie, c'est que j'ai fait le choix qu'il rentre dans ma vie.
0: Oui. On ne conduit pas?
1: Non.
0: Incroyable. Avec 5 enfants, on n'a pas de permis?
1: Non.
0: D'accord, waouh. Mais bravo.
1: Mais les enfants ont un permis. Les enfants ont un permis, donc du coup...
0: Bah oui, mais bon...
1: Après, je suis plutôt casanière aussi, donc c'est rare que... Voilà, c'est rare que je sors plutôt avec mes nièces ou ma sœur, ben, on fait des soirées entre filles.
0: On ira là-haut, en fin de compte.
1: Voilà,
0: en fait, on a toujours un on ira là-haut, c'est ça le truc.
1: Voilà, c'est votre histoire. du coup.
0: Au quel côté nous là?
1: Dans l'Est.
0: Dans l'Est, d'accord, très bien. Ouais. Donc, plutôt casanière. Voilà, mais ou casanière, mais au centre quand même. Quand il dit à où allons, où ça va?
1: Voilà, quand il dit à moi, non, mais ça va. Mais sinon, mais plutôt, après, tout le monde il dit, mais plus maman que femme aussi. Il y a ça aussi.
0: Vous voulez plus maman?
1: Des femmes, ils oublient d'être femme parce que c'est moi tout le temps mon rôle de maman. Mais elle est à la maison, mais cuisine, mais fait le ménage, mais j'ai à tout alors. Donc voilà.
0: Ah oui, mais ça fait partie de la vie normale, non?
1: Oui, mais après, on veut dire... En fait, comment m'a pas le temps pour discuter avec quelqu'un, m'y donne pas le temps non plus pour être avec quelqu'un aussi.
0: Oui, je comprends.
1: Oui, parce que la priorité, comme il dit, la priorité, c'est les deux filles, parce qu'elles sont encore mineures, donc du coup, c'est ça ma priorité. Donc, si quelqu'un vraiment veut faire partie de ma vie, il faudra que l'y adapte à la situation aussi, c'est ça.
0: Bien sûr, c'est important, oui.
1: Voilà.
0: Non, attends,
1: Oui. Allez-y.
0: Non, je t'en prie, vas-y, Patty.
1: En fait, parce que je ne fais pas du tout mon âge. Le souci, c'est ça.
0: Ah.
1: En fait, comme je fais drague à moi toujours par.
0: Tu fais plus jeune? Tu fais plus vieille?
1: Ouais. Non, mais je fais plus jeune. Je fais jeune, du coup.
0: Ah.
1: Il me fait drague à moi par des jeunes.
0: Des jeunes de quel âge?
1: De moins de 40 ans.
0: Là, les jeunes de 40 ans, ils draguent à où alors?
1: De moins de 40 ans.
0: Moins de 40 ans, de quel âge? 37 ans, ils draguent à où?
1: Ouais, on a même des jeunes de 33
0: ans. 33 ans? Ouais. Mais pas de ouais. Mais les flatteurs?
1: Si, c'est flatteur. Mais après, bon, ils essayent de demander aux autres pourquoi les autres ils draguent les femmes d'un certain âge.
0: Alors, oui.
1: Les autres hostiles que non, maman, tu es sur mon âge. Mais tu dis non, on ne peut pas mentir sur mon âge parce que mes faits, l'âge, on ne peut pas mentir. Du coup, non, ils disent non, mais paraît plus jeune que 49.
0: D'accord, donc le fait que vous faites 30, moins de 49 ans, donc ils se permettent de te draguer?
1: Oui. Oui.
0: Et où ils n'aiment pas?
1: C'est pas que ils n'aiment pas, c'est que les flatteurs, mais enfin, comme il a un éthique, parce que mon premier garçon en a 33 ans.
0: Ah!
1: Voilà, donc, il ne voit pas moi avec un jeune dans la trentaine, quoi.
0: Mais pas tout la faisant prochaine?
1: Oui, oui.
0: Ben oui,
1: c'est vrai. Mon garçon m'a eu à 15 ans, donc du coup, après, il ne regrette pas, hein. Parce qu'il voit l'évolution de comment ça grandit, comment ça évolue, et comment ça là, il arrive, faire le travail, tout ça. Donc, c'est une fierté en tant que maman de voir maman célibataire, hein, qui élève les enfants, surtout les garçons de nos jours. Donc, on voit les garçons, les enfants, ils réussissent. Donc, en tant que mère célibataire, c'est une fierté, quoi.
0: Alors, comment, voilà. Comme, me permet de poser la question quand même, comment ça se fait qu'on gagne un enfant à 15 ans?
1: Vous connaissez, avant, t'expliques pas,
0: Mais on parle de quelle année, là, 15 ans?
1: En 64. Mon garçon est né en 93.

0: relation que vous devez avoir. Amour, oui. C'était vraiment. Et lui, il avait quel âge?
1: 19.
0: Donc lui, il était majeur.
1: Ouais, et nous deux, il était vierge.
0: Ah, nous deux, t'es vierge.
1: Ouais.
0: Et ben, dis donc.
1: Ouais, on s'est mal connu à lui, il a présenté chez ma maman. Il a venu avec ma mère, comme il dit, hein, ma mère, 10 ans et demi. Et nous t'évoyons chez maman, tout ça, nous t'épantages plein de choses, mais voilà, toujours devant un adulte.
0: Mm-mm.
1: Et après, du coup, ben, à un moment donné, nous avons voulu essayer ce que les grandes personnes y font, du coup.
0: Mm-mm.
1: Ben voilà, ce qu'y font les grandes personnes. Et ben, de toute façon, après, elle m'a appris que nous étions enceintes au bout de 4 mois aussi, hein.
0: D'accord.
1: Voilà, donc, ben, après, mon fils était là, donc.
0: Et que sont vos parents là, Diao, quand on l'a apprend ça?
1: Mon parent l'a fait,
0: oui.
1: La partie porte plainte.
0: Ah ouais?
1: Dédouanement mineur, ouais.
0: Oh.
1: Donc, du coup, ma mère a dit qu'elle était consentante, hein, donc, parce que, voilà.
0: Mais c'était le cas, on est d'accord quand même, c'était
1: voilà,
0: le cas.
1: Ouais, c'était le cas, oui.
0: Oui.
1: Donc, du coup, là, on n'a pas fait rien. Et après, la famille du bonhomme n'a pas accepté, moi, du coup, dans la famille.
0: Oh.
1: Donc, du coup, il est parti, ben, on m'a retrouvé tout seul avec mon garçon.
0: Oh là là, c'est horrible.
1: Mm.
0: Et votre parent, oui, là, quand même, garde à haut, enfin, on était quand même mineur, on est d'accord, donc.
1: Oui, la garde à moins, oui, la garde à moins. Ben, après, c'était compliqué aussi, mais après, ma quitte la maison aussi à 19 ans, ma cherche mon truc particulier.
0: Waouh!
1: Ouais.
0: Quel parcours, quand même, incroyable.
1: Ben, oui. C'est très, très. Ma commune est passée vraiment assez compliquée, du coup.
0: Mm-hmm.
1: Donc, c'est pour ça que m'a voulu m'arrêter avec deux pervers narcissiques dans les deux dernières relations.
0: Donc, c'est les papas des enfants aussi? Cela, du coup, ça fait 5 enfants, 3 papas différents?
1: Voilà. Donc, du coup, ben, c'est pour ça que m'a voulu être célibataire pendant tout ce temps-là.
0: Mm-hmm.
1: Voilà. Et après, du coup, là, mon garçon, il dit, maman, ça paraît comme ça tout le temps. Il faut bien chercher quelqu'un. Il faut bien avoir un visage de refaire ma vie, de reconstruire moi, quoi. Voilà.
0: Mm-hmm. Et ben, dis donc. Waouh. Et comment ça se fait qu'on choisit les pervers narcissiques comme ça, là, vu qu'on connaît maintenant?
1: Au fin de compte, c'est même pas ça, c'est que quand on discute avec la personne au début, là, c'est, en fait, quand les pervers narcissiques, il est tellement manipulateur,
0: oui,
1: que on perçoit pas au début que c'est un manipulateur. C'est en fin de compte, là, comme avec d'autres personnes neutres autour de moi.
0: Mm-hmm.
1: Donc, du coup, là, ben, à chaque fois, c'est pas normal la façon dont la personne y agit, du coup.
0: Mm-mm.
1: Et après, à un moment donné, de tête, on rend compte que ça paraît être sous l'emprise de quelqu'un non plus, surtout en train de persécuter à haut, en train de rabaisser à haut, de vie, tous les jours, dans tous les jours, c'était rabaissé, quoi.
0: Mm-mm.
1: À un moment donné, on dit stop, c'est bon, c'est fini.
0: Oui.
1: Voilà.
0: Bon, là, il sortir situation à chaque fois.
1: Ouais, il est sorti, mais pour reconstruire, il est très, très, très, très difficile. Hein.
0: Mm.
1: Très, très, très difficile, parce que m'a été voir un psychologue et tout, pour redonner ma confiance en moi et tout. Et c'est là que, en fin de compte, parce qu'à la base, il était trop vraiment jolie, il m'avait toujours des défauts, il était trop vraiment toujours des défauts.
0: D'accord.
1: Et c'est quand m'avait fait comment mettre moi sur les réseaux sociaux,
0: oui,
1: et m'a commencé à publier des vidéos.
0: D'accord.
1: Et c'est là qu'on était voir les commentaires des hommes, des femmes, hein, t'es, tu es une belle femme, tout ça.
0: On va dire, ah, mais pas vilain, finalement.
1: Voilà. Et du coup, là, on commence vraiment à prendre soin de moi, changer de coiffure.
0: Ah, c'est bien.
1: Essayer d'embellir.
0: À des fois, on dit que les réseaux sociaux sont assez, c'est un côté un peu obscur aussi. Finalement, là, pour vous, ça a été un bon côté. Positif.
1: Ouais, c'est un déclic, oui, c'est un déclic. Et puis, il y avait mes garçons aussi.
0: Parce que, mais c'est certaine que vous n'êtes pas vilaine et que c'est vous-même au fond de vous, mais que voilà.
1: Voilà.
0: Bon.
1: C'est
0: après, on a pris un peu plus soin de vous et finalement, on a fait ressortir toute cette luminosité qu'on est dans vous.
1: Voilà. Et après, qu'on en a des enfants aussi tout le temps, ben, il dit, oh, maman, ben, tu es une belle femme. Comme il marche avec mes fils.
0: Mm-mm.
1: Et tout, des fois, ben, il dit, c'est ta copine.
0: Non,
1: je suis la maman. Donc, mes garçons, ils ont même plus sorti avec moi à cause de ça, du coup.
0: Mais là, du coup, elle a repris confiance en vous, on est bien d'accord.
1: Oui, là, oui. Là, il connaît vraiment ce que il veut. Donc, c'est un monde qui rentre dans ma vie.
0: Vous connaissez votre valeur.
1: Il gagne pour rentrer, là. Donc, il gagne un portail pour le ressortir. Il va faire moi ni chaud, ni froid.
0: Bon, ben, elle est bonne.
1: Donc, ça, c'est clair là-dessus.
0: Okay.
1: Voilà.
0: Elle est devenue plus forte. Eh ben, bravo et merci pour ce partage de vie, tout simplement.
1: Ah, merci à vous.
0: Alors.
1: Du coup, ça se passe comment?

0: passe qu'on fait notre annonce et on va revenir sur ce monsieur qu'on recherche, qui soit grand, humoristique, qui soit âgé, surtout à partir de 49 ans finalement, parce qu'elle ne peut pas un fait ailleurs, c'est pas possible.
1: 45 à 55 ans.
0: Ouais. Donc, où ça voulait encore, ou là, dans l'Est.
1: Dans l'Est, oui.
0: Donc, messieurs, on va ouvrir le standard. Attention, écoutez bien. On laisse les numéros de téléphone uniquement si vous souhaitez. Elle a raconté un bon parcours de sa vie. Donc, je rappelle que Patty, elle a 49 ans. Elle a 5 enfants et donc 4 qui est encore chez elle. Elle est du côté de l'Est, donc on recherche un homme à partir de 45 ans minimum, jusqu'à 55. 02 62 41 51 51 pour laisser vos coordonnées. Et toi, tu nous rappelles dans 10 minutes, Patty, pour récupérer les numéros de téléphone sur le 41 51 51. Et après, tu les appelles en masqué tranquillement, voir s'il y a une belle connaissance à faire. Après, tu vois si ça colle ou pas, quoi.
1: Ok, il n'y a pas de souci. De toute façon, je vous rappellerai s'il y a un truc qui se
0: passe. Avec grand plaisir. Parce que c'est la première fois que Foucault appelle finalement. Parce que là,
1: oui,
0: on a parlé beaucoup.
1: Fois, oui.
0: Et c'est bien qu'on a parlé de tout ça aussi. Moi, je trouve que c'est intéressant. Parce qu'on a toujours.
1: C'est intéressant
0: tous...
1: par rapport. Nous, les femmes, qu'on a des enfants de différents pères aussi, on est toujours jugées. On est critiquées beaucoup là-dessus. Les mamans célibataires aussi.
0: Mais oui, mais bon, après, c'est la vie aussi. La vie l'a fait que voilà. Le premier. Eh ben, on l'a eu gagné à 15 ans, ben, c'était la première fois, le premier, la première relation. En plus, ils disaient, moi, de deux, t'es vierge ensemble.
1: Exactement. Mais après, il faut aussi connaître le parcours de la personne.
0: C'est ça.
1: Et connaître la personne.
0: Ben, on va juger, on va juger. On est juge. On est juge de plein de choses et on comprend pas. Et aux bonnes enfants, tout le monde, ça va bien?
1: Oui, oui.
0: Tout le monde a.
1: Ils travaillent, mais deux filles scolarisées, donc.
0: Oui. Oui, tout y grandit bien. Mais du coup, là, me pose quand même la question, mais désolé, vous n'êtes pas obligé de répondre si vous ne voulez pas, mais oui. Le papa du premier, il voit quand même son enfant aujourd'hui ou pas du tout,
1: Non, il a vu son fils, était âgé de 16 ans, mm-hmm. Et après, ben, ça a été juste. Hein.
0: Oh là là.
1: Juste, ouais.
0: Donc c'est comme s'il a vraiment grandi son papa.
1: Il n'y a qu'un seul enfant.
0: Hein? Oui, ah d'accord,
1: vous
0: connaissez encore son parcours de vie, la suite d'aujourd'hui alors?
1: Oui, ben, mais il croisait toujours. Hein.
0: Ah d'accord, ok.
1: Ouais, il ne veut pas parler avec ses enfants, mais il veut toujours parler avec moi. Donc, c'est
0: ah bon?
1: Ouais.
0: Et ben dis donc, et ça fait plus de, je ne sais pas combien d'années là.
1: Ouais, plus de 20 ans.
0: Ben oui, du coup.
1: Ouais.
0: Incroyable quand même cette histoire. Et les deux autres papas?
1: Ah ben, ils cherchent toujours, hein. Donc après, ça m'explique aux autres, c'est que c'est pas moi qui dois chercher, c'est les enfants. C'est les enfants les importants. Moi, mais puis là, ma fille tourne la page, ma fille passe à autre chose. Donc, si les autres veulent vraiment. Le dernier, ma dernière fille, le papa, là, on a fait un jugement. Mais bon, peut-être qu'on l'économie sort, il vient plus trapper les enfants ou quoi que ce soit. Donc,
0: oh là là, ben, il empêche à vivre aussi, quoi, en fait, en gros.
1: Exactement. Et pourtant, il y a
0: ouais, après, on a une famille tout, soutien hein. Beaucoup, mais ça m'a bien compris.
1: Oui.
0: Oui. On a des grandes sœurs et des petites sœurs.
1: Mais on a des sœurs, ben après on a des frères, donc on a des amis aussi. Un peu beaucoup d'amis, mais on a une amie, donc des fois elle garde ma fille, ben voilà, comme elle a besoin de sortir ou quoi que ce soit.
0: Ouais, bon, ben,
1: après, mais après les amis, les enfants allaient à la maison, donc tu gardes aussi les enfants comme ils sortent aussi.
0: Et il y a un truc important que on l'a dit aussi, c'est que ben on a pris l'initiative aussi d'aller voir un psy. Parce que ça, auparavant, ben, c'était aussi un sujet tabou et puis il n'avait point cette technologie que nous avons là.
1: Non, c'est pas
0: la
1: c'est
0: médecine
1: pas parce
0: que
1: pas...
0: nous avons aussi. Hein.
1: Parce qu'en fin de compte, les gens ils pensent qu'il faut les folles.
0: Oui, ben c'est ça. Mais non, pas du tout. Parce que en fait, ce que les gens ils comprennent pas, c'est que ce qu'on est en train de raconter à nous, c'est des traumas. On a des traumatismes qui peuvent se guérir par certains mécanismes que les psychologues ont. Ou les psychiatres, hein, c'est un psychiatre ou un psychologue. Hein. La différence entre les deux, mais les autres, vraiment, le psychiatre, il donne des médicaments et le psychologue, non. Et après, le psychologue, il est plus dans, le psychologue est plus dans l'existence aussi. Donc, à un moment donné, voilà. C'est un peu ça la différence, mais quoi qu'il en soit, il va aider à travailler sur les traumas. Que l'a eu
1: aussi,
0: de l'enfance.
1: Ce qui est enfoui aussi, qu'on a eu tendance à oublier, ben, les faire ressurgir ça, au final.
0: Et comme ça, on gagne retravailler dessus, parce que, haute mémoire, elle est quand même, sélective aussi un petit peu de, il y a des choses qu'on efface aussi.
1: Oui.
0: Effectivement.
1: Exactement.
0: Ben voilà, mais c'est
1: et
0: important.
1: Je fume, je tiens à préciser, je fume, je bois pas.
0: Vous fumez un tas?
1: pas un tas comment, non, pas un paquet par jour, hein, mm-hmm. non. Il faut y arriver 10, ou bien il dépend sur les mêmes stress.
0: Oui.
1: Ben, il peut fumer d'affilée, mais sinon, non. Non, pas un paquet par jour, non, jamais. Non. Non.
0: Bon, Patty, en tout cas, le message est bien passé. Merci en tout cas énormément d'avoir partagé avec nous tout ça. À bientôt.
1: Merci.
0: Mylène, ça vous rappelle le 41 dans un instant.
1: D'accord.
0: Merci. Allez, belle soirée à toi. À bientôt.
1: Merci.
0: Au revoir. 0262 41 51 51 pour laisser vos coordonnées. Donc, pour Patty, qui a 49 ans, je le rappelle, qui est du côté de l'Est et qui recherche un homme entre 45 et 55 ans, pour une nouvelle rencontre. Et attention, on a parlé beaucoup, énormément de choses. Et, c'est bien d'avoir un peu le parcours de vie de chacun et puis ses expériences. Et elle nous disait aussi que les femmes sont jugées parce qu'elles ont des papas différents, des enfants plus ou moins grands et petits. Ben, c'est la vie qui a fait ça, quoi. Donc, vous pouvez aussi nous en parler, nous témoigner un petit peu aussi de votre vie à vous. 02 62 99 11 00. Radio Freedom, bonsoir.
2: Bonsoir, Freedom.
0: Bonsoir, ça va?
2: L'annonce de la dame m'intéresse, mais sans lendemain.
0: Ah bon, mais elle n'est pas pour ça, monsieur. Dommage.
2: Pardon?
0: C'est pas pour ça, dommage.
2: Non, mais que voulez-vous?
0: Comme ça. Bon, allez, ciao. Radio Freedom, bonsoir.
3: Salut!
0: Salut, ça va?
3: Comment vas-tu, ma belle?
0: Oui, ça va, merci.
3: Mais je tiens à dire un message à tous les auditeurs.
0: Oui.
3: Là, vous venez d'entendre le message passé, la fille qui vient d'appeler.
0: Oui.
3: Mais attention, si vous voulez vous lâcher sur les ondes, mais avec modération.
0: C'est-à-dire?
3: Ça veut dire, ben, pas des mots trop, trop sales. tu comprends ce que je veux dire?
0: Ben, pas trop, mais bon, quel mot sale on veut dire?
3: Elle voudra pas, sinon.
0: Je comprends pas.
3: Elle voudra pas, ça veut dire que le mec, après, il rappelle passé, après, il reconnaît.
0: Oui.
3: Ben, là, tout de suite, il va l'envoyer pétrer. C'est ça aussi, il faut faire très attention. En
0: oui.
3: plus, Frida est écoutée dans le monde.
0: Ben oui, ben
3: partout.
0: Oui. Ben oui.
3: Ça, c'est pas bon du tout. En plus, si on se lâche trop sur les ondes, ça peut mal se terminer.
0: Donc, il ne faut plus se lâcher alors.
3: Hein?
0: Il ne faut plus se lâcher?
3: On peut se lâcher, mais pas trop se lâcher, trop la bouche trop sale.
0: Ah, d'accord.
3: Voilà, c'est ça qu'il faut. Parce qu'après, ça va direction vers le CSA.
0: Mm-hmm.
3: Et là, vous trouvez un joli papier tout blanc.
0: Mm-hmm.
3: Et ça va dans le bureau de M. Sud. Parce que ça, il faut respecter. En plus, Freedom écouté dans le monde.
0: Mm, bien sûr.
3: Moi, j'écoute Freedom tous les jours.
0: Mm-hmm.
3: Et j'adore. Et en plus, une chose, il faut savoir vous respecter aussi.
0: D'accord.
3: Pas d'insultes. Parce que certains auditeurs appelés se les ont insultés un de vos collègues cet après-midi à 15h. Et ça, ça va faire mal.
0: À l'antenne, a été.
3: Oui.
0: À 15h, tiens, là, ça l'a pas entendu. Il a dit quoi?
3: Ben, je sais plus, mais elle a insulté un de vos collègues.
0: Ah.
3: Ça m'a choqué.
0: Ben oui.
3: Mais heureusement, il y a un de vos collègues qui l'a défendu.
0: Ça arrive des fois.
3: Parce que moi, je dis franchement, je trouve ça honteux. Ça se peut qu'un des auditeurs peut vous appeler aussi, vous insulter. Fais attention.
0: Mm-mm.
3: Voilà, ça je dis déjà. Moi, je dis franchement, Freedom, vous êtes formidable. Il y a vous, il y a tout le personnel. Moi, je vous insulte pas.
0: Mm-hmm.
3: Quand il y a des choses à dire, il faut être franc, mais avec respect.
0: D'accord.
3: Voilà. Ouais.
0: C'est noté.
3: Voilà.
0: Merci.
3: Bonne soirée à toi.
0: Merci Alain Pierre. Demain soir.
3: Oui. Eric?
0: Non, je crois pas. Je sais pas.
3: D'accord, ok. Allez, bonne semaine à toi.
0: Merci beaucoup Alain Pierre. À bientôt. Belle soirée.
3: Gros bisous.
0: Bye bye. 21h40 à La Réunion. Merci à vous d'être aussi nombreux et nombreuses. Et puis, vous avez laissé vos petits numéros. Merci. Ça va, tout va bien? Par là-bas. Bon, ben, elle est bon, correct. Nous continuons alors. Hein. Nous, ça va faire la connaissance de quelqu'un d'autre. Freedom, bonsoir.
4: Oui, bonsoir.
0: Bonsoir.
4: Thierry de l'Ouest.
0: Thierry, enchanté. Ça va?
4: Ouais, ça va. On va dire père à lui. On m'appelle pour l'annonce.
0: Oui.
4: Ben, je suis dans l'Ouest.
0: Quel âge on est là-haut? Et que c'est quand la dernière fois on l'appelle à moi?
4: Ben, elle remonte quand même.
0: Quand?
4: Oh, je sais plus, mais elle remonte.
0: Oui, sûr?
4: Oui.
0: On a quel âge?
4: 51.
0: Très bien.
4: Ben, donc, allez, à peu près 1m74, 72 kilos à peu près, type créole blanc. Blanc, pas bronzé quand même, pas trop blanc. Donc, on recherche plutôt une Caprine ou bien Caprine métissée malbarèse de 45 à 55 à peu près.
0: D'accord.
4: Donc, ben, dans l'ensemble, elle n'aime pas trop mal, on va dire comme ça. Parce qu'on n'a pas gagné quand même.
0: Ah, elle n'est pas trop mal?
4: On va dire comme ça.
0: D'accord.
4: Donc, il recherche une Caprine, bien Caprine Timalbarèze, de 45 à 55. Il peut déplacer, il peut recevoir. Après, peut-être une discussion au téléphone, après, on va bien voir.
0: D'accord, bon, ben, très bien.
4: Donc, le numéro de téléphone, c'est 06 92.
0: Oui.
4: 34-93-90.
0: 06-92-34-93-90.
4: C'est bien ça,
0: oui. À bientôt, belle soirée.
4: Merci, au revoir.
0: Au revoir. Radio Freedom, bonsoir. Allô?
5: Allô?
0: Oui.
5: Bonsoir, oui. Excusez-moi, attends, m'attendre la radio, hein?
0: Ah.
5: Parce qu'il est dans la voiture. Excusez-moi.
0: Ah, c'est pour ça, mais ça dit beaucoup l'autre en train de faire.
5: Mais le temps de conduire m'a abordé, c'est pour passer une petite annonce.
0: Ah bon, on l'est bien garé, c'est bon?
5: Ouais, c'est bon, là, tranquille. Bon. Ça va sinon?
0: Oui, très bien. Comment tu t'appelles?
5: Ouais, je m'appelle Jean-Denis.
0: Jean-Denis?
5: J'habite dans le Nord, ouais. Cinquantaine d'années. Oui. Ah, j'essaie que ce soit une petite relation sérieuse avec une femme en tranche d'âge que moi, quoi. Entre 40 et 60 ans.
0: Mm-hmm.
5: Moi-même, je suis de type CAF, grand, pas mal de l'ensemble. Je sais, c'est une petite femme indépendante comme moi, je suis indépendant. J'ai mon chez moi, je peux me déplacer, je peux recevoir. Et je sais, c'est une femme d'un tranche d'âge que moi, qui soit disponible pour une petite relation sérieuse, quoi. Et c'est quelqu'un pour faire un bout de chemin avec moi dans la vie actuelle. Voilà, pour faire un bon bout de chemin, quoi. Et si cette femme est... et comprenable, gentil, douce, très câline, j'aime bien. J'aime les femmes plutôt minces, en fait. Voilà, dans la cinquantaine et soixantaine, qui soient minces, de préférence, j'adore les femmes minces. Mais voilà, quoi. Mais après, qu'est-ce que je peux dire?
0: Est-ce que tu aimes les femmes qui draguent?
5: Ouais, j'adore.
0: Ah oui, j'aime bien quand ils draguent à haut?
5: Ah oui, j'adore ça.
0: Et il faudrait faire quoi pour te draguer?
5: Rien, il suffit de quoi? Peut-être un petit clin d'œil.
0: Un clin d'œil, il suffit à où? Tiens, j'en ai dit?
5: Ah oui, un petit clin d'œil.
0: Donc là, madame, il arrive, par exemple, tu fais les courses comme ça, il fait un petit clin d'œil, c'est bon, il est dans la poche?
5: Ah, peut-être, ça dépend. Après, ça dépend si ça fonctionne ou pas.
0: Voilà. Qu'est-ce qu'on regarde en premier chez la femme?
5: Son physique et puis sa manière de parler.
0: La manière de parler. C'est important pour toi de...
5: La conversation. J'aime beaucoup des gens qui parlent beaucoup.
0: Qui parlent beaucoup.
5: Qui parlent, quoi. question de la vie et tout ça. Et
0: oui,
5: tout.
0: D'accord.
5: Voilà, ce qu'ils aiment, ce qu'ils n'aiment pas.
0: Et toi, tu aimes quoi, toi? Dans la vie.
5: Moi, j'aime tout dans la vie. Moi, du moment que...
0: Bon, ben, qu'on soit, on n'aime pas, alors. On a des trucs forcément qu'on n'aime pas. Qu'est-ce qu'on déteste le plus?
5: Ce que je déteste le plus, c'est la mensongerie.
0: La mensongerie?
5: Ouais.
0: C'est un mot, il existe
5: si
0: ça
5: moments, si quelques moments, là, ça ne va pas du tout. Mais après, s'il ment à condition qu'il y a un motif, mm-hmm. Là, je comprends. S'il n'y a pas de motif, là, je ne suis pas d'accord.
0: Et pas bon.
5: Voilà. Après, sinon ça, je suis calme, gentil, voilà, douce, très calme à l'affaire. Voilà.
0: Vous voulez douce ou bon.
5: Ouais, un petit peu. Ah, pas trop, ben.
0: ou la pointe poil, ou les douces, la peau douce.
5: la peau douce, pareil, un petit bébé.
0: Ah là là là. N'a pas la barbe, n'a pas moustache, rien,
5: non. Non. Ben, moi, j'ai les crânes rasés, comme je vous dis, je suis des types caves, crânes rasés, voilà quoi.
0: Après, et la jambe, il rase tout à l'heure.
5: Ah, mais rase au moins. Ah il n'aime pas, moi, il n'aime pas les poils, moi, il n'aime pas.
0: C'est l'homme sans poils.
5: Voilà. Après, comme je suis un peu d'origine martiniquaise, voilà, je vous dis franchement,
0: ah bon
5: je suis d'origine martiniquaise.
0: Oui. Voilà. D'accord.
5: Mon père est d'origine martiniquaise, il habite à Saint-Martin.
0: D'accord.
5: Voilà, après, bon.
0: Mais ça s'entend, on a un peu l'accent, mais on l'a grandi ici ou on l'a grandi là-bas?
5: M'a rendu plus à la Réunion que là-bas. J'ai vécu 15 ans en métropole, ouais. La Martinique, j'ai pas trop fait là-bas.
0: Mais on l'a finalé quand même.
5: Si, il m'a finalé, mais là, je reviens de mon ville natale, comme mon pays natal, comme pour moi, c'est mon pays natal, la Réunion.
0: Ah, d'accord.
5: C'est chaud, et j'aime beaucoup la Réunion.
0: Donc, ton papa, c'est un Martiniquais. Qui a grandi où, lui?
5: Il a grandi là-bas, de son pays. Et comme d'accord. Ma mère était en métropole, ils ont rencontré, ils m'ont fait quoi.
0: Et ils se sont rencontrés en métropole, après l'a quitté.
5: ouais, ils ont quitté. Ah. Après, ma mère, quand on est rentré à La Réunion, je suis né à La Réunion, ben voilà.
0: Ah,
5: ils sont là-bas, voilà.
0: Mais c'est qu'ils se sont quittés avant que vous n'ayez? Oh là là.
5: Ils ont vécu ensemble un bout de temps, après ils ont été séparés.
0: Ah voilà. Bon, mais qu'est-ce qu'il y a
5: là? Après là, comme là, j'ai la cinquantaine d'années, mon père est mort quand j'avais 40 ans.
0: Oh, d'accord.
5: Mais après, bon, je suis venu à La Réunion, j'ai dit bon, je vais refaire ma vie. Voilà.
0: Mm-hmm. Et ben,
5: après, j'ai dit à cette personne que j'ai trois filles, mes gamins sont grands, voilà quoi. Mais là, je vais refaire ma vie.
0: Oui.
5: Je sais, cette personne, s'il y a un enfant, j'accepte.
0: Mm-hmm.
5: Voilà. C'est pour une société ailleurs, comme je vous dis.
0: D'accord.
5: Et voilà, quoi. Qu'il soit libre, qu'il peut sortir, qu'il soit indépendant, qu'il a sa voiture pour se déplacer. Moi-même, je peux me déplacer.
0: Mm-hmm.
5: On peut se voir.
0: Une femme de quel âge, de ton âge même?
5: D'entre 40 et 60 ans. Voilà.
0: 40, 60. Mais à Ouna, quel âge exactement? Parce que vous avez moins 50 ans, mais.
5: J'ai 53 ans.
0: 53.
5: Voilà, j'ai 53 ans, bientôt c'est mon anniversaire.
0: Ah, c'est quand alors l'anniversaire?
5: Le 12 septembre.
0: Le 12 septembre. Eh ben c'est, oui, ça va vite arriver.
5: Ah oui, ça va vite arriver. Déjà, on a commencé le mois d'août. Bientôt dans le mois, c'est mon anniversaire.
0: Ben, Où les vierges?
5: Ben, si cette personne veut fêter avec moi, il faut en contact avec moi.
0: Pourquoi
5: le
0: pas?
5: Le plus rapide possible, voilà quoi. Comme je suis libre, voilà, je sais, c'est une personne qui a un enfant quand même, pas trop grand, hein, l'enfant, hein, par contre, hein, voilà, quoi. Bon. Ils sont encore plus jeunes, c'est pas à 17, 21 ans que je veux l'affaire, j'aime pas ça.
0: Bien sûr.
5: Et après, voilà, et si cette personne est disponible, comme moi, on peut sortir pour faire balade, restaurant, un peu tout, de la vie.
0: Mm-mm.
5: Et voilà, et après.
0: Et tu veux rester à La Réunion, hein?
5: Ouais, je reste à La Réunion. Je vais définitivement rester à La Réunion. Voilà.
0: Oui, d'accord.
5: Voilà.
0: Bon, ben, très bien.
5: Je laisse mon numéro pour ces dames. C'est le 06 93 64 87 56.
0: C'est bien ça. 06 93 64 87 56. Mesdames, il s'appelle Jean-Denis. Et il a 53 ans. Il est du Nord. Et c'est un originaire de Martinique de base. Mais bon, c'est un petit caf, La Réunion, hein.
5: Et merci à toi.
0: À bientôt.
5: Bisous, bonne soirée.
0: Belle soirée également, à bientôt, au revoir. Radio Freedom, bonsoir.
6: Bonsoir, vous allez bien?
0: Oui, bonsoir, ça va ou même?
6: Ça va très bien, mieux passer une annonce rencontre, s'il vous plaît.
0: Aïe, aïe, aïe. Oui?
6: Oui ou non?
0: Ben oui ou non, on connaît bien la réponse, c'est quoi?
6: Bon, mais passe toujours.
0: On passe toujours?
6: Oui.
0: Quand ça l'a fait l'autre soir? Hier soir, c'était hier soir, on l'appelle à moi?
6: Oui, mais il y a ça, mais
0: on la prend gros que la coupée.
6: Non, la pas question simple. Après, j'ai l'air pour le travail aussi.
0: Quel travail?
6: Mais le conducteur routier.
0: Oui.
6: Mais
0: tous les jours, on change de travail.
6: Madame, moi je travaille la nuit, moi, comme vous travaillez la nuit.
0: Ben, il travaille la nuit, moi, il finit minuit.
6: Non, c'est pareil.
0: Après, mais décalé, là, je vois une mi-do.
6: Oui, ben voilà, pareil. Moi, c'est 5 heures du matin, fini.
0: Ben, elle est dure.
6: Voilà. Ben, pour moi, ça va dur. Pour moi, c'est l'habitude.
0: Ah bon, ben, ça va alors. Mais l'autre fois, on n'a pas dit à nous ça ou l'a dit à nous autre chose?
6: Ça m'a dit autre chose.
0: Oui, ou la change de travail encore?
6: Non, on m'a pas dit ça, désolé. Ou la personne m'a longtemps, il y avait tant de monde, il y avait l'accident, il y avait un chien mort, ça va. Oui. Ben, après, j'ai pas pu attendre.
0: Ah, on l'a raccroché.
6: Ouais, ben, obligé, mais continuer mon travail.
0: Ah, d'accord, ok. Là où on est en train de travailler.
6: Là, maintenant, un petit pause café, juste pour voir si une gagne la vie, c'est pas grave.
0: D'accord. Là, rien que là.
6: Quand là, vous travaillez dans votre bureau, dans votre boulot, là.
0: Oui.
6: Vous n'avez pas un pause pour pouvoir.
0: Ben, heureusement, sinon, il pisse sur moi, hein. Si vous mettez une couche.
6: Non, pas ça. Pas une pisse sur le couche, ça, c'est autre chose. C'est toi qui prends ça. Ben, souvent, rien dans le. Ben, où ça épuisé.
0: Ben, je suis fatiguée déjà.
6: Voilà, on n'est pas des robots, on est des êtres humains.
0: On n'est pas des robots, nous. D'accord.
6: Voilà, tout
0: ben
6: à
0: non.
6: fait.
0: Ben non.
6: On est un être humain, la Terre, elle a besoin de l'eau. Que nous, on est créé par la Terre, vous
0: oui.
6: êtes bien d'accord.
0: Oui,
6: voilà.
0: Mais il croit qu'on l'a dit, on était ambulancier.
6: Oui, je suis toujours ambulancier.
0: Ah, ben, vous n'êtes plus chauffeur routier, alors.
6: Pardon?
0: Vous n'êtes pas chauffeur routier, alors. Je ne comprends ben, plus, moi.
6: L'ambulancier, ça veut dire qu'il porte des mondes malades.
0: Des mondes malades, oui.
6: Des mondes morts, des morts, tout ça là.
0: Oui.
6: Il amène chez un domicile, il amène à la funéraire, comme ça. Ça s'appelle routier aussi.
0: Au fait sans funéraire aussi?
6: Ben, pas un monde mort là. Il faut la famille morte, ils ont amené au funéraire.
0: D'accord.
6: À la pompe funéraire qui finit.
0: Oui.
6: On dépose, c'est ça, me dit, au routier.
0: Ah.
6: Il n'y a pas.
0: Donc, en fait, vous faites tout.
6: Voilà, tout à fait.
0: C'est tout complet, finalement, en fait. Ben, il faut dire à nous aussi, comme ça.
6: Le média ou routier, ça peut être accident, ça peut être quoi que ce soit, soit ça nous appelle, tiens, il y a un endroit qui est malade, et on a un client là-bas. Ben, donc, obligé de partir.
0: Là où ça va, ou là?
6: Non, ben là, mais il est déjà dans... m'a déposé un malade dans l'hôpital, là.
0: Ah, là où il est dans l'hôpital.
6: Ouais,
0: ça va, c'est bon.
6: Personne m'a la déposé. Ah, ça va, mais elle est plus fatiguée, ben, travaille. Hein.
0: Ah, ben oui, il faut, hein.
6: Tu vas te dire, c'est pareil, tu connais.
0: Ben oui.
6: Ben, puisque ma femme, madame, travaille la nuit, parce qu'on aura madame, après, il changera le planning.
0: Vous ne travaillez plus la nuit?
6: Voilà, après, il changera le planning. C'est-à-dire, il sera toujours le même travail, mais au lieu de la nuit, il sera travail le jour.
0: Vous travaillez le jour?
6: Voilà.
0: Mais comment on fait ça? Vous êtes indépendant? On change tout seul?
6: Non, pas indépendant, mais nous, entre groupes, on peut changer. Par exemple, certains groupes qui leur épouse, qui ne travaillent pas la nuit, certains qui n'ont pas l'épouse, qui travaillent la nuit.
0: Ah bon?
6: Voilà.
0: Mais c'est qui fait des choses comme ça?
6: Ben, c'est nous ensemble, c'est tout, hein, c'est la société qui fait ça, voilà.
0: D'accord.
6: Voilà.
0: Et alors, quand ça nous reçoit à Dubaï?
6: Pourquoi même maintenant, Dubaï, ne connaît même pas où d'abord, on sait même pas.
0: Mais pourquoi vous êtes méchant comme ça avec moi, alors comme il est gentil pour l'instant jusqu'à présent avec vous, comme
6: je
0: ça?
6: Je ne connais même pas.
0: Mais il fait 4 minutes de nous cause, mais il est très gentil avec vous depuis tout à l'heure, mais écoute à vous avec attention. Et là, on ne veut pas emmener à moi à Dubaï, ou les méchants comme ça, vous répondez à moi en foutant en plus.
6: Bon, je ne vais pas passer, c'est pas grave.
0: On ne va pas dire, on passe pas, moi, ou il est là. Il fait 4 minutes 57 nous cause.
6: Oui, mais 4 minutes 57, c'est rien pour moi. Attends, 4057. Hier, on l'a attendu pendant 12 minutes.
0: Pourquoi?
6: Pendant trois messieurs, elle a gagné l'appel. Elle avait l'accident.
0: Mais il faut bien nous passer les informations, quand même.
6: Je comprends. Mais pour moi, 4057, c'est trop. 12 minutes pour vous, c'est rien. Alors, ok, bon, bien sûr, voilà. Alors.
0: Bah, écoute, sous les gros cœurs comme ça, tant pis, hein. Moi, c'est pas grave, hein.
6: Allez, au revoir.
0: Au revoir, Sébastien.
6: Au revoir.
0: Au revoir. C'est dommage, hein. Je comprends pas pourquoi les gens, ils sont gros cœurs comme ça. En plus, vous m'envoyez des textos, vous me dites gros menteur à l'antenne. Mais laisse aller causer! Il est gros cœur, bon peu! Ah, Geoffrey, bonsoir.
7: Allô, bonsoir.
0: Oui, bonsoir.
7: Tiens, Oui, mais la même personne vient, elle avait téléphoné, elle est dans l'essor.
0: Est-ce qu'on peut couper la radio?
7: Ok.
0: S'il te plaît. Alors, une personne qui est dans l'Est.
7: Dans l'Est, là.
0: Non, il faut couper de radio, monsieur.
7: Comment on l'a coupé?
0: Non, on ne l'a pas coupé. Jure pas comme ça.
7: Non, on ne va pas jurer.
0: Ah, si, on l'a juré. Arrête, nous, tout le monde a entendu. Hein.
7: Ah, on va dire doucement, je pourrais dire.
0: Ah, tout le monde a entendu. Au micro, là, elle est ouverte, là. Alors.
7: Prisca, une personne avait téléphoné, était dans l'Est. Hein.
0: Oui, oui.
7: Quel numéro la personne a?
0: Quel numéro de qui?
7: Une femme qui a téléphoné dans l'Est.
0: Pati? Mais il fallait faire le 41 pour donner ton numéro?
7: Si, il m'a fait le 41.
0: Pour pas gagner donner?
7: Si, il m'a fait le 41. Le collègue l'a pour mon numéro.
0: Ben, elle est bon.
7: Bon, ben, je consomme ça, tant que moi. Hein.
0: Mais pas sous de l'annonce à l'antenne.
7: Oh, quelle question, t'es. Oh.
0: On est en direct ou là, on connaît?
7: Mais oui, on est en direct.
0: Elle est bon, à qui est-ce l'honneur?
7: C'est Raymond.
0: Raymond. Raymond, on est drôle.
7: Pourquoi?
0: Où ça, surtout?
7: Même dans l'Est.
0: Dans l'Est même, alors? Quel âge on est là?
7: Pop. Il fait 1000 mois.
0: C'est quoi, 1000 mois? Eh, dépêche à vous, dans rien que 3 minutes.
7: Ah là là. Ah là là, là il commence.
0: Ah ben c'est pas mon pote. On la prend, ou les rigolos, mais on appelle dans le où ça met des informations.
7: Quelle question, oh lolo.
0: Ah ben. Oh. Préparez Sébastien le gros cœur, on veut raccrocher, au revoir.
7: Ah là là. Allez, non, mais j'ai le numéro à personne. Il n'y avait pas.
0: Non, mais on ne peut pas donner à son numéro, non, pas possible. Ça.
7: Mais sinon, il y a l'appel à moi.
0: Ben oui, mais donne notre numéro à l'antenne.
7: 6-70-16. Non, il
0: ne
7: fait pas là. Contraire.
0: Ah, Raymond.
7: Oui.
0: On a écouté tout ce qu'elle a dit.
7: Ben,
0: alors, ce que je peux faire pour. C'est qu'on a 2 minutes. Oui. Ben, Milès Aou donne à vous 2 minutes pour convaincre Apathy d'appeler à vous. Pourquoi ça serait toi?
7: Ok, merci ma chérie.
0: Ben non, mais réponds. On ne l'a pas compris.
7: Dieu va d'avoir 2 minutes pour avec Bastide. Comment?
0: Mais donne à vous 2 minutes pour dire à elle pourquoi il choisirait à vous. Déjà, vous n'avez pas dit son prénom.
7: Mais il ne connaît pas.
0: Vous ne connaissez pas?
7: Mais elle a dit qu'elle est dans l'Est, mais il ne connaît pas son nom, son numéro.
0: Mais il vient de où? Il appelle Patti. Ah. Et le numéro de téléphone, on ne donne pas à l'antenne.
7: C'est normal. C'est vrai?
0: Ben oui.
7: J'ai elle des contacts à moi.
0: Ben, redonne notre numéro.
7: 06 92 70 016.
0: À cause vous dites ça vite comme ça, 70 02 16.
7: Oui.
0: Ben, elle est bonne, on va dire elle appelle à haut. On va aller à l'écoute.
7: Oui. C'est pas le numéro de sécurité sociale, non?
0: D'accord. C'est bien.
7: Fais vite.
0: C'est bon, Raymond.
7: Ok, merci. Ciao.
0: Ciao.
7: Allez.
0: Elle vous a plu quand même son annonce, hein, à Patty. Elle nous a parlé de beaucoup de choses et puis de son propre parcours. Elle, une femme de 49 ans aujourd'hui avec 5 enfants. Et puis elle a eu un enfant à l'âge de 15 ans en 92, si je ne me trompe pas. Et sa famille, la famille du garçon, l'avait rejetée. Et puis c'était la première fois qu'il faisait l'amour. Et ben, bim, première relation pour les deux. Et ben finalement, elle était enceinte. Donc voilà, elle a gardé l'enfant. Et à l'époque, c'était un petit peu plus compliqué. Donc, et on est plutôt jugé apparemment quand on a des enfants avec des papas différents. Donc c'était un sujet qui a été soulevé. Il est 22h, passé de 22h, tout de suite des informations.
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9: Bonsoir à tous. Un nouvel incendie qui inquiète les autorités. Il est parti d'un véhicule en feu sur le bord de l'autoroute dans l'Aude près de Carcassonne et a déjà parcouru 100 hectares. Les conditions climatiques défavorables font évoluer rapidement l'incendie, prévient le préfet du département. Un parc animalier a dû être évacué. 240 pompiers sont mobilisés. En revanche, dans le Var, le préfet parle d'une évolution favorable de la situation opérationnelle. Les habitants qui avaient été évacués à Corinth peuvent regagner leur domicile et les mesures de confinement sont levées. En Grèce, deux hélicoptères se sont percutés alors qu'ils intervenaient contre un incendie. Une opération de secours a été lancée pour retrouver les équipages. Comme la France, la Grèce est confrontée à de violents incendies. Des vents forts ont rendu la situation hors de contrôle et une station balnéaire à 70 km d'Athènes a été entièrement évacuée. 20 départements du Sud-Est resteront en vigilance orange canicule ce lundi, du Var au territoire de Belfort, ainsi que les deux départements corses. Ce dimanche, il a fait très chaud, notamment sur le Sud-Ouest, avec près de 40 degrés relevés à Albi et à Toulouse. Ce drame à Lyon, un homme de 27 ans s'est noyé dans le Rhône la nuit dernière. Il jouait au foot quand le ballon est tombé dans le fleuve. L'homme a plongé pour le rattraper et il a été emporté par le courant. Il n'a pas pu être réanimé malgré l'intervention des secours. C'est déjà la 7e victime par noyade cette année dans le Rhône. La production mondiale de pétrole va augmenter en septembre. 7 pays membres de l'OPEP+, dont l'Arabie Saoudite et la Russie, ont décidé d'augmenter leurs quotas. Objectif, réduire la pression engendrée par le conflit au Moyen-Orient sur le marché énergétique. Et puis, il cartonne. Le dernier Spider-Man a déjà engrangé 927 millions de dollars après un week-end en salle. C'est le deuxième meilleur démarrage de tous les temps, derrière Avengers Endgame, qui était sorti en 2019, un autre film de super-héros produit par Marvel. Très bonne soirée à notre écoute.

Fabienne Thibault qui chante ça, Le Monde est Stone, une chanson de 1978 qu'on écoute actuellement sur Freedom 2. Et pour la suite de votre programmation, on retrouvera Stromae, Papa Outé, Johnny Hallyday aussi, Sylvie Vartan et puis plein d'autres musiques. Nana Mouskouri aussi, un petit peu la programmation qui vous attend jusqu'à 23h. Freedom 2, vous le savez, c'est que de la musique et pas de pub. 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Freedom 2, vous le savez, si vous avez besoin d'avoir une petite précision sur l'artiste ou la chanson, tout simplement, vous notez bien le jour et l'heure et puis vous nous appelez au 02 62 41 51 51. On est reparti, nous, hein.

0: t'écouter, reste comme ça, mettre le feu ce soir, j'adore. Et laisse les gens parler, on s'en fout, gros bisous.
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0: Alors, on me texte, on me dit que, dans l'oreillette, sur les textos, que Alain Pierre, la critique Prisca cet après-midi avec Olivia, a dit que nous les trop vulgaires.

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0: Et dans 10 minutes, l'antenne est libre totalement dans tous les sens. Chaleur tropicale sera le sujet du baromètre de demain. Et puis, j'arrive plus à parler. 1, 2, 3. Le sans filtre, on va dire. Donc, vous pouvez réagir 02 62 99 11 00. On peut parler d'amour. Les femmes qui draguent aujourd'hui, est-ce que ça vous dérange? Le sexe est devenu trop facile. Les femmes sont matérialistes. Ça dérange qu'on ait des enfants avec plusieurs hommes différents. Voilà, donc tous ces sujets-là, on peut en parler aussi. Venez nous témoigner si vous le souhaitez. 02 62 99 11 00 pour la libre antenne. Les messieurs sont toujours au rendez-vous sur le 99 12 00. Et si vous souhaitez passer une annonce de rencontre, mesdames, comme Patty, vous êtes les bienvenus sur le 99 13 00. Radio Freedom, bonsoir.
1: Bonsoir.
0: Bonsoir.
1: C'est
0: Mouril. Oui, Mouril, enchanté, oui.
1: Oui, ça va?
0: Oui, ça va, ouais.
1: Ouais, ça va, je vais t'appeler pour dire un petit bonjour.
0: Mais c'est bien gentil, un petit bonsoir.
1: Ouais, je vous aime bien, je vous adore, vous tous.
0: C'est gentil, ça.
1: Vous êtes, tout ça, vous êtes super.
0: Super, il change pas rien, alors?
1: Oh non, non, non, pas du tout.
0: Non.
1: Oh, non, non, non, faut pas changer ça.
0: Change pas rien du tout.
1: Non, il faut laisser le même.
0: Qu'est-ce que ça, William, donne Chaleur Tropicale?
1: Ben, tout, on parle de tout, un peu tout, c'est bien, quoi.
0: Est-ce qu'il dérange encore, il fait le sexe au téléphone?
1: Bah non, pas du tout, bah écoute, c'est la vie, hein.
0: C'est la vie.
1: C'est la vie, c'est bien. Ben oui.
0: C'est la vie, c'est bien.
1: Bah oui.
0: Nous garde toutes comme ça.
1: Bah ouais, il faut se lasser.
0: Mm-mm.
1: Bah ouais, de soi, il faut se lasser, hein. Oui.
0: Ah, ouais. Ben voilà, nous passe ouais. Le message comme ça, en tout cas.
1: Voilà.
0: Bah, c'est gentil.
1: Oui, continue comme ça et lâchez-vous ce soir.
0: Lâchez-vous, les gens.
1: Je vous écoute.
0: Ça marche, Maureen, mais embrasse ça bien fort.
1: Oui, bonne soirée à vous.
0: À bientôt, belle soirée à toi.
1: Bonne soirée.
0: Allez, au revoir. Radio Freedom, bonsoir.
2: Bonsoir. Là, on m'attrape pas où, là?
0: Ah, là, on l'a attrapé, là.
2: Ah, ok.
0: Ben, elle est chouette.
2: Il veut parler un peu sec en ce moment.
0: En fait, c'est positif ou c'est négatif? Je m'y connais pas trop.
2: Il y a une autre émission, il n'a pas de deuxième pour parler avec moi.
0: Qui ça? Avec qui vous voulez parler?
2: Hein, avec votre copine.
0: Quelle copine?
2: Appelle à elle, tu veux parler avec moi.
0: Qui ça?
2: Et Luna.
0: Ah, on veut causer avec Luna. Mais Luna, il faut appeler dans 15 minutes.
2: Camarade, hein, je vous laisse le numéro de téléphone, elle dit à téléphone, comme téléphone d'un instant.
0: D'accord. Ben, où est quoi ça, l'écoute?
2: Ben, elle est bon.
0: C'est quoi le prénom?
2: La main est dure, là.
0: Comment? Ah. C'est quoi le prénom?
2: Hein?
0: C'est quoi le prénom?
2: Papou.
0: Comment on m'appelle?
2: Papou.
0: Papou?
2: Papou, ben.
0: Mais ben, Papou, alors, Papou. Papou, les durs.
2: Viens avec nous, hein.
0: Papou, les durs.
2: Les roses, hein. Les roses, hein. Si vous arrivez là. Bon, ben, t'as l'air, alors.
0: Les bons, 22h30. Allez, à tout à l'heure. Maman, la Zaoul est Dieu, les roses. Je vous fais dame, bonsoir. Allô? Oui, bonsoir.
3: Oui, d'accord, c'est à moi alors.
0: Oui, c'est à vous, Marie.
3: Écoutez, on sort de l'aéroport à l'instant.
0: Oui.
3: On a retrouvé une sacoche remplie de documents importants, hein, carte vitale, carte bancaire, tout le reste.
0: Alors, c'est quoi le nom?
3: Le nom, s'il te plaît.
4: Nom de famille, Bénard, Nathalie.
0: Bénard?
3: Nathalie.
0: Non, mais c'est Bénard?
3: Oui, Bénard.
0: Bénard, vous êtes sur haut-parleur?
3: Oui, je conduis.
0: Oui, c'est pour ça, désolé. Hein. Alors, on a retrouvé une sacoche à l'aéroport de Saint-Denis. Les papiers sont au nom de Madame Bénard.
3: Madame Bénard, Nathalie.
0: C'est ça. Bon, ben, très bien. Merci. Donc, à vous gardez avec vous?
3: Ben oui, parce que là, vu l'heure, oui.
0: Donc on garde avec nous, on note votre numéro de téléphone et puis on le communiquera à la personne et sinon rappelez-nous demain matin.
3: Ok, super, merci
0: Mais
3: beaucoup.
0: Mais bon, nous fait comme ça?
3: Merci. Ok, merci.
0: Nous, beaucoup. On passe l'information et puis on mettra aussi, je pense, l'annonce sur le site internet si ça ne vous dérange pas.
3: Ok, il n'y a pas de problème.
0: Avec votre numéro, les bons?
3: Au moins la personne peut récupérer ses documents.
0: Voilà, c'est ça.
3: Merci.
0: Merci, belle soirée, allez.
3: Bonne soirée à vous.
0: Au revoir, merci beaucoup. On a retrouvé les papiers, enfin une sacoche donc à l'aéroport de Saint-Denis. Les papiers sont au nom de Madame Bénard Nathalie. L'annonce sera retrouvée sur le site internet. La dame nous rappellera demain, mais en tout cas le numéro, on le communiquera sur le site. Radio Freedom, on continue. Freedom, bonsoir.
5: Allô, oui, bonsoir.
0: Bonsoir.
5: C'était pour passer une annonce.
0: Alors, bienvenue. Est-ce qu'on est en métropole ou à La Réunion?
5: Je suis à La Réunion.
0: D'accord. Ou en vacances?
5: Oui, je suis en vacances, oui. Même vacances sûr. Universitaires, pas universitaires, mais bon. C'est universitaire. Oui.
0: Comment on appelle?
5: On va dire JF.
0: JF?
5: Oui.
0: D'accord. Tu as quel âge?
5: Cinquantaine, dans la cinquantaine.
0: Donc on a 50 ans, on est universitaire.
5: Je travaille dans le milieu, je suis universitaire.
0: Ah d'accord, ok, très bien. Mais je sais pas où arrive Téala, écoute, tu vois comme ça, ou fais comme si on est étudiante et que moi Téala, on a crayon ASB.
5: Non, mais je suis comme toi, grosso modo. T'es sportif, un
0: oui.
5: peu, je crois.
0: Oui.
5: Je crois, je l'ai jamais vu, mais bon.
0: Mais c'est pas grave.
5: Ben.
0: Ou pas besoin de voir à moi, de toute façon, parce que, quoi qu'il en soit, n'a pas rien pour gagner avec moi.
5: Oui, mais ça, j'ai compris, hein.
0: Bon. Mais ça ou quand même, Mirodi.
5: Oui, mais ça, tout le monde le connaît. Après,
0: non, mais Mirodi mais... quand même, pour que les choses soient claires
5: non,
0: et nettes.
5: Je suis pas la chasse, mais moi, ah. c'est... Non, oui, mais non, pas la chasse, je suis pas, moi.
0: Vous n'êtes pas un chasseur?
5: Non. Non, un brouteur.
0: Alors, mais un brouteur. Oula. On a un brouteur avec nous ce soir, qui est étudiant, qui a la cinquantaine. Qui s'appelle JF.
5: Oui, JF, oui.
0: JF.
5: Ouais.
0: Bon alors, Jean-François.
5: Oui. Oui, t'as trouvé le problème. Non, non, merde.
0: Eh, on a quel âge vraiment? 53, 52, 55?
5: Non, 50, hein. 50 des poussières.
0: Ah, des poussières. À quoi même bougasse une passe de l'âge comme ça?
5: Ben non, parce que j'ai fait, quand je demande le jeu des filles, il me dit, ouais, tu dois avoir 45, un truc comme ça, je sais pas.
0: Alors qu'on a 50, 55. Pèse vieux menteur.
5: Non, mais là, pas, non. Non.
0: Arrête à haut, pèse vieux menteur.
5: Là, non, peut-être monter un point en plus, hein. Non, 54.
0: 54.
5: Ouais.
0: Mais là où on a 54 ans, on fait 10 ans de moins.
5: Ben oui, pourquoi?
0: C'est quoi le secret?
5: Le secret, faut, je sais pas, s'amuser, vivre correctement, et puis voilà, je sais pas, bon. Boire, fumer, boire. Du sport, travailler.
0: Oui.
5: Et c'est l'équilibre, il faut avoir un équilibre.
0: Il faut boire, vie, fumer!
5: Ah, mais écoute ma petite
0: Prisca.
5: Prisca, mais écoute, après, voilà. Mais bon. Hier, avant-hier, je sais pas quand, j'étais à ma fête.
0: Oui.
5: Et voilà, quoi. On a descendu du Maïdo, on est remonté, je suis descendu à Roche-Plate.
0: Oui.
5: Et on est remonté, quoi.
0: Ben, c'est sympa.
5: Ben, écoute.
0: Ou amusant ou bien, quel côté on est là-bas?
5: Moi, à Paris.
0: À Paris même, d'accord.
5: Non, j'habite à Paris, et là, je suis en vacances à La Réunion.
0: Oui, c'est ça. Et ici, où est où?
5: Dans l'Ouest, si ils me donnent le quartier, on dirait comment. On dit dans l'Ouest.
0: Vous faites comme vous sent, hein? C'est où, hein? C'est pas moi.
5: Dans les Hauts-de-Saint-Paul.
0: D'accord, bon, mais très bien.
5: Voilà. Non, je cherche des connaissances femmes.
0: Oui, il m'a compris, on veut brouter.
5: Oui, mais écoute, après, bon, vous connaissez Brouté ou pas, non? Bon.
0: Non, vous pouvez expliquer à nous.
5: Non, je plaisante. Non. Non, je plaisante. Non, je rentre pas. Après, ça fait la dilafée encore.
0: Qui ça fait la dilafée? Qui connaît Aouté là?
5: Je sais pas, moi.
0: La radio les fait pour ça, pour être anonyme, justement.
5: Non, mais il y a un tas d'Eric, je sais pas quoi, ceci, cela. Après.
0: Quoi? Est-ce que c'est Eric, là, Ecoseco? Non.
5: Non, mais entend les histoires, j'écoute Freedom presque tous les jours, grosso modo, même en métropole.
0: Ouais.
5: Puis voilà, quoi. Non, j'ai pas, je voulais faire des connaissances avec des filles, je sais pas moi.
0: Du coup, de quel âge?
5: Ben, je connais, après du moment qu'elle est majeure, c'est bon.
0: D'accord.
5: Jusqu'à, je sais pas moi, 60 ans.
0: Bon, ok, très bien.
5: Mais bien entretenu, je sais pas, après je sais pas.
0: Comment on l'est un peu alors, à part de faire jeune?
5: Hein?
0: À part de faire jeune, comment tu es physiquement?
5: Ben, je suis métissé, on va dire Kafmalba, mais que pas quand je dis Kafmalba, comment ils sont?
0: Ben.
5: Vous les mélangez quoi? Kafmalba, Yab.
0: Ah, vous les mélangez bon, on peut?
5: Et alors?
0: Ben, elle est bon.
5: Peut-être un peu.
0: Mais du coup, là, mais du coup, la sorte plus quoi? Plus Kaf, plus Malba, plus quoi?
5: Non, créole métissé, créole, quoi. C'est pas métissé, créole métissé.
0: Bon, ben, d'accord. Et du coup, vous faites 1 mètre combien?
5: Tu sais, quand tu vieillis, tu perds, comment dire, des centimètres, non?
0: Ils perdent des centimètres dans le pantalon aussi, ils perdent?
5: Non, on va dire ça comme ça. Non, je sais pas après, hein. C'est pas moi qui mesure.
0: Ah.
5: Ouais. Mais écoute, après, non, je chasse pas forcément ça, et puis bon, c'était pour, voilà, quoi, faire des connaissances avec vous.
0: Bon, ouais, très bien.
5: Bon.
0: Et où l'on va quand, jusqu'à quand?
5: Ben, universitaire, Mio.
0: Ah, jusqu'à la rentrée, alors, ça veut dire.
5: Ouais,
0: ça?
5: Ouais.
0: Bon, ben, très bien. Ben, écoute, ce que tu veux.
5: Même on prend 2 jours avant, mais bon, c'est pas grave. Ben, ouais, voilà, quoi. Après, bon, je sais pas quoi dire.
0: Laisse ton numéro de téléphone.
5: 06. 60, 68, 21, 80. Après, voilà, après, bon. Je sais pas si ça marche vraiment. J'ai dit, je vais tester quand même.
0: Ben, on est la bienvenue, on teste et on va voir. On va vivre l'expérience. 06 60 68 21 80. Bonne soirée.
5: Voilà. Bonne soirée.
0: À bientôt.
5: Bonne animation à toi.
0: Merci beaucoup.
5: Bonne soirée.
0: Allez.
5: Allez, au revoir. Ciao.
0: Ciao. Ciao. Bye. Ciao. Eh ben oui, vous pouvez tenter et vous verrez bien ce qu'il en est. Ça dépend de comment vous passez votre annonce, ça dépend de vous et de votre personnalité finalement, et de comment vous êtes et de où vous êtes situé, je ne sais pas, ça fonctionne, ça fonctionne pas, ça fonctionne. Radio Freedom, bonsoir.
6: Oui, bonsoir.
0: Qui ai-je l'honneur?
6: C'est Patrice.
0: Patrice, où appelle-nous de quel côté?
6: Région Ouest.
0: Très bien, où l'appelle-nous quand la dernière fois?
6: Une semaine de ça.
0: Une semaine pile, vous êtes sûr?
6: Oui, t'inquiète.
0: Ouais, t'inquiète là. Bon, allez, quel âge tu as?
6: 50.
0: Ouais?
6: Oui. Du coup, c'est un carré tissé, déplacé pour recevoir.
0: Oui.
6: Et du coup, Patrice recherche une femme âgée entre 40 à 50. Région Ouest, région Nord.
0: Ok.
6: Déjà faire connaissance au téléphone, par la suite, affinité, définir ensemble, quoi. Mm-hmm. Voilà. Et ben, j'ai une femme sur Malbarès, sur Créole ou autre. Hein. Voilà. Donc on peut me joindre au 06 93 39 59 84.
0: Et rapide, est-ce que vous les précoce comme ça quand on les donne lit? Ah mais non, mais il est obligé. Attends.
6: Oui.
0: 2 minutes 30.
6: Pour batterie, c'est pour ça aussi.
0: Voilà. On voit, mais connaît à chaque fois on passe l'annonce, on est comme ça.
6: D'accord.
0: C'est vrai, mais bon, on fait ce qu'on veut. Allez, ciao.
6: Allez.
0: Salut. Bonne précoce comme ça, là. Je suis que précoce. Radio Frida, bonsoir.
7: Oui, bonsoir.
0: Comment il est?
7: Il est là ou même?
0: Ça va, merci. Est-ce qu'on est précoce ou?
7: Je sais pas.
0: Comment ça, on connaît pas? Quand on fait l'amour, est-ce qu'on est précoce?
7: Ah, ben, je sais pas, moi.
0: Ben, on fait plus l'amour.
7: Ben non, justement, c'est ça.
0: Ah, ben merde alors. Comment tu t'appelles?
7: Stéphane.
0: Stéphane, où appelle-t-on de quel côté?
7: De Saint-Denis.
0: Saint-Denis, tu as quel âge?
7: J'ai 40 ans.
0: Ben il fait combien de temps pour qu'on fait l'amour?
7: Oh, j'ai arrêté de compter.
0: Ah non, je veux une réponse exacte.
7: Je sais pas, 10 ans.
0: Ah non, c'est pas vrai, c'est pas possible. Depuis 30 ans?
7: Ma réponse te convient pas.
0: Non, la réponse convient pas. Parce que c'est menteur!
7: Ah bon?
0: Bah oui, vous pouvez pas dire moins de 10 ans.
7: Je te dis un jour.
0: Donc là, on a 40 ans, on veut faire croire à moi pendant 10 ans, on n'a pas fait la moitié, aucun fond, on n'a pas touché un fond, on n'a pas râlé un langue, on n'a pas fait rien.
7: Ben, ça dépend, râler un langue peut-être, mais bon, tu n'as pas précisé.
0: Bon.

0: Il connaît pas ton bon mot. Ça vend là, moi. Ah, oui. Alors.
1: Bon, bref.
0: Ton bon mot là.
1: Bon, ben du coup, donc, il fait 10 jours.
0: Je te retourne la question.
1: Non, l'animatrice, il anime. Excuse-moi. Hein.
0: D'accord.
1: Moi, je suis là pour animer. Donc, du coup, tu rechercherais quoi? C'était bien d'ailleurs, il y a 10 jours?
0: J'ai pas compris.
1: Est-ce que c'était bien il y a 10 jours?
0: Ah, oui, c'était bien, oui.
1: Bon, est-ce que c'était. Et que chaque heure sont précoces?
0: Ah, ben, tu sais, il y en a qui aiment, hein.
1: Non, mais ça répond pas à la question. Qui aime 2 minutes? Si tu repars, peut-être. Stéphane.
0: Oui.
1: Faut pas être timide, hein.
0: Oui.
1: Bon.
0: C'est toi qui m'intimide.
1: Oh là là, non, ça marche pas non plus, ça, avec moi.
0: Il n'y a pas grand-chose qui marche avec toi.
1: Ah, ben ça.
0: Il y a des trucs qui marchent, mais il faut bien connaître.
1: Ouais. Ben, il faut connaître Prisca et pas l'animatrice, quoi. Enfin bon, voilà. Bref, là n'est pas le sujet. Là, c'est Prisca, okay. L'animatrice. Alors, du coup, donc, on rechercherait quoi, nous?
0: Alors, Prisca, je recherche une femme pour aventure, voilà.
1: Ah, ben, on voit, on peut souvent que l'aventure.
0: Et pour peut-être plus aussi, hein.
1: Ah,
0: pour,
1: ben, il connaît pas, moi.
0: Faut savoir me séduire aussi.
1: Mais comment on séduit Stéphane?
0: Ah, je ne sais pas. Je peux pas te dire, j'en sais rien moi-même.
1: Bon.
0: Tu vois, donc.
1: Le monsieur tout à l'heure, il a un petit clin d'œil, il est bon, hein.
0: Ah, ben, non, moi, il faut un petit peu plus qu'un petit clin d'œil quand même.
1: Tu regardes quoi en premier chez une femme?
0: Ben, il fait, c'est après toi. Ça dépend, en général. Ça dépend quel côté les virer.
1: On regarde les fesses en premier, mais c'est bien, on assume, c'est bien.
0: Oui, je vais pas te dire que je regarde les yeux en premier.
1: Enfin, oui.
0: Oui, peut-être, ça dépend. Si je suis accosté à un bar, je vois les yeux, ben, je regarde les yeux.
1: D'accord.
0: Enfin, non.
1: Non, Dieu, ça va direct sur la fesse.
0: Bon.
1: Donc, il faut avoir quoi? Un gros fessier ou un petit fessier?
0: Ah non, ça dépend. C'est toute une harmonie, comme disent.
1: Non, mais William, quand les gros ou quand les petits?
0: Ah, quand les gros, le meilleur, non?
1: Ah, voilà. Donc, et les tétés?
0: Ben, pareil, non? Que ce soit équilibré.
1: Vous préférez les tétés gros alors?
0: Bah oui. Non?
1: Ben c'est
0: ah,
1: toi.
0: Oui, moi je préfère gros, oui.
1: Ben oui, c'est toi. C'est chacun son point de vue. Hein, parce qu'il y en a, ils aiment le petit. Parce qu'il y en a, ils aiment les gros tétons, les petits tétons. Y a tellement de formes de corps différents aussi.
0: Hein, après, hein, donc, ça c'est secondaire, hein, mais bon, je donne un avis général.
1: Il y en a, ils aiment pas les rondes, il y en a, ils aiment pas les maigres, les minces, hein, ils disent pas maigres, ils disent pas gros, enfin, bref, voilà.
0: Ouais, voilà.
1: Donc toi, tu préfères volumineux.
0: Voilà, c'est ça.
1: Un fessier volumineux.
0: Aussi.
1: un tété volumineuse. Un profet, de temps comme ça.
0: J'aime aussi un gros l'esprit aussi, hein, ça va avec.
1: Ah, ben il faut dire ça aussi.
0: Ah, voilà. Voilà. Donc je recherche une femme ouverte.
1: Une femme ouverte que on peut retourner, détourner et tirer.
0: Et dévergonder. si c'est pas déjà le cas, mais bon.
1: Et ben,
0: ah, oui,
1: et ben la femme de il y a 10 jours là, elle était pas bien.
0: Il y a 10 jours de quoi tu... Ah oui, faut croire que j'étais pas assez bien, on va dire.
1: Ah, c'est voilà. Toi qui étais pas bon alors?
0: Ben sûrement, ah. En fait je me pose des questions, mais bon...
1: Parce qu'il rappelle plus haut?
0: J'aurais jamais, voilà, c'est ça.
1: Oh mince. Ben il faut se remettre en question, Stéphane, alors, dans ces cas-là.
0: C'est ce que je fais ce soir, c'est pour ça que je t'appelle.
1: Parce qu'il faut se poser la question quand même. Voilà.
0: Mais toi, en tant que psychologue, tu pourrais mon problème.
1: Moi, je peux aider tout le monde qui est ouvert avec moi, il n'y a pas de problème. Hein.
0: Ben voilà, c'est pour ça que je t'appelle. C'est difficile d'avoir la ligne, hein, mais bon.
1: Oui, je sais, parce qu'on est beaucoup demandé. Mais on fait le maximum.
0: Toi,
1: on fait le maximum pour que chacun puisse avoir un petit bout d'antenne quand même.
0: Tu veux faire le maximum pour moi?
1: Ben, écoute, avec plaisir, Stéphane, on est ensemble, là, depuis, déjà 7 minutes 52, donc, tu n'es pas trop éjaculateur précoce, déjà,
0: déjà, j'ai une réponse, tu vois, que je
1: plutôt un point positif, je pense.
0: Je suis pas précoce, voilà.
1: Et du coup, est-ce que, tu fais bien les préliminaires?
0: Ben, ça dépend, il y en a qui aiment, hein, il y en a qui aiment pas non plus, tu vois.
1: Mais peut-être qu'il manque un petit peu de conversation, peut-être
0: qu'on
1: commence à
0: quoi,
1: faire.
0: Le...
1: Ben oui. Alors, ou cause pas, ou alors.
0: Pourquoi
1: ou arrive, ou,
0: c'est préliminaire, c'est ça?
1: Ou plaque. Mais non, mais pas du tout. Comment on fait? Alors, raconte à moi.
0: Ben, je sais pas, moi, ça dépend de la personne. En fin de compte, je m'adapte en vrai. Tu vois?
1: Mais oui, mais WhatsApp, comment on peut savoir si on cause pas ou vient de nous

0: rigoler parce que média aux communications et en fait tout dire moins non, on communique pas.
1: Non, ben tu associes conversation à préliminaire. C'est pas des préliminaires une conversation.
0: Ben non, oui, mais bon.
1: Voilà. Donc. C'est ça. Donc oui, mais sinon oui, je suis assez bon en préliminaire pour répondre à ta question.
0: D'accord. Ben, tu fais quoi quand en préliminaire?
1: Ben je fais quoi? Je fais quoi? Ben je sais pas moi. Je guiling.
0: Le gars bégayé. Mais je sais pas, Stéphane. Dis-moi, je touche, je lèche, je mets mon doigt, je fais quelque chose, je sais pas, des cris.
1: Oui, ben, je peux utiliser mes doigts, je peux utiliser ma langue, je peux utiliser ma voix aussi. Mm-hmm. Et voilà, c'est déjà pas mal.
0: Vous préférez commencer par quoi en général?
1: En général, oui. J'attaque direct.
0: C'est quoi attaquer direct pour toi?
1: Le point sensible.
0: Mais c'est quoi le point sensible? On fait quoi? On lèche ou bien on met dedans direct? C'est ça la question.
1: Ah non, faut lécher un petit peu avant quand même.
0: Ah bon, ben voilà, donc. donc,
1: oui.
0: Du coup.
1: Oui.
0: On fait quoi en premier?
1: Utilise la langue.
0: D'accord.
1: Voilà. La langue sur les lèvres.
0: Oui.
1: Voilà.
0: La lèvre en bas ou vous êtes en bas?
1: On commence par le bas, ensuite on remonte.
0: Ah d'accord, ok.
1: Ah oui.
0: Et après ça dure combien de temps avec toi?
1: Quand même.
0: Ça dure combien de temps?
1: Ben j'ai jamais chronométré, mais bon, je pars, on va dire, je pars à moi, 15 minutes.
0: 15 minutes au moins?
1: Oui.
0: Un round ou deux rounds?
1: Un seul? 15 minutes, oui.
0: Bon.
1: Je dois m'améliorer, tu crois?
0: Alors, je pense que...
1: Mais 15 minutes te laissent sans voix, Prisca.
0: 15 minutes, on laisse sans voix. Dans quelle position? Quelle position?
1: Ah, ben ça, c'est...
0: Parce que ça peut être 15 minutes intense. Ok, je l'accorde.
1: Oui.
0: 15 minutes, c'est court, hein. Mais 15 minutes, ça peut être intense.
1: Bon, maintenant, c'est court. Bon, d'accord, ok. Ok.
0: Oui.
1: Donc, toi, dans quelle position?
0: Dans quelle position pour que ce soit inoubliable?
1: Non, je reste classique, moi, la position classique.
0: Bon. Eh ben, Stéphane, on va faire... on va laisser ton numéro de téléphone parce qu'il faut me savoir faire la petite pub aussi. Et puis,
1: Ok, Prisca, mon numéro de téléphone, c'est 06 92 37 57 81.
0: Mesdames, c'est que de l'aventure, mais il est ouvert quand même à plus. Si jamais voilà. Il y a une belle rencontre, un coup de foudre, un coup de cœur, quoi.
1: C'est ça, on va diviser le cœur, oui.
0: Bon, là, c'est un coup de pipe d'abord, hein.
1: Mais non, c'est toi qui dis ça, hein. Déforme-moi l'annonce, hein.
0: Non, ne déforme pas. Les gens me connaissent, t'inquiète. Stéphane, il est de Saint-Denis, il a 40 ans et c'est un peu plus de l'aventure. Donc 06 92 37 57 81. Et puis, mesdames, Djali, s'il fait bien l'amour ou pas, parce qu'il n'est pas certain que ce soit correct. Ok.
1: Merci.
0: On fait comme ça. Et comme ça, nous va voir si les femmes Idzao après, à la fin. Parce qu'il y en a beaucoup qui mentent hein, aussi. Hein. Là, les femmes qui simulent aussi, là.
1: Ah,
0: c'est un sujet aussi après. Hein. Mais bon, c'est un autre sujet. Mais en tout cas, il y a des choses à dire. Et puis, pour que les autres connaissent où ça va, il faut que les autres communiquent avec la personne avec qui ils ont l'air.
1: Tout à fait.
0: Sinon, ça ne sera jamais, en fin de compte. Hein.
1: Voilà.
0: Bon, je te souhaite plein d'aventures en tout cas.
1: Merci Prisca.
0: À bientôt, belle soirée à toi.
1: Bientôt.
0: Allez, on marque la pause tout de suite. Un petit message avec Kef Malbar.
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0: à chaque fois. Ça va être incroyable. C'est le 7 août, c'est pas le 6 août, c'est le 7 août. Et ben, venez nombreux et nombreuses. Organisez-vous et montiquet.ru et puis les espaces culturels de Leclerc, de La Réunion et aussi les offices de tourisme du Sud et de l'Est. Radio Freedom, nous continuons les appels. 99 11 00 pour la libre antenne, 99 12 00. Vos annonces de rencontres, messieurs. Et mi rappel à Zot que nous l'avons ensemble jusqu'à minuit 22h36 à La Réunion. Freedom, bonsoir.
1: C'est bon. Oups, ce soute-là.
0: Tata, ça va ou quoi?
1: Comment il est, mon chouchoute, ma salée?
0: Ça va, très bien, merci.
1: Où est la grosse chouchoute ou petite chouchoute?
0: Ben, je sais pas comment il dévine ça, hein, mais bon.
1: Ah ouais, avec Wendy, hein?
0: Oui.
1: Tiens, petit chouchoute, tiens, gros chouchoute.
0: C'était pas ça, c'est une trend. Vous n'avez rien compris. En fait, personne n'a rien compris. Vous êtes couillons, vous êtes tous couillons.
1: Vous êtes pauvres personnes, vous êtes pauvres couillons.
0: Mais c'est exactement ça. Vous n'avez rien compris.
1: Je regarde Wendy a dit, vous n'avez pas de choses, vous n'avez pas de
0: choses. Mais oui, mais c'est... Mais... C'était obligé que tu fais ça avec elle, avec qui vous me faites la faire comme ça.
1: Ah, autant de filles, Wendy, d'ailleurs, Wendy, tant de fois, ou de la merde, hein?
0: Non.
1: Mauvaise fréquentation.
0: Voilà, tout de suite. N'importe quoi. Hé, ils sont pas appelés, donc. De mon accord à où?
1: Mais écoute, à où? Mais là, ça, au délicieux, moi, pour moi, voir qu'on veut. Comment vous débrouillez un peu de carré?
0: Ah, d'accord.
1: Comment on l'a remarqué quand moi, elle est pas là, là? L'émission est molle. Ben, là, pas rien.
0: Il fait comme un pipe molle, il ramollit.
1: Non, il
0: mollit.
1: Un petit cabot. Mais franchement, un grand beau, c'est un petit cabot.
0: Il existe?
1: Il existe même. Et un joli tontine. Comme tu vois, un joli tontine. Avec un vilain chouchoute.
0: Il existe un vilain chouchoute?
1: Bien sûr, il existe ma fille. Ok.
0: Mais je ne sais pas c'est quoi un vilain chouchoute.
1: Ok. Et imagine là où un joli tontine, 22 ans, 23 ans. Avec un chouchoute. Et moi, la lèvre chouchoute qui fait 10 cm. Les pareilles oreilles d'éléphant.
0: C'est ça un vilain chouchoute alors?
1: Ah, ou t'es comme garçon, le cabri, il tombe tout de suite.
0: Aïe.
1: Madame Kosa, nous, les hommes, nous pensons.
0: Oui.
1: Nous pensons quand une femme, on a un grand lèvre, tu sais, tu peux dire. Quand nous, tout de suite, elle vient nous au cerveau, nous disons combien de femmes, combien de coups de cabot, ça a fait une gagner, ça.
0: On croit c'est ça, moi, m'y pense pas. Hein. Tout chouchoute, les différentes, mais bon.
1: Oui, les différentes, mais.
0: Et d'autres, c'est à voler comme ça.
1: Voilà, donc, dans notre cerveau, les, comme on dit, t'es tranquille.
0: Mais là, la fine arrive à où, à voir ça devant où?
1: Oui.
0: Et alors, la bec dedans ou pas bec dedans?
1: Ah, non.
0: Quoi, non?
1: Non, ça tombe direct.
0: Ah, mais alors, du coup, comment il fait?
1: Oui, t'es en bois, ça tombe direct. L'autre, c'est la gare, à moi, t'es un électrice, elle te demande, on ne peut pas. Ah, mais non, on ne peut pas, merci.
0: Merci.
1: Non, mais la cafaillie.
0: Ah, ben ça alors.
1: Ben la cafaillie, après, je suppose qu'elle a dû comprendre pour. Ah, première fois de ma vie, mais tu vois, elle vit là, je suis comme.
0: Ah bon? Eh ben dis donc, ça ne te connaît pas, on a des vilains chouchous. Mais ça, c'est haute vision à haut, hein, qu'on soit bien d'accord. Hein.
1: Oui, après, bon, hein, gâte les clés, il ne trouve pas chouchous. Il ne rébecte dans même. Mais après, bon.
0: Si ça se trouve, il y en a 2-3, ils aiment, hein?
1: C'est
0: ce que me dit, ils n'aiment pas, mais si ça se trouve, il y en a, ils aiment quand même.
1: Imagine là où un beau gars, il y a beaucoup bourré depuis 10 ans. Même s'il voit ça, il bec dedans. Mais après, dans une fée noire, on voit pas. Ou à tout bout le doigt.
0: Mais on sent avec la bouche quand même, non? La langue, le doigt.
1: Avec la bouche, oui, mais le dent est noir. Quand on arrive là, si la bouche arrive là, c'est-à-dire, la langue, ton mouvement là, si tu arrives là, ou le doigt, les yeux là-dedans.
0: Ah, d'accord.
1: Ah, ben, ou le doigt, il ne voit pas les yeux, ressent.
0: Oui.
1: il ressent, mais après, quand vous la fin arrive en dedans, ah ben ça l'a fini, il est là dans le dire.
0: Mais là, on fait plus marche arrière, hein.
1: Ah, t'es beau décret, oui, à moi, à moi. Ah, mais il n'y a pas de dents. Aïe, aïe, aïe, aïe, aïe, aïe, aïe, aïe. Après les préliminaires, on connaît, et nous, les jeunes filles, ouais. Ben, dans, et moi, dans l'auto, et comment il y a un bras, il y a un petit endroit, la pointe trop de passage, où il est tranquille. Enfin, on croit où il est tranquille, il y en a toujours un étoile, tu vois où. Là, vous commencez à embrasser, râle la langue comme tu même.
0: Râle la langue.
1: Ah oui, embrasse dans le cou, moi, j'aurais la musique tétée toujours. À un moment donné, la bouche, ça n'arrive, décide tétée, le doigt, ça n'arrive dans le fond. À un moment donné, quand on voit le temps, ils sont des genoux, ils commencent à frotter ensemble, là. Là, les beaux potes, des six boutons pour mettre des.
0: D'accord, d'accord.
1: Oui. On connaît, il vient parfait avec la bouche dans l'auto. Mais oui, il essaye de reculer le ciel d'hier au maximum, comme on est grand. Bon, mais c'est 1m84.
0: Oui.
1: Donc, tu sais, ils sont là, nous, on pied, tous, peut dans l'embrayage, peut dans l'accélération.
0: Pour eux, mon Fiat 500, là. Ouh là là.
1: Non, mais ben, il y a un petit auto.
0: Oui.
1: C'est comprendre, oui, un petit auto, pas un grand boum. Un pied de cas. Il vaut mieux ou mettre le chaise et le temps, il monte sur où les meilleurs.
0: Il a dit, fais pas la mode en auto.
1: Ah, ok, ça m'a combien de fois ma fille fait ma vie. Maman, ma fille fait dans le BM, ma fille fait dans M4, 4, maman, Dieu Seigneur, ma jamais fait d'accident en tant que mon auto.
0: Ah bon, bon ben c'est un faux affaire alors.
1: Non, par contre, tu vas acheter l'auto d'occasion. Je ne connais pas qui l'ancien propriétaire, la même l'auto, elle me la rappelle.
0: Oui.
1: La pénie, la pénanguette à où. Et sous la fin de l'auto, ou la pamène, elle me la rappelle pour faire bénir là. Mentir, ça, il arrive pas ou rien. Combien de fois, moi, la copier dans l'auto, dans le carreau, quand, d'à côté de la plage, la baboucan, et canote, elle me la saline. Maman, fou là là, Saint-Pierre, fou là là, des grands temps. Ah, ben, quand où les jeunes là, ben oui, quand un jeune, lui, les jeunes là, le week-end, ils sortent pour le tir. Ah, il faut savoir que ce n'est pas à tout. Eh ben, il boit pilote. Eh ben, les femmes là, ils n'ont pas toute la journée, ils entendent le mot café sur radio. Il est pire, pas comme moi, je dis, ce sont pas même pas de vrai, et ce sont des mouillés, qui m'a, dans un temps, on fait, ah, déjà, s'il y a ici, là, s'il n'a pas invité, radio, cause, radio, de s'appeler, et grande sept fanées de notre père, c'est pas cette fois que Michel-Marie a pas donné. Ah, nous, là, la finale, il est pour tiens, tu l'autre, là, ma fille.
0: Ah, bon, et alors.
1: Ben, tu l'autre, aujourd'hui, là, la fille nous a tiré. Ou passe le doigt comme ça, ou glisse avec des sur le côté doucement. Les affaires des doigts, ou la même café. Mais t'es conduit dans mon 4x4. Quand tu es assise côté, moi, mon main gauche, les dix est volant. Mon main droite est dans le sauce aux autres.
0: Attends! Mais c'est encore ça aujourd'hui?
1: À un moment donné, vous dites, tonton, je ne vais pas s'arrêter là. mais tant que nous allons danser la chaise et le ciel pas gravé, je dis, que tant que le public fera une affaire, le corps, le corps pour gâter ça.
0: Ah là là là là là là.
1: Nous, les êtres humains, là, c'est la pire espèce maintenant sur cette planète.
0: Sûrement, hein.
1: Là, aussi, après, là, m'a toujours dit, oh, et ma très chère Prisca, mon ma salé, ouah, quand on est en bonne santé, là, qu'on s'en est meilleur que l'amour et l'argent. Quand on est en bonne santé.
0: N'a pas rien d'autre.
1: N'a pas rien d'autre, ma fille. L'argent, PNRO, de t'avoir un petit peu ce que, ou eux, peut-être, on n'aura pas tout ça, ou eux, par rapport à la quantité, l'amour. Comme ça, les plus beaux, les plus belles que ça, on est en bonne santé. Ok, ça les gaillards, ça les agréables, ça. Ou en tant qu'on met tes chansons, et ah, ouais, ça, ouais, c'est en fait. Ah oui, ah oui, ah oui, ah oui.
0: Oui, j'ai texté.
1: Ok, ça les prit dans la basse, ça ok, ça donne tout au monde à elle, et à où vous faites, oui, ah oui, chérie, oh oui, ah oui, oh oui, mon vous trace ça par l'oreille, vous payez ça là, tu dis, ah, ça passe, oh là là, ou voit un défi.
0: Pour les chaud à soirée, mais toi, enfin, ça, pour les chaud,
1: mi-vide demain, là, un vieil femme de la plaine, t'en drainer ses autres choses, bah, d'autres appels, et Bobby, la soirée avec Bobby, télétron, allô, parce que
0: ah, mon amour!
1: Oh, chérie, oh là là, tu es doux, ah, je t'aime.
0: Tu es doux?
1: Ouah là là.
0: Cogne-moi!
1: Jean-Claude Gaspard. Ou bon mamzelle.
0: Il dit pas ça, défend pas.
1: Là, j'adore.
0: Entre terre.
1: Bon.
0: Viens. Entre terre. Et je me retiens pas.
1: Je t'aime. Mon amour. Oh là là. On a le vice, maman. Toujours dans où. Moi, je m'aime garder comme mon cabot, il rentre dedans, quelque chose. Ça nous attend, tu nous dis, firme. Ça nous dit, il trappe le drague. Il rentrasse le drague. Il rentre vicier le drague.
0: Donc là, en fait, on me fait monter l'audience pour que demain, il appelle et dit comme ça, JB est trop salaud, elle est vulgaire, elle est dégueulasse, l'émission. Arrête, écoute.
1: Avec Priska, elle a dit Priska.
0: Ah oui, avec Priska, oui, surtout.
1: Priska y a du monde.
0: Oui, c'est ça.
1: Côté, ben, Priska y a du monde.
0: Elle dit Priska y excite de monde.
1: Ah, au côté.
0: Y excite à zot.
1: Ben, bonne vieille femme longtemps là, et nous avons fait 8, 9, 10, 12, 14 enfants là. Donc, dis moi pas quoi. Nous avons fait un bouchon avec un serviette, je te mets les pattes dans le bouche, comme ça quand je te bouge, je t'écris pas. Vous connaissez pas ça ou bien? T'es déchiré un morceau de bras, t'es fait plusieurs nœuds, t'es formé un bouchon. Et pendant que je marie, t'es beau, et je te mets ça dans la bouche, comme ça, là, je t'écris pas.
0: Après, le sexe d'avant et le sexe d'aujourd'hui n'est pas trop la même chose non plus, hein, en vérité.
1: En vérité, en vrai. Longtemps.
0: Parce que moi, m'y connais, les grands-mères, deux, trois grands-mères, je t'ai fait enfant parce que on a des raisons aussi. Par exemple, m'y connais quelqu'un que il était fait enfant juste parce que le bouc t'était pas libre, et du coup, quand elle était enceinte, t'étais pas libre. Donc, un petit contexte comme ça aussi. Donc, m'y comprend que n'a certaines personnes les très fermées, mais n'a certaines personnes, il peut comprendre aussi. Enfin, n'a de tout. Et après, m'y connaît pas si les personnes qui viennent juger en disant que les vulgaires, c'est des mal baisés pour de vrai, ou est-ce que c'est des personnes qui ont eu un passé un peu, voilà, critique, qu'on va dire, un petit peu comme ça. Et là, par contre, il faut quand même mettre un petit peu la balance. Qu'on soit quand même bien d'accord, hein, quand même.
1: Après longtemps, il y avait beaucoup de choses qui étaient cachées.
0: Ben oui, c'est ça. Cachées, tabous, ou tu connais pas non plus. Tabou. Mais comme on dit, aujourd'hui, il faut être plus ouvert, et le sexe est beau. Et c'est vrai, quand on tire kilote, quand on met des dents, quand on râle des cils, quand on fait ce que tout ça là. Il te dit pas comme ça non plus, Nena.
1: Il dit pas aujourd'hui, là. Mais, Monsieur Sud, merci d'avoir ouvert cette radio-là sur la Réunion.
0: Mais n'avait film pour nous avant, Nena est nœud pour tout ça là aussi. C'est ça qu'il faut comprendre aussi. Donc nous, à partir de 22h30, eh ben, vous êtes les libres de faire ce que vous voulez. Si Luna, il veut venir faire l'amour, son téléphone rose, appelle ça comme vous êtes là en vie, ben, elle y fait. Parce qu'elle a toujours existé, elle a toujours été comme ça. Donc, c'est pas nous qui refait le monde non plus. Moi, comme elle arrive là, ben, il fallait que tu trouves le juste milieu aussi. Eh ben, c'est Zot qui fait les appels, hein. C'est Zot, il joue avec Zot.
1: Moi, j'arrive là, moi, la prends où on m'aime. Hein? On s'est trouvé. Ben, là, on a fait une rouverture sur le
0: chemin. Ben, c'est ça, c'est nous, là, qu'on rouvre le chemin.
1: Ben, là, pas besoin de la honte. Ben,
0: et en plus, le pire, c'est ce que moi, la dis, c'est qu'il y a un an de ça, il fait plus d'un an maintenant, que c'était Superman, mais il dira toujours l'histoire, c'est Superman l'arrivée. Et c'est avec ça que les histoires l'a pété, et que, ben, elle est redevenue assez sexuelle, et que elle est redevenue un peu ce que ce l'était, quoi. un peu choquant, un peu, voilà, vulgaire, c'est ça que tu veux dire vulgaire, j'en sais rien, mais voilà.
1: Aujourd'hui,
0: sans tabou, quoi.
1: Quand ça les choquant aujourd'hui, quand ça. Ou ça va dans un grand centre commercial, ou à la totalité, toute bonne femme en truc qui colle là. Mais je ne connais pas comment on appelle ça, mais un truc qui colle, je tabasse au petit délire, il rentre bien dans le petit ou à la forme, la peste délire, devant ou à la forme, le tabac est gonflé, en l'air, le moitié était télé, on ne voit rien que le petit patin, il bouge ça là. C'est un bug, il pense.
0: Oui.
1: Hein, quand je vois un beau maman, il arrive, le bras, c'est costaud, le maman, il est en jean slim, et ça ne garde pas
0: le braguette
1: de maman devant.
0: Le braguette, le fesse, gars, tout.
1: Ben, alors, ça ne fait pas. Arrête de déconner.
0: Arrête, fais semblant, donc.
1: D'accord, ôtez, aujourd'hui.
0: En plus, il y a beaucoup de femmes qui assument qu'elles préfèrent les gros, hein. Les gros cabots, on va dire les choses telles qu'il est, hein.
1: Moi-même, j'ai toujours dit, et me répète, hein. Moi, j'ai dit, écoute pas, Fred, dans ma voix.
0: Oui.
1: Le Covid l'a fait que, m'écoute ça, parce qu'il avait pas d'autres solutions.
0: Oui.
1: Quand moi-même, mes téléphones, les femmes qui appellent la radio, par exemple, le soir, on dit, mes téléphones, même, à soi, mes vins, on passe les membres.
0: Ah oui, c'est vrai, t'as dit ça bien. Très bien monté. TBM. Quoi, oui, disait TBM.
1: Très bien monté. Les sérieux.
0: Ah oui, bien sûr.
1: Les sérieuses.
0: Oui.
1: Mais il n'empêche pas personne de te vivre. Chacun y vit à sa façon, à son rythme et à son bon volant. Maintenant, ça que l'Iwa, ces ici, nous les entendons cause, cabot, sous-soute, et moi la plume. L'Iwa y intéresse pas dit, allez faire 7 fois de vous allez marier, 7 fois de confesse à Dieu, 7 fois notre père, allez dormir.
0: N'empêche, l'autre jour, la gagne notre père sur la radio, hein? Là. M'a entendu, mais il met de la radio, mais il voit Eric Poenet pour faire notre père.
1: Ah, mais il fait ça traduit ça autrement, moi. Mais c'est maman.
0: Non, il rit pas trop sur la religion, ce moment.
1: Mais tu as dit, je confesse à toi, Chouchou. Je crois en toi, Chouchou. Tu me fais mal, Chouchou.
0: Vous connaissez même pas la prière, en plus, vous dites n'importe quoi.
1: Je l'aime à toi, Chouchou.
0: Notre chouchoute qui était là.
1: Ôté, m'a trouvé une affaire, m'a parti en France. En France, m'a la bourre. Et portugaise, malabour irlandaise, et malabour française,
0: d'accord,
1: et malabour pantantine arabe. Mais moi, j'ai une affaire.
0: Oui.
1: L'ironie par mon race.
0: Mais.
1: Le chouchou créole là, tout ça, malabour là, le chouchou créole est tout le meilleur capine.
0: Ah, d'accord.
1: Ah, tu as tout le matalé là-bas. Ah. Oh, c'est ça, les gars, y'a tout ça.
0: Donc, c'est chouchou de Malbarès le meilleur, alors.
1: Ah, chouchou de Malbarès, mon gars. Ah, c'est dit. Oh, t'es salé chaud, salé. Oh là là, mon Dieu, c'est salé doux, salé gaïa. Ah, c'est. Eh, m'y adore ça, couillon. M'y sans oreilles, pas un Malbarès, pas un oreille.
0: Ah. Ah, oui. Vous préférez pas un chouchou de blanc.
1: Non. Là, ça le bien matalé, là. Ah, t'es là, très beau, ça fait.
0: C'est pas le même, le dieu, c'était ça, Superman avait dit non, que n'avait pas le même, le dieu, c'est comme ça l'arrivée massalée, tout ça là.
1: Pas le même goût, mais comme tu m'aimes, moi j'ai l'impression, je ne m'aime pas.
0: Attends, mais comment il fait?
1: Non, bah, regarde, tout le temps, c'est TikTok, c'est Facebook, ça va la mettre souvent, souvent.
0: Ben oui.
1: Des bonnes oreilles en France, quand ça tu vois la mer?
0: Ben oui, mais bon, ça c'est comme ça. Ouais.
1: Mais nous ici, nous avons la montagne, nous ici un petit caillou, nous avons la brise, nous avons le soleil.
0: À côté au Konina.
1: À côté, moi.
0: T'entendrais la rivière.
1: À côté, moi, il y a un voisin, n'entendait écoute à moi.
0: Ah! Et des fois là, ben on écoutera du faux.
1: Demain comme il sort là, il dit à moi, t'entends qu'on dit à toi, le Christ.
0: M'entends, ciao.
1: Ben, la détresse, je dépêche qu'elle va être continuée comme ça, hein.
0: Ah, ah.
1: Il dit, ben, quoi.
0: Ben, dis pas où, les vieux salauds.
1: Bandier grand mon nom, les petits salauds, moi.
0: Allez,
1: bandier grand mon nom. Je pipi les pieds, que ça te fait cette boule de doigt dans cette bouche. Je fais la boule de doigt dans du jaune.
0: Ah, on connaît pas aussi son pipilet, arrête n'importe quoi.
1: Non, j'ai fait ma fille, mise en parfum. Ma fille travaille avec un bon petit grand monde, dans des grands mondes, dans des grands mondes, dans des grands mondes, dans le bise devant nous.
0: Oh là là!
1: Encore, vous croyez que nous avons grandi, comment nous avons grandi, on est vicieux là.
0: Bon, non!
1: Avec femme, là, pendant nous, là, pendant un, à même mon premier, femme, qui est un bon marié. Là, après, on a même fait le vice. Moi, tu connais pas où ça de trop, tu sais, il est là, quand on pipe la croix dedans, la mettre dedans.
0: Ah, ah oui, vous finissez à côté ça, oui, oui.
1: Mais seulement, il a fait l'erreur, et il me dit, mais t'es fort. Il m'a appelé, ça y est, de t'en mettre deuxième fois. Ah, deuxième fois, c'est moi-même la mettre, hein.
0: Oui, oui. Oui, oui, oui, oui, oui, oui, avec la côte à nous.
1: On dit, c'est un connaît où
0: ça il est, le chemin.
1: Ah, le chemin, mon Dieu Seigneur. Un boulevard. Un boulevard.
0: Un chemin à la lumière.
1: Au pire, cette semaine-là, m'a demandé ce que vous savez, ça va. Mais c'est un chemin où râle de yé, où mettre devant, râle de yé, où mettre devant, râle de yé, où plus devant, râle. Où c'est un chemin, les longs, hein? Oui, c'est un chemin, les gaillards.
0: Jusqu'à toi, il explose.
1: M'a demandé, au pire, oh là là, t'as ton, là, c'est ici, là. Et là, des 26 ans, il se baisse un carré, d'un fond, là.
0: Bon. Où ça?
1: Et il faut que ça retouche tout, attends, tu fais.
0: Ah, d'accord. Okay. Bon, ben, écoute, allez, roi de tout-shoot, mais ça laisse à haut parce que c'est 122h, 23h.
1: Je te souhaite une excellente.
0: Belle soirée, demain à causer, hein.
1: D'accord.
0: Demain allez. À causer là-dessus. Hein. Allez, bye-bye.
1: Allez, bye-bye.
0: Allez, bye-bye. Merci, JB. Ah, là, là, là, là, là, là. Voilà, c'était le petit coup de. Le petit coup de pipe, le petit coup de rein, le petit coup de ce que tu veux. Voilà, voilà, ça c'était pour tout le monde. Radio Freedom, un petit coup de musique, est-ce que tu as? À 23h, le rendez-vous, la Moukatali, mais juste avant, ça sera Europe 1, évidemment, avec le flash information.

0: Freedom, il est 23h, merci à vous d'être à l'écoute.
1: Sur Europe 1, précisément 21h, les informations avec Frédéric Jancheret. Bonsoir Frédéric.
2: Bonsoir Guillaume, bonsoir à tous. Dans le Var, l'incendie a peu évolué. La surface parcourue s'établit à 1850 hectares contre 1800 dans la matinée. La journée a été marquée par deux principales reprises de feu, rapidement traitées par les moyens terrestres et aériens, a déclaré le préfet Simon Barbre. À ce stade, 70 maisons ont été touchées par le feu, dont 41 entièrement détruites. Et toutes les mesures d'évacuation préventive ou de confinement ont été levées en raison de l'évaluation favorable du feu. Incendie dans l'Aude, près de Carcassonne. Une voiture en feu, arrêtée au bord de l'autoroute A61, a vu ses flammes se propager à la végétation. Un feu complexe à combattre en raison de nombreuses défenses de points sensibles à réaliser. Il y a notamment un quartier résidentiel à proximité et un parc animalier. 280 pompiers, 60 camions sont engagés, ainsi que 3 canadaires, 2 dash et 2 hélicoptères bombardiers d'eau. Le méga-feu en Gironde est fixé depuis hier, il n'évolue plus mais n'est toutefois pas éteint. Les pompiers poursuivent leurs actions de forestage, ils ouvrent des passages, coupent la végétation et créent des pare-feux tout en continuant de traiter les lisières. Ils sont appuyés par des moyens aériens qualifiés de conséquents par les autorités. Incendie maîtrisé dans un entrepôt de 800 mètres carrés classé Seveso seuil bas en Moselle. Il s'était déclenché ce matin et avait conduit la préfecture à ordonner par mesure de précaution le confinement d'environ 30 000 habitants de 5 communes jusqu'en milieu d'après-midi. 3 personnes ont été légèrement blessées, un employé et 2 pompiers. Épisode caniculaire en cours sur un grand quart sud-est du pays. La nuit prochaine, les températures minimales seront comprises entre 16 et 22 degrés sur les trois quarts du pays et entre 20 et 25 degrés sur le pourtour méditerranéen. Et notez cette dégradation orageuse dès cette nuit sur le sud de l'Aquitaine. Au moins 72 migrants sont morts en essayant de gagner de force Ceuta. C'est ce qu'a indiqué le délégué du gouvernement local de l'enclave espagnole en Afrique du Nord. Par ailleurs, la police et l'armée patrouillent toujours et procèdent à quelques arrestations et expulsions. Rappelons que les ministres de l'Intérieur des pays de l'Union européenne aborderont mardi en visioconférence les événements de Ceuta. Entrée en vigueur aujourd'hui en Europe de plusieurs dispositions réglementant l'intelligence artificielle. La mention générée par IA devient obligatoire dans l'Union européenne. Les concepteurs et utilisateurs professionnels doivent désormais mentionner que leurs contenus ont été créés par cette technologie, sous peine d'amende pouvant aller jusqu'à 35 millions d'euros ou 7% de leur chiffre d'affaires annuel mondial. Lorena Wiebes règne sur le peloton du Tour de France féminin, tout comme la veille, la néerlandaise l'emportait au sprint sur la deuxième étape à Genève. Elle conforte son maillot jaune. Demain, le peloton part pour 156 km entre Genève et Poligny dans le Jura. Et en football, le Paris Saint-Germain a annoncé le transfert de l'attaquant français Randal Kolo Muani à la Juventus Turin pour 5 saisons, club où il avait été prêté en 2025.
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0: 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Et Freedom, il est 23h, passé de 3 minutes à La Réunion. Merci Azote d'être toujours à l'écoute. Et puis nous continuons l'émission. Mais c'est maintenant le rendez-vous La Mocatali, comme je vous l'ai dit tout à l'heure. On parle d'eau et puis de GRSM et puis de la ville de Saint-Benoît. Le rendez-vous La Mocatali, 02 62 21 08 08, là où vous laissez vos messages tout le temps. C'est disponible 24h sur 24. Et on prend des extraits et on écoute ça maintenant.
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5: Et bonjour Mocatali. Ça veut dire que de mon écrit commence à doter. Moi, j'ai pas d'eau. Oui, ça fait au moins une semaine, j'ai pas d'eau, j'ai pas de courant. T'es, arrête de déconner, t'es. Comment de mon inventé fait nos ancêtres doter? Hein, nos ancêtres à bord. Pendant 2 mois, 3 mois, tu peux être doté, ben, et pas rouillon. Hein, d'autres plein, pas d'autres comment? La commande de tout à mettre fruit, d'homme, la dit radio libre, là. Tout le temps téléphone, j'ai pas d'eau, j'ai pas de courant. C'est une semaine, 2 jours. Arrête de crier, les gars, t'es. Fais comme avant, hein. Ouais, tu vois, attends, là, une autre fois, la rabine, ramasse de l'eau là-bas, attrape de l'eau. Sinon, ça prend une batterie, brandé, câble courant, t'as gagné courant. Là, t'as pris crier toute la journée, mais si radio, j'ai pas d'eau. Ça fait un jour, des gens, j'ai pas de courant. Arrête de déconner, t'es, prends l'exemple de dedans. Ça te fait 3 mois, 6 mois, t'es pas de deux, ben, la fille, ben, pas de problème, c'est un mail. Mais là, le bon écrit, il coupe un journée, demi-journée, écrit.
6: Oui, alors là, je veux parler téléphone, tout ça. Vous-même, vous êtes en train de critiquer les choses des réseaux sociaux. Mais je vais au docteur, tous les gens sortent sur leur téléphone. Je vais dans la rue, tous les gens sortent sur le téléphone. Je vais partout, tous les gens sortent sur le téléphone. Et vous êtes en train de dire, ah mais c'est pas ça, c'est pas ça. Vous-même, vous le faites et vous critiquez les autres. Moi, jamais, je critique pas quelque chose que je fais. Vous, vous êtes le contraire. Vous critiquez les gens que vous-même vous faites. Mais réfléchissez un peu dans votre tête. Allez n'importe où, vous avez tout le monde sur le téléphone. N'importe où que vous allez.
7: Alors, bonjour, monsieur Freedom. Demande à un grand service. Est-ce qu'il serait possible de faire une émission au moins une heure, s'il vous plaît, et inviter tous les représentants, SHLMR, la SEMA, la SIDR, tous ceux qui se trouvent à Saint-Benoît, pour que je te dis à nous, enfin, tous les auditeurs, combien de caméras y fonctionnent, dessous les sous-sols. Si ils fonctionnent, comment ça se fait que dessous chaque sous-sol, il y a un garage marre, voiture est cassée, les foutus en travers. Là où ça m'y habite, il n'y a même plus mettre mon loto. Il y en a épave dessous. Est-ce que les caméras fonctionnent? Monsieur Freedom, s'il vous plaît, fais un grand émission. Surtout, adresse à moi là, la SHLMR à Saint-Benoît, s'il vous plaît. Un grand émission. Toute la bande, c'est des menteurs, c'est des voleurs, des baisers de paquets. Merci Freedom.
8: Salut la Réunion, Farid.

salut la Réunion enfoirée. Ça sera aussi un sujet de baromètre, ça, je crois, n'est-ce pas? Ça vous fait parler. Salut la Réunion enfoirée. Il faudra qu'on mette quoi comme autre phrase? Vous aimez pas trop ça. En tout cas, le répondeur enregistré à la Moncatalier est disponible tous les jours, 24h sur 24, 02 62, 21 08 08.

0: dernière heure ensemble et nous les ensemble jusqu'à minuit. Marmaille, 99 12 00 pour vos annonces de rencontre. Les bougs, les madames, c'est 99 13 00. Si vous souhaitez passer une annonce de rencontre, vous êtes toujours prioritaire et bienvenue. Et puis la libre antenne, le 02 62 99 11 00. Radio Freedom, bonsoir.
1: Bonsoir, toujours l'antenne.
0: Toujours la même.
1: Côté, vous dites bons animateurs, ben, c'est vraiment un métier. Hein.
0: Mais Dieu, des fois, hein. C'est quoi? J'ai pas entendu parler en même temps, désolé.
1: Non, Mizio, pardon, c'est chacun son métier animateur, c'est vraiment un beau métier.
0: Ah, ben ça.
1: Mais bon. C'est que de la joie, c'est que du bonheur pour nous, hein. Je devrais pas dire ça. Mais c'est vraiment un beau métier que vous faites et courage, courage, bravo.
0: Ben c'est gentil, merci, mais apparemment il y a des limites et puis on est quand même jugé, insulté parfois aussi, donc faut trouver le juste milieu.
1: Non, c'est pas une raison, c'est pas une raison. En tout cas, bravo, merci beaucoup. Chacun son métier, hein. Voilà, ben en tout cas. Merci beaucoup de voilà de votre voilà, je devrais pas dire ça comme ça. Bravo, bravo, continuez comme ça et les auditeurs, bonjour aux auditeurs, bonjour à la grande famille Freedom et c'est que du bonheur.
0: Mais c'est gentil et pourquoi on devrait pas dire ça comme ça?
1: Ben on sait jamais, j'ai pas compris aussi, ben après animateur c'est un métier.
0: Oui.
1: Animateur,
0: on l'a pas compris quoi, le fait que tout le monde y déborde sur le sujet, c'est ça?
1: On n'a pas compris, je ne connais pas le sujet, mais Mizio, animateur, c'est un métier, c'est une manière aussi, de, une façon de se comporter, que pas tout le monde n'est là, mais dirais-je.
0: Pas tout le monde est capable de le faire, ça c'est sûr par contre.
1: Ben oui, parce que peut-être qu'il faut faire des études aussi pour être animateur. Ben en tout cas, voilà, ben je vais peut-être devoir raccrocher parce que j'aurais même pas dû appeler.
0: Pourquoi?
1: Mais c'est pour donner vraiment un encouragement aux animateurs. Et cette radio, en tout cas, des fois je suis content d'entendre aussi les auditeurs et des animateurs. Voilà.
0: Ben écoute, ben merci monsieur alors.
1: Et vous avez une manière aussi au niveau des animateurs d'être très, très, ben voilà, vous êtes vraiment formidable. Voilà.
0: Bon, ben merci. Voilà. Merci beaucoup.
1: Voilà. Allez, au revoir.
0: À bientôt, fais attention sur la route.
1: Merci beaucoup. Merci beaucoup. Merci pareillement. Merci, au revoir.
0: Allez, au revoir, monsieur. Ben, c'est gentil. Radio Freedom, bonsoir. Allô.
2: Bonsoir.
0: Oui, bonsoir, ça va?
2: Ça va, c'est vous, une copine sérieuse et tout.
0: Une copine sérieuse, vous voulez?
2: Oui.
0: Comment on appelle ou...
2: Hein?
0: Comment on appelle?
2: Jean.
0: Jean, on appelle à nous de quel côté?
2: Rivière Saint-Louis.
0: Rivière Saint-Louis, quel âge on est là?
2: Comment? 65.
0: 65 ans?
2: 65, 64.
0: Ben, il faut 65 ou 64?
2: Il faut dire 64.
0: D'accord. Bon, ben, elle est bon. Quelle femme sérieuse vous voulez, là?
2: Ah, ça, c'est vrai, c'est une relation, c'est un pied,
0: D'accord, d'accord.
2: Mon numéro de téléphone est affiché.
0: Mm-hmm.
2: Je vais vous montrer ma sérieuse, tellement. Dans le sud.
0: Oui.
2: D'accord.
0: Bon, ben, très bien.
2: Allô. Ben, voilà, quoi. Ben, merci bien.
0: Ben, très bien.
2: Et laissez également votre conversation.
0: Laisse le numéro de téléphone.
2: Bon, c'est une affiché. Je
0: n'entends pas.
2: Le numéro affiché, mais quand même mon numéro de téléphone.
0: Ah, d'accord, ok, c'est ça.
2: D'abord, l'affiché est bon, non?
0: Les bons, alors. Allez, mets ça au web, bonne soirée.
2: À tout à l'heure.
0: Allez, bye bye. Ciao. Radio Freedom, bonsoir. Allô?
3: Allô? Oui?
0: Bonsoir!
3: Je suis bien sur Radio Freedom.
0: Eh ben, quel numéro l'a composé? Alors, la élégante Isa, comment ça va?
3: Ça va moyen.
0: Aïe, aïe, aïe, quoi, arrive à où là?
3: Pas trop le moral.
0: Je suis pas garde à où là ces temps-ci? Dieu l'a pas garde à où là? Quoi l'a fait?
3: Bah, j'ai un coup de blues, je sais pas ce qui m'arrive, je pense à mon papa, à ma maman.
0: Votre papa ou de maman encore vivant?
3: Non, ils sont décédés depuis 2000 et 2001.
0: Depuis l'an 2000
3: mon papa, 2000 papa et 2001 maman.
0: Ah, d'accord.
3: Oh là là. Et mon papa, c'est...
0: Et c'est quoi, c'est,
3: papa,
0: la, c'est quoi, c'est la...
3: un héros. Mon papa, c'est un héros pour
0: un
3: moi.
0: Un héros. Et là, c'est l'anniversaire de quelque chose, c'est pour ça? C'est un anniversaire?
3: C'est mon frère aujourd'hui qui est décédé à 42 ans.
0: Ah oui, c'est pour ça que t'es pas bien, c'est pour ça, c'est normal.
3: Il aurait eu 72 ans aujourd'hui.
0: Oh là là là là là, ben oui.
3: Voilà, il est mort d'une rupture d'anévrisme.
0: Oh là là là, c'est horrible.
3: Là, il y a tout qui me monte dans la tête, hein. Mais mon papa, maman, mon frère, il y a tout le monde qui remonte dans ma tête. Hein.
0: C'est normal, Isa, c'est des grosses dates, c'est normal.
3: C'est vrai, hein. Ben j'ai envie de pleurer, ma belle.
0: Ben,
3: papa,
0: je sais, j'imagine, mais pleure, je n'ai pas besoin de pleurer.
3: Ça me fait très mal, ça me fait très mal.
0: Il faut laisser sortir les émotions, Isa.
3: Pardon de pleurer soir sur Radio Freedom, mais j'ai très mal.
0: On n'a pas de problème, Isa, c'est pas grave.
3: J'ai très mal.
0: Raconte-moi un beau souvenir avec ton frère.
3: Mon frère, j'habitais chez lui à Dunkerque, il habitait en métropole.
0: Oui.
3: Quand j'ai quitté le sud de la France, je suis arrivée à 16 ans en métropole, oui. Ma belle, ma chère.
0: Pas grave, ça.
3: Je suis arrivée à 17 ans en métropole.
0: Oui.
3: Et j'étais partie en 84, je suis partie chez mon frère.
0: Mm-hmm.
3: J'ai habité chez lui, et c'est moi qui emmenais les enfants à l'école.
0: D'accord.
3: J'emmenais mes neveux à l'école, et puis on passait pendant au mois de décembre, on mettait de la musique, quand arrivait Noël, tout ça, on mettait de la musique, on dansait, ils faisaient des bons repas, ils cuisinaient bien en plus.
0: Ah, et c'était quoi le meilleur repas que t'as aimé?
3: Ah, je me rappelle plus trop, tu te rends compte, tu veux remonter
0: nous, ça,
3: à...
0: Ben, nous, ça va dans les souvenirs, nous, ça va dans les souvenirs, les bons souvenirs.
3: Ah, mon Dieu, ça fait mal, hein, de revenir dans les souvenirs. Qu'est-ce qu'on mangeait? Il faisait quoi, mon frère? Il faisait des bons carrés, mais je sais plus, je me rappelle plus. Des très bons carrés, il faisait, oui.
0: Ouais. Déjà, on a ça comme souvenir, c'est bien.
3: Puis, on allait danser ensemble.
0: Ah ouais?
3: Il m'emmenait danser, oui, on partait danser ensemble.
0: Ah ouais, d'accord.
3: Il m'emmenait en boîte de nuit avec lui.
0: T'avais l'âge ou t'avais pas l'âge?
3: J'avais l'âge.
0: Ah bon?
3: Ah oui, j'avais 17, 18, à peu près 20 ans.
0: Ah d'accord, ok. Bon, ben ça c'est sympa.
3: Il m'emmenait avec lui en boîte de nuit.
0: Mm-hmm.
3: Et puis, il me surveillait. Attention, à 20 ans, je surveillais. Il me surveillait, mon Dieu.
0: Eh ben heureusement, c'était bien ça.
3: Il fallait pas passer à sa soeur, il fallait pas. Et puis... Bah, quand j'ai appris sa mort, tu sais quoi, quand j'étais à la Réunion quand elle est morte.
0: Ah.
3: Quand j'ai appris sa mort, j'étais à la Réunion et puis, mon papa, il me disait, il m'appelle, il dit, Isabelle, tu sais, ton frère est décédé. J'ai dit, ah bon? Il dit, oui, il est décédé. Il dit, on fait quoi? Il dit, papa, ramène son corps à la Réunion. Il dit, on fait ça. Il me dit, oui, on ramène son corps à la Réunion. Et ils ont tout fait pour ramener le corps à la Réunion. Il est enterré à la Réunion.
0: Mm-mm.
3: Il est enterré à la Réunion, oui. On a fait la veillée, tout ça. On a ramené le corps, on a fait la veillée. Mon frère que j'aime énormément aussi, que j'ai une grosse pensée pour lui. J'ai guironné mon frère que j'aime énormément.
0: Oui.
3: Qui est dans mon cœur. Malgré qu'on n'a plus contact ensemble, je l'aime énormément, mon frère guironné aussi. Mon frère Frédéric, mon frère Liagile, mon frère Fred. Ma soeur Brigitte, je les aime très fort. Franchement. Là, ce soir, je déballe, là, c'est
0: beaucoup d'émotions.
3: Oui, j'ai beaucoup d'émotions aujourd'hui, voilà. Presque, désolé de déborder un peu sur le sujet, parce qu'on parle tellement en ce moment, j'entends Eric, après les animatrices, voilà, ça va pas. Mon Dieu, aimons-nous les uns, arrêtez de critiquer, arrêtez de rabaisser tout le monde.
0: Oui, ça, on en aura toujours. Mais bon.
3: Faut arrêter, quoi. Il faut arrêter de rabaisser, de dire à l'animatrice, les animatrices sont ceci, cela. Moi, je vous aime tout un. Moi, j'ai beaucoup d'amour dans mon cœur. Alors, de toute façon, je déverse de l'amour sur Freedom et non de la haine.
0: Toujours.
3: Après, je ne vais pas dire ça parce que je vais me faire insulter, tu vois. Je vais me faire ramener. Elle qui machin, là. Attends, on va prendre pas la gueule. Attends. Ah oui, c'est ça, Freedom. Quand tu défends, tu prends plein la gueule.
0: Aussi, oui, c'est vrai. On en a pour dans tous les sens du terme, de partout.
3: C'est vrai.
0: Enfin, bon, c'est comme ça. Bon, demain sera un jour meilleur, Isa.
3: Oui, ça sera meilleur demain. Ben, déjà, ça va mieux, là.
0: Bon, ben, écoute. Tant mieux.
3: Le cœur est un peu gros ce soir, mais bon, demain, ça ira mieux. Oui. Ça va être... On va oublier un peu le passé demain.
0: C'est pas oublier, c'est normal, c'est des grosses dates, c'est comme
3: pas
0: ça.
3: Oublier,
0: ça
3: pas fait oublier, non, plus
0: ça bien, fait partie, pas. Ça fait partie du parcours.
3: De la vie.
0: Tout à fait.
3: Parcours de la vie.
0: Ouais. Tout à fait.
3: Je suis branché sur YouTube, là, c'est la réunion, là.
0: Ah bon? On va pas mettre la messe ce soir, alors?
3: Hein?
0: On va pas mettre la messe ce soir, alors?
3: La messe, c'est le matin.
0: Ah bon,
3: le matin la messe, je reviens de la messe le matin.
0: Mais bon, non, là, mais il y avait à un moment donné, il y avait t'as la prière tout le temps là. C'était quand ça? Ah, c'était quand elle avait carême.
3: Il y avait beaucoup de prières.
0: Mais c'était quand même, quand elle était carême.
3: Moi, je ne peux pas le chapelet, chez moi, je n'ai pas de chapelet, je n'ai pas de croix avec Jésus dessus.
0: Non, oui, à rouler pas.
3: Moi, j'ai une croix sans Jésus dessus.
0: Mais oui.
3: J'ai des croix à la maison, hein, j'ai des versets de prière de la Bible, hein, j'en ai chez moi. Et là, je reçois un cadeau de ma soeur de Belgique qui m'a envoyé un cadeau, un foulard, avec mon prénom dessus.
0: Trop bien!
3: Un foulard avec mon prénom dessus qu'elle m'a envoyé.
0: Ah, ça c'est bien ça, les cadeaux personnalisés comme ça.
3: Ah ouais, elle m'a ramené ça, elle m'a envoyé ça, elle m'a dit je t'envoie. Et c'est bizarre, je t'en live avec elle, tu sais qu'est-ce qu'elle a dit?
0: Non, dis-nous.
3: Parce que tous les mois, elle fait un cadeau, tu sais, tous les mois, elle fait un cadeau.
0: Oui.
3: Elle tire une boîte, elle prend deux, une fille, un garçon.
0: Ah.
3: Et là, elle a tiré le garçon, la fille, elle a donné les prénoms. Et après, elle a dit, il y en a une que je tiens dans mon cœur. Parce que moi, c'est petite Isa sur TikTok.
0: D'accord.
3: Elle m'a dit, celle qui est dans mon cœur ce soir, que je n'ai pas mis dans la boîte, c'est petite Isa.
0: Ah, eh ben, c'est bien. Ah, oui, est-ce que toi, tu fais des cadeaux, du coup?
3: Ah, moi, je fais des cadeaux, ma fille, je fais des cadeaux. Ah, bon. Bah oui, j'en fais. Hein. J'en fais.
0: D'accord. Bon, ben, elle est bien.
3: Des cadeaux. Voilà. Ben là, je reçois un colis aussi pour mon anniversaire. Le 16, c'est mon anniversaire.
0: Le 16, là?
3: Oui, je fête mes 61 ans, là.
0: Ah, finalement.
3: Tu te rappelles pas l'année dernière, je fêtais
0: mes 61 ans. Si, l'année dernière, mes rappels, elle était bien marquée. Hein.
3: T'as fait, je t'avais appelé et tout.
0: Ah, ben, les beaux, appelle à maman, elle est là. Si vous voulez autre case, moi, elle est là.
3: Bon, mais 61 ans, t'es là, le 16, t'es là.
0: Le 16, moi, elle
3: est là. Ça tombe à dimanche.
0: Oui, c'est ça.
3: Bah, je t'appellerai.
0: Bon, ben, elle est bon.
3: Tu mettras une musique.
0: On mettra une belle musique pour toi.
3: Ah, c'est gentil, ma belle Prisca. C'est gentil. Merci. Ben, sur ce, bonne soirée.
0: Merci, gros bisous à toi.
3: À tous mes compatriotes, que Dieu vous bénisse surtout. Soyez tous bénis. Et arrêtez de vous de critiquer les animateurs et les animatrices. Arrêtez, s'il vous plaît.
0: Ça marche. Gros bisous à toi.
3: Gros bisous.
0: À bientôt, revoir. Isa. À bientôt, et si vous avez besoin de pleurer ou pleure, elle n'est pas grave, elle est normale, ça.
3: Oui.
0: Gros bisous à toi, je t'embrasse et bon courage.
3: Je dis quoi, je dis, je pleure. Mais bon.
0: C'est normal. Bon courage pour tout ça, en tout cas. C'est beaucoup d'émotions.
3: Merci.
0: Bisous à toi.
3: Un poids porté, un fin poids, là, mais bon.
0: C'est normal. Je t'embrasse. Allez,
3: merci,
0: bisous.
3: Ma belle Prisca, au revoir. Bientôt. Gros bisous à toi. Au revoir.
0: Avec beaucoup d'émotions et puis on continue les appels 0262 99 12 00 pour vos appels. Et comme on l'a vu, il y en a encore 2-3 petits textos avant de vous quitter. Je vais les lire en musique. C'est Gaël.

c'est tout là délivré pour les femmes, le juste milieu. Tu peux pas deviner le vécu de notre auditoire. S'exprimer sans tabou, mais dans le respect de la sensibilité de chaque personne. Bonne soirée et c'est signé Mike. Franck de Saint-Leu qui est aussi à l'écoute. Bonne soirée à toi. Je fais un gros bisou baveux, bien baveux à mon homme papounet. C'est ton femme qui est Mao. Salim, l'a dit, c'est dur d'avoir la ligne. Est-ce que tu peux dire au standard de m'appeler pour en passer une annonce? Ben, il fait pas comme ça, ça, hein?

0: Bonsoir Freedom, c'est Eric, un gars du port du côté de la métropole dans le 53. M'y passe un coucou à toute la famille Laurette du port. Big up la Réunion. Bon, peu de moon en métropole apparemment. Merci Azote en tout cas pour vos textos. Merci d'être aussi nombreux et nombreuses. Septième, il reste. Septième pas, il décale, il brosse le dent, allez dormir, il fait la prière, il me connaît pas. Et puis ben Nena, il reste quand même pour juste espionner. Et ça, il appelle comment ça? Radio Freedom, bonsoir.
1: Oui, bonsoir.
0: Bonsoir, comment il est?
1: Les là, Capouille.
0: Bon, ben ça va alors. Ça va très bien. À qui est chouneur?
1: Eh, c'est Jean.
0: Jean, on appelle de quel côté?
1: De l'Est.
0: De l'Est?
1: À la Réunion, Saint-Benoît.
0: Saint-Benoît. Cool, en train de faire là?
1: Ben, là, moi, je travaille, moi, dans mon travail.
0: Ah, d'accord.
1: Je travaille ce soir, et comme, là, moi, je suis viré de mon travail, je me dis, il appelle un petit coup Freedom pour voir si je trouve à moi une petite copine demain ou après-demain.
0: Ou les nains, un casque audio dans les oreilles, c'est quoi le truc?
1: Comment?
0: Est-ce qu'on est dans un casque?
1: Oui.
0: C'est ça, est-ce qu'on peut enlever, peut-être, ça sera beaucoup mieux pour nous, s'il te plaît?
1: Ok, non, mais ça c'est le haut-parleur.
0: Ah, ben enlève le haut-parleur alors.
1: Voilà. Ok, 10 secondes.
0: Merci. Voilà, il a appuyé sur le bouton, on a entendu. Normalement, ça devrait aller mieux.

0: connais mieux comme ça pour l'instant. Bon, on va faire comme ça avec. Allez.
1: Alors, donc voilà, que Michel, c'est une copine.
0: Oh là là.
1: Comme essayer de m'assurer, et puis comme ça, parce qu'il fait, il fait trop mal et dur et pas facile du tout.
0: Aïe, aïe, aïe, il faudrait que ça soit autre chose qui soit dur.
1: Non, mais c'est pas la vie, quoi, parce que là, si c'est une matière, je voudrais en faire rencontre pour trouver une tantine, ben, même qui est blanc, c'est noir, si, même si c'est une matière.
0: D'accord.
1: Mais je préférerais bien trouver une copine si c'est une matière, hein. Je veux pas trouver une femme mariée, hein, parce que
0: d'accord,
1: ça veut pas avoir de problème après, je veux pas avoir de problème. Mais pour ce soir, si j'ai trouvé une femme, même, à moyen de 40 ans jusqu'à 60 ans, d'accord, il n'y a pas de souci. Ok?
0: Oui, ben elle est plutôt pas mal. Et depuis combien de temps on est célibataire?
1: Comment?
0: Depuis combien de temps on est célibataire?
1: Ben ça fait déjà 7 ans que je suis célibataire.
0: Ah oui, 7 ans quand même, ben oui, ben oui.
1: Mais moi j'ai mon travail, j'ai ma maison, j'ai tout. Et
0: tu cherches une femme de. Tu as quel âge?
1: Comment?
0: On a quel âge?
1: 60 ans.
0: 60 ans. D'accord, très bien.
1: Oui. Même si la famille a un enfant, il n'y a pas de problème. Mais
0: genre, mais comment ça se fait, vous laissez célibataire depuis 7 ans comme ça, aussi longtemps?
1: Ben, j'avais quitté avec ma copine et j'avais pris le temps pour se refaire la vie. Et j'ai fait des rencontres des femmes, mais ils ne sont pas sérieuses, quoi.
0: Ah, d'accord. Ouais.
1: Ça ne sont pas sérieuses, mais je préférerais recommencer, hein, parce que sinon, ça ne va pas durer si j'ai vu avec une femme, c'est pas sérieuse, hein. Je préfère dire comme qu'ils sont, quoi. Je préfère vivre tout seul. Mais là, maintenant, ça me trouve un peu trop triste, trop dur.
0: Oui.
1: Je préférerais trouver une copine, par contre, dans la Réunion, d'accord? Mais ça part de Saint-Denis.
0: Oui.
1: Jusqu'au Saint-Joseph, tampon, ça ne me dérange pas.
0: D'accord.
1: Je peux me déplacer, je peux le recevoir aussi. Il n'y a pas de souci parce que j'ai ma maison, j'ai tout ce qu'il faut. Le seul truc qui me manque, il manque une copine. Je veux une copine. Mais même s'il y a un enfant, il n'y a pas de problème. Bah, et puis voilà, mon numéro de téléphone, ils sont affichés sur la radio, non? Ou bien je donne mon numéro de téléphone?
0: On va laisser ton numéro de téléphone, oui.
1: Ok. Je vous donne tout de suite?
0: Oui, bien sûr, Jean.
1: 06 92.
0: Oui.
1: 32.
0: Oui.
1: 51. 75.
0: Ben, j'espère qu'on va faire une belle rencontre, en tout cas.
1: Eh ben, je suis très content de trouver une femme parce que là je suis fatigué et ça me manque. On peut pas faire une fille pareille parce que c'est difficile. Mais par contre, je veux pas trouver une copine qui boit d'alcool. Ça, c'est tout ce que je veux pas parce que moi je travaille.
0: D'accord.
1: J'ai ma maison, je peux me recevoir, je peux me déplacer, mais je veux quelqu'un qui soit sérieuse, hein, parce que sinon, ça va pas marcher du tout.
0: Bon.
1: C'est tous les femmes qui rigolent, qui rigolent, c'est des rigolos, moi j'aime pas trop les rigolos, et plaisantins, j'aime pas.
0: D'accord, bon ben c'est noté.
1: Je préférerais une femme qui soit sérieuse, parce que je suis sérieuse.
0: Bon.
1: Voilà.
0: Et ben puis, elle est bon.
1: Je vais continuer comme ça, je vais continuer à trouver une dame sérieuse pour bien faire une vie. Une vie géniale qui ne me manque rien. Alors donc il y a d'amour à donner. J'ai beaucoup d'amour à donner par contre, c'est sûr. Parce que je suis tout seul, je ne veux plus rester comme ça. Et toi, tu t'appelles comment, toi?
0: Moi, c'est Prisca.
1: Prisca?
0: Oui.
1: Oh, j'ai ma nièce qui s'appelle Prisca.
0: Ah, d'accord. Bon, ben, très bien.
1: Mais en plus, tu plaisantes bien, tu vois.
0: Toujours la plaisanterie.
1: Ah, mais c'est très bien.
0: Toujours la rigolade.
1: Génial, hein.
0: Sinon, le monde est triste.
1: Ah, ben oui, voilà. Mais sinon, si vous êtes mal, animatrices sont pas bons, donc les gens sont pas appréciables aussi. Hein.
0: Ben oui, après c'est long. Hein.
1: Ça va mal passer, mais sinon tu plaisantes bien, c'est très bien.
0: Bon, ben c'est cool en tout cas.
1: Je m'appelle Jean.
0: Jean, ben c'est noté à 06 92 32 51 75. À bientôt.
1: Oh, ok, merci.
0: Belle soirée à toi, à bientôt. Au revoir.

0: Radio Freedom, bonsoir.
1: Allô?
0: Oui, bonsoir.
1: Bonsoir, Madame Prisca, vous allez bien?
0: Ben, ça va et vous, Monsieur Patrick?
1: Arrête, à vous. Vous n'avez pas compris, Bougla, son genou était à terre, elle avait un bague dans son main pour demander à vous un mariage, si vous voulez, là, non?
0: Alors, non, pas du tout.
1: Mais de ton avis tout seul.
0: On veut mettre un genou à terre?
1: Ah, moi, là, il y a longtemps, il y a à terre, mais arrête pas.
0: Ah!
1: Ouais, on s'est dit, arrêtez, ma fille, mon belle, même là-haut, ma robe, pas belle, mais.
0: Villèle,
1: ma même pas, tu connais, ouais, madame de Bassin.
0: Oui.
1: Mais tu m'as trouvé où là-bas, ma monte l'escalier en l'air, m'a trouvé où en l'air, ma.
0: C'est un joli musée quand même, hein, le musée de Villèle.
1: Ah ben oui, mais le problème c'est que ma partie, quand moi venu arrive mon problème là,
0: oui.
1: Ma bagaille monte en l'air, prend l'escalier pour visiter avec Banama.
0: Aïe.
1: Ah, ma raison, ma raison, va.
0: Aïe, aïe, aïe. Bon, ben écoute, c'est pas grave.
1: Ouais, ben il y a pas mal d'endroits, mais depuis bien, madame, j'aimerais bien, mais je veux bien bouger, mais je gagne plus par rapport à. Ma béquille,
0: oui.
1: C'est de ma jambe, quoi, de mon côté gauche, là.
0: Bien sûr, bien sûr.
1: Mais enfin. La semaine prochaine, le 7, moi, tu vas venir, mais mort.
0: Oui, je ne m'engueille pas. Ce n'est que partie remise.
1: Ce n'est que partie remise, comme ma première sous la terre, quoi.
0: Ah!
1: Non.
0: Bon.
1: Ah, même, il continue à vivre, bouger comme il peut, jusqu'à maintenant, quoi. Parce que si je m'écoute docteur, il est mort avant le.
0: Hein?
1: Avant cette m'écoute docteur, il m'a fini mort avant.
0: Ah bon?
1: Ah ben, docteur, lui-même, il dit, ah, il faut arrêter de fumer, monsieur, il faut je suis là-bas, mais je vous écoute Ali, mais 2 minutes après, ou Ali en bas, dans le fond, il y a pas les gens pour lui aller rentrer en casse, gauche garde dans son gueule. Ah, même il dit, il me garde, Ali, moi, il me dit, mais par où il vient de dire, moi, il faut pas
0: arrête fumer,
1: c'est pas bon. Et ah, oui, écoute, gauche garde, bon, les normes, allez bien.
0: C'est ça.
1: Ah non, mais si vous écoutez médecin de nos jours-là, mais il se passe aussi avec toute la nourriture que nous mangeons dans les grandes surfaces partout, et toute cette nourriture, c'est ça que quand tout le monde a mangé. Mais c'est bon, ça n'a pas la moindre cause, okay, il crève.
0: Pas de... Ah, bon, nous cause pas la mort alors.
1: Yeah, beaucoup me sont encore la mort, mais ça ne va pas, non.
0: Nous peut, hein.
1: Il n'y a pas un affaire pour parler, ça. Bien. Nous va passer, certes, mais le moins possible. Déjà, la rade ne trappe pas. Moi, ma dit, regarde, tu m'as pas compris, base. Ah oui. Et ça fait quand même 9 ans que ça dure, quoi, depuis 98. Et la rade ne trappe pas. On l'a quand même dit, on me dit, base, nous là, écoute, moi, ça, t'as vraiment un peu la paix, mais gagne peut-être plutôt trop marche, c'est ce que je veux, mais. Il y en a pire que moi, comme il passe, je m'en suis plat, quoi.
0: Ah, ben ça, on aura toujours.
1: Dans la réalité.
0: On aura toujours pire, on aura toujours mieux, hein, de toute façon. Hein. Donc.
1: Ouais. Comme on en a toujours pire, on en a toujours mieux comme animatrice.
0: Exactement. Oui, c'est vrai, hein. On m'a jamais dit comme il est parfait non plus, hein.
1: Hein?
0: On m'a jamais dit comme il est parfait. Déjà, au début, personne ne t'aime pas moins, donc.
1: Ouais, mais au début, la cour, il y a le système avec, comment ça s'appelle, Wendy, donc, ou le mal barré.
0: Mais il signale là-haut que moi, j'arrive avant Wendy, donc, je ne vois pas pourquoi il m'a accordé Wendy, ou pour raconter n'importe quoi, ou là.
1: Dis-moi que tu fréquentes, je dirais que tu es.
0: Mais il est arrivé avant Wendy, donc, je ne vois pas pourquoi tu me dis des choses comme ça.
1: Ah ouais, mais à où sérieusement, depuis quelle année il a ouvré vraiment?
0: Ben, depuis novembre 2024.
1: Novembre 2024?
0: Oui.
1: La petite Jeannette.
0: Mais donc?
1: Ah ouais, mais non, mais c'est bien, parce que elle n'avait pas l'ambiance comme ça avant.
0: Ben, c'est ce que me disent les autres, c'est moi la réveillée.
1: Avant que tu arrives, il n'y avait point cette ambiance-là, quoi. Du coup, je me retrouve à moi à dormir, et pas après minuit, voire 2 heures du mat' maintenant.
0: Quoi?
1: Du coup, à cause des autres, maintenant, je me retrouve à dormir pas avant 1h, voire 2h du matin.
0: Et après que l'on lève le matin?
1: C'est ce qu'à mi bosse, puis, mais le problème, c'est
0: on
1: ça.
0: Dort. C'est, oui, mais on dort plus.
1: Comment?
0: On dort plus, du coup. Je comprends pas à quel moment on dort. Il faut 7 heures de sommeil minimum, hein.
1: Au deuxième, il y a 4h-5h.
0: Attends.
1: Après, moi-même, je rigole, mais je dis, quitte ta mère, tu bosses plus, comme là, tu fais, mais c'est ça que c'est chez moi, parce que moi, j'ai toujours été un bosseur dans ma vie.
0: Oui, oui.
1: Et depuis l'arrivée à mon âge, tu sais, le mois d'après, enfin, quand je quitte la clinique, je rentre la case, je descends à moi, inutile, comprends?
0: Ouais, bien sûr.
1: Déjà, mon arrivée dans un studio, ça va, quoi. Et moi, le rez-de-chaussée, impeccable.
0: Ah, oui.
1: Mais, 1005, il a fait quoi? Comme il a fait, mais il était à ferme, je dors, où? Après, comme je connais bien ma besoin de travail, encore 4h du matin. Méditer, ça va pas, non? Mais ça, c'est une question d'habitude, ça vous lève et ça travaille, point. Ah, mais franchement, avec cette maladie de merde à la con, hein.
0: C'est plus compliqué.
1: Ça, oui, inutile, quoi. Vous lève, vous servez à rien, vous faites plus rien. Et voilà, mais bon, quand on est encore correct, là, moi, il est mis à bosser, mais sort de la case 7h moins 10. Mais comment c'est 7h? Mais arrive au boulot 7h, et m'a trouvé un boulot avec la chance que m'avait, ma bataille, vous m'a trouvé aussi. M'a trouvé un boulot dans le 5 côté là même, quoi, pas trop loin.
0: Oui, mais là, on travaille plus, on fait plus rien.
1: Ben non, maintenant, il fait plus rien, soi-disant, mais 5 heures maintenant, on va finir de ma piche à maille.
0: Bon. Eh ben écoute. Okay. Et continue, écoute à nous. Là, nous, ça rechange un peu d'ambiance. Allez, mets ça au moins.
1: Allez, changez à l'école, mal.
0: Ciao. Reste à l'écoute et râle un peu dessus.
1: Jusqu'à minuit, ma belle, comme d'habitude.
0: Exactement. Allez, je t'embrasse, Patrick. À bientôt. Salut,
1: bisous, bye.
0: Bye. Allez, râle un peu dessus, là. C'est l'heure, là. Radio Freedom, bonsoir. Allô?
2: Oui. Bonsoir.
0: Bonsoir. Il rigole comme ça, là.
2: C'est bizarre, ça va?
0: Ça va, et toi? N'a pas pouille cause de coup, normalement. Attends-nous, essaye de garder où ça dit. Tu vas bien, sinon?
2: Oui, ça va, ça va.
0: Ça dérange, hein. Ça dérange toujours, Chaleur Tropicale, hein. Je sais pas si tu es à l'écoute un peu la journée, mais ça dérange, Luna. Je ne comprends pas.
2: Je sais pas.
0: Je ne comprends pas. En tout cas, Nena, il était dur tout à l'heure. Il était dur, il avait besoin de toi. Ah, il avait besoin de toi.
2: Ah bon?
0: Ah oui. Tu es prête?
2: Mon Dieu.
0: Ah, je sais pas si c'est mon Dieu, mais en tout cas, il était chaud. Il a dit, il est dur, il est rose. Ah oui. Il attendait que toi, Luna. Ou l'enfant?
2: Pardon. Ah, là, je te faisais comme par ça.
0: Ah, non, mais est-ce qu'on l'enforme? Ne connais pas, on débrouille à haut, ou est-ce qu'on l'enforme? Ah, on débrouille à haut. Non, tu te débrouilles, tu joues, il y a Papou qui veut.
2: Ah, non.
0: Ah, si.
2: Ça va, ne me plaît pas, moi, je peux pas.
0: Bah, on verra, mais bon, on voit. Oui. Mais lui, il est chaud, hein. Papou, bonsoir. Ah, le bouc l'a raccroché. Alors, Zotti lance les affaires, après Zotti vient pas, Zotti appuie la pâte.
2: J'ai du dos, c'était tout un petit bonsoir. Tu sais quoi?
0: Oui, quoi?
2: Tu sais quoi, ma chérie?
0: Quoi?
2: Tu es la lance et mon petit tango de revêche qu'en fait du mois.
0: Ah, finalement, Ah ouais, c'est trop bien ça!
2: Ah oui! Ouais!
0: Eh, n'empêche là! Ils ont mis des mots de partout, c'était blindé! Mais c'était énorme! On est parti où?
2: Non,
0: ma fille. Ah ouais?
2: Comme ça bien, ça va, c'est l'anniversaire de ma fille de Provis, samedi. Et l'anniversaire de mon neveu demain.
0: D'accord.
2: On va faire ça pour samedi.
0: Mais trop bien, c'est génial. Mais il faut, hein.
2: Si, j'avais tellement envie de venir là-bas chez vous. Et non, j'ai trop. Ah, il y a trop la foule côté de chez vous là-bas. La foule, trop de foule. Et je ne veux pas rester longtemps debout.
0: Ouais.
2: Du tout, parce que j'ai problème de dos. Et,
0: ah non, mais ouais, bah oui. Mais si tu viens le 7, il faut ramener la chaise.
2: Ah bon?
0: Bah oui.
2: Il arrive à être attention, bah non. Il doit manger, viens, gagne.
0: Non, il ne te touche pas personne, hein, mais bon, en tout cas.
2: Jamais, hein.
0: Ouais. Bon, et on a quand même du 14, quoi qu'il en soit. Je prends ou pas?
2: Attends,
0: c'est ça? Hein?
2: Qui?
0: Je sais pas, je prends ou pas quand même?
2: Essayons, on va voir.
0: Allô?
3: Allô?
0: Bonsoir.
3: Bonsoir.
0: Et quoi, c'est que la flemme comme ça, là?
3: On est petit parce que ma pire femme.
0: Ah, ou la pire femme?
3: Ben, ma pire femme parce que. Ben, il mode sur.
0: Ben. Ah, bon, qui mode comme ça?
3: Moi, j'avais connu une femme dans ma vie.
0: Oh, t'es, il fait pitié.
3: Bonsoir, Luna.
0: Bonsoir, Luna.
3: Comment ça va?
2: Moi, je vais bien. Oui.
3: C'est qui?
2: À quel journal?
3: Devine, c'est qui? C'est Gaston. Gaston Nadia. Moi, je suis à des femmes parce qu'il m'appelle Casse-moi Robinet. Ben. Et je suis sans vide.
0: Ah, écoute, radio de hier, là.
3: Mais je vais baisser la radio.
0: Ben oui, il faudrait.
3: Devine, c'est les.
0: Écoute, tu vois, comme ça, il reconnaît, mais il ne reconnaît pas.
3: Allez, fiche.
0: Écoute.
3: Allez, fiche.
0: Là, on reconnaît bien.
3: Comment il est, l'arrivée?
0: Dans longtemps, on va disparaître.
3: Mais non, tu sais, en ce moment, je suis avec ma copine, je suis occupé avec ma copine, tu sais.
2: Ta copine, Dago.
3: Belle fille, avoir une copine aujourd'hui, ben oui, c'est ça que.
0: Oh là là là là, mais quelle nouvelle!
3: Ben oui, les nouvelles comme toujours, ma chérie, ben oui, tu sais, il y a plusieurs choses, je me suis pardonné devant Dieu. Voilà.
2: Dagobert.
3: Dagobert a changé maintenant, ben oui, ben il faut, hein.
2: Dagobert.
3: Bon, des fois j'entends les femmes qui jurent. Maman, il faut plus jouer.
0: Non, il n'entend pas lui.
3: Elles ont entendu, voyons.
2: Attends, pire.
3: Non, c'est parce que j'ai trouvé une copine et en ce moment, tout le temps nous sort, ça là.
0: Ah, mais elle est bien.
3: Et voilà, quoi.
0: Bon. Attends, et il y a Luna qui veut te dire un truc.
3: Oui, Luna.
2: Bonsoir. Tu es devenue sage.
3: Ben, moi, je suis sage. Tu sais, hein.
2: Tu te souviens que tu
3: as tant d'années quand la bouche est sale comme ça, ben, comme tu peux mettre en Dieu, quoi. Voilà. Oh. Pardonner toutes les gens. Mais moi, tu sais, il ne faut pas pleurer comme l'animateur. Il ne faut pas pleurer. C'est Dieu qui prend notre souffrance. Il dit, mon Dieu, pardonne-le. Ils ne savent pas ce qu'ils font. Mais voilà, ben, Dagobert est très sage. J'ai trouvé une belle femme.
2: Oh, mais c'est bien. Bien. Mais comment ça s'appelle encore? Comment ça s'appelle?
0: Trop folle.
3: C'était du cinéma.
0: C'est du cinéma, voilà.
3: C'était du cinéma. On a tourné. Bon, c'est comme un genre de. L'animateur, le tout le monde a tourné. Mais moi, je suis mis, t'es connu, c'était un jeu. Voilà, c'est que les gens ne comprennent pas, quoi. Voilà, quoi. Ben,
2: comprends
3: pas. Mais après, comme Joe, tu vois, c'est du cinéma, quoi. Voilà, quoi. C'est une très, très belle amie. Et après, comme il dit, bon, c'est de la team, quoi. Et moi, comme je dis, j'aime bien être de la team. Ben, voilà. Mais aujourd'hui, j'ai trouvé ma vraie femme. Voilà.
2: Et je suis content pour toi.
3: C'est pas que je pèse, je mesure. Mais la petite Gobert, tu sais, t'as une jolie voix, me dit quoi, c'est Dieu. Ben oui, est-ce que tu m'as promis que tu jureras plus? J'ai dit non, je vais plus jurer, parce que ça, moi je viens rentrer.
2: Je suis content. Dagobert, je suis contente pour toi.
3: Voilà, quoi.
2: T'es devenu calme. Tu crées plus.
3: J'ai trouvé ma moitié. Voilà. Je suis très, très, très, très content. Et comme il dit à Michel,
2: Michel
3: Le Bon à tout le monde. Oui.
2: Dagobert.
3: Oui, je suis là. Café.
2: Mais dis merci à la femme qui est venue dans ta vie pour te faire être gentil avec les gens. Mais c'est bien.
3: Hein. Bah, tu sais, de nos jours.
2: Merci bien cette femme que tu es avec en ce moment.
3: Non, avant c'était des cinémas. Tu sais, on faisait des cinémas, c'est que les gens ne comprennent pas tout ça là. Même les animatrices, nous les avocats, c'est plus maman.
2: Il
3: y a des moments, faut arrêter, tu sais. Quand tu ne trouves pas le soulier que. Pas encore trouvé. Ça va venir un jour. J'ai dit même à ceux qui passent des annonces, ça va trouver un jour. Demain, tu ne trouves pas, après-demain, tu vas trouver, jusqu'à ce qu'il trouve. Voilà.
0: Bon.
3: Ben voilà.
0: C'est le message.
3: C'est ça, hein. Oui. Après, il faut aussi vraiment la coupe cheval. Hein. Toi aussi, il faut t'apaiser un peu, hein, ma chérie. Hein.
0: Moi, ça va, t'inquiète pas pour moi. Laisse-moi
3: mettre un peu de cheval. Vous mettez trop de feu dans la paille canne, voyons. Il faut s'apaiser maintenant, voilà. Ah, et bon. Demain, il faut aller à la messe. Il faut aller voir Dieu. Je ne vais plus jurer. Je ne vais plus faire ça. Tant que pas ça prise 4, tu vas continuer.
2: C'est ça.
3: Ben oui, bien pour nous, là, bon,
2: je suis content,
3: moi, je suis content, parce que, tu sais, moi,
0: au mieux, nous ferme.
2: Ah oui.
3: Moi, j'ai fait mes spectacles, là, ben, comme je dis, chacun en a son affaire pour faire, quoi. Bon. Et après, mon demi, faut arrêter, tout s'arrête, quoi.
0: Eh ben, merci, Dagobert. Bisous.
3: Moi, je trouvais la femme de ma vie, voilà.
0: Bon, ben, nous les comptons pour. Allez, mets ça au moins. Ciao.
3: Allez, à louer partout, allez, c'est les enfants.
0: On les fait. Oh là là, mais quelle douceur. Incroyable, cet homme. Incroyable. Mais il a trouvé l'amour, c'est bien. C'est une grande nouvelle. Incroyable. Non, mais on a raison. Fermons. Allons mettre la prière. Allons fermer. Elle a bonne chanson, la messe, là. Allons mettre un peu chanson, la messe.
2: Ah oui, il y a des chansons qui passent bien.
0: Mais connais pas moi, c'est... Je sais pas. Est-ce qu'il y en a des chansons de prière? Dis-moi, où ça me fait.
2: De toute façon, quand je parle sur la radio, moi, je ne suis pas personne. Je parle comme si... C'est pour le buzz aussi, moi, je fais ça. C'était pas ma faute. Ils me disent que je suis moche. Chacun son charme, déjà. On n'est pas prêt à belle. Pour moi, prendre les belles de la malade. La photo est belle déjà. Je ne suis pas comme ça. Elle a une jolie bouche, une jolie nez, un joli visage. Si elle a dit comme ça, oui. Ah, vous l'avez comme ça, vous. Une fois, il avait une photo d'une vieille personne. Elle s'appelait Luna aussi. C'est une vieille personne. Elle m'a dit, mais pas mal ça. Elle est noire. Donc, quand j'aime, je vous salue Marie, pleine de grâce, laissez-les avec nous. Priez pour moi, ouvre mon chemin. Parce que Jésus dit, quand Madeleine est une pute, il a dit, quelqu'un envoie la pire sur Madeleine. Ils ont pas fait. Connard. C'est bon. Tout le monde s'atteint un truc.
0: Oui.
2: Tout le monde. Ah, pourquoi comment une pizza, bonne pizza, bonne autre, frère, ça va, car on t'aime, comment ça va, Romana? Je dis pas, c'est bon, bon, bon, bon.
0: Ah, ben, là, je sais pas.
2: Quand on écoute sur la radio, sans touche la personne, sans, j'ai la personne. Ah, mon associé, mais ma soeur, que ça t'aime une gueule causée sur la radio. Fais notre bouillon, fais notre radio. Écoute pas, moi. Mais bien, ça fait un mille radio. Maintenant, ça fait pitié, là. Très, très pitié.
0: Ah là là là là. Attends, on est à 14 de la métropole. Allô?
4: Ave! Ave! Ave Maria! C'est comme ça, il finit là, frère!
0: Ah, ça, il finit comme ça, là. Il finit en prière.
4: Bonsoir, Luna.
0: Bonsoir.
2: Bonsoir, ma chérie, tu vas bien?
4: Oui, ça va, m'a fatigué à entendre bonne commérage.
0: Alors, l'autre fois, nous l'a fait notre père. Eh ben, ce soir, nous fait je vous salue Marie.
4: Oui. Allez, nous fais nous trois.
0: Je vous salue, Marie, pleine de grâce.
4: Marie, pleine de grâce.
0: Le Seigneur est avec vous. Vous êtes bénie entre toutes les femmes. Et Jésus, le fruit de vos entrailles, est béni. Sainte Marie, Mère de Dieu. Priez pour nous,
4: pauvres pécheurs,
0: maintenant et à l'heure de notre mort.
4: Amen.
0: Va-t'en.
4: Bonne pécheresse. Allez, Dieu bénit le peuple. Franchement, il connaît pas que ça, la poudre de vie. Ce chaleur tropical, mais trop fort, vous voyez. Il est trop fort.
2: Ça existe. Pour qui veut qu'il demande.
4: Et Mico, c'est comment? On bosse à moins pour un mois, bientôt.
0: Ben, ça, c'est une postulée, ma fille, en voyant où?
4: Non, mais pas postulée, on veut travailler en binôme.
0: Ah, d'accord. Ça, c'est autre chose encore.
4: Mais maman, comment on finit arrivé donc?
2: Mais vous voulez faire un petit
4: Bonheur. Je m'y écoute à Zod, je ne parle pas des cris animateurs ou quoi que ce soit, mais au fait, comment mon auditeur a fini susceptible la réunion ou quoi?
0: Non, mais c'est quand même.
4: C'est grave.
0: C'est quand même dingue, oui.
4: Ah oui, là, c'est trop, la plus rien n'est bon. La plus. Je sais pas. Mardi, il faut un cahier pour noter. Pas que les animateurs ou quoi, mais quand il entend tout ce que il entend, il dit maman, il est grave, il est grave. Dans quel monde on est. Où suis-je?
0: Où suis-je?
4: aïe, enfin.
0: Oui.
2: Parce que, ouais, donne ton père son temps à l'époque Patrice. Oui. Dis Patrice, c'est qu'un téléphone.
4: Mais comment pas tout le monde, quand il dit ça, il trouve toujours un pour dire qu'il n'était pas pareil. Il n'était pas.
2: Ah ouais. Et puis pire.
4: Arrête. Hey, écoute, avant qu'il termine.
0: Oui.
4: Au fait, là, c'est nous, la radio, elle est pour nous, ça. Elle est pour nous, pour que nous exprimons à nous.
0: Oui.
4: Moi, elle est d'accord. Il ne veut plus entendre rien. Bon, il critique bonnes animateurs, animatrices. Mais nous, auditeurs, nous avons le droit à causer ou pas?
0: Ben, normalement,
4: nous avons le droit à jurer ou pas?
0: Ben, ça dépend, on jure qui?
4: Ah, quand il décide, il ne jure plus, même nous n'avons plus le droit. Ah oui, apparemment, c'est un manque de respect. Comment on ne respecte pas notre corps? Quand nous colle comme ça, là, il veut dire, nous debout sur le chemin, tout le monde peut monter chez nous, il peut faire des kilos, il peut.
0: Ah oui, il y a eu plein de choses qui ont été dites dans ce sens-là, oui, c'est vrai.
4: Ah ben oui, c'était dans ce sens-là, hein. C'est que nous ne fait pas respecter à nous, quoi. Nous salit les femmes. Mais c'est notre bouche.
0: On
4: est libre de dire ce que nous veut.
0: Et moi, quand je parle, ça excite les hommes.
4: Ben oui, mais voilà, c'est ça, c'est quand le monde ne fait plus rien, parce que c'est nous qui arrivons, le monde est malade dans la vie, il fait n'importe quoi, ben c'est à cause des gens comme nous. Mais c'est du n'importe quoi. Oh là là, enfin,
0: c'est comme ça.
4: Ouais, c'est comme ça.
0: Bon, est-ce qu'on a trouvé des chargeurs pour de bonnes jouets là, ou de bonnes godes?
4: Oui, m'a trouvé.
0: Bon, ben ça va alors.
4: Il m'a trouvé, m'a fouillé, m'a trouvé, où ça l'était.
0: Ah, bon, ben ça va alors.
4: Voilà, depuis hier, on fait rien que ça même pour rattraper le coup.
2: Julie.
0: Mais on va utiliser le chargeur tout de suite.
4: Quoi c'est, Luna?
2: Moi, je vais en rouge à lèvres.
0: Ah oui, c'est vrai.
4: Ah, les poissons. Si vous faites utiliser ça à chaque instant, là, un instant, il ne marche plus.
0: N'a plus la pile.
4: Ah non, les piles à la mode, ça rouge à lèvres. Là, comment ça? Là, ça ne vaut pas le coup. Ça vous fait 2-3 coups, dans un peu, il ne marche plus.
0: Trop petit,
4: même
0: ça.
4: Même si la pile neuve, il ne marche plus. Il faut vous prendre un bon ma pile.
0: Trop petit.
2: Ouais, gros, rouge à lèvres.
4: Non. Ma fille n'est pas le stade supérieur, moi. Et puis à la mode, comment les affaires là. Oh, hey.
5: Bon, bah écoute,
4: ce fut un grand plaisir de vous avoir eu au téléphone ce soir.
0: C'était court, mais bon, voilà, le message est passé.
4: Julie, quoi là, dit demi-heure, une heure est trop longue, nous avons fait 5 minutes, non 10 minutes, allez, un quart d'heure dorénavant, mais seulement un quart d'heure chaud, quoi.
0: Tu vas faire ça, alors, la prochaine fois.
4: C'est bon. Bah écoute, bisous, Luna.
0: Et là, tu veux jouer, t'es là en face.
4: Et ben, à bientôt.
0: Okay,
4: allez, bisous.
0: À bientôt. Je t'aime.
4: Ah oui, à la vie.
0: Allez, bisous.
4: Allez.
5: Fais pitié, Charlotte, pourquoi fais pitié?
0: Oh, ben écoute.
5: Pitié.
0: Comment on nous fait?
5: Ah, c'est tout. Qu'avait-il dit, il n'y a pas rien. Et donc, il aime bien qu'on parle comme ça. Parce que la France, c'est comme ça en France. Hein. Bah, t'es pas le roi, ça, non?
0: Bah oui.
5: Parce que si la preuve, on s'en va l'argent des Rouvelles. Ah oui. Toutes les femmes qui ont des belles voix appellent parce qu'on ne les voit pas. Ils entendent seulement la voix dans leurs oreilles. Ça suffit, ça. C'est grand-chose. Hein.
0: Ah oui.
5: Un petit étincelle, paf! Oh, de bonne femme, bonne bougue! Répétant, grillement pédé. Fatigue, moi. Fatigue. Regarde pour qui, pas d'autre, qui pour mon famille. Ça, c'est qui? Ça, c'est fort.
0: C'est l'avant.
5: Notre propre famille, notre propre sens, que vous avez dans le chemin. Que vous pouvez faire bon avis, que vous pouvez faire dans l'équipe. Luna, c'est si. Oh, ça va, hein? Basta, hein? Occupez-vous. Okay, évidemment, en cause de cette terre, vive.
0: C'est exactement ça. On va terminer là-dessus. Vive. Okay. Merci beaucoup, Luna. Mais embrasse à haut.
5: Allez, bisous,
0: bye-bye. Gros bisous, bye-bye. J'ai été ravie d'être avec vous. Mi souhaite à vous une bonne nuit, douce nuit, belle nuit. Et puis, bonne semaine à tous. Nous retrouve pour les répétitions du concert de la Radio Freedom. Ça sera mardi en direct de... comment il appelle encore là-bas, hein? À chaque fois, j'ai oublié le nom. Bon, en tout cas, Mi sera dans les répétitions avec les artistes. Et puis, Mi rappelle à Zot que déjà, c'est quel jour? Lundi, c'est demain. Sur Freedom 2, il y aura Laurent Roselli qui sera mis à l'honneur de 10h à 11h sur Freedom 2. Et puis, mercredi, ça sera Misty au rendez-vous. Il est déjà minuit à La Réunion. Tout de suite, je vais vous laisser avec le direct d'Europe 1, juste le temps que Europe 1 y arrive, tout simplement. Et puis, ben, voilà, Mi souhaite à Zot une belle nuit. Et puis demain, cause pas trop chez nous, hein. Si vous êtes nana fait poudi, ça sera directement avec nous. Mais bon, en tout cas, il y aura le baromètre et puis il y aura plein de choses à dire, je crois. J'attends. Europe 1 qui était censé arriver, mais apparemment, il n'y arrive pas. Donc, si Mi lance le musique et que l'Europe 1 y arrive, ça va être pour moi, ça. Il est minuit déjà à La Réunion. Ça fait 3 fois qu'il dit ça, non? Europe 1. Allez, bonne nuit à tous.
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7: Frédéric Joncheret.
6: Bonsoir à tous. Situation stabilisée sur le front des flammes en Gironde et dans le Var. Les pompiers ont traité quelques reprises dans le sud. Vous entendrez le dernier bilan dressé par le préfet. Les populations évacuées peuvent rentrer chez elles dans de nombreuses communes. Pour autant, à Arès, c'est ville morte. Le reportage dans un instant de Laura Legault. Les professionnels de santé vont debout contre la médecine esthétique clandestine. Dans une tribune, ils interpellent la ministre de la Santé. Elle appelle à stopper ce fléau qui a coûté la vie à des patientes. Et bilan de la mi-saison de Formule 1 à la fin de ce journal. 5 pilotes sont montés sur la plus haute marche en 11 Grands Prix. Le point complet tout à l'heure avec Christopher Filoc.
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6: Les importants moyens humains et aériens déployés à Carcassonne ont payé. Cet engagement massif a permis de rapidement contenir un incendie parti d'une voiture en feu sur l'autoroute A61. Les flammes s'étaient propagées à la végétation autour de 17h. 280 pompiers, 60 camions, 3 canadaires, 2 Dash et 2 hélicoptères bombardiers d'eau étaient mobilisés. Un feu qui était complexe à combattre en raison de la présence d'un quartier résidentiel et d'un parc animalier à proximité. La circulation avait été un temps coupée sur l'A61, une centaine d'hectares a brûlé. Et l'incendie n'est pas encore fixé dans le Var, c'est ce qu'a confirmé le préfet Simon Babre qui a dressé en début de soirée un dernier bilan du feu du Gros Bessillon.
7: La journée a été une journée où on a déploré quelques reprises, deux principales reprises de feu qui ont pu être traitées grâce aux moyens aériens qui étaient prépositionnés, qui étaient prévus, et aux 1500 sapeurs-pompiers que nous avons sur l'ensemble du périmètre qui étaient au sol, prêts à intervenir également. La surface a un peu progressé, nous étions à 1800 hectares brûlés, nous sommes désormais à 1850 hectares et une maison détruite de plus. Donc le bilan des maisons détruites passe à 41. Il n'y a plus personne sur le périmètre de l'incendie qui soit sous le coup de mesures d'évacuation ni de confinement, puisque le village de Corins, qui avait été déconfiné ce matin, reconfiné cet après-midi, est à nouveau non confiné.
6: Le préfet du Var qui a ajouté qu'il ne faisait aucun doute que le feu était d'origine criminelle. En Gironde, le méga-feu est fixé depuis hier, mais 16 000 habitants n'ont toujours pas pu retrouver leur domicile. C'est le cas notamment des résidents du Porge et de Lège-Cap-Ferré. En revanche, à Arès, sur le bassin d'Arcachon, les habitants sont autorisés à rentrer chez eux depuis hier. Mais pour l'heure, la commune reste vide. Le reportage de Laura Legault.
8: Le ciel est bleu, l'odeur de brûlé a disparu, mais les rues du centre-ville restent désertes. Les volets des maisons sont fermés, Jacqueline ne reconnaît plus son quartier.
9: Je suis frappée par le silence qu'il y a autour. D'habitude, à cette saison de l'année, on entend des cris d'enfants, là il n'y a rien.
8: Seuls 2 commerces ont rouvert sur une dizaine. À la maison de la presse, les clients viennent surtout trouver un peu de réconfort.
10: Comment allez-vous ?
11: Oh, dur, très très dur.
8: Pascal, la gérante.
12: On a quand même pas mal de clients qui sont choqués de ce qui s'est passé, qui sont encore inquiets aussi par rapport à ce qui peut arriver.
8: Guy est rentré dès qu'il a pu, mais il reste sous le choc.
13: On ne se remonte pas facilement. On a encore les idées très confuses. Le peu de fumée qu'il y a eu hier soir, on s'est dit, ça y est, ça redémarre. Et puis heureusement, les vents ont tourné.
8: Les habitants se font rares et les touristes aussi, ce qui inquiète les commerçants. Anaïs est caviste, elle a perdu 30 000 euros à cause de l'évacuation.
14: L'assurance, c'est assez compliqué. On a fait toutes les démarches, on attend un petit peu les retours. Le problème étant que nous sommes sur Arès, donc nous étions quand même relativement loin des feux. On a un petit peu peur pour la suite.
8: Elle espère que les touristes reviendront pour faire vivre l'économie locale.
6: Laura Legault, envoyée spéciale en Gironde pour Europe 1. Et signalons cet incendie maîtrisé cet après-midi en Moselle, dans un entrepôt de 800 mètres carrés, classé Céveso, seuil bas. Il s'était déclenché ce matin et avait conduit la préfecture à ordonner par mesure de précaution le confinement d'environ 30 000 habitants. 3 personnes ont été légèrement blessées, 1 employé et 2 pompiers. Et les sanctions contre les baignades hors zone autorisée ou sous drapeau rouge sont renforcées. Ce durcissement est dû à l'augmentation des baignades sauvages, particulièrement lors des épisodes de forte chaleur. Dans une logique de dissuasion et d'efficacité, l'amende passe de 38 euros maximum à 68 euros et peut être dressée directement par procès verbal électronique. Après le chaos, la ville de Ceuta a retrouvé son calme. Jeudi, près de 60 000 migrants avaient franchi la frontière qui sépare l'enclave espagnole du Maroc. Un afflux massif jamais vu jusqu'à présent, qui a créé une onde de choc dans toute l'Europe. Alexandre Blanc, vous êtes le correspondant d'Europe 1 au Maroc. La petite cité au bord de la Méditerranée s'est vidée de ses migrants. Ils sont partis.
15: Aussitôt arrivé, aussitôt reparti. Le séjour en Espagne n'aura duré que quelques heures pour les milliers de candidats à l'exil ayant rejoint Ceuta. C'est donc à une nouvelle marche que l'on a assisté ces derniers jours, en sens inverse cette fois, car tout le monde, vous l'avez dit, a été renvoyé vers le Maroc. Image spectaculaire de ces processions. 50 000 personnes, des jeunes, pour l'essentiel, en tongs, en short, certains ayant nagé en Méditerranée au péril de leur vie. Un dernier bilan fait état de 72 noyades selon les autorités de Ceuta. 2 fois plus, disent des ONG marocaines. Alors les réactions officielles, elles sont nombreuses. Côté espagnol, la dernière en date, c'est celle du roi Philippe Estis, samedi, qui s'est dit indigné, inquiet et qui soutient les habitants de Ceuta. Côté marocain, en revanche, c'est le silence. Ni le roi Mohamed VI, ni le gouvernement n'ont pris la parole. Ce qui commence à interroger, il faut bien le dire, hein, tous les jeunes qui ont tenté de rejoindre l'Espagne sont passés à quelques kilomètres, parfois à seulement quelques centaines de mètres, de là où le roi célébrait ses 27 années sur le trône. Tous les ministres du Maroc étaient sur place, tous les généraux, des ambassadeurs de pays étrangers également. Autant dire que la zone était quadrillée, parfaitement sécurisée. Alors, y a-t-il eu passivité ou tolérance des forces de l'ordre marocaines ? C'est l'interrogation qui domine à présent dans la presse espagnole et sur les réseaux sociaux.
10: Alexandre Blanc, le correspondant d'Europe 1 au Maroc. 60 000 migrants ont donc franchi la frontière entre le Maroc et l'Espagne en un seul jour, l'équivalent de 70% de la population de Ceuta. Un chiffre vertigineux et une crise migratoire qui s'impose déjà comme un thème central de la présidentielle française et qui pousse les candidats à réagir, Alexis de la Fontaine.
16: Oui, à droite, Bruno Retailleau parle d'un électrochoc et affirme que les régularisations massives décidées par Pedro Sanchez ont créé un appel d'air. Le candidat des Républicains accuse le gouvernement socialiste espagnol d'avoir engendré cette crise migratoire. Selon lui, une seule solution, la fermeture temporaire de la libre circulation avec l'Espagne. Une conclusion partagée par le Rassemblement National. Marine Le Pen promet, je cite, de stopper cette folie en réservant dès 2027 la libre circulation dans l'espace Schengen aux seuls nationaux européens. Ceuta, c'est l'avenir de la France si nous continuons avec la naïveté migratoire, résume Jordan Bardella. Chez les macronistes, le en même temps perdure. Gabriel Attal estime que nos frontières sont mises à l'épreuve, mais demande à l'Union européenne de régler la situation. Enfin, Jean-Luc Mélenchon continue sa stratégie de radicalisation et se démarque en proposant d'aider l'Espagne à accueillir ses migrants, alors que 83% des Français souhaitent réduire l'immigration.
10: Alexis de la Fontaine du service politique d'Europe 1. Rappelons que les ministres de l'Intérieur des pays de l'Union européenne aborderont mardi en visioconférence les événements de Ceuta. L'IA au pas dans l'Union européenne, l'intelligence artificielle est désormais réglementée et peut faire l'objet de lourdes sanctions. Elle doit faire preuve de transparence en mentionnant tout contenu généré par ses services. Et notez que les IA capables de générer des images dénudées de personnes sans leur consentement seront formellement interdites à partir de décembre. Et les IA à haut risque touchant à la santé ou à la sécurité seront encadrées en 2027 et 2028 pour laisser le temps aux entreprises de s'y préparer. Donald Trump suspend les frappes contre l'Iran. Le président des États-Unis a annoncé y avoir renoncé à la demande de pays de la région, mais surtout à condition qu'un accord avec Téhéran soit rapidement conclu, et en particulier concernant le stratégique détroit d'Ormuz. Trump avait menacé de bombarder la République islamique très fort avant de changer d'avis, comme à de nombreuses reprises depuis le début du conflit.
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10: Et parlons à présent du fléau des fausses injectrices. Face à la multiplication des drames, le syndicat des médecins libéraux et le cercle des bonnes pratiques en médecine esthétique interpellent la ministre de la Santé dans une lettre ouverte. Ils exigent des mesures urgentes pour stopper ces pratiques clandestines qui ont déjà coûté la vie à 2 femmes en 4 mois, Romy Azoulay.
18: Lèvres défigurées, nécrose, infection, voilà le bilan dévastateur de celles que l'on nomme les fake injectors ou fausses injectrices en français. Ces femmes, sans aucune formation médicale, injectent des produits achetés en ligne à l'origine douteuse dans des appartements loués à la journée. Pour Dominique Belcourt, président de l'Union de la médecine esthétique du syndicat des médecins libéraux, il faut mieux informer les patients de ces dangers.
19: Leur expliquer qu'une injection de toxine botulique ou d'acide hyaluronique, c'est jamais un geste anodin, que c'est un acte médical qui exige une connaissance approfondie de l'anatomie, des indications et contre-indications, et surtout de la prise en charge des complications quand elles surviennent, ce que les fake injectors ne sont pas capables de faire.
18: Mais si ce marché clandestin explose, c'est aussi parce qu'il devient de plus en plus difficile d'avoir recours à la médecine esthétique légalement. Depuis peu, en effet, les pharmacies refusent d'approvisionner les médecins généralistes formés, ce qui pousse les patients à se tourner vers ces faux praticiens. Les médecins fixent donc 2 priorités, traquer les réseaux d'importation illégales et imposer une traçabilité de ces produits pour assécher le marché noir.
10: Merci Romy Azoulay. Place au sport à présent. Après 11 Grands Prix, le championnat du monde de Formule 1 fait une pause d'un mois. L'occasion de dresser le bilan de la première partie de la saison. Un championnat marqué par la domination de Mercedes et qui livre bien des surprises. Les premiers enseignements de ces 5 derniers mois avec Christopher Philoc.
20: Mercedes, c'est l'écurie à battre cette saison. 10 pole positions, 8 victoires, 3 courses sprint remportées sur 4 et Kimi Antonelli qui mène le championnat du monde. Un bilan sans faute pour l'écurie allemande. Mais Ferrari revient fort. Lewis Hamilton a enfin gagné sous les couleurs de la Scuderia. Charles Leclerc s'est imposé à Silverstone. Frédéric Vasseur, le directeur de l'écurie, tire le bilan au micro de Canal+.
21: Moyen, mais pourrait mieux faire, je sais pas. Parce que oui, on a eu une première demi-saison où on était un peu loin de Mercedes. On est plutôt bien revenu après. Mais voilà, c'est pas assez.
20: Red Bull, en revanche, est à la peine. Toujours aucune victoire et Max Verstappen connaît son pire début de saison depuis 9 ans.
22: Je galère dans cette voiture depuis le premier jour, depuis les essais de pré-saison à Barcelone. Donc c'est rien de nouveau, mais c'est agaçant.
20: Seule éclaircie pour l'écurie autrichienne, le français Isaac Hadjar, jamais sorti du top 6 depuis 7 courses. Autre fait marquant, 5 vainqueurs différents. C'est déjà plus que la saison précédente.
10: Christopher Filoc pour Europe 1. Et le calendrier pourrait évoluer en raison de la guerre au Moyen-Orient. En cas de reprise intense du conflit entre l'Iran et les États-Unis, les Grands Prix de Formule 1 du Qatar et d'Abu Dhabi pourraient être remplacés par des courses en Europe. On parle notamment du circuit d'Imola en Italie. Rappelons que les Grands Prix de Bahreïn et d'Arabie Saoudite avaient déjà été annulés en mars dernier. Lorena Huibos règle une nouvelle fois le peloton du Tour de France au sprint. Au lendemain de sa victoire à Lausanne, elle a récidivé à Genève lors de la deuxième étape. Faut dire que la Néerlandaise est une habituée des derniers hectomètres. Elle n'a concédé qu'un seul de ses 55 derniers sprints. Un phénomène. Au général, elle conforte son maillot jaune et possède 14 secondes d'avance sur la Mauricienne Kim Pinard-Lecour. Demain, le peloton part pour 156 km entre Genève et Poligny dans le Jura. Et pour finir, une idée de sortie, c'est la première exposition française d'envergure consacrée à Juan Miró, peintre, sculpteur, graveur. Il fut l'un des représentants les plus importants du surréalisme. Sébastien Bordenave nous emmène à Perpignan pour l'expo Juan Miró, Majorque, l'atelier des rêves.
23: Ce qu'on appelle l'inspiration vient chez moi à l'imprévu, fort souvent provoqué par la chose la plus banale. L'exposition Juan Miró, c'est la proposition d'une reconstitution, celle de son atelier des rêves. 1953, à 63 ans, l'artiste décide de définitivement poser ses pinceaux à Majorque comme un retour à la lumière. La ville de Palma de Majorque, en 1981, 2 ans avant sa mort, reçoit une donation de Miró, ses ateliers ainsi qu'une part importante de ses œuvres. Les villes de Perpignan et Majorque en 2024 se jumellent. Cela va faciliter cette exposition de plus d'une centaine d'œuvres où l'on retrouve le style suggéré, dépouillé de Miró. À la fin de sa vie, celui qui se voulait catalan international ne datait plus ses œuvres, ne leur donnait plus de titre, comme une ultime preuve d'un minimalisme radical. Les œuvres de Miró furent souvent surnommées de peintures de rêve. Elles devinrent cauchemars sous Franco pour finalement s'achever, comme disait le peintre, non pas dans une évolution, mais dans une libération.
10: Merci Sébastien Bordenave. Juan Miró, Majorque, l'atelier des rêves, c'est à découvrir jusqu'au 31 décembre au musée Rigaud de Perpignan. Et voici le dernier bulletin météo de la journée avec vous, Perle Romney. La chaleur s'annonce toujours bien présente ce soir.
24: Et oui Frédéric, ce dimanche soir, 20 départements du sud-est sont maintenus en vigilance orange canicule. Quelques gouttes de pluie pourraient tomber ce soir vers le Roussillon et la Côte d'Azur. Et des orages se forment dès cette nuit sur le sud de l'Aquitaine, remontant demain matin vers le Poitou-Charentes et la vallée de la Loire. Demain après-midi, le temps se dégrade fortement avec des orages traversant le centre du pays, l'Île-de-France et le nord-est et des Pyrénées vers le Limousin et l'ouest de l'Auvergne. De la grêle, des fortes pluies et des rafales jusqu'à 100 km/h sont à prévoir. Le couloir rhodanien, le Languedoc, la Provence et la Côte d'Azur resteront épargnés au sec et au soleil. Côté température, la chaleur va s'intensifier demain sur le nord-est avec 32 à 36 degrés, localement 37 des frontières du nord à la Normandie, au centre Val-de-Loire et en PACA. Puis ailleurs, prévoyez 29 à 33 degrés jusqu'à 35 en Midi-Pyrénées et un peu moins chaud sur les côtes de la Manche et de l'Atlantique avec 24 à 29 degrés.
10: Merci Pearl Romney. 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
2: Bonjour et bienvenue dans la Libre Antenne de ce week-end. Rendez-vous avec les moments les plus forts de cette semaine, si vous le souhaitez. Et puis, vous pouvez toujours composer le 01 80 20 39 21. C'est le numéro de notre standard. Il est non surtaxé, vous le savez. Et nous envoyer tout de même, jusqu'à 1h du matin, vos SMS au 7 39 21 75 centimes plus coût du SMS. Profitez bien de votre émission, chers amis.
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2: Bonsoir Denise.
3: Bonsoir.
2: Merci d'être avec
3: nous. Bonsoir Valérie, je suis contente de pouvoir parler un petit peu avec vous.
2: Avec plaisir. Alors, de quoi voulez-vous nous parler, Denise?
3: Oh là là, c'est un peu compliqué parce que je me rends compte que on peut dire des tas de choses. Là, par exemple, le jardin olfactif de cette dame, la Maggie.
2: Maggie.
3: Ça m'intéresse, mais moi, j'ai des problèmes de voisinage avec ma maison est une passoire thermique et olfactive, j'allais dire. Et mes voisins savent que je déteste la fumée et j'ai l'impression que je suis poursuivie par leur
2: par les odeurs
3: par leur
2: de cigarettes.
3: De présence.
2: Ah oui.
3: Comment?
2: Par les odeurs de cigarettes, hein?
3: Pas que, maintenant c'est de la drogue aussi.
2: Ah oui, et vous avez une maison mitoyenne?
3: On peut dire ça, oui. Enfin, ils s'arrangent pour que ce soit mitoyen aussi. Ils sont tout le temps là, tout le temps là, tout le temps là. Et moi, comme maintenant que j'ai été cambriolée il y a 4 ans, je ne sors plus, voilà.
2: Ah oui, vous avez quel âge, Denise?
3: Oh, je suis encore plus âgée que les dames précédentes. J'ai 79 ans, bientôt 80 d'ailleurs.
2: Ah oui, vous avez 5 ans de plus parce que Maddy et Annie ont le même âge, 75 ans.
3: Voilà,
2: et
3: exactement.
2: Vous, presque 80. Vous vivez dans quelle région, Denise?
3: Région parisienne, on va dire, voilà.
2: Région parisienne, d'accord. Vous avez quand même tenté de discuter avec vos voisins? Vous avez tenté quelque chose?
3: Ah, c'est pas la peine parce que de toute façon, on ne peut pas discuter avec eux, malheureusement. Et c'est un peu compliqué, hein.
2: Ah,
3: je
2: ne
3: peux pas raconter tout, ce serait tellement long, et puis je ne veux pas faire pleurer Margot non plus dans la chaumière.
2: Enfin. Ouais. Alors vous supportez, en fait, vous supportez les odeurs
3: c'est-à-dire
2: de...
3: C'est-à-dire que j'essaie de résister, alors j'ai des huiles essentielles, voilà, ça c'est
2: oui,
3: bien.
2: Oui, oui, vous couvrez les odeurs par des odeurs, en fait.
3: Que faire d'autre? Si on respire des saletés, pour pas dire autre chose, le mieux c'est d'essayer de respirer des bonnes choses.
2: Oui, bien sûr, bien sûr. Et si vous aérez de votre côté de la maison, ça sert à rien.
3: Ah bah oui, mais bon, comme ils sont devant et derrière, parce qu'il y a deux sortes de voisins, donc
2: Ah oui, vous êtes cerné vous aussi, c'est comme Maddy.
3: Voilà, exactement, en prise en étau.
2: Oh là là là là. Bon, en tout cas, ça n'a pas l'air d'entraver votre bonne humeur, Denise, hein?
3: Vous êtes gentil, mais je crois que j'en ai pris une bonne dose tout à l'heure en écoutant ces dames et en vous écoutant aussi, surtout. Vous savez, il m'arrive de... Bon, parce que je joue du piano aussi, hein, bon. Oui. Parfois, en jouant du piano, je parle avec vous.
2: Oh, c'est gentil. Mais j'adore. Comment vous faites ça?
3: Je sais pas. Je joue parce que je joue des choses par cœur.
2: Oui.
3: Et tout d'un coup, je suis en train de parler avec vous.
2: Oh écoutez, j'aime beaucoup, moi. Alors là, vraiment, ça, c'est mon deuxième cadeau de la soirée, là, vraiment. Mais je suis en train de penser à quelque chose. Pendant que ils sont en train de se détendre avec ce qu'ils sont en train de fumer à l'extérieur, pensant qu'ils se détendent vraiment, alors qu'ils sont en train de se polluer les neurones, vous pourriez jouer du piano, comme ça, eux, ils vous dérangent avec les odeurs, et vous pouvez peut-être les déranger avec le bruit.
3: Oui, mais c'est pas un bon conseil,
2: quand même, ce que je donne là ce soir. Hein, là, voilà.
3: Oui, non, mais c'est très judicieux. Le problème, c'est que ce sont des gens qui font beaucoup de bruit et ils tapent beaucoup. Ils font des travaux beaucoup.
2: Ah d'accord. Non, parce que
3: je suis légèrement misophone aussi.
2: oui, parce que je pensais à ça dans le sens peut-être de les décourager. Et après, on va négocier, on va dire, écoutez, dans ces cas-là, peut-être que vous pouvez fumer que devant, et moi, je jouerai qu'à des heures creuses, par exemple.
3: Non, il n'y a rien à faire. De toute façon, je crois qu'il n'y a rien à faire, parce qu'en fait, ça date d'il y a très longtemps, ils sont arrivés en 2009, et quelques mois après, j'ai entendu l'un des messieurs qui disait à un autre monsieur, il y a des possibilités. Alors l'autre lui dit elle est là, il dit oui, elle est là, et mon téléphone se m'a sonné. Alors évidemment, j'ai pas répondu.
2: Oui, mais qu'est-ce qu'ils veulent? Ils veulent racheter votre maison? Ils veulent quoi? Que vous partiez?
3: Ah, ben ça, je ne l'aurais pas demandé, parce que de toute façon, pour moi, c'était assez clair. Comme j'étais en pleine période de divorce, qui a duré 9 ans, rendez-vous.
2: Ah oui, effectivement.
3: Alors, je pense qu'en fait, comme mon ex-mari n'a pas pu avoir la maison, je pense qu'il se venge, il s'est vengé d'une façon très, très... Voilà.
2: Ah, carrément.
3: Très subtil.
2: Ah oui. Alors, on a... Oui, allez-y.
3: Oui, je vous en prie.
2: Non, je vous écoute, Denise.
3: Oui, excusez-moi. Je disais donc, j'ai plus aucun contact avec tout mon parcours professionnel. J'ai plus de nouvelles, personne.
2: Ah oui, donc, vous faisiez quoi? C'était quoi votre métier?
3: Je suis dans la musique, donc j'étais professeure et j'ai fait des concerts. J'avais monté une association pour pouvoir jouer justement avec mon mari, parce que c'était un instrument qui n'était pas tellement bon, enfin bon. Je ne tiens pas trop à en parler parce que malheureusement, je suis quand même... Enfin, j'ai eu la prétention de croire que je suis encore peut-être légèrement connue, donc je n'ai pas trop envie d'en parler.
2: D'accord. On a Laurence au 739-21-75 plus coût du SMS qui vous pose cette question. Est-ce que vous pouvez envisager de déménager pour un environnement plus serein et plus sécure?
3: Bah, c'est un peu compliqué parce que comme j'ai eu beaucoup de soucis depuis mon enfance, j'ai tendance à accumuler, vous voyez. Je suis un peu
2: Diogène. Ah oui, un petit
3: voilà.
2: peu.
3: Voilà.
2: D'accord.
3: Et je me rends compte depuis plusieurs mois, je me rends compte, j'ai vraiment pris conscience de tout ce que j'avais accumulé. Et bon, bah, vous pensez bien à mon âge en plus.
2: Ah oui.
3: Donc voilà, j'ai eu beaucoup de partitions. C'est surtout les partitions.
2: Non, mais ça c'est normal, c'était votre métier, c'est votre passion.
3: Oui, voilà, c'est ma passion, tout à fait.
2: Oui, ça c'est normal, ça c'est pas Diogène.
3: Non, mais c'est quand même une passion accumulatrice.
2: Mais est-ce qu'il y a essentiellement des partitions ou il y a aussi, je sais pas, des boîtes vides, des magazines?
3: Ah, elles sont jamais vides, hein, y a plein de trucs dedans.
2: Ah, c'est ça, vous stockez, en
3: je
2: fait.
3: Je stocke parce qu'en plus, je voudrais arriver à faire des petits tableaux, j'en ai fait un ou deux, des petits tableaux avec des... Oui, je récupère les emballages et tout ce qui est joli comme couleur, je découpe et j'ai déjà fait un ou deux petits tableaux, mais enfin, c'est rien du tout, hein, c'est nul.
2: Vous faites de la récup.
3: Ouais,
2: vous faites de la récup et vous transformez.
3: Voilà.
2: Rien ne se perd, tout se transforme.
3: Ben, il faudrait que ça se transforme bien, oui.
2: Ouais. Mais est-ce que vous avez envie quand même de dégager un peu la maison ou pas?
3: Ah ben, la dégager, écoutez, j'ai pris conscience de ça, j'ai l'impression que plus j'essaye de dégager, plus ça s'accumule, je ne sais pas comment ça se fait, c'est une malédiction.
2: Est-ce que vous pourriez demander de l'aide à quelqu'un pour venir vous aider?
3: Non, ça je ne peux pas parce que j'ai tellement, bah, je ne sais pas si c'est de la honte ou je ne sais pas quoi, mais je ne peux pas montrer ça, c'est insupportable quoi, c'est-à-dire je ne peux pas infliger ça à quelqu'un.
2: Ah oui, bon. Oui, mais après, peut-être que ça dépend ce qui est votre priorité. Si votre priorité, c'est de gagner en énergie en déblayant, parce qu'évidemment, l'énergie va circuler, bah, vous passerez au-delà de la honte. C'est pas grave. C'est pas grave, Denise, puisque la personne saura pourquoi vous l'appelez.
3: Oui, mais il y a d'autres soucis. Par exemple, on n'a plus l'eau courante. Parce que je vais avec mon fils. On n'a plus l'eau courante, il n'y a plus de gaz parce qu'il valait mieux, parce que de toute façon, j'ai repéré plusieurs fois que ça sentait le gaz alors que ça fait des années qu'on l'a arrêté. Donc.
2: Ah oui, ça c'est dangereux quand même. Là, il faudrait peut-être quand même appeler les représentants de.
3: Mais tout a été fermé, normalement, tout a été fermé. C'est pour ça que je trouve ça un peu bizarre.
2: C'est peut-être les voisins, là, non ? C'est peut-être les voisins ?
3: Comment ?
2: C'est peut-être les voisins ?
3: Oui, enfin, il y a beaucoup. En plus, je crois que, étant donné que je n'ai pas voulu du compte à l'unique, je ne sais plus comment on dit, je crois que ça a dérangé beaucoup de gens dans la rue et que quelqu'un a dû faire pression pour que ça se régularise et puis que moi, je ne veux pas. Donc, voilà. Je pense que c'est aussi pour ça que j'ai été cambriolée. Enfin, on n'a rien volé, mais j'ai trouvé des choses par terre, la porte ouverte et des choses par terre.
2: Ah oui. Voilà. Et votre fils, il a quel âge, Denise?
3: Oh bah c'est un grand, hein.
2: Ah bah oui, j'imagine, vous avez 80 ans.
3: Oui. Voilà.
2: Mais ça veut dire que je l'ai eu à
3: presque 41 ans, voilà.
2: D'accord. Oui, donc c'est un grand, mais pas si grand non plus.
3: Ah, mais enfin, voilà. il est, il est, Il est adorable et il se sacrifie un peu pour moi, quoi.
2: Il s'occupe de vous, en fait, c'est ça?
3: Oui, mais pas peu, hein. Heureusement, il a un métier quand même, mais.
2: Il fait quoi dans la vie?
3: Ah là là, si j'en dis trop, ça va.
2: Ah bah
3: va
2: alors ne le dites pas. Alors Ne le dites pas. Si ça doit créer un inconfort chez vous, vous ne le dites pas. On est sur une radio libre. Europe 1 est une radio libre. Donc ne le dites
3: pas.
2: Oui,
3: c'est ce que j'apprécie beaucoup. Là, je trouve ça génial.
2: Mais oui, et nous aussi d'ailleurs.
3: Ben oui.
2: Alors dites-nous, Denise, la raison de votre appel ce soir.
3: Alors, j'ai un petit peu. Oui. Quand j'ai parlé, je voulais savoir si.
2: Attendez, on vous perd un petit peu, Denise.
3: Ah oui, j'ai tendance à appuyer un peu trop sur mon téléphone, qui a quand même 5 ans, qui est un petit peu fatigué aussi.
2: Alors ça y est, là on vous a bien retrouvé. Donc,
3: voilà, j'ai enlevé la pression sur mon téléphone.
2: Voilà,
3: en fait.
2: Alors je vous repose la question. Donc c'était quoi l'objet de votre appel de ce soir, Denise?
3: Mon appel, c'était de savoir si c'est moi qui invente cette histoire olfactive ou s'il y a vraiment, parce que ça m'a occasionné des visions. Or, j'ai entendu il n'y a pas très longtemps sur une radio, je ne sais plus laquelle, que la drogue, ça pouvait donner des visions de dessins répétitifs, de choses comme ça, enfin de je ne sais plus comment on disait.
2: De défunts, vous m'avez dit de défunts? C'est ça?
3: Oui, des dessins, enfin, mais là, ce que je vois, moi, il m'arrive de voir. Alors, soit c'est par exemple, des tissus écossais partout dans ma chambre, ou bien alors, des choses qui se répètent, des dessins répétitifs, un peu comme des films.
2: Ah oui, comme des images psychédéliques.
3: Ou alors, qu'est-ce qu'il y avait encore, enfin bon, je crois que vous.

0: en état de conscience un peu modifié, puisque vous inhalez juste les résidus de fumée de votre voisinage.
1: Donc oui, je ne crois pas. Moi, j'ai localisé, des fois, c'est 20 fois par jour. Hein. C'est là où je passe. Et puis, alors, quand je suis au piano, ben, c'est presque constant maintenant, de tous les soirs.
0: Oui. Alors, ça me paraît, je ne pense pas. Vous savez quoi? Le mieux, c'est de demander à votre médecin traitant. Hein.
1: Ah oui, mais j'ai plus de médecin traitant.
0: Vous n'avez plus de médecin traitant?
1: Parce que je ne sors plus.
0: Bah par Doctolib, hein, Denise. Vous pouvez par Doctolib trouver un médecin traitant. Votre fils, puisque votre fils, si je compte bien, il a 40 ans à peu près. Il peut sans doute trouver un médecin traitant sur Doctolib, voire vous emmener chez un généraliste.
1: Ah non, mais j'irai pas parce que la maison est pas sécurisée. Donc si tu verras, je sors pour que qu'il recommence. Parce que ça a été plusieurs fois, hein, les ouvertures de portes, c'était... maintenant, je mets une grosse planche devant, donc on ne peut pas rentrer sans que ça fasse du bruit, mais...
0: Donc alors, si je vous suis, Denise, vous sortez plus jamais de la maison parce que vous avez peur qu'ils viennent... Oui, dites-moi.
1: Oui, c'est pas que j'ai peur, c'est que ça s'est fait quand même au moins trois fois. Même bien avant, il y avait une fois le fils du voisin qui était sur le mur de mon petit jardin, qui était un petit jardin ridicule, mais enfin bon. Et en fait, il avait dû lancer un ballon pour aller le récupérer. Et son père, lui, qui était de l'autre côté du mur, lui a dit « touche à rien
0: ». Bah oui, c'est logique qu'ils disent touche à rien. Non, mais si ça vous empêche de sortir de chez vous, oui. Le fait que vous soyez pas en sécurité, peut-être que le mieux, oui. Parce que vous n'allez pas devenir agoraphobe, vous avez plutôt déjà un syndrome diogénique, comme vous nous le dites. C'est
1: oui,
0: peut-être
1: bah, c'est
0: le mieux.
1: Ça.
0: Le mieux, c'est peut-être de mettre une alarme.
1: Oui, je sais seulement. Alors, comment vous dire ça? L'alarme. D'abord, j'ai pas beaucoup de sous.
0: Oui.
1: Je suis en dessous du seuil de pauvreté, hein, comme retraite. Hein.
0: Oui, d'accord. Mais votre fils, il travaille, vous m'avez dit.
1: Oui, il travaille. Bah, c'est grâce à lui que je pense que je peux vraiment manger. Hein.
0: Oui.
1: Enfin, de toute façon, maintenant, je suis redevenue végane, parce que comme ça, bon, les pauvres bêtes, déjà, je suis pas responsable.
0: Oui. Non, je vous dis ça pour l'alarme, parce qu'en fait, ça va vous permettre de ressortir de la maison en tranquillité.
1: Oui, vous avez raison. Alors, que je vous explique autre chose, c'est que là, au point de vue électricité, c'est un vrai problème, quoi. Parce qu'on n'a plus que les ampoules de basse consommation. Moi, je sens que je vais faire pleurer Margot, là.
0: Et donc,
1: une fois, c'était il y a très très longtemps, parce qu'il avait 17 ans, mon fils. Je lui ai dit, surtout, n'allume pas le four. Et évidemment, il l'a allumé, et les plans ont sauté. Voilà.
0: D'accord, c'est-à-dire que soit vous avez la lumière, soit vous pouvez cuisiner. On ne peut pas faire les deux.
1: Maintenant, je cuisine autrement. Vous connaissez là, les bougies de chauffe-plat? C'est génial.
0: Ouais, enfin pour cuisiner, je sais pas, mais pour chauffer, en tout cas, oui, voilà.
1: Ah ben on a là
0: pour garder au chaud.
1: Quand il fait bon là ces temps-ci, on a 11 de bien.
0: Ah oui, vous vivez vraiment dans la précarité.
1: Oui, bah écoutez, je recommence un bouquin tibétain là, c'est bien.
0: sur le lâcher prise, c'était la thématique avec l'auditrice qui était juste avant vous, avec Maddy. Moi, pour en tout cas, la question qui vous préoccupe, c'est est-ce qu'en inhalant.
1: Je ne vous entends plus là.
0: Ah, pourtant, j'ai pas bougé, vous savez, je suis en studio, je suis posée, j'ai pas bougé du tout.
1: Donc, c'est mon téléphone.
0: Oui, donc ce que je vous disais, en tout cas, pour la question que vous posez précisément ce soir sur l'antenne d'Europe 1, qui est si vous inhalez les fumées de vos voisins, ça peut vous mettre en état de conscience un peu modifié au point que vous ayez des hallucinations, moi j'irai consulter soit en présentiel, soit par Doctolib, un médecin pour lui poser la question.
1: D'accord.
0: Voilà, ça c'est
1: je
0: vraiment...
1: qu'on va faire ça.
0: Voilà, je crois que c'est important. Déjà, vous serez sécurisé de ce point de vue-là. Et puis ensuite, je pense qu'il faut essayer de faire quelque chose pour la maison, Denise. Soit prendre quelqu'un qui va venir trier, jeter, vous aider. Peut-être à la mairie, vous pouvez appeler la mairie. Il doit y avoir des associations.
1: Oui, la mairie, l'assistance sociale que j'avais consultée, c'était encore quelque chose qui faisait bien, quoi. Enfin bon, un peu comme ce qu'elle m'a dit. C'est ça, là aussi, qui m'a peut-être...
0: Voilà. Ainsi, t'es appelée.
1: Je me suis dit, tiens, je suis pas toute seule à avoir des problèmes. Moi, je suis pas malvoyante, j'ai cette chance.
0: Ouais.

0: par contre, bon, bah, j'ai d'autres soucis. Voilà.
1: Bon, bah, vous savez, c'est comme la vie. Voilà, la vie a son lot de soucis. En tout cas, bah, tenez-nous au courant de la réponse du médecin, même par un petit SMS au 739-21, Denis, s'il vous plaît.
0: D'accord. Prenez bien soin. Je me permets juste de vous demander la phrase que vous avez dit tout à l'heure, que j'ai pas pu noter, ça a été trop vite. Que les choses qu'on n'a pas réglées avant de se marier, on les retrouve dans le mariage.
1: J'ai dit alors, ce qu'on n'a pas réglé quand on est célibataire, on va l'épouser, et donc on va le traiter avec son conjoint ou sa conjointe. Et ce qu'on n'a pas traité avec son conjoint ou sa conjointe, on va l'enfanter. Donc ça veut dire que ça va se représenter avec nos enfants.
0: D'accord.
1: Voilà, c'est-à-dire que de toute façon... c'est-à-dire que de toute façon, on a rendez-vous avec, qu'on le veuille ou non, ce qu'on doit travailler dans cette vie-là, pour évoluer, évidemment, hein, pour grandir. On va être amené à le travailler d'une manière ou d'une autre.
0: Voilà.
1: Voilà, d'accord. C'est ça que ça veut dire, en fait, Denise.
0: Super.
1: Eh oui, parce qu'on est là pour bosser, hein, sur nous.
0: Exactement.
1: Tu veux dire.
0: Alors ça, c'est tout à fait ce que je pense.
1: Voilà, d'où le livre des Tibétains.
0: Voilà.
1: Prenez bien soin de vous, Denise. Prenez bien
0: merci
1: soin de vous.
0: Merci infiniment, Valérie. Merci. Au revoir. Bravo pour vos émissions. Bravo.
1: Merci beaucoup. Au revoir.
0: Merci à vous. Au revoir.

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1: Bonsoir Farida.
2: Bonsoir Valérie.
1: Merci d'être avec nous, avec une voix comme ça aussi dynamique qu'Anaël en ce début d'émission.
2: Merci de m'accueillir.
1: Ça nous fait du bien.
2: Je suis contente de vous avoir.
1: Avec grand plaisir.
2: La dernière fois qu'on s'était eu, c'était au mois d'octobre 2025.
1: Oui.
2: C'était suite, je vous avais parlé d'une agression que j'ai subie donc en août 2020.
1: Une agression qui concerne, alors je me souviens pas bien hein, comme ça tout de suite, ça va peut-être me revenir. Hein. Je veux bien que vous recontextualisiez votre histoire, s'il vous plaît, Farida.
2: Oui, bien sûr. En fait, je me suis fait agresser donc en août 2020. C'était le 4 août 2020 pour un sous-entendu de place de parking par un ex-voisin pompier.
1: Je me souviens de vous et oui et qui vous avait abîmé. Le visage, il me semble, dans votre souvenir.
2: Oui, je ne vois plus rien du côté droit.
1: D'accord.
2: C'est une cécité complète.
1: D'accord.
2: Donc, j'ai été opérée d'une fracture orbitaire.
1: Oui.
2: J'ai fait écouter le passage que j'ai eu avec vous au mois d'octobre.
1: Oui.
2: Et le 1er mai 2025, dans l'émission de la même émission, mais c'était avec Olivier Delacroix.
1: Oui.
2: Et écoutez, ça a touché une avocate de Aix-en-Provence qui a repris mon affaire.
1: Nous, on est évidemment ravis, hein, parce que vous savez combien on tient à cette émission, parce qu'on peut faire bouger les lignes et parce que surtout on peut créer des chaînes de solidarité.
2: Ça l'a touché. Et moi, j'habite à côté de Lille. Hein. Et c'est la seule avocate qui a accepté de reprendre mon affaire sans intérêt, sans profit, ni quoi que ce soit.
1: Waouh, on la remercie hein, ce soir sur l'antenne d'Europe 1.
2: C'est moi qui vous dis merci parce que j'y croyais plus. Vous voyez, quand vous bataillez, pot de fer, parce que je vous informe que le père de mon agresseur est colonel retraité, il a le bras très long.
1: Ah oui, mais je me souviens de vous, c'est vrai que ça avait joué en votre défaveur, ça aussi, il était protégé.
2: Oui, j'ai même été hospitalisée sous contrainte 72 heures en hôpital psychiatrique à la demande du maire de ma commune, c'est pas normal.
1: Eh oui.
2: 7 heures de garde à vue.
1: Pour n'avoir rien fait, hein. Oui, c'est ça. Là aussi, la honte doit changer de camp, hein. J'en profite, hein, aussi, là, parce que franchement, depuis le début de l'émission, on a assez de ces victimes subissent plus, toujours plus. Comme si
2: donc, cette avocate.
1: Pas,
2: oui. Voilà, donc cette avocate a repris mon affaire. Mmh. Elle a pu avoir des éléments, elle a pu avoir le rapport des pompiers qui m'ont ramassé le 4 août parce qu'il a fait appel à ses collègues, bien sûr. Hein.
1: Mmh.
2: À part, ils ont tous eu des incohérences. Il y en a un qui a dit que j'étais dans telle pièce, l'autre dans telle pièce. Déjà là, il y a eu une incohérence. Hein. Et parmi tous les pompiers, il y en a qu'un seul qui a dit qui a vu que j'avais un hématome. C'est pas normal.
1: Ouais. Mais de toute façon, vous l'avez fait constater, vous, l'hématome, par l'hôpital ou par le médecin.
2: J'ai donné tous les papiers de l'hôpital.
1: Des attestations, voilà, c'est ça.
2: Bien sûr, j'ai donné tous les papiers de l'hôpital. Vous savez, Valérie, que j'ai même dû porter plainte contre l'ordre des médecins.
1: Pourquoi?
2: Parce que il a mis 4 ans pour donner les rapports. L'agression s'est passée en 2020. 4 ans.
1: Alors là, on savait que la justice est engorgée et que on pouvait déposer plainte et puis ne pas jamais avoir de nouvelles. Elles étaient classées sans suite. Mais alors l'ordre des médecins aussi.
2: Oui. Attendez, c'est pas fini. Il a mis 4 ans pour donner les rapports. J'ai appelé l'hôpital à Lille. Le premier rapport, il a bien mis que ça corrobore au fait d'écrit. Donc c'est anormal. Le deuxième rapport, il a mis, je sais pas si je vais retrouver la vue. Et c'est le troisième qui est bizarre. Dans le troisième, il a mis, c'est soit un ou plusieurs coups sur un objet contondant, ou une ou plusieurs chutes sur un objet contondant. C'est pas normal.
1: Jusqu'à maintenant, il n'y a rien qui est normal, hein, de toute façon.
2: Non. Donc là, je suis allée le voir à l'ordre des médecins. J'ai dit, monsieur, pourquoi vous avez mis ça? Il me dit, j'étais pas là le jour de votre agression. J'ai dit, monsieur, vous êtes médecin. J'ai dit, mon voisin, il a 77 ans. C'est un retraité médecin. Quand il a vu mon œil, il a dit, Farida, c'est une agression, c'est pas une chute. Ouais, mais votre voisin, il connaît votre agresseur. Donc, à cause de ça, il y a eu un deuxième avis de classement.
1: Ok.
2: Donc moi, ce que j'ai dû faire une plainte en partie civile, comme il y a eu deux avis de classement. Et grâce à l'avocat de Aix-en-Provence qui a tout repris mon affaire, Mon dossier, c'est le juge d'instruction qui traite mon dossier.
1: Oui. Et
2: le juge d'instruction m'a envoyé voir un autre médecin légiste le 26 mai 2026.
1: Ouais.
2: Voilà, donc elle a vu tout le dossier médical. Mon avocate a tout mis dans l'ordre, des photos, les preuves que j'étais opérée d'une fracture orbitaire avec un hématome extra-orbitaire, les IRM, les scanners. Elle a tout mis dans l'ordre et le rapport des photographies qui ont été faites chez lui et tout ça a été donné au juge d'instruction. Et là, j'attends le retour.
1: Donc ça fait combien d'années là maintenant?
2: 6 ans.
1: Waouh. La patience,
2: au mois d'août,
1: hein.
2: Ça va faire 6 ans.
1: Et oui.
2: C'est pas normal, il n'y a pas eu de jugement, pas d'indemnité, rien du tout.
1: Oui, vous en demandez, de toute façon, vous demandez des dommages et intérêts, bien sûr.
2: Je pense que c'est normal, même si j'ai des indemnités. Oui. Vous savez ce que j'ai dit au médecin légiste, hein, je dois porter des lunettes polarisées, parce qu'en fait, quand vous me regardez, ça ne se voit pas que je ne vois pas. Mon œil, il est normal. Mm-hmm. Mais j'ai l'impression d'avoir un trou d'air et un bouchon. En fait, le nerf optique a été amoché.
1: Qu'est-ce qu'elle vous dit, l'avocate? Elle est optimiste?
2: Oui, elle est optimiste, oui.
1: Et elle pense que ce sera jugé quand, cette affaire? Ce sera derrière vous à quel moment de...
2: Je suis passée au tribunal, j'ai vu la juge d'instruction le 5 mars 2026. Elle m'a dit qu'il faut compter entre 6 et 8 mois.
1: Donc vous arrivez quand même au bout du chemin, là, au bout du parcours du combattant?
2: Oui, je n'ai rien lâché.
1: Oui, ah ben non, il ne faut rien lâcher, non. Et vous avez déménagé?
2: Non, lui, il est parti.
1: Ah, d'accord. Quand
2: il est parti, il est parti.
1: Vous l'avez plus sous les yeux.
2: Septembre. Ah non, je le croise plus dans les boîtes aux lettres, ni au local poubelle, ni.
1: Comment il se comportait quand il vous croisait, Farida?
2: Il faisait comme s'il baissait la tête, on aurait dit un petit calimero. Il fait 1m85 et moi je fais 1m50.
1: Ah oui. Il s'est excusé quand même ou pas?
2: Ah, pas du tout. Comme si de rien n'était. Pas du tout. Pas du tout. Mais c'est vrai que c'est pas normal, c'est pas parce qu'il est bénévole pompier, avec un père colonel, la justice, elle doit être faite pour tout le monde.
1: Ben oui, mais vous avez tout à fait raison. Et évidemment, on le répétera jamais assez, hein.
2: Ah ben oui, donc le médecin légiste, elle m'a posé des questions, ça a duré 50 minutes, elle m'a plus posé des questions par rapport au préjudice. Mmh. Elle m'a demandé combien de coups de poing il m'a donné, j'ai dit un coup de poing. Je lui ai dit que le coup était tellement fort que j'ai vu un flash, hein, et mon corps a lâché, je me suis fait pipi dessus. J'ai perdu connaissance.
1: Wow. Ah oui, ça aurait pu être encore pire. Hein.
2: Bah oui.
1: Et vous êtes en arrêt de travail?
2: J'ai été licenciée de chez EDF.
1: Licenciée, mais au même moment?
2: J'ai été licenciée le 21 novembre 2024.
1: D'accord. Donc
2: après 16 ans d'ancienneté, je les ai mis au prud'homme.
1: Mm-hmm. Et vous avez gagné?
2: Écoutez, ça aussi c'est bizarre parce que mon avocate, elle m'a fait une requête. Franchement, elle a tout expliqué qu'en 15 ans, à presque 16 anciennetés, j'avais jamais de soucis avant l'arrivée d'un N+2. N+2, ça veut dire que vous avez les responsables d'équipe. Et au-dessus, on appelle ça N+2.
1: Mm-hmm.
2: Il y a eu une conciliation qui s'est passée le 27 janvier. Donc EDF n'a pas cherché à comprendre. Ils avaient jusqu'au 27 avril pour envoyer des conclusions. Ils n'ont rien envoyé du tout. Mon avocate, elle devait envoyer ses conclusions le 27 juin. C'est dans une semaine, c'est mon anniversaire.
1: Mon anniversaire. Avec une semaine d'avance, je vous le souhaite, en tout cas, Farida. Très bon anniversaire.
2: Très gentille, merci. Avoir 55 ans. Et EDF, en fait, EDF, ils font exprès de faire traîner. Et, ils n'ont pas envoyé de pièces. Ils n'ont pas de pièces parce que j'ai rien fait de mal.
1: Oui.
2: Donc, mon avocate, elle a demandé des indemnités par rapport. Elle a demandé aussi des indemnités, je ne savais même pas que ça existait, Valérie. On appelle ça des indemnités de sécurité. Parce que EDF a mis 4 ans pour me faire un aménagement de poste.
1: D'accord.
2: Je vois que d'un œil. On ne peut pas travailler avec un écran.
1: Ben oui.
2: Donc, ça aussi, elle a demandé des indemnités par rapport à ça. Elle a demandé des indemnités, le fait qu'ils m'ont licencié sans préavis. Pas mal de choses, quoi. Donc j'ai deux affaires, j'ai l'agression et j'ai le licenciement.
1: Donc là, deux procédures en cours, là.
2: Hein. Oui.
1: Comment vous le gérez mentalement? C'est une charge mentale un peu lourde, non, Farida?
2: Le médecin légiste, elle m'a posé des questions. Je lui ai dit que j'étais licenciée dû à mes arrêts. Elle m'a posé des questions, comment je vais aujourd'hui. Je lui ai dit que j'avais un suivi au CMP deux fois par mois. Je vais dire psychologiquement, je me suis un petit peu isolée, alors que c'est pas très bon. Par contre, je dois faire attention parce que depuis mon licenciement, j'ai pris beaucoup de poids.
1: Oui, mais vous êtes suivie psychologiquement ou pas?
2: Oui.
1: Oui. Oui. Ça vous aide?
2: Ça m'aide, franchement, ça m'aide. Et puis j'ai un traitement aussi.
1: Ah, antidépresseur, anxiolytique?
2: Oui, c'est ça, et pour dormir. Ah oui. Alors que j'avais tout arrêté.
1: Ah oui, donc vous avez tout repris là?
2: Oui, mon médecin, il m'a tout remis.
1: Vous êtes toute seule dans la vie, Farida, ou vous avez quelqu'un pour vous accompagner?
2: Je suis toute seule. La seule personne que je vois, c'est mon ex-collègue. C'est le seul qui m'a fait une attestation dans le cadre de mon licenciement. Et c'est lui qui m'a accompagnée voir le médecin légiste. Hein.
1: D'accord. Vous avez des enfants?
2: Non, j'ai deux chats.
1: Bah, c'est bien aussi, deux chats.
2: Pardon. Non, mais je vous assure, Valérie, il m'a porté énormément les chats.
1: Mais bien sûr, mais je parle sérieusement, hein. Quand je souris comme ça en disant c'est bien aussi les chats, je sais combien c'est guérisseur d'avoir des animaux de compagnie qui nous aiment et qui nous cajolent.
2: Bah, il m'a porté énormément. Mais j'y crois, hein, Valérie, par rapport à l'agression, parce que le médecin légiste, ça m'a posé plein de questions. Je lui ai dit que j'étais au chômage, que j'étais inscrite à Cap Emploi. Cap Emploi, c'est pour les personnes handicapées. Mmh. Après, elle m'a demandé si j'allais si je cherchais du travail. Je lui ai dit oui. Enfin, plus tard, mais c'est compliqué quand on est handicapé et quand on a 55 ans.
1: Bien sûr.
2: C'est plus compliqué que quand on a 30 ans.
1: Moi, je pense que vous allez réussir à tourner la page une fois que cette affaire sera jugée.
2: L'agression.
1: Voilà.
2: Oui.
1: Une fois que vous serez reconnu dans votre état de victime, et sans doute peut-être aussi dédommagé, en tout cas je vous le souhaite, vous pourrez fermer ce chapitre et tourner la page, avec évidemment les séquelles que vous aurez tous les jours, puisque de fait vous avez perdu votre œil.
2: Bah oui,
1: mais
2: oui,
1: vous pourrez passer à autre chose.
2: Voilà, ce qui est dur c'est que, par exemple là il fait chaud, si je ne mets pas mes lunettes polarisées, mon œil, j'ai une gêne au niveau de l'œil. Et l'hiver, c'est les phares de voiture.
1: Oui.
2: C'est vraiment handicapant. Et je vois pas, en fait, je vois pas les gens qui arrivent de droite. Hein.
1: Mais vous avez envie de retravailler, Farida, ou pas, vous?
2: Je vais pas vous mentir, non.
1: D'accord. Comment vous occupez vos journées, alors?
2: Bah, je veux pas vous mentir, rien, je regarde la télé.
1: Ah oui, vous êtes en train de vous abandonner complètement, là.
2: Bah oui, c'est pour ça que je me suis inscrite au centre social. Et à partir de la rentrée, je vais faire des activités parce que c'est pas bon, hein, de rester enfermé.
1: Non, c'est pas bon. Il faut pas que vous restiez comme ça. Ou peut-être faire du bénévolat, ou participer au monde associatif, ou faire quelques ateliers créatifs. Ce serait bien.
2: Oui, bah c'est ce que je veux faire.
1: Oui. Parce que ça, s'il n'y a pas de performance, s'il n'y a pas d'obligation de résultat, vous serez plus libre d'aller à votre rythme aussi, voyez, et de reprendre tout doucement contact avec du social, une vie sociale et du lien.
2: Oui, mais moi je pense que c'est, je sais pas si on peut appeler ça des séquelles, mais c'est peut-être que c'est le fait dû à ce licenciement. Vous savez, quand vous avez travaillé, j'ai travaillé presque 16 ans chez EDF. J'avais commencé à 37 ans en intérim. J'avais été embauchée en 2008, sans diplôme, sans bagage, autodidacte, et vous vous retrouvez du jour au lendemain licenciée. Je me suis pris comme une grosse claque.
1: Oui, alors après, on ne peut pas rester tout le temps à regarder le rétroviseur. Hein, le rétroviseur, il est petit, et le pare-brise, il est très grand. Donc il vaut mieux regarder devant. Et puis comme vous êtes suivi sur le plan thérapeutique, bah, faire un petit travail sur l'injustice peut-être, hein. En plus là c'est double injustice avec ce qui vous est arrivé, évidemment vous avez eu sans doute l'impression d'être seul au monde, mais faut aller de l'avant, hein. C'est ce que disait tout à l'heure Anaëlle, c'est ce que disait Constance.
2: Ah oui, bien sûr, je veux avancer, mais après je peux avoir des moments de faiblesse. Vous savez, je me dis des fois, je suis fatiguée de me battre pour ceci, je suis fatiguée de me battre pour cela. J'ai toujours été une guerrière, mais quand vous êtes toute seule.
1: Oui, je comprends tout à fait.
2: J'ai pas de famille, moi.
1: Oui, vous avez des amis quand même?
2: Un seul.
1: Mais vous pouvez vous en faire aussi, Farida. vous pouvez vous en faire des amis si vous allez justement au contact d'autrui. Dans les dans les ateliers, des choses comme ça, vous pouvez tout à fait vous croiser. On ne fait jamais des tonnes d'amis, mais une ou deux personnes sur qui on peut compter. On sent que vous êtes ouverte sur l'extérieur.
2: Oui, en plus je suis quelqu'un qui est très sociable.
1: Oui.
2: Et en vue de mon ancien métier, je suis comment expliquer ça ? J'étais conseillère clientèle. Je ne sais pas comment expliquer. Pardon. Comment on dit ? En fait, quand je travaillais chez EDF, par exemple, quand je tombais sur des personnes âgées, je me mettais à leur place. Je suis quelqu'un qui a de l'empathie, je suis quelqu'un qui a l'écoute. Je me mets à la place du client.
1: Oui, mais on le sent. C'est pour ça que je vous dis, la vie n'est pas terminée.
2: Merci Valérie.
1: Bah oui, la vie n'est pas terminée. Il faut juste y croire un tout petit peu. Vous savez, vos dossiers vont finir par toucher à leur fin, la justice va rendre son jugement, votre avocate, regardez quand même les belles choses qui se sont passées. Vous appelez un soir l'antenne d'Europe 1 et une avocate vous entend et elle vous tend la main.
2: Bah, ça m'a touchée. Quand elle m'a dit Aix-en-Provence, moi je suis à côté de Lille, je me suis dit aïe aïe aïe. Parce qu'en fait, le médecin de juge, elle m'a posé la question, elle m'a dit pourquoi vous avez fait appel à un avocat du sud de la France ? Vous habitez à Marc-en-Barœul. J'ai dit, parce que les avocats de Lille, ils m'ont pris de l'argent, ils n'ont rien fait. Alors que cette avocate, elle ne m'a rien pris du tout.
1: Et elle a fait.
2: Rien.
1: Voilà, ce qui prouve qu'il y a des gens bien, on en parlait aussi.
2: Je vous assure, elle a bataillé, elle a tout épluché mon dossier, tout. Et quand j'ai vu le médecin légiste, malheureusement, elle ne pouvait pas venir avec moi. Et elle m'a envoyé mon dossier médical et elle a tout mis dans l'ordre. De l'agression, de la fracture, j'ai été opérée d'une fracture orbitaire. Les lunettes, la reconnaissance.
1: Je vous dis tout ça pour vous montrer que les miracles existent et qu'ils se présentent sous plein de formes différentes. Là, c'était un appel sur l'antenne d'Europe 1.
2: Ben, franchement, j'ai vraiment eu de la chance. Merci beaucoup, Europe 1. C'est pour ça que j'insistais pour vous joindre, parce que j'ai dit, c'est grâce à vous, quoi, parce que franchement, j'étais à deux doigts de lâcher l'affaire.
1: Oui. Ben, c'est pour ça, maintenant, il ne faut pas lâcher l'affaire pour construire le reste de votre vie.
2: Oui. Ah oui, mais si j'avais pas eu cet avocat d'Aix-en-Provence.
1: Oui, mais vous l'avez eu. Donc, vous voyez, c'est que la vie, parfois, elle se manifeste sans crier gare. Et ça peut encore se reproduire dans les relations, dans le lien, dans l'amitié, dans une proposition peut-être d'une activité. Voilà la vie, en fait. Hein, il faut laisser circuler la vie.
2: Oui, c'est ça, oui.
1: Ne pas en avoir peur.
2: D'accord.
1: Et si on reste enfermé à regarder la télé toute la journée,
2: c'est pas bon.
1: Non, c'est pas bon. C'est pas bon, Farida. Il faut vous forcer.
2: En plus, il fait chaud, il faut que je sorte.
1: Alors, moi, j'aime pas trop, mais en tout cas, vous disciplinez un tout petit peu sur peut-être une fois par semaine. Voilà, vous sortez une fois par semaine, vous allez à la piscine, par exemple. Ça vous fait un peu d'activité, et c'est agréable. Enfin, vous trouvez votre truc. Chacun a son truc.
2: Moi j'aime bien la marche.
1: Très bien. La dernière fois, je parlais de ça à un auditeur qui était très réticent et j'espère qu'il l'a fait parce qu'il s'est engagé sur l'antenne d'Europe 1. S'il nous écoute ce soir, il va se reconnaître et d'ailleurs, il doit nous rappeler dans quelques semaines. Il y a plein de clubs de randonnée. Ça, c'est un très très bon vecteur pour faire des rencontres.
2: D'accord.
1: Le club de randonnée marche nordique, par exemple. Vous êtes dans quelle ville, redites-moi, Farida?
2: J'habite à Marc-en-Barœul, c'est à côté de Lille.
1: Ah bah oui, vous me l'avez dit tout à l'heure. En plus, je connais parce que j'ai fait mes études à Villeneuve-d'Ascq.
2: Villeneuve-d'Ascq.
1: Oui, à côté, à la fac de droit.
2: Au Chambé 2.
1: Voilà, c'est juste à côté, c'est pas loin. Donc voilà, vous faites un petit peu de marche nordique une fois par semaine. Vous allez rencontrer du monde, forcément. Et vous allez voir, faites confiance à la vie.
2: D'accord.
1: On a Marie qui nous dit au 739-21, je souhaite à Farida de regarder devant, de penser à autre chose que ces deux épreuves. Est-ce que Farida peut et a envie de faire un bilan de compétences? Marie nous pose la question.
2: Comment je dois faire pour faire un bilan de compétences?
1: Vous pouvez demander déjà à France
2: Travail. J'ai un compte CPF. Est-ce que c'est
1: je pense que ça peut rentrer dans le CPF, tout à fait. Regardez, vous voyez la réponse avec le CPF, parce que vous avez cotisé pendant un bon moment, vous pouvez faire une petite formation d'un truc qui vous intéresse vraiment.
2: Oui, c'est ce qu'elle m'a demandé, le médecin légiste. Hein. Je lui ai dit oui, ça fait partie de mes projets, mais je lui ai dit trouver un travail à 55 ans avec un handicap, c'est plus compliqué.
1: Oui, c'est compliqué, mais ce n'est pas impossible.
2: D'accord.
1: Et puis c'est là pour l'instant, on parle même pas de trouver un travail. Là pour l'instant, on parle de se mettre en mouvement.
2: Ça. Oui.
1: Voilà, se mettre en mouvement.
2: Ma priorité, c'est de sortir de l'isolement.
1: Bah c'est ça, dont je vous parle. Vous mettre en mouvement, oui, pour sortir de l'isolement. C'est par exemple le CPF, petite formation. Évidemment, vous la choisissez en présentiel, hein. C'est pas la peine de faire de la visio parce que ça continue de couper de l'extérieur. Sur quelque chose que vous aimez, quelque chose qui vous passionne. Pas en regardant ce que ça peut vous apporter comme travail, mais quelque chose qui peut vous apporter du plaisir.
2: Ah oui, d'accord, merci beaucoup.
1: D'accord, et puis une activité où vous pouvez rencontrer du monde. Moi, je pense que un club de marche, de rando ou de marche nordique, ça peut faire tout à fait l'affaire.
2: Ah bah oui, d'accord. Bah écoute, voilà. En tout cas,
1: mettre ces deux choses en place. D'ici votre prochain appel, vous nous appellerez pour nous dire le résultat des tribunaux.
2: Oui. EDF, je suis censée passer au tribunal au mois de novembre.
1: Eh ben alors donc, moi je vous
2: le
1: dis...
2: 3, le 3 novembre, et je pense que ça va arriver en même temps concernant l'agression, parce que quand j'ai vu le juge d'instruction le 5 mars, elle m'a dit qu'il faut compter entre 6 à 8 mois. Donc elle m'a envoyé voir un autre médecin légiste, que celui qui a mis 4 ans là pour envoyer les rapports. Elle était super gentille avec moi, j'étais à Billy Montigny, à côté de l'Anse.
1: Mais vous voyez, il y a des gens gentils qui vous entourent, Farida. Donc, Je vous dis au mois de novembre. Rendez-vous en novembre et d'ici là, vous mettez les petites choses en place. Vous êtes OK?
2: D'accord. Et je tiens vraiment à remercier la Radio Europe 1.
1: Merci beaucoup.
2: Merci beaucoup à Nicolas, qui est très, très gentil.
1: Bien sûr. Oui.
2: Ah oui, oui. Bon, je ne sais pas si Europe 1, je ne sais pas quelle formation vous avez fait, mais rien à voir avec ce EDF. Hein. Mais chez vous, vous avez tous une gentillesse, vous avez tous de l'écoute, de l'empathie. C'est très rare ça aujourd'hui.
1: Bah écoutez, on essaie en tout cas. On essaie de faire au mieux. Et moi, j'incite chacun d'entre nous à faire la même chose. Faisons juste de notre mieux.
2: Je vous écoute là sur Europe 1. Et par contre, je voudrais savoir, l'été, il y a aussi la libre antenne?
1: L'été, il y aura aussi la libre antenne. Je serai là au mois de juillet sur la semaine.
2: D'accord. Ouais, vous allez remplacer Roland Pérez.
1: Et Sana sera là au mois d'août quand je prendrai mes vacances. Voilà.
2: D'accord. Bah, moi, je vous donnerai des nouvelles au mois de novembre.
1: Et quand vous aurez des nouvelles à nous donner. Je vous embrasse très, très fort, Farida. De bonnes nouvelles.
2: Un grand merci à vous.
1: Merci. Au revoir.
2: Merci beaucoup. Bonne soirée.
1: Vous aussi. Au revoir.
2: Au revoir.
1: Au carillon d'Europe 1, il est 23h. Le Flash Info vous est présenté par Frédéric Joncheret. Bonsoir, Frédéric.
3: Bonsoir, Valérie. Bonsoir à tous. Les pompiers continuent de batailler pour contenir les reprises de feu dans le Var et en Gironde. Aujourd'hui, les flammes n'ont presque pas gagné de terrain. Le préfet du Var, Simon Babre, a indiqué que la surface parcourue s'établit à 1850 hectares contre 1800 dans la matinée. À ce stade, 70 maisons ont été touchées par le feu, dont 41 entièrement détruites. Quant aux mesures d'évacuation préventive ou de confinement, elles ont été levées. Et en Gironde, des habitants de Lège, Cap-Ferré et du Porche sont autorisés à revenir chez eux à compter de demain. Incendie fixé également près de Carcassonne dans l'Aude. Il était parti d'une voiture en feu sur l'autoroute A61. Les flammes s'étaient propagées à la végétation et menaçaient notamment un quartier résidentiel. D'importants moyens humains et aériens ont permis de rapidement contenir l'incendie. Une centaine d'hectares a brûlé. Les sanctions contre les baignades hors zone autorisées ou sous drapeau rouge sont renforcées depuis aujourd'hui. Ce durcissement est dû à l'augmentation des baignades sauvages. Dans une logique de dissuasion et d'efficacité, le montant de l'amende passe de 38 euros à 68 euros et peut être dressé directement par procès verbal électronique. L'Europe impose de nouvelles règles de transparence aux entreprises de l'intelligence artificielle. Les concepteurs et utilisateurs professionnels doivent désormais mentionner que leurs contenus ont été créés par cette technologie, sous peine d'amende pouvant aller jusqu'à 35 millions d'euros, ou 7% de leur chiffre d'affaires annuel mondial. Nouvelle hausse des quotas de production de pétrole des pays de l'OPEP+. Les 7 membres de l'organisation ont décidé de mettre en œuvre un ajustement de la production de 188 000 barils par jour pour le mois de septembre. 20 départements du sud-est seront toujours en vigilance orange, canicule demain, et des orages se déclenchent dès cette nuit sur le sud de l'Aquitaine, avant de remonter demain matin jusqu'à la vallée de la Loire. Lorena Huibos conforte son maillot jaune sur le Tour de France féminin. La Néerlandaise s'est imposée tout comme la veille au sprint lors de la deuxième étape. Demain, le peloton part pour 156 km entre Genève et Poligny dans le Jura. Et enfin, Arthur Géa s'impose en finale de l'Open de tennis de Los Cabos au Mexique. Il a battu en finale le Canadien Denis Shapovalov 6-3, 6-4. En début d'année, il s'était déjà illustré à Nouméa en remportant l'Open de Nouvelle-Calédonie. 23h03, retrouvez la suite des moments les plus forts de votre libre antenne, toujours en compagnie de Valérie Darmon.

0: bienvenue dans la libre antenne de ce week-end. Rendez-vous avec les moments les plus forts de cette semaine, si vous le souhaitez. Et puis, vous pouvez toujours composer le 01 80 20 39 21. C'est le numéro de notre standard. Il est non surtaxé, vous le savez. Et nous envoyer tout de même, jusqu'à 1h du matin, vos SMS au 7 39 21, 75 centimes, plus coût du SMS. Profitez bien de votre émission, chers amis.
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0: Bonsoir Françoise.
2: Bonsoir Valérie. Alors si je vous dis que je suis une auditrice qui vous écoute depuis plus de 28 ans.
0: Oh, mais vous aussi, comme ils vont.
2: Oui, mais alors moi je ne dors pas la nuit, je vous écoute jusqu'à 1h du matin, mais je laisse ma radio allumée toute la nuit.
0: Et elle vous berce.
2: Et je m'endors et je sais qu'il y a des émissions que je n'entends pas, mais je me lève avec Europe 1, j'aime bien Pascal Pro. Enfin, je suis
0: une fan.
2: Oui, une fan de tous vos programmes. Très jeune.
0: Oui.
2: Mais je fais partie des personnes âgées, mais j'apprécie beaucoup votre Europe 1.
0: Écoutez, un grand merci, Françoise, un grand merci.
2: Et Valérie, moi je sais que vous êtes bien estimée, mais je vous appelle la reine aussi.
0: Oh, mais c'est tellement gentil, mais c'est quoi cette soirée? Merci.
2: Alors, vous allez rire, je suis balance. Hein.
0: Ah, vous aussi?
2: Je suis balance, mais c'est le 23 septembre, je suis entre vierge et balance, mais j'ai eu des enfants, donc je suis plus vierge. Mais balance, je suis plus pour la justice.
0: Ah oui, vous êtes du premier décan.
2: Je suis dure avec moi et je suis dure avec les autres.
0: C'est vrai que la balance est un petit peu intransigeante, c'est vrai. Mais en vieillissant, on l'est un petit peu moins. Puis tout dépend de votre ascendant. Vous connaissez votre ascendant, François ?
2: Non, je ne connais pas mon ascendant.
0: Bon, ça, c'est facile à calculer aujourd'hui. Si vous avez votre heure de naissance, le lieu de naissance... Vous rentrez tout sur Internet et vous allez avoir votre ascendant. Et aujourd'hui, vous avez quel âge, Françoise ?
2: J'aurai 82 ans en septembre.
0: Ah oui, donc vous êtes de la même génération qu'Yvan, qu'on vient d'avoir.
2: Oui. Hein.
0: Vous aujourd'hui, vous êtes votre ascendant, Françoise, parce qu'en vieillissant, c'est le signe de la maturité, l'ascendant. Bon, faut voir le thème global, évidemment.
2: Mais moi, si vous voulez, franchement, c'est ce que je disais à Audrey, je trouve que on est en France, on n'a pas à se plaindre, parce que pour les personnes âgées, moi, pour l'instant, je n'en fais pas partie, parce que j'habite un village où il y a de l'animation pour les personnes âgées. Le jeudi après-midi, il y a la belote, Scrabble et tout ça. Moi, je ne peux pas y aller parce que j'ai d'autres activités. J'ai de la pétanque deux fois, quatre fois par semaine.
0: Mais vous êtes dans le sud de la France ?
2: Non, pas du tout.
0: Vous êtes où ?
2: Je suis près de Lille.
0: Ah oui, donc rien à voir pour la pétanque.
2: Ah non, mais depuis longtemps, je pratique la pétanque. Étant jeune, je pratiquais la pétanque. Et puis, quand j'ai vu que dans le Nord, on pratiquait la pétanque, et j'ai même... j'ai fait des concours jusqu'à l'année dernière, quoi.
0: Ah oui, c'est génial, ça.
2: Mais
0: c'est incroyable, bon, Françoise. Vous êtes la reine de la pétanque.
2: Oui, pétanque. Et puis, je fais... j'aime beaucoup danser. J'ai des repas dansants qui sont plus loin de chez moi. Je prends ma voiture, je prends l'autoroute pour aller danser. Et puis, je fais du pilates et du yoga.
0: Eh ben, dites-moi,
2: et j'ai un jardin, donc je peux vous dire que, comme aujourd'hui, j'ai tondu.
0: Il faisait combien là en température aujourd'hui,
2: Annie ? Non, il faisait 31, mais moi, je me dis qu'il y a 2 heures de moins... De plus par rapport à l'heure solaire. Et franchement, on a eu du vent aujourd'hui. Et j'ai pas eu chaud du tout. À l'ombre, j'aspire et je lave ma tondeuse après.
0: Attendez, Françoise, vous devez ce dynamisme à qui, à quoi là ? Votre mère était comme ça ou parce que là quand même la danse, la pétanque, jetons le jardin, il fait 31 degrés. qu'est-ce que j'ai oublié ?
2: Alors, je vous ai pas tout dit. J'étais très malade. Je voyage beaucoup. J'ai fait un voyage où j'ai attrapé un virus et je sais que je l'ai attrapé là-bas parce que tous les ans, je pars avec la même agence et les mêmes personnes. On est tout un groupe. j'ai retrouvé une personne là-bas qui m'a dit qu'elle avait attrapé la même chose que moi, un virus.
3: Où est-ce que vous avez été pour attraper le virus ?
2: À Djerba.
3: D'accord, ok.
2: Mais ça fait des années que je vais à Djerba, que je nage dans la piscine chaude, que je nage dans la piscine froide. Mais parce que moi, Valérie, je prends ma douche froide après ma douche chaude, hein, que ce soit l'hiver ou l'été.
3: Ah oui, c'est ça qui vous conserve aussi.
2: Et franchement, vous voyez, aujourd'hui avec le temps qu'il fait, ben j'ai parce que j'ai le comment on dit ça, le pour me laver, j'ai le que je balade sur moi, mais j'ai aussi la grande le grand pommeau en haut. J'ai mis l'eau froide directement sur moi.
3: Ah oui,
2: tellement
3: sur...
2: il faisait
3: ah
2: bon.
3: Ah oui, d'accord. Vous êtes
2: pas à savoir,
3: une kamikaze. Vous mettez de l'eau froide sur le corps entier, pas que les jambes.
2: Oui.
3: Parce que
2: oui.
3: Les jambes, c'est
2: partout,
3: bon pour la circulation
2: partout.
3: Du sang.
2: Non, je commence par les jambes d'habitude et je termine par la tête. Même les cheveux, hein.
3: Même
2: l'hiver, hein.
3: Ah ben ça conserve, hein.
2: Oui, et franchement, j'ai pas de rhumatisme, je n'ai rien de tout ça pour l'instant. Bon, alors ce que je voulais vous dire, c'est que j'ai failli mourir avec ce virus.
3: Oui.
2: Je suis rentrée en urgence à l'hôpital en arrivant en France. J'ai fait 15 jours de coma, on m'a mis 15 jours dans le coma.
3: Oh, mais qu'est-ce
2: j'ai
3: que
2: fait
3: c'est...
2: 5 semaines d'hôpital.
3: Mais qu'est-ce que c'est que ce virus
2: fait...
3: Qu'est-ce que c'est que ce virus, François?
2: Alors j'ai fait une pneumonie, une pleurésie, j'ai attrapé un staphylocoque doré, mais pas à l'hôpital. Là-bas, puisque j'ai su que ce monsieur, que j'ai retrouvé, puisque tous les ans on se retrouve, on se connaît, il m'a dit j'ai eu la même chose que vous. Et en plus, j'ai fait une escarre à ma fesse droite. Mais sachez que je suis rentrée 3 fois à l'hôpital parce que l'opération, j'ai eu du pus dans mon poumon. Mais sachez que j'ai été bien soignée par un chirurgien. Et quand je suis rentrée de vacances, je lui ai laissé un mail pour lui dire combien il m'avait bien soignée. Parce que j'ai l'habitude, autant je nage pas dans le nord, mais quand je pars en vacances à Djerba, il y a une piscine de 15 mètres où je nage tous les matins quand j'y suis. Et là, je me suis dit, j'ai un an de plus, j'ai été malade, est-ce que je vais pouvoir nager? Eh bien, écoutez, Valérie, 15 mètres hein,
3: ouais,
2: de longueur,
3: ouais.
2: J'ai fait 80 allers-retours sans être essoufflée. 1h20, j'ai nagé.
3: Eh ben, respect, hein, franchement.
2: Alors, j'ai envoyé un mail à mon. Quand je suis rentrée, je lui ai dit qu'il m'avait bien soignée parce que, par contre, cependant, je suis un peu plus essoufflée quand je marche. Automatiquement, dans la piscine, on est un peu porté, hein. Puis je faisais de la brasse, de la nage indienne, et puis sur le dos après. Donc, je refaisais
3: mais,
2: toujours
3: mais Françoise, dites-moi, vous avez toujours été aussi dynamique? Vous êtes, ou à un moment donné, il y a une prise de conscience dans votre parcours, là?
2: Non, j'ai toujours été, j'ai été une bonne marcheuse. J'ai fait un concours, j'étais pas en France, mais je suis pas née en France. Mais j'ai fait, les copains sont venus me voir un soir en me disant, on fait 40 kilomètres, 20-20, mais les femmes font 15-15. Eh ben j'ai dit, vous me mettez une voiture au kilomètre 15, je savais que je marchais, mais pas si bonne. J'ai dit, au moins je forcerai jusqu'au kilomètre 15. J'ai fait mes 15 kilomètres comme une fleur, et je suis revenue, j'ai fait 30 kilomètres. On s'est entraîné 3 fois de suite, et j'étais la seule femme, je suis sortie seconde.
3: Ah oui, donc
2: j'avais 17 ans, hein. J'avais 16-17 ans.
3: Donc sportive depuis toujours et vous avez jamais lâché le sport?
2: Non, et puis si vous voulez, bon ben, avec mes enfants, c'est vrai que j'ai eu 4 enfants, mais le jeudi, je faisais mon vélo. Donc je faisais un parcours de 30 kilomètres. C'était le seul jour où je pouvais faire mon vélo. Les enfants étaient à la cantine, c'était le seul jour où je m'occupais de moi.
3: Ah oui, parce qu'à l'époque, c'était le jeudi... Ah bah non, oui, le jeudi, non.
2: Bah, mais le jeudi, je les mettais à l'école.
3: Ah oui,
2: et puis
3: vous gardiez la journée pour vous.
2: Oui, voilà.
3: Et vous avez travaillé dans votre vie?
2: Non, alors j'étais secrétaire, mais dans une entreprise française. Et puis j'ai épousé un ingénieur qui arrivait de France. Et mon aîné est né en Afrique.
3: Oui.
2: Et puis les 3 autres sont nés en France.
3: D'accord. Et vous êtes restée mariée jusqu'à aujourd'hui ou...
2: Non. Alors, après 34 ans de mariage, un de mes enfants qui étaient tous adultes et ils ne vivaient pas du tout dans le Nord, Et j'ai ma deuxième qui est venue, qui habitait la Bretagne. Elle, c'est elle qui a vu que son père buvait, que moi, il me montrait rien. Il était gentil, il n'était pas méchant, je ne voyais pas qu'il buvait. On appelle ça l'alcoolisme mondain.
3: Oui.
2: Et puis, quand j'ai voulu lui dire que ben, je surveillais, quoi, et quand j'ai vu qu'on jouait au chat et à la souris, je lui ai dit, écoute, si tu veux qu'on se sépare, on se sépare. Et penser que je serais partie avec lui parce que, sachant que j'étais toute seule, que c'était toujours lui qui s'occupait des papiers et tout. Mais finalement, à l'âge de 54 ans, je me suis retrouvée toute seule. J'ai choisi la maison que je voulais. Et puis voilà, depuis 28 ans, je suis là et j'ai eu des occasions, mais je peux vous dire que je suis bien toute seule.
3: Vous n'avez pas du tout refait votre vie, Françoise ?
2: Pas du tout. D'abord, l'avocate m'avait dit de ne pas me remarier parce que j'ai une bonne reversion.
3: Oui.
2: Et malheureusement, du pays où j'étais, on ne cotisait pas, ce qui fait que je n'avais pas de retraite. Comme je n'ai pas travaillé en France, je me suis occupée de mes enfants. Donc, mais j'étais mariée 34 ans, mais disons séparée. Et quand mon ex-époux s'est remarié au bout de on s'est séparé en 98 à l'amiable, mais je ne savais pas que je pensais qu'on était que je n'avais que 34 ans de mariage. Mais non, quand il est décédé, j'ai su que il m'a demandé le divorce au bout de 7 ans. Ce qui fait que j'ai eu 40 ans de mariage.
3: Mais attendez, pardon, parce que vous dites qu'il a demandé le divorce au bout de 7 ans, mais vous étiez quand même au courant, non ?
2: Oui, oui, oui.
3: Ah, ben oui, d'accord.
2: Parce qu'il me versait une pension.
3: Oui.
2: Et puis, il m'a annoncé qu'il se mariait. Et heureusement, parce que après j'ai su qu'il y avait des gros problèmes, il s'est marié et au bout de 9 ans, sa deuxième épouse lui a demandé le divorce. Et malheureusement, en laissant des dettes, hein, lui, il a laissé des dettes. Et je me dis heureusement qu'on était divorcés, parce que si on était que séparés.
3: Ah oui, vous auriez dû payer.
2: Eh oui. Alors j'ai une bonne reversion. C'est ce que je dis, j'ai pas eu une enfance, j'ai eu une jeunesse heureuse parce que je suis née en Afrique, mais les études c'était pas tellement ça, bien que j'ai fait de la sténo, j'étais secrétaire, mais j'ai pas de diplôme, j'ai appris sur le tas. J'étais dans une école de commerce. Mais bon, je suis arrivée en France. Ça a été dur parce que j'avais déjà une fille et puis j'avais eu du mal à la voir. J'ai eu ma deuxième tout de suite. Elles n'ont que 16 mois d'écart, les deux aînées.
3: Presque jumelles.
2: Oui.
3: Oui.
2: Mais alors, pour vous dire que toute seule, je suis bien parce que, vous voyez, j'ai le temps de récupérer. Hier, je vous ai écouté qu'à partir de 11h30, parce que je suis dans un lotissement où je m'entends très bien avec mes amis. Et comme ils m'invitent, ils sont tous mariés, et comme ils m'invitent à tour de rôle, et quand on fait aussi le repas des voisins, j'en fais partie, je les ai invités tous à manger dimanche soir au restaurant. Nous étions 11.
3: Wow. Ah oui.
2: Et mais j'avais un concours de pétanque le matin.
3: Mais est-ce que on doit cette entente comme ça entre voisins, etc., au fait que vous soyez dans la région de Lille ? Parce qu'on sait que les gens du Nord sont toujours des gens généreux et ouverts.
2: Et moi, je ne quitterai pas le Nord alors que je suis pas malgache. Enfin, je suis née à Madagascar. Mmh. Hein, je vais vous dire, je suis née à Madagascar, mais de parents mauriciens.
3: D'accord.
2: Mais je ne connaissais pas la France et à Madagascar, la carte, quand j'apprenais la carte de Madagascar, de France, j'étais attirée par les filatures.
3: Ah.
2: Et je suis arrivée, on a fait un mois de bateau de Madagascar en France parce que le cap étant fermé, le canal de Suez étant fermé, on est passé par le cap. Donc un mois de bateau avec un bébé de 3 mois.
3: Ah oui.
2: Et
3: oui.
2: Je suis arrivée en mai 68.
3: Ah ben c'était gratiné là, l'arrivée en France.
2: Et oui. et je ne connaissais pas la France, mais à Madagascar, quand on apprenait la France un petit peu, le nord, on recevait des cartes postales où il y avait de la neige tout le temps, au mois de décembre, je me suis dit, mais le nord, c'est la neige du début jusqu'à la fin de l'année. Et mon ex-mari était breton. Donc j'ai fait la connaissance de leur de la famille, mais après je suis arrivée dans le nord parce que mon mari, mon ex-mari a trouvé une place dans le nord.
3: Non, mais ce qui est drôle, c'est ce que vous nous dites. Vous étiez très attirée par les filatures, et on connaît bien les filatures du nord de la France. Alors c'est pas ce qu'on retient comme ça en premier, les filatures du nord.
2: Moi je vais vous dire, Valérie, ma vie était toute tracée parce que en étant à Madagascar, en ayant fait mes études à Madagascar, quand je suis arrivée en France, filature, j'arrive dans le nord. Mon ex-mari connaît un fournisseur qui est belge, qui veut nous inviter à manger au restaurant de Paris. Moi, j'étais jeune, j'avais que deux enfants. Et sa femme, je fais la connaissance de sa femme, et j'achète une voiture parce que là, à Madagascar, il n'y avait pas de feu. Donc, je prends une DAF. J'ai passé mon permis de conduire à Madagascar, mais je ne pouvais pas conduire la voiture de mon mari, qui était la voiture de la société. Mais donc, j'ai pris une DAF quand je suis arrivée en France. Mais pour vous dire que quand je suis revenue de chez cette personne qui était à Tournai, je me suis trompée de chemin pour revenir. J'ai vu qu'enfer en Pével. Et si je vous dis que j'ai fait demi-tour, je suis allée sortir plus loin, et quelques années après, je vais habiter à Canfer en Pével. Et de Canfer en Pével, j'apprends, je suis là depuis 14 ans, j'apprends qu'il y a une dame qui demande l'adresse d'une infirmière, et je vais habiter quelques années après chez cette infirmière, qui, elle, nous a vendu sa maison.
3: Ben, ça et si je tout vous là, dis, Valérie, comme dirait Yvon. Oui, allez-y.
2: Si je vous dis, vous allez tout connaître, je ne devais rien dire, mais si je vous dis que à Madagascar, j'ai appris la bataille de Bouvines. Et que je suis à Bouvines maintenant.
3: Non, mais c'est incroyable. C'est vraiment, voilà, c'est Mektoub, comme disait Yvon à l'instant. C'est le destin. C'est le destin. Oui. Moi, j'appelle ça les cailloux du petit poussé.
2: Ah oui, tout à fait.
3: Tout simplement. Si on suit les cailloux du petit poussé, on se casse pas la tête. Hein.
2: J'ai failli mourir avec du fait qu'on a prévenu mon fils que j'allais mourir. Il est venu, il a mis son nez dans mes affaires. Mais du coup, il m'a. Bon, je m'en suis bien sortie puisque vous voyez maintenant je suis bien. Mais il a voulu revenir pour qu'on s'occupe de mes obsèques. Mais j'ai pas peur de mourir. Je me dis qu'on a.
3: Attendez un instant. Il est venu parce que parce qu'ils ont dit que vos jours étaient. Bah oui, puisque vous étiez dans le coma et tout, hein, que c'est ça.
2: Oui, on a.
3: Voilà, le pronostic vital était engagé.
2: Oui,
3: donc
2: oui.
3: Donc votre fils est venu pour s'occuper des obsèques, c'est ça?
2: Non, il est venu pour s'occuper. Il a mis son nez dans mes papiers.
3: Je me suis toujours occupée
2: de mes papiers. Après, il m'a dit, maman, tu sais, il va falloir quand même qu'on s'occupe de tes obsèques parce que moi, j'habite à Barcelone. Donc, il y a pas longtemps, il est revenu pour 5 jours et j'ai fait ce qu'il fallait pour la banque aussi.
3: Oui, bien sûr.
2: Vous savez, Valérie, je vais vous faire rire. Je vois que l'heure passe. Je vais vous faire rire parce que au pont funèbre que je connais, j'ai dit, moi je veux que pour quand mon corps rentre dans l'église, l'Ave Maria de Schubert, parce que je me suis mariée dessus. À l'offrande, je veux le prélude de Bach par Morane. Et pour sortir, mes copains de la pétanque, ils le savent. Hein. Pour sortir, je veux la chanson de Patrick Sébastien, Les Sardines.
3: Ah bon? Vous choisissez Patrick Sébastien pour sortir de l'église, vous?
2: Pour
3: mettre de la joie.
2: Parce que j'ai dit, il ne faut pas pleurer, il faut rire, on me connaît, j'aime beaucoup rire. Et les copains, ils sont mis à rire. Mais quand je suis allée prévenir au pompes funèbres que je voulais ça, on m'a dit, ah non, madame, ça va pas être possible. À la crémation, oui. Ben, j'ai dit, à la crémation, il n'y aura pas mes amis, hein, il y aura la famille.
3: Non, mais franchement, pourquoi ils veulent à la crémation et pas à la sortie de l'église? Vous choisissez ce que vous voulez, c'est vos dispositions.
2: Je vais m'arranger. Bah, oui. Mais moi, ça me fait rien de... Vous savez, bon, 82 ans, j'espère que je pourrai vivre longtemps, mais on est sûr de rien. Notre date est marquée quelque part.
3: Ça, c'est certain. Hein. Ça,
2: moi,
3: c'est
2: je certain. Vis le jour, et puis j'ai perdu ma maman avec qui j'étais très fusionnelle, et pour moi, elle est toujours avec moi, et quand il m'arrive quelque chose, je me dis, elle m'a prévenue. Parce que j'ai eu des trucs comme ça. Mais bon, sinon, écoutez, je vais vous dire, je suis pas malheureuse. Au contraire, je ris beaucoup. Je me fais draguer beaucoup, mais les jeunes, ils savent très bien ce que je leur réponds. Je suis pas la femme à me laisser faire. Je suis toute seule, je me débrouille.
3: Mais en tout cas, on entend à quel point, et ce soir c'est une antenne d'ailleurs que l'émission est placée, on ne sait jamais sous quel signe l'émission va être placée, hein. On le découvre toujours au fil de l'émission quand elle se tricote comme ça au détour des appels téléphoniques. Et ce soir c'est une émission feel good. C'est une émission qui donne la pêche, qui donne de l'espoir.
2: Yvon a mis
3: l'amour à l'honneur. Où Emmanuel, en ouverture, a mis l'amour à l'honneur avec la thérapie de couple. Vous êtes résolument positive. Eddie, tout à l'heure, pareil, avec l'humour. Voilà, beaucoup de créatifs ce soir sur l'antenne.
2: Le fait de faire de la pétanque, on a l'esprit pétanque, comme je dis.
3: Surtout, c'est le jeu. Moi, je trouve que dans nos sociétés, on joue pas assez.
2: Non, on sait le jeu, mais... je peux vous dire que il faut pas faire de la pétanque pour aller chercher un homme, hein. C'est pas la peine. Vous allez, moi je sais que ils me racontent, je peux vous dire que les hommes, ils me racontent des histoires, mais qu'ils ne raconteraient pas à d'autres personnes. Ils savent que moi j'ai pas l'esprit, que j'ai pas
3: vous cherchez personne, vous. Vous cherchez pas un compagnon. Alors voilà. ils sont libres de vous raconter ce qu'ils veulent. Ils savent que vous voulez rester célibataire.
2: Tout à fait. Voilà. Ils me connaissent. Et puis des fois je rigole, je dis tiens, c'est mon gendre. Alors il se met à rire. Il dit ben oui, moi je la connais depuis longtemps.
3: Mais c'est quand même un monde masculin, non, la pétanque? Parce que moi, habituellement, je dis aller danser,
2: aussi.
3: Aller chanter, mais là, la pétanque, c'est un bon endroit pour rencontrer.
2: On a des femmes aussi. Mais pour les concours, j'étais la seule femme. J'étais avec... Il y a des femmes qui sont entre elles, qui font le concours entre elles, mais je me souviens parce que j'étais dans le premier groupe où j'étais avec cinq garçons, cinq hommes. Et puis, comme on avait fait une réunion, notre président de notre premier groupe a voulu ouvrir un deuxième groupe. Moi, je lui ai dit, tu sais, je m'entends avec tout le monde, tu me mets où tu veux. Et puis, il m'a mis dans le deuxième groupe. Et dans le deuxième groupe, la présidente, elle a voulu, enfin, la présidente du deuxième groupe, elle m'avait mis avec les femmes. Et les hommes, je me suis dit, peut-être que les hommes veulent plus jouer avec moi. Mais non, les hommes, ils se sont rebellés. Pourquoi tu enlèves Françoise de notre équipe? Et bon, puis après, elle m'a remis avec, parce que eux, ils étaient contents. Mais quand je suis tombée malade, quand je suis sortie de l'hôpital, je leur ai dit, après, j'ai dit, écoutez, maintenant, je suis la plus âgée, je laisse place aux jeunes. Voilà.
3: En tout cas, merci beaucoup, Françoise, de partager cette petite tranche de vie avec nous pour nous dire que vous allez bien. Et ça,
2: alors,
3: c'est
2: ce
3: du bonheur.
2: Ce que je voulais vous dire, Valérie, mes parents étaient dans la musique classique. Ma maman jouait du piano. Moi, j'aime beaucoup le classique. J'aime aussi toutes les chansons des années 60, 80. Et je peux vous dire que j'ai de la musique tous les jours. Tous les jours, le samedi, dimanche, je reconnais que je n'écoute pas Europe 1, je mets mes CD. Je ne sais pas combien de CD j'ai, mais j'ai tous les chanteurs, si bien classiques que modernes.
3: Donc c'est le pouvoir de la musique qui vous conserve ce dynamisme. Voilà, la danse, le chant et la parole. Ah oui. C'est ce qu'on retient ce soir. Merci Françoise, merci beaucoup.
2: C'est moi qui vous remercie. Au revoir Valérie.
3: Au revoir.
2: Je vous embrasse.

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1: Bonsoir Kamala.
2: Bonsoir Valérie.
1: Merci d'être avec nous.
2: Oui, mais écoutez, c'est la première fois que...
1: Que vous composez le 01 80 20 39 21, c'est ça?
2: Oui.
1: Voilà, que vous nous appelez.
2: Je vous ai écouté hier, mais seulement je n'ai pas retenu le téléphone, alors du coup, je suis allée le chercher sur Internet. Voilà.
1: Ah bah écoutez, vous avez bien fait, et je le répéterai peut-être davantage, mais je sais qu'il y a quelques râleurs du monde malveillant de Facebook qui se plaint que je donne trop le numéro de téléphone, comme quoi ce n'est pas le cas. Alors vous voyez, vous avez bien fait, Kamala. Je vous écoute attentivement. De quoi voulez-vous nous parler ce soir?
2: Oui, alors je voudrais vous parler. Je vois un psychiatre, en fait, qui est psychiatre et psychothérapeute. Donc, en fait, je suis allée chez lui parce qu'à un moment donné, dans le cadre de mon travail, j'étais arrivée à épuisement. Donc, j'avais besoin de d'en parler avec lui.
1: Oui.
2: Et mais ce qui se passe, c'est que il me prend un quart d'heure. Et que quand je suis avec lui, par exemple, je commence à parler, et là, il y a le téléphone qui sonne, il répond au téléphone, puis il y a un autre coup de téléphone qui sonne, il répond, et en fait, il n'est pas du tout avec moi à ce moment-là. Et donc, ça fait plusieurs fois que ça se produit, ou alors il se lève, il va chercher des papiers, je ne sais pas ce qu'il trafique, en fait, mais il n'est pas présent et j'ai pas d'échange. Et déjà, cette semaine, je l'ai vu et il a répondu deux fois à un quart d'heure au téléphone. Et j'ai failli lui en parler, mais je n'ai pas osé, en fait.
1: Non, vous devriez. Mais vous avez un psychiatre et un psychothérapeute, hein, c'est bien ça. C'est le même?
2: Le même. Il y a marqué sur sa plaque.
1: D'accord.
2: Il y a marqué sur sa plaque psychiatre et psychothérapeute. Donc moi, je

0: je suis allée vers lui parce que j'ai vu qu'il était psychothérapeute. Et que le psychothérapeute échange beaucoup plus qu'un psychiatre.
1: Oui. Ah oui, et puis c'est pas 15 minutes. Parce que le psychiatre, en général, parce qu'il n'y en a pas beaucoup et qu'ils sont très, très, très, très demandés, souvent, c'est des prescripteurs de médicaments, sauf quelques-uns qui prennent vraiment le temps aussi de parler, d'échanger, etc. Bon, tout dépend encore une fois des personnes, on va pas faire des généralités. Mais le psychiatre, en général, c'est entre 15 et 30 minutes maximum. Hein, souvent ils font des prescriptions. Le psychothérapeute, selon les cadres, c'est entre 45 minutes et une heure. Et il y a un échange en face à face, en conversationnel. Donc sur les 15 minutes où il vous reçoit, il est au téléphone sans arrêt, il se lève pour aller ranger des dossiers, enfin il fait sa vie. Vous devriez peut-être lui poser gentiment, bien sûr, la question.
0: Ça aurait été gentiment, mais
1: vous le voyez tous les combien, Kamala?
0: Je le vois toutes les semaines.
1: Toutes les semaines dans ces conditions-là.
0: Oui. Et à chaque fois, c'est ça. Et puis, bon, à un moment donné, je me suis dit, bon, est-ce que c'est respectueux ce qu'il fait? Il me prend un quart d'heure s'il doit passer son temps au téléphone pendant que je pense. Je lui parle, je suis obligée d'arrêter la conversation parce qu'il me dit, excusez-moi, il faut que je réponde.
1: Mais non, c'est pas respectueux. Bien sûr que non, c'est pas respectueux du tout. Et c'est pas, surtout toutes les semaines, 15 minutes, ça n'a aucun sens.
0: Voilà, je vous dis, soit il est au téléphone, soit il fait des papiers, il range. En fait, il est pas là face à face avec moi, et il y a pas du tout d'échange, en fait. Et ce que je comprends pas, parce qu'il est psychothérapeute aussi.
1: Oui, non, mais là, il faut lui parler du cadre. Il faut lui parler de son cadre. Qu'est-ce qu'il va vous proposer comme service à l'avenir? Parce que le voir toutes les semaines, 15 minutes, dans ces conditions, ça n'a aucun sens.
0: Aucun sens, voilà.
1: Et déjà, et le psychiatre en plus, en général, on le voit pour la prescription de médicaments, parce que là, vous l'avez vu parce que vous étiez en épuisement, donc peut-être à deux doigts du burn-out. Donc là, vous avez besoin évidemment d'un avis médical. Peut-être que vous avez besoin d'une petite aide médicamenteuse. En tout cas, vous en éprouvez le besoin. Vous avez le besoin de parler puisque vous le choisissez parce qu'il est psychothérapeute. Finalement, il n'a pas l'air de répondre à grand chose. Il est en cabinet privé en plus.
0: Oui,
1: donc ça a un coût. Alors, il est remboursé par la sécurité sociale,
0: non,
1: mais ça a un coût.
0: En charge. Alors, justement, j'ai pris un psychiatre, mais comme il avait psychothérapeute, je me suis dit, donc, c'est quelqu'un avec qui je vais pouvoir échanger.
1: Oui, vous avez bien fait, c'était l'idée.
0: J'ai pris en charge. Parce que moi, j'ai pas les moyens de prendre j'aurais préféré être avec un psychologue, parce qu'avec un psychologue, il y a vraiment un échange, quoi. Et on avance plus.
1: Et c'est pris en charge aussi, hein, un psychologue?
0: Non, le psychologue, c'est pas pris en charge.
1: Ah bon?
0: Ou alors, je ne suis pas au courant, mais...
1: Un psychologue, normalement, c'est pris en charge aussi, hein, au moins par la mutuelle, hein. Normalement, c'est pris en charge. Psychologue et psychiatre, c'est pris en charge.
0: Ah, parce que moi, j'ai toujours entendu dire que, en fait, le psychologue, comme c'est pas un médecin, donc bon, effectivement, il n'a pas le droit de vous marquer d'ordonnance de médicaments.
1: Ah, ça, c'est sûr.
0: Oui. Voilà. Mais par contre, oui, j'ai toujours entendu dire qu'en fait, les psychologues n'étaient pas remboursés par la sécurité sociale, parce qu'ils ne sont pas considérés comme des médecins.
1: Il me semble que oui, pour les psychologues, à moins que ça ait changé. Les psychiatres, ça c'est une évidence. Après, psychothérapeute, psychanalyste, là c'est pas remboursé. Mais les mutuelles, si le psychothérapeute et le psychanalyste font des factures, vous pouvez les présenter à votre mutuelle et certaines mutuelles vous remboursent.
0: D'accord, bon, je vais me renseigner là-dessus.
1: Oui, déjà, vous pouvez vous renseigner auprès de votre mutuelle. Ensuite, il faut vraiment parler à ce psychiatre, hein, parce que là, c'est abusé même, hein, faire ça toutes les semaines, 15 minutes. Vous avez à peine le temps de vous asseoir que vous êtes déjà parti, et qu'en plus, vous commencez à développer un sujet que vous l'avez terminé, puisqu'il est au téléphone. Donc,
0: c'est ça, je suis coupée sans arrêt, quoi. Je commence à parler et puis voilà, il répond au téléphone, il fait ses papiers, il se lève, il va ranger ses papiers, voilà.
1: Il faut lui poser la question, parce que là, il vous reçoit dans un cadre plutôt en tant que psychiatre et non pas psychothérapeutique, puisque une séance, elle dure en moyenne 45 minutes à une heure en fonction des cadres de chacun.
0: Ah ouais, non, c'est pas
1: et c'est dit surtout en amont, hein. C'est vraiment dit. C'est-à-dire qu'il va vous parler de son cadre à la première séance. C'est ce qu'on appelle l'anamnèse dans notre jargon. C'est la séance où vous faites connaissance, où il va un peu savoir qui vous êtes, etc. Donc effectivement, il doit vous dire, les séances vont durer tant, elles seront à temps, on se verra à peu près toutes les semaines dans un premier temps, et puis ensuite on pourra espacer. Enfin, il va vous parler de sa manière de pratiquer. Alors, on a une auditrice qui dit qu'effectivement, le psychologue n'est pas pris en charge. Donc, vous avez raison, Kamala. Mais renseignez-vous quand même auprès de votre mutuelle.
0: Oui, parce que je sais qu'à un moment donné, ils avaient fait ça pour les étudiants. Je sais qu'ils avaient droit à...
1: Mais maintenant, c'est tout le monde. Hein. Avec le CMP, on a 12 séances prises en charge.
0: Ah oui, mais moi, c'est pas un CMP.
1: Non, mais peut-être que vous pouvez vous renseigner auprès du CMP, parce que là, vous allez tomber sur des psychothérapeutes.
0: Ouais, mais le problème, j'ai pas essayé, hein. Je vous avoue que j'ai pas essayé, mais je pense que des fois j'entends des témoignages et il est très difficile d'avoir un rendez-vous au CMP parce qu'ils sont complètement débordés. Donc je pense qu'ils prennent vraiment des gens qui sont en détresse.
1: Bah, en tout cas, tentez-le, parce qu'on a tous le droit à 12 séances gratuites. Donc pourquoi vous, déjà dans un premier temps, pourquoi est-ce que vous en priveriez? Vous n'êtes pas à l'abri de tomber sur quelqu'un. Voilà.
0: Je ne veux pas lui dire parce que j'ai peur de me retrouver sans psy, en fait. Mais c'est vrai que j'aurais pas besoin de le voir toutes les semaines. J'aurais pas besoin, lui, il me met toutes les semaines, en fait. Mais moi, c'est 15 jours, tous les 15 jours, ça me suffirait.
1: Oui, mais pas 15 minutes. 15 minutes. Même tous les 15 jours, 15 minutes, ça ne sert à rien. Qu'est-ce que vous avez le temps de raconter de votre vie en 15 minutes?
0: Mais rien, parce que je vous dis, il est toujours en train de faire quelque chose, il est pas du tout là.
1: Non, il faut que, si lui ne met pas le cadre, bon, c'est pas au patient de le faire en général, mais si lui ne le fait pas, faites-le vous. À la prochaine séance, vous lui dites, excusez-moi docteur, il faut que j'aborde un sujet qui me met mal à l'aise depuis qu'on se rencontre. Je vous ai choisi parce que vous êtes psychiatre et psychothérapeute. Or là, on n'a aucun échange dans le cadre psychothérapeutique. Est-ce que vous pensez que ça peut évoluer? Et dans ce cas, vous prenez combien de temps? La séance va durer combien de temps? Et est-ce que vous pouvez, pendant le temps que vous me consacrez, et pour lequel vous payez d'ailleurs, hein, est-ce que vous pouvez vraiment être en écoute active, en fait, hein? Parce que là, il n'écoute pas. Il faut autre chose. Il peut pas. Il vous est pas dédié. C'est votre espace. Le temps que vous payez cet espace, c'est votre séance. Il est payé, cet espace. C'est le vôtre.
0: Oui. Mmh.
1: Donc il faut lui demander, hein. Peut-être que vous, ça vous oblige à aller.
0: Peut-être demander de peur qu'il me remballe ou qu'il me rejette, parce qu'il est pas très commode.
1: Alors voilà, c'est ce que j'allais dire. Peut-être que vous avez à travailler aussi le fait de devoir peut-être un peu prendre votre place. Peut-être un peu vous faire reconnaître. Il y a peut-être ça aussi qui vous est demandé de travailler. Pas là, pas dans ce cadre-là, puisque là, vous avez un peu le temps de travailler encore, puisque vous échangez pas.
0: Oui, je sais que j'ai quelque chose. Je sais que moi, je dois m'affirmer, en fait, en étant tout à fait respectueuse. Hein. Mais c'est vrai que comme c'est très difficile aujourd'hui de trouver un psychiatre disponible, c'est comme les médecins, hein, les médecins traitants, les médecins généralistes, en fait. Donc, du coup, je me dis, si tu te manifestes, que tu expliques un petit peu, est-ce qu'il va pas... Parce que même quand je travaillais, par exemple, je lui disais, voilà, il me demandait de venir à telle heure. Je lui disais, mais à telle heure, moi, je pourrais pas être là parce que je sors du boulot à 4h30. Le temps d'entendre les transports en commun, donc il râlait un petit peu parce que ça correspondait pas à son heure, quoi.
1: Oui. Voilà, alors, moi, ce que je ferais si j'étais vous, Kamala, je le garderais comme psychiatre, mais dites-lui. Il faut que vous osiez lui dire, écoutez, je vois bien que vous êtes débordé, comme tous les psychiatres, hein, ce sont les parents pauvres de la médecine, on a toujours du mal à avoir les rendez-vous, hein, de toute façon. Donc, je vous garde comme psychiatre, vraiment, avec votre accord, à raison d'une fois par mois, par exemple, pour faire le point, et vous trouvez en parallèle un psy qui est remboursé par votre mutuelle.
0: Ouais, je vais regarder ça parce que... D'accord, je vais regarder par rapport au psy.
1: Alors,
0: effectivement, moi, je préfère voir un psychologue que, avec qui vraiment on est en échange, où je vais avancer,
1: C'était votre demande de départ. Il vous a fait une prescription de médicaments, Kamala, le psychiatre?
0: Oui, à un moment donné, oui, parce que j'étais en épuisement au travail. Et donc, il m'avait marqué des antidépresseurs, un antidépresseur et un anxiolytique. Là, je ne prends plus que l'anxiolytique et j'ai arrêté l'antidépresseur.
1: Oui. Donc, en fait, voilà. Surtout pour des médicaments comme ceux-là, c'est important d'avoir le psychiatre, ça c'est sûr et certain. Donc, gardez-le comme psychiatre et allez trouver effectivement un psychothérapeute. Prenez le temps de trouver un bon psychothérapeute et puis vous faites rembourser par la Sécu. Alors, ce que nous expliquent aussi les auditeurs ce soir. Alors, il y en a un qui nous dit, ce n'est pas au CMP que les 12 séances sont prises en charge. Les 12 séances prises en charge, c'est dans le cadre de mon parcours psy, c'est vrai, par des psychologues de ville hors CMP, si et seulement ils sont adhérents à ce parcours. Donc, vous cherchez sur mon parcours psy, quels sont les psychothérapeutes ou les psychologues de votre ville qui adhèrent au parcours mon parcours psy. Et vous les appelez.
0: Mon parcours psy.
1: Voilà. Il y a 12 séances qui sont prises en charge. Alors, je lis un autre message parce que les auditeurs sont au taquet et c'est tant mieux. Les psychologues ne sont pas remboursés par la sécurité sociale, sauf 12 séances annuelles pour tous, chez tous les psychologues et pas seulement les CMP depuis 2020. Certaines mutuelles peuvent participer pour quelques séances, mais ce n'est pas absolument le cas pour toutes. Voilà. Effectivement. Donc, il y a la mutuelle à appeler, il y a mon parcours psy à aller voir, et puis à partir de là, vous allez au moins faire ces 12 séances, puis après vous en rajouterez, selon les remboursements de votre mutuelle.
0: D'accord.
1: Mais ne le gardez pas comme psychothérapeute, hein. On voit bien qu'il n'a pas le temps.
0: Ah non, de toute façon, il fait pas son fonction de psychothérapeute, hein. Non, lui, il est là, il me prend un quart d'heure, je vous dis, je suis tout le temps bloquée parce qu'il est pas là, il est pas présent parce qu'il fait autre chose. Et du coup, moi, je me sens bloquée. Je suis là et je suis bloquée parce que je n'ose plus parler parce que je sens qu'il est pas là. Il est pas attentif, il est pas avec moi dans ce moment-là.
1: Bah oui, il est pas du tout avec vous, effectivement. Puis c'est vous pouvez le vivre comme un rejet aussi, hein. Parce que comme si vous étiez quantité négligeable, comme si vous ne comptiez pas, et ça doit venir réactiver des choses chez vous aussi, j'imagine, Kamala.
0: Donc, oui, complètement, oui.
1: Voilà.
0: Oui.
1: Voilà.
0: Oui. Alors je vais vous parler de ça, mais je ne sais pas si on aura le temps parce que je vois qu'il est
1: 0h45. Oui, mais il reste encore 15 minutes, donc on peut se parler.
0: J'ai un autre problème, et c'est pour ça que j'appelle parce que je suis très stressée par rapport à ça. Alors, je vous explique, j'ai ma maman, elle a 93 ans et demi, et en fait, elle est en perte d'autonomie, en grande perte d'autonomie, et elle ne peut plus rester seule chez elle. Et donc, du coup, la dernière chute qu'elle a fait, elle s'est ouvert la tête, il a fallu qu'elle aille aux urgences, et donc, en fait, avec mes frères et sœurs, on a décidé de ne plus la laisser seule chez elle. Sauf que moi, je me retrouve dans une situation. Hier, je suis allée la garder parce que ils avaient personne pour la garder. Elle pouvait pas rester seule, donc c'est moi qui est allée la garder. J'ai eu une conversation avec mon frère qui me disait que ce soit à mon tour aussi de la garder parce que j'ai ma sœur qui l'a gardée 3 semaines. Lui, elle est chez elle en ce moment. Et donc, en fait, il me disait, oui, ça serait bien que toi aussi tu participes, sauf que on n'est pas du tout dans la même situation. C'est-à-dire que ils sentent pas le décalage qu'il y a avec moi. C'est que mon frère, il est à la retraite.
1: Oui.
0: Et ma sœur, elle est à la retraite aussi. Moi, je suis toujours. Alors, actuellement, mon contrat, il s'est fini. Là, j'avais un CDD auprès de l'Éducation nationale. Il s'est terminé le 31 août. Donc, je me suis inscrite à France Travail. Mm-hmm. Voilà. Donc, je perçois 690 euros, donc ce qui est très peu pour le mois.
1: Oui.
0: J'étais à temps partiel. Et donc, je continue à chercher du travail. Et ça me prend énormément de temps.
1: Oui.
0: Voilà, donc ça je leur ai expliqué, mais ils m'ont dit, écoute, t'as qu'à venir avec ton chat. Alors ils me disent, voilà, en fait, ma mère, elle retournerait chez elle, c'est moi qui irai chez ma mère. Et ils me disent, parce que j'ai un chat, je leur ai expliqué que moi je pouvais pas laisser mon chat comme ça, des journées entières, des nuits entières, il est pas habitué, et le transporter c'est très difficile, un chat c'est pas comme un chien, on le transporte pas comme un chien. Surtout que mon chat, il va avoir 16 ans et que il est très peureux. Et donc voilà. Mais bon, j'ai senti que ils insistaient. Et moi, ça me stresse en fait tout ça, parce que ça me stresse d'une part, et d'autre part, c'est parce que en fait, moi, je suis issue d'une famille dysfonctionnelle.
1: Oui.
0: Donc,
1: c'est-à-dire.
0: Alors, je vais essayer de faire court parce qu'on n'a pas beaucoup de temps. Donc, j'ai eu un père qui était alcoolique et violent. Donc, pas vis-à-vis des enfants, mais vis-à-vis de ma mère, et incestueux. Et ma mère, en fait, elle m'a rejetée. En fait, j'ai été rejetée déjà toute petite. Elle voulait des garçons et elle voulait plus d'enfants. Donc, malheureusement, je suis arrivée et elle m'a reproché toute sa vie, toute sa vie. Elle me considérait comme un embarras. Enfin, rien n'allait. Elle avait toujours des reproches à faire, tout ça. Donc, en fait,
1: Et elle vous a plus maltraitée que les deux autres. Les deux autres, elle les a acceptées.
0: Il y a une position, c'est qu'on est quatre dans la fratrie.
1: Oui.
0: Donc j'ai une sœur aînée, celle qui est elle a 65 ans. Après il y a mon frère qui a 64 ans. Alors lui c'était le roi parce que c'était un garçon. Moi je suis arrivée derrière, on a 2 ans d'écart. Moi je suis arrivée derrière, donc j'étais déjà pas désirée. En plus j'étais une fille et elle voulait plus d'enfants, mais malheureusement je suis arrivée. Et après elle a eu une autre fille qui est la plus jeune, où on a 2 ans et demi d'écart. Et moi, je suis entre les deux, entre ces deux préférés.
1: Donc, parce que la petite dernière, elle la préfère aussi.
0: Voilà, la petite dernière, c'était... Voilà. Donc, moi, j'étais prise en sandwich entre le frère, parce que c'était le garçon, et la dernière, parce que c'était la fille. Et moi, j'étais prise en sandwich toute mon enfance, toute mon adolescence, j'étais prise en sandwich entre les deux. Et donc, j'en ai énormément souffert. Et il se trouve que ma mère se comporte encore comme ça aujourd'hui avec moi. Elle est très difficile. Et
1: elle est plus difficile avec vous qu'avec les autres. Avec votre frère et avec la petite dernière.
0: Exactement. Elle passe tout en fait. Elle accepte tout de mon frère. Alors mon frère, lui, il peut lui dire quoi que ce soit. La gronder quand elle écoute pas ou quoi que ce soit, quand elle a des médicaments ou des trucs à prendre et qu'elle veut pas tout ça, elle l'écoute. Par contre, ma sœur aînée et moi, elle nous écoute pas du tout. Elle nous écoute pas du tout. Ma jeune sœur, elle écoute parce que elle avait droit à faire tout ce qu'elle voulait aussi. Elle avait droit à aller servir dans le frigo. Elle donnait le goûter à ma sœur. Moi, elle me le donnait pas. Enfin, vraiment, c'était très très difficile. C'est pour vous dire, elle me perchait sur une armoire pour pas que mon frère. Elle me mettait quand je suis née. Elle me mettait en fait au-dessus d'une armoire très haut.
1: Oui.
0: En fait, pour que mon frère ne m'embête pas.
1: Ah oui.
0: Voilà.
1: C'est pour dangereux de mettre un bébé en haut d'une armoire, c'est un peu dangereux, hein.
0: Comment?
1: C'est un peu dangereux, hein, comme la chose à ne pas faire, oui.
0: Et d'ailleurs, de toute façon, je pense que le fait que j'étais au-dessus d'une armoire et que j'avais juste le plafond au-dessus, j'ai eu un strabisme pendant 5-6 ans. Et après, il est parti. Donc, je pense que c'est beaucoup lié à ça. Enfin, voilà. Et donc, moi, ce qui se pose aujourd'hui, c'est que j'ai un problème pour m'affirmer, parce que ma mère, elle m'a tout le temps écrasée.
1: Oui. D'où la question avec le psychiatre que vous n'osez pas lui dire, ça me va pas, quoi. Oui.
0: Voilà. Et puis maintenant, il y a aussi des frères et sœurs qui n'arrivent pas à comprendre que je suis pas, qu'on n'est pas dans la même, on est en décalage, c'est que eux, ils sont à la retraite et que, en fait, ils ont pas de soucis d'argent parce qu'ils perçoivent régulièrement. Ils ont pas à se poser de questions comme moi qui suis à la recherche d'un emploi, qui a des petits revenus et que je dois chercher un travail et que ça me prend du temps. Et ça,
1: mais ce qui se joue pour vous, Kamala, c'est de vous respecter, en fait, tout simplement, hein, vous faire respecter et vous respecter, hein, parce que ce qui se passe avec le psychiatre, c'est d'une certaine manière symboliquement la même chose qui se passe dans votre fratrie. C'est-à-dire que là, vous n'osez pas vous affirmer avec votre frère et votre sœur en disant, voilà, hein, vous culpabilisez peut-être même. Oui, dites-moi.
0: Vous savez pourquoi ? Parce qu'en fait, il y a une pression familiale. Ma mère, elle est mise sur un piédestal. Elle est mise sur un piédestal et moi, je n'ose pas m'affirmer auprès de ma mère parce que ma mère, elle va en parler aux autres frères et sœurs. Et comme c'est la maman un peu, on va dire, donc du coup, je n'ose pas parce qu'après, je sais que je vais avoir des réflexions de la part de mes frères et sœurs. Donc du coup, je n'ose pas.
1: Alors moi, je pensais pas à vous faire respecter de votre mère. Elle a 93 ans, on va la laisser tranquille. Faut juste lui imposer qu'elle fasse bien pour sa santé. La prise des médicaments, le repos, oui, ne pas se mettre en risque, des choses comme ça. Mais c'est surtout de dire à vos frères et à votre sœur, bien sûr qu'il faut que vous vous occupiez de votre mère. Hein. Tu honoreras ton père et ta mère. C'est pas écrit tu les aimeras, mais tu les honoreras. Donc ça veut dire vous en occupez, oui. Mais peut-être pas au même niveau que votre frère et que votre sœur. Parce que sinon, de toute façon, vous allez en subir les conséquences. C'est-à-dire que vous allez être soit en colère, soit épuisé.
0: Je suis en colère là, parce qu'en fait, elle a toujours une emprise sur moi. Elle a toujours. Alors, j'essaie un peu de m'affirmer, mais de toute façon, même quand je m'affirme gentiment, hein, quand je m'affirme gentiment, elle veut toujours avoir le dessus sur moi, tout le temps, tout le temps, tout le temps, comme si j'étais une enfant.
1: Mais
0: elle a une emprise sur moi que je n'arrive pas. Moi, je n'ose rien dire parce que je sais qu'elle va se plaindre à mes frères et sœurs et que.
1: Moi, ce que je vous suggère, c'est de parler directement. Vous demandez un conseil de famille puisque vous êtes quatre et qu'aujourd'hui, de toute façon, il faut prendre des décisions pour votre maman. Donc, il faut demander un conseil de famille et de leur dire tout simplement que vous, eu égard de la vie que vous avez eue dans la fratrie et avec votre mère, que les rapports sont pas les mêmes. Et que vous pouvez faire, évidemment, que vous allez prendre votre part de responsabilité, mais qu'on n'est pas tous égaux dans la prise de responsabilité en fonction des liens qu'on a. Parce que si ça se retourne contre vous parce que vous êtes encore maltraité adulte, c'est pas juste pour vous.
0: Oui, mais c'est ça, en fait, j'ai une peur monstre parce que là, elle est chez mon frère. Donc, chez mon frère, elle l'écoute parce que c'est le garçon. Donc, il lui dit tout ce qu'il veut, des fois il lui crie dessus, elle dit rien. Quand elle va être chez elle et que je vais devoir la garder, j'appréhende ce moment parce que quand elle est chez elle, elle se dit capitaine. Voilà, c'est la capitaine. Donc en fait, on doit faire tout ce qu'elle veut, tout ce qu'on lui demande, céder à tout et ne rien dire surtout.
1: Mais qu'est-ce qu'elle peut vous imposer aujourd'hui que vous n'avez pas envie de faire?
0: Elle va toujours faire des réflexions, elle va envoyer des pics, elle va être désagréable. Et qu'alors, moi, si j'y vais, c'est pour m'occuper, c'est vraiment pour son bien. Pour son bien, parce qu'elle est âgée, parce qu'elle est en perte d'autonomie physique. Par contre, elle a toute sa tête. Elle a toute sa tête et c'est une personne qui marche uniquement par intérêt.
1: Oui. Moi, je crois qu'il faut que vous y alliez tout en vous ménageant. Vous y allez parce que vous l'aimez, malgré tout, parce qu'il faut le faire, de toute façon. Mais vous n'êtes pas obligé de faire comme votre frère et votre sœur. Pas du tout. Vous n'êtes pas obligé de fonctionner de la même manière. Vous pouvez venir moins, déjà. Vous pouvez dire, moi, je vais venir une semaine. Ou je vais venir une journée le lundi, le mercredi et le vendredi. Où je vais venir deux jours par semaine. Mais vous n'allez pas vous exposer, entre guillemets, à votre bourreau, parce que, comme, alors que eux, ça se passe bien et qu'ils adorent ça parce qu'elle les adore. Vous voyez? Il faut que vous mettiez vos limites, Kamala.
0: Oui, mais le problème, ce ne serait même pas pour un jour ou deux jours, parce qu'il faut que j'amène mon chat. Parce que mon chat, il ne peut pas rester tout seul à la maison.
1: Sur une journée, peut-être.
0: Non, mais là, ça serait pas sur une journée. Eux, ils prévoient un mois, en fait.
1: Oui, mais eux, ils prévoient. Mais eux, ils prévoient pas votre vie, en fait. Hein. Vous avez votre mot à dire.
0: C'est ça, c'est qu'en fait, ils dirigent un peu ma vie, quoi. Ils me disent ce que je dois faire. Et en fait, moi, j'arrive pas à m'affirmer là-dessus. J'ai beau essayer de leur faire comprendre, mais moi, je suis encore dans la vie active.
1: Non, mais ne vous justifiez pas. Dites, de toute façon, moi, aujourd'hui, je vais venir parce que j'ai le chat, parce que je travaille, parce que je ne veux pas rester une semaine non plus dans cette atmosphère où je me fais tout le temps humilier et rabrouer, je vais faire autrement que vous. Voilà, je vais venir le lundi, le mercredi, le vendredi. Vous leur demandez pas l'autorisation, hein? Vous préservez, vous faites le nécessaire, en même temps vous vous préservez.
0: Oui, mais ce qu'il y a, c'est qu'en fait, le problème, c'est qu'en fait, moi si je la garde, c'est chez elle. C'est chez elle, donc ça veut dire que si je la garde 2 ou 3 jours, après il faut que elle retourne pour elle, ça lui fait des voyages aussi, puisqu'elle doit aller après chez mon frère, après elle va chez ma sœur, voilà.
1: Bah alors sinon vous la gardez chez vous, hein?
0: Mais moi je peux pas chez moi, c'est trop petit, j'ai pas de chambre. J'ai une chambre pour moi, mais j'ai pas de chambre pour elle. En plus, elle a les infirmières qui viennent. Moi, j'ai mon bac à douche qui est très haut, donc c'est pas possible pour elle.
1: Alors, est-ce que vous êtes proche de chez elle ou pas?
0: Je suis proche de chez elle.
1: Alors, dites-moi, parce qu'il reste une petite minute. Sinon, si vous voulez, on se reparle demain soir.
0: Oui, je veux bien.
1: Alors, je regarde Nicolas qui me fait signe que c'est possible. On peut se reparler demain soir, Kamala. Comme ça, on poursuit notre conversation demain soir. Mais moi, je crois que si vous habitez à proximité, vous n'allez pas vous installer chez elle parce que vous avez votre vie. Et que vous, par contre, vous contribuez, bien évidemment, puisque vous êtes 4 enfants, comme les autres. Mais vous allez proposer votre cadre à vous.
0: Moi, je lui ai proposé mon cadre. Je leur ai dit, écoutez, si vous avez besoin de moi, de vous aérer quand je suis disponible, moi, je viens, je la garde. Mais en fait, non, ils m'ont parlé qu'en fait, il faudrait que j'aille chez elle avec mon chat.
1: Alors, on en parle demain, Kamala, d'accord?
0: Oui, d'accord.
1: On vous rappelle demain soir et on échangera un petit peu demain soir.
0: D'accord.
1: Reposez-vous d'ici là. À demain.
0: Oui.
1: 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Bonsoir Frédéric.
2: Bonsoir Valérie, bonsoir à tous. La préfecture de Gironde autorise des milliers de personnes évacuées à retourner dès ce lundi 14h à Lesches-Cap-Ferré et aux Porges, maintenant que le méga-feu est fixé. En revanche, cette mesure exclut les campings et les quartiers Le Ferron et Plein Soleil du Porges. Des opérations de déminage sont en effet en cours après la découverte d'obus datant de la Seconde Guerre mondiale. Ne laissez pas tomber la Gironde et les Landes. Après l'appel lancé par le chef étoilé Thierry Marx à l'adresse des touristes, c'est le vice-président de l'Union des métiers et des industries de l'hôtellerie en Nouvelle-Aquitaine qui s'alarme des conséquences des incendies sur le tourisme. « Ne nous abandonnez pas, venez dans nos régions, nous avons besoin de vous » a lancé comme cri du cœur Jean-Philippe Burja dans Europe 1 Matin. Incendie maîtrisé en Moselle dans un entrepôt de déchets industriels. 2 pompiers et 1 employé ont été légèrement blessés. Le feu avait conduit la préfecture à confiner par précaution 30 000 habitants. Des mesures ont été réalisées afin d'évaluer l'impact des fumées et les résultats ont permis d'éliminer le risque de toxicité et de pollution, indiquait la préfecture. Collision de 2 hélicoptères qui combattaient un incendie à l'ouest d'Athènes, en Grèce. Le pilote et le copilote d'un des 2 aéronefs ont péri. Les occupants de l'autre hélicoptère ont pu être secourus, ils sont sains et saufs. La Grèce qui est confrontée à plusieurs violents incendies. En une semaine, plus de 12 000 hectares de forêts, de terres agricoles ont brûlé. Incendie également aux États-Unis. La ville de Spokane, dans l'État de Washington, a été ravagée par les flammes, provoquant des évacuations massives. Plusieurs centaines de bâtiments ont été détruits. Il faut accueillir moins pour accueillir mieux. Gabriel Attal s'est exprimé dans les colonnes du JDD sur l'immigration ou encore sur les incendies. Il a donné les grandes lignes également de sa campagne pour la présidentielle. Il a notamment dit vouloir consulter le peuple chaque année lors d'une journée référendaire ou encore ramener le nombre de députés à 350 et celui des sénateurs. Son premier bilan du nombre de migrants morts en tentant de rejoindre illégalement l'enclave espagnole. Il l'estime à 11 décès alors que Madrid a recensé pour sa part au moins 72 morts. Le président brésilien Lula se dit en pleine forme à 80 ans. L'ancien ouvrier et leader syndical a annoncé se lancer dans une dernière bataille. Il entend briguer un quatrième et dernier mandat lors du scrutin d'octobre. Les Grands Prix de Formule 1 du Qatar et d'Abu Dhabi pourraient être remplacés par des courses en Europe en cas de reprise intense de la guerre au Moyen-Orient. On parle notamment du circuit d'Imola en Italie. Et Laura Wiebes fait main basse sur les premières étapes du Tour de France féminin. La Néerlandaise a enlevé les deux premières étapes au sprint et compte 14 secondes d'avance au général sur la Mauricienne Kim Pinard-Lecours. 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

0: jusqu'à donc 1h du matin. Vous pouvez composer le 01 80 20 39 21, 01 80 20 39 21, numéro non surtaxé de notre standard. Vous pouvez nous joindre aussi au 7 39 21, 75 centimes plus coût du SMS, et à l'adresse libreantenne@europe1.fr si vous souhaitez réagir à ce que vous entendez sur l'antenne. Belle émission, chers amis.
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0: Bonsoir René.
2: Bonsoir à vous.
0: Merci d'être avec nous ce soir. Que puis-je faire pour vous ? Dites-moi.
2: Voilà, donc je vous explique que j'ai un petit souci, c'est avec ma fille.
0: Oui.
2: Je ne sais pas si vous m'entendez bien.
0: Oui, oui, je vous entends très très bien.
2: Ok, très bien alors. Donc en fait, elle est tombée amoureuse d'un ami à moi.
0: Oui. Alors, quel âge a votre ami ? Quel âge a votre fille ?
2: Alors, elle a 19 ans et mon ami a 41 ans.
0: Oui.
2: Donc, c'est une connaissance à moi, à la base. Mm-hmm. Et depuis ce temps-là, bah, je le vis très mal. Donc, je ne sais pas comment réagir.
0: Alors, ce que vous vivez très mal, c'est la différence d'âge dont on parlait tout à l'heure avec Sonia et David, ou ce que vous vivez très mal, c'est le fait que ce soit votre ami qui se soit intéressé à votre fille?
2: Ouais, c'est plutôt ça. Hein. C'est le rapprochement entre les deux. Donc, que ce soit mon ami ou ma fille, pour l'instant, je ne veux plus...
0: Comment vous avez appris qu'il s'était rapproché, et ça fait combien de temps d'ailleurs ?
2: Ça fait 6 mois. Et ben, c'est ma fille qui m'en avait parlé, mais elle pensait que ça allait être, comment dire, que j'allais bien le prendre, mais je l'ai très mal pris. Pour moi, c'est pas...
0: C'est une trahison ? Vous le vivez comme une trahison, René ?
2: Ouais, je le vis plutôt comme une trahison, ouais.
0: De la part de votre ami intime.
2: Oui, plus de mon ami. Après, ma fille, j'ai du mal à comprendre, en fait, voilà, tout simplement.
0: Vous auriez préféré que ce soit lui qui vous en parle ?
2: Ouais, bah, vu son âge et vu qu'on est, on était assez proches à la base, donc j'aurais préféré qu'il assume et qu'il me le dise directement. Tandis que là, c'est plutôt ma fille qui m'en a parlé, donc...
0: Et comment elle vous l'a annoncé ?
2: Elle m'avait dit que... Bon, au début, elle n'osait pas trop m'en parler, mais je trouvais des trucs un peu bizarres, vu que mon ami était revenu à la maison. Parce qu'à la base, comme un ami, on fait des barbecues, des soirées, tout à fait normalement. Et puis, je trouvais que il était distant. Et c'est ma fille ensuite qui a commencé à me parler et me dire qu'elle s'était rapprochée de lui. Donc j'ai commencé à comprendre pourquoi elle a dit il commençait à être distant avec moi, en fait. C'était plus froid, on va dire.
0: Et depuis, il devait être extrêmement gêné de toute façon.
2: Oui, je pense. Ouais.
0: Effectivement. Est-ce que depuis, vous avez tenté d'avoir une vraie conversation avec lui ?
2: Non. Non, j'ai pas essayé c'est quand même compliqué à accepter, quoi.
0: Ce qui serait peut-être important avant d'accepter, c'est de parler avec votre ami pour voir ce qui se joue vraiment, ce qui se passe, comment l'histoire se fait.
2: Oui, voilà.
0: Vers quoi ils vont? Parce qu'on peut s'aimer avec une différence d'âge, c'est pas le souci.
2: Oui, il n'y a pas de problème.
0: Là, ce que vous vivez mal, c'est que vous n'avez pas été. Après, si vous l'avez dit, évidemment que vous l'auriez mal pris.
2: Ouais.
0: Voilà, donc peut-être que l'histoire, ils ont voulu la vivre, un petit peu la protéger, qu'elle s'installe un petit peu, et puis qu'effectivement, ensuite, il faut vous informer.
2: Connaissant mon ami. La façon dont il est avec les femmes, voilà, c'est ça qui me...
0: Oui, alors après, c'est pas parce qu'il est comme ça avec les femmes qu'il va être comme ça avec votre fille. Peut-être qu'il s'agit d'un amour qui va grandir et qui va durer.
2: Oui, c'est dur à accepter, mais oui, moi, j'ai pas la même vision de la personne, en fait, donc c'est pour ça...
0: Mais c'est pour ça que je vous incite à lui parler, René. parce que là, en tant que père, vous allez pouvoir, en tant qu'ami et en tant que père, vous allez pouvoir vous positionner et lui dire, écoute, voilà, moi, je te connais bien sûr, puisque t'es mon ami, donc je sais très bien comment tu te comportes avec les femmes.
2: Je sais comment ils fonctionnent.
0: Voilà, là, on n'est pas en train de parler d'une femme, on est en train de parler de ma fille. Donc, tu penses bien que j'aimerais bien qu'on ait une conversation. Mais je pense qu'il a dû y songer avant d'agir.
2: Ben non, il a même pas essayé de me contacter après, parce qu'il a été forcément au courant que ma fille m'a mis au courant elle-même de la relation, mais je n'ai pas eu de nouvelles de sa part. Et
0: vous êtes amis depuis depuis combien de temps?
2: Oh, ça fait bien 20 ans.
0: Ah oui, donc c'est vraiment une amitié qui a fait ses preuves.
2: Ah ça fait un moment, donc moi, j'ai pris un coup de massue sur la tête.
0: Moi, je serais vous, René, je tenterais une discussion avec votre ami, au nom des 20 ans d'amitié déjà, et puis parce que vous êtes quand même le père de cette jeune fille et que vous aimeriez bien savoir s'il va changer son comportement.
2: Ouais, voilà, c'est ça, c'est surtout ça en fait, hein, si c'était quelqu'un que je connaissais pas, bon, il y a une différence d'âge, voilà, ça peut arriver, il n'y a pas de... Je suis ouvert, il n'y a pas de problème. Mais là, connaissant le personnage, c'est différent, quoi.
0: Mais plutôt que...
2: Et je ne sais pas trop comment faire.
0: Eh ben, en l'appelant, lui demandant à le rencontrer, et plutôt que de ruminer dans votre coin, elle vous l'a dit quand, votre fille?
2: Donc, ils sont en relation depuis 6 mois, elle me l'a dit au bout de deux mois. Donc, ça reste frais quand même.
0: Oui, mais ça fait 4 mois quand même qu'elle vous l'a dit.
2: Ouais, ça fait juste 4 mois, ouais.
0: Voilà, donc peut-être, et ça fait 4 mois que vous rongez votre frein.
2: Ah, mais complètement.
0: Donc, plutôt que de poursuivre dans la rumination et nourrir la colère...
2: Ouais, il n'y a pas forcément de colère, c'est juste que... C'est juste pour l'instant, je n'ai plus envie de communiquer avec, que ce soit même ma fille ou mon ami. Voilà.
0: Oui, mais moi je crois que c'est important que vous leur disiez que vous vous êtes senti trahi.
2: Ouais, mais...
0: Ne laissez pas la situation s'enquister, René.
2: Oui, ouais. Mais c'est quand même... c'est pas courant, quoi.
0: Non, c'est pas courant.
2: Je m'attendais pas à ça, du tout.
0: Non, évidemment, j'imagine bien. Mais en même temps, bon, il y a une proximité. Il était souvent chez vous.
2: Voilà.
0: Ouais. Donc, ça peut arriver.
2: Oui, il l'a vu... c'est ça qui m'embête un peu, quoi. Il a vu... j'étais avec lui tard des soirées... Il a vu ma fille à 15 ans, à 14 ans, et là, à 19 ans, elle m'annonce qu'elle est avec. Enfin, voilà, c'est un peu compliqué, quoi.
0: Moi, je serais vous, je ne resterais pas...
2: Il a vu évoluer lui-même, donc ça fait bizarre, quoi.
0: Moi, je crois que ce qui est très bien, c'est que votre fille, elle vous l'a dit, déjà, puis elle vous l'a dit qu'au bout de 2 mois, elle n'a pas tellement traîné pour vous le dire.
2: Non, ouais, elle l'assume complètement, donc...
0: Oui, donc ne restez pas figé dans votre, j'ai envie de dire, dans votre orgueil un petit peu, René. Hein, je comprends que vous êtes blessé
2: aussi.
0: Oui,
2: c'est même pas à ma fille que j'en veux, c'est plus à lui, hein, c'est pas...
0: Mais c'est pour ça, appelez-le, voyez-le, n'ayez pas cette conversation au téléphone. Et puis dites-lui, d'abord je suis extrêmement blessé parce que tu m'en as pas parlé. Alors qu'on se connaît.
2: Oui, j'aurais préféré à la base,
0: Et puis ensuite, quelles sont tes intentions? On a une auditrice là qui nous dit au 739-21, 75 centimes plus coût du SMS, cela fait penser à Johnny Hallyday avec la fille de son ami. Il faut connaître les intentions de votre ami et laisser faire la vie. Super que votre fille vous l'ait dit, il faut garder le contact avec votre fille à tout prix. Bonne soirée. Et oui.
2: Ouais,
0: tout est dit.
2: Elle a raison. Oui, vu qu'en plus c'est elle qui a assumé elle-même, donc ils auraient pu rester, enfin ça aurait pu être dissimulé sans que je sois au courant.
0: Oui, vous voyez, ça n'a pas.
2: Elle a préféré m'en parler, donc elle est.
0: Attendez, c'est plus compliqué pour lui, hein, quand même. Il est plus âgé, vous connaissez toutes ses histoires, c'est quand même compliqué.
2: Ben, c'est ça, donc je pense que. il n'est pas très cher. Enfin, moi, je connais un peu le personnage, comme on dit. Mmh. Ouais, voilà. Donc, je sais comment il était avec les femmes à la base. Donc, je me dis, maintenant qu'il est avec ma fille, c'est... Enfin, voilà, c'est une petite claque, quoi.
3: Oui, c'est une petite claque, mais encore une fois, c'est, toutes les histoires ne sont pas les mêmes.
2: Oui, après, ouais, oui.
3: Donc, prenez votre courage à deux mains, René, appelez-le, ayez cette crevez l'abcès, comme on dit, voilà, crevez l'abcès avec lui.
2: Ouais, parce que depuis 6 mois, clairement, depuis, enfin pas 6 mois du coup, depuis 4 mois, depuis qu'elle m'a annoncé la chose.
3: Est-ce que vous avez la sensation de perdre cet ami aussi parce qu'il est avec votre fille, comme si vous étiez un peu dépossédé de l'amitié?
2: Oui, il y a un peu de ça aussi, ouais.
3: Oui, mais tout ça, ça se dit. Tout ça, ça se verbalise.
2: Ouais, ouais, mais... Enfin, j'imaginais pas quand même ma fille avec, quoi. C'est pour ça que c'est un peu...
3: Ça, c'est sûr qu'on l'imagine pas, mais... Oui, ça, c'est sûr qu'on l'imagine pas, mais vous devez faire avec ce qui se présente, maintenant.
2: Alors, ouais, maintenant, j'ai pas le choix, donc... Et vu que ça dure depuis maintenant 6 mois... Au début, je pensais, quand elle me l'a dit au bout de 2 mois, je me disais, bon, allez, dans le mois suivant, ça va s'arrêter. Enfin, voilà, c'est, entre guillemets, une connerie. Mais ça continue, donc...
3: Oui. Justement, c'est plutôt une bonne nouvelle que ça continue, non?
2: Ouais.
3: Parce que ce que vous redoutiez, c'est que ça continue pas et qu'il passe de l'une à l'autre. Là, ça continue, ça veut dire que l'amour est en train de se construire, peut-être.
2: Peut-être, ouais. C'est vrai que... Mais c'est dans la tête, c'est quand même compliqué à accepter.
3: Je comprends, mais...
2: Je pensais jamais que...
3: Que ça arriverait.
2: Tu voyais... plus jeune et qui a 19 ans et qui finissent avec un ami à moi après, quoi.
3: C'est certain.
2: C'est quand même dur à accepter. Voilà.
3: Ouais, je peux comprendre. Il a une situation un peu, cet ami, quand même?
2: Ah oui, il y a une situation. Il a une bonne situation aussi, hein. c'est pas ça le problème.
3: Mais si vous êtes ami avec lui depuis 20 ans, c'est qu'il a des qualités tout de même.
2: Ah oui, c'est une bonne personne, je dis pas le contraire, mais il y a tellement de femmes sur Terre que voilà, je pensais jamais que... Voilà, les femmes, elles sont même plus nombreuses sur Terre que les hommes, donc il y a du choix.
3: René, plus vous reculez le moment de lui parler et plus vous cogitez, plus c'est compliqué.
2: Même lui,
3: pour vous.
2: Il essaye même pas de me contacter. Hein. Je pense qu'il est aussi.
3: Il est mal à l'aise, évidemment qu'il est mal à l'aise.
2: Voilà, je pense qu'il se sent mal à l'aise aussi de son côté.
3: C'est une évidence, mais c'est pour ça, faites le premier pas, René. Ça se trouve, ouais. Vous savez, vous allez lever tous vos doutes, toutes vos interrogations, elles vont être
2: levées. Oui, parce que c'est surtout des interrogations, hein, parce que moi, je sais que les femmes avec lui, ça passe, je me dis, même si ça fait 6 mois, je sais pas si c'est fiable.
3: Oui. Moi, je vous suggère une chose, parlez-lui, et vous nous rappelez dans quelques jours, dans quelques semaines, pour nous dire comment s'est passée la conversation. D'accord.
2: Bah écoutez, on peut faire ça. Ouais.
3: On fait ça.
2: Pas de problème.
3: Bah vous savez, moi je suis là le week-end prochain. Donc on peut se donner rendez-vous
2: si
3: le week-end prochain.
2: Je peux essayer de le contacter
3: cette semaine et vendredi. Ouais. Et vendredi, Nicolas note déjà que vous passez à l'antenne vendredi et vous nous dites à moi et aux auditeurs d'Europe 1 bien sûr comment s'est déroulée la conversation.
2: Ouais, bah écoutez, ça peut.
3: Voilà.
2: Bah, le après, j'ai pas de rancœur, hein. C'est juste la situation qui me paraît un peu surnaturelle, voilà.
3: Oui, bah, je comprends, mais vous n'avez pas d'autre choix que de faire avec. Donc, allez lever vos doutes, et puis vous verrez que ça se trouve après, vous serez beaucoup plus tranquille et rassuré aussi sur la suite des événements. De toute façon, vous pouvez pas. Qu'est-ce que vous allez faire? Vous pouvez pas intervenir.
2: Ah non, après, ouais, non, je compte pas intervenir, je suis pas, voilà, j'ai...
3: Donc renouez le lien.
2: Je ne contrôle pas les gens.
3: Voilà, renouez le lien. Voilà, renouez le lien, posez vos questions. Et puis nous, on se parle vendredi prochain.
2: Bah ouais, on peut faire ça, ouais.
3: Voilà. Ah bah attendez, avant qu'on raccroche, je vais vous lire quand même un SMS que je découvre en même temps, oui, que je vous le lis au 739-21. Il n'y a aucune raison pour que la relation entre votre fille et votre ami ne fonctionne pas. Le problème pour vous, c'est que votre ami et vous raisonnez en tant que père, ce qui est normal. Le dialogue est la meilleure des solutions. Voilà, vous voyez, ça va dans le même sens que ce que je vous suggère.
2: Ouais. Oui, non, mais ouais.
3: Donc, on se dit à vendredi, René.
2: Bah écoutez, oui, je recontacterai le standard dans la semaine.
3: Très bien.
2: Vendredi.
3: Très bien. C'est Nicolas qui va vous rappeler, mais on sait qu'on a le rendez-vous.
2: Ou alors vous me rappelez.
3: C'est Nicolas qui va vous rappeler. C'est Nicolas qui va vous rappeler. Et d'ici là, et vous le voyez surtout, pas le téléphone.
2: Oui, bah oui, plus en tête à tête. Hein.
3: Exactement. Merci beaucoup, René, d'être intervenu ce soir dans la libre antenne d'Europe 1. Merci. Au revoir.
2: Bonne soirée à vous. Merci.

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1: Bonsoir Jean-Pierre.
2: Bonsoir Valérie.
1: Merci d'être avec nous sur l'antenne d'Europe 1. De quoi souhaitez-vous nous parler ce soir ?
2: Bien, je ne sais pas si vous vous souvenez, on s'était parlé il y a à peu près presque 2 mois. Je pense que ça va vous rappeler quelque chose, les cris de ma maman la nuit.
1: Ah oui, mais oui, je me souviens très bien de vous. Alors, racontez-nous quand même en une phrase ce pourquoi vous nous aviez appelé à l'époque, parce que moi je m'en souviens, mais les auditeurs peut-être pas. Je me souviens très bien.
2: Je voulais pas insister sur ce point, mais puisque vous me demandez, c'était simplement pour dire que tous mes problèmes, qui se passent la nuit avec des boulimies nocturnes, avec des insomnies, comme par hasard, se passent avant la nuit. Et moi, j'ai été victime de ces cris que j'ai assimilés à un viol. Donc, d'où est venue la peur du viol, la peur de la violence, qui m'a gâché la vie. Je vous l'avais pas dit à l'époque, mais quand même, c'est quand même symptomatique. Le jour de mon mariage, j'ai pensé pratiquement uniquement, au moment où on allait quitter la salle de réunion, le restaurant. On avait 5 kilomètres à faire en voiture et j'ai pensé toute la journée que ma femme allait être violée devant moi au cours de ce parcours de 5 kilomètres. C'est vous dire.
1: Oui, vous avez déclenché la phobie du viol, effectivement, suite aux cris de votre mère toutes les nuits dans votre enfance. Hein. C'était ça qu'on avait évoqué ensemble, effectivement. Oui. Après, vous avez assimilé ces cris à des cris de viol, mais vous n'avez jamais eu la certitude qu'elle ait subi des viols la nuit, ou des... Hein, c'est cela, Norbert, Jean-Pierre, dans mon souvenir.
2: Oui, c'est ça. J'ai jamais eu la certitude, et en même temps, j'allais dire presque peu importe, puisque le mal était fait.
1: Oui, bien sûr, puisque c'est comme ça que vous le vivez, vous.
2: Et voilà, exactement. Oui. Donc ce soir, je voulais élargir un petit peu. Je ne sais pas si vous connaissez le jeu du fakir.
1: Non, pas du tout.
2: Alors c'est un... Il y a quelques 20 ans, on le voyait à la télévision, je ne sais plus pour quelle raison, enfin on le voyait. On lance un palet dans une espèce de trou et... tout le long du parcours, il y a des aiguilles qui font que votre palet tourne à droite, tourne à gauche, et on sait que il va finir par tomber dans le trou qui, on peut le considérer, est la mort. Quant à la naissance du palet, c'est évidemment la naissance. Et je me suis dit que ce palet qui va à droite, à gauche, ce sont les hasards, les circonstances de notre vie, les rencontres de notre vie, qui nous font quelquefois des rencontres malheureuses, quelquefois des rencontres au contraire très très heureuses, et qui font finalement, qui fabriquent un petit peu notre vie.
1: Qui nous constituent en tous les cas. On est constitué de toutes les rencontres que l'on a faites, oui.
2: Ouais. Alors peut-être qu'on peut agir en poussant légèrement un petit peu comme on fait pour le flipper, on pousse un petit peu du côté où on voudrait bien que ça penche, mais... c'est pas toujours de ce côté-là que ça tombe. Alors je voulais évoquer justement les différents parcours très succinctement. Hein. Je vais pas vous raconter toute ma vie, mais...
1: Vous avez quel âge, Jean-Pierre, d'ailleurs, à ce sujet ?
2: J'ai 70 ans.
1: 70 ans, d'accord.
2: Et la première rencontre, en fait, a été justement celle que je vous ai racontée. Hein. C'était les cris de ma mère toutes les nuits. Je dis on parce qu'on les a subis en même temps que mon frère jumeau, puisqu'on était jumeaux, en les considérant d'une façon différente. Mon frère a été peut-être moins impacté que moi. Lui, c'était simplement la peur du bruit, enfin simplement une horrible peur du bruit.
1: Une phobie aussi pour lui. Vous êtes tous les deux devenus phobiques, vous du viol et lui du bruit.
2: Ouais.
1: Parce que vous avez assimilé ça à des viols successifs, et lui c'était juste le bruit qui l'a impacté, effectivement. Mais vous l'avez traité ou pas, Jean-Pierre, en thérapie quand même ?
2: Pas bien.
1: Maltraité.
2: Ouais, maltraité parce que j'ai le sentiment que je m'arrêtais à chaque fois que j'envisageais une sortie que je j'avais peur du bonheur, j'ai toujours eu peur du bonheur, et en fait, à chaque fois que le bonheur s'envisageait, je prenais peur et je préférais arrêter.
1: Fuir. Ouais. Avant qu'il ne se sauve.
2: Oui.
1: C'est une protection, hein. C'est une protection que vous mettiez en place, en tout cas que vous aviez mis en place sans doute plus jeune et qui restait active.

0: idée. Imaginez que entre le spectacle à Paris et Évreux, j'habite à Évreux, il va se passer quelque chose. C'est-à-dire qu'on va m'agresser, il va y avoir un viol. Ou... Par contre, le jour du spectacle, je vis les choses normalement. Mais par contre, pour les envisager, je ne les envisage pas du tout d'une bonne façon.
1: Ah, et votre anticipation est toujours dramatique.
0: Oui, tout à fait. Ouais. Et la réalité, heureusement, est plus heureuse.
1: Oui, et en dépit, vous avez 70 ans, vous vivez avec cela depuis toujours. En dépit du fait que ça ne se... que, évidemment, tant mieux, rien de grave ne se soit passé, vous continuez de nourrir cette peur. Ce qui prouve bien que c'est une partie émotionnelle d'enfant, hein.
0: Tout à fait.
1: Oui. Et vous n'osez pas vous en débarrasser.
0: Oui.
1: De quoi vous avez peur en vous en débarrassant ?
0: Du bonheur, de la culpabilité d'être heureux, parce que j'ai tendance à me l'interdire. Le bonheur pour moi, c'est, voilà, je vais le payer quelque part.
1: Par loyauté avec votre mère ?
0: Ouais.
1: Vous pensez qu'elle a été vraiment malheureuse, votre mère ? Vous en êtes sûr ?
0: Oui. Oui, elle était malheureuse parce que, bon, il y avait ses cris, mais il y avait aussi sa très mauvaise entente avec son mari. Ils se sont déversés des tonnes de mots haineux que l'on entendait tous les soirs. C'était assez catastrophique.
1: Son mari, qui était votre père ?
0: Oui, oui.
1: Ah, vous l'appelez son mari ? Et vous dites pas notre père.
0: Ah oui, c'est pas fait attention.
1: Oui. Oui.
0: Mais ce que je voulais dire, parce que je voulais avoir un propos beaucoup plus... heureusement, il y a eu d'autres rencontres, et des rencontres riches et agréables. Ce qui fait qu'aujourd'hui, je peux dire que j'ai pas raté ma vie, bien au contraire. J'ai pas d'empêchement. Puisque la seconde rencontre a été une rencontre avec la musique, et la chanson en particulier, où... Dès l'âge de 10 ans, à peu près, j'écoutais des chansons relativement sérieuses pour mon âge. C'était des chansons d'amour triste, forcément, puisque mes parents ne s'entendaient pas. Mais j'ai développé cet amour incroyable pour la chanson qui, aujourd'hui, me permet d'avoir une émotion que aucune autre activité ne me permet d'avoir. J'ai une émotion vis-à-vis d'une chanson qui est assez extraordinaire.
1: Comme laquelle, par exemple ?
0: Comme quelle chanson ?
1: Oui.
0: Par exemple, Les Passantes, la chanson du poème d'Antoine Paul et la musique de Georges Brassens. C'est une bonne transition parce que je voulais parler de la troisième rencontre qui a été Georges Brassens, qui a été quelqu'un de... et qui est toujours quelqu'un d'important dans ma vie.
1: De déterminant ?
0: Ah oui, oui.
1: En quoi, Jean-Pierre ?
0: Eh bien écoutez, je l'ai rencontré, alors justement je l'ai rencontré dans les couloirs d'Europe 1.
1: Ah, oh ben alors, là, nous, oui. Alors là nous on est contents, quand on était rue François 1er.
0: Oui, oui, rue François 1er, il y avait une émission qui était privée mais on ne le savait pas, donc on était une centaine à peu près à faire la queue le long du trottoir de la rue François 1er. Et on vient nous annoncer, la productrice de l'émission vient nous annoncer que l'émission n'étant pas publique, rentrez chez vous. Sauf que nous, on était inconditionnels, puis on n'était plus qu'une dizaine à rester. On s'est dit, après tout, on tente notre chance. Donc j'ai pris la parole en disant, écoutez, on est 10, demandez-lui, on ne sait jamais. Donc elle lui a demandé et il a été d'accord. Et c'était une émission où les artistes venaient chanter des chansons de Brassens.
1: Qui était le présentateur ? Qui était le présentateur, Jean-Pierre ?
0: Oh, je ne me rappelle plus.
1: D'accord.
0: Je ne me rappelle plus du tout. Plus du tout. Et donc, à la fin du spectacle, on s'est retrouvés, alors je ne sais pas par quel heureux hasard, on s'est retrouvés l'un en face de l'autre avec un monsieur de la sécurité qui nous séparait. Et Brassens, me voyant, a bien vu que je voulais lui parler, donc il a demandé à cet agent de la sécurité de bien vouloir me laisser passer. Et là, il s'est passé un truc extraordinaire. 1 minute 30, peut-être que je n'oublierai jamais, il a mis sa grosse mimine dans ma petite main. Je l'ai regardé avec les yeux de l'amour et très très ému. Et il m'a dit des choses très simples. C'est ce qui m'a beaucoup touché, c'est que je lui ai dit, écoutez, monsieur Brassens, je voulais simplement vous remercier pour tout le bonheur que vous m'avez donné en écoutant vos chansons.

0: m'a simplement dit, mais vous ne pouvez pas savoir ce que ça me fait plaisir, ce que vous me dites. Ça me touche énormément. Et j'ai senti, alors certainement à tort, mais tant pis, j'ai senti quand même que quelque chose s'est passé entre lui et moi, et je ne suis pas persuadé, je suis persuadé de rien, mais je me dis peut-être que si je lui avais demandé de finir la soirée, il faisait un enregistrement du Grand Échiquier avec Chancel, je me demande s'il ne m'aurait pas dit de venir. Mais bon, ça, je ne le saurais jamais, et c'est peut-être complètement faux, mais tant pis.
1: Mais pourquoi vous dites à tort? Peut-être que sur l'instant, il s'est passé quelque chose vraiment de cœur à cœur avec Georges Brassens.
0: Ah oui, ah, je crois, je le crois, franchement, franchement.
1: Vous aviez quel âge à ce moment-là, Jean-Pierre?
0: J'avais 18 ans.
1: Alors, qu'est-ce que ça a changé d'avoir eu cet échange de grande qualité avec un homme comme Georges Brassens qui vous avait un peu comme Roland Pérez avec Sylvie Vartan d'ailleurs, hein, pour ceux pour les personnes qui ont vu le film de Roland ou qui ont lu son livre Dieu ma mère et Sylvie Vartan, c'est la même histoire avec Sylvie Vartan, sauf qu'ensuite il est devenu ami avec Sylvie. Mais qu'est-ce que ça a changé dans votre vie, cet instant où vous croisez la personne dont vous avez écouté les chansons, ces chansons qui vous ont d'une certaine manière sauvé?
0: Oui, alors, on aurait pu penser que ça aurait un petit peu banalisé les choses. Et au contraire, je l'ai encore aimé davantage parce que j'ai tellement aimé son humilité et tellement aimé sa simplicité par rapport à d'autres beaucoup moins connus, beaucoup moins talentueux et qui se prennent pour ce qu'ils ne sont pas. Et ce monsieur Brassens avait une sincérité dans le regard. C'est évident, c'est évident. Et la beauté des textes de Brassens est assez extraordinaire. Il avait une culture. Il faisait référence à des poètes du passé. François Villon, Aragon, enfin, et j'en passe. Paul Fort. Et il avait une qualité de texte mais incroyable, incroyable. Et je me demande d'ailleurs si les intellectuels n'auraient pas préféré un Brassens écrivain. En se disant peut-être que Brassens, il fait de la chansonnette, oui, c'est un peu populaire, c'est de la chansonnette. Mais moi je dis heureusement qu'il a fait de la chanson parce que ça l'a rendu davantage populaire et près des gens.
1: Moi, je vous suis sur les deux voies, mais un ami très cher me faisait connaître justement les textes de Brassens récemment.
0: Oui.
1: Et effectivement, j'ai vu en lui le poète qui m'avait échappé en écoutant vaguement ses chansons. Pour illustrer ce que vous êtes en train de nous dire ce soir. Oui.
0: Pardon. Je peux vous donner un exemple. Il y a une chanson qui s'appelle Histoire de faussaire. Il y a plein de chansons de Brassens qu'on n'entend jamais, parce qu'on entend toujours les mêmes. C'est un petit peu dommage. Puis il y a tellement de belles chansons qu'on n'écoute jamais, mais c'est un trésor. Et il y a une chanson qui s'appelle Histoire de faussaire, où il raconte qu'il va rencontrer une femme chez qui tout est faux. Elle est fausse, elle est habillée de fausses dentelles, son jardin est en pelouse synthétique, sa cheminée est fausse, et alors pour dire que même son piano est faux, il dit « avec des touches ne devant pas leur ivoire aux éléphants ». Comment on peut trouver cette métaphore? C'est magnifique.
1: Oui.
0: Il a aussi fait une chanson sur le sexe de la femme, mais vraiment quand je dis le sexe de la femme, c'est-à-dire non pas la féminité, mais le sexe de la femme. Voilà. Et avec une poésie sur ce sujet scabreux, il en fait une merveille. Ça s'appelle Le Blason. Je vous l'invite à
1: l'écouter,
0: à découvrir cette chanson.
1: Alors, après la rencontre de Brassens, qui a été...
0: Alors après, il y a eu une cinquième rencontre qui a été la musique, le théâtre. Le théâtre où j'ai réussi, en étant un autre personnage, en jouant un autre personnage, à pouvoir me dessert de mes liens, peut-être. Et j'ai adoré ça, et je continue à en faire des troupes de théâtre, et actuellement on joue Molière, c'est une merveille de jouer Molière, enfin voilà, ça m'a beaucoup, beaucoup...
1: désinhibé.
0: Ah bien, oui, tout à fait.
1: Quand vous dites me défaire de mes liens, vous voulez dire des liens à vous-même, qui vous entravaient ou des liens aux autres?
0: Non, je pensais aux miens.
1: À la timidité, par exemple? Manque d'estime de vous? Ne pas oser, alors, par exemple?
0: Alors, je vais le dire d'une façon différente. J'ai jamais... on ne m'a jamais... J'étais moyen, partout. Ça veut dire que on ne disait pas de mal, mais on ne disait jamais de bien. Je passais inaperçu. Oui, passable. Jamais de compliments. D'abord, je n'étais pas très doué pour le manuel au niveau de la scolarité. Bon, bah, c'était 10, 11, enfin, on n'entendait pas parler de moi. Et un jour, quand j'ai commencé à chanter, parce que j'ai aussi chanté, et quand je me suis mis à jouer du théâtre, enfin, je me disais, mais peut-être que je suis devant des gens qui ne savent pas faire ce que je fais. Alors là, j'ai eu envie des projecteurs, j'ai eu envie de la lumière sur moi, et j'ai l'honnêteté de le reconnaître. Je suis très cabot, c'est un peu ma revanche. Voilà.
1: Vous existez.
0: Je suis là.
1: Vous existez. Oui.
0: Ouais. Ouais, tout à fait.
1: Et vous comptez pour le public, en tous les cas. Votre public.
0: Oui.
1: Votre frère jumeau, bah c'est toujours intéressant quand on a un jumeau. Ouais. Est-ce qu'il a vécu les choses un peu comme vous, ou au contraire, il est beaucoup plus exubérant, plus extraverti?
0: Ah non, il est beaucoup plus introverti.
1: Ah, des deux, vous le plus extraverti,
0: ah, oui.
1: Alors que, bon, maintenant vous avez le théâtre et la chanson qui vous ont donné cette possibilité de sortir de vous, hein, de prendre sur vous. Bah lui, il est plus introverti, votre frère jumeau.
0: Ouais, mon frère, je dirais qu'il a une vie un petit peu linéaire, un trait droit. Et moi, je suis fait de montagnes russes avec des grands trous, des grandes blessures, mais aussi des grands bonheurs. Et moi, j'ai tendance à préférer cette vie-là.
1: Et aujourd'hui, aujourd'hui, vous êtes dans un haut ou dans un bas en ce moment de votre vie?
0: Difficile à dire parce que j'ai eu j'ai attrapé un cancer là, de la langue au mois de juillet, donc c'est un peu difficile. Et en même temps, il y a toujours cette chanson, il y a toujours le théâtre, donc ça dépend des moments. Et puis aussi, je voulais en parler parce que j'avais pas eu l'occasion de le faire quand on s'était parlé la première fois, mais je souhaitais avoir l'auditoire de la Libre Antenne pour peut-être demander une amitié, demander à ce que les soirées d'hiver soient moins longues en connaissant des personnes, en leur donnant mes coordonnées. J'aimerais beaucoup ça.
1: Vous habitez dans quelle région, Jean-Pierre?
0: J'habite à côté d'Évreux.
1: À côté d'Évreux, vous nous l'avez dit tout à l'heure. Oui, donc vous êtes toujours à côté d'Évreux. On va lancer l'appel. Vous cherchez des amis, hein. Vous êtes marié?
0: Alors, je suis divorcé.
1: D'accord. Vous avez des enfants?
0: Ouais, j'ai deux enfants, une fille de 35 ans, un garçon de 32 ans.
1: Et vous êtes grand-père?
0: Oui, de petits-enfants, garçon-fille de ma fille.
1: Vous êtes proche de vos enfants?
0: Mes enfants, oui, je les aime beaucoup, je pense qu'ils m'aiment. Mais disons qu'on va dire qu'ils se protègent beaucoup de moi parce qu'ils ont toujours connu un papa un peu fragile. Donc, je sens bien qu'ils se protègent en évitant de demander comment ça va, de peur que je leur. Alors que j'estime que je les. Même quand ça va pas, je leur dis que ça va très bien. Mais je sens qu'ils se protègent. Et bon.
1: Vous pensez que. Ils vous ont senti fragile tout au long de leur vie sans vraiment le savoir? Vous les avez un peu parentalisés, vos enfants, à un moment donné de votre vie? Aujourd'hui, vous avez peut-être, parce que vous êtes très lucide, donc aujourd'hui vous faites attention à ne pas vous épancher, mais est-ce que ça a été le cas tout au long de votre vie, où vous les avez pas assez protégés selon vous quand ils étaient plus jeunes?
0: Ouais, non, je les ai pas assez protégés. À un moment donné, quand je me suis séparé de leur maman, là, je ne les ai pas protégés. Je m'en veux beaucoup de ne pas l'avoir fait.
1: C'est vous qui êtes parti?
0: En fait, oui, je préfère. je vais, si on parle de ça, je vais revenir vers des choses pas très agréables, alors que je voulais parler que de...
1: Ah, c'est vous qui choisissez. Vous savez qu'Europe 1 est une antenne libre, une radio libre, oui. Et l'émission porte bien son nom. C'est le troisième fois que je vais dire libre dans la même phrase, c'est la libre antenne. Donc vous nous dites ce que vous souhaitez, Jean-Pierre.
0: Ouais.
1: Et vous ne nous dites pas ce que vous souhaitez également. C'est vraiment vous qui choisissez.
0: Si vous voulez, ce que je veux dire, c'est que bon, je vis des moments difficiles parce que les nuits sont compliquées avec des insomnies, quelquefois complètes. C'est-à-dire, je ne dors pas. Et des levées qui sont 20, 30 fois dans la nuit, et des passages devant le frigo, et la boulimie nocturne, enfin voilà.
1: Et ça, c'est pareil. Vous n'avez pas choisi de travailler ça en thérapie, la boulimie nocturne, qui va avec les cris de votre mère, d'ailleurs. Oui.
0: C'est marrant ce que vous me dites, parce que vous me dites travailler, et j'ai jamais su ce que ça voulait dire, travailler en psycho, en psy. Je ne sais pas ce que ça veut dire.
1: Aller le visiter, je vais vous le dire autrement. Quand c'est comme travailler la terre en sculpture. Voilà, on la malaxe, on enlève des morceaux, on en rajoute d'autres, on remalaxe, on mélange. Bon, c'est la même chose. Aller travailler quelque chose en thérapie, c'est aller voir, aller visiter cette zone et cette partie de votre histoire. Vous n'êtes pas devenu boulimique la nuit par hasard. Bon, vous en plus, c'est très lié à ce qui s'est passé avec votre mère. Oui. Moi, vous le savez, puisqu'on s'est déjà parlé, les auditeurs le savent parce qu'ils nous écoutent, et un grand, grand merci à eux d'être de plus en plus nombreux à le faire. Moi, je suis praticienne en EMDR. Vos traumas, ils sont clairement identifiés. Pourquoi ne pas tenter aujourd'hui, à 70 ans, alors que vous avez du temps devant vous, d'aller voir bien accompagné, bien contenu par un thérapeute?
0: Oui, je dis pas non. Je dis pas non, il faudrait peut-être... alors c'est peut-être pour ça que je demande de l'aide et demande de l'amitié ou de l'amour, parce qu'après tout, je ne recule pas non plus devant,
1: devant l'amour
0: qui se présente.
1: Oui.
0: Ouais. Mais j'ai peut-être besoin de... C'est peut-être une fausse aide, enfin... disons quelque chose qui me motiverait davantage à aller consulter un psy. Ouais.
1: Mais peut-être que si vous résolviez ces névroses ou ces traumas, si vous arriviez à justement les comprendre et les transformer, puisque rien ne se perd, tout se transforme, vous seriez plus à même de rencontrer quelqu'un dans votre vie et de vivre une vie équilibrée. C'était pas l'objectif, hein, vous le savez.
0: Non, mais c'est, hein. Je le dis,
1: voilà, j'entends. Parce que là, quand on vous entend, j'entends bien que c'est plus facile quand on est deux, ou quand on a le levier de l'amour, ou quand on tombe amoureux, ça donne des ailes.
0: Ouais,
1: mais
0: ouais.
1: Ça n'empêche pas les choses qu'on a réglées. Sinon, on va chercher en l'autre un soutien. Parfois, on peut le voir avec plusieurs termes, un soutien, un médicament, un thérapeute, quelqu'un qui vient compenser ce que vous faites avec la nourriture la nuit. Et donc c'est pas juste pour l'autre, c'est pas juste pour vous.
0: Alors, peut-être ce qui m'a un petit peu contrarié dans les différentes je fais des psychothérapies, des psychanalyses, des psychiatres, des psychologues, enfin j'ai fait de la, comment on appelle ça, quand on vous...
1: De l'hypnose.
0: Oui, merci. Ouais. Je me suis aperçu que quand il s'agissait de viol, de sexe, que les psys étaient très intéressés par ça, et je me demande si on n'est pas passé à côté d'autre chose. C'est-à-dire qu'on s'est focalisé là-dessus. Alors c'est vrai que c'était très important, c'était un traumatisme important, mais est-ce qu'on n'a pas oublié certaines choses d'autres?
1: Ben, ça dépend combien de temps vous avez vu les thérapeutes que vous avez vus au fil de votre vie, Jean-Pierre.
0: Oh, j'en ai vu beaucoup, mais pas longtemps. Longtemps, c'était quelques...
1: Donc c'est une errance thérapeutique.
0: Exactement.
1: Voilà. Comme vous l'avez très bien dit, d'ailleurs, je m'arrête au moment où ça peut devenir intéressant.
0: Exactement.
1: Parce que finalement, j'ai peut-être pas envie de me débarrasser de ça. Parce que ce truc-là dont vous voulez pas vous débarrasser, veut peut-être quelque chose de positif pour vous, c'est même sûr et certain d'ailleurs, hein, parce que même les choses négatives qu'on a en nous veulent quelque chose de positif pour nous, hein. Le cerveau est extrêmement bien fait. Mais on voit bien que vous n'avez pas envie de vous de transformer. Sinon, vous auriez poursuivi avec la bonne personne que vous auriez trouvée au fil de vos pérégrinations. Et en général, ça dit quelque chose de la personne quand elle a vu plusieurs psys, hein, et qu'elle n'a été au bout d'aucune thérapie.
0: Mais en même temps, même quand j'ai passé des nuits épouvantables, je me réveille le matin en me disant « Je suis privilégié, il y a des gens qui vivent des choses beaucoup plus dures que moi. Je n'ai pas de rancune vis-à-vis de la nuit, aucune rancune. »
1: Bah tant mieux, c'est déjà ça de gagner, j'ai envie de vous dire. Vous vous réveillez pas dans l'amertume et dans l'aigreur.
0: Ah, pas du tout.
1: Tant mieux, mais utilisez cette énergie de reconnaissance et de gratitude du matin pour vous apporter encore plus de gratitude à vous-même en allant, une bonne fois pour toutes, vous débarrasser de la boulimie, de la peur. Voilà. Après, on a la sensation de vivre des choses quand on vit des choses comme ça. Mais on les vit pas. C'est une illusion.
0: Et quand vous me dites ça, j'ai l'impression que vous me parlez de quelque chose d'inatteignable que j'ai vécu toute ma vie avec ça. Je le connais bien. L'incertitude fait toujours un peu peur par rapport à ce qu'on connaît, même si c'est désagréable. Mais pourquoi pas.
1: L'insécurité surtout. Mais je vous dis ça dans l'optique de rencontrer quelqu'un. Parce que de fait, vous allez faire porter à cette personne, d'une manière ou d'une autre, consciemment ou inconsciemment, bon, vous êtes très conscient des choses, mais même si vous partagez pas, même si vous vous taisez, mais au début, vous allez forcément raconter votre parcours de vie. Et quand vous allez aller justement à Paris, à l'opéra, par exemple, comme vous le disiez tout à l'heure, ou au théâtre, forcément, vous allez avoir peur. Forcément, cette peur, elle va se ressentir. Mais la personne qui est à côté de vous, elle va pas avoir envie de ressentir cette peur. À un moment donné, elle va vous dire « Sois au présent, essaye d'être plus léger. » C'est de ça dont on a envie, surtout à 70 ans.
0: Oui, vous avez raison.
1: Donc alléger les bagages autant que possible avant la rencontre. C'est quand même plus sympa.
0: Oui.
1: Pour vous et pour l'autre.
0: Oui. Par contre, par rapport à une éventuelle rencontre et même à une amitié... je voudrais dire que je ne suis pas du tout centré sur mes propres difficultés. Une de mes passions, c'est l'homme, l'humain. Je suis peut-être un des rares, mais je crois pas, on est quand même plusieurs à avoir encore espoir en l'humanité. Moi, je pense que la plupart des gens sont des gens gentils. Contrairement à ce qu'on pense, les gens méchants dont on parle souvent dans les actualités, c'est un nombre qu'il faut pas oublier, mais c'est quantité négligeable par rapport aux gens qui sont des gens bien, franchement.
1: En tout cas, vous êtes au bon endroit parce que la communauté de la Libre Antenne est une communauté extrêmement bienveillante. Vous êtes au bon endroit. Je vais juste lancer l'appel à l'amitié. Ou à l'amour, pour Jean-Pierre, qui habite à Évreux, qui a une grande profondeur, qui s'intéresse, qui est très curieux d'autrui et du fonctionnement humain. Vous adorez chanter, vous adorez aller au théâtre, j'imagine, puisque vous en faites.
0: Oui, bien
1: et vous,
0: sûr.
1: Voilà, vous faites du théâtre. Vous êtes curieux de tout, vous avez deux grands-enfants, vous êtes grand-père, mais vous avez du temps, visiblement. Et vous êtes donc en quête pour cette fin d'année, souvent, parce que les gens se sentent encore plus seuls les fins d'année, de fait, d'amitié ou d'amour. Voilà, d'amitié et plus si affinité, comme on dit. Oui, dites-moi.
0: Une chose importante, au niveau de la distance, je ne paye pas le train, parce que je suis un ancien agent de la SNCF. Donc c'est pas neutre, je peux me déplacer facilement.
1: Ah bah ça c'est un plus. Donc sur tout le territoire français, Jean-Pierre est prêt à rencontrer des amis. Voilà, parce qu'il peut bouger.
0: Même européen, parce que je paye la moitié des tarifs.
1: Ah bah même en Europe, pour ceux qui nous écoutent au-delà de nos frontières. Alors là vraiment...
0: Non, je vais me contenter de la France quand même.
1: Oui, oui. Bah écoutez, en tout cas, si on a des numéros de téléphone pour vous, bien sûr qu'on vous les donne comme on le fait à chaque fois, Jean-Pierre.
0: Oui. Merci. Valérie, oui. On s'était, enfin, je vous avais promis quelque chose et j'ai tendance à tenir mes promesses, mais vous ne devez pas vous en souvenir. Je vous avais dit la prochaine fois qu'on se parlera, je vous chanterai quelque chose.
1: Ah, alors moi j'adore les surprises.
0: Et donc on y est.
1: Alors je vous écoute, on vous écoute tous.
0: Alors, je vais même me permettre de vous demander, j'ai 4 ou 5 chansons devant moi, et vous allez pouvoir choisir celle que vous avez envie d'entendre.
1: Quel cadeau, alors.
0: Alors, c'est « Dis quand reviendras-tu » de Barbara.
1: Oui.
0: « Les passantes » Antoine-Paul Brassens. « Le baiser » d'Alain Souchon. Et « Brel, quand on n'a que l'amour ».
1: Moi, c'est Brel. Voilà.
0: C'est Brel ?
1: Ah, moi, c'est Brel.
0: Alors,
1: on y va,
0: je pose mon téléphone.
1: Oui.
0: Je prends ma guitare.
1: Oui.
0: Et
1: oh, on a ma guitare. Cadeau.
0: Comment ?
1: Grand cadeau, oui. On a même la guitare. Ouais. Et on vous écoute attentivement sur l'antenne d'Europe 1 ce soir, dans la libre antenne.
0: Pour Valérie, pour tous les auditeurs. Voilà. Je vais chercher ma guitare qui est pas loin, mais enfin, il faut quand même que j'aille la chercher.
1: Alors, allez-y, Jean-Pierre. Allez-y. Et donc, chers auditeurs, eh bien voilà, nous avons un numéro de téléphone pour Jean-Pierre. Le numéro... alors, elle ne me donne pas son nom, son prénom. Jean-Pierre, j'étais en train de dire qu'au 739-21, 3 fois 75 centimes plus coût du SMS, on a un numéro de téléphone pour vous. Une femme de 65 ans, qui est une femme atypique, qui aime rire, qui habite Évreux. Et qui est très humaine. Alors ça, c'est encore plus cadeau, vous voyez. Donc Nicolas vous donnera le contact, évidemment, hors antenne, après votre chanson que nous écoutons attentivement.
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0: Jean-Pierre, bravo, bravo, bravo, bravo. Et merci beaucoup, beaucoup de ce cadeau.
1: De rien, de rien.
0: Et nous avons Edwige qui laisse aussi son numéro de téléphone pour vous. Donc nous en avons au moins deux au 739-21 et je vois que Nicolas est au téléphone, donc vous allez en avoir un petit peu plus. Et j'espère vraiment de tout cœur. Vous allez être en famille pour les fêtes de fin d'année ?
1: Ouais, je vais être chez mes enfants.
0: D'accord, vous êtes chez vos enfants. Mmh. Eh bien, j'espère que pour la nouvelle année, vous pourrez rencontrer des femmes rencontrées par la Libre Antenne. Et bien sûr, dans ces cas-là, je vous donne rendez-vous, on dit jamais 203, pour une intervention sur l'antenne d'Europe 1, vous nous raconterez peut-être cette nouvelle histoire d'amour ou cette nouvelle histoire d'amitié. Et Yvette nous dit au 739-21, justesse et belle voix, un grand bravo à Jean-Pierre.
1: Merci beaucoup.
0: Donc merci de ce cadeau de fin d'année pour nous tous. Moi je vous souhaite vraiment le meilleur Jean-Pierre et je vous dis à très bientôt. Et réfléchissez quand même sur la thérapie.
1: Oui, promis.
0: Promis. Voilà.
1: Vous êtes adorable.
0: Merci à vous, merci.
1: Et puis je voulais le dire en préambule et puis je l'ai pas fait mais c'est pas bien. Je pense aussi à tous ces gens de la Libre Antenne, toute cette famille qui existe, et tous les gens qui n'appellent jamais parce que ils sont peut-être trop malheureux, parce qu'ils n'arrivent pas à prendre le téléphone, mais on les oublie pas, quoi. Ils sont là et
0: bien sûr,
1: voilà.
0: C'est aussi pour eux qu'on fait cette émission. On a Claudie qui laisse son numéro. Déjà trois numéros, voilà. Et puis après, s'il y a des amitiés qui se créent, vous pouvez aussi élargir. Hein, voilà, parce que c'est important le lien dans ce monde, c'est important.
1: Absolument.
0: Merci Jean-Pierre, prenez bien soin de vous.
1: De rien.
0: À bientôt.
1: Merci,
0: à bientôt. Au revoir. Merci de votre fidélité à l'antenne d'Europe 1 et à la Libre Antenne. On se retrouve lundi dès 22h15. D'ici là, prenez soin de vous, des autres et du monde. Au carillon d'Europe 1, il est 1h du matin. Tout de suite, vous avez rendez-vous avec les programmes de la nuit.
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3: Un paysage à la fois désolé et banal. Un lieu où l'on passe mille fois dans sa vie et qui vous paraît sans intérêt. C'est là pourtant qu'a eu lieu le crime. Un metteur en scène américain du temps du noir et blanc en aurait sûrement fait le cadre d'un beau suspense. Sous la caméra, dans l'obscurité, sous le faisceau des phares qui s'annoncent là-bas derrière les arbres et qui vont déboucher bientôt dans notre champ de vision, cette petite route française se transfigure et s'emplit de mystère. Oui, décidément, cela serait un bon point de départ pour un film policier. Et les personnages aussi. Ce gros homme au triple menton, dont on se demande comment il arrive à glisser son embonpoint remarquable derrière un volant, ce gros homme au passé mystérieux qui vit dans son petit magasin mal rasé et pas lavé et qui se fait photographier dans son beau complet avec une pochette voyante, sa figure de lune couronnée d'un borsalino aux bords impeccables. Voilà une silhouette intéressante. Et cette jeune femme, trop jolie pour lui, qui court dans la forêt en portant son bébé dans une couverture, n'est-elle pas aussi digne de captiver les spectateurs ? Grégory Franck nous invite à les voir vivre, souffrir et mourir.

0: Il était 10h30, enfin 22h30, monsieur le commissaire, lorsque j'ai entendu frapper. Monsieur Charal essaie de circonstancier au mieux son témoignage, comme il pense devoir le faire, afin de le rendre clair aux policiers. Monsieur Charal, c'est le fermier des Soyères, un lieu-dit non loin du Collet d'Oisieux. Bon, vous me direz que ces noms-là ne vous sont peut-être pas très familiers. Sachez alors que tout cela se situe à peu de distance du mont Pilat, non loin de Saint-Étienne. Et monsieur Charal est l'un des premiers témoins entendus par le commissaire principal Chalon, chef adjoint de la 2e brigade mobile judiciaire. Témoignage intéressant mais bref. Oui. Il était 22h30, quelqu'un a frappé à la porte de la grange. On a frappé à toute volée. Et puis, j'ai entendu une voix de femme qui criait « Aidez-moi, aidez-moi! Mon mari vient d'être tué !» Alors, j'ai ouvert les volets pour essayer d'y voir quelque chose, mais il faisait tellement noir, j'ai aperçu une silhouette, quelqu'un qui portait un paquet blanc. Et j'ai tout de suite pensé à une femme avec son gosse dans les bras. Je me suis dit « Tiens, il y a encore eu un accident là-haut, au grand tournant. » Oh, vous savez, c'est déjà arrivé plusieurs fois, monsieur le commissaire. La route est mauvaise. Ma maison est à peu près le seul endroit où l'on puisse trouver de l'aide dans les environs. Enfin bref, le temps que je descende, que j'aille jusqu'à la route, la femme avait disparu. J'ai vu juste les feux arrière d'une voiture qui démarrait en faisant grincer ses pneus. Le fermier n'a rien de plus à dire. On fait alors entrer le second témoin, monsieur Rivori, l'hôtelier du plateau des Trois Dents au col de Léon. C'est lui, le conducteur de l'automobile, aux pneus qui crissent. J'ai vu cette dame surgir du chemin de la ferme. Elle s'est mise au milieu de la route et m'a fait des grands signes. Alors j'ai freiné sur place. Elle s'est engouffrée à côté de moi. Elle était toute retournée. Et elle serrait contre elle son bébé, enveloppé dans un burnous blanc. Elle m'a dit qu'un malheur était arrivé, que son mari était mort, qu'il fallait faire quelque chose. Alors j'ai roulé jusque chez mon confrère, l'hôtelier Guérin, 2 kilomètres avant Pélussin, et c'est de là que j'ai appelé les gendarmes. Ils sont arrivés très vite. Fin du deuxième témoignage. Le commissaire Chalon se tourne vers son adjoint Meyer. Il lui fait signe d'entrouvrir la porte. On aperçoit alors dans la pièce voisine une jeune femme effondrée dans un fauteuil, le regard perdu dans le vague. Elle s'est reprise un peu, demande Chalon. Bouf, pas plus que ça, fait Meyer avec une grimace. Tant pis, il faut que je l'interroge maintenant. Chalon passe à côté, la jeune femme sursaute. Bon, madame, je sais parfaitement ce que cela peut avoir de pénible pour vous, mais je vais vous demander de me raconter ce qui s'est passé. Mais je l'ai déjà dit aux gendarmes cette nuit. Vous êtes à la police ici. Ah bon? Alors voilà, nous sommes allés dîner hier soir avec mon mari à l'auberge du Collet. Nous avions emmené ma fille. Quel âge a-t-elle, madame ? 4 mois. Nous avions repris la voiture pour rentrer au péage du Roussillon, nous habitons. En route, je me suis senti un petit peu barbouillé et j'ai demandé à Jo de s'arrêter. Je suis descendu sur la route avec la petite dans mes bras. L'air frais m'a fait du bien. J'ai marché doucement en remontant vers le col. Vous êtes allé loin? Oh, 20, 30 mètres, pas plus. En marchant, j'ai vu des phares qui éclairaient derrière le tournant. Alors je me suis mis sur le bord. Une voiture est passée assez vite. Une seconde est arrivée juste après et m'a croisé un peu plus lentement. J'ai continué à marcher et puis tout d'un coup, j'ai entendu 3 coups de feu derrière moi. Je me suis retourné. La deuxième voiture était arrêtée à la hauteur de la traction de mon mari. Un homme est remonté à bord, a claqué la portière, et il a démarré brutalement. J'ai couru vers la traction, mon mari était renversé sur les coussins, il saignait beaucoup. J'ai tout de suite compris qu'il était mort. Est-ce que vous pouvez me donner quelques précisions sur cette... deuxième voiture. Ouf. Vous savez, tout cela a été si vite. Dans quelle direction est-elle repartie? Mais vers le bas? Vers la vallée? Quelle marque de voiture? Je sais plus. Une 203 peut-être, oui. Une 203 de couleur claire. Et le conducteur ? Il était grand. Oui, grand. C'est tout ce que je peux dire. Commissaire Chalon retrouve ses collaborateurs. Bon. Mes enfants n'ont déjà pas grand-chose à se mettre sous la dent, mais à chaque heure qui passe, les indices s'effilochent. Alors on fonce, Vincent, à l'hôpital de Pélussin pour les résultats de l'autopsie. Mais hier, à l'auberge où ils ont dîné, je veux tous les détails. Coup d'air, avec moi, direction le lieu du crime. Et prends ton adjoint avec toi. L'adjoint, entre guillemets, de coup d'air, c'est le chien, Aras 5. Un crack dans sa spécialité, un précieux auxiliaire de police, capable de vous renifler une piste après deux jours et une chute de neige. Le lieu du crime, c'est le site appelé le Grand Tournant. Un large virage au milieu de la forêt de pins. Depuis la veille au soir, les gendarmes de Pélussin montent la garde autour de l'automobile dont les coussins avant portent une large tache de sang. L'adjoint à quatre pattes a beau faire donner son flair au maximum, tourner et retourner dans le sous-bois, il ne trouve rien. Que cherchent d'ailleurs les enquêteurs ? D'abord, à tout hasard, on peut toujours rêver, l'arme du crime. Mais ne soyons pas trop exigeants, et si ce brave chien pouvait nous dénicher dans les taillis alentours l'un des deux portefeuilles de la victime, ça ne serait déjà pas si mal, étant donné la précipitation de l'assassin, il y a peut-être laissé ses empreintes. Je sens que quelque chose vous paraît anormal dans ce que je viens de dire, oui. Oui, j'ai parlé effectivement de l'un des deux portefeuilles. C'est parce que Johanny Carré, le mort de cette nuit, portait bien deux portefeuilles sur lui. Alors c'est une vieille habitude que conservent de nombreux maquignons, les bouchers, les charcutiers aussi. Et comme Johanny Carré avait sa principale activité dans la charcuterie, il transportait ses deux portefeuilles sur lui tout le temps. Un pour les affaires personnelles, l'autre pour les affaires, tout court. Ils ont été volés tous les deux par le meurtrier. Et ils contenaient, paraît-il, beaucoup d'argent. Mais de portefeuille, point. Ni autre chose d'ailleurs. Aras 5 revient bredouille. Il ne reste plus au commissaire qu'à examiner la voiture, laquelle ne révèle d'ailleurs rien de passionnant, puis à rentrer rue Vauban à Lyon, en attendant le retour de ses collaborateurs et des renseignements qu'ils auront pu glaner de leur côté. D'ailleurs, voici l'officier Vincent de retour de l'hôpital de Pélussin. Alors mon vieux, cette autopsie. Bien, la mort a été donnée par trois coups de feu, le premier à bout touchant, les deux autres à bout portant. Le calibre ? À ce moment, l'officier de police met sa main devant sa bouche pour dissimuler un sourire. Eh bien, du 22 long rive pour deux d'entre elles. Ah, deux seulement. Et la troisième ? L'officier de police sourit encore. Bah, excusez-moi, patron, je ris, mais en fait, il n'y a rien de drôle, c'est plutôt nerveux. Mais... Enfin, bon. C'est quand même pas commun. Voilà, la troisième balle. Oui ? Eh bien, la troisième balle, on l'a pas retrouvée. Quoi ? Ben, elle a dû ressortir. On va la retrouver dans la voiture. Non, non. Non. Elle est pas ressortie. Elle s'est perdue. Perdue. Ben oui. Elle s'est perdue dans la masse du corps. Vous comprenez, il était tellement gros, tellement énorme, ce Johanny Carré, que les toubibs ont beau fouiller dans tous les sens, ils n'arrivent pas à remettre la main sur cette fichue troisième balle. Avouez que c'est marrant. Bon, oui, si on veut. Bon, enfin, il y a tout lieu de supposer que la troisième est du 22 long rifle aussi. Ce serait tout de même étonnant que l'assassin ait utilisé deux armes différentes pour tirer à bout portant. Et de toute manière, Jeannette Carré, qui était un peu plus loin sur la route, a entendu trois coups de feu successifs très rapprochés. Alors, va pour le 22 long rifle, ce qui nous arrange pas beaucoup d'ailleurs parce que les 22, il y a quand même pas mal en circulation. Ah, voilà Meyer. Votre visite à l'auberge a donné quelque chose ? Tu l'en veux, chef. Je suis arrivé là-bas, c'est presque en haut du col, vous savez, un endroit qui s'appelle la Croix du Collet. Vous pensez bien qu'ils étaient déjà au courant et complètement retournés. J'ai pas pu parler à la serveuse qui s'est occupée de notre couple hier soir, elle vient seulement en extra, mais j'ai discuté avec les patrons. Il paraît que ça fait 4 ans que Johanny Carré et sa femme Jeannette venaient dîner tous les dimanches soirs là-haut. Hier soir, ils sont restés les derniers, le gros Johanny buvait une fine en regardant le film à la télé. Jeannette est venue s'asseoir à la table du personnel à partir de 9h30. On lui a préparé un biberon pour la petite et elle lui a donné en bavardant avec les gens de l'auberge. Puis ils ont payé, ils sont partis. RAS, comme on dit. Oui, rien à signaler, ça commence à m'énerver cette histoire. Il n'y a jamais nulle part. Rien à signaler, enfin. Il doit bien avoir un indice, un point de départ, une amorce de piste. Voyons, comment est-ce qu'ils étaient? Enfin, je veux dire, entre eux, le charcutier et sa femme. Elle l'a laissé tout seul devant la télé, ils étaient en froid pendant la soirée, ils se sont disputés. Non, là, patron, je crois que... Là, je crois que vous faites fausse route. Justement, s'il y a une chose que le personnel a remarqué, c'est que le mari et la femme avaient l'air de bien s'entendre hier soir. Elle était tout le temps au petit soin pour lui, la tête sur son épaule. Enfin, la grande tendresse, quoi. Même que ça faisait un bon bout de temps qu'on ne les avait pas vus comme ça et que les aubergistes ont pensé que c'était de nouveau la lune de miel. Peut-être à cause de la naissance de la petite. Ça a dû les rapprocher. Qu'est-ce que vous venez de dire, Meyer? Ben, que la petite avait dû les rapprocher. Non, juste avant. Que ça faisait un bout de temps qu'on les avait pas vus comme ça. Génial, mon vieux. Vous êtes génial, Meyer. Moi, patron? Ben oui, mon vieux. Vous l'avez là, votre détail insolite. Vous venez de mettre le doigt dessus. Ça faisait combien de temps? 8 ans qu'ils étaient mariés, je crois, hein? Bon. Et vous trouvez ça normal, vous, que hier soir, ils retombent dans les bras l'un de l'autre et que moins d'une heure plus tard, on retrouve le mari flingué sur la route par un soi-disant rôdeur? Non, mon vieux, non, ça ne colle pas. Mais alors, pas du tout. D'ailleurs, il y a pas mal de choses qui ne collent pas dans cette histoire. On essaie de nous mener en bateau. Voilà le grain de sable qui vient de se glisser dans un mécanisme trop parfait. Et très vite, l'engrenage va s'arrêter. Et d'une manière, chers amis, qui va vous surprendre.
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0: Donc, premier indice d'une atmosphère inhabituelle. Dans le mystère de la mort de Joanny Carré, au lieu dit le Grand Tournant, la coïncidence de ce drame avec un brusque regain d'affection moins d'une heure avant de la part de sa femme, Jeannette, qui est d'ailleurs pour l'instant le témoin principal. Or, si on oublie son chagrin apparent de veuve récente, si l'on fait abstraction de sa position de jeune mère serrant son bébé dans ses bras, si l'on prend pour hypothèse que nous nous trouvons simplement devant une femme qui ment, simple hypothèse de travail, n'est-ce pas? Alors que se passe-t-il? La scène du crime, la scène essentielle, parmi les éléments que nous possédons, a très bien pu ne pas se dérouler du tout comme elle l'a raconté. Le commissaire imagine le couple quittant l'auberge. La jolie jeune femme en tailleur clair avec sa petite fille contre elle, le gros homme qui se dandine à sa suite et va glisser ses 135 kilos péniblement derrière le volant de sa traction gris-bleu, toute neuve. On démarre, on redescend vers la vallée, et juste après le grand tournant, la jeune femme se plaint. On s'arrête, elle descend avec la petite. Pourquoi avec la petite en plein vent, en pleine nuit? Le gros homme est resté seul. Un bruit sur la route. Une voiture qui s'arrête tout contre la sienne. Il tourne avec difficulté sa tête et son torse, qui ne font plus qu'un, et dans un éclair, en pleine face, il reçoit la mort. La mort qu'il attendait au grand tournant. C'est drôle, pense le commissaire. C'est drôle cette expression qui vient d'elle-même, comme si, à un endroit appelé le grand tournant, la mort ne pouvait pas survenir par hasard, comme si elle se devait d'attendre. C'est tellement pratique, ce tournant isolé, mais bien caractéristique. Si l'on voulait s'arrêter à un endroit précis en pleine nuit pour un rendez-vous, on est sûr de ne pas se tromper? Pour un rendez-vous ou pour un guet-apens? Entre-temps, d'autres inspecteurs sont allés faire une perquisition à Perche de Roussillon au domicile du charcutier et de sa femme. C'est le commis Albert Morel qui leur a ouvert. Il habite chez ses patrons. Dans sa chambre, les inspecteurs ont remarqué un étui à pistolet, un 22 long rifle. Ils ont eu un espoir, mais vite déçus par la promptitude avec laquelle le commis va jusqu'à sa voiture et leur rapporte l'arme qu'il leur donne bien volontiers avec un grand sourire. S'il était le moins du monde dans le coup, il n'aurait tout de même pas eu l'inconscience de garder l'arme du crime. Alors se présentent spontanément deux nouveaux témoins, Madame Marie Combes et son époux, un routier. Or, Madame Combes est justement la serveuse qui vient en extra le dimanche soir à l'auberge de la Croix-Collée. Que dit-elle? Ben, hier soir, oui, je les ai servis. Je voudrais signaler que M. Carré, la victime, portait une très grosse somme sur lui, hein, car je l'ai vu quand il m'a payé. Oh, juste avant qu'il remette son portefeuille dans sa poche revolver, il y en avait au moins pour 10 000 francs. À nouveau, l'hypothèse du rôdeur qui tue pour voler ressurgit. Mais que dit Monsieur Combes, le routier? J'étais venu, monsieur le commissaire, avec la voiture attendre ma femme pour la ramener à la maison. Sur le chemin du retour, nous avons dépassé la traction de Joanny Carré au grand tournant. J'ai pensé qu'il avait dû avoir une panne, mais comme sa femme m'a pas fait signe et qu'il y avait une autre voiture, une 203 noire à côté, je me suis dit qu'ils avaient dû trouver un automobiliste pour les aider. Je me suis pas arrêté. Cette deuxième voiture, monsieur Combes, elle était arrêtée à côté de l'attraction, sur la chaussée? Non. Non, non, un peu plus loin, à 5-6 mètres devant. Il y avait un homme dedans dans une chemise claire. D'ailleurs, ma femme s'est retournée et elle a vu l'homme qui sortait et Madame Jeannette Carré qui se dirigeait vers lui. Nous approchons, pense le commissaire. Monsieur Combes ou Madame, avez-vous aperçu Joannick Carré dans sa traction avant? Non. Non, on l'a pas vu. Donc, il y a tout lieu de penser qu'à ce moment-là déjà, il était effondré sur la banquette avant de sa voiture. Et cela confirme une chose. Vous m'avez dit tout à l'heure, madame, que Joannick Carré avait remis son portefeuille et tout son argent dans sa poche revolver. C'est exact. Donc, Jeannette Carré n'a pas pu effectivement voir l'assassin s'enfuir aussitôt après qu'il ait tiré les trois coups de revolver. Car, pour voler ce portefeuille, il a fallu qu'il déplace sa victime, qu'il la pousse, qu'il la retourne. Or, Joannick Carré pesait 135 kilos. Il était pratiquement coincé derrière son volant. Il a fallu du temps, des efforts, pour prendre ce portefeuille sur lequel il était assis et pesant de tout son poids. Donc, il y a tout lieu de penser que c'est bien Jeannette Carré que vous avez vu se diriger vers la voiture de l'assassin. Il a dû ralentir, tirer par la portière et aller s'arrêter quelques mètres devant. Et tout cela est lumineux seulement. Seulement le commissaire est bien embêté et tout repose sur un témoignage face aux déclarations de Jeannette Carré et il n'y a aucune preuve, rien qui puisse permettre d'inculper officiellement la jeune veuve. Et selon la loi, il va falloir la laisser repartir tout à l'heure. Bon, allez la chercher pour une dernière entrevue, mais si elle ne dit rien, je la laisse partir. Jeannette Carré entre dans le bureau du commissaire. Et il se passe à cet instant un coup de théâtre. Le coup de théâtre, comme on n'ose même pas en inventer dans les romans policiers. Jeannette Carré s'effondre et passe immédiatement aux aveux. C'est André Morel, notre commis, qui a tiré. Il est mon amant. Nous sommes mis d'accord pour supprimer mon mari et refaire ensuite notre vie ensemble. Refaire sa vie. Jeannette Carré ne pouvait avoir d'autre espoir. Car voici ce qu'elle a été, sa vie. Jeannette Serrani est née à Moïta, en Corse. Elle a été appelée très jeune par son oncle Antoine. Il tient un café, Perche du Roussillon. Il est devenu brutalement veuf et il a besoin d'une aide. Alors Jeannette vient avec son jeune frère. C'est une aide à bon marché pour l'oncle, qui les fait beaucoup travailler et les paye d'une maigre nourriture. Curieux personnage que l'oncle Antoine, ancien tenancier d'une maison close à Annecy, il s'est retiré après quelques ennuis avec la justice. Il a encore une fille qui travaille pour lui à Lyon et il vit avec la servante de son café qui est sa maîtresse. Jeannette et son frère leur servent de domestique à titre gratuit. Bientôt, Jeannette, minée par le travail incessant et la mauvaise nourriture, se met à tousser puis son mouchoir se tache de sang. On l'envoie au sanatorium puis on la rappelle très vite au café car l'oncle Antoine a des projets pour elle. À la table de poker qu'il dresse chaque soir, dans l'arrière-salle, vient s'asseoir souvent un homme important, c'est Joannick Carré, Monsieur Jo. Monsieur Jo, avec son triple menton, sa silhouette en bonbonne, a eu lui-même maille à partir avec la justice dans le temps. Il a été arrêté et soupçonné d'avoir participé à un meurtre, mais il a été relâché faute de preuves et depuis, il se tient à carreau, comme l'on dit dans le milieu. Il a une charcuterie-épicerie, l'un des plus gros commerces de la ville, auquel il vient d'adjoindre une brûlerie de café. L'oncle Antoine a des dettes envers Monsieur Jo et Monsieur Jo vit seul. L'oncle Antoine lui propose d'épouser Jeannette. La jeune fille est affaiblie, amaigrie, isolée. Elle ne résiste pas et elle espère bien ainsi échapper à son oncle. Monsieur Jo d'ailleurs est très gentil. Il paye tout pour elle, des vêtements, le médecin, l'hôpital à nouveau. Quand elle sort, il l'épouse. Cela va durer 8 ans. Mais 8 ans de malheur pour Jeannette. Dans le magasin, elle fait bonne figure pour les clients, mais dans l'intimité, elle souffre. Jo se laisse aller, se néglige, il est sale, souvent ivre. Il passe ses nuits dehors avec une autre femme, une ancienne prostituée qu'il connaît depuis longtemps. Alors arrive André Morel, engagé comme commis pour la charcuterie. C'est un beau grand garçon frisé, d'un caractère un peu mou. Il ne résiste pas quand la patronne vient le rejoindre, c'est facile, il habite dans la maison. Alors quand Monsieur Jo est dehors ou quand il dort, bien que voulez-vous, c'est humain. Depuis 8 ans qu'elle vit avec ce gros homme qu'elle n'aime pas, Jeannette s'ennuie. Morel a perdu sa première femme, dont il a eu 2 enfants, mais il ne vit pas avec sa famille. Jeannette fait des projets. Et puis un jour, c'est le bonheur, Jeannette est enceinte. Mais le lendemain, c'est le malheur. Elle a annoncé la nouvelle à son mari et celui-ci a explosé de colère. Les médecins lui ont dit que son embonpoint ainsi qu'une maladie spécifique dont il souffre depuis des années le rendait incapable de devenir père. Alors, il a menacé. J'ai déjà tué, tu sais. Si les docteurs ont raison, si jamais le gosse ressemble à un autre, s'il a les cheveux frisés comme Morel par exemple, hein, je vous tue tous les trois. Jusqu'à l'accouchement, c'est l'angoisse. Mais la petite fille vient au monde sans cheveux, ressemble à sa mère. C'est un moment de répit très court, car voici qu'un jour, Monsieur Jo annonce. Je suis sûr qu'elle n'est pas de moi. Je vais faire des analyses de sang, et alors tu vas voir. Jeannette va retrouver le commis, le supplie de faire quelque chose. Mais quoi? Faudrait tuer le mari pour l'arrêter. Oh oui. Oh oui, faisons-le, supplie Jeannette, faisons-le. Nous serons libres après. Nous aurons le magasin, notre enfant. Morel résiste, d'autant plus qu'il a une fiancée ailleurs, une jeune fille, qui lui écrit de tendres lettres. Il préférerait la jeune fille plutôt que Jeannette et le crime. Mais il résiste mollement. Et enfin, les deux amants combinent ensemble le guet-apens du grand tournant. La traction avant, gris bleu, descend la route du col, Jeannette se sent soudain malade, Monsieur Jo freine, Jeannette sort avec le bébé. Derrière eux, dans la petite route qui coupe le bois juste avant le tournant, la 203 noire d'André Morel attend. C'est l'exécution à bout portant, quelques secondes plus tard. Morel a dérobé les portefeuilles, il va essayer de les brûler. Cela ne marche pas. Alors il va les jeter dans le Rhône, ainsi que le pistolet de calibre 7,65 appartenant à Joannie Carré que Jeannette avait dérobé en s'absentant quelques minutes de l'auberge pour être sûre que son mari ne pourrait pas se défendre. Jeannette Carré et André Morel seront condamnés à 15 ans de réclusion chacun. Pourquoi la même peine, pensez-vous, si c'est Morel qui a tiré? Eh bien justement, le tribunal a été impressionné par un détail. On a fini par retrouver dans l'énorme masse du corps de la victime, on a fini par retrouver la 3e balle. Oui, vous savez, celle qui était perdue, cette 3e balle, eh bien, ce n'est pas du 22 long rifle. C'est du 7,65. Elle a touché Monsieur Jo à la poitrine, plus bas que le niveau de la vitre. Comme si... Eh oui. Comme si elle avait été tirée de l'intérieur de la voiture. Décidément, rien n'est jamais très clair lorsque...

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1: Laissez-moi vous raconter aujourd'hui l'histoire de Germaine Huot, dite Germaine d'Anglemont. Une histoire qui a l'air extraite d'un roman feuilleton et qui pourtant est vraie, puisque cette femme a existé et a comparu en mars 1934 devant les jurés de la cour d'assises. Je viens de parler de roman feuilleton, et c'est précisément à un romancier que Germaine Huot doit ce nom de d'Anglemont. Peut-être d'ailleurs cette femme ne fut-elle, n'exista-t-elle, que pour devenir le personnage créé par un écrivain qu'elle rencontra, et peut-être ce geste qu'elle a fait, ce crime qu'elle a commis, n'est-il que la conséquence d'une vie qui commençait comme un roman, devait inéluctablement se terminer comme dans un livre.

Polisseuse sur métaux. Oui, Amanda Virginie Huot était polisseuse sur métaux et elle s'était établie pour pratiquer ce rude métier d'artisan au numéro 10 de la rue du Pont aux Choux à Paris. Son métier, astreignant et dur, n'empêchait pas la jeune femme d'être jolie et elle fut remarquée par un gros négociant en cuivre du boulevard de Belleville qui lui confia du travail et qui lui demanda bientôt de devenir sa maîtresse. De cette liaison secrète, naquit celle qui nous intéresse aujourd'hui, Germaine, qui porta le nom de sa mère, ayant été déclarée de père inconnu. Germaine fut confiée à une institution religieuse dès sa naissance et n'en sortit qu'à sa 13e année. Quittant l'univers feutré et vertueux des bonnes sœurs, Germaine Huot se retrouva dans le monde âpre du populaire quartier du Temple. Pour ceux qui connaissent le Paris de cette époque, le nom du Temple va évoquer des cours pavés, des passages, des réduits obscurs sous des escaliers plusieurs fois centenaires. C'est là que Germaine, laissée à elle-même, vint parfaire son éducation. Son domaine s'étendait jusqu'à l'église Saint-Merry, autour de laquelle subsistait encore il y a quelques mois, avant que les bulldozers ne passent, un entassement de maisons délabrées,

0: Ces parties se déroulaient comme la chose la plus importante au monde, avec le couteau, le surin, planté sous la table, prêt à toute éventualité. Ce fut le quartier de Casque d'Or, ce fut aussi celui de Nini. Nini, c'était à cette époque le surnom de la petite Germaine, qui promenait avec effronterie son ravissant visage et sa taille cambrée, au milieu de tous ces mauvais garçons qui furent les premiers compagnons de sa vie. Nini fréquentait à 15 ans le bal des Gravilliers et les musettes de la rue des Vertus qui porte si mal son nom. Elle tournait à l'envers des Java Canailles dans les guinches de la Grande Truanderie et des Étuves Saint-Martin, toutes ces rues aux noms poétiques dans lesquelles il valait mieux ne pas s'aventurer si l'on était bourgeois. Nini, qui se sentait bien dans les bras des mauvais garçons, ne couchait plus souvent chez sa mère, qui s'en souciait d'ailleurs comme d'une guigne. Et elle finit par louer une chambre au dernier étage d'un hôtel borgne, et comme elle n'avait à elle qu'une seule chose, ses charmes, elle les vendit bientôt pour vivre. Elle avait 17 ans. Nini exerçait son industrie sur les trottoirs de la rue Brismiche, la bien nommée, mais quelquefois ses compagnes la trouvaient blottie dans un porche en train de pleurer. Elle s'approchait d'elle pour connaître la raison de son chagrin, pensant à un homme qui l'aurait battue ou quittée. Mais ce n'étaient pas les hommes qui faisaient pleurer Nini. Entre deux sanglots, elle montrait un livre. Un livre signé Pierre de Courcelles. Elle connaissait par cœur les livres de cet auteur, dont les titres vous feront comprendre le genre littéraire. Par exemple, Les deux gosses, L'abbé Constantin ou encore La buveuse de larmes. Oui, de son séjour chez les bonnes sœurs de Saint-Germain, Germaine Huot, dite Nini, avait gardé le goût de la lecture et avait dévoré tous les feuilletons fleuves qu'elle avait pu trouver. Aussi, quelle ne fut pas sa joie lorsqu'elle put rencontrer son auteur préféré, Pierre de Courcelles, qui venait se documenter sur le milieu parisien. Elle le guida partout, lui fit tout connaître des secrets de la pègre qu'elle côtoyait depuis son plus jeune âge. Et le romancier, impressionné par sa beauté et son caractère, fit de Nini le personnage d'un de ses romans. Seulement, comme il trouva que Nini était un peu commun, il lui garda son prénom, Germaine, et d'un coup de plume, il en fit Germaine d'Anglemont. Et quand elle eut terminé la lecture du livre, de son livre, Germaine ne fut plus la même. Ainsi la trouvait-on en train de pleurer au creux des portes cochères de la rue Brismiche, car elle se voyait d'un côté ce qu'elle était, Nini du pavé, Nini du ruisseau, Nini des hôtels nauséabonds, et de l'autre, elle entreapercevait ce qu'elle pourrait être, Germaine d'Anglemont. Alors, un jour, elle disparut. On ne la vit plus jamais, entre les Halles et l'église Saint-Méry. Mais des noceurs surpris, qui avaient fréquenté ce pauvre quartier, put reconnaître plus tard, au bras d'un ministre, Nini Huot, devenue pour tous et pour toujours, Mademoiselle Germaine d'Anglemont, la reine des nuits de la politique internationale.
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0: Germaine Huot, dite Nini, se donna donc pour mission, ayant définitivement rompu avec la prostitution de trottoir, se donna pour mission de devenir vraiment et pour tous et pour toujours cette Germaine d'Anglemont qu'un écrivain rencontré par hasard avait fait d'elle dans un roman. Presque sans transition, elle passa du lit au cadre de fer, au drap rugueux et à l'édredon fleuri de son hôtel des Halles, à une alcôve capitonnée du rez-de-chaussée d'un quartier chic, où un richissime industriel hollandais l'a mis, comme l'on disait, dans ses meubles. Très vite, l'éducation reçue chez les bonnes sœurs lui ayant sûrement fourni d'excellentes bases, Germaine oublia le rire aguicheur et gavroche de Nini pour prodiguer aux messieurs qu'elle recevait le sourire distingué de Mademoiselle d'Anglemont. Les jupes de la fille et les fausses perles ne furent même plus un souvenir quand elle sortait dans le monde parée de fabuleux diamants et environnée du parfum le plus coûteux, les yeux pétillants, émergeant d'un renard argenté, relevé haut sur le visage. Elle eut au fait d'abandonner son marchand de tulipes hollandais pour un ministre, puis pour un prince. On la vit au bras.

0: du fameux Roland Garros pendant près de 2 ans. Pas une plage à la mode, un casino en renom, pas une ville d'eau pour milliardaires qui ne la vit passer dans l'une de ses longues automobiles. Reine du tout Paris, Germaine d'Anglemont crut bien devenir reine, tout court. Le duc François-Joseph de Bavière, dès sa première rencontre avec celle qui paraissait maintenant une grande dame, en tomba éperdument amoureux et pendant 2 ans, ils voyagèrent en Europe et en Afrique. Elle sut ne pas le lasser et lui plaire tant qu'il la demanda en mariage. Reine, Nini de la rue Brise-Miche, la petite Germaine Huot allait devenir reine. Mais les services officiels veillaient et les choses se gâtèrent quand elle dut fournir les preuves de ses origines à particules. Il semble bien qu'elle tenta de se fabriquer une généalogie, mais de toute manière le duc la quitta au moment de monter sur le trône, car on la voyait trop mener joyeuse vie en compagnie de quelques barons et comtes polonais. Germaine d'Anglemont s'arrêta donc sur les premières marches du trône, mais reprit sans trop de peine sa vie d'aventurière, car elle était plus belle que jamais et plus recherchée encore pour avoir failli épouser une tête couronnée. Un ambassadeur se ruina pour lui acheter un hôtel particulier près du bois de Boulogne. Lorsque la guerre de 14 survint, Germaine d'Anglemont partit 2 ans au Mexique, et quand elle revint, ce fut, pour un bon patriote, rendre service au deuxième bureau. Des services plutôt discrets qu'elle rendait depuis son boudoir, où des personnalités internationales trouvaient peut-être plus de facilité à faire des confidences que dans la froideur d'un bureau. Elle voyagea beaucoup, elle fut même l'une des rescapées du navire Le Sussex, torpillé par un sous-marin allemand. La guerre terminée, Germaine reprit du service à son compte, entre les champs de course, au bras de l'Agacan, et un petit château qu'elle acheta à Bougival. Sénateur et ministre, consul et député, président, pas un, qui ne voulut avoir l'honneur d'être vu au moins une fois avec Mademoiselle d'Anglemont, avoir le plaisir de la voir sourire discrètement en recevant un diadème d'un demi-million ou un diamant de 18 carats. C'est à cette époque que le député des Vosges lui présenta un certain Jean Causeret, un homme promis à une brillante carrière. Monsieur Causeret plut beaucoup à Germaine d'Anglemont, mais le député en devint tellement jaloux qu'un jour les deux hommes se battirent chez leur maîtresse commune. C'est elle qui appela la femme de ménage à la rescousse. À la suite de cette scène pénible, elle rompit avec Monsieur Causeret et aussi avec son député, qui resta néanmoins un excellent ami. Ce n'est que 12 ans plus tard, apprenant par les journaux qu'il avait été promu commandeur de la Légion d'honneur, qu'elle se souvint de M. Causeret et lui envoya ses félicitations. Charmé de cette attention, il vint en visite chez elle dès son premier passage à Paris. Ce qui se passa lors de ces retrouvailles, nous ne le savons pas, mais les amis chez qui descendait le préfet Causeret habituellement l'attendirent en vain jusqu'à l'aube. À dater de ce jour, à chacun de ses voyages vers la capitale, Germaine d'Anglemont voyait arriver son préfet, son Jean, comme elle l'appelait. Et il faut penser que leur liaison ne fut point exempte de sentiments véritables. Les lettres qui sont restées de cette aventure témoignent d'une réelle tendresse entre Germaine et Jean. Il aimait à retrouver le confort de la garçonnière au-dessus du parc Monceau, où ils étaient vraiment chez eux pendant les trop courts séjours du préfet. Elle savait, ayant été la nuit une maîtresse experte, se montrer le jour tendre et maternelle et le réconforter après les dures discussions et les longues conférences où de ministère en ministère, il allait essayer d'arracher quelques crédits, quelques appuis pour les Bouches-du-Rhône, son département. Là, il retrouvait une atmosphère bourgeoise, un intérieur, une tranquillité. Rien de commun avec ce que l'on pourrait supposer de la garçonnière d'une cocotte parisienne. Non, Germaine d'Anglemont avait su reconstituer un décor où elle savait que cet homme calme aimerait se retrouver. Le plus souvent, ils prenaient tous les deux leur repas en tête-à-tête, en causant agréablement. Et puis, il se mettait à son bureau, elle lui sortait ses dossiers, qu'elle rangeait soigneusement dans sa commode. Un fort joli meuble d'ailleurs, où il savait qu'elle prenait soin de lui mettre en ordre ses affaires, ses papiers, ses chemises, entre lesquelles elle glissait toujours un peu de lavande, sa marque préférée de cigarettes et quelques livres de chevet. Sur cette commode, un seul détail curieux. Un Bouddha, en extase, une grosse statue de bronze et d'or, autour de laquelle étaient rangés en faisceau trois gros Bronwyn, de redoutables pistolets automatiques, des armes véritablement impressionnantes. Car voyez-vous, Germaine d'Anglemont avait un mauvais souvenir. Oh, de nombreuses années auparavant, une nuit, elle avait vu la porte de sa chambre, où elle dormait seule, s'ouvrir sous une brusque poussée. Quatre hommes y pénétrèrent, accompagnés d'une femme de chambre qu'elle venait de renvoyer et qui avait gardé les clés de la maison. Les quatre hommes se jetèrent sur elle, la violentèrent, alors que leurs complices, retournant les tiroirs et fracturant les coffrets, emportaient tout ce qu'il pouvait y avoir de précieux. Germaine d'Anglemont en était restée traumatisée, et plus jamais elle ne s'endormit seule sans une arme chargée auprès d'elle. Même elle s'entraînait dans un stand de tir, où elle prit goût à ce sport qui demande des nerfs d'acier, et elle venait presque chaque semaine respirer l'odeur de la poudre et manipuler de lourdes armes en compagnie de policiers ou d'officiers de ses amis. L'armurier du rond-point des Champs-Élysées, dont le sous-sol abrite encore ce stand de tir, rapporte l'admiration qu'elle soulevait chez tous ses compagnons, car son habileté était remarquable, ainsi que sa maîtrise. Mais, quand elle quittait sa tenue sportive, Germaine d'Anglemont savait toujours retrouver la grâce et la joliesse d'une courtisane du grand monde. Seulement voilà, l'âge venait. Quand je dis l'âge, je m'entends. Une femme de 45 ans aujourd'hui est une femme jeune, mais notre histoire se passe autour des années 30, et la femme dont je parle est une courtisane. Autour des années 30, une courtisane de 45 ans, c'est une vente sur le déclin. Aussi, petit à petit, constate-t-elle que ses richissimes admirateurs se font moins nombreux, moins empressés, et donc moins généreux. Un seul ne l'a jamais déçu. C'est Jean Causeret, son Jean, le préfet des Bouches-du-Rhône. Il est là, à chaque fois que c'est possible, fidèle et régulier dans son affection, mais il n'est pas très riche. C'est donc d'une autre manière qu'elle va tenter d'utiliser cette relation. Elle va intercéder auprès de lui pour permettre à une importante société plâtrière de Paris d'être autorisée à édifier sur la baie de Cassis une formidable usine de ciment. Déjà. Elle réussit cette délicate manœuvre, mais elle a la surprise et le dépit de ne pas se voir proposer un centime pour ses bons offices. Ulcérée, ayant un grand besoin d'argent pour maintenir son train de vie, elle demande à son amant d'intervenir à nouveau, et cette fois aussi discrètement que possible, afin que la somme à laquelle elle pensait avoir droit sur cette affaire lui fût versée. Mais la réaction du préfet n'est pas du tout celle qu'elle attend. Il se montre plutôt réticent, remet de jour en jour son intervention, et il semble même à Germaine que l'annulation qu'il fait d'un déplacement à Paris n'est pas étranger à tout cela, et qu'il essaye, comme l'on dit, de se défiler. C'est elle qui descend sur la côte, et là, dans la plus belle chambre du plus grand hôtel de Marseille, elle lui fait une scène épouvantable, à l'issue de laquelle elle avale devant lui un plein flacon de cachet d'un narcotique puissant. Pour étouffer les conséquences de ce faux suicide théâtral et les ragots qui auraient pu s'en suivre dans la région, le malheureux préfet n'eut pas trop de toute son influence. Heureusement, il avait de vrais amis et l'affaire, disons, fut rapidement close. Mais c'est vraisemblablement à partir de ce moment-là qu'elle commença à faire suivre Jean Causeret. Chantage possible ? Oui, pensait-elle vraiment ? Avait-elle plutôt le sentiment que son amant avait une autre femme secrète dans sa vie ? Nul ne put jamais le dire. Le 7 mars, le préfet Causeret s'éveilla vers 9h dans l'appartement du parc Monceau, et il eut la surprise de ne pas trouver Germaine auprès de lui. Mademoiselle d'Anglemont arpentait nerveusement une autre pièce de l'appartement et avait l'air tout à fait mécontente. « Où vas-tu aujourd'hui ?»« Mais au ministère de l'Intérieur, ma bonne Germaine. Je rentrerai pour déjeuner. » Pendant que le préfet s'habille, Germaine d'Anglemont réfléchit. De fort bonheur ce matin, c'est un coup de téléphone anonyme qui l'a réveillé et qui prétendait lui faire des révélations sur l'emploi du temps réel de son amant pour la journée qui s'annonçait. Germaine d'Anglemont hésite encore un instant, puis décroche le téléphone et appelle Madame Agapi. Ah. Madame Agapi C'est une femme aux activités curieuses qui tient une sorte d'agence de détectives privés dont la principale clientèle est constituée de demi-mondaines qui veulent faire suivre leurs riches amants ou au contraire de ces messieurs qui désirent faire suivre leurs maîtresses pour savoir qui sont les autres, ceux avec qui ils partagent les faveurs de ces frivoles jeunes femmes. Madame Agapi n'enquête pas elle-même et son agence n'est en réalité qu'un numéro de téléphone. Dès que Germaine d'Anglemont a raccroché, l'agence, entre guillemets, fait simplement intervenir une dame, une fileuse, qui travaille à son propre compte et qui se charge du peu reluisant travail consistant à épier une personne sans méfiance et à fournir des renseignements qui serviront en général à lui nuire. La fileuse en question était déjà installée derrière les glaces d'un taxi devant la porte lorsque le préfet sortit de l'appartement du parc Monceau. La filature amena le préfet et son ange gardien jusqu'au grand magasin proche de la gare Saint-Lazare et précisément au comptoir des porcelaines japonaises. Là, le préfet rencontra une jeune femme à l'allure agréable qui flânait devant le rayon et avec qui il entra en conversation comme s'il la connaissait bien. Il acheta deux objets orientaux puis se dirigea en compagnie de la jeune femme vers les ascenseurs. C'est là que leur chien de garde, séparé d'eux par la foule, les perdit de vue. 5 minutes plus tard, Germaine d'Anglemont recevait un coup de téléphone au cours duquel elle comprit que son Jean avait disparu bras dessus avec une jeune femme qu'il avait rencontrée au grand magasin alors qu'il prétendait être au ministère de l'Intérieur. Une rage froide saisit la demi-mondaine. Sa femme de chambre s'inquiéta de la voir d'un coup aussi pâle. Et Germaine dit simplement « Jean se fiche de moi, c'est un menteur. » Il va encore mentir tout à l'heure, mais on va bien rigoler. Il s'avéra plus tard que la jeune femme des grands magasins était simplement la veuve d'un ami du préfet, qu'elle était là par hasard, que le préfet avait acheté ses objets pour les rapporter chez lui, car il aimait les chinoiseries. Il s'avéra aussi qu'il ne s'était pas éclipsé, mais que la dame détective avait fait une faute et avait perdu leur piste. Il s'avéra enfin que le préfet était sûrement passé au ministère de l'Intérieur, car son rendez-vous devait être en fin de matinée. Mais de tout cela, Germaine d'Anglemont ne sut rien. À midi et demi, Jean Causeret rentra chez sa maîtresse et lui annonça joyeusement « Je suis libre cet après-midi et demain !»« Ah ! Tu es libre ! Et d'où viens-tu maintenant ?»« Mais du ministère de l'Intérieur, ma bonne amie. Menteur ! On t'a suivi. Tu étais au grand magasin et avec une femme !»
1: Oh, tu veux parler de ces courses que j'ai faites, mais c'est ma femme qui m'a demandé.
0: Oh, et puis non, écoute, c'est trop bête. Mais ma parole, tu me fais une scène de jalousie. Allez, je vais me raser, je vais prendre mon bain.
1: Il enlève son veston, son gilet, et quand il se retourne, Germaine pointe sur lui le redoutable Broadwing. Elle le pointe avec l'assurance d'une femme habituée aux armes. Que se passe-t-il à ce moment-là? Elle prétendit à son procès qu'elle le menaça simplement en disant « Si tu me mens encore, je saurai servir de cela. » Et elle ajouta que le coup était parti accidentellement.
0: L'accusation se basa sur les constatations du docteur Paul, médecin légiste, qui démontra que le projectile étant entré au niveau de l'aisselle droite pour ressortir sous l'aisselle gauche, il fallait que le préfet eut les deux bras levés au moment du coup de feu. Germaine d'Anglemont avait-elle voulu humilier son amant en lui faisant lever les mains sous la menace? Cela ne veut toujours pas dire qu'elle est appuyée volontairement sur la gâchette. Et puis, nous avons essayé de reconstituer la scène. Grégory Fong, qui est plus petit que moi, comme Germaine était plus petite que le préfet, a tendu le pistolet à bout de bras pendant que je faisais semblant de détacher le col de ma chemise. Mes bras étaient suffisamment levés pour permettre le même impact que celui qui a tué le préfet. J'ai essayé aussi de me retourner brusquement pour repousser avec la main l'arme pointée comme si j'avais peur. Dans le mouvement, mon bras gauche a suivi aussi et il aurait été levé à l'horizontale au moment de l'arrivée de la balle. Le préfet Causeret s'est écroulé dans le salon de Germaine d'Anglemont. Il a agonisé longtemps et il est mort en
1: entre les bras des deux médecins, amis de sa maîtresse, qui avaient été prévenus presque aussitôt. La police ne fut sur place que quelques heures plus tard. Elle avait été précédée de tant de députés, venus là à titre privé, que tout relevé d'empreintes fut impossible. Le cadavre lui-même avait été changé de place. Et Germaine d'Anglemont maintint pendant tout son procès la thèse de l'accident. Elle fut condamnée à 2 ans de prison. Voyez-vous, chers amis, Grégory, qui est grand amateur d'armes à feu, m'a montré le même One Wing que celui qui avait servi à Germaine d'Anglemont. Il possède 3 sécurités. Alors, comment les 3 sécurités de cette arme ont-elles pu se trouver enlevées par hasard ?

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2: Bonjour à tous, bienvenue sur Europe 1 pour Et si on en parlait avec Marie-Estelle Dupont. Bonjour Marie-Estelle.
3: Bonjour Romain.
2: Votre regard de psychologue clinicienne sur l'actualité, sur les choses de la vie à retrouver chaque jour entre 15h et 16h sur Europe 1, en podcast sur l'application Europe 1 et puis sur le site europe1.fr. Aujourd'hui, Marie-Estelle Dupont, on va parler des troubles anxieux sous toutes leurs formes.
3: Tout à fait, parce que près d'une personne sur 10 présente aujourd'hui un syndrome anxieux caractérisé. Et chez les jeunes de 11 à 24 ans, c'est un tiers de la population qui montre des signes francs de troubles anxieux ou dépressifs. Chez les actifs, 28% déclarent une anxiété modérée à sévère et 59% des Français se disent stressés. Ces chiffres nous donnent un ordre d'idée de peut-être ce qui dévoile un des paradoxes de la modernité. Plus la modernité parle d'un sujet, plus elle semble passer à côté. Les campagnes faisant de la santé mentale une cause nationale, les prenez soin de vous et les applis de coaching pour vous prendre par la main avec votre sommeil, votre consommation de protéines, vos nombres de pas et vos to-do lists semblent nourrir le mal qu'elles prétendent combattre. Et si l'anxiété, chers auditeurs d'Europe 1, était d'abord et avant tout la conséquence d'une vie où les liens s'appauvrissent? Aurait-on perdu en nourriture relationnelle ce que l'on a gagné en gadgets technologiques? Et si l'anxiété était le bruit que les âmes font quand elles n'osent plus rêver? Et si l'anxiété était ce qui nous reste, s'agripper aux ruminations et à la peur quand on ne parvient plus à se projeter? Après tout, la peur prospère dans le sentiment d'impuissance. On a condamné la spiritualité pour crime d'irrationalité et la verticalité pour crime de domination. Fort bien, il y a toutefois fort à parier que si l'homme moderne est si anxieux, cela n'est pas sans rapport avec cette régression narcissique qui consiste à voir les liens affectifs comme une perte de temps et la performance comme l'horizon de toute existence puisqu'il est devenu le nombril du monde. Quelle injonction plus angoissante que de devoir tout contrôler ? Et si notre société, en souscrivant à une définition erronée de ce qu'est l'homme, était une fabrique à troubles mentaux, à force de couper l'être humain de tout ce qui lui permet d'aller bien? 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Et je pense que cet ouvrage va en intéresser plus d'un. Bonjour Johanna Micou.
4: Bonjour Marie-Estelle, bonjour Romain.
3: Bonjour, merci Yana. D'être avec nous.
2: Merci beaucoup d'être là. Les troubles anxieux, voilà, on va en parler pendant une heure dans l'émission, dans ici on en parlait avec Marie-Estelle Dupont. Marie-Estelle, il existe déjà pour j'allais dire planter le décor, hein, il existe différentes formes de troubles anxieux.
3: Oui, alors d'abord l'anxiété c'est un mot valise et je voudrais quand même rappeler aux auditeurs d'Europe 1 que à minima être angoissé ou être anxieux à certains moments, ça fait partie de la condition humaine. Voilà, on est né mortel et conscient de notre finitude, c'est normal d'avoir des angoisses à certains moments de sa vie. En revanche, l'anxiété en termes pathologiques, ça recouvre finalement tout un spectre de difficultés. Ça va de la phobie très spécifique, hein, la phobie d'un animal, la phobie du sang, des phobies, l'agoraphobie, la peur de la foule, la claustrophobie, la peur d'être enfermé. Ça va aussi se manifester par exemple par des troubles d'anxiété sociale, donc des difficultés à être en relation sociale, des troubles d'anxiété de séparation qu'on voit notamment chez des enfants. Et puis ça peut être un trouble, on parlait de l'hypocondrie, un trouble spécifique qui dévoile une anxiété en fait, mais qui est rapatrié, finalement maîtrisé en étant focalisé par exemple sur le corps à travers l'hypocondrie. Et puis il y a tout un tas de gens qui ont ce qu'on appelle des troubles anxieux généralisés, c'est-à-dire qu'ils ne sont jamais vraiment détendus, il y a toujours une sorte d'hypervigilance avec des manifestations anxieuses, y compris psychosomatiques, comme des céphalées de tension, etc. etc. Et donc tout ça, bah, ça fait partie des troubles anxieux, et on va voir avec Johanna Micou à la fois comment on les repère, quelle est leur origine, et puis comment on les prend en charge.
2: Marie-Estelle Dupont, comment les troubles anxieux sont-ils diagnostiqués? Ça, c'est important.
3: Ah bah, de diverses manières. Parfois, la porte d'entrée, en réalité, c'est un état de stress post-traumatique. On voit bien que l'anxiété est réactionnelle, finalement, à un trauma qui n'a pas encore été traité et guéri. En tout cas, on a quand même des outils aujourd'hui d'évaluation, des échelles. On sait qu'il faut un certain nombre de symptômes pour réunir les critères de du trouble anxieux, un certain nombre de symptômes sur une durée suffisante pour caractériser un trouble anxieux. Le trouble anxieux, d'ailleurs, pouvant conduire à une humeur dépressive, parce qu'on est tellement anxieux qu'on finit par se déprimer. Hein, si on pense toujours que tout va aller mal, on finit par être déprimé. En revanche, la dépression n'est pas forcément corrélée à l'anxiété. On peut être très déprimé sans être anxieux.
2: Elles sont deux choses différentes, ça c'est important.
3: Ce sont deux choses différentes et c'est tout l'intérêt du livre de Johanna Micou et Gwenaëlle Percieux, c'est qu'elles reviennent à la fois sur l'anxiété et sur la dépression, sur les formes mixtes, et puis parfois aussi comment, par exemple, une situation de burn-out peut mal se cicatriser et finalement finir avec cette comorbidité qui est la dépression. Donc elles explorent bien tout ce spectre des troubles anxieux et des troubles dépressifs. Le diagnostic, il est établi avec les critères du manuel diagnostique et statistique qu'on connaît bien, le DSM, ou la classification internationale des maladies mentales, la CIM-11 aujourd'hui, puisqu'il y en a eu plusieurs versions. Ça permet d'identifier ces troubles. Ce sont les troubles les plus fréquents. En termes de troubles psychologiques, les troubles anxieux sont les plus fréquents et ils affectent aux États-Unis un tiers des adultes. Donc c'est quand même important d'expliquer ce que c'est que l'anxiété et puis surtout de ne pas pathologiser et psychiatriser encore une fois le fait que la souffrance psychique à certains moments de la vie c'est normal. Donc à quel moment ça devient invalidant, à quel moment faut consulter, c'est tout ce que va nous expliquer aujourd'hui Johanna Micou. Alors j'ai une première question pour vous Johanna Micou. On a vu qu'il existait plusieurs formes de troubles anxieux. Est-ce que vous pouvez rappeler aux auditeurs d'Europe 1 ce que c'est que l'anxiété ?
4: Alors déjà l'anxiété, il faut bien avoir en tête que c'est pas un mécanisme psychologique, c'est avant tout un mécanisme biologique, c'est un ressenti, c'est quelque chose qui se situe dans le corps. C'est en fait un ressenti qui est dérivé de la peur, hein, on a plein d'émotions, et la peur, quand elle est bien adaptée, bien réglée, elle nous permet justement de nous protéger, d'anticiper un danger et de nous préparer à agir éventuellement. Donc l'anxiété dite normale, comme vous le disiez Marie-Estelle, on est tous dotés d'une émotion de peur, hein, se situe dans le cerveau avec l'amygdale cérébrale qui s'allume, qui se met en marche quand, dans l'environnement immédiat, dans une situation, on détecte quelque chose d'inconfortable ou de dangereux, eh bien notre peur va se faire ressentir pour nous préparer à réagir. Cette anxiété dite normale et n'est absolument pas du coup pathologique par définition et elle est vraiment même saine. Moi je dis souvent que c'est comme un peu une boussole qui fonctionne bien, nous permet de réagir et de nous adapter en fonction des situations. Là où l'anxiété va devenir plus problématique et du coup va faire vivre de la souffrance, des états physiologiques de tension dans le corps, des émotions vives, etc., c'est quand cette anxiété, quand cette boussole, ce détecteur de stress se met en alerte alors qu'il n'y a rationnellement pas lieu d'être en fait. Voilà. Donc l'anxiété, finalement, c'est un ressenti tout à fait normal, mais elle devient finalement problématique quand ça devient un mode de fonctionnement par défaut chez la personne.
3: Oui, c'est un signal d'alarme et parfois une alarme peut se déclencher, un peu comme une allergie sur le plan somatique d'ailleurs. Hein. C'est un signal d'alarme, mais qui se déclenche de manière inappropriée.
4: Exactement. C'est vraiment pour ça qu'on a souhaité écrire ce livre, pour dédiaboliser l'anxiété, parce que parfois c'est assez facile de dire t'es anxieux, t'as des problèmes, etc. Alors qu'en fait, il y a beaucoup de personnes qui ressentent une anxiété qui est tout à fait juste et qui est finalement comme un message que le corps envoie pour informer qu'il y a peut-être quelque chose dans l'environnement qui n'est pas justement adapté.
2: Marie-Estelle Dupont, quels sont les facteurs de risque des troubles anxieux ?
3: Eh bien, en fait, les troubles anxieux, c'est le résultat d'une interaction complexe entre plusieurs facteurs, des facteurs familiaux qui peuvent être à la fois génétiques. Hein. On sait maintenant qu'il y a un certain nombre de récepteurs, notamment à la sérotonine, et certaines variations de gènes qui peuvent être associées à un risque accru de présenter des troubles anxieux. Mais quand je dis familiaux, c'est aussi des phénomènes d'identification. Quand vous avez des parents très anxieux, en général, vous avez des mécanismes mentaux, des automatismes dans vos manières de réagir, d'appréhender les choses, où évidemment, la peur est transmise dans la famille, et donc c'est aussi par identification. Mais ça peut être un déséquilibre tout à fait neurobiologique des neurotransmetteurs, hein, notamment les neurotransmetteurs, le GABA, qui est l'anxiolytique naturel. On peut mal synthétiser le GABA, et donc ça va perturber aussi la régulation du stress et des émotions. Comme le rappelait Johanna, ce sont d'abord des événements physiologiques. Et puis, évidemment, dans les facteurs de risque, tous les événements stressants et traumatisants qui vous ont laissé dans un état d'hypervigilance et d'angoisse, d'anxiété chronique avec un manque de sécurité intérieure. Ça peut s'installer évidemment dès l'enfance et c'est d'autant plus difficile à lever quand c'est installé dès l'enfance parce que ça se structure. Mais il y a aussi des facteurs environnementaux. Alors évidemment, vivre dans un environnement qui n'est pas adapté, que ce soit un environnement professionnel ou un environnement naturel, ça favorise l'anxiété au sens où ça perturbe la régulation des émotions et la détente et la relaxation. Mais c'est aussi parfois d'avoir une consommation inappropriée. Boire de l'alcool, ça favorise l'anxiété. Chez quelqu'un qui a un terrain un peu anxieux, il va pas avoir l'alcool heureux. Une alimentation très transformée, riche en sucre, ça fait des pics de glycémie, ça va jouer sur les hormones cérébrales. Évidemment, la drogue, ça favorise l'agressivité et l'anxiété, soit dans les hauts, soit dans les phases de sevrage. Et puis, il faut pas oublier que l'anxiété, ça peut être une comorbidité d'autres troubles psychiatriques, mais aussi de troubles somatiques. Alors, est-ce que vous pouvez rappeler aux auditeurs d'Europe 1, Johanna Micou, les symptômes des troubles anxieux?
4: Comme je vous le disais, tout d'abord, ce qui va vraiment alerter, c'est ce qui se passe dans le corps. Hein. Les personnes vont décrire souvent des tensions, hein, donc des muscles qui se contractent et qui ont justement du mal à se détendre. Donc ça peut provoquer des douleurs dans les mâchoires, des douleurs dans les cervicales, des douleurs dans les lombaires. Hein. Le corps est tendu et n'arrive pas à se détendre. Donc ça, c'est un premier symptôme vraiment au niveau voilà, somatique. On peut effectivement aussi avoir des interactions au niveau émotionnel, hein, donc des émotions qui vont être particulièrement débordantes.